0: Fait que c'est ça, ouais. L'autre fois, on a pris un verre, tu sais. C'était agréable, on s'est donné des nouvelles, là. On a jasé, là. On n'a pas jasé de nécrophilie ou de théorie du complot, là. On a jasé de l'affaire normale.
1: Bien, c'était comment ta soirée?

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2: Hey, hey, wow, wow,
3: Annette, excusez,
2: un morceau de croque-monsieur pogné en deux palettes.
3: Quoi ça? Tu dois avoir le temps, hein? Tu dois avoir l'argent pour des sessions. Ah oui, de ça, faut pas la guette.

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0: Ouais, je commence à comprendre pourquoi les vieux aiment ça jouer aux cartes.
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0: Non, franchement.
1: Attends.
0: Mais tu parles de quoi, en fin de compte? Mais c'est quoi, le son? Non, j'aime pas ça.
1: Bon.
0: Moi, ce que je veux savoir, c'est quand est-ce que ça sort. Ah, non, regarde, j'ai une bonne idée, là. L'achètes-tu, là? Bon, ça doit être la fin, ça. Écoute, là, ta chanson, le bledin, là.
1: C'est ma chérie que ça s'appelle, en passant.
0: Ben, c'est pas bon.
1: Hein?
0: C'est même mauvais.
1: Hey, c'est raide, ça.
0: Mais excuse-moi, mais j'ai l'habitude d'appeler un chat un chat.
1: Ben là,
0: c'est tout.
1: T'aurais pu choisir un chat qui s'appelle d'autres choses.
0: Non, t'as cassé.
1: Je comprends pas, mais moi, quand je chante, là, ça vient vraiment des tripes.
0: Ben, c'est ça, c'est de la mort.
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2: Hey, les gars. Ouais. Les gars, vous savez pourquoi, hein?
3: Non.
2: Mais je l'ai eu, mon augmentation de salaire.
4: Oh! Ouais.
2: Je pense bien qu'avec ça, là, cette année, je vais être capable de payer de l'impôt.
4: Oh! Écoute ça!
2: Oh non, c'est
4: fou!
2: Oui. 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

0: C'est mauvais.
1: Bravo, bravo, on te lève notre chapeau. Hein? 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Ouais,
0: c'est ça? Je sais pas, mais il chante mal en maudit. Il est tout rouge.

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2: Ouais, ça, ça...

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2: Bon vendredi soir et bienvenue dans vos Radio X-Files en direct du 1134 Grande Allée Ouest à Québec. Moi, c'est Louis Gauvin, je vous accompagne jusqu'à 19h ce soir en compagnie du seul, de l'unique, Christian Page. Bonsoir, Christian.
3: Bonsoir, Louis.
2: Comment ça va?
3: Ça va bien, ça va bien. Écoute, quand t'arrive le vendredi soir, on est toujours un peu content.
2: Ben oui, la semaine est terminée. On commence le week-end pour vrai.
3: Je sais que pour nos collègues du retour, eux, quand j'interviens le jeudi après-midi, c'est pour eux, c'est déjà le début du week-end. Mais nous, malheureusement, comme de bons esclaves, on doit demeurer en poste jusqu'au vendredi. Donc, c'est effectivement, quand on arrive le vendredi soir, on se dit c'est le début du week-end. Donc, on est toujours un peu content. Et en tout cas, c'est mon cas, dans la mesure où j'ai toujours des semaines très chargées. Donc, le week-end est toujours bien, c'est toujours le bienvenu.
2: Yes. Et ce soir, dans nos thématiques, on est rendu à la thématique de l'histoire et des complots, tout ce qui tourne autour de ça. Et on commence ça avec le premier sujet. On en parlait un peu avant d'entrer en onde. La dépublication d'un article sur les pyramides. Dépublication, c'est un mot que j'ai appris. Ça n'a pas été trop compliqué à apprendre, là, mais je l'ai figuré.
3: On comprend bien ce que ça veut dire.
2: Dépublication.
3: Oui, on comprend bien ce que ça veut dire. Hein? Dépublication, mais c'est vrai que ça, en termes de publication, c'est un mot qu'on utilise très rarement. Et ça se produit à l'occasion lorsqu'il y a une énorme bévue, donc un magazine. Et dans le domaine, on le comprend que dans le domaine des périodiques scientifiques, dans l'univers des périodiques scientifiques, c'est quelque chose qui arrive très rarement. Mm-hmm. Parce que généralement, il y a un comité de lecture. Ce comité de lecture qu'on appelle généralement, qu'on désigne sous le nom de peer review, hein, la revue par les pairs. Donc, ces gens-là vont regarder l'article, s'assurer qu'il n'y a pas de problème au niveau de l'éthique, au niveau de la méthodologie présentée, au niveau juridique non plus. Et une fois que tout ça, on a passé ces différents films, le magazine, l'article est publié. Et comme ça veut un peu, ça fait partie de la mécanique scientifique, à partir du moment où un article est publié, ben il est soumis au lecteur. Et les lecteurs, ben, très souvent, si c'est un périodique scientifique, ça s'adresse à un public assez élitiste, hein, qui connaissent bien le sujet, et là, ben, c'est les critiques, bon, etc. Ça fait partie du processus. Mais quand un magazine décide soudainement de retirer un article, on se dit, mais mon Dieu, la bévue a été énorme. Et non seulement la bévue était énorme, mais quand on retire un article, bien souvent, ce qui est malheureux, c'est que le mal est déjà fait. C'est-à-dire qu'à partir du moment où la publication se rend compte qu'elle a commis une erreur, cette erreur-là circule déjà depuis un moment. Probablement que la plus célèbre des erreurs au niveau des publications scientifiques, c'est une publication qui remonte aux années 90, je crois que c'est 1997, le magazine Lancet, qui est un magazine très populaire dans le domaine médical. C'est un peu la référence. Hein. Dans le domaine médical, on publie dans le Lancet. C'est très UP, c'est « J'ai publié dans le Lancet ». Et en 1997, de mémoire, il y avait un article qui avait été publié par un docteur Wakefield et qui disait que le vaccin qui était pour les enfants, là, c'était le vaccin, je crois, de la rougeole, rubéole et oreillon. Là, je crois que c'était ça, ou quelque chose comme ça. Et on disait que ce vaccin-là pouvait entraîner l'autisme.
2: Oh.
3: Alors évidemment, on comprend que les parents, à partir du moment où l'information se met à être véhiculée de manière publique, on comprend que les parents n'ont pas envie de faire vacciner le petit bout de chou en se disant, écoute, ça pourrait occasionner l'autisme. Mais éventuellement, il y a des études qui vont, après la publication de l'article, il y a une levée de bouclier. Des scientifiques disent, mais c'est quoi ça, cet article-là? Ça repose sur quoi? Et on va découvrir, en fait, que cette publication ne repose sur strictement rien. Hein. L'auteur de l'article, le docteur Wakefield, s'est contenté de faire un échantillonnage auprès de 8 personnes. Les échantillons étaient pas bons. Il y avait eu des subventions souterraines pour aller dans ce sens-là par des pharmaceutiques. Bref, tout ça était là une fraude. n'ayons pas peur des mots, c'était une fraude. Donc, éventuellement, le Lancet a reconnu son erreur, a retiré l'article du Dr Wakefield. Le Dr Wakefield, d'ailleurs, qui a perdu son droit de pratique. Il n'a pas seulement vu son article retiré, il s'est vu retirer un droit de pratique à cause de ce manquement énorme à la communauté scientifique et médicale. Ce qui ne l'a pas empêché de se trouver de l'emploi ailleurs, dont notamment conseiller auprès de Robert Kennedy Jr. Fait que bon, ça te montre un peu, bon, mais le Dr Wakefield, techniquement, a perdu son droit de pratique. Bref, cet article-là a fait tellement de dommages, et là, on est à la fin des années 90, qu'encore aujourd'hui, en 2026, même si l'Lancet s'est rétracté, la communauté scientifique s'est rétractée autour de ça, le mal est fait. C'est-à-dire qu'encore aujourd'hui, il y a des gens qui disent « Ah, le vaccin là pour la rougeole puis les oreillons, là, ça peut occasionner ça peut occasionner de l'autisme. »
2: Ben, c'est rendu plus gros que ça. Aujourd'hui, il y a du monde qui disent carrément que tous les vaccins causent l'autisme, là.
3: Ouais, même la prise de Tylenol, là, si on en croit Robert Kennedy Jr. Mais ce que je veux dire, c'est que cette affirmation qui est fausse, ben elle est reprise évidemment par les théoriciens du complot. Hein. Les antivax vont te citer l'étude du Dr Wakefield. Hein. Tu sais, il y a un scientifique qui avait prouvé que même si cet article-là a été depuis là, complètement retiré du Lancet, répudié littéralement, là, ils ont pas peur des mots, répudié par le Lancet. Répudié par la communauté scientifique, il y a encore des antivax, les théoriciens du complot qui vont réutiliser l'étude de Wakefield qui est fausse. On le dit là, c'est faux, c'est un mensonge. Puis, on va utiliser cet article, cette publication là pour justifier notre discours complotiste.
2: Malheureusement, le fait que l'article a été retiré, ça doit leur donner une pogne de plus quand ils vont dire « Ah ben là, c'est Big Pharma qui a payé pour que ça soit retiré pour continuer à contrôler. »
3: Tout à fait. Donc, tu as toujours une fuite en avant. Tu as toujours trouvé le moyen de tirer profit de ton discours. Hein. Mais dans les faits scientifiques, quand on regarde l'ensemble de la communauté scientifique, tout le monde est d'avis que cette étude-là n'aurait pas jamais dû être publiée par le Lancet, parce que c'est pas comme ça qu'on fait de la science. Et là, ben, ça nous amène à notre article d'aujourd'hui. En fait, c'était un article qui est paru en 2022. Donc, le mal est fait là, depuis un petit bout de temps. L'article a été publié en 2022 dans un magazine qui s'appelle Remote Sensing. C'est pas un magazine de haut niveau scientifique. Là. On est d'accord, là, on peut pas le comparer au Lancet. Mais c'est quand même un magazine, c'est un périodique scientifique également, qui a un comité de lecture. Et en 2022, ils ont publié un article qui était signé par deux chercheurs, un certain Corrado Malanga, qui est à l'université de Pise en Italie. En fait, c'est deux chercheurs italiens. L'un à l'université de Pise, Corrado Malanga, et le second, encore une fois un italien, mais cette fois à l'université de Strathclyde en Écosse, qui est Filippo Biondi, je vais dire, et ils ont publié à ce moment-là, ils ont publié les résultats d'un projet qu'ils avaient mis de l'avant, qui s'appelait le CAFRE Research Project. CAFRE, c'est le nom en anglais de Khéops ou Khufu, là, le pharaon qui a fait construire la grande pyramide. Donc, et leur étude, ils disaient, ben voilà, on a utilisé des systèmes de la technologie de pointe, des espèces de scanners à pénétration, etc., mais des images satellites, et on a pu déterminer qu'il y avait dans la pyramide de Khéops, ou Khufu, là, Khéops, c'est le nom grec qu'on donne au pharaon, mais son véritable nom en égyptien ancien, c'était Khufu, là. On dit, bon, dans la grande pyramide, on a pu localiser des espèces de structures internes. À ne pas confondre, hein, quand on dit structure interne, il existe un autre projet qui s'appelle le projet Scan Pyramid, qu'on a beaucoup parlé dans la presse, qui lui répond à toutes les règles de la science et qui ont scanné la pyramide en utilisant une technologie qu'on appelle des muons, hein, donc des particules cosmiques qui traversent la matière. Donc on a soumis la pyramide à une espèce d'élément photographique avec des muons et on a pu déterminer qu'il y avait au-dessus, je ne sais pas si tu as déjà visité la Grande Pyramide en Égypte.
2: Non.
3: Mais pour les gens qui nous écoutent, qui l'ont déjà fait, quand tu entres dans la pyramide, en fait, ça ressemble pas, la grande pyramide ressemble pas à ce qu'on voit dans Astérix, hein. C'est pas un labyrinthe, là. Il y a à peu près 3 tunnels là-dedans, là. Et il y a une grande galerie, hein. C'est ce qu'on appelle la grande galerie qui va de l'entrée et qui mène vers la chambre du pharaon. Et, le projet de scan pyramide a permis de déterminer qu'au-dessus de la grande galerie, il y a un vaste espace, là. On parle d'un grand espace qui fait pratiquement 9 mètres de long sur 4 mètres de large, qui semble de se trouver là. Donc, un vide. Tu comprends que pour le gouvernement égyptien, même si le projet a permis de déterminer qu'il y avait un vide au-dessus de la grande galerie, il n'est pas question qu'on arrive là avec des marteaux puis qu'on commence à creuser des trous.
2: Mais non, évidemment.
3: Donc, depuis que ce vide-là a été identifié, le gouvernement égyptien a demandé, le département des antiquités égyptiennes a demandé à ce que de nouveaux travaux soient faits pour bien s'assurer que ce vide n'est pas simplement un artefact qui est lié à une méthodologie ou à une erreur de relevé numérique, là, de technique. Et si on peut confirmer que ce vide-là, il existe, on va essayer de développer des manières non-invasives de pénétrer à l'intérieur du vide. Et quand on parle de manières non-invasives, je sais par exemple que les Français, en ce moment, travaillent à un projet qui ressemble un peu à une sarbacane. Hein. On s'imagine, là, c'est tout petit, ça ressemble à un tube. On va creuser un trou, donc on devra éventuellement endommager la structure, mais bon, de la taille d'un stylo bille à peu près. Donc, on va percer un trou à travers la pierre jusqu'à l'entrée de ce vide. Et une fois qu'on aura atteint le vide, on va faire passer par ce petit tube, encore une fois, là, qui est à peu près de la taille d'un stylo, là. On va faire passer par ce tube un drone minuscule, de la taille pratiquement d'un insecte. Et ce drone, une fois à l'intérieur, va pouvoir éclairer et montrer ce qu'il y a à l'intérieur du vide. Donc, est-ce qu'il s'agit simplement d'une chambre vide, ce qu'on appelle au niveau de l'architecture une chambre de décharge, là, dans la mesure où on a voulu enlever du poids de la pierre sur la grande galerie, donc on a laissé un espace vide, ou est-ce que c'est une pièce dans laquelle on aurait rangé des objets, et certains même, si on veut l'anticiper, là, peut-être même la véritable place où on a placé le corps du pharaon. Parce que bon, faut bien le dire, là, on n'a jamais trouvé le corps du pharaon Khoufou, parce qu'à partir du moment qu'il a été inhumé dans son tombeau, il y a grosso modo le 4500 ans, la tombe a été rapidement pillée. Donc, tout ce que l'on a, c'est quand on pénètre dans la pyramide, c'est des espaces vides. Et quand on arrive dans la chambre du roi, il y a une espèce de cuve en pierre. Et on suppose que c'est dans cette cuve en pierre qu'on avait dû déposer le tombeau du pharaon Khoufou. Mais on n'a jamais trouvé son corps, on n'a jamais trouvé de cercueil, rien, parce que bon, ça a été pillé il y a 4000 ans, là. Donc, ouais. Mais bon, le projet de scan pyramide, c'est un projet très, très sérieux. Donc là, ici, on est vraiment dans autre chose. Corrado Malanga et Filippo Biondi disent, ben voilà, on a mis de l'avant ce projet, ce CAFRE Research Project, ou le projet de Khéops. Et ce que l'on a, ce que l'on découvre, c'est que il y aurait des espèces de chambres, des espaces vides sous la pyramide de Khéphren, sous la pyramide de Khéops. En fait, il y aurait des espaces partout sous le grand plateau de Gizeh où se trouvent les 3 pyramides principales et sous la pyramide de Khoufou. Khéops, il y aurait également des structures et ça s'enfonce profondément dans le sol. Ça ressemble presque à des piliers avec on peut imaginer des espèces d'escaliers en colimaçon autour de ça qui amènent à des structures souterraines. Évidemment, lorsque l'article est publié, ça fait rêver, là, ça fait fantasmer. Là.
2: Ben oui.
3: Tous les tenants et partisans de, tu sais, des anciens astronautes puis des civilisations perdues puis qui disent, ben voilà, les pharaons avaient été plus grands qu'on l'imagine puis il doit exister des cavités secrètes. Ben là, on est exactement dans cet univers-là. Et dès que cette histoire-là est publiée, ben là, on a plein de coucous, des réhistoriens qui récupèrent ça puis évidemment, ça vient mettre de l'eau au moulin de leur théorie un peu échevelée. Immédiatement, lorsque cet article-là est publié dans le Remote Sensing, il y a de véritables archéologues, de véritables historiens. Je pense notamment à Zahi Hawass, qui est l'ancien directeur du département des antiquités égyptiennes et qui est quelque part un peu monsieur pyramide. C'est vraiment le grand expert du plateau de Gizeh. Ben évidemment, il y a eu une levée de bouclier de la part des historiens, des archéologues qui se sont insurgés. Mais qu'est-ce que c'est que cette absurdité de corridor souterrain de littéralement une ville cachée sous le plateau de Gizeh. Et là, évidemment, on s'est vite adressé à la publication en disant il faut retirer ça. Je sais pas quels étaient les gens qui siégeaient sur le peer review, sur le comité de relecture, mais visiblement, ces gens-là ont pas fait leur travail. Et finalement, devant ce tollé, ben, il aura quand même fallu 4 ans au magazine pour retirer cet article, de manière très discrète, bien sûr. Il dit, bon, voilà, on retire l'article et on dit que cet article ne correspond pas aux standards scientifiques et méthodologiques qui sont exigés par la publication, puis on s'excuse d'avoir publié l'article en question.
2: Mais là, 4 ans plus tard...
3: Voilà, t'as compris que entre-temps, 4 ans plus tard, le mal est fait. Là, je veux dire, je pense que je me rappelle quand cet article est sorti, j'ai fait moi-même plusieurs entrevues pour en parler en disant ben là, c'est un peu de la foutaise là, mais je m'étonnais de ça parce que dans la littérature, disons plus sérieuse, évidemment, on dénonçait ça. Mais encore une fois, comme je te dis, hein, les réhistoriens, les amateurs de théories un peu échevelées, anciens astronautes, survivants de l'Atlantide, de super civilisations disparues, ben, ces gens-là ont tous capitalisé là-dessus et ont utilisé cette publication dans un périodique scientifique, faut-il le rappeler, une publication dans un périodique scientifique pour venir appuyer leur délire. Ben, malheureusement, 4 ans plus tard, on retire ça, mais le mal est fait. Et moi, je me demande... parce que aussi, la grande problématique aussi, je me rappelle, quand l'article est sorti, il y a 4 ans, la presse en général a repris cet article-là. C'est-à-dire que dans des journaux, je pense notamment à des magazines, des tabloïds en Grande-Bretagne, The Sun et compagnie, mm-hmm. des journaux américains, le New York Times, le New York Post avait fait un article aussi là-dessus. On reprend ça parce que c'est une nouvelle qui est un peu sensationnelle. Puis les tabloïds, bien souvent, il y a des tabloïds qui vont jouer un peu sur l'aspect sensationnel des nouvelles. Puis l'idée de découvrir une ville souterraine en dessous des pyramides en Égypte, ben évidemment, c'est sensationnel. Donc, des journaux comme le New York Post ou le Sun en Angleterre ont fait des articles là-dessus, présentant les fameux graphiques des dessins qui étaient magnifiques. T'avais l'impression que c'était des animations 3D où on voyait cette fameuse ville souterraine. Mais quand l'article a été dépublié, il y a quelques semaines, ben si tu comprends bien que le New York Post ou le Sun n'ont pas fait d'article à ce sujet-là.
2: Non.
3: Donc on revient pas là. Tu sais, on a publié ça il y a 4 ans, ça a fait fantasmer plein de gens. Puis là d'un coup, on rétro-pédale, mais les journaux eux reviennent pas là-dessus. Donc malheureusement, l'information, il est plus difficile de faire passer la vérité à ce stade-ci, 4 ans après, avec la dépublication de l'article, que de faire passer le mensonge il y a 4 ans parce que qu'il était une nouvelle qui était plutôt fantastique. Mais bon, il fallait quand même le souligner, soulignons au moins le courage d'avoir eu la décence de retirer cet article de sa publication, de la publication, mais néanmoins, le mal est quand même fait, puis j'imagine que les archéologues et les historiens, égyptologues et autres, devront mettre les bouchées doubles, et ils n'ont pas fini de répondre à cette question. Oui, y a-t-il une ville sous le plateau de Gizeh? Et j'imagine qu'ils vont encore grincer des dents pendant quelques années avec le mal qui a été fait avec la publication de cet article.
2: Qui sait, peut-être qu'un jour, on va apprendre d'une nouvelle miraculeuse que, ben, il y en a une, mais était plus creuse qu'on pensait, mais pour l'instant, on va se baser sur la science.
3: Ouais, c'est ça. Donc, puis, tu sais, c'est pas important. Tout le monde est d'accord avec ça. Même quand on parle de la pyramide de Khéops, là, la pyramide de Khoufou, on est d'accord qu'il y a ce fameux vide à l'intérieur. Les archéologues, les égyptologues sont pas fermés à ça, hein, qu'il puisse exister des tombes non découvertes, des cavités souterraines non connues. C'est pour ça que l'archéologie existe. Hein, on creuse, on fouille, on cherche. Sauf qu'il y a une façon de le faire. Mm-hmm. C'est que cette façon-là, ben, il faut la respecter si on veut avoir des données probantes et des données qui sont valables au niveau d'un discours scientifique. C'est un peu la même chose quand on parle des chasseurs de fantômes. T'sais, souvent, ils utilisent des appareils puis ils donnent l'impression qu'ils font de la science. Puis souvent, hein, moi, j'ai toujours été frappé par ça. Puis j'ai rien contre les chasseurs de fantômes. Ce qui m'agace des chasseurs de fantômes, c'est quand ils prétendent faire de la science. Hein. Mmh. Ils ont des appareils, puis tout ça, puis ils disent, bon, ben voilà, On va dans des maisons hantées, puis nous, on fait de la science, on a une approche scientifique. Oh, attends une minute, là. C'est facile à dire, c'est une approche scientifique, mais quand on regarde ce qu'ils font, on découvre que c'est du grand n'importe quoi. C'est pas comme ça que la science fonctionne. Tu sais, c'est pas tout de dire je fais de la science. C'est un peu comme si, toi, tu dis, je joue au hockey. Tu sais, mais on est d'accord, n'importe qui peut jouer au hockey. T'es pas obligé de jouer dans la Ligue nationale. Tu peux jouer, oui, dans la Ligue nationale, mais tu peux jouer aussi sur une patinoire derrière la maison chez toi, là. Mm-hmm. Tu sais, tu peux jouer au hockey. Ce que tu peux pas faire, bien sûr, tu peux pas jouer au hockey en appliquant les règles du baseball et continuer à prétendre que tu joues au hockey. Ça fonctionne pas. Ben, c'est un peu ça, les chasseurs de fantômes. C'est beau qu'ils disent qu'ils font de la science, mais quand on arrive sur le terrain, ils en font pas. Donc, malheureusement, ils ont beau avoir des gadgets, des appareils, c'est pas comme ça qu'on fait de la science. Ouais. Et ce qui nous ramène un peu à ces travaux-là, ce que les études ont montré, c'est que ces gens-là ont interprété des données sans faire appel à de véritables balises scientifiques. Ils ont récupéré un ensemble d'éléments qu'ils ont interprétés et jugés comme étant la présence d'une ville souterraine, puis ils l'ont annoncé. Les scientifiques, encore une fois, sont pas fermés à cette idée-là, mais c'est pas comme ça que ça fonctionne. On doit faire des travaux plus rigoureux que ça avant de faire des annonces comme celle-là, parce que ces annonces-là auront bien sûr des répercussions sur les lecteurs, sur les amateurs d'histoire, mais également sur les gens qui s'intéresse simplement par la bande à ces histoires un peu mystérieuses de civilisations disparues. On veut pas nuire ou éteindre le rêve, mais il faut quand même rester dans les balises de la science.
2: Absolument. Avant d'aller à la pause, il nous reste quelques minutes. Voulais-tu te lancer dans les structures de l'Arche de Noé?
3: Oui, en fait, c'est un retour. C'était assez amusant parce que tu dis, bon, l'Arche de Noé.
2: Moi, ouais,
3: en fait,
2: on l'a-tu trouvé? Hein?
3: On l'a-tu trouvé? En fait, l'Arche de Noé, ça, selon, ouais, c'est ça, l'Arche de Noé, bon, dans la Genèse, il nous est raconté que Noé, bon, Dieu annonce un déluge, il demande à Noé de construire une arche pour y embarquer un couple de toutes les espèces animales. Et là, on nous dit que, bon, Dieu déclenche le déluge. Pendant des mois, Noé va dériver avec son bateau. Et là, on nous dit éventuellement, quand les eaux se sont retirées, Noé et son arche se sont retrouvés sur les montagnes d'Ararat. C'est la référence géographique que nous donne la Genèse. Et ce qu'il faut retenir là-dedans, c'est que les montagnes d'Ararat, aujourd'hui, il y a une montagne dans l'est de la Turquie qui s'appelle le mont Ararat. Mais ce n'est pas faut faire attention, quand la Genèse, elle, nous parle du déluge, elle parle des montagnes d'Ararat. Les montagnes d'Ararat, c'est toute une chaîne de montagnes, pas une montagne unique, mais toute une chaîne de montagnes qui se trouve en Arménie, ou qui se trouvait en Arménie à l'époque. Mais, comme la référence géographique biblique, c'est l'Ararat, ben, beaucoup de gens ont réduit la chaîne de l'Ararat à une seule montagne, celle qui se trouve dans l'est de la Turquie. Et on raconte que l'Arche de Noé ou des vestiges de l'Arche de Noé auraient été observés au sommet de la montagne. Plusieurs expéditions sont allées là-bas. Moi-même, j'y suis allé. J'ai rien trouvé. J'ai monté au sommet de la montagne, là, c'est 6500 mètres. Je suis allé sur le glacier. Le glacier en particulier, c'est un glacier qui s'appelle le glacier Parrot. J'y suis allé, j'ai rien trouvé, bon. Mais il y a un autre récit qui dit que l'arche n'est peut-être pas au sommet du mont Ararat, mais à proximité du mont Ararat. Et quand on dit à proximité, ben effectivement, à 30 kilomètres du mont Ararat, et on est à peu près à 3 kilomètres de la frontière de l'Iran, hein, entre la Turquie et l'Iran, et il y a une espèce de monticule, rocheux, qui fait grosso modo là, 150 mètres par... par 27 mètres de large par 14 mètres de haut, et qu'on appelle l'Arche de Durupinard. Bon, l'Arche Durupinard, c'est un rocher, hein, qui a une forme de bateau. Hein. C'est vrai qu'on le voit, c'est au fond d'une vallée, on a l'impression que c'est un bateau. Et puis voilà que depuis 2012 à peu près, il y a un groupe de gens qui s'intéressent à cette forme, parce que il faut le dire, en Turquie, cette forme rocheuse au fond de sa vallée est nommée Parc national de l'Arche de Noé. Donc, c'est pas rien, là.
2: Ça attire les touristes.
3: Ça attire. Ouais, mais pour y être allé, je peux te dire qu'il faut vraiment que tu sois un touriste décidé pour te retrouver là. Hein? Mais bon, quoi qu'il en soit, donc depuis 2012, il y a un groupe de gens qui s'intéressent à cette forme rocheuse, qui se sont donné le nom de Noah's Ark Scan, et ils ont tenté de scanner donc cette forme rocheuse, etc. Et puis bon. Là, ils arrivent avec une nouvelle à partir de relevés en utilisant encore une fois des équipements un peu comme nos prédécesseurs là, avec le fameux scanner à pénétration qui ont révélé des structures sous le plateau de Gizeh. Là, voilà que ces gens-là disent avoir trouvé à l'intérieur de cette forme rocheuse des structures qui témoignent que cette forme serait plus qu'un simple rocher, mais serait peut-être l'arche de Noé pétrifiée. Donc le bois se serait pétrifié avec les siècles, etc. Et là, ben, à partir de là, ils disent avoir vu de ces anomalies et ils ont obtenu tout récemment l'autorisation du gouvernement turc pour pouvoir procéder à des carottages. Donc jusque-là, on a l'impression que tout ça tient la route et que c'est dans un univers tout à fait scientifique. Et c'est un peu de cette manière-là que la nouvelle circule depuis quelques jours. On la retrouve dans les médias sociaux. Voilà, on aurait trouvé des anomalies dans cette forme rocheuse et qui pourraient témoigner qu'il s'agit bel et bien de l'arche de Noé. Ce que l'on ne nous dit pas, par exemple, et c'est ça que je trouve assez malheureux, c'est quand on creuse un peu plus, on découvre que, par exemple, les relevés, les fameux scans, ont été faits par le docteur Khosrow Bakhtar. Et ce fameux Khosrow Bakhtar, ben, c'est le fondateur de Bakhtar Research and Engineering. Il est associé à l'université Madison, à une université qui se trouve en Virginie. Une université qui a souvent été accusée ou pointée du doigt pour être... chummy avec les groupes fondamentalistes religieux chrétiens. Et tout le projet lui-même, le projet du Noah's Ark Scan, est en partie financé de manière souterraine par des organismes chrétiens fondamentalistes. Et on comprend que là, on n'est plus nécessairement dans un domaine de science, mais dans un domaine de religion. En fait, ce que ce Noah's Ark Project veut démontrer, c'est pas que l'arche de Noé est en fait ce monticule de roche. Ce qu'elle veut démontrer, c'est que le récit biblique, il est authentique. Ici, ouais. On démontre que le récit biblique est authentique. On vient s'opposer, hein, on vient donner de l'eau au moulin à tous ces groupes fondamentalistes religieux qui souhaiteraient que dans les écoles aux États-Unis, on enseigne le créationnisme à la place de l'évolution de Darwin. Tu comprends?
2: C'est ça qui arrive. D'après moi, la science a prouvé de nombreuses fois qu'on cherche quelque chose, que ces gens-là cherchent quelque chose qu'ils ne trouveront jamais parce que ça a comme jamais réellement existé.
3: Tu as tout à fait raison. En fait, ça, il est bien possible qu'il y ait des récits historiques où des gens ont essayé d'échapper à un déluge, puis ont construit un bateau, puis ont embarqué les animaux de leur ferme, et que ces histoires-là ont donné naissance à la légende de l'Arche de Noé. C'est un récit qui est fondateur, c'est un récit qu'on trouve dans plein de religions, on le trouve pas seulement dans la religion, dans le judaïsme ou le christianisme, on le trouve également dans l'islam, on le trouve dans des sociétés autochtones. Bon, ces récits-là, il existe un récit fondateur. Maintenant, les gens disent, ouais, ben, pourquoi pas, si on prouve que ça c'est vrai, on pourrait opposer ça à la théorie de l'évolution. Ben, faut-il rappeler que la théorie de l'évolution n'est pas une théorie, c'est un fait. Hein, l'évolution n'est plus une théorie. Là, c'est une théorie dans le temps de Darwin, ce n'est plus une théorie. Là, la science a démontré que l'évolution est un fait, alors que le créationnisme, c'est une vision tout à fait religieuse et un peu dépassée qui va à l'encontre des données de la science. Là, tu sais, là, si on en croit les récits bibliques, tu sais, le monde existe depuis 6000 ans. Tu sais, je pense qu'on a trouvé des ossements de dinosaures qui ont plus de 6000 ans. Là. C'est bon. Fait qu'il y a comme, mais on comprend. Mon point est qu'on nous présente cet article-là en essayant de nous faire croire qu'il s'agit encore une fois d'une démarche rigoureuse et scientifique, alors que quand on fouille un peu, on découvre que derrière se profilent des organismes fondamentalistes religieux qui tentent un peu de modifier le discours, à tout le moins de s'emparer du discours pour essayer de faire dire quelque chose qui n'est plus vraiment de la science, mais là, qui est fondamentalement de la religion.
2: Moi, ce qui me surprend le plus là-dedans, c'est qu'il y a du monde qui sont payés pour faire ça. Ça, là, c'est des crosseurs professionnels. Eux autres, ils savent où ramasser le cash.
3: Ah, moi aussi, des fois, je m'étonne. J'ai moi-même, tu sais, j'ai tellement de projets. Puis je me dis, ah oui, ça serait le fun de faire ça ou faire une recherche autour de ça. Puis j'arrive pas à trouver des sous pour faire ça, tu sais. Et ces gens-là réussissent à trouver des... On n'est pas dans bonne affaire, Louis.
2: Non, t'as qu'à dans le complot à la place au début. T'as qu'à dire que ça existe, les extraterrestres.
3: Oui, tout à fait.
2: T'es pas marqué dans votre gang.
3: Tu sais, moi-même, je rêverais de faire des documentaires ou un beau film documentaire sur, par exemple, l'évolution de la parapsychologie, etc. Puis t'arrives pas à trouver le moyen de financer ça. Et eux trouvent des millions de dollars pour aller financer la recherche sur un morceau de roche pour essayer de prouver que Noé a bel et bien existé pour embarquer ses animaux dedans.
2: C'est malade.
3: C'est un peu troublant.
2: Absolument. Ouais. Hey, on va faire une petite pause dans les Radio X-Files. Au retour, on se lance dans notre histoire de la semaine, le tombeau d'Isis, le voyageur.
3: Ouais, projet Isis, le voyageur. Une histoire dont j'ai été personnellement impliqué, dans laquelle j'ai été personnellement impliqué. Je te reparle de ça après la pause.
2: Très intéressant. Restez là, les Radio X-Files sont avec vous jusqu'à 19h ce soir.
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2: On est de retour dans vos Radio X-Files avec vous jusqu'à 19h ce soir à Radio X. Christian, juste avant de partir à la pause, on a parlé de ce qu'on allait jaser justement là, le tombeau d'Isis, le voyageur. Et tu m'as beaucoup intrigué en me disant que tu avais été impliqué personnellement dans cette histoire-là.
3: Je te raconte cette histoire un peu mystérieuse et qui rejoint un peu notre première nouvelle, hein, celle de ce fameux, de cet article qui a été dépublié et qui évoquait l'existence de chambres souterraines ou des trucs comme ça sous le plateau de Gizeh. Donc, le projet Isis, en fait, cette histoire-là commence en 1998. On a, à la télévision, au réseau Sci-Fi aux États-Unis, on a une émission qui est présentée qui s'appelle « The Secret KGB UFO File », les dossiers secrets. L'existence de chambres souterraines ou des trucs comme ça sous le plateau de Gizeh. Donc, le projet Isis, en fait, cette histoire-là commence en 1998. On a, à la télévision, au réseau Sci-Fi aux États-Unis, on a une émission qui est présentée qui s'appelle « The Secret KGB UFO File », les dossiers secrets du KGB, le tombeau du visage.

0: Il travaillait également de connivence avec l'Académie des sciences soviétiques et un groupe d'archéologues qui, eux, étaient associés au musée de l'Ermitage à Saint-Pétersbourg. Si vous allez en Russie, je sais que c'est pas vraiment une destination que les gens préconisent, mais l'Ermitage, c'est quand même des tours qui vaut le coup à Saint-Pétersbourg. Donc, tous ces gens-là auraient travaillé ensemble et ils auraient trouvé, là, on est dans les années 50, hein, et on utilise le conditionnel, bien sûr, ils auraient trouvé une momie extraterrestre. Donc, l'histoire est la suivante. Dans la version originale du documentaire, version d'ailleurs qui est animée par Roger Moore, hein, qui a incarné à la télévision Simon Templar le Saint là, dans les années 60 et plus tard l'agent 007, là, James Bond. Donc, c'est lui qui est un peu l'animateur de ce documentaire-là. Et en fait, tout le documentaire tourne autour des révélations d'un scientifique qui s'appelle Viktor Ivanovich, qui se présente comme un astrophysicien et un neurologue russe. C'est lui le sonneur d'alerte. Et lui dit avoir travaillé à des programmes secrets de l'Armée rouge. Et que ces programmes, en fouillant dans des dossiers, c'est comme ça qu'il a mis la main sur les fameux dossiers secrets qui concernaient cette opération, dossier baptisé Projet ISIS. C'était le nom que les soviétiques avaient donné à ce projet. Et cette... appelons ça une initiative, je sais pas trop comment te la définir, c'était en fait toute une série d'expéditions qui auraient été menées par le KGB en Égypte. Et l'objectif de ces missions était d'acquérir une espèce de savoir universel. Parce que bon, il faut quand même le dire, dans la littérature occulte, mystique, ou etc., il y a une espèce de croyance qui voudrait que quelque part en Égypte, près du plateau de Gizeh, même, on a même prétendu que ça se trouvait peut-être sous les pattes du sphinx d'Égypte, ou encore dans le sphinx d'Égypte, ou sous le sphinx d'Égypte, il y avait une espèce de bibliothèque qui contenait une espèce de savoir universel. Et donc, ce savoir, c'est ce qu'auraient exploité les Égyptiens, qui leur aurait permis éventuellement de construire le monument, les temples, les pyramides et tout le reste. Donc, cette équipe du KGB aurait décidé, en 1961, apparemment, de mener... on aurait commencé à travailler sur le projet dès la fin des années 50. Et puis, en 1961, ça aurait été c'est les premières recherches sur le terrain. Et c'est là qu'ils auraient découvert, sous le plateau de Gizeh, en fait, sous la pyramide, la grande pyramide de Khufu, qui, faut-il le rappeler, là, mesure 147 mètres de haut. Là. Moi qui y suis allé, là, je peux te dire que... Écoute, c'est renversant. Quand t'es aux côtés de ça, tu as comme l'impression que c'est une montagne construite par des mains humaines. C'est vraiment renversant. D'ailleurs, je lance comme ça l'invitation pour les gens qui auraient un petit envie de voir à quoi ça peut ressembler. Et je sais pas si c'est disponible à Québec, et je crois que c'est encore disponible à Montréal, ou ce sera disponible encore à Montréal. Il y a une espèce comment je pourrais qualifier ça? Un tour en 3D, en vision améliorée, qui s'appelle l'Horizon Khéops, avec des lunettes, là. Puis bon, on est comme transporté dans un univers en 3D. Ça a été présenté il y a un an ou deux, puis là, je crois que c'est de retour.
1: Ouais, c'est à Québec.
0: Et ça nous permet. C'est possible. Alors, allez voir ça. J'y suis allé. C'est plus vrai que vrai. Je me rappelle, j'ai assisté à la première à Montréal. Et quand je suis sorti de là, j'ai dit aux organisateurs, j'ai dit, écoutez, moi qui l'ai visité, la pyramide, on la voit même mieux dans cette reconstitution que quand on est sur place.
1: Ah ouais.
0: Parce que ça nous permet d'aller dans des endroits dans la pyramide que tu peux pas visiter. Quand tu visites la pyramide, d'abord, quand tu visites les lieux, tu n'as accès qu'à au corridor et à la chambre du roi. Chaque jour, le nombre de visiteurs est limité à 300, donc tu dois prendre un peu d'avance pour pénétrer à l'intérieur de la pyramide. Et même si tu vois, à un moment donné, tu arrives à l'intersection d'un corridor, tu vois que le corridor se poursuit, mais il y a une grille qui t'empêche d'aller au fond de ce corridor-là. C'est la chambre de la reine, qui est à peu près à la mi-hauteur de la pyramide. Et puis, il y a une autre chambre qui, elle, descend dans le sol, qui est... on ne sait pas trop, mais une chambre de décharge, probablement. Et cette chambre, on n'y a pas non plus accès. Alors que dans l'Horizon Khéops, dans cet univers virtuel, on peut voir ces chambres-là. On peut même... Le voyage nous amène même à l'intérieur des murs de la pyramide. Donc, ce qu'on ne peut pas faire, évidemment, dans la réalité. Donc, si l'Égypte ancienne vous intéresse, et en particulier l'histoire des pyramides et la pyramide de Khéops, ben, écoutez, je sais pas comment ça coûte, c'est 20 ou 30, c'est 30 ou 40 $, je sais pas trop, mais ça vaut le déplacement, croyez-moi. Ouais. c'est vraiment épique.

0: époustouflant. Donc, on en revient à notre histoire. Donc, on est en 1961. Ces agents du KGB qui travaillent sur le projet depuis la fin des années 50 vont mettre à jour donc cette tombe, la tombe d'un, qui se trouve en dessous de la pyramide de Khéops. Et elle, et c'est la tombe dans un sarcophage. On peut imaginer tout le scénario, le sarcophage de type égyptien, tout ça, anthropomorphique. On ouvre le cercueil, on ouvre le tombeau et à l'intérieur, il y a une momie. Et cette momie, ben, c'est une momie visiblement extraterrestre. Les ossements ou le corps seraient éventuellement transférés en Russie, où là, on va faire des scans à travers la momie, parce qu'elle est enveloppée, on le comprend, et ces scans vont révéler une ossature, un squelette, qui, une fois reconstitué, nous donne exactement l'image qu'on se fait des petits gris, là, t'sais, dans des créatures extraterrestres avec de grands yeux étirés, sauf qu'on lui a donné un petit peu des traits égyptiens, là. C'est juste qu'on lui a pas mis une coiffe, là, t'sais, pour qu'il ressemble à un égyptien. Là, tu vois un peu le style, t'sais, bon. Et on nous dit que cette momie ben, serait un extraterrestre qui aurait initié les Égyptiens dans l'Antiquité et que ses contacts remonteraient à quelque chose comme 11 000 ans avant Jésus-Christ. Donc 11 000 ans avant Jésus-Christ, ça veut donc dire grosso modo 9 000 ans avant la construction des pyramides elles-mêmes. Donc les extraterrestres auraient été très longtemps en Égypte avant que les Égyptiens y arrivent et construisent leur grand monument.
1: Ah oui, puis ils leur ont passé le savoir longtemps, hein, avant qu'ils réussissent à bâtir les pyramides.
0: Ils ont été patients. Patients. Et puis donc, pour donner un peu de crédibilité à tout ce scénario-là, bon, on a des images en noir et blanc. Bon, tu vois un peu des images qu'on dirait sorties du Blair Witch Project, là. Et on nous rappelle que dans les années 50, l'Union soviétique et l'Égypte étaient chômés, hein, parce qu'en fait, l'Égypte recevait 43% de toute la part des sommes d'argent que l'Union soviétique donnait d'aide au tiers-monde. 43% de ces sommes d'argent allaient en Égypte. Et donc, on comprend que l'Égypte était très ouverte à la présence des Soviétiques sur leur territoire. Et les Soviétiques bénéficiaient aussi d'un accès assez illimité à peu près à tous les sites archéologiques. Donc, on nous remet ça un peu dans le contexte. Et là, ben, on nous raconte bien sûr la découverte de cette tombe, de cette momie, avec des films d'archives et tout le reste. Et c'est là que tout ça se met un peu à coincer, hein, parce que bon, les travaux auraient été éventuellement le projet avait été arrêté. On espérait pouvoir reprendre les fouilles, et puis éventuellement, en 1981, on nous dit que le projet ISIS a été définitivement abandonné, et les autorités russes auraient dissimulé ou fait exploser, détruit les tunnels permettant de descendre sous la pyramide, allant jusqu'au tombeau d'ISIS. On l'appelle Isis, mais en réalité, c'était un extraterrestre. Isis étant un dieu égyptien, mais c'est un extraterrestre qui était interprété comme un dieu. Et donc, c'est un peu ce qu'on nous présente dans ce documentaire-là. Et bon, est-ce que c'est vrai ou est-ce que c'est pas vrai? Et c'est là que j'interviens. Bon, d'abord, dans ce fameux documentaire, là, les dossiers secrets du KGB, la tombe du visiteur, ben, dans la version française de ce documentaire-là, parce qu'il a été présenté en français, ben, c'est moi qui ai la voix du documentaire. Hey. Donc, le narratif, c'est moi le narrateur du documentaire. Puis, je t'explique un peu. Ouais, puis je t'explique le contexte un peu, hein. On est en 2000 à ce moment-là et on a à Montréal, il y a Astral Media, hein, là, qui est propriétaire de plusieurs chaînes de télévision. Et, il y a le lancement des premières télévisions spécialisées. La première chaîne de télé spécialisée au Québec, c'était Canal D en 1995. Et puis en 2000, on voit arriver des chaînes comme Série Plus, Historia, ZTélé et autres. Et donc, à ce moment-là, bon, Astral Media lance ses chaînes et il y a ZTélé, qui est Z tout court maintenant. Et cette chaîne-là, à ce moment-là, au moment de son ouverture, on comptait exploiter tout l'aspect paranormal, science-fiction et tout le reste. C'était le mandat premier de la chaîne, qui a beaucoup changé avec le temps, mais à l'origine, c'était ça. Et comme il n'y a pas de journaliste au Canada, au Québec qui s'intéressait vraiment ou qui était sérieux sur les phénomènes paranormaux, il y avait bien quelques illuminés, mais on se disait, on va essayer d'avoir une voix, disons, qui est plus sérieuse. Donc, on s'est tourné vers moi, puis on me dit, écoute, Christian, on aimerait ça que tu fasses les encadrements français de plusieurs séries que eux avaient achetées sur le marché international, incluant, bien sûr, ce documentaire, le dossier secret du KGB. Donc, moi, je dis, ben, pourquoi pas, tu sais. À ce moment-là, je fais quand même un petit mea culpa, hein. À ce moment-là, je suis au milieu de la trentaine, je suis très carriériste, et ce qui m'intéresse, bien sûr, c'est de me tailler une place là dans cette
1: univers télé.
0: Ouais, ouais, je souhaitais me tailler une place là dans ce milieu de télévisuel. Puis quand t'es le seul journaliste à faire ça, ben évidemment, tu veux te faire un nom, puis tu veux occuper l'espace, hein, parce que bon, avant l'arrivée des télés spécialisées, moi j'ai commencé à m'intéresser au paranormal au milieu des années 70. Ben, de 1976 à 2000, j'ai ramé, hein, parce qu'il n'y avait pas de télé, il n'y avait pas moyen vraiment de gagner sa vie là-dedans. Fait que j'ai fait mille et un boulots. J'avais bien beau avoir mon diplôme de journaliste en poche, là, mais tu sais, si tu parles de soucoupe volante et des petits bonhommes verts, il n'y a pas beaucoup de plateformes où tu peux t'exprimer. Là.
1: Non.
0: Donc, j'ai dû faire mille et un boulots. Et puis là, ben, on m'offrait l'occasion de devenir un peu l'une des voix de Z-Télé. Puis on m'assurait que j'allais avoir un peu la mainmise sur les acquisitions de la chaîne, puis tout ça, ce qui s'est réellement passé aussi. Donc j'étais pas trop regardant. Disons ça comme ça, j'étais pas trop regardant. Fait que quand on m'a demandé de remplacer Roger Moore pour faire le narratif et la présentation de dossiers secrets du KGB, la tombe du visiteur, j'ai accepté. Donc, on a fait ça. Puis bon, sur le coup, je n'ai pas regretté. C'est sûr qu'aujourd'hui, là, si tu me posais la question, est-ce que je le referais, ben, je serais plus réticent à le faire. Parce que bon, ce que j'ai découvert depuis, bon, c'est que rien de tout ça n'est vrai. Hein. Bon, à l'époque, je ne me suis pas posé cette question-là. Je l'ai fait, merci, bonsoir. Mais avec le recul, là, je me suis dit, ben, c'est quoi cette histoire-là exactement? T'sais, est-ce qu'on peut aller plus loin? Et ce que je découvre, et là, ben, je te le livre en mille, Cette histoire de la tombe du visiteur, c'est un documentaire qui a été produit aux États-Unis par une compagnie qui s'appelle Range of Vision Productions. Et cette compagnie, elle se spécialisait dans ce qu'on pourrait appeler des images sur le vif. Hein, tu sais, genre les chutes les plus drôles, les accidents les plus drôles, les criminels les plus ridicules. Ouais. Tu sais, on en a vu beaucoup de ces émissions-là, là. Tu sais, des simples, ça tourne encore, là. Des images sur le vif, les images les plus drôles, etc. Les images, on peut te faire pendant 30 minutes des petites vidéos de chats, là, puis bon, etc. Donc, eux se spécialisaient là-dedans, et puis à un moment donné, ils ont décidé de faire une série de 4 documentaires qui étaient les dossiers secrets du KGB. Il y avait la tombe du visiteur, le fameux projet ISIS. Il y avait également un qui s'appelait de KGB UFO Abduction Files, hein, les dossiers des enlèvements extraterrestres. Les dossiers KGB Sex Files, là, on était plutôt dans le scandale sexuel, et les dossiers du KGB JFK Assassination, hein, l'assassinat de JFK. Mm-hmm. Nous, de mémoire, le seul documentaire qu'on a récupéré de ça et qu'on a traduit en français qui a été présenté à Z-Télé, c'est celui sur la tombe du visiteur. Donc, la production enchaîne là, toutes sortes d'images, de films, etc. Et là, on s'étonne un peu parce que objectivement, ces images-là, même si elles ont été tournées dans les années 50 et 60, ces images-là, il faut pas être... dès qu'on regarde le documentaire, on se rend bien compte qu'elles sont de très mauvaises... Les images d'archives sont de très mauvaise qualité. En fait, elles sont de plus mauvaise qualité qu'elles n'auraient été réelles si c'était de vraies archives des années 50 et 60. C'était vrai. Okay. Tu sais, on peut dire que dans les années 50 et 60, on filmait sur des bandes magnétiques du magnétoscope, là. Mais mauvais comme ça, là, on est encore plus bas que ça, là. Tu sais, donc tu dis, il y a quelque chose déjà. Visiblement, on essaie de rendre les images floues à souhait dans le but de nous cacher quelque chose. On fait également dans le documentaire des raccourcis assez invraisemblables, hein. Avec le recul, avec le moindrement de formation en histoire, tu te rends compte qu'il y a des trucs qui tiennent pas. Tu sais, comparer les pyramides d'Égypte avec les temples du Mexique, les temples mayas, et comparer ça après ça au Machu Picchu au Pérou, non seulement on n'est pas sur les mêmes continents, on n'est pas dans les mêmes civilisations, on n'est même pas dans les mêmes époques. Hein. Les gens ont tendance à oublier qu'il y a à peu près, le grosso modo, 3000 ans qui séparent les pyramides d'Égypte à la construction des temples du Mésoamérique. Là. Donc, si tu visites Chichen Itza, là, tu sais, si, hein, tu t'en vas à Cancun, puis tu décides d'aller visiter Chichen Itza, là, rappelle-toi que Chichen Itza a connu son apogée aux alentours de l'an 700 après Jésus-Christ, alors que les pyramides d'Égypte ont été construites 2500 ans avant Jésus-Christ. Donc, on a grosso modo là, 3000 ans qui séparent ces deux civilisations. Donc, on peut pas faire des raccourcis comme ceux-là. C'est un peu trop facile. Et ensuite, ben, bien sûr, parlons de l'éléphant dans la pièce. Puis l'éléphant dans la pièce, c'est ce fameux tombeau de l'extraterrestre. Bon, le scénario est un peu fantaisiste. D'abord, l'auteur, le type qui nous raconte toute cette histoire-là, hein, notre fameux Victor, là, ben, t'sais, ce Victor-là, Victor Ivanovitch, ben, il existe pas.
1: Ça commence
0: très bien. Tu t'aperçois que Victor Ivanovitch, c'est un comédien. Il n'existe pas non plus. Toutes les images d'archives, hein, ont en fait été tournées. Ce sont des images qui ont été réalisées par la production dans un petit studio là, pour donner okay. un peu un aspect vieillot à l'affaire.
1: C'est de la bullshit jusqu'au bout, là.
0: Oui, oui, tout à fait. Et dans le documentaire, en plus de ça, on nous montre d'autres experts, hein, parce que, bon, évidemment, ce Ivanovitch n'est pas le seul. On voit des gens, on voit un certain Herman Alexine, on voit un certain Boris Timoyov, Roselyn McNaughton, on voit même un astronaute qui s'appelle Yuri Vladimir. Ben, tous ces gens-là n'existent pas.
1: Yuri Vladimir, comment?
0: Ouais, il n'y a jamais eu un astronaute engagé à Roscosmos qui s'appelait Yuri Vladimir. Et tous les autres, c'est tous, c'est parce que ce sont tous des supposés experts avec des noms un peu ronflants. Tu sais, Roselyn McNaughton, directrice de recherche à l'université, Yale. Ben, tu vérifies, puis elle n'existe pas. Tous ces gens-là, ce sont des personnages inventés.
1: Incroyable.
0: Tout ça, là, tout ce documentaire-là est une pure invention. Et l'objectif de ce documentaire-là, c'est, on ne vise que le divertissement. C'est une façon, comment je pourrais dire, un peu nouvelle et en mettant un peu du complot, hein, parce que c'est le KGB, puis c'est des archives secrètes du KGB. On joue un peu cette carte-là simplement pour surfer sur la vague des anciens astronautes. Parce que, ultimement, c'est exactement ce que nous dit ce documentaire-là. Hein. Si on prend du recul, on se dit, OK, mais ça nous dit quoi, ce documentaire-là? Ben, ça nous dit que les Égyptiens ont eu l'aide des extraterrestres pour construire les pyramides et que ces mêmes extraterrestres sont ceux qui ont donné le savoir aux sociétés autochtones du Mésoamérique, les Mayas, les Toltecs, les Aztèques, et puis de l'Amérique du Sud, chez les Incas, par exemple. Donc, c'est toujours ces mêmes extraterrestres qui sont les grands initiateurs et qui vont donner cette connaissance-là. Et ce documentaire-là, ben, est une pure fiction. Évidemment, c'est pas une excuse, là, je sais pas de m'excuser, là, mais c'est vrai qu'en 2000, quand on m'a proposé de ça, on m'a mis le documentaire devant face, j'étais dans mon bureau chez Astral, on me met le documentaire d'en face, on me dit « Christian, tu veux-tu faire ça? » Puis moi, je regarde ça, je dis, tu sais, OK, c'est un documentaire, puis c'est les extraterrestres, puis c'est intéressant, puis c'est divertissant. Je me suis pas vraiment posé plus de questions. T'sais, tu comprends, j'avais comment... Malheureusement, disons c'est comme ça, malheureusement, j'avais enlevé mon chapeau de journaliste pour être... Et là, j'avais mis simplement mon chapeau d'employé de chez Astral Media qui voulait faire un documentaire, puis qui voulait que les gens soient divertis. Aujourd'hui, je suis pas convaincu que je ferais la même chose, mais malheureusement, je l'ai fait, mais je tiens à rectifier le tir pour ceux qui... Parce que ce documentaire-là, il est encore disponible. Les gens qui font une recherche sur YouTube, par exemple, peuvent tomber là-dessus, soit dans sa version anglaise, animée par Roger Moore, ou soit dans sa version française, animée par Christian Page. Mais non, je vous rassure, il n'y a rien de vrai là-dedans. C'est un documentaire. Tout est faux du début à la fin. Tous ces experts-là n'existent pas. Il n'y a jamais eu de tombe, il n'y a jamais eu de travaux soviétiques sous le plateau de Gizeh dans l'espoir de trouver une tombe d'un extraterrestre. Tout ça, c'est de la frime, essentiellement du divertissement.
1: Vous pouvez considérer ça comme la dépublication de ce documentaire-là, comme on a fait un peu, comme on a parlé en début de show. Christian, ouais. Un gros merci encore.
0: Puis venant du gars qui était impliqué. Hein, je veux dire, je suis là. Tu sais, c'est pas un oui-dire, là. C'est moi.
1: C'est directement de la gueule du loup. Voilà.
0: Oui, absolument, absolument.
1: Ouais, Christian, un gros merci encore une fois.
0: Ça me fait plaisir.
1: C'est toujours très apprécié. Passe un excellent week-end.
0: Toi aussi, puis on se retrouve le week-end. On se retrouve vendredi prochain, juste avant le week-end.
1: Yes, absolument.
0: Salut, bye bye.
1: Mel Trudel s'en vient dans les prochains instants. Passez une excellente soirée sur les ondes de Radio X.
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8: T'as de quoi à dire? On ouvre les lignes. 418-670-9098.
6: Hey, on a pas mal aimé ça la semaine dernière, la participation de nos auditeurs, très interactif avec vous dans les questions que Jordan nous amène de même. Nous, on en discute en équipe, puis là, après ça, on dit à Jordan, livre-nous ça. Puis les auditeurs aujourd'hui, ceux et celles qui vont jaser avec nous, ben au hasard comme ça, il y en a peut-être un ou deux qui seront finalistes pour gagner à la fin de la semaine. Parmi tous ceux qui auront fait la ligne ouverte, un beau 75$ de Stratos, ça se prend bien.
8: Ben, tabarouette.
6: Hey, 75$, tu t'en mets de la pizza dans l'assiette, là.
8: Prendre un extra bacon, là. Ouais. Hein? C'est pas un problème, là.
6: Vas-y, je sais que ça fait jaser beaucoup encore aujourd'hui, ce que tu vas nous amener.
8: Ouais, mais en tout cas, s'il y a un député qui fait un solide, mais solide tour de coffre de char depuis le début de la campagne, et même avant, parce que la campagne est lancée officiellement depuis 5 jours, ben, c'est notre ex-collègue, François Gariépy, a.k.a. Hey Gary! Il est maintenant candidat du Parti québécois dans Charlevoix-Côte-de-Beaupré. Je sais pas comment lui, perso, il prend ça. Il a du vent en face en joie le vert. Un autre article sur lui un matin qui est sorti aux environs de 9h sur TVA Nouvelles. On parle des propos qu'il a tenus cet été le midi dans le show GC. Il l'a animé en animation.
6: Ben ouais, remplacement.
8: On dit dans l'article qu'il a tenu des propos très durs sur les artistes en situation de précarité financière. En gros, son argument, c'était... Si ton art te permet pas de gagner suffisamment ta vie, ben peut-être que c'est pas vraiment une vraie job pour toi.
9: C'est un peu ça pour tous les métiers, on va se le dire.
8: Ben, puis il s'appuyait en plus sur l'histoire de son père, qui est un gars de théâtre, qui essayait de gagner sa vie là-dedans, mais c'était pas vraiment possible à 100%, donc il était à Radio-Canada ensuite pour gagner sa vie.
6: Ben, tu sais,
8: c'est une opinion, là.
6: Ben oui, si tu te pars une business. Moi, à l'époque, on s'est parti d'une station de radio à Sherbrooke.
8: Oui.
6: Ça a pas été facile. Ben, je m'excuse, mais le gouvernement n'est pas venu nous sauver les fesses, là. J'avais pas de subvention.
8: T'as pas levé la main, rien, là.
6: Non, il n'y en avait pas. Il n'y avait pas de programme pour ça. Fait que si tu te pars une business, mais je sais qu'il y a beaucoup d'auditeurs qui en ont eu des business. Ça a peut-être bien tourné, ça a peut-être mauvais. Tu sais, pas nécessairement bien tourné.
9: On prend des risques en tant qu'entrepreneur.
6: Prend des risques, c'est ça, là.
9: Travailleur autonome. Je suis une comédienne. Ben, en tout cas, j'essaye.
8: Mais tu fais des rôles, des
9: depuis
8: fois.
9: Depuis que
8: oui.
9: J'ai fait mes cours à 18 ans, j'ai étudié là-dedans, j'ai eu des contrats. Mais je sais que c'est un milieu difficile. Mais je m'organise pour avoir d'autres sources de revenus. C'est la même chose pour tous les domaines. Tu sais, je veux dire, ça s'arrête tout. Les écrivains, les artistes peintres. Je vous ai parlé hors d'ordre, les lutteurs, là, qui. C'est des comédiens, entre autres, des lutteurs. Ils se présentent au Théâtre Diamant. Les cascadeurs dans les films, c'est-tu aussi. Tu sais, ça s'arrête tout. Quelqu'un qui a voulu étudier pour être paléontologue, mettons, il sait que ça va être difficile de se trouver la job là-dedans. Mais on va-tu le subventionner aussi?
6: Oui, un chansonnier, un chum Nick, ben là. Oui. Maintenant, s'il veut en faire une job, pas sûr qu'il va être capable d'en faire une job, pas
9: ça
6: parce qu'il n'a pas
9: tout.
6: Le talent, mais,
8: non, mais
6: à un moment donné, t'as pas
8: d'autres revenus d'appoint.
6: Ouais, t'as pas à le subventionner, ben oui.
8: C'est ça. Ah ouais, c'est ça. Puis tu sais, ben Gary partageait son, je rappelle, opinion sur le sujet. Vous pouvez être en désaccord avec Gary. Il a bien le droit de donner son opinion là-dessus. Il était payé pour faire ça, by the way. Puis en passant, je pense que c'est le gars que j'ai probablement le plus entendu défendre les artistes sur notre antenne. Tu sais, on prend un propos X. Comment?
9: Et les femmes, je tiens à le dire, parce qu'on l'a traité de misogyne récemment.
8: Ouais, je vais y revenir dans pas longtemps.
10: Que si un gars qui investit beaucoup, beaucoup de cash à acheter des disques, c'est Gary.
8: Tellement. Ouais, c'est ça, c'est ça, c'est un autre point. Fait que ce segment-là avait été fait au mois de juin. Une autre affaire, au mois de juillet, une autre belle jambette. On a notamment reparlé de ses commentaires sur les femmes qu'il admirait avec Anne-Marie Wittenshaw, qu'il a appelé Anne-Marie Wittenshaw, là, c'est pas la baisse, là, mais il dit qu'il s'agissait d'un hommage dans le temps qu'il était au voir. Puis là, bon, dernière nouvelle, le Journal de Québec, j'ai vu l'article tantôt, qui a même contacté l'agente d'Anne-Marie. On a qualifié les propos de dégueulasses concernant Gary, qu'elle était outrée. On a aussi ressorti son utilisation passée du mot « squat » pour parler des femmes autochtones, l'histoire avec sa mère qui travaillait en Gaspésie. C'est un extrait qui faisait référence à une autre époque. On s'entend, le contexte est différent. On a même fait reparler à nouveau le ministre de la Sécurité intérieure, Yann Lafrenière, un extrait que j'ai vu un matin là, sur le journal. On a dit qu'il y a une accumulation de propos disgracieux, que le chef du PQ devrait envoyer un message clair à ses candidats, que selon lui, l'absence de réaction elle-même est un message, mais finalement, on sait que PSPP a parlé. Mais le Devoir aussi, un matin, je suis tombé là-dessus, qui ont retrouvé un extrait dans lequel Gary Epi parle de cigarettes d'Indiens, des cigarettes à plumes pour désigner les cigarettes de contrebande. Ça arrête pas, là. Dans un autre extrait...
10: Il y en a qui sont en mission. On est en mission contre Gary, là.
8: Ah oui, puis après ça, on a aussi été chercher des extraits sur Gary, là, qui dit que certaines personnes en situation d'itinérance vivent dans la rue par choix. C'est touché, mais qu'il y en a que c'est un choix. Le PSPP a répondu, le parti qui accuse la CAQ d'avoir fouillé un genre de 6-7 ans de contenu de Radio X dans le but de trouver des éléments qui permettent de créer des distractions politiques. Le PQ dit que ces sorties-là servent surtout à détourner l'attention, blablabla, blablabla. C'est oui, la CAQ, mais t'as une sacrée job de journaliste qui cherche aussi la moindre miette de pain qui traîne à terre pour faire mal paraître Gary. Je veux vous entendre.
10: Il y a quelqu'un passant qui a fait un article en disant qu'il y avait une pétition.
8: Ouais,
10: Gary m'a dit qu'il y avait 15 noms.
9: Mais oui!
10: À un moment donné, là.
9: Lâchez prise, attardez-vous à ce qu'il offre en tant que candidat, là, plutôt que de faire de la petite politique et de chercher des poux partout.
8: Mais travailler à Radio X, c'est quand même mal. C'est grave. Là.
10: Ça me fait penser à Stéphane Lachance qui avait eu une raid de char pendant la campagne électorale.
9: Oui, exact.
10: Parce qu'il était chroniqueur à Radio X. C'est tout le temps ça. Tu sais,
8: Ben, qu'est-ce qui s'était passé? Aussi, c'était ses étiquettes de stationnement. Tu parles de Duhem, c'est les taxes. Ouais. Après ça, Stéphane Lachance, c'était ses histoires de « il reste à Lévis, ça n'a pas de bon sens ». Pourtant, il y avait un condo, il y avait une entreprise à Québec. Et on prend des éléments, puis là, on veut les faire mal paraître le plus possible. Puis en lien avec Gary, je veux vous entendre, 418-670-9098. Croyez-vous, sincèrement, là, que Gary va survivre à tous ces coups de catapulte d'en face depuis le début de la campagne? Parce que là, on est toujours 5 de la campagne, mais avant ça, on en a eu une coupe. Il a même eu sa caricature d'Y, as-tu vu ça?
10: Oui.
8: Grosse caricature, il jasait, fait jaser, bref, partout à travers le Québec. Puis la question qu'on doit se poser là-dessus également, c'est où est la ligne? Est-ce qu'un candidat qui se présente en politique doit être soumis à un examen complet de tout ce qu'il a dit, ce qu'il a fait pendant des années? Tabarouette, il a dit ça, puis là, on prend un propos, puis il a dit « est-ce quoi, telle année, il a dit ça 8 fois? »
10: 20 ans et plus de métier à jaser pratiquement tous les jours à la radio. Ça peut arriver que, tu sais, à un moment donné, puis là, t'es sorti de ton contexte. On s'entend
9: c'est
10: là-dessus,
9: ça,
10: là.
9: Parce que Squaw, c'est quand même le nom d'une épouse autochtone. C'est le bon terme, non? Et c'est devenu péjoratif au fil du temps.
10: Ouais, mais à l'époque, oui, j'entendais ça, j'étais ticu que j'entendais ça souvent, là. Vous dites pas que c'était une bonne affaire.
9: J'ai vu sur les réseaux
10: il y a eu les Blackhawks de Chicago, puis tout ça. Bon, mais ça faisait partie de notre quotidien, ça, là. C'est...
9: Ils cherchent vraiment des poux, là.
8: Puis on est bien placé pour parler. Là. On connaît assez Gary pour savoir que c'est un Christy de bon yob, qu'il a le cœur sans main, que c'est un gars sensible,
10: généreux,
8: qui est à l'écoute du monde. Oui. C'est pas pour rien.
9: Il a été élevé par les femmes. Il a été super sweet avec nous. Voyons
10: Je veux juste vous dire que j'ai jasé avec lui ce matin, un bon 6-7 minutes. Puis Gary, il était en pleine forme. C'était une journée importante pour lui parce que c'était les pancartes. Parce que, étant donné que...
8: Sont-ils sortis, les pancartes? Ben, c'est ce qu'on se posait comme question, nous autres.
10: Ça a été sur le tard, Gary, fait qu'il a pris sa photo un petit peu tardivement.
8: Le temps qu'elle imprime.
10: C'est
8: okay,
10: ça. Alors, c'est une grosse journée. Là, d'après moi, si on a des auditeurs dans le coin là, de Charlevoix et Beaupré,
8: ouais.
10: D'après moi, vous commencez à voir Gary sur des photos. Vous pouvez nous envoyer ça sur le texto 88-670-9098.
8: Puis tu sais, Gary, c'était un des plus appréciés de la boîte. Fait que tu sais, quand on a pris son départ, c'était un choc. Puis là, tu te retournes d'un bord, puis là, tu peux lire les propos misogynes et racistes prononcés par M. Gary Hippie, alias M. Radio X, continuent de constituer une distraction. Fait qu'écoute, il est tagué choix. Puis là, est-ce qu'on doit considérer qu'une phrase prononcée à la radio... dans un podcast, il y a 5, 2 mois, 12 ans, 15 ans, même avec Urbania, Le Voir, etc., suffit à disqualifier quelqu'un comme candidat. La fameuse culture de la cancellation, voyez bien, c'est un misogyne, hein? Get out the way, plus d'affaires ici, ça n'a pas de bon sens. Puis j'aime la position de PSPP, heureusement, là-dedans. Là. Il en a parlé tantôt, dénonce une chasse à l'homme, que les propos de son candidat sur les artistes ont été sortis de leur contexte. Ça, c'est un très bon point. Il a aussi été questionné à savoir s'il pouvait toujours tolérer le candidat dans ses rangs malgré la multiplication des controverses. Mais bonne nouvelle, PSPP, il l'a encore défendu. Il a dit, et je cite, « Il n'y a rien dans le fait de faire de la radio et des podcasts comme raison pour tenter d'annuler et de détruire la réputation de quelqu'un en décontextualisant des discussions qui sont beaucoup plus longues et nuancées. » Mais si, mettons, je sais pas, moi, on sort encore un 2, 4, 6, 8 articles sur des propos entre très, très gros guillemets controversés de Gary, croyez-vous qu'il va survivre à tout ça? Et que pensez-vous de ces attaques massives à son endroit?
10: C'est un très bon propos de Bernard qui nous écrit, qui dit que, écoute, André Arthur a été élu quand même en politique.
8: C'est vrai.
10: On s'entend-tu que lui, il en avait pas mal de background, André Arthur, là? Fait que, mais je vous le dis, là, moi, de ce que j'ai perçu ce matin, Gary... À moins que ce soit le chef, à un moment donné, qui dit « je tire la plug parce que c'est pas vivable », je sais pas, mais je penserais pas. Il y a
8: mais de la façon qu'il le défend, je pense qu'il c'est corps et homme jusqu'au bout. Oui. Là. Mais c'est parce que c'est la question que je me posais, puis on avait la discussion avec des collègues ici à la station. Tu sais, à un moment donné, si t'en sors une coupe, est-ce que la pression va tellement monter que là, le PQ va se sentir obligé de tirer la plug? Je pense pas que ça va arriver. Mais c'est quand même ce que certains journalistes souhaitent, là. On va se le dire. Fait qu'on veut vous entendre là-dessus. Ah ouais, exact.
10: Oh, le panel des journalistes est ambition, c'est ça, dont une journaliste. On y va là-dessus. 88-670-9098. Mais savez-vous quoi? Gary écoute encore choix. Il me l'a dit. Ouais, ça s'est parlé dans Morel Live, ça s'est jasé dans telle chose. Je suis convaincu qu'il écoute aujourd'hui. Alors, si jamais vous avez un petit mot à y passer, go, 88-670-9098. Salut Radio X.
11: Allô, c'est moi?
10: Oui, vous en pensez quoi?
11: Ben, moi, j'ai toujours écouté et lu Gary. J'ai principalement été d'accord. Comme vous dites, envers Arthur, il a quand même bien passé. Les gens qui chiolent contre Gary, il fait beau dehors. Trouvez-vous un passe-temps, je sais pas. Il me semble.
8: C'est des extraits qui sont hors contexte bien souvent, puis là, on essaie de le faire le mal paraître le plus possible.
10: Mais ben, vous remarquez une affaire, c'est pas M. Mantelmonde qui en a contre Gary, c'est un panel de journalistes. Ils sont en mission, comme on a voulu faire avec Stéphane Lachance, voilà un an.
11: Mais ces gens-là n'ont jamais rien fait de mal dans leur vie. Jamais. Je suis certain que si on sort leur dossier, on serait surpris.
10: On aurait des surprises.
8: Il y a Christian Rioux qui faisait un texte justement à l'endroit de Gary, puis Geneviève Peterson, elle a écrit un livre à un moment donné, puis elle mentionne le mot squat une couple de fois, là, mais ça, on n'en fera pas mention.
9: Ça, c'est vrai, hein?
8: Ben là, on n'arrivera pas.
11: Ben non.
10: Mais les gens se sont attardés sur le mot, mais et non le contexte. Faut contextualiser avec Gary, il l'expliquait très bien.
11: Pour les plus vieux d'entre nous, on se rappellera de l'émission Piment Fort. Puis il me semble que Normand Bratois et tous tes invités n'ont jamais été là-dessus. Là.
10: Ouais.
11: Il n'y a jamais eu la lumière. Puis il y en a des mots qui se sont dit là-dedans.
10: Merci à toi. Bonne fin de journée.
11: Merci à vous, messieurs.
10: Oui, bye-bye.
8: Puis quelqu'un qui nous écrit « Les électeurs sans sac ». C'est vrai que c'est un micro-climat. Là. On essaie vraiment de faire mal paraître Gary. Mais c'est parce qu'à force de peser tout le temps... Les gens qui suivent moindrement la politique puis qui voient des affaires sur Gary qui sont toujours négatives, ben il y en a peut-être qui vont dire « Caroline, pensez pas qu'il était de même, puis qu'il est ici, puis qu'il est ça », puis qui vont juste lire la prémisse de ce texte-là, qui est un texte, une chronique, une opinion ou une affaire d'actualité.
10: Jordan, moi, je fais confiance aux gens qui ont du jugement. À un moment donné, puis tu sais, au Québec, c'est ça. Si on s'acharne trop sur Gary, je pense qu'au contraire, ça va l'aider.
9: C'est auprès de l'électeur. Ben, souhaite,
10: ah oui, oui, oui, oui, oui, oui, parce problème... que le gars Gary, là, c'est un gars, on s'entend, il est très, très fort quand il jase avec du one-to-one. C'est un gars, quand il va cogner à la porte dans son, sa circonscription, il va jaser avec les gens vont voir que ce gars-là a du feu dans les yeux. Oui. C'est un humain, là. C'est pas une machine, Gary, là. C'est un humain qui, tu sais, il est...
9: Oh oui. Monsieur, madame, tout le monde qui diversifie sa source d'information, l'électeur qui va voter, justement, oui, mais qui va voter en majorité? 78% des 65 ans, 65, 74 ans, qui lit le journal papier et qui écoute la télé ou ces informations-là?
8: Ouais, puis là, ben, mettons juste un gars comme Duhem, tu fais juste y voir la face, puis t'entends ces gens-là, ah, Duhem, pas ça. Capable. T'sais, ils veulent comme vraiment le taguer tout de suite, toxique, dangereux, votez pas pour ce gars-là. Là.
10: Mais tu sais, regarde, il y a deux auditeurs qui s'inquiètent tantôt, on a 75 ans, on vous écoute. Oui, on appréciait beaucoup Gary. Alors, ces gens-là, peut-être aussi, à un moment donné, ils vont, tu sais, je fais confiance à l'intelligence du monde.
8: Oui.
9: Bon,
10: ça arrive.
9: Autour de
10: ça arrive. Je dis pas les journalistes.
8: Il y en a qui boycottent les produits américains puis qui vont au Walmart pareil.
10: Ouais,
8: là,
10: mais hein? C'est ça.
8: C'est ces gens-là que je crains. Là. Ouais. C'est plus ça l'affaire.
10: Mais espérons qu'il n'y en ait pas tant que ça dans la circonscription de Gary, parce que c'est des gens quand même qui écoutent Radio X. Restez là. Salut Radio X.
12: Salut la gang.
10: Oui. Votre prénom?
12: Denis.
10: C'est Denis. Vas-y, Denis. On veut t'entendre.
12: Moi, je sais que je vote conservateur, mais j'ai rien contre Gary. J'espère qu'il va même être élu à l'Assemblée nationale. Ça va amener une couleur politique spéciale de Radio X. Puis les gens qui le bitch, là, la plupart, c'est des gauchistes. Ça vient probablement de la CAQ, parce que la CAQ subventionne certains médias, comme le fédéral aussi subventionne.
10: Ouais.
12: La gauche, ils savent plus où tirer quand ils voient quelqu'un moindrement intelligent et qui veut défendre l'intérêt des Québécois.
10: Mais crois-tu, la question, c'est crois-tu qu'il va rester jusqu'à la fin?
12: Gary, j'espère que oui. C'est un tenace.
10: Parce qu'on s'entend qu'il se lève le matin et il dit oh, c'est quoi qu'il va y avoir sur moi aujourd'hui dans les médias? C'est sans arrêt, là, depuis sa nomination. Là,
8: Ah oui, depuis son annonce officielle.
10: Son annonce officielle, je vous dis, c'est à tous les jours qu'il se passe de quoi. Puis parfois, plusieurs fois par jour. Merci à toi, Denis.
12: Salut.
10: Et bye. 418-670-9098. Salut.
13: C'est à moi?
10: Oui, c'est à vous.
13: Hey, salut, c'est Steve de la Beauce.
10: Oui.
13: Concernant Gary, moi, je veux qu'il continue, même si moi, je vais voter conservateur. Mais je trouve que les médias présentement, là, c'est de la grosse merde, là. La Gagnon qui a écrit un article pour le planter bord en bord, là, je me rappelle pas son prénom, là.
10: En fait, comme je dis, je sens qu'il y a comme une mission journalistique.
8: Ouais, oui, absolument. J'imagine que c'est l'article peut-être là, 1 de 8 ou 2 de 8 qui est sorti. Là. Peut-être qu'il y en a une couple d'autres qui sont prêts. Là.
10: Mais quand Arthur s'était présenté aussi, là, il y avait eu quand même là, des journalistes qui avaient essayé, mais les gens, en tout cas, je pense que les gens dans ce cas-là vont plus s'informer parce qu'il est très médiatisé. Ils vont peut-être désamorcer ce que les médias tentent de d'envenimer, là. Ça va être tout à fait l'effet contraire. Moi, je pense que ça va même solidifier Gary.
13: J'espère. Sauf que c'est plate que des élections soient toujours dirigées par des médias, par du monde de gauche, par une minorité de personnes qui... Tu sais, moi, je suis de la Beauce, puis là, j'ai entendu tantôt l'article de la Fréchette, là, qui est de le monde à la table. Là. Ben oui, mais c'est une minorité. Et non, moi, Gary, j'espère qu'il va continuer. Même si, bon, écoute, il n'est pas dans le parti que je veux. Je l'aime beaucoup, Gary. Je suis un musicien moi-même.
8: Mais juste être candidat tout court, ça prend de l'audace là, pour y aller.
13: Ben, exactement.
10: C'est un nouveau père de famille qui se lance dans le vide. Là.
8: Bébé deux mois.
13: Oui, fait que je l'admire beaucoup pour ça. Oui. Je comprends juste pas pourquoi il est allé là-dedans.
10: Hey, merci à toi. Toujours intéressant de jaser.
8: Salut, ciao. 88-670-9098. Je répète la question là, avec la quantité d'articles qui sortent à l'endroit de François Gary et qui est Gary. Croyez-vous qu'il va survivre à tous ces attaques jusqu'à la fin de la campagne? Est-ce qu'il se rendra jusqu'au 5 octobre prochain? On vous pose la question. On veut vous entendre 670-9098.
10: Salut, Radio X.
14: Salut, ça va bien?
10: Oui. Allez-y, on vous écoute.
14: C'est à mon tour?
10: Ouais.
8: Oui.
10: C'est à vous. Hello.
9: Oui.
15: Personnel, oui. À mon tour, personnellement, là, ce que je pense, là, c'est que Gary va rester jusqu'à la fin. Es-tu là?
10: Oui.
15: Bon, mais je trouve que, écoute, on ne met pas le spotlight sur la bonne affaire parce que, en fait, là, ce que ça démontre, là, ça démontre la, que les médias sont très impliqués pour choisir les candidats qu'ils veulent dans les élections. Puis ils font de la propagande pro-gouvernementale. Regarde, ils n'ont pas essayé de savoir c'était quoi qu'ils pensaient sur aucune des idées qui est véhiculée, sur ce qu'ils pensent sur le programme du PQ. Rien de ça. La seule affaire qu'ils font, puis ils le savent très bien, premièrement, Gary, il est habitué, là, il était journaliste pour Radio X. Là. Fait que quand il se présentait là, en avant du Mont Marchand, là, il s'est tenu debout, là. Fait qu'il était habitué à l'adversité tant qu'à moi. Moi, je pense que sa coquille est faite, là. Il va ça ne l'atteindra pas. Le seul que ça pourra atteindre, c'est le PQ puis PSPP. C'est lui qu'on ne sait pas s'il va toffer, s'il va endurer ça.
10: Mais je sens PSPP, je le disais à Jordan dans les corridors la semaine passée, je le sens très solide. Puis je trouve que c'est pas toujours évident, mais quand il prend le micro dans cette campagne-là, il livre un bon message. Tu vois qu'il sait où ils savent où ils s'en vont, le PQ.
8: Il veut rien savoir de la cancel culture, entre autres. Là. C'est arrivé une couple de fois, il pose toujours des questions là-dessus, mais il va toujours prendre la défense de Gary.
10: Ouais, il tient son bout. Là-dessus.
15: Ouais, je lève mon chapeau là-dessus, mais ça n'en dit pas très long sur le genre de démocratie qu'on a maintenant ici au Québec et au Canada. Puis on pourrait aussi se poser de sérieuses questions sur. Écoute, la manière qu'il traite Gary puis qu'il traite les nouvelles, ben on pourrait se poser la question aussi, est-ce que les fameux sondages servent à faire de la propagande de l'État encore? Tu sais, parce qu'ils veulent conserver leurs acquis. Tu sais, comme ils disent, là, les anciens du parti de la CAQ là, qui sont encore là, Charles Sirouet qui l'a fondé, là, c'est encore un des membres fondateurs de la CAQ, là. Sont-ils à son service? C'est des questions qu'on est en droit de se poser. Là. Ouais. Qui mène vraiment? Il y en a qui ont dit que c'était très intelligent de la part de Mme Fréchette, de prendre telle ou telle décision. Ben, je ne sais pas si c'est son intelligence à elle, ben, ça fait juste être une marionnette.
10: Ouais, c'est les stratèges en arrière.
15: Écoute,
10: t'sais, Gary, on va se le dire, s'est démarqué dans les dernières années en posant les vraies questions. Ça dérangeait.
8: Ben c'est ça, ça dérangeait.
10: Ça dérangeait.
9: Mais c'est de là que vient
15: Ben oui, ben oui. Il dérange l'establishment, c'est sûr. Et tu sais, je ne sais pas si tu as lu le livre.
10: Savez-vous quoi? Il va déranger aussi s'il est élu, parce qu'il va y poser les vraies questions. Il ne changera pas, là.
15: Ben, un peu comme Gabardi, moi, je pense.
10: Hey, merci à toi. Oui. Merci
15: beaucoup. En plus, il n'était pas dans la bonne gang, là. Il était avec vous autres. Là. Ouais. C'est une autre affaire qu'il faut prendre en considération. Puis j'aurais un dernier petit point à faire remarquer.
8: En 10 secondes, parce qu'on veut prendre d'autres appels.
15: En fait, as-tu lu La ferme des animaux de George Orwell?
8: La ferme des animaux?
15: Bon, La ferme des animaux de George Orwell. Il n'a pas juste écrit 1984, cet auteur-là. Là.
10: Ouais.
15: Tu devrais lire cette petite nouvelle-là. Ça prend à peu près 2 heures à lire. Là. Les médiums font penser aux perroquets. Là, parce que c'est une grosse métaphore de la société d'aujourd'hui, cette petite nouvelle-là. Puis les médias, ben, c'est les perroquets du gouvernement.
10: Hey, merci à toi.
15: Salut,
10: là. On va prendre un autre appel. Radio X, salut. Hello, c'est à vous.
16: Oui.
10: Allez-y.
16: Moi, ce que je veux dire, là, pour se lancer en politique, il faut avoir une méchante couine.
8: Ah oui, mais ça.
16: OK. J'ai été 6 ans et demi maire de Mont-Patelin. Moi, je suis natif de Québec. Je suis rendu sur la Côte-Nord. Puis,
8: dans quel coin?
16: Je n'ai pas lâché Radio X. Pas en tout.
8: T'es dans quel coin, sa Côte-Nord?
16: Bétrinité.
8: OK.
10: Et tu étais maire ici de quelle ville ou village?
16: Bétrinité.
10: OK, c'est bon.
16: C'est un petit village là, qui fait le nœud de la corde là, entre Bécomo et Port-Cartier.
10: OK. T'as dû avoir du vent en face, toi, là, comme maire.
16: Eh, tu peux pas savoir. Les guerres de clochers, toutes ces affaires-là. Là. Mais peu importe, regarde, moi, je veux. Où ce que je veux en venir, c'est que. Sur 100% de la population, peu importe où ce que tu es, 90% de la population sont super corrects, ils savent où ils s'en vont. T'as un 5% où ce qu'ils veulent pas se mêler de leurs affaires, tu sais, ils veulent pas embarquer dans le lot. Eux autres, c'est j'ai ma petite opinion, puis on profile bas. Puis l'autre 5%, ben, tu te ramasses tout le temps avec 5% d'imbéciles.
10: Merci à toi, salut.
17: Salut, bye.
10: Ah, bye. Un petit dernier peut-être, oui. Salut Radio X, c'est à vous.
18: Oui, salut DH, comment ça va?
10: Ça va bien, Pat, vas-y.
18: Enfin, ben, moi je veux dire, François, je suis sûr, il va survivre, il n'y a pas de problème là, I will survive, tu sais. Mais je veux dire une chose, qui m'a... quand je regarde tout ça, l'élection, là, le choix que ça nous donne, j'en ai trouvé le choix, moi. C'est qu'on a le choix de voter pour A, Satan, B, Lucifer, C, Belzébuth, ou D, pour Zuhem, puis aucune de ces trois autres réponses-là. Ça va-tu faire l'affaire, ça?
10: Je suppose que tu t'en vas avec ça, mais vas-y.
18: Ben, c'est ça. Là, non, moi, je me dis que, écoute, ils se font tous attaquer de part et d'autre. Il
10: ouais.
18: n'y a pas de débat sain, tu sais. Il y a pas de, tu sais, comme le troisième lien, n'importe quoi. On n'est pas capable d'avoir de débat. Puis, je trouve ça triste parce que je me dis autrefois, quand on faisait des grands projets, on débattait avec les gens, tu sais. Je suis pas sûr. Là, on est juste retourné dans les archives à aller voir. Puis aujourd'hui, on a-tu de la misère? Puis, c'est pas croyable, tu sais. Puis, je suis content, moi. La population s'en rend compte, tu sais. C'est toujours les mêmes, Au lieu d'amener du changement, un vent de renouveau. Pourquoi les jeunes, on demande aux jeunes de s'impliquer, mais il y en a des nouveaux qui se présentent en politique. Pourquoi qu'on ne leur donnerait pas une chance, tu sais? C'est ça que je veux dire, moi.
10: Hey, merci, Pat. Bonne fin de journée. On t'écoute tantôt avec Carbo. Salut.
18: Ouais, OK, c'est cool. Bye.
9: On veut du changement, mais on détruit ceux qui se présentent.
10: Peut-être avec Max aussi. Il appelle-tu Max ce soir? Ouais, à l'occasion. Hein,
8: ouais, ça. Mais Max, c'est ça. Il veut laisser la chance aux nouveaux aussi, des
10: ben
8: fois.
10: Oui, ben oui, lui aussi. Hein. C'est bien, très, très bien dit. Hey, on fait la pause. C'est loin d'être terminé. Monette s'en vient, puis aussi Rodolphe Fosny. Restez là.
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10: Hey, 5h05, je suis content parce que, Jordan, tu nous gardes ça, on est à l'heure. On respecte notre timing de show aujourd'hui. Vous avez peut-être vu passer l'affiche, la bannière, l'annonce qu'on recevait. Charles Hudon, candidat dans Vanier-les-Rivières pour le Parti libéral. Peut-être, on ne sait jamais, un jour, un futur ministre de la Sécurité publique. Il habite d'ailleurs Vanier-les-Rivières depuis 2014. Monsieur Hudon, bonjour.
23: Bonjour, merci de me recevoir, monsieur.
10: Est-ce que la date est bonne, 2014, dans Vanier-les-Rivières?
23: Absolument. 2014, lors d'un transfert de Montréal à Québec, et j'ai adoré la région et je ne quitterai plus la région.
10: J'ai quand même été vraiment, là, je vous le dis, sincèrement impressionné du curriculum vitae. 20 ans d'expérience. Est-ce que c'est 20 ans dans la police ou 20 ans dans la Sûreté du Québec?
23: 29 ans dans la police, dont 28 ans à la Sûreté du Québec, dont 22 ans comme gestionnaire.
10: Bon, entre autres, expertise en renseignement criminel, crime organisé, crime majeur, chargé de cours aussi. Bref, c'est vraiment c'est de la grande qualité pour un futur ministre. Mais il faut quand même qu'on se dise les choses. Il y a quelques jours, je pense 6 jours, c'est dans le Journal de Québec qui est paru un article sur un comportement douteux. À l'époque, vous étiez directeur du bureau de la sécurité au Parlement. C'est bien ça, M. Hudon?
23: Exact, c'est bien ça. J'ai vu ça comme vous dans les médias.
10: Si on y va, puis je vous donne la chance de vous expliquer parce qu'on a juste un côté de la médaille. Je me suis dit, on donne la chance à M. Hudon de s'expliquer. entre autres sur des termes « bouge ton cul » ou « ton gros cul », ça, c'était-tu dans le quotidien? Donnez-nous un petit peu d'informations là-dessus, M. Hudon. Dans quelles circonstances ça s'est fait, là?
23: J'en ai aucune idée. J'ai appris l'existence d'un rapport comme vous la semaine dernière dans les médias. J'ai jamais vu le rapport qui est mentionné dans les médias. J'en ai pas connaissance. Je tiens à vous dire que je nie pas qu'il y a eu un climat de travail difficile lors de mon passage à l'Assemblée nationale. Je me cacherai pas. Je nierai pas. Faut comprendre que je suis arrivé à l'Assemblée nationale en février 2020. J'ai accepté.
10: Pendant la COVID.
23: Pas pendant la COVID.
10: Non.
23: Je suis arrivé le 5 février 2020 et quelques semaines après, c'est-à-dire le 13 septembre 2020, M. Legault déclenchait la pandémie. Donc, j'ai eu le temps de prendre connaissance des lieux, oui, de l'environnement pendant 4 semaines. Et je suis arrivé dans un contexte très particulier que je ne souhaite aucun gestionnaire dans le domaine policier de revivre. Cependant, c'était le contexte de l'époque. Donc, c'est un contexte de la pandémie était difficile. Mais c'est pas juste un contexte de pandémie. Je vous dirais que les négociations et de travail, les négociations de la convention élective devaient avoir lieu. Ça faisait quelques années que les constats spéciaux, les agents de sécurité n'avaient pas de contrat de travail. Également, c'est un contexte que la pandémie a amené. Il s'est passé des événements à Washington, il s'est passé des événements à Ottawa. Puis je reviendrai pas dans les détails de ces événements malheureux-là, mais ça a mis une pression terrible sur le Parlement ici.
10: C'était une moyenne négociation pour eux? Parce que là, on va se le dire, ce rapport-là, là, ou cette étude-là, ça vient du syndicat, là. C'est ce que je peux comprendre.
23: Ce que j'ai compris, c'est qu'effectivement, le syndicat avait mandaté une firme d'avocats pour recueillir certains témoignages et en soi, ça en a fini un rapport que j'ai jamais vu. Okay. Là. Mais non, je pense
10: pas. Pour quelle raison? Pourquoi vous n'avez pas vu ça encore?
23: Je sais pas.
10: Donc, c'est un rapport qui n'a pas eu de suite ou... Et c'est un rapport qui a eu des fuites, mais il n'y a pas eu de suite.
23: Est-ce que c'est ça? Je comprends qu'il y a des éléments qui ont été sortis dans les médias la semaine dernière, mais moi, j'ai pas eu ce rapport-là. Pour quelle raison? Je le sais pas. Est-ce que le rapport est arrivé après mon départ? Est-ce qu'il y a le rapport? J'en ai aucune idée.
10: Mais pourquoi ça sort aujourd'hui? Parce que vous vous lancez en politique, je suppose, c'est ça?
23: Je présume, moi aussi. Là, t'sais, on me l'avait dit qu'en se lançant en politique, et des recherches qu'elle allait se faire, etc. Puis sur mon passé, sur moi, et j'étais prêt à quelque sorte à entendre des choses comme ça, là, mais pas aussi de façon aussi soutenue ou bien aussi détaillée.
10: Êtes-vous surpris du rapport? Parce qu'il y a quand même, ça dit, des questions à l'agente féminine, puis vous avez été souper avec quelqu'un. Ça, c'est-tu du monter ça ou vous niez pas ces faits-là?
23: Je n'irai pas dans les détails de publiquement de commenter chacun des éléments qui étaient sortis la semaine dernière, mais faut se mettre en contexte. T'sais, même vous-même, vous venez de dire un souper. On parle d'un repas. On parle pas nécessairement d'un souper. Voyez-vous comment peut être des fois interprété.
10: C'est pour ça que je vais avoir votre version, M. Hudon. Je pense que c'est important. C'était un repas que vous avez partagé. Vous avez été, semble-t-il, dans du personnel. C'est dans des questions, des informations personnelles. Est-ce que ça, on s'en souvient ou pas?
23: Comme je l'ai dit, je n'irai pas dans le détail de chacun des éléments, mais...
10: Mais c'est un modus operandi chez vous, ça?
23: Ben, le modus operandi, c'est d'accueillir les employés, les nouveaux employés, puis de les inviter au repas dans un contexte X, mais cependant, pas de poser des questions personnelles sur la vie des employés. Mais je vous rappelle que c'était un contexte de pandémie où on a dû prendre des mesures exceptionnelles, confinement, pas confinement, port du masque, isolement au domicile. Tu sais, je rappelle des choses aux gens, là, mais mes employés qui travaillaient 24 heures sur 24, 7 jours sur 7 à l'Assemblée nationale devaient aussi vivre ces mesures-là qui étaient très contraignantes et dans un contexte où ce que moi, mes employés à la sécurité, ça se fait pas en télétravail. La sécurité, ça se fait en présentiel et mes employés devaient être encore excessivement rigoureux concernant la contamination et le virus de la COVID à l'époque. Parce que si je perdais des employés, je perdais de la main-d'œuvre pour protéger, de un, les édifices, de deux, les employés qui devaient travailler sur place, et surtout, de protéger les élus. Parce que pourquoi qu'on existe, c'est la protection de l'État.
10: Ces employés-là, est-ce que c'était des policiers, des policières, c'était ou des agents de sécurité? Ces gens-là avec qui vous, semble-t-il, vous avez eu des bizarres de comportement, selon le journal, là, est-ce que c'était des gens qui, c'était vos employés, ou c'était des employés de l'Assemblée nationale?
23: Ben, c'est difficile pour moi de répondre. J'ai aucune idée c'est qui les employés qui ont été rencontrés par la firme d'avocats. Je n'ai aucune idée quel employé c'était. Ce que je comprends, c'est que c'est des employés qui travaillaient à la direction de la sécurité, mais je sais pas qui. Mais dans mes employés à moi, j'avais des constats spéciaux, le corps d'emploi de constats spéciaux qui sont armés pour protéger le Parlement. J'avais également le corps d'emploi d'agents de sécurité qui était plus attitré au niveau de la détection et de la la surveillance vidéo. Et j'avais également des employés civils, des conseillers qui travaillaient à ma salle de sécurité. C'est environ un petit peu moins de 100 employés qui travaillaient à la direction de la sécurité à l'époque.
10: OK. Alors, selon vous, si on termine ce dossier-là, là, de ce qui s'est passé à l'Assemblée nationale, est-ce que vous apprenez des choses? Est-ce qu'il y a des choses que vous auriez faites différemment, M. Hudon?
23: J'ai appris des choses la semaine dernière en lisant, comme vous, le journal. Cependant, c'est comme tout gestionnaire, j'ai été 22 ans sur 28 ans sur Autosquébec gestionnaire. C'est sûr que après les faits, on regarde ça d'un autre œil. On se dit, est-ce qu'on aurait pu faire les choses différemment? Sûrement, certainement. Puis je me cache pas. Exemple, là, je lis des choses. Peut-être c'est une communication sur certains éléments, certaines situations où ce que la communication aurait pu être différente. Mais une chose est certaine. T'sais, j'ai pris les décisions et je les assume.
10: Ça, est-ce que vous vous souvenez d'avoir été je pense, sur les réseaux sociaux, puis de passer les informations à une personne, une femme en question?
23: Bien, les réseaux sociaux, je l'ai dit, je commenterai pas chacun des éléments, oui. Mais vous êtes un fin enquêteur, M. Hull. Ceci étant dit, les réseaux sociaux...
10: J'ai pas votre talent là-dessus, là, mais...
23: Ceci étant
10: non, mais c'est
23: dit...
10: parce que moi, je me dis, faut régler ce dossier-là, parce que par la suite, c'est vraiment intéressant comme candidat en politique. Ben... Et ces affaires-là, moi, ce que j'aimerais entendre, c'est que j'ai appris certaines choses et mon comportement sera... Mais encore là, ce que je trouve bizarre, c'est qu'il n'y a pas eu de suite à ça. Il n'y a pas eu de discussion, il n'y a pas eu de rencontre. Tu vas faire un post-mortem de ça en disant, mais regarde, on l'a peut-être échappé à tel niveau, là.
23: Ben absolument. Je partage vos éléments de réponse. Pour les médias sociaux, juste compléter, c'est bon pour toute la fonction publique. Vous savez, vous venez de parler de politique. Mm-hmm. Je me lance en politique. Lorsque tu es un employé de l'Assemblée nationale, il faut que tu sois apolitique. Fait que dans nos procédures, on doit vérifier qu'est-ce que les employés, les futurs employés, véhiculent sur les médias sociaux. Et dans certains cas, il y avait des éléments, des images qui faisaient en sorte que les employés n'étaient pas apolitiques. Donc, des recadrements, des messages, des rencontres pour supprimer des éléments doivent se faire. C'est vrai à l'Assemblée nationale, c'est vrai dans différents ministères organismes, c'est aussi vrai à la Sûreté du Québec. On demande à nos employés, d'ailleurs un message qui a été envoyé récemment à l'ensemble des employés, de faire attention par rapport à rester leur devoir de réserve puis rester à politique. Fait que la vérification des médias sociaux se fait régulièrement dans plusieurs ministères et organismes.
10: Qu'est-ce qu'on vous dit sur le terrain depuis que la nouvelle est sortie? Est-ce que vous sentez que le comportement des gens, des électeurs a changé ou au contraire, on vous dit « Monsieur Hudon, continuez à foncer, on est derrière vous ».
23: Majoritairement, tu sais, vous savez, la journée que c'est arrivé, j'avais plusieurs activités de prévues, je les ai maintenues. Donc, j'ai jamais arrêté mes rencontres, des organismes, des gens sur le terrain, le porte-à-porte, les rencontres. Et la journée en question, j'étais dans un centre commercial à proximité et je rencontrais les gens et ça circulait à LCN. Et les gens, ce qui m'a fait du bien, les gens me disaient, on comprend un petit peu comment ça marche la politique en ce moment, puis il y a plusieurs autres candidats qui ont été éclaboussés, etc. Puis on est tanné de ça. Qu'est-ce que vous pouvez nous faire, vous, comme député de Vanier-Rivière? Qu'est-ce que le Parti libéral peut faire pour nous, pour les citoyens? C'est ça qu'on veut entendre. Fait que rapidement, mon discours revenait sur c'était quoi les priorités pour Vanier-Rivière et pour le Parti libéral au niveau d'un futur gouvernement.
10: On me dit que quand vous faites du porte-à-porte, personnes plus âgées, les fraudes envers les aînés, ça arrive souvent, mais les gens sont comme... Les gens ont peur ou ont honte de l'affirmer parce qu'on ne veut pas être identifié comme quelqu'un qui, tu sais, qui s'est fait avoir. C'est à peu près le terme, là. Est-ce que vous confirmez ça, que les personnes âgées vous en parlent souvent de ça?
23: T'sais, vous savez, j'ai été traumatisé, puis je vais vous m'expliquer. Moi, j'étais directeur adjoint au niveau des crimes financiers, puis je savais ce qui se passait quoi dans la province, OK, au niveau des enquêtes criminelles en matière de fraude. Mais là, je suis du côté du candidat qui va rencontrer les citoyens un par un. Et ce que je pensais du côté des enquêtes criminelles est multiplié par 5, par 6. Puis surtout, ce qui m'a impressionné, c'est dans les résidences pour personnes aînées. Quand je vois dans les RPA, que j'explique un petit peu mon bagage, les gens se confient, puis régulièrement, ils me disent que soit eux ou soit leur voisin de porte a été victime d'une fraude, du faux représentant ou du faux policier, des stratagèmes encore malheureusement très actifs en ce moment. Et c'est une des raisons pourquoi j'ai décidé de me lancer en politique. Mais les gens... me disent, je me confie à vous, mais je n'ai pas porté plainte. OK, les gens ont honte, les gens ont peur. Il y a même des résidents qui m'ont dit...
10: Ils ont
23: peur
10: de quoi?
23: Ils ont peur des représailles, ils ont peur que les gens, un coup que la fraude, ils sont fait avoir, puis ils ont confirmé qu'ils ont remis leur carte bancaire à des individus, à des inconnus, ils ont peur des recroisés dans la rue. Il y a même une résidente qui m'a dit, « Monsieur Hudon, je ne sors plus prendre ma marche. » J'ai dit, « Madame, ça n'a pas de lien, mais la madame, elle est
10: traumatisée. Simplement. Je vois de l'expertise au niveau du crime organisé. Beaucoup, beaucoup de nouvelles gangs de rue qui s'implantent à Québec puis à Lévis. Ça, comment vous voyez ça? De quelle façon on va s'en sortir? Beaucoup d'invasions à domicile aussi, encore en fin de semaine avec le crime organisé. Je veux pas viser nécessairement les policiers, mais on va s'en sortir de quelle façon?
23: Ben, tout d'abord, le crime organisé, il est désorganisé. Donc, ça aide pas beaucoup, dans le sens que, au niveau des enquêtes, ça les rend un petit peu plus complexes, un petit peu plus longues. Et un autre élément aussi qui rentre dans le décor, c'est la technologie. La façon que les gens sont recrutés, la façon que les messages aussi, les communications entre les membres se déroulent, et souvent à l'aide d'appareils technologiques, souvent à l'aide d'applications technologiques. C'est encore là une des raisons. J'étais le directeur adjoint à la cybercriminalité. Une des raisons pourquoi je me lance en politique, c'est-à-dire qu'il faut mieux outiller les corps de police.
10: De quelle façon? Juste du concret aujourd'hui. De quelle façon? De quelle façon on peut mieux utiliser, outiller les policiers contre les gangs de rue? Parce que ça devient vraiment là, pénible là, à chaque semaine. Puis ça fait quoi, 2 ans, Jordan? Je pense que toutes les semaines, on apprend soit un nouveau crime ou...
0: Des affaires qu'on ne voyait pas avant.
10: Oui, c'est ça. Surtout. Ça se passait dans Montréal-Nord. Là, c'est rendu à Québec.
23: Et souvent, malheureusement, ils se trompent d'adresse. Ils se trompent d'adresse. Puis c'est une victime innocente qui est au bout de la porte. Comment concrètement? C'est d'avoir les logiciels, d'avoir les outils technologiques que les corps de police n'ont pas en ce moment pour pouvoir infiltrer les groupes de discussion où ce que les bandits, eux, les criminels, eux, ont les moyens de s'équiper, ont les moyens de prendre. Nous, dans les forces policières, on dit toujours d'avoir les contre-mesures. C'est-à-dire, quand une technologie est développée, il faut être capable d'avoir la contre-la-porte. Comment concrètement? C'est d'avoir les logiciels, d'avoir les outils technologiques que les corps de police n'ont pas en ce moment pour pouvoir infiltrer les groupes de discussion où ce que les bandits, eux, les criminels, eux, ont les moyens de s'équiper, ont les moyens de prendre. Nous, dans les forces policières, on dit toujours d'avoir les contre-mesures. C'est-à-dire, quand une technologie est développée, il faut être capable d'avoir la contre-mesure lorsqu'elle est utilisée à mauvais escient.

0: faire des choix. OK? Et on travaille très fort pour pas que ça ait d'impact sur les citoyens, chez les victimes. Mais de couper autant de millions comme ça...
1: Que vous dites la CAQ a coupé dans les services aux policiers, dans les budgets des policiers.
0: Oui. Alors, il a coupé des dizaines de millions de dollars. D'ailleurs, ma direction est abolie. Ma direction sur les crimes financiers est abolie. On n'a pas coupé les enquêteurs. On aurait réaffecté des enquêteurs dans une autre direction. Mais ma direction, à moi, a été abolie en criminalité financière. Puis toutes les équipes qu'on voulait faire pour les personnes vulnérables, pour les fraudes envers les personnes vulnérables, n'a pas eu lieu. Donc, la Sûreté du Québec a dû faire des choix pour minimiser les impacts envers les citoyens. Donc, les dernières coupures ont fait mal. Puis quand on fait des coupures comme ça, ben il y a des humains, il y a des gens qu'on essaie de préserver, mais il y a des investissements qu'on fait pas. On met ça sur la glace, puis on attend que l'argent soit au rendez-vous. Équiper les corps de police, puis là, je parle sur tout Québec, mais c'est la même chose pour les corps de police. Équiper les corps de police avec la technologie d'aujourd'hui, ça coûte de l'argent, mais les criminels, eux, l'ont l'argent pour le
1: quand,
0: faire.
1: Quand on se compare, est-ce qu'on se console ou on se désole si on se compare avec les corps policiers en Ontario, aux États-Unis? Et on est-tu, on approche-tu la qualité puis l'équipement de ces corps de police-là? Ou...
0: Mais là, je vais comparer avec l'Ontario, parce que c'est difficile de se comparer avec les États-Unis. Là, c'est pas du tout le même modèle, la même réalité, mais avec l'Ontario, oui. Les corps de police en Ontario, ils sont jaloux de notre système. Le système de niveau de service ici au Québec, c'est un excellent système. Il mériterait peut-être un ajustement en fonction de la réalité. Mais non, on n'a pas envié l'Ontario. Là-dessus, ce qu'il faut faire, c'est qu'il faut investir. Il faut investir dans les bonnes choses. Puis quand je dis investir, c'est pas nécessairement rajouter du monde. C'est d'utiliser la technologie, d'utiliser les logiciels qui sont à notre disposition pour pouvoir ouvrir les téléphones rapidement, pour pouvoir suivre, infiltrer les groupes de discussion, où ce que les commandes, où ce que l'invasion de domicile qui est commandée, où ce que l'incendie est commandé, parce que c'est souvent des jeunes qui acceptent ces contrats-là via des applications. C'est à mesure de réagir sur le champ et non à poste et non après les événements.
1: C'est quand même assez surprenant que vous me dites qu'on n'est pas rendu là, là. Ce que vous souhaitez, là, qu'on ne soit pas rendu là, là.
0: Et on n'est pas rendu là parce qu'il y a une volonté politique qui n'était pas là. La Sûreté du Québec a fait ses devoirs. Certains corps de police également. On a fait des recommandations.
1: Pourtant, c'est un ancien policier, le monsieur...
0: Oui, mais M. Lafrenière ne décide pas de tout. Il y a un gouvernement en place, il y a un conseil, etc. Donc, M. Lafrenière a probablement fait ce qu'il pouvait faire. Mais cependant, moi...
1: Es-tu respecté dans le domaine policier, M. Lafrenière?
0: Oui, absolument.
1: Ouais.
0: Oui.
1: Autant de tous les corps policiers municipaux que la Sûreté du Québec?
0: J'aurais tendance à dire oui. Il y a peut-être certains cas. Je peux pas répondre pour tout. Je connais pas tous les corps de police, mais M. Lafrenière est une personne qui est respectée dans le milieu policier. Oui, je parlerai pas en mal de M. Lafrenière. Cependant, M. Lafrenière a fait une carrière dans les communications. Donc, M. Lafrenière, par contre, il doit avoir un réseau adéquat au niveau des enquêtes criminelles pour le renseigner, le fider sur les différentes priorités qui doivent être mises en place pour aider les corps de police. Puis moi, je vous réitère, une des raisons pourquoi je me lance en politique, puisque j'avais une très belle carrière, j'avais un très beau poste à la société.
1: Très bon salaire, 180 000, on me dit, autour de 180 000, auto-cellulaire.
0: Je sais pas, vous avez pris ce renseignement-là, mais c'est pas le bon.
1: Non?
0: Non.
1: c'est plus que ça?
0: Oui, c'est pas grave.
1: On c'est plus
0: pas...
1: que ça?
0: Oui, mais c'est pas dans ces détails-là.
1: Bon, tant mieux. Ah, mais un animateur va à la chasse et là, il a sa réponse.
0: Oui,
1: donc, c'était plus que 180 000.
0: Vous n'avez pas le chiffre exact. On a des très bonnes conditions de travail. On se paye pas de ça. Cependant, j'ai décidé, en raison, je vous dis, les dernières coupures,
1: donc, vous avez laissé un salaire d'à peu près 200 000 minimum, là, de ce que je peux suivre.
0: À la pêche.
1: Pour se lancer en politique. Donc, ça prend quand même, là, vous avez de grandes ambitions, là, puis je vous les souhaite, mais présentement, là, vous êtes à 10 %.
0: Oui, dans Vanier-les-Rivières, au niveau du pourcentage.
1: Qu'est-ce que vous allez faire d'ici les... Il nous reste à peu près 2 minutes. Là. Qu'est-ce que vous allez faire d'ici là pour...
0: Je continue à la rencontre des citoyens, ce que je fais le porte-à-porte. Je vous dirais que l'accueil est quand même très positif dans le porte-à-porte. On continue ça, on continue la rencontre des citoyens. Puis je vais expliquer c'est quoi les réalisations qu'on peut faire pour le comté. On remet le pont d'étagement qui a été enlevé par la CAQ dans les 8 dernières années au niveau de la circulation. Parce que moi, la protection, la sécurité routière, la protection des gens, la protection des aînés, c'est tout mon cheval de bataille. Donc, je vais aller expliquer aux gens pourquoi je décide d'aller en politique. Et quand je mentionne ça aux gens, ça les surprend. Ça les surprend agréablement. Donc, je vais continuer le porte-à-porte. Je vais parler des engagements pour Vanier. C'est la revitalisation du secteur de Place Fleur-de-Lys. Donc, les engagements envers les aînés, les engagements envers les écoles du secteur. Je vais continuer le porte-à-porte et à la rencontre des citoyens, puis on espère qu'ils vont comprendre le message.
1: En 20 secondes, qu'est-ce que vous en pensez de la performance de votre chef depuis le début de la campagne?
0: Bien, moi, j'ai eu la chance de rencontrer plusieurs fois M. Milliard, une personne hyper sympathique, hyper compétent, avec une équipe très, très, très, très, très solide. Et là, à partir du moment qu'ils ont le même temps d'antenne, M. Milliard, vous allez apprendre à mieux le connaître. Vous allez voir dans les débats.

0: Vous allez voir dans les apparitions publiques, les gens à l'époque ne pouvaient pas, peut-être pas le voir, n'avaient pas la même tribune, la même visibilité. Mais à partir de la campagne est déclenchée, M. Milliard va se faire de plus en plus visible et les gens vont apprendre à connaître et à adorer sa vision.
1: Merci d'être passé ici en studio pour répondre à nos questions. M. Charles Hudon, bonne fin de campagne.
0: Merci beaucoup à vous.
1: Bonne merci, journée. Merci.
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1: Bon, Guy Turcotte, l'ex-cardiologue qui revient dans l'actualité, condamné à la prison à perpétuité pour avoir assassiné ses deux enfants. Quand même, vous juste vous dire qu'on parle de 46 coups de couteau. Pourquoi il revient à l'actualité? Éligible bientôt à une libération conditionnelle avec escorte. Des audiences vont se tenir avec la Commission des libérations conditionnelles du Canada le 22 septembre. Moi, cette nouvelle-là vient me chercher parce que je comprends pas qu'ici au Canada, même au Québec, on soit capable de redonner une liberté, même si elle est conditionnelle, à quelqu'un qui a assassiné ses deux enfants de 5 et 3 ans. C'est l'ancien sénateur de 2010 à 2024, fondateur aussi de l'AFPAD, Association des familles de personnes assassinées ou disparues. Pierre-Hugues Boisvenu, bonjour et bienvenue à Choix.
4: Bonjour à toute l'équipe et surtout bonjour à tous les gens qui écoutent religieusement chaque jour Radio X.
1: Est-ce que ça vient vous chercher autant que nous, juste le fait que M. Guy Turcotte, semble-t-il que c'est ses droits, et c'est là qu'on pourra peut-être discuter, qu'il demande à avoir une certaine libération des sorties occasionnelles escorté, bien sûr, là, d'un bénévole ou quelqu'un de la commission. Est-ce que ça vous surprend, ça? Et surtout, est-ce que ça vous choque, M. Boisvenu?
4: Ce qui me choque, c'est cet individu-là, ce meurtrier-là, appelons-le par son nom, a tout fait pour éviter le système de justice. Souvenez-vous, au départ, où il avait plaidé la non-responsabilité criminelle. Donc, c'est quelqu'un qui assassine ses deux enfants, son propre sang, et ensuite, il ne prend pas du tout ses responsabilités. Au contraire, il tente d'éviter le système de justice. Malheureusement, le système de justice a corrigé sa première erreur et il a été condamné à une sentence de meurtre second degré, qui est un privilège qu'il a reçu parce que ça aurait dû être deux meurtres prémédités pour qu'il fasse 25 ans ferme. Et il a échappé belle parce que si ça avait été sous les conservateurs, il y aurait eu deux sentences de 25 ans, possiblement. Donc, tout au long de ce dossier-là, lorsqu'on l'analyse, c'est quelqu'un qui a toujours tenté d'éviter le système de justice, qui a été privilégié par la façon qu'il a été traité, et aujourd'hui, il veut se présenter devant la commission, et tout va être secret.
1: Ah oui.
4: La famille ne pourra pas avoir accès à la décision, qu'elle soit pour ou contre. Ça va demeurer secret dans le cas de du docteur ou de l'ex-docteur. Alors que si je prends l'exemple du meurtrier de Julie, toute l'information sur les décisions que la commission a prises était publique. Et la commission de libération conditionnelle, ici, en gardant son secret, elle manque, elle ne respecte pas la loi qui a créé la Charte des droits des victimes, qui est adoptée en 2015, laquelle charte est au-dessus de toutes les lois fédérales. Donc, même ici, la commission dit, moi, je respecterai pas la Charte des droits des victimes, dans laquelle il y a un droit fondamental, qui est le droit à l'information.
1: J'ai été voir, allez-y, continuez. Monsieur Boisvenu, oui. Je suis allé voir si ça s'était passé en Floride.
4: Oui.
1: Ça aurait été la peine de mort ou prison à vie avec aucune possibilité de libération, même conditionnelle. Ce type-là, serait, là, il est toujours vivant, mais ce serait la mort dans la prison. Et je trouve qu'ici, c'est du laxisme. Je ne sais pas pourquoi on ne modifie pas. Pourtant, les conservateurs ont été, puis je vous vise pas, là, mais ont été quand même au pouvoir. Pourquoi on tolère ce genre de loi-là? Pourquoi on ne la modifie pas?
4: À la décharge des libéraux. Vous savez que lorsque j'étais au Sénat en 2023, j'avais déposé une loi, un projet de loi qui visait surtout les féminicides et les meurtres, les infanticides. Donc, les parents qui tuent leur enfant. Et ce projet de loi-là, c'était maintenant, ce n'est plus une sentence au deuxième degré, c'est automatiquement en code criminel, dès que tu es accusé d'un féminicide ou d'un infanticide, c'est 25 ans ferme. Et cette loi-là, dans le fond, qui n'a pas été adoptée au Sénat à cause des élections, les libéraux l'ont adoptée en juin dernier. Ça m'a surpris, parce que les libéraux, normalement, c'est pas les pro-victimes à tout prix. Ils ont adopté la loi qui fait en sorte que dorénavant, depuis juin, les féminicides ou infanticides, c'est meurtre au premier degré. Automatiquement, il n'y a plus de négociation entre la couronne et la défense. Donc, ce gars-là, ce meurtrier-là, il a passé à travers les craques d'à peu près toutes les réformes qui ont eu lieu, parce que son crime est arrivé avant 2010, 2009, si ma mémoire est bonne. Donc, en 2009, c'était beaucoup plus facile de passer à travers les craques du code criminel. Alors qu'aujourd'hui, il ferait 25 ans ferme, et non. Et surtout, il ne serait pas actuellement dans un minimum. Ce que je ne comprends pas, un individu qui a tué ses deux enfants, 5 ou 6 ans après qu'il était reconnu coupable de ces meurtres-là, il s'en va dans un minimum, alors qu'il aurait dû rester dans un médium, au moins la dernière année avant qu'il soit remis en liberté. Donc, en plus d'avoir eu une justice qui l'a favorisé, il a bénéficié de privilèges à l'intérieur des murs. Pour un meurtrier, c'est incompréhensible. Notre système de justice à ce niveau-là fait preuve d'un grand laxisme. Mais là, il veut demander des libérations avec accompagnement. Vous savez que même dans
1: un
4: minimum...
1: Ça prend un 5 heures, pareil, quand juste ce que vous me racontez, ça prend un 5 heures quand je lisais encore hier puis ce matin que le petit gars de 5 ans avait des marques de défense. Pendant que son père le poignardait, il a cherché à se défendre, le petit bonhomme.
4: Oui, et vous comprenez également, ces familles-là, je pense à Isabelle, là, qui je suis en contact avec, Isabelle Gaston, elle va revoir son ex-conjoint, meurtrier de ses enfants, pour la première fois, en personne, presque 10-12 ans après qu'il ait été incarcéré. Ça va être un choc terrible. Comme c'est un choc terrible pour toutes les familles dont le meurtre a eu lieu dans la famille, que ce soit un conjoint qui a assassiné sa conjointe, ou un père qui a assassiné ses enfants, quand vous êtes confronté à lui pour la première fois en plus de 10, 15, 20 ans, c'est un choc émotif énorme. Et là, de demander des sorties alors que la victime, Mme Gaston, n'est pas prête à ce type de décision-là, je trouve que la commission de libération conditionnelle, cette loi-là, ces critères-là, ne sont là que pour les criminels et non pas pour les victimes.
1: Qu'est-ce que vous avez lu sur le profil de Guy Turcotte? Parce que, tu sais, il y a quand même... C'était quand même un ex-cardiologue, là. À quel endroit se situe son petit côté humain? S'il en reste à savoir très bien que, oui, il va ramener des blessures à la mère des deux enfants, puis même lui, je veux dire, il doit être conscient qu'il sera pas... C'est pas une bonne personne en ce moment en société. On n'est pas rendu là. Puis des gens le savent très bien quand on fait une comparaison avec ce qui se passe ailleurs, que ce gars-là sort beaucoup trop tôt, là. Si c'est le cas.
4: Pour avoir vécu des audiences à la Commission de libération conditionnelle, M. Hull, c'est une structure qui se manipule très bien. Quand elle a devant lui un criminel qui peut demander pardon, qui a rencontré Dieu et qui a pas seulement trouvé une épouse à l'intérieur des murs, c'est un système qui se manipule très, très bien. Et de savoir que ce meurtrier-là, depuis le tout début de son processus de réhabilitation, a tenté de se déresponsabiliser de ces meurtres-là. Je suis convaincu aujourd'hui, il y a une capacité de manipulation de par sa formation, de par son attitude dans le système de justice. Il y a une capacité de manipulation qui risque de lui être très avantageuse dans l'audience qui va avoir lieu.
1: OK. Donc, on parle d'un méga manipulateur qui réussit à manipuler le système. Et on sait très bien que ce qu'il a fait, c'est pour se venger de son ex-femme.
4: Oui.
1: C'est quand même démontré. Comment ça va se passer à cette commission-là? Qui pose les questions? De quelle façon? Est-ce que c'est Guy Turcotte ou ses avocats qui font témoigner des gens? Et tu sais, vous l'avez vécu, oui. Vous, là.
4: Vous amenez un bon point. Vous amenez un bon point. Ouais. D'abord, le criminel, il est représenté par un avocat, son psychologue, son attaché de cas, et possiblement une personne ou deux aidantes. Donc, il va y avoir autour de lui 4 ou 5 personnes qui vont l'accompagner. La victime, plus souvent qu'autrement, elle est tout seule et elle n'a pas d'accompagnement, sauf un employé de la commission qui lui explique les règles du jeu. Au départ, le criminel va expliquer son processus de réhabilitation, les motivations qui avaient amené à tuer ses enfants, etc. Les commissaires vont lui poser des questions. Les commissaires auront devant eux un rapport psychiatrique ou psychologique. Les rapports psychiatriques s'en fait plus maintenant dans les pénitentiaires. Le gouvernement libéral a mis fin à ça il y a quelques années. Donc, c'est souvent un rapport des thérapeutes ou des attachés de cas dans le pénitencier. Et là, après, une fois que c'est terminé, on va inviter la victime à lire une lettre. Mais cette lettre-là, au préalable, a été lue par le criminel. Et le criminel, s'il y a des passages qui ne faisaient pas son affaire a sans doute biffé des parties de la lettre. Il faut que la victime ne fasse preuve d'aucune émotion lorsqu'elle va lire la lettre. Et le pire, c'est que celui ou celle qui a le dernier mot, après que la victime aura parlé, c'est le criminel qui peut riposter à la victime. La victime n'a jamais le dernier mot lors d'une audience de commission de libération conditionnelle, c'est le criminel. C'est pour ça que j'ai été posé une loi et que le ministre de la Justice actuel au fédéral pense modifier la loi sur la Charte des droits des victimes pour renforcer ce droit-là, pour que, devant une audience, les victimes aient les mêmes droits que les criminels. Si le criminel dit des âneries, la victime devrait avoir le droit de contester ce que le criminel peut dire, alors qu'actuellement, c'est seulement que le criminel qui a le droit au dernier mot dans cette audience-là. Donc, c'est sûr que les victimes sont accessoires lors d'une audience.
1: Pierre-Yves Boisvenu, toujours un plaisir. Continuez votre très bon travail amorcé depuis des années. Merci de nous avoir fait la lumière sur tout ça.
4: Merci et bon courage à Isabelle Gaston qui va vivre une épreuve quand même là, les plus difficiles sur le plan humain et sur le plan émotif.
1: Nos pensées sont avec elle aujourd'hui. Merci à vous.
4: Merci à toi. Bye. Au revoir.
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3: Hey messieurs, merci de vous prêter au jeu de votre analyse. Comment vous voyez ça? Rodolphe Osny, salut, bienvenue à l'antenne.
4: Salut Danny, salut le retour.
3: Yes, monsieur Dominique, yes bienvenue sir. À l'antenne.
5: Salut.
3: Semaine 2, qui s'est démarqué et qui manque le bateau selon vous, monsieur Dominique Morais? On commence par vous aujourd'hui, là.
5: Je te dirais que Duhaime ne perd pas de vitesse. Est-ce qu'il y a eu une grande domination? Moi, je pense que c'est presque sans faute. Cette semaine, quoique il y a eu des crocs en jambes puis il y a eu des anicroches dans la campagne, c'est pas parfait quand tu choisis des candidats dans un comté qui est pas gagnable, soyons honnêtes. Là, l'histoire du pasteur puis des conneries qu'il peut écrire, c'est sûr qu'à un moment donné, tu es obligé de gérer ça. Mais je pense que ça a été géré très rapidement. La performance éclatante d'Éric hier, 5 chefs, vraiment, oui, je sais, il est arrivé à la fin. Oui, je le sais, il y a eu moins de temps que les autres. Mais je te dirais que dans les circonstances, il s'est plus que bien débrouillé. C'est le gagnant de la semaine, quant à moi. Et du côté de PQ, du PQ, je pense qu'on se cherche un peu. Peut-être que ça joue dans la tête de PSPP. L'espèce de performance un peu molle dans la région de Québec. Peut-être que c'est pour ça qu'on a décidé de sortir. Et vous allez voir ça sur le Facebook de Morais Live. Madame PSPP, qui fait la tournée des RPA? Oui, oui, vous l'avez appris ici. La tournée des RPA par Madame Saint-Pierre Plamondon, qui ne s'appelle pas de même. Mais je m'exprime comme ça pour qu'on se comprenne. C'est la guerre grise dorénavant entre la CAQ et le PQ. C'est carrément une guerre de génération.
3: Rodolphe, dans tes lunettes à toi, qui se démarque et qui fait du surplace dans la semaine numéro 2?
4: Moi, écoute, moi, je veux la donner en termes de Madame Fréchette, là. C'est pas compliqué, là. C'est un choix binaire. T'es soit souverainiste ou t'es pas souverainiste. Mais le fait qu'elle arrive pas à répondre encore aujourd'hui, on lui a posé la question, elle vient de mettre une vidéo sur son compte Instagram. Souviens-toi, Dani, il y a quelques semaines, elle disait, moi, je suis dans le camp des Québécois, moi, je suis dans le camp des Québécois. Écoute, c'est pas compliqué, là. On vient de parler d'un candidat qui s'est fait éjecter à cause de propos sur l'avortement et des choses comme ça. Comment ça se fait que quand vient le temps de l'avortement, il faut le dire, c'est quoi qu'on pense? Mais Madame Fréchette, quand ça concerne la souveraineté puis un référendum, elle dit non, ça c'est une question personnelle, je réponds pas. Au bout d'un moment, là, elle va pas s'en sortir avec ça. Donc je pense que Madame Fréchette, en tout cas, elle perd la vitesse sur cet élément-là. Je pense que ça va la rattraper. On va voir qu'est-ce qui va se passer sur les débats. Parce que franchement, là, pour les débats, même si je suis Paul Saint-Pierre Plamondon et je suis Charles Médiard, c'est sûr que de chaque côté, je l'attaque sur cet élément-là. Parce que ça fait aucun sens. Pour le reste, Éric Duhaime, je pense qu'il avait une bonne performance. Moi, honnêtement, je trouve que Paul Saint-Pierre Plamondon, je trouve qu'il y a eu une bonne performance hier. Je pense qu'il est resté la même chose qu'il est toujours, que les gens le connaissent en termes de... Il a parlé calmement, il a répondu aux questions. OK, il y avait la question quiz, là, c'est quoi le budget de la santé? J'avoue que celle-là, ça fait mal paraître pour quelqu'un qui veut être premier ministre. Mais d'un autre côté, je pense qu'il y avait quand même une bonne performance et qu'on finit la semaine, là, avec Mme Fréchette sur la défensive par une attaque de qui? Faut pas l'oublier. Charles Milliard a quand même, ça fait 2 jours qu'il attaque en termes de l'autobus du oui. Puis on voit que Mme Fréchette.
3: Si tu veux bien, ouais. Rodolphe, on va écouter l'extrait justement Charles Milliard sur la souveraineté à la CAQ. Les souverainistes.
6: Moi, je dis aux Québécois qui seraient tentés de voter pour la CAQ à titre d'exemple en se disant il y aura pas de référendum. Ben, il pourrait très bien avoir un référendum dans un gouvernement minoritaire du Parti québécois parce que il y a plein de souverainistes à la CAQ, à commencer par Mme Fréchette.
7: Je n'ai pas de commentaire là-dessus.
3: Est-ce qu'il manque des points, Dominique, Charles Milliard, avec ça hier? Il me semble que c'est la première fois que moi, il attire mon attention depuis.
5: Il précise le focus, un peu comme une caméra qui était hors focus.
3: Ouais.
5: Il précise le focus. D'abord, ça vient réconforter ses troupes, parce qu'il faut dire qu'il a perdu des troupes, il a perdu du monde, il a perdu des appuis pour la CAQ. Donc, vraiment, il y a un déclin dans les comtés francophones. Ça, vraiment, ça vient raffermir sa foi. Tu sais, à un moment donné, la question de la foi, est-ce que tu crois et démontre-le que tu crois. Donc, il y a des gens qui ont foi en le Canada. Il y en a peut-être moins qu'avant, puis pour toutes sortes de raisons. Mais lui, il vient raffermir la foi et il doit maintenant mettre plus de bois dans le feu fédéraliste parce que il a perdu des appuis. Donc là-dessus, il vient raffermir un peu sa personnalité, qui est une personnalité du bon Jack avec qui on va aller prendre une bière. Mais c'est pas ça, là. Si on veut caster cette élection-là, oui contre non, avec un gouvernement peut-être qui, le cas échéant, le PQ, pourrait mettre de l'avant 2 à 3 ans de préparation pour un référendum à la 4e année, lui, il n'a pas le choix déjà de se caster comme étant l'éventuel chef du non. Il doit absolument se battre et dire non, ça ne sera pas elle, il n'y a personne d'autre, c'est moi, je suis le magasin Canada et c'est moi le porte-étendard rouge par excellence.
3: Crois-tu, Rodolphe, que ses adversaires vont se servir de ça? Puis on vient de l'entendre avec Charles Milliard, mais là, des débats s'en viennent. Christine Fréchette, qui est une directrice adjointe ancienne du cabinet de Jean-François Lisée, d'après toi, est-ce qu'on va faire remonter la crème de son petit côté souverainiste en elle?
4: Ben, je pense que c'est dans le plan de match des libéraux, bien évidemment. Charles Milliard, tu sais, ce genre d'attaque, c'était écrit, c'est révisé, ça fait partie du script, comme on dit. Donc, on va s'attendre à ça. Mais il faut pas oublier, Charles Milliard, là, il est pas sorti du bois, là. Ça veut dire, je veux bien que Dominique vient dire, il faut qu'il rajoute une bûche. Mais il y a un problème, puis un gros problème, et on l'a vu hier pendant le débat. La loi 21, ouais, la clause dérogatoire, il est faible. Il n'a pas réussi à répondre. C'est il a vrai. Dit, on verra ça en 2029. Ça, puis on vient de le parler. Le vote franco, c'est bien beau de se dire, c'est moi, Captain Canada. Mais il y a personne qui va le croire que c'est Captain Canada. S'il n'arrive pas à dire « je suis capable de défendre le Québec et de remonter avec le vote franco ». Donc, pour Charles Milliard, il va être encore une fois, je pense, moi, si j'étais dans les oppositions, c'est sûr que j'ai un script ou une attaque sur M. Milliard. Puis même Mme Fréchette, moi, j'ai trouvé ça très bizarre hier. Elle avait l'opportunité, puis on lui a posé la question « c'est quoi le legs de la CAQ de François Legault ?» Elle a même pas parlé de la laïcité. J'ai trouvé ça très bizarre qu'elle a pas sauté là-dessus, qu'elle a parlé, bon, tribunaux sexuels, très, très bien. Puis c'est vrai que c'est Simon-Jolin Barrette qui a fait ça. Et Churchill Falls, oui, très bien. Mais j'ai trouvé ça très bizarre, en tout cas, qu'elle a pas voulu parler, puis parler de la loi 21. Tu sais pourquoi? Parce que ça met Charles Milliard, en tout cas, sur la défensive. Ça aurait été un beau clip de mettre Mme Fréchette qui parle de la loi 21 versus un clip de Charles Milliard qui dit « on se revoit en 2029, les amis ».
3: Tu peux ajouter là-dessus, toi, Dominique? Ou
5: Ben moi, ce que je vois du côté de la CAQ, c'est une tentative de Great Reset. On repart en neuf. Pouf, il n'est plus rien arrivé. Pouf, Fitzgibbon, on n'en parle pas. Pouf, Dubé, on n'en parle pas. Il n'est rien arrivé. Et en plus, on va chercher Olivier Primeau pour aller creuser les jeunes, entre guillemets. Et non, oubliez ça, c'est pas vraiment important, les permis d'exploitation d'eau. Rappelons qu'il y a quand même pour plus de 30% de permis pour la nappe phréatique et l'eau potable d'exploitation. Donc, il y a vraiment un enjeu là. Non, n'y croyez pas. Non, ce n'est pas vraiment une tournée politique, alors que sur sa vanette, sur sa porte du conducteur, mais de oui, sa vanette, c'est écrit « Équipe Fréchette ». C'est écrit ça. C'est une tournée politique. C'est une opération politique. Et c'est la coalition. Lui, il dit « c'est la coalition ». Non, c'est la CAQ. C'est une opération politique. Et en retour, qu'est-ce qu'il a? Moi, je pense que c'est ça l'un des sujets de la semaine, avec sa tournée. Et c'est une tournée qui sera opérée par le bureau de Fréchette dans les comtés qu'on appelle pivots, c'est-à-dire les comtés les plus serrés, où on va l'envoyer pour influencer, tenter de soutirer au max le vote des gens.
3: Donc, il y a une mission politique.
5: Ben, il y a un double agenda. Ben, là. Oui, il y a un double agenda. Puis moi, Rodolphe pourrait peut-être en parler au niveau de l'organisation d'une campagne. On peut découper des clientèles en fonction de nos intérêts, en fonction de ce qui peut scorer. Là, il y a une guerre grise entre la CAQ et le PQ de par l'intervention de la tendre épouse de PSPP qui fait maintenant la tournée des RPA et les jeunes également avec ce que je pense être l'influenceur numéro un au Québec, en l'occurrence Olivier Primeau, qui se promène en vanette un peu partout au Québec depuis hier.
3: Ben, je veux t'entendre là-dessus, Rodolphe, mais on va écouter un extrait. Christine Fréchette, ce matin, est entourée à sa droite, justement, d'Olivier Primeau, à sa gauche, de Bernard Drinville. Ils sont chez Canampon. Puis elle est entourée aussi de son caucus de la capitale nationale. C'est assez malaisant comme moment. Écoutez ça.
8: Très très contente d'être ici à Québec aujourd'hui. Comme vous voyez, je suis très, très bien accompagnée. Donc, je suis avec le caucus, la capitale nationale. Et comme vous voyez, je suis également accompagnée d'Olivier Primo, notre envoyé spécial auprès des PME. Dans le cadre de cette tournée, il commence en fait sa tournée du Québec aujourd'hui même. Alors voilà, on inaugure le tout.
3: Puis il y avait des applaudissements, là. Puis à chaque fois qu'il y avait une chance, il applaudissait, il acquiesçait de la tête en disant « Oh oui, tu sais, comme un membre de la CAQ ». Toi, est-ce que tu as un malaise avec ça, Rodolphe?
4: Ben écoute, je vais être juste parce que dans le passé, est-ce que tu as déjà vu des partis politiques et beaucoup de partis politiques s'afficher avec des artistes? Oui. Des joueurs de hockey, oui. Ça fait partie de la game. On l'a vu d'ailleurs au fédéral, Mark Carney, qui était avec Monsieur Myers, etc., qui a même fait un clip avec. On avait même vu, son nom m'échappe, mais
5: l'humoriste.
4: Exactement, Léa Strelinski, qui a fait une publicité avec eux. Donc, est-ce que c'est comme l'évolution? Est-ce que c'est ça qu'on s'attend en politique dans le futur? Je peux comprendre la stratégie, mais c'est sûr que tu as une certaine forme de malaise parce que tu as un mélange des genres. Il y a une chose de faire une pub avec quelqu'un, il y a une autre chose de mélanger ton caucus qui fait des tournées dans les entreprises oui. avec ce candidat-là qui n'est pas un candidat, mais qui a des intérêts d'affaires. C'est vrai qu'il y a beaucoup de choses. Est-ce que ça va être quelque chose qui va être balisé dans le futur? Faut pas l'oublier, c'est une dépense électorale. Le 20 000 piastres qui est donné à Monsieur Primo, c'est une dépense électorale. Mais comme je te dis, c'est comme quelque chose de nouveau genre. Mais peut-être qu'il y aura peut-être des gens qui vont se poser, bien sûr, et qui auront un malaise avec ce genre de stratégie parce que tu te dis, c'est quoi exactement? Il en tire quoi, lui, là? Il fait pas ça pour la bonté de son cœur.
3: On va tenter de soutirer un petit scoop à Dominique qui a passé 20 minutes avec lui tantôt. Qu'est-ce qu'il t'a dit là-dessus? Est-ce que tu l'as challengé là-dessus?
5: Moi, oui, mais c'est pas clair. Dans la mesure où il l'a rencontré, quand il était ministre de l'économie, Christine Fréchette, en février 2025, et en avril 2025, il a rencontré François Legault sur la question de, entre guillemets, la valorisation de l'eau. Et dans l'entrevue, il dit qu'il a voyagé partout dans le monde, et quand il dit qu'il possède pour plus de 30 % des permis d'exploitation d'eau potable au Québec, les gens le regardent en voulant dire « Hey, ça vaut cher, ça vaut cher! » Moi, je connais pas personne qui rend service à un parti politique, nommément le parti au pouvoir, pour ses beaux yeux. Il fait pas ça pour les beaux yeux de Christine. Il y a d'autres choses à faire. Et en retour, qu'est-ce qu'il aura? Et il joue gros, parce que si la CAQ n'est pas élue, moi, je connais du monde au PQ qui voudront pas faire affaire avec. Ça va faire fidouda dans le téléphone.
3: Ouais, t'étiqueter.
5: Donc, il joue gros. C'est un électron libre. On l'aime comme ça, ça donne sa couleur. À quelque part, il s'est collé sur Poilievre, rappelons-nous. Et peut-être qu'il y a des gens au Parti libéral du Canada qui s'en souviennent. Donc, il choisit son cheval et c'est un passionné, mais c'est quelqu'un qui a un intérêt d'affaires et on verra pour la suite. Mais effectivement, c'est quelqu'un qui... c'est quelqu'un qu'on va utiliser et qui se laisse utiliser. Toujours garder ça en tête.
3: Est-ce qu'il sera payant pour la CAQ d'utiliser...
4: Bon, écoutez, moi, je vais vous donner un exemple. Moi, j'ai été conseiller politique pour un ministre à Ottawa pendant 4 ans. Tu veux savoir quoi? Le jour où j'ai quitté le gouvernement, pendant 5 ans, je ne pouvais pas avoir des contacts avec le gouvernement parce que j'ai été dans un gouvernement. Donc, 5 ans, il y a des règles très claires, normalement. Si t'es dans un parti politique, si t'as fait partie d'un bureau de ministre, donc c'est un peu bizarre. C'est pour ça que je me dis, il va avoir des problèmes d'éthique et de déontologie. Il pourra pas, comme ça, du jour au lendemain, redevenir lobbyiste quand t'as, comme ça, été attaché à un parti politique. Puis, nous, à Ottawa, on avait des règles sur ça.
5: Puis, je vais rajouter quelque chose en complément d'information. C'est le 21 août qu'il a cessé d'être lobbyiste et le 21 août, il confirmait sa participation à la CAQ. Donc, c'est quand même particulier de voir qu'un politico ne puisse pas devenir un lobbyiste du jour au lendemain, mais un lobbyiste
3: peut devenir
5: un agent politique une marionnette, ou appelez ça comme vous voulez, un ambassadeur, un envoyé spécial. Dans la même journée, il appelle le registre des lobbyistes, je débarque, et la même journée, je confirme mon engagement politique. Ça, c'est particulier, et peut-être que ça devrait être corrigé éventuellement.
3: Bon, ce que je vais vous dire, c'est hypothétique, mais si jamais on a un Parti québécois minoritaire, PSPP dit « Moi, je fonce pareil, je vais faire mon référendum. » Est-ce que ça, c'est kamikaze, Rodolphe?
4: Non, il n'y a pas le choix. Il n'y a pas le choix. Il ne peut pas bouger d'un iota parce que c'est sa personnalité politique. Il s'est construit comme ça, les gens le connaissent comme ça, souvenons-nous, le serment du roi, etc. S'il commence à bouger sur, en tout cas, la souveraineté ou qu'il y a un doute dans sa base sur ça, tout peut s'écrouler, en tout cas, à mon avis. C'est pour ça que je pense qu'il n'y a pas le choix, il ne peut pas bouger et que c'est pas la première fois qu'il le dit. Oui, on en parle depuis 2-3 jours, mais je me souviens que l'année dernière, en 2025, on lui avait posé la même question et il avait répondu majoritaire ou minoritaire. Il y aura la consultation ou référendum, appelle-le comme tu veux.
3: Mais Dominique, c'est un crash à annoncer, ça, là. C'est minoritaire.
5: En anglais, balancing act. C'est-à-dire que il devra marcher de la gomme en même temps. Je suis d'accord qu'il devra aller de l'avant avec une forme de ce que j'appellerais une gouvernance souverainiste. C'est-à-dire un Bélanger Campeau qui ferait le tour du Québec, une grande consultation des régions. Vous voyez le truc, là. Un peu comme quelqu'un qui fait du bruit, OK? Le bruit, on va l'entendre, ça s'en vient, préparez-vous, etc. Mais il devra, par contre, dans le day-to-day des opérations gouvernementales, bien, gouverner. Parce que le Québec en aura besoin, parce qu'il y aura l'exigence du pouvoir et l'exigence de légiférer. Donc, avec qui il va s'associer? Moi, c'est ça mes questions, ça demeure des questions ouvertes. Est-ce qu'un duem de ce monde pourrait s'associer avec lui? Moi, je pense que oui, mais c'est à la pièce toujours. Est-ce que la CAQ pourrait s'associer au PQ? Je pense pas. Est-ce que le Parti libéral avec le PQ? Je pense pas. Donc, ça risque d'être un règne très tumultueux et peut-être même de plus courte durée qu'on puisse l'imaginer, dépendant, bien entendu, de la musculature, de la force, on va le dire comme ça, de la minorité. Des fois, tu as une forte minorité, des fois, tu as une petite minorité, si on parle de minorité, bien entendu. Là.
3: Le seul chef, je vous emmène sur l'économie, le seul chef qui n'a pas d'élu donne le tempo quand même en matière de coupure de la bureaucratie des fonctionnaires. Même le Parti libéral, on va écouter un extrait, entre autres, Milliard est dans l'extrait.
9: Ce qu'on va couper, ce sont des choses qui sont inefficaces, bureaucratiques, qui n'ont pas de valeur ajoutée dans l'économie.
6: Je sais que le Parti conservateur du Québec a promis 20 000. Moi, je vois pas comment on peut couper 20 000 postes sans nuire au service direct.
3: Bon, le Parti libéral parle de 12 000 postes. La CAQ, c'est 6 000. Le Parti québécois, 2,5 en baisse de la masse salariale. Et les conservateurs, c'est 20 000 fonctionnaires de moins. Est-ce que c'est réaliste, Dominique Moret, de couper 20 000 fonctionnaires et d'être fonctionnel comme État, comme gouvernement?
5: Ce qu'on va voir, si le PQ est élu, minoritaire, il va vouloir gérer et garder le pouvoir le plus longtemps possible. Donc, gouvernance souverainiste, mais surtout, et on n'en a pas beaucoup parlé ici en onde, mais les syndicats, les chefs syndicaux. Donc, ça serait très étonnant d'entendre Nicolas Marceau, par exemple, qui pourrait fort bien redevenir ministre des Finances.
3: Qu'on n'entend pas annoncer
5: des compressions. La dernière chose que PSPP veut, c'est la rue. La rue avec un PSPP en papier mâché, puis une Magali Picard sur un stage en train de crier. C'est la dernière chose qu'ils veulent. Ils veulent étirer ça le plus possible pour nourrir la gouvernance souverainiste, pour bâtir l'échéance. Donc, moi, je serais très, très étonné qu'on puisse jouer de la chainsaw à très court et même moyen terme du côté d'une gouvernance péquiste.
3: Hey, Rodolphe, la CAQ, c'est 110 000 nouveaux employés en 8 ans.
5: Ah oui.
3: Est-ce que c'est réaliste d'en couper 20 000, 12 000 ou 2,5%? On le souhaite ici à l'antenne parce qu'on veut que le ménage soit fait. Mais toi, comment tu vois ça?
4: Ben écoute, normalement, puis c'est comme ça que nous, on avait procédé sous le gouvernement Harper. C'est une revue stratégique, c'est des objectifs de 2-3% par département en disant si vous y allez vous-même ou sinon c'est nous qui y allons. Et c'est drôle, mais des fois, quand tu fais ça, ben tiens, ils trouvent des économies, ils trouvent des restructurations, bien évidemment. Parce que la dynamique, puis je l'ai vécu à Ottawa, c'est qu'un haut fonctionnaire, là, ou un fonctionnaire de moyen niveau, ils se sont importants en fonction du nombre de personnes qui dirigent, pas de sa productivité en termes de son département ou est-ce qu'il a livré les services. Non, c'est comment, combien tu gères d'employés? Ah, bon, ben, c'est ça ton budget. Bon, ben, t'es big, je suis gros. Puis, en fait, c'est ça. Donc, c'est comme, c'est une compétition à l'interne de c'est qui va se péter les bretelles le plus parce que c'est qui a le plus gros département. C'est ça le problème de la game à Ottawa. C'est comme le budget. Tu reçois ton budget. Si tu le dépenses pas, on te donne pas une tape dans le dos, on te le coupe l'année l'année d'après. Donc, après, au mois de mars, avant que le budget arrive, si t'as pas dépensé toute ton enveloppe, ben, t'achètes plein de trucs. Tout le monde connaît le vieux truc. Donc, c'est pour ça que je me dis, est-ce que c'est possible? Oui. Mais est-ce que il faut être sérieux, il faut être discipliné et il faut pas plier, comme Dominique vient de dire, à la première fois qu'il va y avoir des manifestations ou des gens qui vont dire « Ah, c'est fini, on n'arrive plus à rien faire, on n'a plus de crayon ».
3: En une minute, les gars, pour finir aujourd'hui, ça va très, très bien, très, très, très vite. Les débats s'en viennent la semaine prochaine. Qui doit faire quoi pour gagner en... Parce que là, c'est... Donc, ça fait 3-4 sondages dernièrement que c'est stable. Là. C'est comme si c'est figé. Là. Alors, qui doit faire quoi pour gagner des points?
5: Ben, Rodolphe, vas-y.
4: Ben, écoute, moi, je dis juste, je pars du concept qu'il va se faire attaquer Paul Saint-Pierre Plamondon. C'est normal, c'est lui qui est en haut dans les sondages. Madame Fréchette, on va voir comment elle va être sur la défensive, puis on l'a vu sur certains éléments. Éric Duhaime, je pense qu'il y a l'offensive, il va parler de gage de schisme, il va parler de ressources naturelles, il va parler, bien évidemment, de la coupure et tout ça. Ça, je pense que c'est des bons éléments. Faites attention à notre ami Ruba Gazal. Quand t'es tout en, quand on n'a pas d'attente, elle aussi peut avoir quelques bons coups, en tout cas mettre certains chefs. Puis pour Charles Milliard, écoute, faut qu'il existe, faut que les gens à la fin disent, ok, c'est quoi Charles Milliard? Ouais, je suis là, exactement. Comme son slogan, Charles Milliard, il est là.
3: Mot de la fin, Dominique.
5: Les adversaires de Fréchette vont tenter de la dépeindre comme étant la madame qui a les mains sales. Elle était les deux mains dans le plat. Avec les Fitzgibbon de ce monde, elle a décidé, elle a contribué. Le marasme dans lequel le Québec est, elle est en partie responsable. On va la ramener dans le passé, alors qu'elle, elle veut se projeter dans l'avenir, tout en se vissant dans le présent avec les attaques de Trump. Charles Milliard doit préciser sa personnalité. Que le vrai Charles Milliard se lève, s'il vous plaît. Je te dirais que Duhaime va continuer comme ça, puis peut-être tenter de rassurer sa cohorte peut-être moins généreuse, c'est-à-dire les aînés, en disant « Faites-vous-en pas, on coupera pas de service. » Donc, mon plan de restriction budgétaire va fonctionner, mais on coupera pas dans les services. Pour ce qui est de PSPP, ben c'est comment va-t-il gérer le Québec? Comment va-t-il réussir à couper et à répondre aux exigences de l'AVG qui a dit « Vous devrez couper dans les deux prochaines années » pour atteindre le déficit zéro, 5 milliards. Il doit donner un petit peu plus de viande, un peu plus de précision. Il n'y aura pas le choix d'ouvrir le jeu parce que, de plus en plus, plus la campagne va aller, plus, si ça se poursuit, il pourrait être un gouvernement en attente. Donc, il doit préciser absolument son plan.
3: Et merci de votre expertise et votre temps, les gars. Merci, Rodolphe.
4: Merci.
3: Merci, Dominique. Plaisir. Demain, Olivier, c'est à quelle heure?
5: 7h30 demain, pendant 25 minutes, Olivier Primo.
3: Merci, les gars.
5: Yes, sir.
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3: Hey, vous avez des questions comme nous à poser à notre invité pour pas le choix de répondre, mais c'est le 88-670-9098. Enfin! On fait quand même 3 semaines qu'on vous le tease. Là, il est là. Renaud Lavoie, salut!
21: Comment ça va, les gars, madame? Comment allez-vous?
22: Hello!
3: Très bien. On a failli t'avoir plus tôt, mais ben, là, c'est réglé. Tu vas passer la saison avec nous. On est tout excités de ça. Je pense que quand tu viens à Québec, Renaud, tu es un auditeur de Radio X.
21: Ben oui, écoute, c'est sûr. Qui ne l'est pas? Hein? C'est ça la vraie question qu'il faut se poser. Non, c'est le fun. Écoute, c'est sûr que la ville de Québec en soi, c'est une ville extraordinaire. Tu sais, je voyage partout en Amérique du Nord, au Canada. Je peux te dire que c'est de loin la plus belle ville au Canada. Puis c'est un endroit que j'affectionne énormément. J'y ai passé d'ailleurs 2 étés. Ma mère a travaillé pendant quelques années à Québec. Puis au départ, c'est drôle parce que c'est au début des années 90, ça a été réticente à travailler à Québec. Puis j'ai dit, tabarouette, tu vas avoir de la difficulté à retourner vivre à Hull après parce que c'est là où on a grandi. Puis comme de fait, après ces 3-4 ans, à Québec, je peux dire que de retourner à Hull ou dans la région d'Ottawa, c'était très difficile pour elle.
3: Hey, je voyais avec la première question officielle, Renaud, ton AVC, en fait, 2 pendant les séries. Ouais. Comment ça va, ce point-là? Et est-ce que tu avais vu ça venir? Est-ce qu'il y a eu des signes avant-coureurs ou bang, c'est arrivé de même? Comme un coup d'éclair.
21: C'est facile, évidemment, de retourner en arrière puis de se dire, oui, il y a eu des signes. Mais Le signe, je pense, le plus important, le signe physique le plus important, c'est que moi, comment mon ACV est arrivé, c'est que j'ai une artère du côté droit du cou qui a été déchirée à 2 endroits. Okay? Et c'est ça qui a fait en sorte qu'il y a des caillots de sang, 2 caillots de sang qui sont montés au cerveau. Mais pendant les jours précédents, j'étais à Tampa. Puis à Tampa, le matin, je faisais ma radio tôt le matin, puis après ça, j'allais courir. Après ça, je passais du temps dans le gymnase. Donc, c'était à peu près 1 heure d'entraînement à tous les jours. Et souvent, dans la journée, je touchais toujours mon cou du côté droit. J'avais comme l'impression que j'avais un problème avec. Je me disais, est-ce que j'ai un kiss? T'sais, est-ce que j'ai une bosse dans mon cou? Il y avait toujours absolument rien. Et écoute, c'est facile aujourd'hui de dire que le problème, je l'ai senti avant. Mais je veux dire, entre toi et moi, tu sais, c'est pas, tu penses jamais non. Dans ta vie faire un ACV à à 52 ans. Là. Tu ne penses pas que c'est possible. Donc, oui, quand c'est arrivé, ça fut un choc pour moi, mais au moins d'une certaine façon, j'étais préparé. Je vais vous expliquer pourquoi. J'avais fait, je le savais pas à l'époque, mais je faisais des crises de panique peut-être 2-3 ans avant ça. Puis une fois, j'étais à Washington, puis j'avais simplement éternué, mais j'avais tellement mal à la poitrine, etc., que c'est comme si quelqu'un m'avait donné un coup de poing dans les côtes, puis l'entraînement des Canadiens était terminé, puis par hasard, il y a un soigneur de l'équipe qui a passé, qui m'a vu, qui m'a dit « Toi, faut que je te parle. » Je dis « Qu'est-ce qu'il y a? » Il dit « Qu'est-ce que t'as? » Ben, j'ai absolument rien. Il m'a dit « Non. La manière que tu as réagi, c'est complètement anormal. La manière que ton corps a réagi, c'est anormal. » Il dit « Je reviens. » Puis là, il est venu m'apporter une aspirine. Parce qu'il craignait que je faisais une crise cardiaque. Puis, il m'a amené une aspirine. Puis, il m'a dit « Si jamais tu as encore mal, puis que ça devient majeur, tu prends ça. » Puis, j'ai posé la question « Pourquoi une aspirine? » Puis là, il m'a expliqué que ça éclaircissait. Alors, quand c'est arrivé au centre Bell le 1er mai, je savais que j'avais besoin d'une aspirine le plus rapidement possible. Puis honnêtement, c'est en partie aussi pourquoi j'ai réussi à m'en sortir aussi bien.
3: OK. Hey, juste avant de passer à une autre question, je veux juste que tu nous fasses vivre comment toi tu l'as vécu, l'ovation au Centre Bell quand tu es revenu pour la première fois. Mmh. J'ai vu des images, j'en avais des frissons, Renaud.
21: Oui, puis ça a été... Écoute, une ovation, puis ça a été un très beau moment parce qu'après la rencontre aussi, Martin Saint-Louis, devant tous mes collègues, peu importe pour quelle compagnie ces gens-là travaillent, m'a rendu hommage aussi, puis ça a été une belle ovation dans la salle de presse des médias. Et c'est extrêmement touchant, puis c'est un beau geste, évidemment, de Martin Saint-Louis. Puis pour ce qui est de l'ovation, il y a des gens qui me posent, surtout des collègues anglophones, qui comprenaient, qui savaient ce qui m'était arrivé, mais qui comprenaient pas trop pourquoi j'étais au tableau indicateur, puis pourquoi j'avais autant, si tu veux, d'amour, alors que je ne suis pas un joueur des Canadiens ni un dirigeant de l'équipe. Puis je leur avais dit en anglais, it's the Canadians way, c'est la façon des Canadiens d'être, tu sais, d'être, je te dirais, extrêmement respectueux. Et ça en était une autre preuve. Puis ça avait été un soir qui n'était pas nécessairement évident pour moi parce que c'est la première fois que je retournais, si tu veux, au Centre Bell, puis à l'endroit où Chantal Maccabée m'a aidé, les soigneurs de l'équipe aussi. Puis Chantal, j'étais dans le corridor près du vestiaire de l'équipe, près de évidemment de la salle où les joueurs se font soigner, de la clinique. Puis Chantal... Ah, puis les soigneurs me disaient, ah, ben oui, t'étais ici, t'étais assis ici. Puis là, c'était comme, oui, j'avais des souvenirs, mais c'est comme si c'était très, très vague dans mon esprit. Donc, émotivement parlant, de retourner là, c'était difficile d'une certaine façon, mais de recevoir comme par la suite, parce que moi, je ne savais pas du tout qu'on allait me présenter au tableau indicateur, là. Mais oui, ça a été un moment extraordinaire. Puis mes collègues de travail à TVA Sports ont été fantastiques aussi.
3: Ouais, même Mathieu Schaeffer, hein, le des Islanders, qui t'a appelé ou t'a texté, je pense, c'est ça?
21: Oui, ben c'est ça. Il y a eu plusieurs personnes qui m'ont appelé et texté. Évidemment, pas besoin de te dire que la confrérie, c'est une grande confrérie. J'ai reçu beaucoup de messages très touchants. Mais tu sais, il y a eu des moments qui ont été importants. Les joueurs des Canadiens, quand ils me textaient, c'était extraordinaire. Quand le capitaine Nick Suzuki prend le temps de te texter, je vais t'avouer que c'est très touchant. Quand Gary Bettman m'a appelé, on a eu une conversation de 5-10 minutes. Oui, Gary Bettman m'a appelé. C'est une conversation, comme je te dis, qui a duré 5-10 minutes avec le commissaire de la Ligue nationale. Ça aussi, c'était... tu sais, quand j'ai raccroché, je vais t'avouer que j'avais les larmes aux yeux. Puis quand Mathieu Schaeffer, qui me connaît parce que je l'avais déjà rencontré peut-être une ou deux fois, dont la première fois au repêchage, mais quand un kid de 18 ans qui joue pour les Islanders de New York t'envoie un message par écrit pour te dire « Écoute, on pense à toi, puis j'espère que tout est correct », ça aussi, c'est extrêmement touchant de voir, si tu veux, que... C'est pas juste au Québec que ça a eu un impact, mais ailleurs aussi dans la Ligue nationale. Puis c'est quand on dit, je sais, c'est un cliché, mais on dit, le hockey est une petite famille. Et c'est tellement vrai, genre, tu sais, je l'ai vécu, j'en ai eu la preuve. et je sais parfaitement qu'est-ce que ça veut dire.
0: Incroyable. Je t'ai connu Renaud à RDS, ensuite TVA Sport. Ouais. Tu as l'air sur ton X comme un poisson dans l'eau. Toujours le fun de t'écouter durant un match. Est-ce que c'était ton rêve de faire cette job-là, d'être sur le beat des Canadiens, ou jamais t'aurais pensé faire ça dans ta vie?
21: Ben écoute, moi je suis né dans une famille, on va le dire, d'intellectuels. J'étais un petit peu, si tu veux, le mouton noir dans le sens que, tu sais, moi le hockey c'était ma passion, tu sais, puis j'ai grandi là-dedans, mais je vais t'avouer qu'au départ, je voulais plus faire des être journaliste, mais aux nouvelles. Puis j'ai fait ça un peu à Ottawa, à Radio-Canada, à la radio, puis à CJRC pendant quelques années, mais tu sais, rapidement, tu t'aperçois, puis je veux pas faire de la politique ni rien, là, mais tu t'aperçois que il y a des choses pas nécessairement... il y a des choses pas mal croches qui se passent. Il y en avait beaucoup à l'époque dans l'Outaouais. Puis, tu sais, de parler de meurtre puis d'histoires sordides à tous les jours, c'est extrêmement déprimant. Alors, rapidement, j'ai été chanceux parce que les Sénateurs d'Ottawa sont arrivés dans la Ligue nationale de hockey. Ça m'a permis, si tu veux, de m'intégrer un peu plus dans le monde du sport. Puis, écoute, je te dirais que c'est à partir de ce moment-là que ça a été le début de la carrière. Mais je peux te dire que rapidement, quand j'ai goûté au hockey, pas parce que je le connaissais pas, mais à la couverture du hockey de la Ligue nationale, je peux te dire une chose, le côté nouvelle, tu prends ça puis tu mets ça derrière toi le plus rapidement possible parce que c'est pas toujours Jojo et vous le savez.
3: Restez là, on fait une courte pause, la partie 2 avec Renaud, mais l'attention, c'est la fille qui va poser la question. Hey! Mélanie, elle est prête, ça fait 3 semaines qu'elle est prête à poser cette question-là. Restez là au retour.
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3: On va jaser avec lui toute la saison, même quand il sera sur la route. Renaud Lavoie, notre nouveau collaborateur sportif qu'on est très fiers d'avoir avec nous dans Pas le choix de répondre. Et c'est Mélanie qui va te poser la prochaine question, Renaud. Je ne sais pas si tu es prêt mentalement.
21: Écoute, depuis toute la pause, là, je me dis, qu'est-ce que Mélanie veut bien me poser comme question?
1: Tout d'abord, je te félicite. Tu as vraiment un parcours incroyable. Tu as un gros travail. Puis en plus, tu as vécu là, justement l'AVC. C'est toute une épreuve, là, j'imagine, qui t'a ramené à l'essentiel, finalement, à tes priorités, tout ça. Mais moi, ce que je voudrais savoir, c'est qu'au fil de tes magnifiques années de carrière, quelle est l'entrevue la plus intimidante que tu as faite? Est-ce qu'il y a une entrevue que tu as faite avec quelqu'un qui t'a vraiment comme... Tu sais?
21: Oui. Puis en plus, c'est un peu une entrevue qui... pas parce qu'elle était très bonne, au contraire, elle était pas bonne pantoute. parce que j'étais trop nerveux. Mais c'est un peu une entrevue qui m'a grandement aidé dans ma carrière. Puis je t'explique pourquoi, Mélanie. D'abord et avant tout, je travaillais pour la radio de Radio-Canada. Puis à une belle époque, la radio de Radio-Canada diffusait les matchs des Canadiens à la radio d'un océan à l'autre. Okay. Tous les matchs des Canadiens à la radio étaient à Radio-Canada d'un océan à l'autre. Puis, il y avait une émission d'avant-match le samedi, je pense, qui durait une bonne demi-heure facilement. Puis, mon patron à l'époque, qui s'appelait Roger Lupien à Radio-Canada Radio, me disait, écoute, Renaud, les Sénateurs jouent qu'on reçoive les Penguins de Pittsburgh jeudi à domicile. Mercredi, là, fais-moi donc une entrevue avec Mario Lemieux que je vais être capable de diffuser dans mon avant-match de samedi. Moi, je suis là, quoi? Tu veux une entrevue avec Mario Lemieux? J'ai 23 ans à peu près. Là, je suis comme tabarouette, là, Mario. Puis en plus, Mario, il avait une réputation dans le monde des médias montréalais d'être très difficile. Alors, je me dirige avec mon petit bonheur vers l'aéroport d'Ottawa parce que le relationniste des Pingouins m'avait dit, il était à l'aéroport, quand on va atterrir, il va avoir une mêlée de presse, tu vas pouvoir lui poser des questions. Mais quand je te parle d'une aventure incroyable, Mélanie, j'arrive à l'aéroport, puis à l'aéroport d'Ottawa, la limite de vitesse était de 30 km. Okay? Moi, je roule à 40. Puis je me fais coller. Je me fais coller à atterrir. Il va avoir une mêlée de presse, tu vas pouvoir lui poser des questions. Mais quand je te parle d'une aventure incroyable, Mélanie, j'arrive à l'aéroport, puis à l'aéroport d'Ottawa, la limite de vitesse était de 30 km. OK? Moi, je roule à 40, puis je me fais coller.
1: Oh.
21: Je me fais coller à 40. Là, je suis de mauvaise humeur, là.

0: si vous vous rappelez de cette histoire-là. Oui. Là, j'avais dit, au lieu d'écœurer le monde, là, occupez-vous donc de votre premier ministre. J'étais cocky et très, très baveux, visiblement. Puis là, finalement, le policier m'avait juste donné un avertissement. Mais j'avais manqué mon entrevue avec Mario Lemieux. Alors là, je suis un peu découragé parce que j'étais en retard. Puis là, je me dis, je peux pas appeler mon boss pour lui dire qu'il n'y a pas d'entrevue avec Mario Lemieux. Alors, je savais que les Penguins de Pittsburgh dormaient au Westin à Ottawa. Donc, je me dirige vers le Westin, je me stationne, je pars avec mon enregistreuse, tabarouette, j'ouvre la porte de l'hôtel, qui sort de l'ascenseur?
1: Non.
0: Mario Lemieux. Aye. Et là, je regarde Mario, puis je lui dis, Mario, est-ce que, écoute, je me présente, j'y explique que j'ai une entrevue à faire avec lui. Et tu pars ton enregistreuse, on va faire ça tout de suite ensemble. Je fais mon entrevue qui est 3-4 minutes, qui est pas la meilleure entrevue du monde, parce que je suis tellement nerveux et chanceux. Mais ce qui a tout changé, fouille-moi pourquoi, à partir de ce moment-là, Mario Lemieux m'a comme adopté.
1: Oh.
0: OK? Et à partir de ce moment-là, dès le lendemain, on est au ce qui s'appelait à l'époque le Centre Corel, là où les Sénateurs jouaient. Mario se présente, il est très intimidant. Mais tout de suite, il me regarde. Là, il y a un scrum. Là. Tous les journalistes de Montréal sont là, sans exception. Il doit y avoir une quinzaine de personnes. Puis là, il me regarde, puis il attend que je pose la première question. Il attend que je pose ma deuxième question. Puis là, il me regarde en voulant dire, si t'en as d'autres, vas-y. Il a été toujours comme ça avec moi, Mario. Écoute, je l'ai remercié je ne sais pas combien de fois dans ma carrière parce que il m'a permis justement d'être confortable puis de me dire, hey, puis de lancer le message à un peu tout le monde, lui, je le respecte. Puis je sais pas si tu le sais, mais si Mario Lemieux te respecte, ça donne un bon élan dans ta carrière, je te dis.
2: Ça, c'est bon de la confiance.
1: Mais comme quoi, rien n'arrive pour rien. Peut-être que si ça avait été fait dans un contexte conventionnel, tu aurais été un journaliste parmi tant d'autres.
0: Ben, écoute, tu sais, dans la vie, là, puis c'est le fun que tu poses cette question-là parce que je parlais justement à un kid qui travaille à Portland dans la WHL. Ça, c'est la Ligue de l'Ouest. Il travaille à Portland, Oregon. Puis c'est un gars qui est le play-by-play, qui fait la description des matchs du club junior là-bas, puis il me posait un paquet de questions. Ça, en bout de ligne, là, c'est les gens me posent souvent c'est quoi la clé du succès? Ben, d'abord et avant tout, c'est le travail là, de. Tu as dit, un bourreau de travail, c'est d'être ça, puis de faire des sacrifices, puis t'en fais beaucoup. Mais c'est aussi d'être extrêmement respectueux avec tout le monde. Et la journée que tu es extrêmement respectueux avec tout le monde, je vais te garantir une chose, surtout dans le monde du hockey, les portes vont s'ouvrir. C'est certain que les portes vont s'ouvrir. Et mettons que j'étais le gars qui avait parlé aux policiers de la GRC, puis c'est comme ça que je me comportais à tous les jours, ben je pense pas qu'on se parlerait présentement, Mélanie.
1: Wow.
2: Bon, le segment s'appelle « Pas le choix de répondre ». Faut que je t'en pose une plus salée un peu, Renaud.
0: Vas-y donc.
2: Bon, écoute, combien d'années là que t'es dans la Ligue nationale, là, que tu couvres la Ligue nationale?
0: Depuis 93-94, ça veut dire, écoute, là, ça fait 33 ans.
3: Hey, c'est 33 ans. Le Canadien a gagné la Coupe en 93.
0: Ben oui. Ouais, exactement.
2: Bon, de tous les joueurs, j'aimerais que tu me dises le plus gentleman et le plus désagréable.
0: Le plus gentleman, écoute, il y a la liste des gentlemen, là, tu me parlais de Matthew Schaefer tantôt, ouais. Il vient d'avoir 19 ans là, la semaine passée, imagine-toi. On est tellement gâtés dans le monde du hockey, ça commence avec Sidney Crosby qui est un ambassadeur, mais tu sais, la liste là, des apes, là, c'est parce qu'elle est tellement longue que je peux pas toutes les nommer. Tu comprends? Parce que là, j'oublierais les gens.
2: Ton top 2 désagréable.
0: C'est ça. Mais mettons, Patrice Bergeron.
2: Ouais.
0: Vous le connaissez, là.
2: Ouais.
0: C'est quand je te parle de la grande classe, là. Ça n'a pas de bon sens, là. C'est dans la même catégorie que Sidney Crosby, là. C'est des gens, là, extraordinaires. Puis j'ai eu la chance de les côtoyer dans leur carrière. Puis j'étais là à son premier match au Centre Bell, match en concours où justement il devait être coupé puis retourner à son club junior. Il a marqué le but gagnant en prolongation, puis ils l'ont gardé. Puis ça a été le début de cette grande carrière. Les plus tannants, méchants.
2: Ouais.
0: Je vais te nommer. Je vais te raconter une anecdote.
2: Ouais, vas-y.
0: En kayak. Ouais. Tu te rappelles-tu?

0: de Jeff Hackett.
1: Oui,
0: Jeff Hackett,
1: suis,
0: il a été gardien de but chez les Canadiens.
1: Ben oui.
0: Puis Jeff, il était pas mal dans son monde. Puis à un moment donné, Jeff était souvent blessé. Dans le temps, il y avait Mathieu Garon, puis José Théodore, il y avait trois gardiens.
1: Ouais.
0: Puis lui, c'était le gardien numéro un, mais il était souvent blessé. Puis écoute, c'était un gars qui était beaucoup, beaucoup dans sa tête. Puis on lui pose une question dans un scrum, il va jouer le lendemain soir, retour au jeu. Puis je lui pose une question, tu sais... T'as-tu l'impression que ça va prendre beaucoup de temps avant que tu redeviennes au niveau que t'étais, là, parce qu'il avait connu un bon début de saison? Puis là, il m'a répondu genre quelle question idiote, là, t'sais. Une affaire comme ça. Il m'a traité d'idiot. Tu peux dire n'importe quoi, là, mais ça, c'est un peu comme excuse-moi, là. T'sais, alors, moi, à partir de ce moment-là, j'ai complètement arrêté de travailler. Je me suis parké à la place de José Théodore qui était en face de lui, et la seule affaire que j'ai faite, c'est le stare, le regarder tout le long. Tout le long qui change, tout le long qui s'en va. J'ai pas arrêté de le regarder en voulant dire, toi, mon, ouais. toi, t'as pas fini avec moi. Puis finalement, Dominique Saillant est venu me voir après, relationniste à l'époque chez les Canadiens, puis il dit, Jeff Hackett, il veut te parler.
1: Oh,
0: là, Jeff est venu me voir, puis il est venu s'excuser, puis là, il dit, écoute, j'ai beaucoup de pression. Vous autres, les médias, vous voulez que ça soit José, vous voulez que ça soit Mathieu Garon, vous me voulez plus. J'ai regardé, je dis, écoute-moi bien, là, Jeff, là. J'ai dit, si ton directeur général, qui était à l'époque André Savard, gère avec les médias, parce que ce que les médias veulent, lui va suivre ce que les médias veulent, j'ai dit, on a un très, très gros problème. Je te le dis tout de suite, parce que c'est pas comme ça que ça marche. Puis finalement, on a réussi à avoir une très, très bonne relation par la suite. Mais tu sais, faut que tu tiennes debout face à ces gars-là qui décident de t'intimider. Si tu le fais pas, t'es tout simplement mort. Mais la bonne nouvelle, aujourd'hui en 2026, c'est pas des choses qui existent. Là. C'est très, très rare que quelqu'un va tenter d'intimider un journaliste.
2: Je veux t'entendre, Renaud, en terminant rapidement. Écoute, l'entente avec TVA Sport, la Ligue nationale, avec Rogers, oui. Entente de 12 ans qui a été conclue. On l'a appris au début du mois de septembre. La question que je veux te poser, est-ce que vous l'avez appris en même temps que tout le monde ou il y avait plusieurs rumeurs qui couraient depuis une couple de semaines? Comment ça s'est passé pour moi à l'interne?
0: Ça fait, écoute, là, pauvre Pierre-Carl Péladeau, pauvre Louis-Philippe Neveu, qui ont été, pris à négocier dans des situations extrêmement difficiles. C'est hallucinant. Il y a un livre qui un jour va être écrit, j'en suis convaincu. Alors, il y avait plusieurs rumeurs qui existaient à l'interne depuis des mois. Ça aurait dû se régler maximum au mois de mars. Pensez-y, là. Au mois de mars, ça aurait dû se régler. Et ça a été annoncé au mois de septembre parce que ça négociait puis ça tataouinait puis ça voulait faire suite TVA Sport puis mais en bout de ligne peu importe le résultat on le connaît mais c'est sûr que quand on est rendu le 1er septembre là puis que t'as pas encore d'entente d'annoncer là ça commençait à être je te dirais mentalement là, très difficile. Ça a pas été un été très très agréable pour tout le monde, ça j'en suis convaincu, moi le premier.
1: Et on va te parler à chaque semaine, parfois même deux fois, à Montréal, sur la route. C'est un grand privilège qu'on aura pour passer toute la saison avec toi, Renaud. Merci beaucoup de mettre ta confiance à Radio X. Parce que
0: tu as
1: eu beaucoup de demandes, tu as eu beaucoup d'offres.
0: Ben oui, mais c'est le fun de vous retrouver. Puis on va avoir une très belle saison ensemble, j'en suis convaincu. Oui.
1: Puis Mélanie a fait dire qu'il y en a d'autres en banque.
0: Il n'y a pas de problème, Mélanie.
1: Oublie pas, ça a été la sexploratrice pendant des années aussi. Là.
3: J'avais bien loin.
0: Il n'y a aucun problème.
1: Merci, Renaud.
2: Salut,
0: bon week-end. Hein?
1: OK, bye.
0: Bye-bye.
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0: Dans 3, 2, 1, nous sommes en onde. Je m'appelle Jean-Francis Blais. Ah oui, on est là. On est là, mon Phil. On est là. Louis Gauvin également qui est avec moi jusqu'à 22h. Le chum Max Lacasse qui va débarquer à compter de 22 pour le premier Lascar de la semaine. Cette boomerie au loin que vous avez entendue, ben, c'est le chum Philippe Plamondon de nomos-tv.com qui est en studio. Salut Phil.
1: Salut Jean-Francis.
0: T'es en forme?
1: Salut Louis. Très en forme, très content d'être là.
0: Yes, début de campagne électorale.
1: Complètement éclaté, que c'est ça.
0: Il y a tellement d'enjeux, puis de...
1: C'est rendu que Christine Fréchette, c'est une option réaliste, là, comme crédible.
0: Oui. Écoute, moi, là, en termes de graphisme, c'est la première fois que je voyais ça. Fente blanc sur fond blanc. Tu sais, avec Coalition Avenir Québec, écrit blanc sur blanc, là, c'était une première.
1: Ah ouais.
0: Moi, j'ai jamais vu ça. Non, non. C'est campagne électorale, là. T'es comme, la CAQ, ben non, plus la CAQ.
1: Bof. Ouais. Non, ben en plus, c'est ça, hein, complètement tassé le concept, là.
0: Complètement.
1: Équipe sourcil, là.
0: Oui, oui.
1: Fait que, c'est moyen.
0: Mais c'est ce qu'on disait tantôt avant de partir en pause, là, ça va marcher chez une certaine partie de l'électorat.
1: Pendant un bout, peut-être, ça se dégonflera pas.
2: Ben, si ça marche pour les 30 prochains jours, c'est fait.
1: Non, mais c'est ça. Moi, je disais, en 10 jours, là, ça se peut-tu que ça déboîte un peu? Il va y avoir des débats, j'imagine, non plus.
0: Des débats, mais elle... Moi, je pense tant et aussi longtemps qu'elle est capable de brandir son petit drapeau. Attention, trompe. Ouais. Trompe. Tu sais, même si elle se fait démolir en débat, elle peut lever la carte. Oui, mais trompe.
1: Ouais, mais c'est trompe, le problème.
0: Ouais, c'est trompe, là. Ouais, c'est tu comprends? C'est son principal adversaire.
1: Ben oui. Ben oui. Ça donne bien après 8 ans de désastre.
0: Oui, c'est ça. Fait que, mais moi, je suis convaincu que ça, là, ça parle. Puis on a eu, tu connais Max Lacasse, là, que tu croises une fois de temps en temps. Oui. Lui, chaque jeudi, il vient nous présenter ses Vox Pop. Puis la semaine passée, c'est parqué en face d'un Walmart, demander au monde, encouragez-vous local? Puis la réponse était tout le temps, 100%. Ben oui. Tu fais au Walmart?
1: Ben oui. Non, mais ça, c'est de la posture, on le sait. Ben oui. Ça n'a pas de sens. Ben si on enlevait ça, là, si on enlevait le confort américain là, de la vie des Québécois, là, ils pogneraient un méchant choc.
0: Effectivement.
1: Il ne se passerait plus grand-chose.
2: Je vais vous poser une question. Quels étaient les pires 8-9 ans entre Trudeau et Legault?
0: Ben, moi, je dirais Trudeau sans aucun... Personnellement, là.
2: Et on l'a pardonné et tout a été oublié quand Carney est arrivé. Fait que je vois pas pourquoi les gens n'oublieraient pas Legault aussi vite, sinon plus vite qu'on a oublié Trudeau.
1: Ouais, je comprends. Non, pis... Hey, c'est déprimant. Hein? C'est comme de faire lancer une grenade, là, poignarder.
0: On commence ta semaine avec bien du bonheur, Phil. Ah oui?
1: Mais, bon, soyons... moi, je dis, j'espère que... On a assisté quand même à une espèce de spectacle là, d'une théâtralité inouïe là, avec le Carney. Puis finalement, qu'on a su qu'il s'était retiré de la table des négos pour créer une crise d'unité nationale pour contrer le PQ et les séparatistes en Alberta.
0: Ouais.
1: Tout le monde a compris ça. Là, au bout de 48 heures, même le New York Times, qui est loin d'être une feuille de chou, là, journal anti-Trump pathologique.
0: C'est ça, qui est loin aussi d'être un pamphlet de promotion du président.
1: Au contraire. Hein?
0: C'est ça.
1: Non, c'est vraiment un journal anti-Trump. Là. Puis... Donc, on a tout appris ça. Là. Que ça va, là. On a, c'est le théâtre. C'est vraiment le même sketch, mais version un peu plus boboche.
2: C'est la même affaire.
1: Puis aussi trop vite, peut-être. Mmh. Oh, c'est un peu rapide, là. Et moi, parce que là, je vous le dis, hein, il reste quand même 30 jours là, pour dégonfler la balloune de ça. Là.
0: J'ai un, tu sais, l'expression consacrée, un wet dream là, lancé dans l'univers. Là. J'espère tellement que ça va arriver. Trump, à la Trump, publie sur Truth Social un message directement adressé à Paul Saint-Pierre Plamondon. Hey, nous sommes un partenaire. Nous reconnaîtrons, mettons, le Québec pays. Fait que là, ça force PSPP à faire le choix. Y es-tu plus anti-Trump ou plus Québec-pays? Puis là, moi, ça, je pense que c'est un choix déchirant pour Paul.
1: C'est drôle que tu dis ça. Tu sais, nous, évidemment, à Nomos TV puis au Spacecast, on se parle de ces affaires-là depuis longtemps.
0: Mm-hmm.
1: Mais j'ai même entendu ça de LCN, Emmanuel Latraverse, qui a dit il va faire quoi, Plamondon, s'il est appuyé par Donald Trump? Mettons, là.
0: Hey, moi, je pense que c'est son pire cauchemar.
1: Ben oui.
0: C'est son pire cauchemar à Paul.
1: Ben, en même temps, c'est le wet dream de n'importe quel séparatiste qui tient la route, là.
0: Ben oui.
1: Mais en même temps. On le sait que la population du Québec, là, ce serait comme une espèce de tornade épouvantable.
0: Ironiquement, ça se peut bien
1: les Québécois,
0: que...
1: Les Québécois, malheureusement, je pense qu'ils préfèrent. Ils ont plus peur des États-Unis que du Canada. Fait que là, tu vas partir de là.
0: Moi, je suis cynique à la mort parce qu'il y a une partie de moi qui pense que les péquistes seraient les derniers à défendre le Canada. Puis encore plus les bloquistes parce qu'en plus de défendre leur Canada, ils ont eu le job à protéger.
1: Ben oui, c'est la thèse de Christian Dufour, hein, qu'on est le peuple fondateur.
0: Oui.
1: Faut jamais oublier ça.
0: Mm-hmm.
1: Puis que consciemment ou inconsciemment, On est le peuple fondateur puis on est attaché à ce pays.
0: D'ailleurs, ton collègue Alexandre Sournomas avait fait quelques semaines, un bon exposé sur son show du midi, là, un bon exposé d'une heure sur ce concept-là, là, justement, que les Québécois sont peut-être de façon anthropologique plus attachés au Canada parce que le Canada, c'est nous. Castor, feuille d'érable, hymne national, name it.
1: C'est
0: nous
1: autres. Oui, oui. C'est tout ce qui s'est attaché à ça après, secondaire, est plus ou moins important pour nous. Fait que, tu sais, je pense que c'est compliqué, hein, les questions là de rapport à là.
0: Oui.
1: En tout cas, une chose est certaine, c'est que si on était vraiment dans un processus de séparation neutre, puis qu'il faut passer par le bureau ovale, puis il faut l'approbation de Washington pour faire un nouveau pays en Amérique du Nord, c'est une évidence. Là, je pense pas qu'on serait à 34%. Là.
0: Je pense pas non plus.
1: Là, je pense qu'on pourrait. Non. Là, on aurait de la déprime. Là, oui, là on pourrait. Là, on aurait des raisons d'être déprimé.
0: Tu sais, des fois, Paul Saint-Pierre Plamondon, il fait sa petite face un peu. Moi, j'appelle sa face de Calimero. Là, Colin, je suis pas content.
1: Oui.
0: Je m'en vais avec mon baluchon.
1: Oui.
0: Le visage qu'il ferait suite à un appui du président américain, ça serait en dehors de ce monde-là. Ça serait extraordinaire.
1: Mais avec Loutnik, la semaine passée, on n'était pas super loin de ça.
0: Oui,
1: moi, en effet. C'était comme en disant que c'était une tentative de sabotage de la part d'Ottawa pour saboter le PQ. Juste le fait qu'ils disent ça, tu sais...
0: Il y a une forme de... pas d'appui, mais de...
1: En tout cas, pis t'sais, on le sait que c'est le gouvernement américain qui est le plus hostile à l'intégrité canadienne de toute l'histoire. Là.
0: Moi, je le vois comme t'es dans un bar, puis au loin, il y a une fille qui te fait un clin d'œil. Assez que t'es là.
1: C'était quand même pas mal ça, là.
0: Ouais,
1: on n'était pas loin de ça, certain.
0: Avant qu'on tombe dans notre sujet principal, parce que la dernière fois qu'on s'est vu, je t'ai lancé un défi que tu as relevé sur Nomos TV. Je t'ai mentionné, parce que ton co-animateur, Sébastien, est un sommelier du Monster. C'est-à-dire qu'il goûte et déguste les monstres capables de détecter les subtilités en arrière-palais, tout ça, particulièrement la pêche, là, très, très calée dans le domaine de la pêche.
1: Ben là, comme ça, on dirait que c'est préféré. C'est lui qui a collé pour là, mais il y a eu Punch Papillon pendant un bout. Là,
0: oui, c'est vrai.
1: Avec des noms incroyables.
0: Tout le temps, là, qui respire la santé. Puis pour relever le défi, t'as goûté à une boisson énergisante du Québec, Mind Blow, qui sont une des boissons énergétiques avec des nootropiques à l'intérieur. Fait que, tu sais, du Lion Mane Brain, je sais pas trop, qui stimule la concentration. C'est pas une boisson énergétique standard comme un Red Bull, un Monster.
1: Il y a des propriétés...
0: santé, en guillemets. Mais j'ai beaucoup aimé ton analyse, là, où j'ai l'impression de t'avoir fait boire une pochetée de plastique fondu.
1: Hey, c'était... Je sais même pas comment décrire ça parce que c'était pas comestible. Tu sais, du Monster, là, par exemple, tu as des références. Ah, oh, OK, bonbon, jujube fondu.
0: Blue Raz.
1: Framboise bleue, tu sais, des affaires, ça, tu as des référents pareil. Tu dis, OK, ça goûte comme un genre de slush machin.
0: Ouais.
1: Là. L'affaire, le Mind Blow. Ouais, ben, ça porte son nom. Parce que ça goûte pas, tu sais, ça blow.
0: Ça a explosé dans l'esprit. Mind-blowing.
1: Parce que tu sais pas c'est quoi. Puis ça goûte pas le comestible. Il y a pas de référent. Moi, les référents que j'aurais pu donner si j'avais pris le temps de le faire, là, ça aurait été des affaires de... du carton, des liquides à nettoyer ou je sais pas, tu sais, j'aurais trouvé à force de... Au fur et à mesure de goûter à ça, j'aurais trouvé des référents. Mais ça n'aurait pas été des trucs comestibles.
0: Alimentaire.
1: Non, ça n'aurait pas été alimentaire.
0: Et pourtant, ça s'appelle limonade rose.
1: Ah, ben, tu vois, c'est pas ça du tout.
0: Non, hein.
1: Zéro comme une barre à part de ça.
0: Effectivement. Puis,
1: c'était vraiment agressif, là. C'était pas délicat. Puis tu te dis, ah, je vais essayer de chercher. Non, là. C'était
0: non,
1: super violent. Boom, puis tu sais pas c'est quoi.
0: C'est la police qui rentre chez vous avec un bélier, là.
1: Mais je ne suis pas un amateur de ce genre de truc.
0: Non, on le sent.
1: C'est un peu comme pitcher dans. Mais comme je le dis, hein, s'il y avait eu des références là, de drink d'énergie là, de type, c'est souvent bonbon, je trouve.
0: Souvent, oui. Ben, justement, Sébastien, j'ai trouvé ça très drôle. En fin de semaine, Sébastien a goûté la Spark au jujube qui a été lancée à l'époque en collaboration avec ta grande chum, Hélène Boudreau.
2: Ah, ben oui.
0: En hommage au.
1: C'est conceptuel. Hein?
2: Ben oui, on est dedans.
0: Oui, exact.
1: Lancer des jujubes.
0: Ben oui.
2: Un petit goût de marde.
0: Ouais, ouais, un petit peu. Il y a comme de protéines là-dedans, je ne me l'explique pas. Bref, fait que voilà pour ça, tout ça, et pour vrai, là, si vous vous abonnez à Nomos TV pour des tests de Red Bull, vous allez être déçus, là, mais c'est une partie de la chose.
1: Ouais, ça, on s'amuse avec ça, certains.
0: Yes. Hey, aujourd'hui, tu nous parles de quoi? T'as ciblé et démasqué Louis.
1: Ben là, Louis Vauvin a été démasqué parce que, bon, il faut le dire tout de suite d'emblée, là, Louis, c'est pas le gars le plus religieux. Le plus religieux, comment je dirais, pour Louis, la religion, c'est c'est, ça le fait éternuer.
0: Ouais, c'est ça, oui.
2: C'est pas loin de la vérité. Là.
1: Ça commence, c'est suspicieux. Il y a toujours quelque chose d'anguille sous roche.
2: Oh, ben, pour moi, la religion, c'est l'homme qui cherche un moyen de faire du cash avec la foi des gens.
1: Ah bon, tu vois, c'est ça. En plus, ouais. Ça, tu vois, il y a comme en plus, il y a comme quelque chose de. Tu sais, de. Comment qu'on
2: capitaliste.
1: Dit.
2: Capitaliste.
1: Ouais, mais tu sais, de.
2: Profiteur.
1: Il est fermé. Profiteur, puis d'envie, puis c'est de l'envie, puis c'est vraiment, c'est malhonnête en plus. Mm-hmm. Ça veut faire de l'argent sur ton dos.
2: Ouais, exact.
1: c'est sûr que il peut avoir de ça. Hein. C'est pas un phénomène exclu. Mais,
0: quoi? Êtes-vous en train de dire que les Raéliens essaient de fourrer le monde?
1: Jamais. Hey, d'ailleurs, on a fait une méchante chronique là-dessus. Mais je me suis plongé là-dedans pendant des heures pour faire ça. Puis on a découvert jusqu'à quel point que c'était des tout croches hallucinants.
0: Oui.
1: Puis il y a les sagnacines aussi, oui. Tu sais, tout ça. Puis,
2: on ne lira pas les scientologues.
1: Oui. Les scientologues aussi, tu sais, nos amis, là. C'est bon charret, là.
2: Particulièrement nos amis.
0: Ouais, vraiment nos amis, là.
1: Puis, fait que donc, évidemment qu'il il peut toujours avoir une espèce de racket sous-jacent. De toute façon, tu sais, c'est humain à la limite, là. Il y a toujours eu des crosseurs.
0: Ah oui.
1: Mais le religieux, c'est on comprend, puis on l'a vu ici avec les années, que on est plus dans le lien social, on est plus dans l'idée de aussi de récit des origines. On est souvent là-dedans. Mais c'est principalement du lien social. Le truc, c'est que. Puis évidemment, c'est anthropologique, hein, c'est-à-dire que on est religieux depuis toujours, puis l'humain va se façonner autour du religieux. Le religieux va façonner l'humain, mais on s'en est vraiment jamais débarrassé. Puis là, je suis tombé sur une image d'une église en Éthiopie, là. Je vais vous le dire pour tout de suite si vous voulez aller voir ça, là, puis ça va vous donner une idée du thème.
0: C'est la vidéo que tu m'as envoyée, ça?
1: Oui. Je l'ai pas envoyé à Louis. Par exemple, j'ai envoyé une autre affaire à Louis, mais juste pour donner une petite idée, là. Je vais vous donner deux noms de lieux à aller vérifier, à aller checker pour comprendre un peu c'est quoi
0: de
1: quoi on parle. C'est la vibe de la chronique, là. C'est la montagne en Éthiopie s'appelle l'église Abuna, fait A-B-U-N-A, Yemata. Yemata, c'est la divinité. Y-E-M-A-T-A. Fait que c'est l'église Abuna Yemata en Éthiopie. Là, je te le dis, là, c'est une affaire de dingue, là. C'est une montagne escarpée, c'est très haut.
0: Pour vrai, on dirait un repère. Là, les gens, j'espère qu'ils vont le référer, mais on dirait un repère de Wookiee dans Star Wars.
1: Ah, je comprends. Ouais. Ben oui. Comme un trou dans une petit trou dans une hyper montagne rocheuse. Mm-hmm. Puis tu sais, si tu manques ta marche, là, tu t'éclates la bariole, là, comme tu t'en sortiras jamais, là.
0: Oui.
1: Tu tombes de 3000 pieds, là.
2: Mais ça a de l'air que dans cette église-là, il n'y a jamais personne qui est tombé.
1: Ah, ben, tu vois, contrairement à l'autre, en Inde, que je vais vous nommer, que je t'ai envoyé. C'est à toi que j'en l'ai envoyé, je pense.
2: Oui.
1: C'est le mont Harihar. Fait que c'est H-A-R-I-H-A-R. Harihar.
0: Harihar.
1: Ouais, H-A-R-I-H-A-R. Hey. Puis c'est Harihar Fort, F-O-R-T, comme un fort. OK? C'est en Inde. Là, ça se l'est pété solide.
0: Ça, c'est...
1: Des jambes barres sur le cou, là. C'est comme un...
2: Des bonnes marches, hein?
1: Ouais, puis ça, c'est un temple qui est en haut de cette montagne-là, puis les marches sont sculptées à même la montagne de roche.
0: Ben oui, carrément, oui.
1: Puis c'est quand même assez impressionnant.
0: Puis donne le mot marche très large.
1: Ouais, ouais.
0: On a un sens très large au mot marche.
1: C'est des petites marches de rien, puis là, il y a de la pluie, des singes, des nuages, là, puis tout. Puis comme c'est vraiment épeurant, là, comme l'idée, puis là, il y en a eu des morts à tel point que là, maintenant, il y a des règles. Comme, tu sais, tu peux plus y aller les jours de pluie.
0: Ah ouais,
1: ils limitent les visites. C'était trop, là. Parce qu'il y avait trop d'effervescence. Fait que donc, aujourd'hui, la chronique, j'ai comme un peu nommé auteur, sommet et religion. Puis c'est dédié à Louis parce que, évidemment, c'est pas une religion là, instituée qu'on dit, là. C'est-à-dire, tu sais, il n'y a pas une institution de la religion de la montagne. Là.
0: Ouais, c'est ça, les hikers, là, c'est pas.
1: Mais la montagne est religieuse par essence. Mm-hmm. Et vouloir aller dans le sommet, là, ça aussi, c'est une activité religieuse qui nous transporte des millénaires en arrière.
0: Mais c'est vrai que, peu importe la culture, j'arrive à tracer des liens entre spiritualité puis montagne. J'avais jamais... Tu sais, juste le Japon, je tripe Japon, mais oui. le mont Fuji...
1: Mais le Japon, exact. Ça fait partie des exemples importants.
2: Dans la religion catholique, le mont Sinaï... Le mont Sinaï,
1: c'est le judaïsme.
2: OK, mais c'est avant.
1: Ça fait partie de la Bible, donc de la tradition chrétienne aussi. Depuis des millénaires, les montagnes attirent les mystiques comme Louis, dans le fond. La montagne attire comme un aimant toujours plus haut, plus isolé, plus près du ciel. Puis c'est comme un vertige absolu. Fait que c'est comme une espèce de défi en même temps. Mm-hmm. Mais il y a plus... Évidemment, dans les théologies chrétiennes, juives et musulmanes, là, ce qu'on pourrait dire dans les monothéismes, dans les monothéismes abrahamiques, la montagne, c'est le lieu de la révélation de l'Alliance. Exactement comme vient de le dire Louis, le mont Sinaï pour Moïse, le mont Moria pour Abraham, le mont du Temple pour Mohamed, qui est à Jérusalem, qui est en Israël. Monter, c'est s'élever vers Dieu, puis c'est soit recevoir une loi ou une vision. Moïse, quand il est sur le mont Sinaï, il reçoit les tables, les 10 commandements. Fait que là, il reçoit la loi. Mm-hmm. Donc, dans les traditions abrahamiques, il y a beaucoup de ça, évidemment. Je vais y revenir un petit peu tantôt, hein, vas-y.
0: J'allais juste te demander, il y a vraiment de ça, là, c'est aussi simple que ça, on fait une ascension de montagne, donc techniquement, on se rapproche du ciel, donc on se rapproche des dieux, peu importe la religion en particulier.
1: Oui, puis même, on va le voir aussi, même en philo, parce qu'en philosophie aussi, il y a une approche là, phénoménologique de ça, qui est sorti de la question de Dieu.
0: Quand tu fais du hiking, Louis, t'as-tu déjà spoté s'il y avait des gens qui avaient l'air spirituels ou d'avoir une... T'as-tu déjà porté attention à ça? T'as-tu déjà vu des...
2: Ben, tu sais, je sais que, tu sais, mettons les grosses montagnes, là, au Népal, puis au Tibet, il y a une grosse approche religieuse avant d'y aller, là. Tu sais, il y a la prière, puis là, ils ont les petits drapeaux, puis là, ils mettent les drapeaux, puis là, et tu passes, là, au Népal, comme pour aller
1: c'est
2: vers l'Everest.
1: Comme des guirlandes de drapeaux triangles, là.
2: Ouais, il y a aussi comme des genres de tubes, là, de prière que là, tu fais spinner. Oui.
1: Les
2: pis,
1: rouleaux.
2: Ouais, exact.
1: Les rouleaux à prière.
2: C'est très, très, très spirituel, là, ces affaires-là.
1: C'est clair. Puis là, évidemment, c'est bien que tu le parles parce que dans la tradition indienne et tibétaine, le sommet, là, on l'appelle le Kailash ou le Meru, c'est l'axis mundi. C'est le centre du monde, en fait. C'est-à-dire que le sommet de la montagne, c'est de là où part tout. C'est le centre du monde.
2: Ouais, le mont Kailash, justement, c'est une montagne qui n'a jamais été montée. Personne n'a le droit de mettre le pied là-dessus.
1: Oui, des endroits. Exactement, tout à fait. C'est le centre cosmique où le ciel et la terre se rejoignent. Fait que c'est très, très sacré. L'ascension et la circumambulation, hein, ça c'est tourner autour de.
2: OK.
1: purifie le karma et rapproche de la grande libération, l'illumination ultime. Dans les philosophies, dans les théories philosophiques de l'ascension, parce que ça existe aussi, tu sais, mettons, je suis pas un spécialiste de philo, mais on peut quand même dire, dans le néo-platonisme, Plotin ou le platonicisme, l'âme monte par degrés vers le bien, puis l'un, fait que c'est comme, en fait, l'âme, il monte vers le bien comme on sort de la caverne vers la lumière. Okay. La hauteur physique figure l'élévation intérieure. Fait que là, c'est comme c'est vraiment de s'élever par rapport à l'âme.
0: On dirait que par rapport, tu sais, je fais une coupe de chronique religion que tu nous fais, là, puis ce que tu viens de me dire là, on dirait que je l'associe plus à des croyances plus... asiatique, oriental, on dirait j'associe moins ça au catholicisme
1: ou à la culture occidentale par exemple. Là, c'est la philosophie grecque, hein, Plotin, néo-platonisme. Là, on est vraiment dans la culture occidentale et l'idée c'est que l'âme, quand tu montes, c'est comme si dans le fond elle s'élève et elle sort. C'est un peu l'image de sortir de la caverne. Par exemple, un autre exemple, ça serait le sublime pour Kant ou Burke. C'est face à la montagne, l'homme éprouve un mélange d'effroi et d'admiration qui le dépasse et ouvre à l'infini. Fait que tu sais, c'est comme c'est une question de recherche encore là. C'est différent quand même là. C'est pas la même approche. Dans le romantisme ou l'existentialisme, c'est l'ascension incarne et dépasse. C'est le dépassement de soi, la liberté puis la quête de sens. Fait que Nietzsche, l'alpinisme, les alpinistes mystiques comme Rebuffa. Fait que, tu sais, Rebuffa. Il y a du monde qui ont écrit là-dessus quand même sur l'alpinisme mystique. Puis, dans une perspective philosophique occidentale, évidemment, là, on n'est pas dans le type Népal. Là.
0: Mm-hmm. Okay. Ouais, ouais, ouais.
1: En phénoménologie de l'espace, c'est la verticalité structure l'expérience humaine. Moi, ça j'aime beaucoup ça. Ça.
0: Vas-y, OK. OK.
1: Ben, je peux rentrer dans les détails, mais c'est-à-dire que monter, c'est s'arracher à l'horizontale du quotidien. Parce que on peut décrire le monde comme étant deux axes, hein? C'est-à-dire que tu as l'horizontale. L'horizontale, c'est tout ce qui est quotidien dans la vie.
0: La routine.
1: Ouais, l'horizontalité là de la vie là, c'est la routine. C'est d'aller acheter de la bouffe, c'est de s'occuper des enfants, puis de tout faire le ménage, puis de revenir en char, puis s'occuper de son char. Puis ça, c'est tout ça, c'est de l'horizontale. Le vertical là, ça va être beaucoup plus comme pour s'élever l'esprit. Fait que ça peut se faire avec les arts, ça peut se faire avec l'alpinisme, ça peut se faire avec la musique, ça peut se faire avec le religieux principalement. La transcendance, c'est souvent par le religieux que ça passe ou par la spiritualité, ce qu'on va dire aujourd'hui. Hein. Mmh. C'est juste pour dire religieux sans le dire. Là.
0: Mais ça fit un peu avec ce que tu me dis des fois, parce que tu vis ta semaine pour aller vivre la fin de semaine. Tu m'as dit ça il y a ça quelques semaines.
1: Oui. En fait, mais d'ailleurs, c'est là que je t'ai reconnu le plus. C'est en phénoménologie de l'espace. C'est-à-dire que c'est de sortir de l'horizontalité, puis c'est d'aller dans la verticalité, puis de se dépasser là-dedans. Puis comme, tu sais, pour évidemment atteindre un point de vue supérieur, parce que toujours se dépasser, puis d'en faire mieux, puis d'en faire plus. Puis, fait que tu sais, dans le fond, c'est... Puis là, on est plus dans une... Là, on n'est pas du tout dans un rapport religieux, là, divinité à quatre bras, là, ou...
0: Ouais, non, mais on est quand même... Il y a de la philo là-dedans, puis ça a même... Je trouve qu'il y a un lien à faire avec la... Mettons, la culture pop, on entend souvent ça dans des... Puis ça fait de bien parce qu'on est en campagne électorale, là, mais... Mm-hmm. Tu sais, suivez-moi, on a encore un mont à gravir, ou ça ne fait que comment... Tu sais, il y a souvent des images qui sont faites à partir des montagnes, justement.
1: Ben oui.
0: Comme défi à traverser, puis à franchir, là.
1: Exact. Fait qu'en synthèse, l'ascension de hauteur est presque toujours lue ou vue comme un passage initiatique, un effort physique qui mène et favorise l'élévation spirituelle et intellectuelle vers le transcendant, le vrai et le soi authentique. Fait qu'on est... Ça, je dirais que c'est vrai autant pour les philosophies de phénoménologie plus récentes là, du 20e siècle que pour les vraies religions, orientales, ancestrales, super anciennes.
0: Les monts Ahriar et l'autre Yamata que tu nous as montré, c'est-tu des découvertes qui, par la suite, ont été entretenues ou ce sont des entretenues et opérées, entre guillemets, ou ce sont des églises qui ont tout le temps continué d'opérer,
1: mettons? Ben, l'église Abuna Yamata, là, c'est en Éthiopie. Les Éthiopiens, c'est le premier peuple chrétien de toute l'histoire humaine. C'est-à-dire que c'est la nation qui a été christianisée au complet en premier, c'est l'Éthiopie. Après ça, c'est l'Arménie.
0: Okay?
1: Fait que les deux premiers peuples chrétiens, c'est les Arméniens puis les Éthiopiens. Là, on parle d'une très vieille église, très vieille religion. Là. On est dans le christianisme des premiers siècles hein, en Éthiopie. Là.
0: Fait ils ont l'air d'avoir une iconographie un peu...
1: C'est des orthodoxes.
0: Orthodoxes, c'est ça, hein, oui, ça ressemble un peu.
1: Ce sont des orthodoxes.
0: OK.
1: Oui, oui. Puis okay. C'est des orthodoxes, c'est une église orthodoxe. Ils ont leur propre patriarche, qui est le patriarche d'Éthiopie, il faudrait vérifier, avec qui ils sont alliés. Parce que les églises orthodoxes, là, c'est schismatique, hein, c'est séparé. Ils ont des patriarches, il y en a un en Éthiopie, il y en a un en Égypte, à Alexandrie.
0: OK. Il y en a en Ukraine.
1: À Moscou
0: aussi, mais est-ce que ça
1: ben, collabore, là, ça? À savoir qui se parle dans toute cette espèce de cosmos-là, là, je le sais pas. À chaque fois, il faut que je vérifie, puis ils ont des drôles de noms.
0: Est-ce qu'ils peuvent être hostiles sans nécessairement se parler?
1: Ben, hostiles, j'irais peut-être pas juste... Oui, je pense que oui, même qu'il y a déjà eu de l'hostilité entre eux. Je sais que, genre, le patriarche de Moscou a déjà été en crise avec le patriarche grec.
0: OK.
1: Ça, c'est sûr.
0: C'est quoi, mettons, les deux, trois principales différences avec les catholiques comme nous, mettons, quand t'es orthodoxe? C'est quoi les différences les plus marquées?
1: Il y a plusieurs...
0: Je vais pas te prendre les culottes à temps non plus.
1: Non. C'est juste que c'est des gros sujets parce que on s'est divisé en l'an 1100, à peu près, 1150. La chicane là, c'était sur la Trinité. Ok. Pour nous, les catholiques là, la Trinité c'est fondamental premièrement. C'est à la base. Oui, le Père, le Fils et le Saint-Esprit. Et ils sont distincts. Ok. C'est le Père, le Fils et le Saint-Esprit. Les orthodoxes ils ont une vision théologique différente de la Trinité. Pour eux, c'est la même chose. c'est la même essence. C'est comme de dire, c'est tout de l'eau. C'est de la glace, de la neige, puis de la grêle. Tu okay. comprends? C'est, okay. c'est la même substance.
0: Je comprends.
1: Puis, on est dans des détails théologiques, hein? Mm-hmm. Mais c'est là-dessus que ça a craqué. Fait qu'on s'est divisé complètement. C'est l'église de Constantinople qui est devenue Istanbul aujourd'hui, là, parce qu'on s'est fait remplacer par les musulmans. Mm-hmm. Donc, c'est l'église orthodoxe de Constantinople qui est devenue autonome, qui s'est séparée de l'église catholique pour cette question-là. Aujourd'hui, évidemment, on pourrait dire, c'est quoi la différence? Il y en a beaucoup. Hein. Par exemple, les prêtres orthodoxes sont mariés et ont 12 enfants.
0: OK. Okay.
1: Fait que, tu sais, il y a beaucoup de différences. Là. Si on rentre dans les... aussi culturels, c'est pas les mêmes approches. Puis aussi, tout dépendant, c'est très oriental, les églises orthodoxes. Hein? C'est très oriental. C'est mmh. la, on peut dire la Grèce, c'est pas l'Orient, là, manifestement, mais on est proche. Puis il y a une saveur, je dirais, là, t'sais, spirituelle qui est très... oui, c'est ça. C'est le Moyen-Orient.
0: Qui goûte plus l'Inde que Londres, mettons.
1: Ouais, puis c'est mais ouais, même mais je dirais pas l'Inde, mais mettons c'est plus moyen-oriental.
0: Ouais, t'sais. Ouais.
1: Puis aussi bon, fait que c'est ça. Pour en revenir aux Éthiopiens, d'ailleurs, si vous voulez voir les quelque chose de merveilleux, j'en ai parlé il y a 2-3 ans ici là au début de nos chroniques, mais c'est les églises cruciformes, cruciformes, en forme là, mm-hmm. en forme de croix. Parce que c'est ça que ça veut dire, cruciforme. Église cruciforme Éthiopie. Allez voir ça. C'est des églises en forme de croix qui sont carrément sculptées à même les montagnes de roche. Mmh. Mais je vous le dis, c'est impressionnant. Hein? On se croirait dans une affaire de Star Wars.
0: Oh wow, ben oui.
1: Ouais.
0: Wow.
1: Comme, il y a un côté presque science-fiction.
0: Écoute, il y a une esthétique marquée dans l'orthodoxie.
1: Ouais, c'est très particulier.
0: Oui, vraiment. Puis je vais pas te mentir, j'haïs pas ça. Mm-hmm. Ça frappe l'imaginaire. Il y a souci du détail. Dans leur religieux, il y a tout le temps ou à peu près un souci du détail, là, mais dans l'orthodoxie particulièrement, je trouve.
1: Exact. Si on continue dans nos, dans nos montagnes, le mont Kailash au Tibet. Ah oui, parce que tu me disais l'église en Éthiopie, je t'ai répondu. Donc, très ancienne.
0: Oui.
1: Et elle n'a pas été découverte et refréquentée. Là. Elle est certainement fréquentée depuis qu'elle est gossée dans roche.
0: Depuis, OK.
1: Ah, oui, oui.
0: Est-ce que, à ta connaissance, les prêtres ou les croyants de cette église-là habitent la montagne directement ou ils font
1: c'est presque certain. Au moins, en tout cas, c'est certain qu'il y a des gardiens.
0: Mm-hmm. Ouais, c'est
1: au Moyen-Orient, puis même en Égypte, là, des fois, tu te ramasses dans le désert, puis là, ça y est, il y a quelque chose, tu sais, il y a un édifice, là. Ben, il y a toujours un monsieur.
0: Ah oui, OK.
1: Ça s'appelle, en arabe, ça s'appelle un bawab.
0: OK.
1: Puis, il y a des bawabs partout. Puis, ils guettent, ils surveillent.
0: C'est leur garda, eux.
1: Oui. OK. Oui, puis ils vivent dans la pyramide, là.
0: OK.
1: Oui, ils pissent, là, ils sont là. C'est, la vie est là.
0: Oui,
1: dans le portique de la pyramide, le bawab de la pyramide, il est là.
0: OK.
1: Puis, je suis à peu près certain que c'est la même chose. Je sais aussi que, par exemple, je suis vraiment pas spécialiste, hein, mais je me rappelle de ça, là. Il y a une ville en Turquie qui s'appelle Cappadoce ou Cappadocia, qui est une ville troglodyte, OK? Qui est une ville immense, hein? Quand je dis une ville, là, c'est une ville pour des milliers de personnes, là, sculptée dans la roche.
0: Ah, oui.
1: La ville. Puis les maisons sont dans la roche. Puis là, dans la ville de Cappadoce, en Turquie, allez voir ça, c'est fou raide. Allez voir les images de ça. Google ça.
0: Mais Google! Puis, voyons donc, oui.
1: C'est de la folie, je vous le dis. Puis c'est des milliers de kilomètres intérieurs de villes. OK, puis...
0: Il y a encore du monde qui habite là-dedans.
1: Ah oui. Mais c'est ça que j'allais dire. Il y a des dizaines d'églises dans ces trous-là. Là. Il y a plein d'églises.
0: Okay.
1: Parce que c'était fréquenté, puis c'était vivant, là. Ça a été occupé pour vrai, là, cette ville-là. Là. Mais là, beaucoup moins.
0: Okay.
1: Puis là, évidemment, si tu m'avais dit, tu sais, les églises, j'ai vu des très belles églises orthodoxes à Cappadocia dans les cavernes, mais elles sont plus fréquentées.
0: Est-ce que les cavernes, là, est-ce que c'est un endroit qui est libre d'accès ou?
1: Oui.
0: Ouais, okay. Ah, oui, OK. Tu peux te pointer là, puis rentrer
1: oui,
0: là.
1: Puis... Absolument. Tu te loues des motos, puis tu pars là-dedans.
0: Ah, oh, ouais.
1: Ouais, ouais, ouais.
0: Okay. Ouais, ouais, c'est... l'air malade.
1: Ouais, non, c'est écœurant. Ouais, ouais. C'est absolument. Moi, j'ai beaucoup aimé la Turquie.
0: Hmm.
1: le mont Kailash au Tibet, ça, par exemple, je suis jamais allé là. Là, Louis, tu peux nous le dire, là, c'était à 6638 mètres. Moi, je sais pas ce que ça réfère à quoi.
2: C'est son altitude, c'est relativement haut. Là. Okay.
0: Par rapport à l'Everest, c'est...
2: 2000 mètres de moins que l'Everest. Okay. C'est quand même plus haut que n'importe quoi qu'on a en Amérique.
1: Je comprends. Okay. Okay. Probablement le cas le plus spectaculaire. T'sais. Aucun, c'est ça que tu disais tantôt.
2: Ouais, c'est lui.
1: Aucun n'en a jamais foulé le sommet. Ouais. C'est interdit et considéré comme un ultime sacrilège. Pour les hindous, c'est la demeure éternelle de Shiva. Et pour les bouddhistes tibétains, le mont Meru, c'est le centre cosmique du monde. C'est le palais de Dieu. C'est là où siègent les puissances célestes.
0: Ça me surprend qu'il n'y ait pas un baveux à travers le monde.
2: Ah, oh, il y en a.
0: Oui, c'est ça, hein, OK.
2: Il y en a qui l'ont déjà fait. C'est juste que c'est pas officiel. Ils l'ont fait.
1: Un afro-américain avec un cellulaire.
0: Ouais, ben c'est ça, là.
1: Incroyable.
0: Parce qu'il y en a tout le temps. Il y en a tout le temps des histoires, là. Non, allez pas voir les sentinelles sur le rire désert. Ils veulent pas de visite. Puis là, t'as le dude qui arrive, qui se mange une flèche en plein cœur, là.
1: Ben oui. En plus, là, c'est sûr que c'est possible, hein. Ben là, oui. Tu peux te faire kicker dans les marches, là, sculpter même la roche, là, ça sera pas trop long. c'est des milliers de pèlerins en font la Kora, qui est probablement l'ascension. C'est 52 kilomètres à pied, mais prosterné, là, ça prend un mois. Okay. Faire le 52 kilomètres.
0: Ah oui,
1: le pèlerinage. C'est un mois prosterné. Fait que, tu sais, prosterné, c'est que tu te lèves debout, tu te mets à genoux, tu te descends comme si tu allais faire un push-up, tu avances tes genoux, tu te relèves debout, tu recommences. Prosterné. Ça prend l'infini. Un mois faire 52 kilomètres.
2: Il faut avoir du temps à perdre en sacrifice.
0: Mais c'est un peu ça que vous avez fait en fin de semaine au Mont Washington.
1: Ah ouais, quand tu es perdu. Un tour de ça, là, ça efface les péchés d'une vie entière.
2: Ah ben là!
0: Ah ben ça vaut peut-être la peine.
1: Ben là, ça vaut la peine. Puis si tu fais 108 tours, là, ça mène à Wim Nirvana. À l'illumination.
2: 108 tours à genoux.
1: 108 tours à genoux, ça prend un mois. Fait que là, ça prend 108 mois.
0: Je pense que t'as plus de chances à gagner ton board game indien que tu nous avais emmené, là, ton jeu de société indien, que faire 108 tours.
1: Oui, c'est ça. Ouais. Exactement. Puis bon, ils peuvent quand même monter jusqu'à 5800 mètres en guise de pèlerinage. Là. Ils peuvent pas aller à 6638 parce que ça, c'est interdit. Là.
0: Une des chroniques.
1: Mais ils ont le droit d'aller jusqu'à 5800, ce qui est quand même assez haut. Hein.
0: Une des chroniques qui m'a le plus marqué que t'as faite avec nous autres, puis je sais pas si c'est à ce mont-là particulièrement. Tu sais, la montagne où est-ce que tu tasses une roche, tu te retrouves un moine séché, là. Tu viens-tu de ça? Tu nous avais parlé de
1: ça?
0: Oui. Des moines qui sont restés conservés parce qu'ils viennent à méditer tellement que leur cœur arrête puis qu'ils figent de même.
1: Oui.
0: Là.
1: Puis ils sèchent là, puis ils les enterrent. En fait, ils ferment la roche. Ils sont déjà enterrés vivants.
0: C'est fou.
1: Ils avaient pris une potion, puis ils deviennent des momies. Puis si tu pourris pas.
0: La légende veut qu'ils ont bu du mind blow.
1: Ouais, t'es rempli de monster puis de mind blow. Tu mélanges les deux, là.
0: Ouais,
1: puis là, tu deviens comme scellé. Ouais.
0: Tu es lyophilisé.
1: Oui. Tu te décomposes plus.
0: Ouais.
1: Puis en fait, ils se mettent eux-mêmes dans une espèce de caverne qui peut juste accueillir quelqu'un d'accroupi.
0: C'est fou.
1: Puis ils ont une clochette. Puis tant qu'ils font de la clochette, il y a quelqu'un qui vient mettre de l'eau à la porte de la caverne. Puis quand la clochette a arrêté de sonner, ben ça veut dire qu'il est mort. Fait qu'ils mettent ils mettent un caillou devant la grotte. Puis là, le moine, il sèche. Puis s'il sèche pas, c'est parce qu'il était corrompu. Puis s'il sèche comme un beau jerky, là, tout beau, là, puis conservé, là, puis tout, ben ça, c'est parce qu'il a probablement atteint le nirvana.
2: Okay. Félicitations.
1: Fait que s'il a pourri, il s'est probablement réincarné, puis il est déjà comme ailleurs. Hmm. En tout cas.
0: C'est capoté, ça.
1: Mais oui.
0: Je sais pas pourquoi tu m'as raconté ton histoire. Je me disais, hey, tous les libéraux, eux autres, là, t'es place derrière une roche, puis ils ont encore l'air d'un brownies, même 100 ans après. Humide.
1: Oui, on n'a jamais fait là-dessus, mais on devrait. Il y a les corps incorruptibles, là. Ça, c'est vraiment fascinant. Hein? Des gens qui ont pas décomposé. Il y en a plein, hein.
0: Okay.
1: Dans le monde religieux, là. Des prêtres, des sœurs, des religieuses, des curés.
0: Il n'y a pas ici, dans le Vieux-Québec, le cœur du...
1: Du frère André. Ah, à Montréal, il y a le cœur du frère André dans le bocal. Dans le formol.
0: Non. Mais
1: on se l'est fait voler, d'ailleurs, une fois. Mais on l'a retrouvé.
0: Par qui? Hein?
1: Deux fois, je pense, c'est arrivé.
0: Ouais. Qui a volé ça?
1: Je ne me souviens plus. Mais la dernière fois, on l'a retrouvé assez rapidement. En tout cas.
0: J'ai en tête là, que dans une des églises du Vieux-Québec, une des plus anciennes, là, juste mal faire, j'ai oublié le nom, là, mais il y a un corps qui s'est justement pas décomposé.
1: En Italie, il y a une religieuse là, qui, non seulement, elle s'est pas décomposée, là, mais elle sent la rose. Fait qu'elle est comme morte, comme elle est comme dans.
2: Elle sent bon.
1: Elle sent la rose, puis mais ça fait 100 ans qu'elle est là.
0: Puis elle est pas présentée par Bath & Body Works, là.
1: Mais elle a pas été embaumée, là. Elle est morte, là, puis elle est restée comme ça, puis elle dégage un parfum de rose. Il y a toutes sortes de. Faudrait qu'on fasse une chronique. Ben ça vaudrait la peine, en fait. Puis tellement d'exemples. Incroyable, là.
0: Hey, ça rend Léline jaloux parce que ça a l'air qu'elle a l'air d'une vieille chandelle tout décrissée, lui.
1: Ah,
0: là.
1: ça c'est corrompu.
0: Ah, oui, Léline.
1: Ça, il n'avait pas atteint le nirvana, lui, je te le garantis.
0: Ah non, Léline, non.
1: Il n'avait pas fait ce qu'il faut.
0: Ouais,
1: L'extrême-gauche, là, ça n'atteint pas le nirvana.
0: Il s'est rendu à la porte et ça a l'air qu'il l'a reviré de bord.
1: Ouais. Le mont Fuji au Japon que tu parlais tantôt, hein, Jean-Francis, oui. Représente la déesse. Hey, watch out, là, hein. Kono Asanayakua, en tout cas.
0: À tes soins, okay, mon cher.
1: Quelque chose comme ça. mon japonais est rouillé. Des centaines de milliers de pèlerins y montent chaque année. C'est des portiques qui marquent le passage du profane au sacré. Moi, je sais pas trop, en fait. Je suis moins familier avec le mont Fuji.
0: Est-ce que tu sais si on peut
1: c'est dans le
0: monter?
2: Oui.
0: Le mont Fuji,
2: oui. Il monte, puis okay. c'est pas compliqué, c'est pas haut, c'est pas dangereux. Là, okay. C'est randonnée.
1: Ben, dans le shintoïsme et le bouddhisme japonais, l'ascension est purification. Fait que l'ascension te purifie. Dans les Andes, ça c'est flayé en Amérique du Sud, OK? Dans les Andes, les sommets sont des apus, OK? Des seigneurs, des esprits vivants, les sommets. Les Incas, ils pratiquaient la capocha, là, watch out ta vie. Là, j'ai pas entendu des affaires de même. C'est l'affaire la plus hardcore. Je pense que j'ai jamais amené au Spacecast. Okay.
0: T'en as quand même eu des saucisses.
1: Non. Là, c'est quadruple sauce. Okay? Fait que là, on est chez les Incas. C'est la Capacocha. C-A-P-A-C-O-C-H-A. Mais il n'y a pas d'image, je pense pas. Là. À moins, il y a des. S'il y en avait, ça serait vraiment. Vraiment moyen.
0: Rotten.com.
1: Fait que là, ouais, ben là, c'est complètement rotten.com. Des enfants, OK? Souvent de l'élite. Hein? Fait que c'est pas des enfants trouvés dans la rue, là. C'est des enfants qui appartiennent à l'élite. Choisis pour leur perfection, puis c'est leur perfection physique, hein, des attributs, étaient amenés dans des longues processions, ce qu'ils appelaient des Cuzco, dans la région de Ampato, à 6700 mètres de hauteur dans les montagnes. Fait que c'est quand même, à ce que je comprends, assez haut. Après des mois de marche, OK, les enfants, là, hein, qu'on amène après des mois de marche, on les droguait à la coca et à l'alcool, OK? Puis, on les laissait mourir de froid ou on les enterrait vivants avec des offrandes somptueuses. De l'or, de l'argent et des coquillages. OK?
0: C'est épouvantable.
1: Les corps momifiés par le froid sont aujourd'hui parmi les plus belles momies du monde, les mieux conservées. Ces enfants devenaient eux-mêmes des intermédiaires divins.
0: Ah oui, ben oui.
1: Est-ce qu'il y a des photos d'eux?
0: Ah, tout à fait.
1: Ah,
0: plein. De la même petite fille, check. Je vais te passer l'écran, gars. Yeah. De toute beauté, là.
1: Ah ouais, c'est beau. Hein.
0: Qu'est-ce que ça, Louis?
1: C'est incroyable.
0: Imagine, tu tombes sur ça en pleine ascension.
3: Ah.
0: Bonjour, madame.
1: Rempli de cocaïne, ouais, rempli d'alcool.
0: C'est sûr que ça donne un.
1: Mort de froid.
0: Ah oui, c'est sûr que. Elle est scratch and sniff, comme on dit dans le monde de la parfumerie.
2: C'était un Christy de buzz.
0: Ah oui, elle, là, t'as un petit sniff, là, puis t'es reparti pour ta descente, là. Tu vas battre ton temps.
1: Fait évidemment, tantôt, on a dit, on revient au christianisme, on a parlé de révélation, d'alliance, de pèlerinage biblique, de monothéisme. Tu sais, dans la Bible, le Coran et la hauteur, c'est le lieu de l'alliance. Noé sur le mont Arara, Abraham sur le mont Moria, on en a parlé tantôt, et Moïse recevant les tables de la loi sur le mont Sinaï. Le prophète Élie aussi affronte les prêtres de Baal sur le mont Carmel. Mohamed s'élève au ciel à partir du mont du Temple, qui est aujourd'hui situé en Israël. Le mont Arafat, lui qui est en Arabie Saoudite, qui est, ça c'est vraiment bizarre, là. C'est pendant le pèlerinage à la Mecque, il y a une étape sur une montagne qui est obligatoire là, dans le pèlerinage. Là, c'est une journée de prière sur une montagne, mais ça a vraiment l'air comme... c'est lamenté, là. C'est se lamenter.
0: Ah ouais, okay.
1: Ouais, c'est comme une montagne des lamentations. C'est un peu ça le principe.
0: Religieusement, là, se lamenter, c'est-tu comme je pense?
1: Ben oui. Oui. Ben en fait, c'est pleurer les martyrs, hein. Tout de suite à la base, là. T'sais, c'est que t'sais, on envoie nos martyrs partir au bat, puis ils se font trucider. Hey, à l'époque, là, ça y allait, hein, les martyrs. Ouais. Puis même nos martyrs canadiens-français, hein, qui se faisaient arracher la langue, ils se faisaient bouillir dans l'huile. Ouais. Jean Drébin. Puis, je veux dire, il revenait.
0: C'est ça le plus fou de l'histoire, c'est que, hey, je suis de retour, les chemins.
1: Je reviens évangélisé.
0: Oui.
1: Fait que, bon.
0: Moi, tu me brûles la langue, tu essaies de me fondre du métal dans les yeux, tu m'en verras jamais ici, là. Bye bye.
2: Ah, ben moi, tu vas me voir revenir, mais avec toute l'arsenal.
0: Ouais.
2: On aura plus d'évangélisation, c'est de la pacification, là.
0: C'est comme le Sky Dragon. Non, c'est juste un hélicoptère chinook.
2: Si ça avait été moi, là, aujourd'hui, on s'excuserait plus d'être sur des terres non cédées parce qu'il y aurait plus de peuple, là.
0: Il y aurait plus de sédation.
2: On aurait réglé ça d'un coup sec, là.
1: Il y a quelque chose de très cool aussi, j'ai trouvé, là, c'est dans le christianisme alpin. Fait que là, moi, ça me fait tout de suite penser à des groupes identitaires en Europe, là, par exemple. Là. Mais là, évidemment, on recule. Là, il y a, ça est pluricentenaire, le christianisme alpin. Là.
0: Ça sonne vraiment... Christianisme alpin, ça sonne bande de métal norvégien qui s'en vient dans la conversation.
1: Là. Ah ouais? Ben c'est l'idée d'amener des croix de bois sur des sommets. Puis on a fait ça, puis on le fait encore. Les croix de sommet qu'on appelle, il y en a 50 en Suisse.
2: Le Matterhorn est connu pour ça. Là, ah ouais? Le Cervin... La montagne du Toblerone en Suisse, tu arrives en haut, il y a une grosse croix. Là.
1: Oui, c'est sûr. Ah, exact. Ouais. Oui, selon un inventaire récent, il y aurait 50 croix sur des sommets suisses plantées pour protéger, commémorer les morts ou marquer la victoire de la foi.
0: Okay.
1: Moi, ça, j'aime beaucoup ça. C'est très identitaire. Là. Mm-hmm. Des statues de vierges ont été portées à dos d'hommes sur des cimes du massif du Mont-Blanc. Mm-hmm. Fait que ça veut dire là, que, tu sais, on comprend ce que ça veut dire. T'as la vierge en statue là, dans le dos. Avec des cordes.
0: Tu charries ça
1: dans un espèce de pic pour aller la poser sur la pointe du pic. Là, quand
0: d'après
1: même.
0: Moi, t'as intérêt à pas l'échapper puis pas à poquer. Là.
1: Non, c'est ça. Ouais. Christianisme alpin.
0: Ouais. Ah, c'est malade.
1: Évidemment, pourquoi pas en dire un petit mot, là, mais pour les Amérindiens puis pour les Autochtones, la hauteur, c'est quête et vision. Chez nombreux peuples amérindiens, les sommets sont les lieux de vision cosmique. Jeune homme, parfois, après purification dans une hutte de sueur, est laissé seul en altitude, sans nourriture, exposé aux éléments. On retrouve un peu des enfants drogués, abandonnés. Ben, c'est autochtone, hein, dans les deux cas.
0: Mm-hmm.
1: Bon, je te dis pas qu'ils faisaient ça, qu'ils remplissaient de cocaïne, d'alcool, puis mourir de froid, puis ça faisait des merveilleuses momies, là.
0: D'après moi, c'était plus mollo, ça a coke à Wendake.
1: Je pense que c'est encore drôle aujourd'hui, hein. Et laissé seul en altitude, sans nourriture, exposé aux éléments, comme je le disais, les montagnes sont les lieux, évidemment, où les chamans reçoivent les enseignements. Fait qu'encore là, ça revient, hein. C'est-à-dire, si le chaman autochtone reçoit des enseignements dans les hauteurs, ben Moïse aussi, puis bon, tu sais, dans les traditions abrahamiques et hindoues et tibétaines. Fait que, tu sais, finalement, c'est comme une logique qui est presque universelle. La hauteur rapproche du ciel, isole du monde profane. Tu sais, ça nous sort de l'ordinaire, c'est ça que ça veut dire.
0: Oui, complètement.
1: Ça concentre la puissance sacrée, transforme celui qui s'y aventure. Hein. Ça, d'ailleurs... ça, tu peux le témoigner, Louis. Tu sais, quand tu passes au travers d'une épreuve, quand tu t'es perdu ou quand l'autre fois, tu sais, je sais plus trop, là, vous étiez pris.
2: Ben, de passer proche de la mort, ben ça te fait réaliser que t'es vivant plus que jamais.
1: Exactement.
0: Mais chaque vidéo que je t'ai vu, des stories où tu publies ton arrivée au sommet, pour vrai, là, puis tu sais, c'est parce qu'on est d'une chronique comme ça, là, mais c'est plus que, ouais, je suis au top. Il y a comme une espèce de dépassement de soi. Il y a un.
1: Oui.
0: Il y a quelque chose de symbolique, puis je sais que t'es pas dans le religieux, genre ça y est, c'est le plus proche de Dieu que j'ai jamais été. Je sais que t'es pas là-dedans, là, mais il y a quand même. C'est une vidéo différente de quand tu prends, mettons, une shot de toi qui grimpe puis qui fait de l'ascension tout le
1: temps. Parce que c'est une forme de sacré qui transforme. Mm-hmm. Puis ça. Puis surtout en plus parce qu'il t'arrive toutes sortes d'affaires, là. T'sais. Une révélation prophétique, la montagne n'est jamais qu'un simple décor. Elle est actrice du monde, en fait. Fait que tu sais, c'est pas une butte. C'est comme un acteur du monde. Puis que ce soit, là, je l'ai dit, de Moïse en passant par aussi, là, tu sais, je l'ai pas dit tantôt, j'ai même oublié, j'imagine, là, mais Jésus était quand même, tu sais, crucifié sur une montagne. C'est du moment que on est dans le religieux, il y a souvent une montagne pas loin. Puis, mais religieux ou pas, hein, parce qu'on a vu aussi les définitions philosophiques de l'ascension. qui étaient quand même des définitions qui sont similaires.
0: Vraiment,
1: tu sais,
0: très que, intéressant.
1: Hey, moi, je trouve ça aussi.
0: Ben oui, puis écoute, ça nous en permet d'en apprendre plus sur Louis. Et
1: ouais,
0: c'est,
1: on a appris plus de choses.
0: Son fond religieux.
1: Petit côté religieux.
0: Yes. Hey, merci, Phil.
1: Hey, merci à vous autres.
0: Un gros merci. Nous autres, on se retrouve dans deux semaines.
1: C'est super. On va pas d'ailleurs, on va voir si la ballonne de la CAQ s'est dégonflée.
2: Et moi, j'ai peur que d'ici deux semaines, mais qu'on se rejase, elle va avoir sorti son arme massive que j'appelle l'échec.
1: Ouais. Ah ouais?
0: Pour vrai, là, je vais y donner. Cet homme-là, ça fait plus qu'un an qu'il dit que la CAQ, ça va remonter puis que l'uppercut final, c'est un chèque.
1: Moi, j'ai été deux ans à dire que la CAQ allait être réélue. Puis là, depuis deux ans, je disais PQ minoritaire.
0: Oui, c'est vrai.
1: Mais disons que CAQ minoritaire, je serais pas surpris. Mais maudite merde qu'il faut pas.
0: Mais
1: sérieux, les amis, faut pas. Faut parler à nos parents parce qu'il est là le buzz.
0: Ah oui,
1: puis c'est parce que nous autres, tout le monde vote soit pour Plamondon, soit pour Duhem. Là, on est pas des. Je veux dire, on va redescendre sur la planète, là. Mm-hmm. D'après moi, là, en tout cas, là. Y a-tu des libéraux pas mal à Radio X?
0: Non,
1: je pense pas.
0: Pas à ma connaissance.
1: Non, je pense pas.
0: Dans tout cas, dans
1: les Québécois qui sont encore des libéraux.
0: Oui, c'est ça. Y a-tu
1: des Québécois qui votent encore pour ça?
0: C'est sûr.
1: Mais c'est ça. Plamondon, Duhem, le reste, là, ça marche pas.
0: Non, effectivement. Hey, mais j'ai hâte de voir où est-ce qu'on va en être d'ici, parce que deux semaines, c'est long, là. Ben, y a, juste au courant des trois derniers jours, le nombre de débilités qu'il y a eu, fait que dans deux semaines, on va être dans
1: c'est une éternité,
0: monde.
1: Là. Ça avec ce qui se passe en ce moment, en plus. Là, c'est quoi, Trump, là, il va envoyer t'as-tu vu les outardes des outardes avec des cheveux de Trump, avec des guns, puis tout, là, puis qui débarquent au lac Ontario, tu sais.
0: Les Donald
1: Duck. Au lac America.
0: Hey,
1: d'ailleurs, là, si je peux glisser un mot là-dessus.
0: Oui, vas-y.
1: Faites-vous pas enfumer, là. Parce que, tu sais, les gauchistes là, qui nous disent
3: ça n'a aucune valeur juridique, ça, tu sais, Lac America.
1: C'est complètement délirant de dire ça. C'est du déni. Parce que dans la mesure. Hey, là, Google a plié, hein.
0: Ben, complètement. Mais il y a du monde qui.
1: Mais dans les livres d'histoire, ça va être ça. C'est-à-dire que c'est l'Empire. Comment si ça n'a aucune valeur? Quand j'entendais ça, j'ai entendu ça et à Radio-Canada et à LCN, ça n'a aucune valeur en riant.
0: Là, on est à chasse aux sorcières.
1: J'ai vu un monde parallèle.
0: J'ai vu sur un site, tantôt, tu connais l'hypnotiseur Mesmer.
1: Oui.
0: Sur sa page, il y a une carte, je sais pas pourquoi. Puis là, les gens ont dit ah, regardez Mesmer, c'est un Trumpiste, il y a Lake America. Mais c'est juste une carte de Google, là, tu sais, que lui se sert et il met sur son site. Puis là, même Mesmer, est replié. Ben non, Chris. C'est Google Maps.
1: Ben non, c'est ça que je dis. C'est-à-dire que malheureusement, on voit beaucoup de Québécois et de Canadiens un peu dans le déni. Là. C'est-à-dire que ils font pitié l'Ontario. Là. C'est pas drôle là, ce qui se passe là avec le Trudeau à base.
0: Oui,
1: le
0: frère de l'autre.
1: Oui, c'est ça que les Magoles l'appellent de Fat Trudeau.
0: Oui, puis c'est pas. C'est pas faux, d'un. Puis c'est pas super flatteur de dire que t'es le frère moins charismatique du gars qui prenait.
1: Qui est mort d'une overdose de crack.
0: Oui, qui prenait. Qui est un meth-head, chummy-chummy avec les gangs jamaïcains de Toronto, là. Pas un super compliment.
1: Fascinant, cette affaire-là.
0: Oui, effectivement. Est-ce que, avant de te laisser, est-ce que tu penses que. Parce qu'au courant de la fin de semaine, je sais pas si politiquement c'est une bonne idée de sortir des grosses. Pour moi, c'est une grosse affaire, là. Pendant la fin de semaine, ben, j'ai l'impression que ça passe un peu dans le beurre, là. Le moratoire sur l'immigration du PQ. Oh, moi, ça m'apparaît comme une des meilleures propositions politiques.
1: Ah ouais. Moi, je vous le dis, j'avais pas l'intention de voter pour le Parti québécois. Là. Puis ça, pour moi, c'est un game changer.
0: Parce que c'est majeur.
1: Ben là, premièrement, c'est ce que nous, évidemment, on attend puis on demande depuis 10 ans.
0: Mm-hmm.
1: Là, est-ce qu'ils vont respecter leurs paroles après? Parce que ça va générer une hystérie dont vous êtes le héros, là, comme on n'a jamais entendu. Là.
0: C'est inhumain.
1: Ah ouais, là, on va avoir, ce sont des humains. Ça va être presque en dessous du monde, hein, je vous le dis. Mm-hmm. Hein, l'immigration, c'est un peu le point qui est comme un... C'est comment qu'on dit ça, donc, là, il y a une expression pour ça, là, c'est le...
0: C'est le point de rupture.
1: Ouais, ben, c'est comme un point de rupture, absolument, puis c'est un point central, c'est-à-dire que c'est autant pour les libéraux immigrationnistes, là, puis l'espèce de forme de capitalisme des 40 dernières années qui fonctionnait beaucoup avec l'immigration de masse, qui est remise en question par du monde de droite. Hein.
0: Ah oui.
1: Fait que là, c'est là qu'il y a tout un... La matrice a été remise en question, là, mettons, là, c'est le moins qu'on puisse dire. Là.
0: Mais parce qu'ils vont tenir le bout avec ça, le moratoire, parce que le PQ est dans le PQ.
1: Ouais, c'est sûr qu'historiquement, en même temps, historiquement, le PQ, c'est le Parti québécois, c'est le parti qui a été le plus dur sur l'immigration.
0: Mm-hmm.
1: Historiquement.
0: Hein.
1: Ouais. Puis la CAQ a tellement échappé le deuxième mandat, là. Parce que le premier, à la limite, OK, là, loi 21, en plus, loi 96, ça, on se demandait comment c'est presque bon. T'sais.
0: Ouais.
1: Et le deuxième mandat a été une catastrophe absolument totale.
0: Entre autres parce que Fréchette est aux commandes de ça, l'immigration. Là.
1: Ben oui, Puis elle, qui est une anti-identitaire, tu sais, qui a claqué à la porte du PQ pour des raisons, justement, identitaires. Mm-hmm. C'était dans le temps de la Charte des valeurs, puis elle était contre. Mm-hmm. Puis,
0: je sais pas qu'est-ce que Simon-Jolin Barrette fait à faire campagne à côté d'elle.
1: Je sais pas.
0: Je sais pas, je comprends pas.
1: C'est une coalition, j'imagine, qu'ils se disent qu'ils vont essayer de... C'est parce que de la politique active, là, c'est que ça. Hein. C'est, tu sais, mettre de l'eau dans ton vin tout le temps. Jusqu'à temps que t'aies plus vraiment de vin, là, c'est la vie, là, c'est comme ça. La politique active, là, faut être fait fort. Parce que. Puis,
0: je sais pas qu'est-ce que Simon-Jolin Barrette fait à faire campagne à côté d'elle.
1: Je sais pas.
0: Je sais pas, je comprends pas.
1: C'est une coalition, j'imagine, qu'ils se disent qu'ils vont essayer de. C'est parce que de la politique active, là, c'est que ça, hein. C'est, tu sais, mettre de l'eau dans ton vin tout le temps. Jusqu'à temps que t'aies plus vraiment de vin, là, c'est la vie, là, c'est comme ça. La politique active, là, faut être fait fort. Parce que. Faut que c'est l'art du compromis perpétuel.

0: quelque chose de bien fait. Hein. C'est comme si on se faisait dire...
1: Ou qui, selon toute vraisemblance, est prêt à nous objectifier pour des fins politiques, là, carrément.
0: Ah oui, puis après ça, on va défendre le français. Là, c'était l'injure à l'insulte. Là,
1: ben oui, c'est comme les végétariens sont à la défense des bœufs. Va donc chier.
0: Ben non, ça marche pas.
1: Voyons donc.
0: Ben oui, c'est ça.
1: Ben non, voyons.
0: Je sais pas, oui. En tout cas.
1: Allez, go. Hey, merci, mon Phil.
0: Hey, merci à vous.
1: On se retrouve dans deux semaines. Si d'ici là, vous voulez davantage de Phil Plamondon, de Sébastien de Crèvecoeur qui goûte des Monsters et toute boisson énergisante en tout genre, ça se passe du côté de Nomos TV. Merci mon fils, on se retrouve dans deux semaines. Nous ne serons plus en onde dans 3, 2, 1.
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1: 88-670-9098, le Spacecast qui est avec vous jusqu'à 22h. Louis, un moment que j'avais très, très hâte. On s'était dit, en fait, quand on s'est vu cet été, pour planifier un peu comment est-ce qu'on s'enlignait pour cette saison, on s'est dit, moi, ça me serait le fun qu'une fois de temps en temps, on continue à... Tu sais, jouer au-dessus de notre ligne, là.
10: Avoir l'air intelligent.
1: Oui, avoir des invités qui sont clairement au-dessus de notre ligue, tu sais. Puis dans ces moments-là, au courant des dernières années, il y a notre entrevue avec Julie Lavacek-Larondeau, dont on m'a beaucoup reparlé. Puis ça, c'est des affaires qui, pour de vrai, me font plaisir parce que l'entrevue qu'on avait faite avec elle concernant les trous noirs avait été écoutée dans des écoles. Il y a des instituteurs de la région de Québec qui m'ont dit qu'ils avaient fait écouter l'entrevue à leurs étudiants. Et ça me fend le cerveau que nous, en fait, je suis mixed feeling, que nous, on ait accès aux écoles du Québec. Il y a de quoi d'extrêmement inquiétant, mais sachant que Julie fait partie de la conversation, puis c'est plus elle que les réponses, donc un peu de matière, on dirait que ça me rassure avec le processus. On s'était dit cet été qu'on voulait absolument réitérer l'expérience. En plus, il y a des nouvelles découvertes qui sont apparues dans ce milieu-là. Fait que je suis très content d'aller rejoindre Julie Lavacek-Larondeau, qui est astrophysicienne pour le compte de l'Université Laval. Elle a également plusieurs chapeaux. L'Université, oui, exact, de Montréal, pardon, qui a également un background dans l'IA. On va lui en parler de son rôle en tant que membre académique associé à MILA, l'Institut québécois d'intelligence artificielle. Allô, Julie?
11: Allô? Bonjour.
1: Ça va bien?
11: Oui, ça va super bien. Puis merci beaucoup pour l'introduction, la très gentille introduction.
1: Ah, ben ça nous fait plaisir. Nous autres, on est toujours très excités de pouvoir te jaser. Ça nous permet de comprendre des affaires qui, Ben honnêtement, sont hors

0: de notre portée.
1: Je comprends, oui, c'est dans l'espace. Ouais.
0: Écoute, en faisant ma recherche, j'ai vu que tu avais un chapeau en lien avec l'Institut québécois d'intelligence artificielle. Peux-tu nous parler de ton rôle là-dedans?
1: Oui, tout à fait. Donc, c'est une super bonne question, mais il s'avère que la physique en général, donc, tu sais, moi, ma formation, j'ai une formation en physique et spécialisée en astrophysique, mais il s'avère que plein de domaines de la physique, ce qu'on fait, c'est qu'on traite des données. En particulier en astrophysique, on observe des galaxies, des trous noirs avec des télescopes, et ces télescopes vont ensuite nous donner des données qu'on va analyser. Mais le problème, c'est que la quantité de données qu'on reçoit devient de plus en plus grande et éventuellement, on n'a pas le choix que d'utiliser des outils, dont l'intelligence artificielle, pour les analyser. Okay. Puis au fait, mon rôle avec le MILA ces dernières années, c'était de transformer ma recherche pour vraiment d'appliquer de plus en plus ces outils aux données astrophysiques.
0: Je me doute bien, Julie, que vos prompts, quand vous utilisez l'intelligence artificielle ou les commandes que vous donnez à l'intelligence artificielle sont plus étoffées que moi qui demande à l'intelligence artificielle de changer mon père en Homer Simpson. Je me doute que c'est un peu plus complexe, mais est-ce qu'il n'y a pas un risque de se faire envoyer sur une fausse route à cause de l'intelligence artificielle?
1: Mais ça, c'est comme un peu un préjugé sur l'intelligence artificielle parce qu'il s'avère qu'au fait, c'est quelque chose que tu peux vraiment contrôler quand tu fais les analyses toi-même. Donc, ce qui va arriver, c'est que nous, on va écrire des programmes informatiques. Donc, c'est vraiment du codage informatique qu'on fait. Puis, quand tu entraînes un réseau d'intelligence artificielle, tu l'entraînes toujours sur un ensemble de données que tu connais. Et donc, les résultats que tu obtiens vont être vraiment spécifiques à cet ensemble de données. Et donc, il y a très peu de chances que de risque de dérive. Et donc, ça va être très limité à ces données-là spécifiquement.
0: Est-ce que ça va faire une grosse différence, tu penses, dans l'analyse des différentes données au courant des prochaines années? Parce que j'imagine que l'intelligence artificielle que vous avez, comme celle du grand public, elle s'améliore de jour en jour de façon exponentielle.
1: Exactement. Donc, les réseaux d'intelligence artificielle, ce qu'ils font, c'est qu'ils apprennent. Ils apprennent à optimiser les calculs. Et donc, les calculs qui, normalement, auraient pris même des semaines à rouler sur un ordinateur, prend au fait moins d'une seconde des fois avec l'intelligence artificielle parce qu'il a appris à optimiser ses calculs puis aller dans la bonne direction dès le début. Et donc, nous, ce qu'on fait, c'est ça qu'on applique aux données. Et donc, oui, ça va avoir un impact majeur parce que avant et de plus en plus, on commence à être bloqué avec toute la quantité de données qu'on obtient puis on n'a pas le temps de les analyser. Et donc, oui, ça va complètement changer la donne. Je peux peut-être mentionner un télescope qui s'en vient, vraiment que j'ai super, super hâte. Donc ça s'appelle, c'est un grand télescope, c'est une des plus grandes entreprises mondiales. Ça s'appelle le Square Kilometer Array. Donc c'est un télescope qui est au fait une collaboration entre 16 différents pays à travers le monde. Et ce que nous on veut faire avec ce télescope, c'est on veut construire deux grands ensembles d'antennes qu'on place en Afrique du Sud et en Australie. Au total, il y aura plus de 1 million de ces antennes éparpillées sur ces deux continents.
0: Okay.
1: Et ces antennes sont ce qu'on appelle des antennes radio. Ils vont capter un type de lumière qui est au fait les mêmes signaux radio que vous envoyez avec les ondes. Mais eux, ils vont pointer plutôt les antennes vers le ciel et on va capter ces ondes radio et on va étudier des phénomènes astrophysiques. Mais voici la partie qui devient tellement compliquée, c'est que, étant donné qu'on a une quantité énorme d'antennes, la quantité de données que ça va générer va énormément augmenter comparé à ce qu'on a présentement. Puis au fait, ça va générer plus de 1 terabyte par seconde.
0: Oh, OK. Donc, est absolument ingérable, intraitable par l'humain à grandeur humaine, à échelle humaine.
1: Exactement, exactement. Okay. Donc, c'est de là qu'on est en train, en fait, mon équipe est en train de développer des outils d'intelligence artificielle pour être capable de gérer puis d'extraire les signaux astrophysiques qui nous intéressent dans toutes ces données qui vont être générées.
0: Wow. Et c'est, est-ce que c'est des entreprises? Parce que c'est plusieurs pays, mais j'ai cru comprendre également des entreprises qui sont...
1: On appelle ça un peu entreprise. C'est comme un consortium parce que c'est la politique derrière ça, quand tu fais une collaboration entre 16 différents pays, est un peu compliquée. et donc, on appelle ça, au fait, comme un enterprise, un consortium entre les 16 pays.
0: Ah, ouais, OK. Et c'est vraiment, est-ce que quelqu'un tire profit de ça ou c'est carrément dans le but d'améliorer la connaissance humaine?
1: Ah oui, dans ce sens-là, il n'y a pas de profit. C'est vraiment juste pour améliorer la connaissance humaine. Mais c'est aussi tout un défi majeur technologique pour développer ces antennes, technologique aussi pour développer l'infrastructure informatique qui va traiter les données, mais aussi il y a très peu d'initiatives dans le monde qui collaborent avec autant de pays en même temps. Et donc, être capable de faire ça, c'est aussi tout un défi majeur. Le Canada fait justement partie d'un de ces 16 pays.
0: OK. Est-ce que ça va, quand il va être pleinement opérationnel, est-ce qu'il va supplanter James Webb? Est-ce que James Webb va devenir obsolète ou ça fait juste un autre travail?
1: Ah, c'est une super bonne question. Au fait, ça va complémenter Webb. Donc, Webb, lui, le télescope spatial James Webb, il a un mandat très particulier, c'est d'aller chercher un type de lumière qu'on appelle l'infrarouge. Puis on pourra revenir à quoi ça sert, ce type de lumière. Mais le Square Kilometer Array, lui, il va aller capter un autre type de lumière qui va venir complémenter notre compréhension de l'univers. En particulier, les antennes radio dans le Square Kilometer Array sont vraiment bons pour aller étudier les trous noirs. Et donc, c'est pour ça, entre autres, que je suis vraiment intéressée par ce télescope.
0: Peux-tu nous... Parce que ça faisait partie de mes questions aujourd'hui, puis tant qu'à avoir ouvert la porte sur James Webb, comment ça fonctionne de pouvoir utiliser James Webb? Est-ce que c'est un endroit que vous louez? Est-ce que ça vous appartient? Est-ce que vous devez placer une demande? Est-ce que ça vous prend... Tu sais, comment on se rend à pouvoir avoir accès au télescope en tant que tel?
1: J'adore cette question. Donc, la façon que ça marche pour toutes les infrastructures astronomiques, incluant le télescope spatial James Webb, qui est géré par la NASA principalement, c'est qu'une fois par année, le télescope fait ce qu'on appelle un appel à la communauté et demande à la communauté de soumettre des propositions par exemple, pourquoi est-ce que vous utiliserez Webb, quel objet est-ce que vous voulez étudier, comment, etc.
0: Okay.
1: Et donc, nous, on écrit ces propositions. C'est vraiment comme une demande, une mini-demande de subvention qu'on écrit, puis on justifie pourquoi est-ce qu'on veut observer tel objet pendant tant d'heures, etc. Et ensuite, ce qui arrive, c'est qu'il y a un comité international qui se réunit, qui lit toutes ces demandes. Il y en a des milliers avec le télescope spatial James Webb par année. Et parmi ces milliers, ils sélectionnent une petite quantité, c'est très, très compétitif, pour être observé avec le télescope.
0: OK. Et est-ce que les gens qui ont le go de cette entité-là, est-ce qu'ils doivent savoir opérer le télescope en particulier ou bien c'est eux qui opèrent l'équipe du télescope en tant que telle?
1: Oui, donc heureusement que c'est eux qui opèrent. Okay. C'est la NASA qui opère le télescope parce que moi, j'ai aucune formation en ingénierie, par exemple. Donc, je voudrais pas casser ce télescope. donc, nous, ce qu'on fait, c'est notre rôle, c'est vraiment d'analyser les données. Mais de contrôler le télescope, ça, c'est les headquarters à NASA qui, eux, ont toute une équipe scientifique qui vont manipuler le télescope, s'assurer que, par exemple, il pointe pas au soleil ou sur quelque chose de trop brillant, parce qu'à ce moment-là, ça pourrait complètement briser le télescope.
0: Ah ouais.
1: Donc, eux, ils s'assurent de la sécurité du télescope, puis s'assurent que les données qu'on obtienne sont de la meilleure qualité possible.
0: Est-ce que les images qui nous sont rapportées avec le télescope, est-ce que ce sont des interprétations, ce sont vraiment des photos réelles prises sur le coup? Tu sais, et tout ça va nous permettre de venir au trou noir supermassif en train de manger son repas perpétuel, là? mais avec des teintes de rose, de mauve et tout ça, est-ce que c'est une interprétation, puis avec nos capacités technologiques à nous, c'est ça le rendu qu'on a, ou bien dans l'espace, si on était dans une capsule en face du trou noir, ce serait bel et bien rose et mauve?
1: OK, donc très bonne question. Donc, en fait, c'est les deux. Premièrement, les images qu'on reçoit de ces télescopes, techniquement, c'est un peu des images en noir et blanc. Okay. Dans le sens que pour chaque image que tu reçois, tu vois des points blancs qui représentent des photons, de la lumière qui a été envoyée par l'objet que tu étudies. Et quand c'est noir dans la photo noir et blanc, ça représente pas de photons. Et donc, nous, on mesure la quantité de lumière, de photons qu'on reçoit sur chaque image. Ensuite, pour produire les super belles images qu'on voit et que la NASA publie, entre autres, l'Agence spatiale canadienne aussi, ce qu'on fait, c'est qu'on prend chacune de ces images noires et blancs, puis on se dit que celles qui proviennent de lumière avec une... les lumières ont différentes sortes de longueurs d'onde. Et donc, la lumière, il faut la voir comme un peu une vague et la grandeur de la vague va te donner des couleurs différentes. Par exemple, la lumière bleue, elle a des grandeurs de la vague plus petites. La lumière rouge, c'est des vagues plus grandes.
0: Okay.
1: Et donc, on va donner des couleurs à chacune de ces images dépendamment de la longueur d'onde de la lumière. Et ensuite, on les combine, puis c'est ça qui fait les super belles images colorées qu'on voit. Okay. Et donc, c'est un peu les deux.
0: OK, parce que ça, je me demandais s'il n'y avait pas une espèce de côté artistique à la NASA, dans le sens, regarde, on a une belle découverte, on va la mettre flyée puis colorée.
1: Oui. Ben, y a quand même un côté artistique là, d'être capable de représenter quelque chose qui sera visuel et qui va t'informer aussi scientifiquement. Mm-hmm. Puis il travaille d'ailleurs avec des artistes aussi à la NASA.
0: Ah oui, OK, intéressant.
1: Oui.
0: Donc, on arrive justement à ce qui, cet été, quand Louis et moi, on s'est vu parler de l'émission, on est sauté sur cette nouvelle-là, un trou noir supermassif, surpris pour la première fois, en plein repas perpétuel. On s'est dit « Yes! » On a notre excuse pour réinviter Julie dans l'émission. Je pense que pour parler de votre plus récente découverte, ce serait bon de remettre sur la table quelle est la différence entre un trou noir et un trou noir supermassif.
1: Parfait. Donc, on va y aller. Alors, l'univers contient, par exemple, notre planète, la Terre. La Terre appartient au système solaire. Donc, on a notre étoile, le Soleil et ses planètes. Mais on a aussi le système solaire qui appartient à une beaucoup plus grande structure qui s'appelle une galaxie. Et les galaxies dans l'univers contiennent au fait des milliards d'étoiles. Notre galaxie s'appelle la Voie lactée. Mm-hmm. Dans cette galaxie, comme toutes les galaxies, il va y avoir plein de petits trous noirs qu'on appelle des trous noirs de masse stellaire. Mais il y aura aussi un immense trou noir au centre de ces galaxies qu'on appelle un trou noir supermassif. Et sa définition, on a tout simplement défini qu'un trou noir était supermassif quand il avait une masse de plus de 1 million de fois la masse du Soleil.
0: Est-ce qu'il est possible que nous, la Voie lactée, on soit à l'intérieur d'un trou noir de quelqu'un ou d'une entité qui aurait une vue de recul? Je ne sais pas si tu comprends ce que je veux dire. Peut-être ma question est trop bizarroïde, là, mais est-ce que nous, on est possiblement dans un trou noir de quelqu'un?
1: On ne pense pas. Les trous noirs qu'on observe ont différentes tailles. Puis le plus grand qu'on voit dans l'univers, c'est les trous noirs supermassifs. Puis même s'ils sont très, très, très massifs, au fait, ils sont très compacts. Donc, je peux peut-être expliquer comment est-ce qu'on construit un trou noir.
0: Oui.
1: Donc, un trou noir, par définition, d'où vient le nom, justement, trou noir, c'est un objet qui a une gravité tellement forte que rien, absolument rien, peut s'échapper de cette gravité, incluant la lumière. Et donc, si la lumière ne peut pas s'échapper, ben on ne pourra jamais voir cet objet, il va apparaître noir.
0: Okay.
1: Et pour construire c'est quelque chose qui a une gravité aussi forte que celle d'un trou noir, il faut deux choses. Il faut beaucoup, beaucoup de masse. Au fait, plus tu as un objet qui a de la masse, plus il va exercer de la gravité. Donc, si je compare, par exemple, la Terre, nous, sur la Terre, notre planète, on ressent une certaine gravité. Mais si on était à la surface du Soleil, par exemple, le Soleil est beaucoup plus massif que la Terre, ben il va exercer une beaucoup plus forte gravité, typiquement à peu près 5000 fois plus forte que celle qu'on ressent à la surface de la Terre. Mais les trous noirs, eux, pour avoir cette immense gravité, il faut qu'ils soient très, très, très massifs. Et en plus de ça, et pour être capable d'avoir une si forte gravité que rien ne peut s'échapper, même la lumière, il faut compacter l'objet. C'est un peu contre-intuitif, là, mais plus tu compactes un objet, plus sa gravité augmente.
0: Est-ce que la NASA, ils sont capables de le faker, cet univers-là?
1: Non.
0: Non, okay.
1: Non, c'est ça. Donc, je peux donner un exemple. Si on prenait, par exemple, à Montréal, de où je viens, la ville de Montréal, on a une petite montagne qui s'appelle le Mont-Royal.
0: Oui.
1: Donc, si on prenait le Mont-Royal, pour être capable de le transformer en trou noir et d'avoir une gravité si forte que rien ne peut s'échapper, il faudrait que je compresse le Mont-Royal en une taille qui fait, au fait, qui est à peu près 1000 fois plus petit qu'un atome.
0: Oh, OK.
1: Donc, okay. Vraiment petit.
0: Oui, effectivement, OK. Et les trous noirs, est-ce que les simples trous noirs, comme les trous noirs supermassifs, se nourrissent de leur environnement?
1: Oui, exactement. Donc, c'est ça. Donc, les trous noirs supermassifs, juste pour revenir un tout petit peu, là, pour construire le trou noir supermassif, il faut beaucoup de masse, mais il faut qu'il soit compact. Puis, au fait, les trous noirs supermassifs, ils sont quand même petits en taille. Ils sont minuscules comparés à la taille de leur galaxie dans laquelle ils habitent. Ils sont typiquement 1 million de fois jusqu'à 1 milliard de fois plus petits que leur galaxie. Et donc, on peut pas vraiment se retrouver à l'intérieur d'un trou noir, étant donné qu'ils sont de leur nature, ils sont petits, ils sont très compacts.
0: Donc, quoi que ce soit qui rentre à l'intérieur est destiné à être détruit puis devient poussière de l'autre côté?
1: Oui, exactement. Donc, on pense qu'en gros, quand un trou noir est né, il a cette immense gravité. Avec sa gravité, ce qu'il va faire, c'est qu'il va attirer de la nourriture, du matériel vers lui. Et il va engloutir cette matière de plus en plus. En faisant ça, au fait, il grandit. Et éventuellement, il va devenir de taille supermassif.
0: OK. Est-ce que, je ne sais pas si on a fait le test ou si c'est même pertinent de le faire, mais est-ce qu'une particule qui se voudrait vivante pourrait survivre au choc d'un passage dans un trou noir? C'est-à-dire, est-ce que la vie, au sens large, peut survivre au passage dans un trou noir?
1: Oui et non.
0: OK.
1: Donc, il y a les trous noirs supermassifs qui ont beaucoup, beaucoup de masse, mais qui sont aussi très compacts. Eux, il faut s'imaginer ce trou noir comme, pas comme un objet solide. Il faut l'imaginer comme comme une région dans l'espace où la gravité est tellement forte qu'une fois que tu rentres dedans, tu peux plus t'échapper. Et donc, pour ces trous noirs-là, au fait, il s'avère que si tu t'approchais, si tu envoyais une particule, il rentrerait dans cette région. Il ressentirait pas de collision en rentrant parce qu'il n'y a pas de surface. C'est vraiment juste une région. Et une fois qu'il serait à l'intérieur, là, il pourrait jamais s'échapper parce que la gravité est trop forte. Mais une fois dedans, au fait, tu vas continuer ton trajet vers le centre du trou noir. Donc, au début, tu vas survivre. Mais éventuellement, tu vas être compressé de plus en plus vers le centre du trou noir où on pense qu'il y aurait un tout petit objet très, très dense, très petit, qui s'appelle une singularité.
0: Okay.
1: Et tu serais littéralement écrasé sur cette singularité. Donc, à ce moment-là, tu ne survivrais plus.
0: Si on serait capable d'envoyer je fais une image, là, mais quelque chose d'une puissance, là, incroyable sur cette singularité-là. Si on était capable de l'atteindre puis de la faire péter, la singularité, qu'est-ce qui se passerait avec le trou noir?
1: Ça, c'est une super bonne question. Donc, présentement, on n'a aucune technologie qui pourrait arriver à ce point-là, mais il y a quelque chose de vraiment, vraiment intéressant parce que, au fait, Stephen Hawking avait travaillé dessus. C'était une de ses grandes contributions. Lui, il avait remarqué que, au fait, si une singularité pétait, donc explosait, ça ressemble, au fait, vraiment beaucoup au Big Bang de l'univers. Dans le sens que nous, on appartient à un univers et on pense que cet univers qui contient plein de galaxies s'est créé il y a très longtemps, à peu près 13 milliards d'années, quand il y a eu une explosion qui s'appelle le Big Bang et on serait théoriquement partie d'une singularité qui aurait explosé. Donc, il y a plusieurs théories, au fait, qui laissent supposer qu'au centre de tous les trous noirs, on trouve cette singularité qui serait, au fait, le début vers un autre univers qui pourrait être comme un nouveau Big Bang pour un nouveau univers.
0: Mais est-ce que vous observez ailleurs, dans d'autres trous noirs ou de trous noirs supermassifs, des singularités qui explosent pour des motifs naturels? Moi, je faisais une image de bombe atomique sur la singularité, là, mais dans un ordre naturel des choses, est-ce que ça fait partie d'une vie d'un trou noir d'un jour avoir sa singularité qui explose?
1: Bien, au fait, on par définition, on le saura jamais. Parce que au centre de tous les trous noirs, il y a théoriquement cette singularité. Le problème, c'est que une fois que tu rentres dans le trou noir, tu peux jamais t'échapper. Il n'y a aucune information qui peut être libérée par l'intérieur du trou noir. Il n'y a rien qui peut sortir. Et donc, par définition, on ne le saura jamais. C'est ça qui est un peu contre-intuitif, là. Ouais.
0: Est-ce que les trous noirs, parce qu'en engloutissant ce qui est une partie de la matière dans leur voisinage, est-ce que l'équipement technologique duquel on dispose nous permet de savoir si ça émet quelconque son? Que ce soit dans l'espace. Je comprends que l'espace puis le son, c'est pas vraiment les meilleurs amis, mais avec une si grande puissance d'aspiration, est-ce que James Webb ou un outil en particulier nous permet de savoir?
1: Pour le son spécifiquement, j'adore cette question. C'est OK. C'est quoi le son? Le son, c'est au fait des perturbations qu'il y a dans certaines régions. Et quand tu fais bouger quelque chose, ça envoie des ondes, comme des petites vagues. Puis ces vagues arrivent éventuellement à ton oreille, qui font vibrer le tympan à l'intérieur de ton oreille, et c'est comme ça que tu entends le son. Mais pour transporter ces vagues, il faut que ces vagues-là soient transportées dans du matériel, dans, par exemple, l'air. Et donc, le son est propagé à travers l'air. Dans l'espace, le problème, c'est qu'on n'a pas d'air. Et donc, tu ne peux pas faire propager le son à des très grandes distances. Mm-hmm. Mais, si tu te trouves très, très proche d'un trou noir, il y a au fait, pour beaucoup de trous noirs, il y a plein de matière autour de toi. Et donc, cette matière agit comme un environnement, comme un bassin d'air. Et tu pourrais transporter du son à ce moment-là. Donc, oui, tu pourrais techniquement entendre s'il y a de la matière qui est présente et pour laquelle le son peut se propager.
0: OK. Je lisais sur la découverte, justement, concernant le trou noir supermassif dans son repas perpétuel. On va y arriver, oui. D'ailleurs. Là, c'est quoi un repas perpétuel? On a bien des auditeurs qui veulent savoir comment est-ce qu'on fait ça, un repas perpétuel. Mais avant ça, je lisais que le trou noir en tant que tel expulse de la matière, dont du plasma.
1: Oui.
0: Pourquoi ce phénomène-là? Et qu'est-ce que ça donne, en fait? Qu'est-ce que ça donne? Puis en sous-question, j'aime ça, des questions un peu colorées, si on était exposé à des jets de plasma, qu'est-ce qui se passerait avec nous?
1: Oh, ce serait pas une bonne idée de
0: non.
1: faire ça.
0: Okay.
1: C'est ça. Mais oui, donc, OK. Un trou noir, donc on a cette région dans l'espace pour laquelle rien peut s'échapper. Gravité très forte va attirer de la matière, donc du gaz et des atomes qu'on retrouve dans l'espace. Elles vont tranquillement être attirées, mais ils vont pas tomber directement sur le trou noir. Ils vont en fait commencer à se mettre en orbite autour du trou noir, comme les planètes sont en orbite autour de notre étoile, le Soleil. Et tranquillement, dans cette orbite, vont tranquillement tourbillonner et éventuellement être engloutis par le trou noir. Cette structure qui tourbillonne autour du trou noir, qui est remplie de matière, au fait, il y a un nom scientifique, ça s'appelle un disque d'accrétion. Et ce disque qui contient toute la matière qui tourbillonne autour du trou noir contient énormément d'énergie. Pourquoi? Parce que, étant donné la forte gravité du trou noir, la matière qui se met en orbite autour de celui-ci, au fait, va très, très rapidement en orbite. Selon les calculs de la relativité générale, ça va presque à la vitesse de la lumière. Et donc, tu as toute cette matière qui est tourbillonne autour du trou noir à la vitesse de la lumière. Donc, il y a plein d'énergie dans ce disque d'accrétion. Et ce qu'on remarque, au fait, puis c'est encore un peu mystérieux, puis on comprend pas exactement comment, mais ce disque va générer des, entre autres, des vents de plasma très, très énergétiques, dont ceux qui vont former des ce qu'on appelle des jets de plasma relativiste. Donc ça va être des jets qui vont provenir du disque proche du trou noir et qui vont être éjectés à des immenses vitesses, presque la vitesse de la lumière. Et tu éjectes plein de matière très, très énergétique à des grandes vitesses. Et cette matière, au fait, c'est de la matière chauffée pour laquelle les atomes ont perdu leurs électrons. Et donc ça, on appelle ça un plasma.
0: Est-ce que le trou noir en tant que tel, étant donné que les disques d'accrétion autour sont pleins en énergie, est-ce que ces disques-là agissent comme une forme de batterie pour le trou noir? Est-ce que le trou noir bénéficie de cette énergie-là ou c'est indépendant l'un de l'autre?
1: Oui, au fait, les deux sont vraiment connectés. Je dirais que le disque utilise le trou noir comme batterie.
0: OK.
1: Et au fait, peut aller prendre de l'énergie du trou noir et avec cette énergie additionnelle, va créer encore des jets encore plus puissants. C'est un effet en relativité générale qu'on est capable au fait de calculer avec des mathématiques pour voir comment tu voles de l'énergie d'un trou noir. Avec ça, au fait, il est capable d'utiliser le trou noir aussi comme batterie.
0: OK. Qu'est-ce que c'est finalement un repas perpétuel pour un trou noir supermassif?
1: Oui, donc, cette découverte, c'est une découverte qui a été faite par mon équipe et il y a quelques années, il y a 2 ans à peu près, on a été justement parmi les très chanceux qui ont obtenu du temps sur le télescope spatial James Webb. Et ce qu'on a fait, c'est qu'on a décidé de regarder un de ces gros trous noirs qui se trouve au centre d'une immense galaxie. Le nom de cette galaxie, c'est NGC 4696. Et ce qu'on a décidé de faire, c'était d'utiliser un des instruments sur le télescope spatial James Webb. Il en a 4 principaux instruments. On a utilisé un de ces 4 qui permet de voir le mouvement du gaz et de la matière quand même assez proche du trou noir. Pas collé sur le trou noir, mais quand même assez proche. Et là, ce qu'on a vu, c'est quelque chose de vraiment inattendu. Et je me rappelle la première fois qu'on avait vu l'image qui est ressortie de notre analyse, c'était vraiment surprenant.
0: Mais quand vous dites ce qu'on a vu, c'est après analyse. Vous n'avez pas regardé l'œil dans le microscope, puis dans le télescope, enfin, waouh, ça bouge, on ne s'attendait pas à ça.
1: Non, malheureusement, oui.
0: OK, c'est pas...
1: Non, c'est ça. Okay. Oui, parce que en particulier cet instrument, ce que tu reçois comme données, c'est vraiment complexe et ça prend un petit peu de temps pour avoir une belle image. Donc, une fois qu'on avait l'image, c'est là ça a été vraiment surprenant. Puis, ce qu'on a vu, ça a permis de résoudre un mystère qui existait depuis très longtemps, dans le sens que on a nos galaxies, on a nos trous noirs supermassifs au centre de la galaxie. Mais comme j'avais mentionné au début de l'émission, ces trous noirs sont très compacts, très, très petits, sont typiquement 1 million, voire 1 milliard de fois plus petits que la galaxie. Au début, tu peux te dire, c'est tellement petit, ça peut rien faire à l'échelle de quelque chose d'aussi grand qu'une galaxie. Mais on sait depuis 20 ans à peu près que, au fait, le trou noir au centre et la galaxie grandissent ensemble. Ils s'influencent l'un et l'autre. Le trou noir, il engloutit de la matière de la galaxie, il grandit. Mais en créant ces jets de plasma relativistes, il va chauffer la galaxie qui va aussi réguler son évolution. Donc, les deux sont connectés l'un à l'autre. Mais la question, c'était toujours comment est-ce que quelque chose d'aussi petit peut être connecté à quelque chose d'aussi grand qu'une galaxie?
0: Uh-huh.
1: Et ce que c'est exactement ce que nos observations ont révélé, c'est le moyen que le trou noir est connecté à sa grande galaxie à travers un repas perpétuel. Donc, ce qui arrive, c'est que le trou noir va, avec ses jets de plasma relativiste, va chauffer la galaxie, va injecter plein d'énergie, mais en même temps, ces jets créent des zones de choc qui va compresser de la matière autour des jets. Cette matière compressée va devenir de plus en plus dense Et quand quelque chose est dense, ça va tomber vers le centre de gravité, vers le centre de la galaxie où se trouve le trou noir, et éventuellement se rendre au trou noir, le nourrir, il va recommencer ses jets de plasma relativiste et ça va recommencer le cycle. Et ce que nos observations ont montré, c'est justement cette connexion de les jets qui chauffent, qui créent de la matière, qui va tomber vers le trou noir. Et ça, c'est ce qu'on a vu. Et ça a permis de comprendre comment quelque chose d'aussi petit peut être connecté à quelque chose d'aussi grand qu'une galaxie.
2: Quand on dit aussi petit, là, des milliards de fois ou des millions de fois plus petit que la galaxie, à l'échelle de quelque chose qu'on connaît, sais-tu la grosseur du Soleil, la grosseur de la Lune, la grosseur de la Terre, la grosseur de mon Subaru Forester, c'est gros comment pour qu'on fasse une image?
1: Oui, donc les galaxies, on se rappelle, c'est des à peu près 100 milliards d'étoiles. Okay? C'est gigantesque. Ça prend des millions d'années à la lumière pour traverser cette grande structure. Okay? Le trou noir, il est beaucoup plus petit, le trou noir supermassif. Les trous noirs supermassifs ont la taille qui va de la taille du Soleil, donc la taille d'une seule étoile. Alors, c'est beaucoup plus petit qu'une galaxie. Et les plus grands trous noirs supermassifs, les plus gros de tout l'univers, ont une taille qui fait typiquement la taille du système solaire.
2: OK, quand même. Okay. Notre étoile, le Soleil, qui n'est pas nécessairement la plus grosse des étoiles, fait que c'est quand même petit relativement au reste des choses qui est autour.
1: Oui, donc c'est vraiment petit comparé à la galaxie.
0: Est-ce que cette découverte-là affecte la dernière fois qu'on s'est parlé, on t'a demandé si il y avait des théories comme quoi on pouvait passer d'un trou noir à l'autre là par la téléportation. Est-ce que ça affecte ces théories-là? Est-ce que ça change notre perception? Est-ce que ça débâtit des idées qu'on croyait qui finalement tombent avec cette découverte-là?
1: Très bonne question. Donc, je pense pas que ça débattit, mais ça répond à une des questions qu'on avait depuis très longtemps de justement comment quelque chose d'aussi petit qu'un trou noir peut être connecté à quelque chose d'aussi grand. L'exemple que j'aime donner souvent, c'est, disons, mon téléphone cellulaire. S'il était un trou noir, il serait capable de contrôler toute la météo à l'échelle de la planète. Donc, c'est difficile de comprendre comment quelque chose d'aussi petit peut contrôler quelque chose d'aussi grand qu'une planète. Ouais. C'est la même chose pour les trous noirs, donc nous, on y a répondu. Pour tout ce qui est des trous de verre, la téléportation, etc., ça, c'est beaucoup plus de la physique théorique. Et donc, il y a des chercheurs, justement, qui travaillent là-dessus, mais c'est très mathématique. Ça peut être aussi computationnel, mais très mathématique à la base.
0: Quand on, tu sais, tantôt, on parlait justement de son repas éternel, de ce cycle qui est naturel où tout s'autorégule. Est-ce que les scientifiques... Est-ce que vous avez des biomarqueurs, si on veut, qui sont un indicatif, OK, le trou noir, là, il est gavé tant que ça, il est prêt à recracher. Est-ce qu'on calibre les cycles?
1: Oui, tout à fait. Donc, on peut calibrer les cycles. Pour les trous noirs supermassifs, c'est un peu plus compliqué parce que, étant donné qu'ils sont très, très massifs, ils sont quand même plus grands que les autres types de trous noirs qu'on appelle les trous noirs de masse stellaire. Et ça fait en sorte que même si la matière dans le disque d'accrétion tourbillonne autour des trous noirs à la vitesse de la lumière, ça lui prend typiquement quand même des semaines pour faire un tour complet. Donc lui, il évolue quand même assez lentement. Et c'est difficile d'observer les cycles d'évolution étant donné que notre échelle de temps humaine est beaucoup plus courte. Mais les petits trous noirs, les trous noirs de masse stellaire, eux, typiquement, ils ont une masse de quelques fois la masse du Soleil et ils ont des petites tailles, encore plus petites, qui fait typiquement la taille de, par exemple, la ville de Québec ou la ville de Montréal.
0: Ah oui, OK.
1: Mais avec plein de matière dedans qui a été compressée.
0: OK.
1: Et eux, la matière qui tourne autour de ces petits trous noirs, au fait, ça lui prend juste quelques minutes pour faire ça.
0: Ah oui?
1: Ouais, et même moins, quelques secondes des fois. Okay. Donc, ça va super, super vite. Et eux, ils vont évoluer beaucoup plus rapidement. Et donc, on utilise ces petits trous noirs pour comprendre quand ils évoluent à travers leur cycle, comment ça fonctionne. Donc, eux aussi peuvent nous aider à comprendre ce cycle.
0: Qu'est-ce qui s'en vient pour toi maintenant que vous avez fait cette découverte-là? Est-ce que les prochaines étapes pour toi et ton équipe, c'est d'approfondir cette découverte-là ou vous êtes sur autre chose complètement?
1: Donc, au fait, mon approche, puis l'approche que j'utilise depuis au fait que je suis devenue professeure, ça a toujours été d'aller chercher les meilleures données possibles avec les meilleurs télescopes. Et donc, oui, bien sûr, il y a le Square Kilometer Array qui s'en vient. Au fait, il va commencer ses opérations l'année prochaine, donc c'est très bientôt. Alors, on se prépare, mais on n'a pas encore ces données. Mais entre-temps, les autres observations qu'on a réussi à avoir, c'est des nouvelles observations avec James Webb. On vient tout juste de les recevoir. On a retenu une partie. On attend l'autre partie dans quelques mois. Et je vais vous dire, là, les données sont spectaculaires. Comme j'ai tellement hâte. Je ne veux pas en parler tout de suite, mais il y a vraiment des belles découvertes qui s'en viennent avec ces nouvelles données du télescope spatial James Webb.
0: Ah, génial. Ça sera une bonne occasion de se reparler.
2: Parlant de télescope, récemment, le 30 août, il y a le Nancy Grace Roman Space Telescope qui a été envoyé dans l'espace par la NASA. On parle d'étudier la matière sombre, les exoplanètes et l'univers encore plus grand que ce qu'on peut voir. Est-ce que ça, c'est un télescope avec lequel tu pourrais travailler un jour? Puis, c'est quoi la matière sombre?
1: Oui, donc super beau télescope qui vient d'être lancé. Au fait, il a été nommé après une scientifique, Nancy Grace Roman, qui s'appelait, comme son surnom, c'était la mère de Hubble. Donc Hubble, c'est un autre télescope spatial qui a été envoyé à peu près 30 ans par la NASA, qui a pris des images spectaculaires de plein de choses dans l'univers, des galaxies, etc. Hubble maintenant a à peu près 30 ans, puis son successeur, c'est le Nancy Grace Roman Telescope, et la scientifique qui avait vraiment poussé pour Hubble, c'est Nancy Grace Roman, puis on a nommé ce nouveau télescope après elle. Lui, il va ressembler un peu à Hubble, dans le sens qu'il va prendre des super belles images, mais la différence, c'est que Hubble prenait des toutes petites images d'une toute petite région dans le ciel. Nancy Grace Roman va prendre des images, mais de grandes régions, comme aussi belles que Hubble, mais un immense champ de vue qui va être beaucoup, beaucoup plus grand que ce que Hubble faisait. Donc, on va voir plein de galaxies beaucoup plus rapidement dans ces immenses images que le télescope va générer. Et entre autres, il vise à mieux comprendre c'est quoi la nature de la matière sombre et de l'énergie sombre, deux très grands mystères qu'on a dans notre univers. Si je peux résumer, on s'aperçoit au fait que si je prends par exemple une galaxie, donc une galaxie contient beaucoup, beaucoup d'étoiles, contient un trou noir supermassif, mais elle contient aussi une matière qu'on appelle la matière sombre, qu'on ne voit aucunement, donc qui n'émet aucune lumière, qui se trouve partout dans la galaxie. Ce n'est pas des trous noirs. C'est vraiment un autre type de particule qui se trouve partout et qui n'interagit pas avec la matière ordinaire comme les atomes. Et au fait, quand on regarde toutes les galaxies, on s'aperçoit que 85% de toutes les galaxies, c'est cette matière invisible, la matière sombre, puis on n'a aucune idée c'est quoi.
0: Nous, est-ce qu'on en a dans la Voie lactée?
1: Oui, tout à fait. Donc, notre Voie lactée, 85% de ce qu'il y a dedans, c'est de la matière sombre. C'est probablement un type de particule exotique qu'on n'a aucune idée c'est quoi.
0: Puis ça, cette particule-là, elle ne pénètre pas l'atmosphère terrestre? Je veux dire, autour de nous, en ce moment, il n'y a pas de matière sombre?
1: Techniquement, oui, mais c'est très, très dilué parce que nous, on est tout petit comparé à la taille de toute la galaxie. Puis la matière sombre, ça va être quelque chose qui va exercer beaucoup de gravité. Avoir une très grande masse, beaucoup de gravité, mais qui est très dilué à travers la galaxie. Ça fait en sorte qu'il n'y en a pas beaucoup qui va passer proche de la Terre. Et quand il y en a, au fait, si c'est un type de particule, comme nouvel type de particule, cette particule n'interagit pas. Elle fait juste passer à travers les atomes sans interagir. Et donc, c'est très difficile de la détecter à cause de ça. Et il y a beaucoup de scientifiques, au fait, en physique, ce qu'on appelle des particules, qui ont des détecteurs, qui essaient de justement trouver ces particules et de les détecter, mais c'est très difficile parce qu'ils n'interagissent vraiment pas avec la matière ordinaire.
2: Fait qu'est-ce qu'il y a un télescope comme ça, en fait, ça pourrait nous faire revoir notre compréhension de l'univers au complet grâce à la compréhension de ça, la matière sombre?
1: Oui, oui, oui. Puis il y a aussi l'énergie sombre, qui est comme un autre domaine vraiment fascinant. Là, c'est l'énergie sombre, c'est ce qu'on réalise, c'est que l'univers, depuis le Big Bang, donc cette explosion qui a fait démarrer notre univers, l'univers est en expansion, grandit de plus en plus. Mais il y a à peu près 20 ans, les scientifiques ont fait des recherches puis se sont aperçus que cette expansion n'était pas stable. Au fait, elle va de plus en plus vite, comme si quelque chose tirait sur notre univers, littéralement, et le faisait grandir de plus en plus rapidement. Et cette force qui tire sur notre univers, c'est ce qu'on appelle l'énergie sombre. Et ça contient beaucoup, beaucoup, beaucoup d'énergie pour être capable d'étirer un univers au complet.
0: Sur le long terme, le fait que la grandeur de la galaxie s'agrandit, quel effet ça peut avoir sur la Terre? Mettons qu'on est égocentrique quelques instants.
1: Oui, donc cet étirement, en fait, n'affecte aucunement les galaxies.
0: Okay.
1: Donc, c'est à plus grande échelle que les galaxies. C'est vraiment quand on regarde tout un ensemble gigantesque de galaxies qu'on voit cet effet. À l'échelle locale, pour une galaxie, ce qui domine c'est localement, c'est la gravité de la galaxie, c'est la matière sombre qui se trouve dans la galaxie. Et donc, notre galaxie se fait pas étirer. C'est vraiment, elle se garde compacte à travers sa propre gravité.
2: Julie, avant de te laisser partir cet été, j'écoutais une émission scientifique, puis j'entendais parler justement un astrophysicien qui parlait d'un des plus grands débats de l'histoire de l'espace. Un débat que j'étais même pas au courant qu'il existait, puis que je pense que la grande majorité des gens normaux ne savent pas que ça existe. Puis là, peut-être que c'était juste ce gars-là aussi qui est parti dans une folie, là. Mais moi, je me rappelle quand j'étais très, très jeune, j'ai eu un petit problème quand j'ai appris qu'il fallait changer la phrase pour retenir les planètes. Fallait enlever le P à la fin, le fameux Pluton, qui est devenu une planète naine. Mais ça a l'air que c'est une poignée de scientifiques qui ont décidé ça un soir, puis que ça fait pas l'unanimité pantoute dans le monde de l'astrophysique. Toi, c'est quoi ton point de vue de Pluton?
1: C'est super drôle. Donc, au fait, en 2006, si je me rappelle bien, c'était en 2006 que la communauté scientifique a décidé de redéfinir c'est quoi une planète, parce qu'on n'avait pas vraiment de définition avant. Et en faisant cette nouvelle définition, ils se sont aperçus qu'au fait, Pluton ne fitait plus là-dedans et Pluton est devenu ce qu'on appelle une planète naine. Et ça fait, c'est en effet, il y a encore un débat qui existe dans la communauté pour plusieurs raisons. Puis je peux juste peut-être rappeler de tu sais pourquoi est-ce que Pluton n'est plus une planète. Mm-hmm. Au fait, maintenant à partir de 2006, il y a trois critères spécifiques pour être considéré comme une planète. Il faut que ce soit un objet qui orbite une étoile, par exemple notre soleil. Techniquement, Pluton orbite le soleil, donc il est correct pour ce critère. Deuxième critère, il faut que cet objet soit assez gros, qu'il ait une gravité assez forte pour rendre sa forme ronde. Et plus la gravité est forte, plus ça va tirer dans tous les sens et ça va arrondir l'objet. Techniquement, Pluton, il est correct pour ce critère aussi. Mais le troisième critère qu'ils ont établi, c'est qu'il faut que l'objet soit aussi assez gros pour avoir éliminé tous les autres objets de taille comparable dans son orbite. Il faut qu'il ait nettoyé son orbite.
0: Okay.
1: Et Pluton n'a pas nettoyé son orbite parce que Pluton appartient à une ceinture d'astéroïdes. En fait, ça s'appelle la ceinture de Kuiper, qui est très, très loin du Soleil et qui contient plein d'astéroïdes. Et dans cette ceinture, il y a Pluton. Et donc, il n'a pas encore nettoyé son orbite. Et c'est pour ça qu'il n'est plus vraiment une planète. Mais c'est très débattu encore parce que ce qu'on réalise au fait avec les découvertes de plus en plus, c'est que on découvre de plus en plus des planètes, entre autres à l'extérieur de notre système solaire, qu'on appelle des exoplanètes. Et il y en a de toutes sortes. Ils sont vraiment bizarres. Il y en a certaines qui orbitent plusieurs étoiles. Il y en a d'autres qui ont été au fait éjectées de leur système, de leur étoile, et donc ils ont perdu leur étoile. Et donc techniquement, c'est plus des planètes selon notre nouvelle définition. Et donc, c'est toujours un débat de, tu sais, c'est quoi vraiment une planète? On réalise que c'est plus compliqué qu'on pense.
0: Mais étant donné qu'il coche les deux premières cases, c'est plus une planète que pas une planète. Je veux pas avoir l'air du gars qui défend Pluton. As-tu des enfants? Julie, si tu as des enfants, leur demandes-tu de retenir Pluton?
1: Non, mais je leur explique pourquoi Pluton n'est plus une planète.
0: Oui, voilà, une bonne réponse.
2: Est-ce qu'un jour, dans, je sais pas, au moins 100, 1000, 2000 ans, Pluton pourrait avoir fait assez de tours de son orbite pour avoir tout ramassé puis devenir une planète?
1: Probablement non, parce qu'il est trop petit. Oui, il est pas assez grand pour faire ça.
0: On a l'air de vraiment tenir à cœur à Pluton. Écoute, ouais. Hey, Julie, un gros merci encore une fois de nous avoir donné du temps aujourd'hui. Ça a été tellement apprécié. Je te le dis, depuis qu'on fait cette émission-là, ça fait 5 ans, c'était de loin l'invité avec qui on aime le plus jaser. Ça nous donne accès à des affaires qui sont hors de notre portée.
1: C'est
0: vraiment le fun. Un gros merci encore une fois. Puis évidemment, comme je l'avais mentionné la dernière fois, si éventuellement tu es à Québec, fais-nous signe. Tu seras plus que la bienvenue en studio.
1: Parfait, c'est bien noté. Merci beaucoup.
0: Hey, merci beaucoup, à la prochaine.
1: Bye.
0: Bye-bye. C'était Julie Lavacek, la Rondeau, astrophysicienne pour le compte de l'Université de Montréal. Écoute, elle a un titre, là, ça de long, là.
2: Ouais.
0: Entre autres, impliquée dans l'intelligence artificielle, mais pas, je m'organise pour que François Lambert se vide des bines sur la tête, là. Elle, c'est pas ce genre d'AI, là, qu'elle utilise.
2: Non, c'est plus solide. Veux-tu au complet, le titre?
0: Ouais, vas-y donc, vois.
2: OK. Julie Lavacek, la Rondeau, professeure titulaire au département de physique de l'Université de Montréal, membre académique associé à MILA, l'Institut québécois d'intelligence artificielle, chercheuse à l'IVADO, IVADO, membre de l'Institut Ciela et ancienne membre de la société, du Collège de la Société Royale du Canada et cofondatrice de Parité Science et accessoirement astrophysicienne.
0: C'est fou comment on fait rien, toi et moi, hein? Après un titre de même, c'est fou comment qu'on fait rien. C'est pour ça que nous autres, dans les entrevues, on a l'air de vouloir défendre l'intégrité de Pluton. Ouais, c'est peut-être juste parce que c'est des traîneux, si on laissait les astéroïdes autour.
2: Moi, je me présente, je suis comme « Bonjour, Louis Gauvin, recherchiste et animateur à Radio X.
0: Ouais. » Mais j'ai réalisé là tu sais, je suis très sincère puis je le dis tout en douceur pour toi puis moi là, mais tu sais, ça me donne accès à ces entrevues là avec à du contenu qu'on pourrait pas avoir avec quiconque là. Mais tu sais, quand j'y ai demandé, ouais, t'expliques-tu, elle dit non, j'explique pourquoi Pluton c'est plus une planète. c'est parce que ceux qui décident de si c'est des planètes ou non, c'est des woke.
2: Ouais. Des autres. Ouais. On pense que c'est une planète.
0: Pluton, et puis le pire là, je sais pas si c'est peut-être dans mon cerveau semi-autistique là, d'enfant, là, mais tu sais, t'es-tu de même toi aussi que tu t'associes comme plus à une planète qu'aux autres? J'ai vu dans ta face. Mais en tout cas, fuck off d'abord. Mais quand j'étais plus jeune, Pluton, c'était la mienne. Pas vrai. Je me disais, hey, moi, là, c'est une planète qui me représente, c'est Pluton. Puis quand j'ai vu qu'il avait discarté, je l'ai pris personnel. Je disais, hey.
2: Ils t'ont enlevé ta planète.
0: Ouais, c'est ça, ils m'ont enlevé ma planète.
2: Tout ce que t'avais, c'était une planète. C'est quoi, non, pris.
0: C'est quoi? Parce que je me souviens de ta prémisse, mais c'est quoi la phrase?
2: Ah, je m'en rappelle plus.
0: Mon vieux. C'est...
2: Ah, je sais pas.
0: C'est... Mon vieux, tu. Si tu n'aimes pas une planète. Hey, man.
2: Oui, à cette heure, je fais système. Solaire. Sur Google.
0: On demande à Napoléon, puis il m'invente des planètes.
2: Plus besoin de se casser la tête. Là, Mercure, Vénus, Terre, Mars, Jupiter, Saturne, Uranus, Neptune et fucking Pluton, man.
0: OK, tu vois, regarde, la phrase mnémotechnique la plus connue pour retenir l'ordre des planètes du système solaire à partir du Soleil est « Mon vieux, tu m'as jeté sur un nuage ».
2: Ouais, mais avant, il y avait d'autres choses.
0: Ouais, la nouvelle, parce que ça arrête à Neptune.
2: Ouais.
0: Ouais.
2: Avant, c'était plus cool que ça.
0: Ben oui, c'est ça. Quand Pluton était dans le game. Avec les woke, arrache tout.
2: Remember Pluton.
0: Ouais, remember Pluton. Free Pluton. On est comme les joueurs de football après l'arrestation de Michael Vick qui arrivait, faisait un touchdown, déchirait leur chandail. Il y avait Free Vick en dessous. Free Pluton. C'est ça nos combats dans le Spacecast. Free Pluton. All right. Bon. En espérant que notre invité écoute jamais cette fermeture d'entrevue-là. Parce qu'on va dire, ben là, ça suffit. Hein? Je suis bien gentil avec les deux spéciaux de Québec, là, mais là, je pense que je vais pas réitérer. Un gros merci encore une fois à Julie, là, qui nous donne du temps comme ça. Elle est pas obligée de le faire. On fait une courte pause. Le Spacecast est avec vous jusqu'à 22h. On revient.
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0: Ouais, je m'excuse.

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0: sais que la trame indique que vous êtes en train de vous taper un vieux porno, là. Un porno, mettant en vedette.
1: Ouais,
0: c'est un peu ce qu'on fait. De la pornographie.
1: La pornographie audiophonique.
0: Radiophonique. C'est pourquoi ça me fait penser. Cette trame-là me fait penser à Tangerine Dream. Et pour vrai, si vous voulez. Une des affaires les plus cosmiques que j'ai vues, c'est Alexandre là, Cormier au monde de Tangerine. Puis pour l'anecdote, là, il ne connaissait pas Tangerine.
1: Ah, il savait pas où il s'en allait.
0: Il avait aucune idée.
1: Il s'est fait inviter d'un podcast, il a dit oui.
0: Il a dit oui parce qu'il dit tout le temps oui. Puis il est arrivé là, il a fait « Ah, il y a là! » C'est ça, c'est une madame avec un véhicule particulier.
1: Ah, j'aurais payé pour voir sa tête quand il l'a vue, là.
0: Elle reçoit, puis j'ai écouté le podcast, c'est intéressant, tu sais. Puis elle reçoit toutes sortes de monde. Elle a reçu un gars qui jouait dans les Tannants à TVA, un dénommé Joël Denis, qui est derrière aussi le Yaya, là, une chanson que peut-être ta mère connaît, là. Puis le Yaya.
1: Uh-huh.
0: C'est dans cette entrevue-là qu'on apprend que le monsieur, là, il est bien fort, c'est à la taxidermie, il a une business de ça. Il aime bien gros les animaux, au point tel que son chat est mort il y a de ça quelques années, il l'a encore dans le frigo. Tout ça est dit dans un moment d'émotion. C'est ça, le monde de Tangerine. Puis honnêtement, j'ai bien aimé ça.
1: Va falloir la recevoir en entrevue.
0: Hein? Oui, ça pourrait être nice, ça. Ah, ouais. Effectivement. Ouais. Ça m'a poussé à faire quelques recherches sur sa carrière. Après l'écoute du podcast avec Alexandre. Bref, sur ce, pourquoi je dis ça? Hein? Ça, c'est une phrase que je vais regretter tantôt dans mon char. Sur Charest, en revenant à la maison, moi, il pense à celle-là. Puis moi, je l'ai regretté. Fait que c'est pour ça que je ferme ma gueule, puis je lance la chronique gaming.
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0: Monsieur Carosella lui-même.
1: Oh oui, messieurs, bonsoir. Content d'être avec vous ce soir.
0: Et c'est réciproque, mon cher. Ça va bien?
1: Next question.
0: Bon, avec une... Au moins, le gars, on focus sur le bonheur ensemble pendant qu'on s'a. Oui. Je te l'ai dit tantôt par message vocal, sans trop t'en dévoiler, Louis et moi avons une petite surprise pour toi, un petit peu plus tard dans notre segment ensemble.
2: Et tu devrais avoir peur.
0: Moi, j'ai dit le contraire. Là, j'ai dit que c'était pas stressant, t'as pas à te préparer, puis que ça va juste être funné. Mais oui, tu peux commencer à avoir peur.
1: Ah oui? Je peux commencer à avoir peur. C'est correct.
0: Un petit peu. Dans les affaires que je voulais jaser avec toi aujourd'hui, même parce que aujourd'hui, on est en gaming, par-dessus la tête. J'ai convié hier nos auditeurs à un masturboton sur The Legend of Zelda. Fait que tout ça va venir en temps et lieu. Mais je pense que dans les affaires duquel on m'a le plus parlé, relié au gaming ces derniers jours, t'as-tu vu les gueules de détraqués des joueurs de NHL, man?
1: Oui, oui.
0: Ça n'a pas d'allure.
1: Non, mais pour vrai, je vous l'avais dit, hein, c'est ça, je sais pas si ça a semaine passée ou il y a deux semaines, là, mais les jeux de sport du côté de EA sont en déclin, puis oui, EA m'a donné raison. Mais pour vrai, le visuel, il est atroce. OK, si vous voulez juste avoir un exemple, tapez Nick Suzuki NHL 27, là, vous allez voir, vous allez pogner un, deux minutes.
0: Hey, Cole Caulfield, là, il a l'air de John Cena sur le crack.
1: Ouais, on pourrait dire ça. D'ailleurs, le crack va revenir pour Zelda, mais je vous le dis.
0: OK.
1: Écoute, ça a l'air que c'est injouable.
0: Oui, ça a l'air qu'il y a des bugs aussi. Hein. Quand tu fais un but, tu célèbres, le joueur, il lag, on m'a dit.
1: Ouais. Okay. Ouais, on pourrait dire ça. D'ailleurs, le crack va revenir pour Zelda, mais je vous le dis.
0: Ah oui? OK.
1: Écoute, ça a l'air que c'est injouable.
0: Oui, ça a l'air qu'il y a des bugs aussi. Hein. Quand tu fais un but, tu célèbres, le joueur, il lag, on m'a dit.
1: Ouais.

0: J'avais pas pris le temps de le checker comme faux. Nick Suzuki, c'est épouvantable. Il a l'air de Elijah Wood. Elijah Wood, le Hobbit, là.
1: Ben, écoute, la première image qui m'est venue quand je l'ai vue, là. Bon, j'ai réécouté Pirates des Caraïbes il y a pas longtemps.
0: Okay.
1: J'aime bien la trilogie. Après ça, ça se gauche un peu. Tu sais, le petit singe de Barbossa?
0: Ouais.
1: Ben, c'est ça.
0: Oh, ouais, ben, je peux pas croire qu'il y a du monde qui va dire, oh, c'est bon, ça. On y va avec ça.
1: Ah, mais tu sais, j'ai déjà parlé, mais ça fait quand même plusieurs années. Je pense plus que c'est le producteur, là, mais je sais pas, là, mes infos sont pas à jour. Mais avec le producteur de la franchise NHL. Puis, tu sais, ce qu'il me disait, c'est, en gros, là, c'était on fait notre possible. Parce que ils ont pas les mêmes moyens que, par exemple, l'équipe qui travaillait sur FIFA, puis là, c'est rendu FC, là. Mm-hmm. Ils ont pas les... Parce que le hockey a pas la popularité de d'autres sports. Fait que, tu sais, ils vont avec les moyens, puis à chaque année, ils essayent de faire différent dans un sport qui l'est pas. Puis... Mais là, cette année, pour vrai, je sais pas ce qui s'est passé.
0: Ah, c'est pire que pire.
2: Parce qu'il y a du downgrade, c'est même pas juste. Il aurait pu prendre le jeu de v'là 2 ans, puis le garder comme ça. Comment tu fais pour t'empirer quand le jeu est le même à chaque année?
1: Je sais pas. Puis, tu sais, là ils ont ajouté un nouveau mode en ligne là, qui est un. Je suis pas bon dans les modes de NHL. Ça fait longtemps que j'ai joué là, mais ça a l'air que ça aussi c'est hyper décevant. Puis ça, c'est tout est fait pour être un gros incitatif pour espèce de micro-transaction dans un des modes en ligne. Puis en plus de ça, je pense que tu peux créer ton équipe et tout là, puis tu sais, tu peux la suivre sur une saison. Mais de la façon dont ça avait été vendu ce mode-là, c'est que tu sais, ça va être avec d'autres joueurs, puis l'équipe va suivre. Mais quand la saison finit, tout repart.
0: Ben, c'est le fun.
1: C'est poche. C'est un mode, en fait, c'est comme un mode solo, là, un mode, mettons, carrier ou un mode season, mais en ligne.
0: Qui redébarque. Je viens de voir la face d'Alexander Ovechkin. L'avez-vous vu comment ils l'ont fait, les cheveux dans les airs? Ovi, il a l'air de Johnny Bravo, poivre et sel.
1: Oh yeah!
0: ça a juste pas de bon sens.
1: Tellement son genre en plus. Non, puis la foule est atroce là aussi. Là. Regardez là, au niveau de la foule, là, pour vrai, on dirait des animations d'il y a 10 ans. Là.
0: Hey, penses-tu qu'on pourrait assister à un genre de... Tu sais, comme il y a de ça quelques années, j'ai en tête 2020, mais peut-être je me trompe, là, c'est d'un moment de même où j'aurais besoin de Pee-wee, là. Mais tu sais, il y a un jeu de lutte qui était sorti, qui avait fait un scandale, qui avait remboursé le monde. Là.
1: Il me semble que c'est 2K20.
0: Ouais, hein? Penses-tu qu'on pourrait assister à quelque chose de même ou EA ira jamais là?
1: Qu'est-ce que tu veux dire au niveau des remboursements?
0: Ouais, qu'on rembourse le monde tellement c'est à chier.
1: Oh, connaissant IE, mais là, surtout en plus qu'ils viennent de changer de main, là, je serais bien étonné.
0: Ouais, c'est vrai.
1: Mais, ceci étant dit, ça veut pas dire qu'ils jouent pas avec le feu. Parce que, tu sais, NHL, c'est quand même des droits, là. Tu sais, IE a les droits d'utiliser ça. La NHL, tu sais, bon, j'aime pas particulièrement Gary Bettman comme tout le monde, là, mais c'est quand même quelqu'un qui tient à son produit, puis que là, s'il commence à voir que en termes de jeux vidéo, tu sais, moi je te donne les droits, je les vends, mais pareil, tu sais, puis que tu fais de la MERDE avec ça, ben ça se peut que je t'y retire.
0: Je suis en train de regarder des comparaisons entre NHL 25 et 27, puis 25 est nettement supérieur. Sur le rendu, mettons, d'Alexander Ovechkin, là, nettement supérieur.
1: Ah, je sais pas ce qui s'est passé cette année. Pour vrai, ça... je suis sûr qu'à un moment donné, ça va finir par paraître. Il y a des langues qui vont se délier, là. Mais cette année, là, c'est violent.
0: Yes. Hey, des affaires, des petites parenthèses que j'avais également avant qu'on tombe officiellement dans notre masturboton. Puis je voulais t'en parler parce que je sais que c'est quelque chose que tu as souligné quand même à quelques occasions, que Mario Kart World, c'était... T'sais, vendu comme étant la grosse sortie au moment de la sortie de la Switch 2. C'était le jeu de lancement. Mais on trouvait quand même, il me semble que c'était un peu mollo sur le contenu. Puis là, finalement, on a une mise à jour qui nous a été annoncée. Là.
1: Ouais, puis elle est disponible aujourd'hui.
0: Ah oui, déjà? OK.
1: Ouais, puis elle est gratuite. Donc, en fait, ça ajoute 10 nouvelles courses, mais c'est 10 courses de Super Mario Kart. donc de la version NES qui a été refaite.
0: Okay.
1: Puis quand je fais la bande-annonce aujourd'hui là, dans le Nintendo Direct, puis on va y revenir sur le Nintendo là, Direct, c'était le fun parce que tu sais ils ont même reproduit, tu sais, dans Mario Kart World, pour avoir des objets là, fallait que tu

0: tu cours sur des espèces de carrés.
1: Oui, oui, oui.
0: À l'effigie des blocs, ben, ils ont reproduit ça. Fait que c'est la façon d'avoir des objets dans ces courses-là qui ont été ajoutés.
1: Okay.
0: Puis t'as aussi, en fait, deux nouveaux circuits de rallye qui ont été ajoutés. Et un mode spectateur, là, si jamais tu joues en multijoueur, soit en ligne ou local. Donc, tu peux activer ça. Et, comme je vous dis, c'est, il n'y a pas de frais. Donc,
1: tant mieux, c'est une bonne affaire. On était dû pour un peu de... Parce que Mario Kart, c'est le genre de jeu que t'achètes, tu gardes tout le temps, tu revends pas ça parce que c'est tout le temps bon, mais c'est le fun quand il s'ajoute du stock un peu. Là.
0: Non, mais c'est parce que Nintendo, tu sais, il y a pas longtemps, là, je pense que la semaine passée, ils ont lancé une mise à jour quand même importante pour Mario Kart 8 Deluxe. Là, le monde s'est dit, Christy, c'est quoi? Ils ont lancé la serviette sur Mario Kart World. Tu mets à jour Mario Kart 8 Deluxe, mais pas l'autre. Fait que, tu sais, je pense que Nintendo a comme répondu aujourd'hui, puis tant mieux. Là.
1: Effectivement. Tombons dans le Nintendo Direct. Qu'est-ce que tu as retenu? Tu veux commencer avec quoi?
0: Ah, ben là, écoute, j'ai même pas fini l'article dessus. C'est long que le calvaire. Je vais te dire, en fait, il y a eu deux grosses annonces. Et, tu sais, il y avait un paquet de rumeurs. Comme toutes les fois, là, avant chaque Nintendo Direct, là, ça fuse de tous les bords. Puis les deux grosses rumeurs, c'était le retour de la franchise Nintendogs. En tout cas, c'est ça.
1: Nintendogs, excuse-nous pour le silence, là. Nintendogs.
0: Vous connaissez pas ça?
2: Non. Ben, moi, je connais, mais...
1: Tu connais?
2: Ben, c'était pas sur le DS quand tu prenais soin de ton chien?
1: Ben, bien vu, exactement, c'est ça.
2: Complètement stupide.
0: Moi, le mien, il est mort depuis au moins 15 ans.
1: Là, c'est quoi? C'est un Tamagotchi, ça a DS?
2: Exact.
1: OK.
0: Ouais, c'est un peu... Ben, il te réveille pas, là, mais ouais, fallait que tu y ailles à tous les jours, fallait que tu nourrisses, tu peux prendre des marches virtuelles avec, tu peux y mettre des petits colliers, puis c'est ça.
1: Okay.
0: Fait que, puis l'autre rumeur, ça, c'était que le nouveau Mario 3D allait être dévoilé. Et il n'y a rien eu de ça. Donc, c'est pas ça pantoute. Je le sais, il y en a qui sont beaucoup déçus parce qu'ils se disent quand est-ce que le prochain Mario va arriver. Mais il faut comprendre que l'équipe qui est en charge de ça, c'est ceux qui ont été derrière Bananza. Donc, tu sais, à un moment donné, il y a des limites à ce que tu peux demander à une équipe, là.
1: Ouais, c'est ça.
0: Laissez-leur le temps. Mais pour ce qui a été annoncé, c'est sûr que la grosse annonce, ça a été la confirmation de Metroid Ravenous. Donc, en fait, ça va être un nouveau Metroid 2D, ben 2D, 2.5D. Mais, tu sais, dans la franchise Metroid, il y a les 3D qui sont les Prime et il y a les Metroid 2D qui ont commencé avec le tout premier Metroid. Ça va être une continuité de. Et tabarnouche, quand j'ai vu la bande-annonce, j'ai fait « Oh, on s'en va vers le sombre, là, c'est assez dur, hein? Ouais, »
1: Moi, j'y vais à la bande-annonce, effectivement, on est dans le dark, on est dans quelque chose qui est plus lourd un peu en termes d'ambiance, là.
0: Ouais, tu sais, Samus a de l'air prisonnière d'un monde souterrain duquel elle doit s'échapper. Puis là, elle le dit là, clairement, là, c'est un doublage, elle dit « It's me or them ». Tu sais, c'est soit je les absorbe ou c'est eux autres qui m'absorbent. Tu la vois à un moment donné, écoute, son casque est tellement magané. T'as l'impression qu'elle a emprunté le casque du Doomslayer. Là. Mais ça a l'air vraiment, vraiment bien. Ça a l'air à cadrer avec les Metroid en 2.5D maintenant. Puis ça va être disponible le 28 janvier prochain. Donc, le développement est quand même très avancé. Et l'autre grosse annonce, ça a été le prochain Kirby.
1: Oui, donc, puis leur dernier a été un beau succès aussi quand même, là.
0: Ouais, pis ça va être la suite dans le fond. Donc Kirby and the Forgotten World va avoir le droit à sa suite, qui va être, attendez une minute, là, j'essaie de trouver le titre, Kirby and the World Beyond, si je me trompe pas. Pis c'est drôle parce que, tu sais, bon, c'est très coloré, c'est très Kirby et tout, puis ça va, les mondes vont quand même être assez ouverts. Et à un moment donné, tu vois Kirby prendre une grosse, grosse épée et carrément fracasser l'arrière-plan. Et là, sur X, j'ai vu des commentaires dire « Ah, c'est le croisement de Kirby puis de Truman Show.
1: Ouais. »
0: Donc, tu vas pouvoir aller au-delà de l'arrière-plan. Donc, pour ouvrir justement ce monde-là. Moi, c'est sûr que je vais attendre ça le printemps prochain. J'ai adoré The Forgotten World. Je sais, c'est peut-être pas le Mario que les gens attendaient, mais pour vrai, Kirby and The Forgotten World, c'est un des très, très, très bons jeux plateforme de la Switch et de la Switch 2.
1: C'est ce qu'on m'a dit, mais je vais être franc avec toi. Moi, ça m'étonne qu'on... Tu sais, à une époque où l'industrie du jeu vidéo est en chamboulement économique, entre autres, qu'on mette de l'effort sur Kirby, ça m'étonne. Je sais pas, j'ai toujours trouvé que c'était un personnage. Ben, tu sais, ça en dit long quand même que pour avoir une personnalité, il faut qu'il gobe les autres, là.
0: Bon, OK, je ferai pas de jeu. Je pousserai pas cette idée-là.
1: Ouais, t'en connais du monde de même.
0: Je suis fragile ce soir.
1: Ouais.
0: Ben, ça pourrait déraper.
1: Ouais,
0: là.
1: Ouais, dans le fond, je reviens sur ce que je viens de dire. Dans le fond, il y a du monde de même pour les aime bien gros.
0: Tu sais, il faut faire attention à Jeff, hein, parce qu'au dernier podcast de M2 Gaming, vous irez voir sa chaîne YouTube, ça a solidement dérapé quand Marc a fini par sortir la fourche sèche. OK?
1: La fourche sèche?
0: Ouais. On enregistrait ça avec les filles de l'équipe. Et à un moment donné, je sais pas, Marc a pogné une bulle là, dans son cerveau de grippé. Là, et il a sorti une des filles que peut-être qu'elle avait la fourche sèche. Et là, ça nous a comme pris vraiment de court. Moi, je me pissais dessus. J'étais plus capable. Et ça, c'est une expression qui vient de France d'Amour sur son podcast. Alors qu'elle l'utilise, puis elle dit, on m'a rendu à l'âge que j'ai la fourche sèche. Fait que j'étais comme, tap!
1: C'est OK.
0: Ouais, ça fait partie de mon répertoire maintenant. Tout ça pour dire que c'est ça. Ça a été les deux grosses annonces. Il y a un jeu que moi, personnellement, j'attends d'ici la fin de l'année. OK, il y a Karina, mais ça, on y reviendra. C'est Professor Layton and the New World of Steam.
1: OK, qu'est-ce?
0: Et en fait, la série Professor Layton, c'est une série de jeux d'énigmes.
1: Okay.
0: Donc, mais c'est un style animé un peu à la Studio Ghibli. Là,
1: ah,
0: mais
1: ouais.
0: C'est, j'ai toujours aimé l'esthétique de ces jeux-là. Les énigmes sont bonnes. Tu sais, c'est des énigmes là. Ça n'a pas nécessairement un rapport avec ce qui se passe dans le jeu, mais tu dois y compléter pour avancer. Puis c'est sûr que moi, ça vient me toucher personnellement parce que Professor Layton est une des franchises qui a fait aimer les jeux vidéo à ma défunte belle-mère.
1: Ah ouais, fait OK.
0: Ouais. Puis d'ailleurs, un des plaisirs de ma belle-mère, c'était de dire qu'elle avait complété tous les Professor Layton pendant que moi, je m'arrachais le cerveau. Là.
1: OK, c'est des jeux qui sont difficiles, qui sont...
0: Ben c'est parce que les énigmes peuvent être quand même assez corsées, tu sais, c'est le genre d'énigmes que tu vas retrouver dans des sortes d'escape rooms là.
1: OK.
0: Ouais, donc j'ai toujours aimé cette franchise là, puis c'est sûr que The New World of Steam, ça fait un moment là qu'il n'y a pas eu de vrai Professor Layton qui a été lancé, ça va être disponible le 10 décembre prochain.
1: Ça ressemble-tu un peu au niveau du gameplay à Carmen Sandiego ou des affaires comme ça?
0: Ouais, si tu veux, il y a des similitudes, mais en même temps mais c'est ça, moi, c'est une franchise coup de cœur. Fait que je te dirais, c'est mieux fait.
1: Ouais.
0: L'histoire est meilleure. La complicité entre le professeur Layton puis son apprenti Luke est aussi intéressante. C'est une franchise coup de cœur. Si vous aimez les jeux d'énigmes, un petit peu de casse-tête, là, jetez un œil là-dessus. Puis c'est sûr. OK, là, ça, c'est peut-être la film nostalgique, là. Mais j'ai été bien content quand j'ai vu que à partir d'aujourd'hui, ils ont ajouté Star Fox Adventures dans la librairie de la Nintendo GameCube.
1: Oui.
0: C'est ça.
1: C'est un bel ajout, effectivement.
0: Ben, je le sais, c'est pas un nouveau... C'est pas un remake de Star Fox Adventures, mais c'est sûr que je vais aller le refaire.
1: Mais parlant de remake, on arrive là dans l'éléphant habillé en vert dans la pièce. On a eu la confirmation. Puis c'est drôle parce que pour vrai, pendant des semaines, même des mois, ça fait des mois en fait qu'on voit ces images-là. Tu sais, des espèces de hey, peut-être qu'un jour il va se faire un remake de Ocarina of Time. Puis là, il y avait quelqu'un qui a fait une espèce de simulation avec un engine, je me souviens pas lequel, je pense que c'est Unreal.
0: C'est
1: Unreal. Puis là, ça lookait épouvantable. Puis je me dis, ça sera pas de même. Mais calvaire, c'est de même. Carrément, ce qui nous a été dévoilé. The Legend of Zelda Ocarina of Time, le jeu que vous avez connu en 1998, je crois. 98, ouais. Qui va sortir le 5 novembre prochain. Dan, yes. comment t'as vécu ces annonces-là, puis qu'est-ce que t'as remarqué dans tout ça?
0: Je peux y aller en trois temps si vous voulez. T'sais, je peux vous laisser aller sur ce que vous autres en avez pensé, mais après ça, j'en ai en trois temps. J'ai une affaire qui m'a un peu, je vais dire dérangé, mais qui m'a comme fait hein.
1: Okay.
0: Ce que j'ai aimé, puis un élément d'inquiétude. Ça, okay. C'est mes trois exemples.
1: OK, ben moi, écoute, honnêtement, c'est vraiment un cas de take my money. Je te surprendrai pas trop. Là. J'aime aussi l'esthétique, parce que c'est une nouvelle esthétique avec laquelle Zelda sont jamais allés avec la franchise. Puis la logique aurait pu être de continuer avec un look Breath of the Wild, Tears of the Kingdom, puis je trouve qu'ils sont allés complètement ailleurs. Puis moi, ça me plaît. J'aime l'idée qu'on va pouvoir sauter à tout bout de champ autant qu'on veut. Avant, il fallait s'accoter sur un rocher pour que Link saute. Fait que là, on est un peu plus dans, tu sais, ce qui est vraiment un monde ouvert. Puis moi, c'est mon type de jeu préféré, les mondes ouverts. Legend of Zelda, c'est pas ma franchise préférée. Fait que c'est sûr que je suis excité. Puis honnêtement, en fin de semaine, je m'en vais passer ma précommande.
0: Je suis pas étonné. Je suis zéro étonné.
1: C'est ça. Tu sais, c'est vraiment un cas de take my money, là.
0: Puis Louis, veux-tu partager? Grand Theft Auto.
2: Moi, je trouve que le bonhomme, il est vert, là. Puis ça a l'air. Il a l'air blond avec des yeux bleus. Il a aussi l'air d'avoir un genre de tuque de Père Noël, mais verte aussi, pas de pompons.
1: Ben oui, effectivement.
2: Jean-Francis semble très allumé par ce jeu. Moi, de mon côté, j'ai rien pour y jouer, puis j'ai jamais joué à un Zelda. D'ailleurs, j'ai appris, comme aux alentours des années 2020, que Zelda, c'était pas le petit bonhomme vert.
1: Ou que c'était la princesse.
2: Fait que c'est ça, voilà, ça a l'air cool.
1: On sent ton excitation, tu te peux plus.
2: Écoute, GTA commence. Je me demande lequel des deux je vais jouer.
1: C'est quoi la date de sortie de GTA déjà?
2: 19 novembre.
1: 19 novembre, ouais. OK. Si pour de vrai, là, les deux sortaient le 5, puis que je devais en choisir un des deux, là, je sais que toi, tu vas probablement t'immoler, partir en feu. J'irai avec Zelda. Honnêtement, je suis comme vraiment hypé. Puis mettons qu'on est dans le hype, là. Je suis encore plus hypé pour le 30 avril 2027, qui va être la sortie du film. Ça me fait capoter. Je vous le dis.
0: T'as-tu vu le titre du film? Peux-tu être plus minimal que ça, là?
1: Il n'y a aucun dévoilement à part la date, là.
0: Ah non, ben j'étais comme, OK, on va dévoiler, je sais pas, la première bande-annonce, un teaser, quelque chose. Non, on dévoile le titre, The Legend of Zelda. Puis là, Miyamoto a dit, vous allez comprendre pourquoi il n'y a pas de sous-titre en voyant le film.
1: Ah, ben c'est ça. Link va parler, donc.
0: Oui, Link va définitivement parler. Ils ont quand même retenu un vrai acteur, là.
1: C'est quand même un jeu, comment je peux dire, c'est hasardeux. Hein,
2: c'est un jeu dangereux.
1: Ouais, surtout avec la traduction, là. Mettons que c'est la voix de Rock, là. Ça se peut que ce soit weird.
0: Ah, oh, non, mais ben, tu l'as vu, l'acteur?
1: Ouais, non, je sais que ça. Mais en français, je veux dire.
0: Ah, oh, français, ouais, bon, ben là, ça, c'est des affaires que les producteurs, ils ne peuvent pas contrôler.
1: T'as bien raison.
0: Mais, tu sais, pour Ocarina of Time, en fait, bon, quand ils ont présenté ça et tout, là, évidemment, puis ça, j'en ai mis sur X, là, j'ai dit, Christy, Nintendo, j'aime bien vos directs, là, mais arrêtez de mettre des affaires de producteurs puis de PDG qui sont ben trop enthousiastes par rapport à ce qui se passe à l'écran quand il n'y a pas grand-chose, là. fait que là, t'as le producteur, Aonuma, si je le prononce bien. Il joue tout, il montre les fonctionnalités, il est dans le Deku Tree. Et à un moment donné, bon, ça sort du Deku Tree, puis ça passe de Kokiri Forest à Hyrule Fields. Et là, tu as un temps de chargement. Et là, j'entends... Bon, on a conservé les temps de chargement pour rester fidèle aux produits d'origine.
1: Moi, c'est pas bon, ça. Non, non, ça, tu vois, tu me l'apprends, ça, mais ça, c'est pas bon. C'est pas. Faut pas se vanter de ça.
0: Non, j'étais comme. OK, mais j'ai gelé. J'ai comme fait. Mais non, ils ont pas dit ça. Ils ont pas mis ça de l'avant dans le cadre du Nintendo Direct pour un des jeux qui est les plus attendus cette année. C'est pas vrai. Ouais.
1: C'est comme s'il y avait un remake de Splinter Cell qu'on disait, ouais, si tu t'en vas dans tel coin de tel bâtisse, là, tu vas tomber dans le néant à l'infini, comme pour respecter le jeu dans le temps. Ben ouais, mais c'est un glitch.
0: Ben c'est ça. C'est comme si on dit, ouais, c'était pas bon dans le temps, ben pour conserver l'esprit d'origine, ça sera pas bon encore, là.
1: C'est un peu le principe de, hein, on sait que vous aimiez bien la cantine chez Madame Carmen, puis étant donné qu'on revient qu'un nouveau concept, mais on sait que vous étiez attaché, on a gardé ça aussi sale que c'était avant.
0: Ouais, ben c'est ça, c'est exactement la même affaire. Et moi, j'en revenais pas quand j'ai entendu ça. Je veux dire, à la limite, tu sais, on a vu un temps de chargement. Oui, c'est sûr, c'est beaucoup plus rapide que sur Nintendo 64, mais pareil, il aurait pu juste ne rien dire puis ça aurait passé là, dans le beurre.
1: Nous le laisser découvrir. Ouais, c'est ça, c'est un drôle d'argument de vente.
0: Très, très, très drôle. Pour c'est sûr que visuellement, tu sais, c'est sûr que j'ai beaucoup aimé ce que j'ai vu. J'ai aimé les couleurs, c'est très vivant. On a quand même refait des. Tu sais, j'ai vu que Nintendo aurait refait complètement le jeu là, dans son entièreté. Puis ça paraît dans certains environnements comme Kokiri Forest puis Hyrule Town. Ça, c'est les deux principaux qu'on a vus. Tu sais, tu le vois qu'ils ont étendu les environnements, ils ont ajouté des choses au niveau des structures. D'ailleurs, on a dit durant la présentation que certains arrière-plans de l'édition Nintendo 64 ne seront plus des arrière-plans. Ça va être des environnements dans lesquels tu vas pouvoir aller visiter. Donc, ça va ouvrir aussi.
1: OK.
0: C'est sûr qu'au niveau de la modélisation des personnages, ils ont des gros yeux.
1: Oui, oui, tout le monde dit ça. Les gros yeux, ils ont la peau très grasse. Ils sont très luisants, tout le monde.
0: Oui, c'est ça. Il y a du CeraVe qui se met sur la peau des gens à Hyrule, messieurs, dames. Mais c'est leurs yeux. Et allez pas voir la présentation vidéo. Allez voir les images, les dessins qui ont été publiés par Nintendo pour vous en rendre compte. C'est, je vous le dis là, Link, il y a des yeux qui vont juste pas mal en bas du nez là.
1: Oh oui, Link, oui, effectivement, il a l'air sur le gros LSD à côté là.
0: Oui, c'est pour ça que je dis que le crack revient dans Ocarina of Time, c'est que Link a des méchants yeux. Et Zelda aussi, hein. C'est, vous allez voir là, Zelda a des yeux très séparés et très gros.
1: Est-ce que je me trompe ou Ocarina of Time est ton Zelda préféré de tous les temps? J'ai en tête que c'était ton préféré.
0: Non, c'est pas Ocarina. Mon préféré, c'est A Link to the Past.
1: Ah oui, ok, oui, c'est vrai.
0: Ouais. Ça, c'est vraiment mon préféré. C'est sûr que j'ai aimé le fait que les cinématiques vont être doublées. Ça, je pense que ça va ajouter vraiment beaucoup au côté un peu plus épique qu'on veut raconter à travers l'histoire, même si ça va demeurer la même. Aussi, ben, on n'entendra pas juste Navy dire Hey, listen. Là.
1: Ouais,
0: on va
1: l'entendre
0: dire autre chose. Ça, j'ai beaucoup aimé. Et j'arrive à mon élément d'inquiétude parce que, tu sais, ça a l'air beau, j'ai aimé les mécaniques, j'ai aimé le fait que ça semble extrêmement fluide, pas juste au niveau du visuel, mais aussi au niveau des différentes habiletés que Link va pouvoir utiliser. Sauf que, il y a rien dans la présentation qui a laissé croire que Nintendo a ajouté du contenu comme tel dans le jeu.
1: Des quêtes, des side quests, des affaires à s'occuper, là.
0: Ouais, pour s'occuper, et ça me fait particulièrement peur pour Hyrule Fields, parce que tu sais, Nintendo est la meilleure compagnie pour jouer sur l'élément de nostalgie, sauf que si vous jouez à Ocarina of Time, la version 98, ou même celle de la 3DS, okay, vous allez voir que dans Hyrule Fields, c'est très vide. C'est, tu sais, dans le fond, là, ça, c'est un immense hub central qui relie les autres zones. Même s'il y a des Skulltula de soir, puis que il y a des squelettes là, qui peuvent apparaître la nuit là, quand Link est adulte. Mais du reste, là, il y a pas grand-chose qui se passe. Fait que c'est là où je me dis, si Nintendo s'est autant collé au projet d'origine, les gens risquent de frapper un mur à ce niveau-là. Parce que Ocarina of Time a assis les balises des jeux à monde ouvert depuis cette époque-là, particulièrement sur console.
1: Ouais.
0: Mais c'est une structure qui date énormément, puis s'il y a rien qui est ajouté, ça va pas.
1: Ouais, effectivement. C'est comme tu dis, avec les moyens de l'époque, on s'était jamais baladé à cheval sur un jeu vidéo. C'est la première fois dans Ocarina of Time. Mais c'est le principe de mettre une balise, les autres la dépassent, tu sais. Fait qu'il faut pas.
0: Ah oui, tout à fait.
1: Faut revenir avec un petit quelque chose un petit peu plus étoffé. Pour le fun, je faisais la recherche, là. Puis, tu sais, quand tu veux faire mouiller une femme, là, tu dis tu speedrun des jeux, là. Ça, y a rien qui te permet de te pogner de la nana comme ça, là. Le record en speedrun pour Zelda Ocarina of Time est de 3 minutes 47 secondes. Dis-moi sans me dire que t'es autiste.
0: C'est la méchante exploitation des glitches, là, mais ça, moi, je trouve ça fascinant. Puis, je vais te le dire, j'ai quand même une certaine admiration pour ces gens-là. Tu sais, je vois aussi beaucoup de speedruns de Super Mario 64. Hey, il y a des gens, là, qui jouent encore à ça. J'en suis un, notamment sur TikTok, là. Vous allez voir, c'est Tyler Quack, son nom, là. Et à tous les jours, il s'entraîne et il refait là, les mêmes choses. Tu sais, mettons le même saut pour gagner un millième de seconde.
1: C'est
0: hallucinant. Là.
1: Ça, je te dis, les femmes résistent pas à ça. Un gars qui se tape Nintendo Mario 64 tous les jours, là, je veux dire, c'est...
2: Prends-moi celle qui veut.
1: Ouais, c'est ça, exact.
0: Moi, je pense que ma femme pourrait facilement résister.
1: Ah ouais, tu penses?
2: Elle est spéciale, elle est spéciale.
1: Ouais, t'as peut-être un modèle différent, là. C'est peut-être ça.
2: Un bug.
1: Ouais, c'est ça, c'est un bugué.
0: Ben, en fait, si c'était ça, quand on s'est rencontrés, mon argument de séduction et de vente, elle m'aurait fait. Quoi, c'est
1: Super Mario 64? Qui est Mario? Je veux pas vous intimider, madame, mais j'ai Speedrun Twisted Metal 2.
2: Oh!
1: Ah! Eh ben.
0: Ah, ça, c'est aussi impressionnant que ceux qui font aller leur gros moteur de char sur une rue, là.
1: Ou tellement. C'est une affaire que j'ai jamais compris, ça. C'est comme, OK, mais quel est le but de donner un coup de gaz sur le neuf?
0: Depuis une couple de mois, là, moi puis ma blonde, mettons qu'on en attend un, là, on arrête. On s'arrête de parler, puis on fait, excuse, on va juste apprécier le moment.
1: Ah ouais,
0: on se dit vraiment, lui, il a une bonne affaire dans son pantalon.
1: Ah ouais,
0: c'est impressionné, là.
1: T'es un vrai ronronnement qui dit, j'étais un homme, puis rien en bas de 9 pouces.
0: Ah ouais, ben on a l'air bizarre sur la rue quand on fait ça, mais on se trouve drôle.
1: Ben
0: fait
1: oui. Que, c'est bien correct demain.
0: Je sais pas, je concluais sur Ocarina of Time.
1: Oui, oui.
0: Mais j'ai quand même pensé à toi. Parce que Christy a annoncé des bébelles hier en lien avec Zelda.
1: Ben plein de blocs Lego, entre autres.
0: Ouais, il y a un Lego avec Link sur Epona. Le cheval.
1: Le cheval. L'épée électronique aussi.
0: Non, mais je voulais juste spécifier pour ceux qui ne savaient pas c'était quoi Epona, là. Pour qu'il y ait des idées croches, là. Mais oui, il va y avoir un Lego Epona, puis ça vient du côté de Lego, puis une épée Master Sword de 27 pouces, je pense. Qui va avoir 15 sons. Oui, je sais ça. Hein?
1: 27 pouces. Ça, ça donnait le goût de donner des coups de gaz.
2: Et tantôt, ça. On prenait tout ce qu'on avait pour 9.
1: Ah, il y a un gars. Ouais, oui. Et il y a un gars qui est mort pour 6, imagine. Ouais. Imagine 27.
0: Ça, toi, là, toi qui nous écoutes et qui pogne plus ou moins avec les dames et qui cherche un argument de poids parce que tu l'as pas impressionné avec ton speedrun, dis-y que tu vas avoir une Master Sword de 27 points.
1: Ouais. Vendu, ouais. Dis que ça t'a pris moins d'une heure la montée puis elle t'a trouvé cette femme-là.
0: Dis-y qu'elle peut faire 15 sons en appuyant ses pitons.
1: 15! C'est vrai, ça?
0: Oui, c'est vrai.
2: Okay. Tu viens de créer ça, un besoin à Rich.
1: Oui, puis pour vrai, là, oui, j'ai autant besoin, mais j'ai peur de reprendre ma virginité en montant le bloc.
2: C'est possible.
1: Oui, hein, j'ai l'impression que ça se peut.
0: Oui, je vais être d'accord avec Louis. C'est possible.
1: J'ai bien hâte de voir, pour vrai, pour conclure sur. Parce que les open world, là, pour moi, là, c'est le savant mix entre répétition et exploration. Parce que, tu sais, un open world, là, souvent, oui, les side quests sont répétitives. Trouve tous les renards, puis flatte-les. Mais c'est pas grave. J'aime ça.
0: Okay? Oui, oui.
1: J'aime ça, les tâches répétitives, puis explorer des coins où est-ce que, ben oui, t'as fucké le chien pendant 1h30 à accéder au sommet de cette montagne-là, puis tu trouves un masque, puis c'est tout.
2: Bravo.
0: Ah, je te suis totalement là-dedans. Puis d'ailleurs, c'est probablement ce qui a fait en sorte que à l'époque, toi, moi, puis Marc, sur le podcast de M2, on s'est rencontrés, puis on a connecté parce qu'on est tous pareils.
1: Ouais.
0: Tu sais, Marc, il va soulever toutes les petites roches, toutes les petites feuilles dans les jeux, puis tu sais, puis je suis pareil aussi, puis c'est pour ça que ça me prend plus de temps que d'autres, mais maudit que j'en sors avec plus de satisfaction.
1: Ah, moi, tu sais, comme je t'ai raconté dans les dernières semaines, je suis sur Ghost of Yoté. J'ai à peu près 23 heures de jouer en ce moment, puis pour moi, c'est pas mal, là, parce que j'ai pas beaucoup de temps à consacrer aux jeux vidéo ce temps-ci, puis j'ai peut-être le 1/10 du jeu de fête. Parce que je te le dis, man, il y a une planque, je l'arrache.
0: Je te comprends totalement. Et hey, puis je sais pas si j'ai encore un petit peu de temps.
1: Ah oui.
2: Tout le temps que tu veux.
1: Tout le temps, man.
0: Ah, OK. Ah, merci, vous êtes fin. C'est parce que là, tu sais, je fais juste un rewind sur le Nintendo Direct parce que je t'avais dit que je voulais péter une mini-coche sur quelque chose.
1: J'allais te lancer ça parce que j'ai vu là qu'il allait sortir des Definitive Edition. Qu'est-ce que ça veut dire, cette apparence de crosse-là?
2: Oui,
1: c'est ça, c'est-tu...
2: Définitif.
0: C'est censé, jusqu'à temps qu'il y a la Definitive Director's Cut.
1: Oui, c'est ça. Ça répond à ma question.
2: La Definitive Director's Cut exclusive version.
1: Exclusive, ouais, ou platinum version.
2: Après
0: ouais.
2: ça,
0: ouais. Oh, jusqu'à temps qu'il y ait la Arrow, mettons, Warriors Age of Calamity Definitive Edition Nintendo Switch 2 Edition.
1: C'est ça.
0: Non, mais je niaise, là, mais c'est parce que, sincèrement, là, je suis plus capable de voir ça. C'est pas que je trouve que ça a pas son utilité, mais c'est parce que là, on en sort à toutes les sauces pour des jeux qui sont pas nécessairement si vieux que ça. D'ailleurs, Ghost of IoT, je t'en avais parlé au début de la saison, mais tu sais, ils vont lancer une édition comme ça, là, début octobre, là, ça s'en vient, c'est la Complete Edition.
1: Je comprends pas, pour à part le contenu supplémentaire, des quêtes supplémentaires, des affaires de même, je comprends le plus-value, là, mais à part ça, je comprends pas le bien-être que tu peux, ou l'avantage que tu peux soutirer de ça, je cache pas.
0: Ben, c'est que dans le fond, ce qu'on veut faire du côté des compagnies, c'est que on est dans la profitabilité. On se dit bon, ok. Ce qu'on va faire, c'est que on va reprendre un jeu. Puis pour ceux qui n'ont pas joué, ou peut-être qu'il y en a qui l'achètent aussi, même s'ils ont le jeu original, ben on va offrir dans le fond le jeu de base plus tout ce qui est sorti depuis. Tu sais, ça a été annoncé pour Arrow Warriors Age of Calamity aujourd'hui. Mm-hmm. Mais là, c'est parce que c'est à toutes les sauces là. T'attends un an ou deux, là, putain, t'as la Definitive Edition ou la Complete Edition d'un autre jeu. Je trouve que ça, là, ça comme pas de sens.
1: Surtout
0: là.
1: Que, tu sais, on s'entend pour Age of Calamity, là, c'est un slasher, là, tu sais.
0: Oui, c'est un slasher.
1: Tu varges dans le tas, je veux dire, il y a pas. C'est pas la Joconde qu'on remet à neuf, là. Tu comprends ce que je veux dire?
0: Non, je te comprends. Oui, tout à fait. Ben là, avant que je me fasse lancer des roches, je le sais, là, c'est pas un slasher, c'est un mouzou, là, OK, là. Je connais mon affaire, là. Mais c'est juste pour te dire, Christy, à un moment donné, tu sais, les Xenoblade Chronicles, là,
1: ouais.
0: Les trois, ils ont sorti des Nintendo Switch 2 Edition. Les trois, là, en ce moment, il y a le 1 et le 2 disponibles. Le 3 s'en vient le 3 décembre. Tu sais, c'est ça, c'est... En anglais, ils appellent ça du milking.
1: Ouais, traire.
0: On prince le citron, là.
1: Ouais, tant qu'il y a du lait dans ces pilules, on va en faire sortir un peu.
0: Ouais, et Dieu seul sait qu'ils l'ont fait à Grand Theft Auto 5, là.
1: Ouais.
0: Je vais vous avouer que je suis plus capable, là, de voir ça, là. Pour des jeux, des fois, qui ont même pas... qui ont à peine une année, là, je trouve que c'est exagéré.
1: Yes.
0: Puis je sais pas si on a le temps pour l'autre sujet.
1: Ben, par rapport aux gens qui finissent pas le jeu.
0: Ouais.
1: Ben, moi, je suggère là qu'on le garde pour la semaine prochaine parce que c'est intemporel. Puis ça va nous permettre justement de peut-être même d'échanger avec nos auditeurs par rapport à ça. Fait que moi, je dirais ouais. Gardons ça dans notre petite poche de côté. Ce que je te suggère, parce qu'on t'a préparé quelque chose. Si t'es pas pressé, moi, je ferais une pause. Ça nous permettrait de passer de la pub, sinon on va vraiment être dans la marde. Et au retour de la pause, on va te faire faire un top 10. Un top 10, c'est on fait ça avec certains de nos chroniqueurs. C'est-à-dire que tu as 10... Pongue-toi une feuille là pendant la pause. Fais-toi 10 slots, 10 emplacements. Puis nous autres, on va te garrocher des noms de qui pourrait être potentiellement ta waifu. Ta femme de personnage, ton personnage de jeu vidéo, culture pop, qui serait parfait pour être ta femme de remplacement. Et là, dis pas ce bout-là, Madame Caracella, j'ai pas le goût que ma maison brûle à soir.
0: J'ai très peur pour mon couple en ce moment.
1: Et nous autres, on va te garrocher des noms, mais tu sauras pas les noms qui vont s'en venir. Fait que de 1 à 10, 1 étant la nana de tes rêves, 10 étant le pire des cauchemars possibles, il faut que tu les places, puis plus le jeu va avancer, plus les risques sont élevés qu'on te pop un Adolf Hitler.
0: Non, c'est pas OK, c'est un blind ranking.
1: Exactement.
0: Ah, ben oui, okay,
1: exactement. Ça, est-ce que tu embarques, okay. Mon Dan?
0: Ben oui, certain.
1: Bon, ben génial. On fait une pause, puis on part ça de l'autre côté de la pause. On vient, right. Ça sera pas bien long.
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0: Vous êtes à l'écoute du Spacecast sur les ondes de Choix Radio X. Louis, on m'a parlé aujourd'hui, j'ai reçu un message de Jessica, qui est une de nos fidèles auditrices, qui a commencé à appliquer à ses amis le principe de nos top 10.
1: Ah ouais!
0: Puis ça, ça m'a fait vraiment plaisir de savoir que nos patentes sortaient du show puis que ça devient comme des espèces de jeux de party, là, le beer pong sans gens qui font des accidents de la route après à cause de l'alcool. Là. J'ai été content de ça.
1: Ça doit être encore plus drôle quand t'as pas le filtre des ondes à mettre dessus.
0: C'est ce que
1: tu
0: j'ai cru comprendre.
1: Tu peux beaucoup d'Hitler. Là.
0: Oui, oui, vraiment. Oui, oui. Oui, tu peux y aller beaucoup plus gros. On aime beaucoup faire ce concept-là des top 10, comme on a fait hier, mettons, avec Dan Carosella, mais... En dehors des ondes, ça serait autre chose.
1: Et palais.
0: Je vous le dis, là, ça serait autre chose.
1: Vous voulez pas le savoir.
0: Faudrait, ben, moi, j'ai toujours voulu faire, pis, mais c'est parce que je sais pas à quel point non plus mes boss me backeraient là-dedans. Toujours comme la, tu sais, le nom Radio X, mais j'ai toujours voulu faire un podcast, Tu fourres Marie, là.
1: Ah, t'sais, oui.
0: J'ai toujours voulu faire ça, mais tu sais, c'est comment sauter dans le piège à ours, là. Littéralement, Vous avez vu ce qu'ils ont fait à Gary pour Squaw, chat, là, tu sais, je me souviens plus, Wit and Chat.
1: Ouais, dire que tu tuerais quelqu'un, que t'en fourrais un autre, puis encore moins que t'en marierais un autre.
0: Je pense que ça, c'est courir un peu après le trouble.
1: Une mauvaise idée, comme on l'appelle.
0: Effectivement. Fait que tout ça pour dire que j'aime bien ces moments où on, tu sais, on refait le monde, on jase, on va dans des dans des chemins, tu sais, on sort des sentiers battus, puis c'est exactement le mandat qu'on a donné à notre ami Mel Trudel, qui est en studio avec nous autres pour ses chroniques cette saison. Salut, Mel!
2: Hey, salut!
0: Ça va bien?
2: Ben oui, vous autres!
0: Yes, très, très bien. Merci d'être là. J'ai très apprécié. Je sais que t'as ta journée dans le corps, puis t'es malgré tout resté pour faire de la radio avec nous autres. Hey, je l'apprécie pour de vrai.
2: Plaisir. Réel plaisir d'être avec vous autres à soir. Puis en plus, je retrouve mon cher Louis.
0: Ben oui. Puis quand tu m'avais demandé, tu sais, t'aimerais quoi? Qu'est-ce que... Si tu veux quoi pour la chronique? J'ai dit carte blanche, mais tu sais, vas-y autour de l'humain, des affaires qui sont des lanceurs de discussion, des affaires que nos auditeurs aussi vont sentir, peut-être titiller d'intervenir. S'il y a des gens qui veulent nous texter ou soit même nous téléphoner, ça se peut qu'on prenne des calls sur le fly, 418-670-9098, pour peu importe le type de sujet que tu auras, là. Mais aujourd'hui, particulièrement, ça va être intéressant parce que je pense qu'on va dans tes sujets assez, assez dada, là. Tu sais, quand, quand on parle, mettons, des styles d'attachement,
2: oui.
0: Les types de relations amoureuses, je pense tout de suite à Mel Trudel dans ma tête.
2: Bien, en fait, c'est drôle parce que j'en fais une conférence justement au Salon de l'érotisme.
0: Oui.
2: Parce qu'il y a des choses dans la vie, je trouve, qu'on devrait connaître sur nous-mêmes et sur notre partenaire. Puis les styles d'attachement, ça en fait partie. Il y a le langage amoureux, il y a le schéma érotique, les blessures de l'homme et style d'attachement. Ça, je considère que tout le monde devrait connaître son style d'attachement et celui de son partenaire.
0: Curiosité, qu'est-ce que tu entends par les blessures de l'homme?
2: Les blessures de l'âme, c'est en fait Lise Bourbeau qui a écrit un livre là-dessus, là, justement. Vous pouvez retrouver ça peu partout.
0: Lise.
2: Il y a Lise, notre chumée Lise!
0: Ben oui! T'as connu de vrai?
3: Ben non.
0: Non.
2: Lise Bourbeau a écrit Les 5 blessures de l'âme. C'est des blessures qu'on traînerait à l'intérieur de nous depuis l'enfance et qui auraient des impacts au niveau social et dans nos relations. Puis quand on en prend conscience, ben on dirait que ça explique beaucoup de choses.
0: OK, fait que c'est vraiment branché sur la théorie humaniste là, en psychologie là.
2: Absolument.
0: Comme de quoi est-ce que tu vis en l'enfance va te forger pour le reste de tes jours, là?
2: Oui, absolument. Puis les styles d'attachement, ça en fait aussi partie, bien que ça puisse évoluer selon là, ton vécu. Mais tu sais, je pense que c'est vraiment important, puis ça explique des comportements. Tu sais, quand on aime quelqu'un là, ben on peut avoir peur de le perdre, on peut se sentir en sécurité, on peut, tu sais, être déstabilisé par, mais c'est ça, par la peur de perdre cette personne-là. Mm-hmm. Puis dans des conflits, il y a même parfois des gens qui vont comme s'activer, si on veut, qui vont comme déclencher le plus mauvais chez l'autre, tu sais.
0: Parce qu'on aime l'autre. C'est ce que tu veux dire?
2: Parce qu'on aime ou qu'on aime mal, ou parce que justement on n'est pas conscient de nos blessures, de nos styles d'attachement, de notre langage de l'amour et tout ça.
0: Ça m'évoque quelque chose que tu me dis là, parce que puis c'est peut-être la première fois dans la chronique que tu fais là que je vais me mettre à nu pour la première fois. Commencez vous autres aussi à enlever du linge, mais moi je suis vraiment de même. C'est un de mes ouais, elle commence par sa gomme. Tu vois que le chemin va être long.
1: C'est pour ça qu'on voulait que t'enlèves.
0: Le chemin va être long, mais on commence par la gomme. Moi, je suis vraiment de même. Je suis un gars extrêmement réservé, assez timide. Fait que je m'ouvre à très... Mais m'ouvre pour de vrai, là, à très peu de gens. Fait que ceux à qui je m'ouvre, c'est à ceux que j'aime. Fait que tu comprends que le pire de moi, c'est les gens que j'aime qui l'ont.
2: Ben oui!
0: Tu comprends? Fait que souvent, les gens que j'aime sont un peu mon paratonnerre, puis c'est pas une bonne façon d'être. Tu comprends?
2: Ben, en fait, c'est ça pour la majorité des gens. Parce qu'on est capable d'être vulnérable avec les gens qu'on aime vraiment, quand le véritable amour est là. Puis, tu sais, moi, personnellement, là, j'ai présenté des personnes, mettons, à Yannick, quoi, des gens, des bonnes personnes au quotidien que je côtoyais, avec qui je voyais un fit, mettons. Mais une personne dans l'intimité, là, peut vraiment faire sortir le plus mauvais d'elle-même.
0: Oui.
2: Vraiment.
0: Parce qu'on est à l'aise, tu sais, on est à l'aise avec la personne, puis on se dit, ah, crème, on... En temps normal, je me sens accepté, fait que on dirait qu'il y a de la confiance qui s'installe. Fait que...
2: Oui, puis à un certain moment, on peut tenir l'autre pour acquis aussi. Oui,
1: Donc, trop à l'aise.
2: Exact.
0: Oui, c'est vrai, c'est une bonne façon de dire.
2: Il ne faut jamais oublier qu'il faut rester admirable pour la personne qu'on aime et il faut continuer d'admirer la personne qu'on aime à partir du moment où tu n'aimes plus l'autre personne. Désolé, mais... Mm-hmm. Ton chien, ça se pourrait qu'il soit mort.
0: Avant qu'on aille plus loin dans les styles d'attachement, parle-moi un peu de ta... parle-moi du salon de l'érotisme.
2: Oui.
0: Puis parle-moi de ta conférence. Comment tu prépares ça? Ça a lieu comment? Puis c'est quoi le salon de l'érotisme? C'est comme le Québec Tattoo Show, mais avec des gens qui fourrent. C'est quoi?
2: Oui.
0: Elle dit oui. Crime. Oui. Hey, on sait ce qu'on fait ce week-end-là, même. Voilà.
2: Non, mais écoute, le salon de l'érotisme, là, c'est des ateliers, des conférences, des exposants. T'as même des exposants de trucs là, pour frapper, BDSM. T'sais, t'as des gens qui essaient des trucs sur place. Là. Okay. Évidemment qu'il n'y a pas de sexualité pure et dure, là, parce que ça prendrait un permis, j'imagine, pour ça.
0: J'imagine.
2: Un spectacle de nudité. Mais il y a du burlesque, il y a des effeuilleuses, il y a, mon Dieu, des tatoueurs, il y a de tout, là, vraiment. Tout ce qui est en lien avec la sensualité, l'intimité, la sexualité, vous pouvez vraiment retrouver de tout là-bas. Moi, j'anime mon show L'Univers de Mel en direct de là-bas le vendredi soir, le 25 septembre.
0: Là-bas est en où, hein?
2: Là-bas, c'est moi à Expo Cité.
0: OK.
2: Au centre de foire.
0: Ah, crème, fait que c'est gros!
2: Ah oui, c'est gros!
0: Chut! OK.
2: Oui. Puis, non, c'est vraiment... c'est quelque chose. Et je ferai ma conférence pour la deuxième fois sur scène là-bas. Je l'ai faite aussi au salon Tentation. Fait que ça va être ma quatrième au total que je fais sur les schémas érotiques et le langage de l'amour.
0: Cool.
2: Parce que c'est un réel problème pour les gens de ne pas être capable de bien communiquer. La communication, c'est la clé. Puis autant au quotidien, dans nos relations que dans l'intimité, on a des langages différents parfois, puis ça peut causer des problèmes.
0: C'est tellement vrai. Là. Pour vrai, je sais pas si vous autres, vous vivez ça dans vos relations, mais tu sais, moi, ça a fait 18 ans samedi que j'étais avec ma conjointe, puis pour vrai, la communication, c'est encore un struggle. Là. C'est encore, de ma part, là, en grande partie, là, je vais plaider coupable, là, mais c'est encore un gros struggle. Les fois où on se pogne, c'est souvent à cause qu'il y a eu déni de communication, je vais le dire de même.
2: C'est un évitant.
0: Ouais, assez. C'est la communication, ouais.
2: OK.
0: Ouais. Puis je m'en suis rendu compte, là, même, ça touche même des moments banals comme, en fin de semaine, j'ai déménagé un divan, là, puis je communiquais pas à personne, hey, je vais lever. Je vais le tasser. Fait que là, la personne qui était en bas des marches, j'y levais ça dans la face. Oh. Tu comprends-tu? Ça va jusque-là, mon affaire d'éviter la communication.
2: Oh boy, OK. Ouais. Tu vois, peut-être que tu pourrais travailler ça un petit peu.
0: En effet. Mais... oui, il faudrait. Ce serait temps.
2: Je te le conseille.
0: Oui, on a une P Saint-Louis en ligne qui nous dit ouais, travaille là-dessus.
2: Mais tu sais, pour vrai, moi, j'admire ça. Là, 18 ans en couple, là, c'est quelque chose. 18, hein?
0: 18.
2: C'est tellement beau. Puis tu sais, c'est clair que vous allez travailler. C'est vrai.
0: Ouais, c'est plus vieux que Louis.
2: Hey, mais c'est hot, pour vrai, là.
0: Oui, c'est... Écoute, j'allais dire, j'aurais pas cru, mais oui, je l'aurais cru, parce que quand...
2: Tu le sens.
0: C'était super weird. Quand j'ai rencontré cette fille-là, j'ai eu la vision d'une vie avec elle. Puis la plupart des affaires se sont réalisées. Ça, c'est super weird, là. Vraiment, là, j'avais la vision long terme, des enfants, une famille, la radio. La saucisse. Exact.
1: Tout était là.
0: Ouais, tout était là.
2: Wow!
0: Ouais.
2: Hey, ça, c'est hot. Puis, en tout cas, moi, j'aime beaucoup parler de la loi d'attraction, mais ça, c'est une autre affaire, là. Mais, tu sais, peut-être que sans t'en rendre compte, tu sais, t'as visualisé la relation parfaite pour toi, puis t'as été à l'affût des opportunités ou de
0: ah, puis je l'ai pourchassé, ce fille-là. Je l'ai pourchassé, ça a été trois ans. Ah, ça a été mérité. Ça a été trois ans. Je pense que je me suis fait revirer de bord deux fois. Un grand coup de gars timide. Veux-tu sortir avec moi? Tu sais, c'est un peu pathétique.
2: C'est vrai
0: là.
2: Que c'est jeune. Hey, vous êtes passé de la vie. Puis on en avait parlé un peu dans Sexpo, il me semble.
0: Ouais.
2: Vous êtes passé vraiment de fin adolescent, jeune adulte à.
0: Vie adulte, là, exact. Il y a eu un petit buffer là, de 9 mois où on a fait d'autres choses. On s'est comme séparés, mais on est revenus ensemble après, là.
2: Ouais. Wow! Ah, c'est admirable, ça. C'était... Tu reviens ensemble, mais tu connais les blessures de l'autre. Ben, en tout cas, vous étiez peut-être pas conscient de ça, mais vous connaissez un peu les défauts de l'autre et tout ça. Fait que vous repartez vraiment avec une bonne base.
0: Ouais, ouais.
2: Puis là, ben, c'est... Gage de réussite, là. C'est...
0: Ben, espère... Aujourd'hui, ça a bien été. On verra demain. Là. Moi, c'est tout le temps ça que c'est quand
2: mais
0: on
2: rien
0: est
2: pour acquis.
0: Quand on est revenu ensemble après ce 9 mois de break là, je me suis dit on se recouchera plus jamais sur une chicane. Puis parce que moi j'haïs ça là.
2: Hey, moi
0: de...
2: aussi.
0: J'ai vu des mèmes tellement vrais là. Les femmes, vous êtes tellement de même là. Quand vous êtes fâchés après vos chums là, votre force elle increase. Genre vous boudé. Êtes capable de lever, ouais, de vous bouder, vous pogner les bouteilles d'eau, le crête de 24. Fuck, ouais. mets ça dans le panier. Je te pose des questions, tu te vires de bord. T'es quasiment en dehors du char quand je te parle. Vous êtes de même.
2: Ouais, mais pas toutes là. Voilà.
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Bon lundi matin à tous. Bienvenue dans une autre semaine sur les ondes de Choix 98 Radio X à Québec. Je m'appelle Nick Cloutier. J'espère que vous passez un bon début de semaine, un bon début de matin et que vous avez passé un bon week-end. Hier, malgré quelques orages, ben, un orage, en tout cas du moins à Québec ou deux, hier en fin de soirée, mais somme toute, une belle journée hier, chaude et humide, comme on les aime. Encore l'été. Pour ce qui est d'aujourd'hui, peut-être encore quelques possibilités d'averses, mais ça va être alternance soleil-nuage, un 16 degrés, puis un peu plus frisquet que ce qu'on a vécu hier. Mais le soleil, pour le reste de la semaine quand même, là, selon les prévisions d'environnement et changement climatique Canada. Ben oui, ça s'appelle de même maintenant. C'est pas une joke. Donc, du soleil pour le reste de la semaine, aujourd'hui, quand ça va se dégager, jusqu'à vendredi. Donc, belle nouvelle. 88-670-9098, si vous voulez réagir, toujours un plaisir de vous lire. Puis on ne va pas tarder, parce que pas beaucoup de temps ce matin, et il y a beaucoup, beaucoup, beaucoup de stock. Évidemment, la campagne électorale qui se poursuit, qui s'est poursuivie toute la fin de semaine. Il y a eu des rencontres de partis, entre autres Christine Fréchette du côté. Était avec sa gang, une centaine de candidats et de militants. Bref, on va parler de tout ça. Puis aussi, deux nouveaux sondages ce matin, là. Synopsis La Presse, qui ont sondé dans les derniers jours, à peu près quoi? C'est les autres, ils ont 879 répondants entre le 10 et le 13 septembre. Et un sondage également léger pour le compte de TVA, Journal de Québec. Sondage léger qui ont 1013 répondants du 10 au 13 septembre. Je vous dirais que sensiblement, on a le même constat, c'est-à-dire la Coalition Avenir Québec, la CAQ de Christine Fréchette commence à stagner et même à reculer. Fait que je pense que les Québécois ne se font plus berner. Puis je pense que la CAQ va avoir de la difficulté à rester au même niveau. Je pense que ça va continuer de descendre parce qu'autour d'elle, le Parti québécois, évidemment, vise d'aller chercher une majorité. Puis le Parti conservateur du Québec avec Éric Duhaime mène une très bonne campagne. Alors ça joue, puis je pense que les gens en ont pas mal assez avalé de cette guerre tarifaire. On est attaqué, je vais vous défendre, je pense que ça colle plus. Si on regarde, là, je vais vous donner des chiffres, mais je veux pas nécessairement passer en détail. Là où ça diffère entre le sondage léger et le sondage synopsis La Presse, c'est au niveau, je te dirais, du Parti conservateur. Parce que sondage léger dit dans ses chiffres que oui, la CAQ recule, Parti québécois est pas mal au même niveau, 29%. Les libéraux avec Charles Milliard, c'est pas une bonne campagne du tout. Mentionne que c'est 23% d'intention de vote pour ce qui est du Parti libéral. D'ailleurs, Charles Milliard et le Parti libéral ont décidé, à partir d'hier, d'afficher le visage de Charles Milliard sur l'autobus, finalement. Après quoi, 18 jours. Mais là, on dit, ah, oh, oui, on s'est rendu compte que c'était peut-être une bonne idée d'afficher le chef. Je sais pas. Surtout quand tu mènes une campagne qui est sobre, avec des annonces qui semblent pas coller, pas de ligne non plus qui semblent coller dans les médias. Donc, 23%, Christine Fréchette qui recule est à 21% derrière les libéraux. Rappelez-vous, la semaine passée, le Parti québécois et la CAQ étaient presque nez à nez. Ils étaient très, très, très collés. Donc, Christine qui retombe en troisième position, ce qui fait en sorte que je vais peut-être perdre mon pari concernant un parti de la CAQ minoritaire, mais c'est-tu quoi? Ça me dérange pas pantoute. Le Parti conservateur, lui, qui monte à 17%, même que le sondeur léger dit que le Parti conservateur atteint un sommet à 17% et pourrait espérer même faire des gains au-delà du terreau de vote, là, du M qui, selon le sondeur léger, mène une bonne campagne, capte l'attention des électeurs par des engagements qui collent, qui percolent dans l'actualité. Puis c'est ça. C'est ça l'affaire. C'est là où Milliard, ça marche pas partout, selon moi. Parce que je crois qu'Éric Duhaime parle directement des enjeux qui touchent les Québécois. Baisse d'impôts, baisse de taxes sur l'essence. Hey, ça, on va en parler de l'essence là, dans quelques minutes.
Ça va coûter cher, les chums. Donc, Éric Duhaime dit baisse d'impôts, baisse de taxes sur l'essence, fin de la TVQ sur les biens usagés. Le portefeuille des Québécois. Je me rappelle toujours les priorités là, dans les différents sondages au début de la campagne. Quoi les Québécois sont, par quoi les Québécois sont touchés le plus en plus, c'est évidemment le portefeuille dans les priorités. Tandis que même si, par exemple, Québec solidaire essaie de nous parler d'environnement, là, si, ça arrive toujours bon dernier ou avant-dernier dans les priorités des Québécois. Donc, voilà pour ce sondage de Léger au compte de TVA Québécois et tout ça. 29 % le PQ, 23 libéraux, 21 la CAQ, 17 Éric Duhaime et parti de Québec solidaire demeure à 10 %. Là où ça diffère, comme je te disais, c'est celui de Synopsis La Presse où eux mettent les chiffres de ce sondage-là mènent le Parti québécois à 24, plutôt la CAQ qui était à 24 redescend à 22. On dit que le Parti conservateur, lui, est à 14 %. On nous parle des différents chefs qui, selon les Québécois, feraient les meilleurs chefs. Christine Fréchette à égalité avec Paul Saint-Pierre Plamondon. Éric Duhaime qui arrive en quatrième position derrière Charles Milliard, selon ce sondage-là. Et au niveau des intentions de vote des Québécois par région, là où j'ai un bémol, on nous dit que dans la grande région de Québec, c'est le Parti québécois qui sera en tête à 27 % et le PCQ et la CAQ seraient égalité à 23. C'est pas ce qu'on voit dans les autres. Comme je vous dis, si on compare avec celui, le sondage Léger, selon eux, le Parti conservateur est en hausse. Donc, il y a peut-être un petit bémol à ce niveau-là. Ce sera une grosse semaine pour les chefs parce qu'il y aura deux débats cette semaine. Un demain sur les ondes de TVA. Et là, tous les chefs se préparent au débat cette semaine, vous comprenez? Oui, il y aura des annonces aujourd'hui, mais

ont rassemblé ses troupes. Elle était dans un rassemblement partisan du côté de Kingsley Falls, dans le centre du Québec. Elle a évidemment essayé de fouetter les troupes. Hier, évidemment, il n'y avait pas de chiffre de sondage qui était sorti pour dire que la CAQ reculait. Est-ce que ça va faire en sorte qu'elle va changer son discours? Est-ce qu'elle va continuer de marteler sur la guerre tarifaire? Pas sûr que ça serait une bonne stratégie, là. Donc, elle a conclu son discours hier en essayant de fouetter les troupes. Hein? 18e jour de campagne hier, on va se rendre à 39. Il y a encore beaucoup de temps. Et les débats, ça peut faire bouger l'aiguille pas mal. Donc, elle a dit que la troisième victoire est à la porte de la CAQ, mais elle n'est pas acquise. Il faut aller la chercher. Il faut travailler fort. D'après moi, ça va être une douche froide ce matin quand on va voir les chiffres. Qu'est-ce que les chefs vont faire aujourd'hui? Qu'est-ce que les partis vont faire? Évidemment, les annonces se diminuent parce que, comme je le disais, on se prépare pour les débats. Ruba Gazal va tenir un point de presse à l'hôpital Maisonneuve-Rosemont. Ils vont présenter un plan pour redynamiser l'Est de Montréal. Ensuite de ça, Charles Milliard, lui, va se promener avec son autobus qui affiche son visage. Ils vont aller du côté du parc Hansic à Montréal. On va présenter une annonce sur le thème de la famille. Éric Duhaime va présenter une annonce en matière d'immigration du côté de Montréal. Paul Saint-Pierre Plamondon et Christine Fréchette sont en congé. On se prépare pour les débats. Rapidement, deux choses avant de faire une courte pause. Truc bizarre du côté du Parti libéral du Québec, où là, d'anciens militants, d'anciens ministres, d'anciens grosses pointures du Parti libéral sortent de façon anonyme, un peu pour sacrer un coup de bâton dans les genoux de Charles Milliard. On aurait peut-être cru le contraire dans un contexte où le Parti libéral arrive mal à démarrer ou à faire bonne campagne. On y sacre plutôt un coup de bâton dans les genoux en disant qu'il est pas très bon puis qu'il mène pas une bonne campagne puis que ça va pas. Puis c'est vraiment bizarre, ça. C'est comme si on voulait planter le dernier coup dans le cercueil puis en disant à la fin de la campagne, ben, tu dis quoi, mon Charles, ça a pas fait. Et également, l'information qui semble avoir coulé de la part, je sais pas d'où ça vient, est-ce que ça vient de la machine directement, en pleine campagne électorale concernant le fameux projet CIFA de Santé Québec, là, pour ce qui est du système informatique des finances puis de l'approvisionnement, qui est un nouvel outil informatique de gestion administrative. Faut remplacer 41 solutions différentes, là, qui est utilisé par différents établissements de santé. C'était supposé coûter, au départ, 96 millions. Devine à combien on est rendu. C'est 10 fois plus cher. Ça va coûter plus d'un milliard, cette affaire-là. Encore une fois, du côté informatique, Christy qu'on l'a pas. C'est un autre scandale, ça clique, cette affaire-là. C'est la même affaire. Puis encore là, des informations qui ont été divulguées de la part du ministère de la cybersécurité et du numérique concernant les coûts qui explosaient. On semble, du côté du Conseil des ministres ou du côté de Christine Fréchette et de l'entourage, d'avoir voulu cacher ça. Il semble y avoir aussi une discordance au sujet des conseils des ministres à ce niveau-là. Mais pense-y, là. On dit, ouais, ça va coûter à peu près une centaine de millions, 97 millions. T'arrives après ça, c'est 10 fois plus cher. Près d'un milliard. Ouais, c'est ça. Courte pause, parce qu'après la pause, on ramène les sports. Dans le dernier segment, parce que ça commence à bouger. La NFL, ça a commencé officiellement, là, en gros, hier. Il y avait beaucoup de matchs. Des annonces qui sont faites du côté du Canadien de Montréal. Et on va parler de baseball parce que c'est triste. L'histoire des capitales en série. Juste avant, je veux vous dire que Mark Carney a réussi, je pense, à sacrer une autre petite gifle au Parti conservateur du Canada. Ben, moi, je le prends de même parce que c'est le début du sommet canadien de l'investissement. Mark Carney, on veut attirer des investissements au Québec. L'objectif, c'est 1000 milliards de dollars d'investissement au cours des 5 prochaines années. On veut faire avancer des projets, on veut mobiliser du capital à long terme, on veut créer de l'emploi, tout ça. Et pour clôturer le fameux sommet canadien d'investissement, Mark Carney a pris son téléphone puis a demandé

0: À qui pour clore l'événement? À Stephen Harper. Fait que Stephen Harper va aller clôturer le sommet canadien de l'investissement main dans la main avec Mark Carney. Je trouve ça un peu bizarre. Courte pause, les amis. On parle de sport au retour.
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0: Parlons de sport rapidement. Premièrement, les Capitales de Québec qui est en série. Les Capitales. Je pense qu'on a pris ça pour acquis. Que les Capitales de Québec étaient constamment champions. Malgré une saison de rêve, là, on va le dire, Capitales ont été éliminés au premier tour. Ils avaient gagné le premier match. Même si l'équipe de Scalabrini a été la meilleure en saison régulière, ben, ont été éliminés hier après une défaite de 16 à 8 samedi. C'est les Boulders de New York qui, après avoir perdu le premier match, sont revenus de l'arrière et ont sorti les Capitales. Tabarouette! Douche, claque en pleine face, les amis. Pas grave, regarde, on se tape dans les mains, on va en congé. Puis on recommence l'année prochaine, puis on refait une autre saison de rêve. Ça n'enlèvera pas l'expérience spéciale qu'on vit au Capital de Québec. Canadien de Montréal qui a signé, qui a décidé d'offrir un contrat d'un an, une saison à 2,15 millions à Chris Kreider. Bon, je pense que c'est le temps. Là. C'est quoi? C'est en 2014 qu'il avait blessé Carey Price en série. Ah, on passe à d'autres choses. Je pense que Chris Kreider va amener... pourrait être un très bon joueur de deuxième trio. Je pense qu'il pourrait amener un peu de vitesse, de robustesse. Quoi, c'est 20 buts l'année passée, si je ne me trompe pas, Chris Kreider. Autre affaire, on a réglé également le cas de Zachary Bolduc. Très, très, très content. On s'est entendu sur un contrat de 4 saisons. 4 ans, 4,2 millions par année pour Zachary Bolduc. Et là, j'espère que son rôle sera mieux défini cette année, qu'on va être capable de lui trouver sa place. Gars robuste, qui est capable de la mettre dedans également, qui a joué du très bon hockey la saison dernière. Donc, je pense qu'avec, comme je dis, l'arrivée de Kreider, on pourrait mettre sur un deuxième trio ou un troisième. Tu sais, est-ce que Zachary Bolduc pourrait être sur le deuxième, Kreider sur le troisième? Je ne sais pas. Mais je pense que ça va amener... un peu plus de profondeur sur le deuxième et troisième trio. Donc, voilà, pour les nouvelles du sport, la NFL, rapidement, j'ai regardé le match des Bills contre les Texans. Beaucoup de matchs serrés hier. 36-31 pour les Bills. Les Jets de Dan ont joué un sapristi de bon match de football. Les Titans qui n'étaient pas là. Et en gros, je vous dirais que faut que je fasse ça rapide, mais la NFL, beaucoup de matchs serrés hier. Les Chiefs affrontent les Broncos. Ce soir, c'est à 20h15. Je suis pas sûr que je vais regarder le match, je vais regarder les highlights. Au retour, Montréal Live s'installe.
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0: Oui, oui, mon père.
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2: Radio X, mesdames, messieurs, on est en direct de Grande Allée. Et déjà, je me dis que je me calme les nerfs parce que je suis trop excité devant cette semaine qui foisonne d'actualité. En fait, y a-tu moyen d'envoyer de l'actualité aux souffleurs, de pitcher ça en novembre, décembre? Il y en a trop. Il y a trop d'affaires. Puis il y a le Canadien qui décide de s'en mêler aussi. Et c'est sans parler, bien entendu, sans oublier le premier week-end de la NFL, sans oublier non plus tout ce qui se passe dans nos vies et tout ce qui se passe dans la politique. Je suis pas sûr que les gens embarquent encore beaucoup dans la campagne politique. Je sais pas, on en parle beaucoup ici, mais j'ai l'impression que c'est cette semaine que ça va décoller. Because le débat de TVA qui aura lieu demain, celui de nouveau le lendemain. On verra bien comment ça va se passer. Dan Gravel, t'es salué.
3: Yo, yo, yo!
2: Et vous avez bien entendu Nick, que vous avez entendu.
4: Toujours là.
2: Et des gros week-ends, les boys? Deux shows ben dans oui. ton cas?
4: Ouais, mais ça a bien été, là. C'était... ça finit tôt. Moi, quand ça finit vers 11h le soir, là, ça finit tôt.
2: À quelle heure?
4: 11h le soir, c'est tôt. Ça finit tôt.
2: 11h, j'ai déjà 3h de fête dans le lit. Mais rock and roll, rock and roll. On.
3: Yes, sir.
2: Et toi, rock on, Dan.
3: Rock on beaucoup, moi.
2: Et qu'est-ce qui s'est passé en fin de semaine? Les Jets ont gagné.
3: Oui.
2: Tableau, on est content.
3: Oui. Puis, un matin, quand je me suis levé, cependant, le chien avait
2: chié
3: partout dans la maison.
2: Ah. Je l'ai prédit. Ben, je l'ai prédit. Dan, il dit, je vais raconter de quoi qui est arrivé. Je dis ça, ton chien a chié, mais j'ai lancé ça complètement.
4: Ouais, ça arrive, ça.
2: Ah mais... oui, ouais. Diarrhée, il a mangé quelque chose qu'il n'aurait pas dû manger.
3: Je ne sais pas ce qu'il a mangé, mais tu sais, je l'ai fait garder, moi, en fin de semaine. Hier, j'avais de l'air en forme. Il a mangé sa bouffe. C'est ça, il s'est vengé, mais c'était chier. J'ai lavé le plancher avant d'aller prendre ma douche, puis j'étais de bonne humeur.
2: Un chien qui chie, ça pue solide. Oh. Ça pue plus qu'un humain, là.
4: Mais ça...
2: C'est épouvantable. Pauvre Dan.
3: Ouais.
2: Fait tes mains propres quand je t'ai serré en main matin?
3: Oh oui, d'abord.
2: Tout
3: oui,
2: est réglé?
3: Bon, tout est réglé. J'ai fait ça avant la douche, ce qui règle
2: bon, oui, ce qui
4: est la bonne méthode, là. Mm-hmm. Ouais.
2: As-tu chicané ton chien?
3: Non.
2: Bonne idée.
3: Aussi. Non, je l'ai pas chicané. Rien. C'est pas de sa faute.
2: Puis il sait ben pas.
4: Ouais, il sait plus.
3: Je l'ai chicané au début parce qu'il est venu me réveiller, là. Je savais pas pourquoi il venait me réveiller. J'essaie de faire comprendre. Le prochain coup, c'est de me réveiller avant, pas après. C'est ça.
2: Est-ce que ta blonde va chialer ce matin que ça sent?
3: On a
2: vraiment fait un job à la calinette.
3: Ben, on a acheté un produit qui fait disparaître les odeurs. Là, oui. Une espèce d'affaire. Puis je l'avais jamais utilisé parce que jusqu'à maintenant, elle avait, à part les deux, trois premiers jours qu'on l'a eu, depuis ce temps-là, on n'a jamais eu de problème de besoin dans la maison. On a toujours fait ça dehors. Fait que là, je l'ai essayé à matin. Moi, c'est sûr que j'avais l'impression que ça sentait encore un peu quand je suis parti, mais...
2: Est-ce que ton chien, on va investiguer un peu ce matin,
3: ouais,
2: a été exposé aux pancartes de Christine Fréchette?
3: Peut-être.
2: Mais ben là, peut-être qu'on a un début de réponse.
4: Les mises à jour ou les pancartes normales?
2: Le visage.
4: OK.
2: Hein? Le visage.
3: J'ai
2: le visage. Les sourcils.
3: Parlant de pancartes, j'étais dans Charlevoix en fin de semaine.
2: Les sourcils?
3: Les
2: Et
3: sourcils?
2: Non. Jean Leloup, il va refaire sa chanson, hein, tu savais. Les sourcils!
3: Oui.
2: Raconte-nous ton voyage dans la contrée charlevoisienne.
3: Ben, je te dirais que
2: dans le comté de Guerrier-Py, rappelons-le.
3: Ben, c'est ça que j'ai trouvé le plus bizarre.
2: Le comté d'Urbania.
3: De voir un gars que je connais à tous les 2 kilomètres avec sa pancarte sur le bord de la 130.
2: En veston, c'est drôle. C'est drôle.
3: Oui.
2: C'est drôle.
3: Mais il n'est pas en veston sur ses pancartes.
2: Okay,
3: il est en manche de chemise.
2: Avez-vous vu son Facebook?
3: Oui, j'ai vu son Facebook.
2: C'est un dégât de... Colique.
4: Ben oui, mais c'est
2: Gary. Je suis le représentant d'Hot Wheels.
4: Moi, oui. Moi, je croise le visage de Dom Dumas partout.
2: Ouais.
4: Si je suis dans mon comté.
2: Dom en veston, ça look. Fait plus. Parce que Gary, là, est habillé rock and roll. Un peu comme la chienne à Jacques. C'est-à-dire vieux T-shirt de Def Leppard avec une veste d'une vieille veste de vélo, la calotte, puis des grosses lunettes style Bono de U2. Tu sais, des grosses lunettes, des lunettes de vélo, je suppose. C'est des lunettes de vélo. Des lunettes de ski. Ça ressemblait quasiment à des lunettes de ski. Là, on le voit en veston. Pas cravaté, là, mais quand même. Mais c'est un homme de culture, on le sait, capable d'élever le niveau. Rien qu'en match, je parle juste du look ici. On n'est pas habitué, c'est parce qu'on n'a pas vécu ça ici à Radio X.
3: Non, jamais.
2: On a vécu un Gary totalement éclaté, qui se promène avec ses vinyles à gauche par à droite.
3: Donc,
2: tu as reparlé? Moi, j'ai échangé un peu avec, mais je n'ai pas...
3: Ben, j'ai reparlé, pas cette semaine. Pas cette semaine, mais j'ai parlé.
2: Cette semaine étant... Aujourd'hui, ça commence aujourd'hui. La semaine.
3: Non, je veux dire, ben,
2: tu n'as pas parlé depuis 15 minutes.
3: Pas dans les 7 derniers jours.
2: OK. Good! Good!
3: Mais c'est ça. Donc, j'ai passé une belle fin de semaine.
2: Oui!
3: Il a fait beau, on a bien mangé, on a bien discuté, puis il m'a dit comme toi, les gens ne sont pas très...
2: Non!
3: Moi j'ai beaucoup parlé à du monde, même dans Charlevoix, Côte-de-Beaupré, qui sont déjà écœurés.
2: Ben, c'est une longue campagne. C'est une longue campagne, puis il n'y a pas eu de débat encore. On aime ça, bing-bang, rentre dedans. Hier, Duhaime en congé, sûrement les, sûrement dans le coin de Montréal. Là, je ne sais pas, je sais qu'aujourd'hui, on m'a avisé qu'il y avait...
4: Ils font une annonce à Montréal.
2: Une annonce à Montréal, OK, ben, c'est ça. L'annonce à Montréal sur l'immigration. Sûrement qu'il est allé voir son chum à son condo à Laval. C'est à un moment donné, quand tu vois pas ton conjoint pendant une secousse, c'est quand même rock and roll. Congé bien mérité pour Duhaime hier. Allez voir Mia aussi, quand même, pour les fans d'Éric. Vous savez de qui je parle. Mia! Allô, Mia! Hey, Seigneur, elle a dû... ben, elle a dû quasiment faire un petit caca nerveux. Ça, c'est pas mêlant. Elle avait pas vu son Éric depuis quoi? Au moins 2 semaines. Éric, elle a la pédale au fond. Donc, bon congé mérité pour Duhaime hier. Aujourd'hui, une annonce. Je ne sais pas si ça sera en présence d'Éric, toutefois, mais peu importe. Et le débat de demain, TVA, et on aura... Et je suis allé chercher quand même la permission de diffuser des extraits de TVA. Ce qui est quand même...
3: De garder ça...
2: Mais c'est quand même de manière circonspecte, là.
3: De manière contrôlée, circonspecte. C'est un échec.
2: Hein? Ouais, non, mais le boss est au courant. Moi, je fais confiance au boss, je te dirais qu'il y a une main de fer. Je pense que... La consigne sera donnée de ne pas sortir du TVA à gauche par à droite. La permission, c'est pour le débat de demain. Non, mais le boss est au courant, le boss est content. Le boss est en contrôle. Bon, voilà. Voulais-tu rajouter quelque chose?
4: Oui, j'allais te poser la question. Tu sais, deux débats dans la même semaine, on devrait pas plutôt en faire un qui est diffusé à grande échelle au Québec, sur les trois réseaux à la limite, là. T'en fais un
3: comme
4: gros.
3: On faisait avant.
4: Ouais.
3: Comme on faisait avant, mais c'est parce que TVA a débarqué de celui qui est organisé par Radio-Can. Fait que là, ça a fait... si eux autres le font, pourquoi moi je le ferais pas? Ouais.
2: Première des choses, il y a juste le débat en français. Et là, à un moment donné, Bell Canada a levé sa main en disant « On veut pas de discrimination contre Crave et Nouveau. » Ce qui aurait eu l'air vraiment fou. Donc, on a donné un à Nouveau, d'où les deux collés. Ouais. Et Radcan l'éloigne en le faisant la semaine prochaine. Moi, je connais, c'est correct. On verra comment ça se déroule, là, tout ça. Donc, une permission acquise pour la diffusion. Et on vous passera, bien entendu, les faits saillants de ce débat mercredi matin. Finalement, le week-end de Dan. Dan a pas mal raconté le week-end. Non? Il est allé dans Charlevoix, il a jasé de politique, puis il a regardé le foot hier matin. À moins que tu aies quelque chose de vraiment intime à partager. Là.
3: Non, ça, pour le reste, ça va être correct. Je vais garder ça pour moi.
2: Mais... C'est ça. Il y a quelqu'un qui tenait vraiment à rentrer dans ton intimité.
3: On a bu du bon vin.
2: Bon.
3: Oui. Et on a... J'ai
2: tout le monde.
3: Je me suis même lancé dans le vin québécois, en fait, cette semaine.
4: Seigneur, t'as acheté local.
2: Il en restait plus? Non. Il en restait plus dans la caisse?
3: Non. J'ai participé à la journée nationale acheter une bouteille de vin québécoise, qui avait lieu samedi passé. Puis je me suis dit, pourquoi pas essayer? Parce que j'arrête pas. Tout le monde me dit, on est meilleur qu'on l'était avant.
2: Oui.
3: Puis comme moi, je suis un amateur de blanc sec, j'ai pas.
2: Orpailleur, ça reste des meilleurs encore. Je comprends, je suis un peu.
3: J'ai pas acheté l'orpailleur, mais j'en ai acheté un. J'ai acheté un vin et regarde, j'en ai pris 3 bouteilles. Là.
2: Good.
3: Je l'ai aimé. Je l'ai trouvé super bon. Puis, écoute, je le servais à table et tout le monde le prenait avec une certaine délectation, mais je me souviens pas c'est quoi le nom. J'aimerais bien ça vous aider. Là. Williams, une affaire de même.
2: Oui, je sais de quoi tu parles. À un moment donné, je travaillais à RDOUI, à l'émission Au Travail. 1995, on part une semaine au complet à faire la tournée des vignobles en Estrie. On arrive au CEP d'argent. CEP d'argent. Tombe en amour avec la fille. sorti avec la fille. Et ça a passé. Complètement capoté, cette affaire-là. Tu me rappelles, ça me rappelle ça. Le vin québécois égal pour moi. Tournage à RDI. À l'émission Au Travail. Je fais une entrevue avec la fille. On a eu un coup de foudre. 95, là. D'après moi, ça fait un peu longtemps. On me glisse à l'oreille que ça fait 31 ans.
3: Ouais.
2: Elle pense plus à ça. Moi non plus, j'y pensais plus. L'instant que tu me le rappelles.
3: Oui, c'est ça. C'est
2: donc, mais ça a duré. C'est une idylle d'été.
4: Oui.
2: Une idylle d'été.
4: Seule sur le sable.
3: C'est plus belle, ça. T'sais, on n'a jamais... T'sais, les idylles de 3, 4, 5 mois, on n'a jamais le temps de vivre les vrais défauts. Là. Ouais.
2: Tu veux-tu... est-ce que je fais un coming out encore plus? les livers, est-ce que vous voulez que je pousse ça plus loin? On passe au vote. On passe au vote. Oui, OK. Le oui gagne. Le oui l'emporte. C'est que je restais chez mes parents dans le temps because j'arrivais d'université puis je m'en allais en appart sur La Violette. Il y avait comme... tu arrives avec tes valises d'université puis ci, puis ça. Donc, il y a comme un entre-deux. Là. Puis mon frère était parti. Il était parti. Il avait quitté la maison. Mais il avait encore sa chambre. Mais il était plus là. Je couchais avec la fille dans la chambre à moi.
3: C'est fait, c'est tout.
2: Parce que ma chambre n'était pas prête. Ma chambre servait de débarras. C'est ça qu'il y a. Moi, j'ai été percé à l'université quand même pendant plusieurs années. Puis ma mère, elle utilisait ma chambre à moi, que j'avais avant, comme débarras. Les vieux poêles fondus. À un moment donné, ma mère était partie à collectionner les... tu sais, la vaisselle française. Il y a un magasin ici à Place Sainte-Foy. Tu sais, la grosse vaisselle chère française, là. Pas Corel, là. Corel, c'est américain.
3: Creuset?
2: Oui, Creuset. Elle était partie là-dessus. Creuset, puis elle s'en faisait donner un cadeau, puis blablabla. Bla. Donc, il y avait plein de Creuset sur mon lit. Là, je rentre là, je dis, what the heck? T'sais, ma mère, elle utilisait ça comme... Non, je dis, non, on va y aller avec la méthode
3: mais
2: classique.
3: Mais ça, quand on habitait
2: ça prend quelque chose à l'horizontale. Idéalement, c'était pas le divan, parce que le divan était comme dans un genre de tweed. C'était piquant.
4: Ah oui.
2: Donc, il restait juste ça, et... Ouais, il restait l'extérieur avec la couverture, mais quand même. M. Marcouillet en bas, il aurait pas aimé ça.
3: Mais ça, quand on habitait chez nos parents, là. Moi, je me souviens que ma mère est partie en vacances 2 semaines. Elle me laissait à la maison toute seule. Et bah, c'était l'été.
2: Ah oui!
3: Donc, ma blonde est venue habiter dans la maison avec moi à l'époque. Oh. Et après ça, j'ai regardé ma mère travailler, mettons, à son bureau avec la souris. Puis je me disais, ouais, elle a eu un paire de fesses carrées où est la main de ma mère. Sur l'îlot de la cuisine.
2: Ah non, c'est ça, partout. Next level, là, ce que tu racontes là, c'est next level.
3: Oh oui, partout. Là, c'était, il y avait rien. En fait, c'était partout sauf dans ma chambre.
2: Il y a beaucoup de gars ce matin qui veulent se rapprocher de toi, Dan. Je ne sais pas ce qui se passe ce matin. Visiblement, on a un drôle de mois de septembre. Il y a quelqu'un qui te demande. Est-ce que tu portes ton chandail des Jets ce matin? Quelqu'un non. qui veut vraiment fouiller dans ta gamme vestimentaire.
3: Non, j'ai pas mis de chandail des Jets ce matin. C'est le lendemain de défaite, le chandail. Mais j'ai mis ma casquette.
2: Oui. Oui, c'est ça. Ouais. Alors, voilà. Si vous avez des questions sur les sous-vêtements de Dan, ben c'est desgravel@radiox.com.
3: Bleu marin. Un bleu simple.
2: Vas-y, va avec la réponse.
3: Ouais.
2: Y a-tu une autre question qui pourrait être posée à Dan, tant qu'à ça?
4: Je pense qu'on fait le tour.
2: Ouais. La douche, la momoute.
4: Ouais, la douche.
2: Ouais, ton gel douche ce matin, Dan. Ouais. Ton gel douche?
3: Alors moi, je suis sur le Dove Men Plus Care. Okay, c'est mon gel douche.
4: Grise, verte. Ouais.
2: Bon! Ouais.
3: Exactement. Shampoing et gel de douche à la même marque.
2: Ça, c'est un Mario, éventuellement, qui aurait écrit, mais tu as déjà donné la réponse.
3: Et je mets, de l'huile à la barbe de l'apothicaire pris chez Pépé Harley.
4: Ouais.
2: Voyons. OK, parfait.
3: Fait que tout est dit. Là. Je peux pas
2: pensais que
3: plus.
2: Tu mettais du rub.
3: Je peux... non, de l'huile à moteur.
4: La 10 bleue.
2: Valvoline 2.0. Valvoline d'automne. OK, deux sondages ce matin. Il y a quelqu'un qui m'écrit du M en chute libre. J'espère que c'est de l'ironie. Je sais qu'il y en a beaucoup qui aimeraient ça, que du M soit en chute libre. Oh non, il n'est pas ironique. Éric Duhem est en chute libre. T'en parleras pas, sacrement. Je suis écœuré de vous entendre licher le cul à du M.
4: Bon.
3: Bien.
2: Non, Duhem est en montée.
4: Un gros lundi.
2: Humblement.
3: Parce qu'il y a des sondages un matin, puis Duhem est en montée.
2: T'es en montée, mon champion.
4: Mais oui.
2: T'es en montée, mon champion. Peut-être qu'il a lu l'article de Rémi Nadeau en fin de semaine.
4: Ça va ça.
2: Rémi. T'as fait fausse route. Rémi. Mais c'est parce que. En fin de semaine, il l'échappe, tout ça, il dit des niaiseries, là, un matin. Oh, Christine Fréchette est en baisse et Duhem atteint un sommet.
3: Ouais.
2: Atteint un sommet ce matin. 17% Duhem. Cri-cri, 21, c'est collé. Et PSPP mène 29.
3: Les gens n'acceptent pas que les médias n'acceptent pas. Ils disent, hey, on sort des gros scandales qui sont supposés avoir un impact.
4: Ouais.
3: On est supposé être capable de faire virer du monde, puis on n'est pas capable de les faire virer.
2: Là, tu m'ouvres une excellente porte. Es-tu en train de dire que les médias tenteraient d'influencer la campagne?
3: Ben, je pense que les médias ont toujours ces petits plaisirs-là de dire, de faire partie
2: j'ai eu de
3: l'actualité. Exactement.
2: En fin de semaine, Marie-Louise. On va y aller par étapes. On va se débarrasser de Cri-Cri avant, là. La ricaneuse, qui est en chute libre, 21%. Et pour ce qui est de la presse, c'est sensiblement pareil. L'effet Trump neutralisé. Trump. Ben, il n'y a personne qui a dit, parce qu'hier, c'est ça qu'elle a dit.
0: Elle s'est menacée à cause de la guerre commerciale avec Donald Trump. Notre culture, notre autonomie alimentaire sont remises en question. C'est pas virtuel, c'est du réel.
2: C'est le son de ma TV au loin. J'avais pas prévu le sortir, mais c'est, vous l'avez entendu de toute façon. Là. C'est du réel. L'insécurité alimentaire. Donc, on répète encore une fois ce que ça veut dire. Trump vient vous voler vos patates, vos carottes, vous menace. Il va, alors que dans le fond, c'est les contre-tarifs, il va vous charger 15$ la boîte de céréales. Les All Brand que vous prenez, ça va coûter 20$, 25$, 30$. Jusque dans la stratosphère. Avez-vous peur? Et là, elle s'est fait prendre Cri-Cri. Et c'est là que c'est venu fucker un peu Jacques et Louise en fin de semaine. Jacques et Louise n'ont pas aimé ça. Cri-Cri a dit, je vous le dis pas pour qui je vais voter. C'est un faux pas, là. Là, finalement, ben, elle a dit autonomiste 17 fois hier.
0: Ouais. Il va falloir rappeler aux Québécois ce qui distingue profondément notre coalition. On est la coalition de ceux qui ont déjà voté oui, puis de ceux qui ont déjà voté non. La coalition de ceux qui croient que le Québec peut prendre sa place dans le Canada sans jamais renoncer à son identité.
2: Je m'ouvre une porte moi-même, à moi-même. Le Canada, on est fort. Le Canada, le Québec est puissant. Aujourd'hui, c'est le Carnipalooza à Toronto. Carney qui se l'a fait. Mini Davos. Je me fais un Davos sur le lac. Oh, sur le lac Ontario. Bien entendu, on peut encore le dire parce qu'on est du côté ontarien. J'ai regardé, parce qu'elle, elle l'a dit, Cri-Cri. On a de la place dans notre Canada. On prend notre place. On est fort. On est puissant. OK. C'est quand même gros et on verra ce que ça donnera. Je laisse la chance aux coureurs. Carnipalooza, on verra ce que ça donnera. Global Investors, ça fait un peu comme dans Step Brothers, là, ça fait un peu... c'était quoi le nom de leur compagnie là, dans Step Brothers? Le film Step Brothers, c'était international. Ben, en tout cas, les Livers, écrivez-moi ça, ça fait un peu patente à gosse. Ça fait un peu patente à gosse, cette affaire-là. Ça fait un peu... Hey, j'ai un gros chèque, viens investir. Mais il y a des démarrés dans la salle. T'sais, fait qu'on va se garder une gêne, on verra. Il y a des gens qui savent calculer, il y a des gens qui ont du fric. Le Québec a sa place. OK. Moi, je vois beaucoup d'Ontario. Gamic International. Non, c'est pas ça. Ça, c'est...
4: RBO.
2: C'est RBO, si vous voulez. Gamic International.
4: Prestige Worldwide.
2: Merci. Ça fait beaucoup. Carney Prestige Worldwide. Donc, Carnipalooza, ça commence aujourd'hui. Et... pour le Québec, qu'est-ce qu'il y a? Très peu de choses. Le Globe and Mail a nommé des PDG du Québec. En fait, il y en a deux. Éric Martel de Bombardier et Matthew Bromberg de CAE à Montréal. Vous avez Paul Desmarais. Il est un franco-ontarien. By the way. Oui, mais je comprends. Oui, il est à sa gare. Où t'étais d'ailleurs?
4: Oui.
2: Il était tout près. En fait,
4: j'étais à côté.
2: Tu as respiré un peu de son oxygène. La presse a compté de son bord. Deux projets d'énergie propre sur 31, 10 projets miniers sur 63. Ça, c'est une vraie nouvelle à matin, pour vrai, là. OK? Au-delà, on aime ricaner, on fait de l'humour aussi, mais je veux dire, c'est rattaché à de la couverture, là, à des faits, là. On veut brasser du fric. Mais on n'est pas là pantoute. Mais du côté de la coalition, ça c'est l'expression d'Olivier, hein? C'est pas la CAQ, c'est la coalition. On est en élection. Je n'achète pas ce pâté. On est en élection. Tu peux déléguer un ministre responsable du genre Éric Girard. Hey, tu l'as délégué pour aller voir Bettman pour dire que c'était le ministre des Nordiques. Tu peux-tu déléguer Girard 20, ne serait-ce que 24 heures pour aller représenter le Québec? Et peut-être qu'il y sera. Savez-vous quoi? Je ne souhaite qu'être contredit ici, là. Pour pousser l'économie québécoise, dire « we're open for business », on va déréglementer, on va baisser les taxes, on va baisser les impôts, on va être plus attrayant. Le Québec n'est pas dans la parade, contrairement à ce qu'elle dit. Puis là, on m'a lancé plein de trucs dans la liste ici, des mines, là. Nano One à Candiac, projet Mauricie Hydrogène Vert, Nouveau Monde Graphite, ça c'est connu, là, des mines, c'est des mines, là. La mine du monde, de nickel, la mine... on dirait qu'on est une colonie. Là. On est une colonie qui mérite d'être exploitée, mais on n'a pas de produit fini. Qu'est-ce qu'on vend comme produit fini? Qu'est-ce qu'on vend aux investisseurs? Moi, ça m'interpelle beaucoup. Je ne sais pas vous autres, là, mais à la base, lorsqu'on parle de l'enrichissement d'une province, l'enrichissement du Québec, il me semble que... Quoi, Dan, qu'est-ce qui se passe?
3: Ah, rien.
2: Non, mais tu fais des gestes avec les mains. Là.
3: Ça, ouais, je te dans ma tête. Là.
2: Okay.
3: je faisais des gestes à ma pile de feuilles.
2: Et le pire dans tout ça, et là, vous vous dites, « Ouais, mais les conservateurs! » Oubliez ça, les conservateurs! Oubliez ça! Oubliez ça, les conservateurs, à matin! Sérieux! Sondage National Post à matin qui démontre et qui le dit clairement. À chaque fois que Trump ouvre la bouche, Carney monte. Que disait Dan Levray? Que disait Dan Levray?
3: Ben, je disais que c'était une pièce de théâtre.
2: C'est une pièce de théâtre. Dan Levray disait vrai. Trump attacks. Still good news for federal liberals as lead increases among decided voters. New poll. Les libéraux, 49%. Moi, j'ai jamais vu ça, 49. Même dans le temps de Jean Chrétien, je pense
4: que c'est...
2: J'ai pas vu ça. Je me souviens pas d'avoir vu un parti à 49. C'est incroyable. Et là, vous avez...
3: Mais là, il faut que les conservateurs s'enlèvent les deux doigts dans le nez.
4: Ouais, t'as raison.
2: Et là, vous avez Stephen Harper qui va faire le discours de clôture. C'est ce qu'a appris, je pense, c'est CBC. Stephen Harper va faire le discours de clôture du Carnipalooza. C'est incroyable, ça. Ça, c'est incroyable. Mais ça, il faut s'en parler. Il faut s'en parler. Il faut s'en parler, vraiment. Qui a dit quoi à qui et quand et comment? Dom le conspi pense que, et c'est pas moi qui parle, mais j'ai des sources, ouais. Que peut-être qu'il a dit à sa tendre épouse, qui s'appelle, on sait plus qui, m'en souviens plus, il est temps que Poiliev décolle, j'appelle-tu Mark? Puis elle prend son verre de ginger ale, puis elle dit, appelle Mark. OK, Mark.
3: Avec un peu de Sutton Comfort, là, non?
2: Très peu, quand même.
3: Oui, oui.
2: Bon, t'as trop de fun.
3: Non.
2: T'as trop
4: une
2: de plaisir.
4: Larme.
3: Oh, ça reste dimanche après tout.
2: Il a appelé Mark. Ça te tente-tu d'avoir un peu de fun? Je vais faire le discours, puis je te fais ça sur le bras. Mark, lui, est content. Il va fourrer Poiliev. Puis Harper est peut-être même tanné de Poiliev et veut une course au leadership pour brasser un peu de sauce. Les deux s'entendent. Bing, bang, merci, bonsoir. Alors, vous avez Tipierre avec la calotte à l'envers. Dans le coin de la chambre d'hôtel, il a amené son trépied, même pas. Il fait ça à l'épaule. Il fait son téléphone. Il filme au le téléphone. Il y a deux chaises dans la chambre d'hôtel. Il est à sa chaise, la deuxième chaise, c'est pour s'accoter le bras. Il filme. Pierre Poiliev va filmer dans la chambre d'hôtel. C'est incroyable comment ce gars-là se fait cocufier.
3: C'est hallucinant.
2: C'est hallucinant.
3: Mais en même temps, je pense que c'est assez clair. Les Canadiens disent à Pierre Poiliev, on veut rien savoir de toi.
2: Ah, mais là, c'est rendu... c'est fini. Là.
3: Je
2: mais c'est Harper. Fini. Harper, là, c'est un méchant coup de batte d'en face.
3: Je sais que
2: face,
3: c'est fini.
2: Là.
3: Mais c'est là qu'il faut que tu le fasses. Là.
2: Je sais. Mais Harper passe un message.
3: T'es à quoi? On est à 2 ans de la prochaine élection.
2: C'est quoi le message? quel est le message que Stephen Harper envoie? Il faut jamais penser que c'est du hasard. Si vous croyez au hasard, allez au casino, comme disait ben, le vieux sage.
3: Il y a deux messages. Moi, j'envoie deux messages. Parce que Harper, c'est lui qui a créé Mark Carney. À base, faut
2: c'est une grande phrase, mais quand même, les deux s'entendent comme larron en foire.
3: Les deux s'entendent. Ben, c'est lui qui l'a amené dans le grand cercle l'économie internationale. Là. C'est lui qui a fait de lui... T'sais, il est allé se promener partout dans le monde entier en disant « Le Canada n'a pas été touché par la crise de 2008 grâce à Mark Carney. » C'est ça qu'il a fait. Puis là, les gens ont fait « Ah, oh, Mark Carney, si bon que ça, on va l'engager à Londres, on va l'engager en Banque d'Angleterre, on va l'engager aux Nations Unies, on va l'engager partout. » T'sais, c'est un peu créé, Mark Carney, si on veut. Donc, il y a ce côté-là, puis aussi le fait que les conservateurs ne parlent plus à Stephen Harper. Actuellement, là, le parti...
2: Parle à qui?
3: Je sais pas.
2: Ils sont dans un cosmos. Conservateur, ça me fait penser à un astronaute. C'est super, hein, c'est pareil. L'astronaute est dehors, il répare le bras canadien. Mais il y a un fil là, qui le tient en relié.
4: Il regarde en orbite avec la navette.
2: La navette spatiale à l'époque. Mais les conservateurs, c'est un astronaute qui peut attacher.
4: Oh, ouais, t'as raison.
2: C'est comme ça, il est en orbite. Là. Asti, va-tu tomber dans le Nouveau-Mexique? Va-tu tomber dans l'eau? Il va-tu se faire brûler par le soleil? Je sais pas trop. Il est en orbite. Ils ne sont plus là.
4: Ouais, non, le message passe.
2: Ils ne sont plus là.
3: Pierre Poilievre devrait se trouver une maison sur le bord d'un lac. Se trouver deux, trois conseils
2: d'administration. Mais oui, il est jeune! Ouais. Se trouver un concessionnaire. Toyota relance la Celica, là.
3: Ouais.
2: Beau char. Poilievre Toyota. À Whitby ou à Mississauga, pourquoi pas?
3: Non, oui.
2: Pas de honte à ça. Là.
3: Aucune. Mais tu sais quoi? Il pourrait aussi travailler 10 heures par semaine, faire bien de l'argent, élever ses enfants, être homme à la maison. Puis,
2: pourquoi pas? Avoir un chèque de duel? Traverse à Gatineau.
3: Ouais, il pourrait traverser à Gatineau et avoir un chèque de duel.
2: Mais, okay. Pas si loin.
3: Mais un gars qui a été en liste pour devenir premier ministre du Canada, selon moi, juste en conseil d'administration, est capable de se tirer 2 millions ouais. de salaires par année en travaillant.
2: Ben oui.
3: 4 fois une heure dans un mois.
2: Je reviens aux médias qui tentent d'influencer. Mon extrait, il n'est pas passé encore. Toi, tu es un grand fan de Marie-Lou. Marie-Louise Arsenault.
3: Ouais, ben oui, mais en fait, ça mène, je ne sais pas là.
2: Nick est en train de la découvrir.
4: Ah oui, beaucoup d'amour qui se développe là.
2: Pascal Paradis se met les pieds là. J'écris à quelqu'un en fin de semaine. Dans le PQ, je dis, Qu'est-ce qu'il a fait là? C'est un dîner de con! Il va se faire défoncer. Et comme de fait, il s'est fait défoncer joliment pour ça. Tout ça a commencé de manière très bizarre avec ceci.
1: Vous êtes un homme fâché, vous l'avez déjà dit. Qu'est-ce qui vous ferait, vous, descendre dans la rue, Pascal Paradis?
5: On sait maintenant, par plusieurs études scientifiques, que des géants du numérique ont conçu des logiciels, des appareils pour induire des comportements chez nos jeunes, pour changer leur façon de penser oui. et notamment de considérer la consommation. Je trouve ça absolument scandaleux et extrêmement préoccupant pour l'avenir de notre société. Ça me ferait descendre dans la rue. En attendant de descendre dans la rue, j'en ai fait un enjeu important à l'Assemblée nationale parce qu'on peut agir.
2: C'est sûr que elle l'a surpris. Là. C'est sûr. Prendre la rue, tu sais, donc c'est solidaire. C'est une émission de gauchiste. Là. Prendre la rue. C'est pas vraiment dans notre discours de prendre la rue. Manifester, oui, comme on l'a fait en fin de semaine, du côté du Parti conservateur avec l'histoire du tramway. Mais elle, prendre la rue, c'est prendre le contrôle de la rue. Carré rouge, si vous voulez. Il était surpris. Mais je dirais que moi, pour ma part, humblement, puis j'ai hâte de vous entendre, les boys, j'ai 500 autres raisons que celle-là de descendre dans la rue. Là.
4: Ouais, c'est.
2: J'en ai 500, là. 500. Ben oui. Là. Dans l'ordre ou dans le désordre, les taxes, les impôts, la piètre qualité de l'éducation, le décrochage des petits gars. Y a
3: ben, les services.
2: Ben, c'est ça, les services dans leur ensemble, la piètre qualité de l'éducation, la santé, les scandales, la corruption. Il y en a plein, là, en tout cas. Là, c'est le début, là. OK? Là, il y a déjà. Il est déjà on the edge et ça continue.
5: A un impact sur le nombre d'enfants qui fréquentent les écoles. Il ne faut pas que ça devienne une interdiction de faire ce constat pour être capable de dire que fait-on
6: mais
5: avec les
6: politiques
5: publiques.
6: Mais vous parliez de nuances au départ de
5: l'entretien.
6: Ce que le devoir a démontré, c'est un manque de nuances quand même. Il faut l'admettre, je crois,
5: ben,
6: Pascal. Ce jour-là, en tout cas.
2: Il y a un procès, là.
4: Oui, c'est ça.
2: Il y a un procès. Lui, il est on the spot. Il y a Maître Lampron de l'Université Laval, devenu très woke, dans un dîner de conf, c'est ça, là. Elle le culpabilise par rapport au point de presse devant la polyvalente
3: devant Roger
2: Comtois.
3: Okay, c'est beau, il parle d'immigration.
2: C'est ça.
3: Okay.
2: Et le devoir le contredit. Et là, évidemment, vous avez Maître Lampron qui en rajoute.
7: Certain que moi, le malaise qui a été soulevé par Marie-Louise Arsenault sur notamment les immigrants issus de la deuxième génération, ça a créé vraiment...
6: Je l'ai souligné grâce au travail des journalistes du Devoir. Hein. C'est pas mon opinion. Là.
7: Oui, oui. mais c'est clair que ça a créé vraiment un ressac important là, dans mon entourage. C'est-à-dire que à partir de quand est-ce qu'on cesse d'être un immigrant au Québec, en fait? Donc, la distinction doit être faite. Les enfants qui sont nés au Québec sont des Québécoises et des Québécois, évidemment. Mais donc, si on, à chaque fois qu'on entre dans une adéquation entre les problèmes qui sont nombreux du système d'éducation et l'immigration, puis qu'on fait pas les nuances nécessaires sur justement qui sont des immigrants et qui n'en sont pas, c'est certain que ça crée un malaise qui persiste, en fait. Indépendamment là du fait qu'effectivement, c'est un débat qui est tout à fait légitime que de parler d'immigration, de poids de l'immigration, surtout depuis l'ouverture des vannes, notamment du gouvernement Trudeau. Mmh. Cet amalgame-là, pour moi, est vraiment très dangereux, en fait, surtout quand on fait un lien avec les problèmes importants qu'on subit dans notre
2: amalgame dangereux!
4: Ouais.
2: Le R-word n'a pas été utilisé, mais c'est tout comme raciste.
4: Oh,
2: ça,
4: oui.
2: C'est sûr qu'on fait jouer ça à bon côté cette semaine. L'amalgame. Vous avez commis l'amalgame. Vous avez osé associer les roulottes. C'était ça, l'histoire, là. Ça, c'était rattaché à quand même une véritable histoire de l'explosion de la clientèle dans les écoles qui est reliée à l'immigration. C'est un fait. On n'est pas en train de dire du côté du Parti québécois, qu'on va les éduquer moins, qu'ils ne devraient pas être au monde, qu'ils ne devraient pas exister. Ils sont là. Et nous, ben, on a un pool de ressources limité. On est dans la dèche côté finances publiques. Il faut éduquer ces gens-là.
3: Mais ça, sais-tu quoi? Ça fait 15 ans qu'ils ont ce genre de discours-là dans les médias, puis ça colle plus. Je te le dis, c'est qu'ils commencent à être au bout de leur chaîne sur un paquet d'affaires parce que la campagne électorale cette année, c'est ça que je me rends compte. Tu sais, on parle beaucoup des médias, les gens écoutent LCN, RDI, sont influencés. Je pense que c'est une génération, puis c'est une génération... Tu sais, ça colle pas le discours de la CAQ chez les 50 ans et moins. Ils votent pas pour la CAQ, ils veulent rien savoir, ils veulent les sortir de là. Le discours sur l'immigration, on a bien beau entendre du monde en parler dans les médias, c'est le vote pour l'enjeu de l'immigration est cristallisé. Les gens ne changeront pas d'idée. Ce que j'entends, moi, c'est du monde qui comprenne pas pourquoi ils sont plus capables d'influencer la population. C'est du monde qui a l'air à pas comprendre pourquoi la population comprend pas les enjeux d'immigration. La population les comprenne. Mais ils sont au-dessus de ça. Ce qu'ils pensent, c'est que sérieusement, on n'est pas capable de le faire de la bonne façon qu'il y a de l'immigration. Donc, tant et aussi longtemps qu'on n'a pas fait le ménage chez nous, on ne peut pas avoir de visite. C'est plate de recevoir de la visite quand la maison est dans le bordel, là. Faut qu'on fasse le ménage de la sous. Et je pense que de plus en plus de Québécois, puis c'est pour ça qu'on sent une certaine fatigue, la campagne électorale. Je pense que le vote est plus cristallisé qu'il n'y paraît dans les sondages.
4: Puis c'est un fait.
3: Vous avez beau sortir 3652 scandales sur le PQ puis le Parti conservateur du Québec, c'est vous quoi? Les gens ne changeront pas, dis donc.
4: Pis c'est un faux débat. Le problème, il n'y a pas personne dans la population là, qui va parler du problème d'immigration ou de. OK, deuxième, ils sont nés ici, c'est encore des immigrants. C'est pas ça le problème. Le problème, c'est qu'on manque d'espace.
2: C'est ça.
4: Lié à l'accueil qu'on a fait. Le problème, le débat est bien plus de dire, ben c'est parce que essayer de régler le problème des infrastructures. Là.
2: Et l'autre problème, encore plus, à mon avis, fondamental, si vous avez Martine Marleau, qui n'existe pas, mais qui est québécoise de sixième génération, elle a deux enfants, dont le petit Sébastien qui a besoin d'un orthophoniste, puis elle se dit, sacrement, j'en aurai pas d'orthophoniste, because... La liste d'attente qui était de 26 est rendue à 250 quand j'ai appelé la commission scolaire. parce qu'ils sont arrivés de telle place, telle place, telle place. C'est ça la vérité. Et la vérité, vous voulez en parler de la vérité, parler de la réalité dans les CPE également. Où Marlène avait hâte de tomber enceinte. Elle est tombée enceinte! Elle a appelé CPE. Les CPE ont fait le tour, sont inscrits sur la liste. Ben, le petit Nathan, il a 7 ans, puis il n'y a pas de place. Il y a un gap. Là. La grossesse de 9 mois, puis tu as l'enfant qui a 7 ans. Là. Pas de place. Because une telle est arrivée. 4 enfants, 5 enfants, 6 enfants sont tous au CPE. Là, c'est rendu en Cour suprême, cette affaire-là, by the way. C'est quand même une histoire importante. Là. C'est pas moi qui l'invente. Là. La Cour suprême, cette affaire-là. Ça risque de brasser joliment de la merde. Mais mes extraits sont pas terminés. Parce que là, il y a Lampron, le donneur de leçons. C'est le procès ni plus ni moins de Pascal Paradis qui a eu le feu vert du PQ pour s'en aller là. Et vous avez possiblement le plus grand exemple de mépris médiatique dans la dernière cette année. En fait, il reste une couple de mois encore avant Noël. Là. Mais je vous dirais que ça va être quasiment impossible à surpasser. Attachez vos tuques.
8: C'est un changement majeur. Les courbes ont été complètement modifiées.
6: Est-ce que aujourd'hui, vous comprenez ce que vient de dire Louis-Philippe Lampron, Pascal? Je veux juste qu'on...
8: Bien sûr. Oui. Bien sûr. C'est un sujet qui... On en parle depuis le début.
6: Est-ce que vous comprenez que symboliquement, bon, c'est ça. Ça peut avoir des... Le discours est important. Les mots sont
8: importants. Bien sûr. Et c'est pour ça, mais...
2: C'est incroyable, ça. Ça, c'est incroyable. Moi, je trouve ça dégueulasse. On a mis un court extrait, là. Mais elle est là. Elle traite Paradis comme un enfant débile. Mais avez-vous compris là, ce qu'il a dit? Ouais. Là?
4: Il avait raison.
2: Ce prof-là
4: hein?
2: d'université, alors que lui-ci, c'est un ancien prof d'université, Paradis. D'après moi, c'est deux collègues de la faculté de droit qui ne devaient pas nécessairement s'aimer. Il y en a qui est woke, l'autre il est anti-woke, là, Paradis. Là, quand même, il n'est pas woke. Là. Mais elle est là. Avez-vous compris là, ce qu'il a dit? Là? Avez-vous compris? Là? Hey, moi, je trouve ça dégueulasse. Toi, pas toi, Dan. Moi, ça me fait capoter. Ça. Ouais. Et moi, j'étais dans mon char, ça me fait dégobiller.
3: Oui, je trouve ça dégueulasse, mais ça me fait...
2: Hey, c'est dégoulinant de mépris là, envers Paradis, qui mais peut-être ça... sera un futur ministre en passant.
3: Mais ça me fait sourire de satisfaction parce que ça renforcit encore plus ce que je pensais
2: ton point.
3: Les gens s'entorchent. T'as beau essayer de vouloir me donner la leçon, je veux pas l'écouter, je veux pas l'entendre, je l'étudierai pas, mais que j'arrive chez nous à soir, je m'entorche.
2: Restons dans le QS, parce que c'est de ça dont il s'agit. Là. QS, c'est le discours de QS et les promesses et tout. QS, au moins, c'est clair. Il faut interdire le gaz puis les oléoducs, ça presse.
9: Demain, en accord avec nos engagements internationaux puis l'accord de Paris, il faut dire non à tout projet de pipeline, de pétrole et de gaz, y compris Marinvest. Et à ce chapitre-là, Québec solidaire est le seul parti qui a une position qui est claire, ferme et cohérente sur les gazoducs et les oléoducs.
2: Anti-développement à l'os, fini. Ça, c'est un extrait du débat sur l'environnement en fin de semaine. La même twist. Il y a un journaliste qui est là. Là, t'avais Lampron, prof. Ça prend faire-valoir. Là, t'as un journaliste, et Leblanc, là, le flyer d'environnement de Radio-Can. Il y a un débat, c'est un débat. Là. Eux autres, Radio-Can, qui organisent le débat à la radio, amènent Leblanc. Et Leblanc saute dans le tas. Comme Lampron qui est là. Là, t'avais Lampron, prof. Ça prend faire-valoir. Là, t'as un journaliste, et Leblanc, là, le flyer d'environnement de Radio-Can. Il y a un débat, c'est un débat. Là. Eux autres, Radio-Can, qui organisent le débat à la radio, amènent Leblanc, et Leblanc saute dans le tas, comme Lampron a fait, avec

0: les dernières années, malheureusement. Mais pour nous, on pense que tous les contrats...
1: Parce que vous proposez 55 %.
0: Oui, 55...
1: Donc vous avez un petit recul.
0: On est plus ambitieux par année, parce qu'à 55 % en 8 ans, c'était un effort de 9 % de diminution par année, alors que 45 % est un effort de 12 % par année, ce qui est encore plus difficile.
2: Parlons des moyens, s'il vous plaît.
0: Là, c'est M. Leblanc qui m'a relancé.
2: Oui, vous avez raison.
3: C'est-tu saucé?
4: Ben oui. Il y a un recadrement des intervenants pour qu'ils soient plus saucés et qu'ils répondent à l'Évangile. Il y a un Évangile, OK? Il y a un dogme, il y a une vérité. Et aussitôt qu'on s'éloigne de cette vérité-là, qui est une vérité immigrationniste, anti-développement, aussitôt qu'on s'éloigne un peu de ça, hey, c'est pas assez radical! Et là, ils décident de s'exprimer, de se radicaliser, de l'exprimer promptement sur la scène. Il s'est fait applaudir par la gang en studio.
0: Mais moi, je dois dire qu'on ne peut pas faire que de l'adaptation, même si elle est nécessaire, sans faire de l'atténuation, c'est-à-dire de la réduction du gaz à effet de serre. Et je pense que ça, c'est important, parce que si on ne fait que de l'adaptation, c'est mettre des plasters, c'est mettre des patchs sur une brèche qui n'arrête pas de grandir. On va toujours être en retard. Et ce qu'il faut bien réaliser...
3: Wow, c'est capoté.
5: Slow clap, hein?
4: Mais c'est capoté.
3: Oui.
4: D'un studio de Radio-Canada.
3: Bravo. Ah oui.
4: C'est malade.
3: Mais c'est important, il faut le dire aux gens, Dom. L'eau va arriver. C'est important,
4: c'est
3: là.
4: Un vieil extrait.
3: Oui, je le sais.
4: L'eau s'en vient. Faites attention si
2: l'eau s'en arriver. Va. L'eau, elle va arriver. C'est ça, la réalité. Elle va arriver maintenant. Donc, il faut faire en sorte maintenant d'aider les citoyens à vivre avec cette eau-là qui va arriver. On ne pourra pas l'empêcher d'arriver, M. Gravel. C'est ça, la réalité.
3: C'est ça.
5: M. Gravel.
4: Salutations aux profonds débiles qui nous écrit Radio Excellent du Péquis.
3: Non, c'est pas les amis.
4: On expose ce qui arrive, OK? D'abord, Radio X est conservateur et péquiste. Ça, il faut être profondément abruti pour penser ça. Et vous passez outre le fait que chaque animateur a ses opinions et l'exprime. Là. Première des choses. Deuxième des choses, on n'est ni péquiste ni conservateur. On parle d'individus, on ne parle pas de l'antenne. Moi, je l'ai dit, je suis conservateur, je vote conservateur. Dan s'exprime et s'exprimait et s'exprimera n'est qu'avec les autres animateurs, pareil. Arrêtez de dire n'importe quoi, là. Parce qu'il y a un péquiste ou quelconque personne qui a un traitement salaud de la part de Radio-Canada et là, ça donne que c'est un péquiste. Je saluerai jamais quelqu'un qui se fait traiter de cette manière-là sur un stage. Il y a 4 ans, c'était beaucoup du M en passant qui se faisait traiter de cette manière-là. Et là, ben si ça donne que c'est un péquiste, ou si ça donne que c'est milliards, ben on va le soulever. D'ailleurs, avant d'aller au deep, faut quand même... puis je garderai ces extraits-là pour demain. Là, sont tous très, très bons. Là. Les extraits qu'on a, je garderai ça pour demain. J'ai du sport, il y a du deep en masse. Là, on va deeper tous ensemble. L'échange dans la OHL, ça, je vais garder ça pour Hugo. Marteau qui m'apprenait ça ce matin, c'est complètement débile, ça. C'est un jeune. Tanner Adams, je le connaissais pas. Vous avez vu ça? C'est fait échanger contre 17 choix au pêchage, complètement débile. Mais l'histoire des histoires qui risque de rebondir aujourd'hui, c'est Fréchette qui a donné le feu vert à l'encontre de ses sous-ministres. Projet de 96 millions qui est rendu à 1 milliard. Ça, c'est de la sauce. Et c'est pas Fitzgibbon, elle a trouvé ça bien, bien commode. Elle trouvait ça bien, bien commode de mettre la faute sur Fitzgibbon et autres, mais là, c'est elle. Mais moi, le texte qui me lève le plus le cœur, c'est Milliard. Hey, vous êtes rendu libéral, vous autres! Charles Milliard, le cri du cœur de libéraux inquiets, des libéraux de longue date, ne s'applique pas. Ne s'explique pas plusieurs choix, là je l'ai mis en petit, là, moi le grossé, de la campagne de Milliard et certains craignent même de perdre le statut d'opposition officielle. Je ne penserais pas, là. Mais en tout cas, regarde. How low can you go? Peut-être qu'ils vont faire pire qu'Anglade. Anglade, ça a été le pire score, hein, je pense, de l'histoire du Parti libéral.
5: Oui, ils ne s'enlignent pas pour faire pire qu'Anglade, mais c'est parce que il y a un troisième parti qui va faire mieux, c'est le PQ qui s'était complètement effondré dans la dernière élection, tandis que là, le PQ et la CAQ ont quand même pas
4: pire. Et la CAQ est moins pire qu'il y a deux ans, qu'un an.
5: La CAQ va faire mieux que le PQ a fait il y a 4 ans. Mm-hmm. C'est de même, il faut le voir.
4: Mais c'est un très, très, très long texte de ce matin dans la section politique à la une de Radio-Can. Moi, je trouve ça épouvantable.

0: 12 figures importantes du Parti libéral qui viennent cracher dans la soupe. Charles Million n'a jamais fait de politique active. Ça paraît. Ça devrait être compensé par son équipe. Il est très mal servi par son équipe. Mais t'sais, le gars, on le tire dans les genoux. Là. T'sais, je veux dire, c'est lui en haut. Là. T'sais, c'est lui en haut. Là. Moi, je trouve ça épouvantable. Donc, des sources anonymes. Des sources anonymes, oui. Mais là, on parle de règlement de compte anonyme de 12 personnes qui, en plein milieu de campagne, on est le 14 septembre. On est à la veille de deux débats. On vient carrément tirer dans les genoux à ce début de semaine. On vient l'ébranler. Moi, je trouve ça jaune. Je trouve ça sale. Je trouve ça pourri. Je trouve ça dégueulasse. Dégueulasse. Ce qu'on fait à Milliard.
1: C'est
0: Que vous l'aimiez ou pas, ça n'a pas d'importance.
1: Surtout que ça vient du parti, puis c'est le parti qui fait que tout est tout croche. C'est le parti... Tu sais, Milliard ne devrait pas être chef du Parti libéral du Québec. Ça ne devrait pas être le cas. Même Pablo n'aurait pas dû être nommé chef du Parti libéral du Québec. Le plus gros problème dans cette élection-ci du PLQ, c'est qu'ils n'ont pas su monter le vedette au rang de... sur le premier trio. Tu sais, c'est André Fortin, c'est Marois Risky, c'est Monsef Déragie qui devrait être chef du Parti libéral aujourd'hui. C'est eux autres, ceux qui sont des parlementaires depuis plusieurs années, qui ont travaillé, qui...
0: Il voulait la job. Hey, Milliard, ça fait deux
1: je
0: ans
1: sais qu'il voulait la job. Je sais qu'il voulait la job, mais quel parti politique qui est bien constitué, là, qui a une chance, qui est sérieux, peut amener un outsider qui n'a jamais fait de politique de sa cinquième de vie, puis le présenter pour qu'il devienne PM? Ça arrive pas, là.
0: Ça arrive pas, puis tu sais quoi? Ça arrivera pas.
1: Ben non, ça arrivera pas.
0: Il n'y a pas le sens du punch, il n'y a pas le sens du clip. C'est un bon Jack. C'est un gars qui est transparent aussi. Hein. Ça paraît qu'il était... Tu sais, hier, on l'a questionné sur son autobus. Ouais. « Hey, vous avez mis votre face! » Lui, ça n'a pas trop comment gérer ça. « Oui, mais là, j'ai répondu aux Québécois. Les Québécois m'ont demandé la face. » Pas ça. À l'origine, c'est... Mon équipe a foiré. Mais ouais. Il ne peut pas le dire de même, mais regarde... On s'est gouré, on l'admet, il n'y avait pas ma face. Vous l'aimez, ma face, vous la voyez, vous la verrez longtemps, beaucoup et énormément. Regarde, c'est ça. C'est sûr qu'il y a beaucoup de gens de talent qui ont quitté ce parti-là. Puis il n'y a pas le sens du punch, il n'y a pas le sens du clip. Mais là, à un moment donné, tu fais-tu troisième course à la chefferie en trois ans? S'il perd son comté, lui, il arrive quoi? Il demande-tu à quelqu'un dans West Island de débarquer pour qu'il se fasse réélire?
1: Le pire qui pourrait arriver, c'est qu'il perd son comté.
0: Ça se peut que ça arrive, hein?
1: Et que ce soit un gouvernement minoritaire. Fait que tu te trouves dans une situation où non seulement il faut que tu fasses une autre course à la chefferie, mais il faut que tu la fasses ultra rapidement parce qu'un gouvernement minoritaire, ça se pourrait qu'il tombe dans 12 mois. Là.
0: Mais il peut rester chef, Dan.
1: C'est ça il pourrait rester chef aussi.
0: Il peut rester chef. Mais se trouver un autre comté, comme Dieu m'a fait.
1: Comme Dieu m'a fait.
0: Ça risque d'arriver. Alors voilà, moi, ça m'a dégoûté, ça, cette affaire-là.
1: On n'a pas fini de Marc Tanguay.
0: Non, si vous ne l'aimiez pas, d'après moi, prenez votre petite pelule. OK, on y va dans le deep un matin. Une petite demi-heure de fun. De fun, de potin, de sports également. Je suis très content, Bolduc.
1: Ben, on va commencer par ça, effectivement.
0: Petit gars de Québec qui n'est pas de Québec, mais qui est de Québec, mais qui n'est pas de Québec. Je suis très content.
1: Il y a deux grosses nouvelles dans le monde du Canadien en fin de semaine. Chris Kreider qui signe et Zachary Bolduc qui signe.
0: Là, il a fait des bobos à Kerry en 2014.
1: Ouais,
0: c'est Cain qui jouait à radio. Reviens-en.
1: C'est même plus que Cain. J'ai sorti la liste tantôt. L'espionne russe, la chanson québécoise que le plus joué à la radio en 2014.
0: Ah, t'es pas sérieux?
1: Ouais.
0: Est-ce qu'on aura l'occasion peut-être de la rejouer ici dans Morel Life? Peut-être un jour? Peut-être? Je sais pas. Peut-être. Ça a joué, ça?
1: La chanson que le plus joué à la radio québécoise en 2014... C'est cette chanson-là de Joseph Edgar, son nom.
2: Espionne russe qui fumait des supers les mots au milieu de la nuit. Quelque part sur Mont-Royal, tout près de Saint-Denis.
3: Ça connaît bien. Ben oui, ça a tellement été demandé d'un bord de chansonnier.
1: Ça a été une grosse toune.
0: Donc, c'est une année qui est terminée, là.
1: C'est une année qui est terminée beaucoup. Okay. Il s'est vengé, Carey Price. Merci RDS d'avoir montré les deux images en fin de semaine.
0: Oh, il a donné un coup d'hockey, je pense.
1: Non, il a donné un coup d'épaule solide, là, en arrière du but, Chris Kreider. L'année d'après, en arrière du but, Price l'attendait, puis...
3: Il a
1: donné un coup d'épaule. C'est réglé. Mais là, ce qui est intéressant, c'est de savoir... Faites vos trios du Canadien matin, là.
0: Ouais. Juste le deuxième avec Demidov à gauche.
1: Ouais, là, t'as Zachary Bolduc. Je vous nomme les attaquants du Canadien.
3: Bolduc aussi pourrait être le deuxième.
0: Oui.
1: Je vous nomme les attaquants du Canadien, ça en prend 12. Josh Anderson, Zachary Bolduc, Cole Caulfield, Kirby Dach, Philippe Dano, Ivan Demidov, Jake Evans, Oliver Kapanen, Nick Suzuki, Chris Kreider, Alex Newhook, Juraj Slavkovski et Alexandre Texier. Owen Beck, il faut qu'on rajoute Owen Beck.
0: Owen Beck
1: n'est
0: pas là, pantoute. Owen Beck n'a pas sa place là.
1: Moi, j'ai Owen Beck, le problème, Dom, je comprends ce que tu dis, là, mais le problème, c'est que Martin Saint-Louis semble bien gros l'aimer, Owen Beck.
0: Donne-moi un bec.
1: Ouais, c'est ça. Donne-moi un bec. Donc, voilà le Canadien qui s'enligne. C'est cette semaine, ça commence avec un entraînement. Prochain match, c'est le 25 septembre, le premier match du Canadien.
0: On a-tu out?
1: Je pense qu'on a bien gros out. On a bien gros out. Je vais rester.
0: Arrêtez de dire papier sablé aussi, je suis plus capable. Moi, je dis ce que je pense, je suis plus capable de ça. Je sais pas qui a parti ça, là. Papier sablé. C'est quoi ça, papier sablé? Un peu de papier sablé. De la robustesse. C'est un jeu d'hommes. La Ligue nationale pour hommes, c'est un jeu d'hommes. Ça donne des coups d'épaule, puis ça brasse, puis. Est-ce qu'Ovi a du papier sablé? Ovi, quand il n'y a pas le puck, il va le chercher en étoile, par exemple, avec une paire d'épaules, pas à peu près. Un étalon russe. Il a l'air en forme, poivre et sel. Hein? Il est revenu. Puis,
1: il a l'air en forme.
0: La brute avec qui il joue, là, il a fait un beau câlin. Comment il s'appelle, là, ce gars-là? Il est allé aux Olympiques. Là.
1: Ouais.
0: Comment il s'appelle le gars qui a fait un
1: Wilson.
0: Câlin? Wilson, il a fait un beau câlin.
1: J'ai pas vu le câlin.
0: Oui. Il était content de voir son poivre et sel.
3: Ça ne
0: Rassia! Rassia!
1: J'ai hâte de voir. T'sais, Crosby, lui, dit qu'il veut faire encore plusieurs saisons.
0: Crosby, faut qu'il prenne sa retraite avec un animal sur le chess. Ça n'a pas rapport avec les Canadiens, pas vrai. Là.
1: Ça n'a pas rapport avec n'importe quelle autre équipe.
0: Il faut que ça soit comme ça, exactement.
1: Si ce n'est pas avec les Pingouins, ça peut être le Canadien.
0: Oui, mais... Oui. On l'aime, Sydney, mais c'est juste que Sydney d'un autre chandail, ça ne fait pas, ça ne marche pas. Il était capitaine à 18 ans, hébergé par Mario Lemieux. Donc, je ne sais pas, ça ne fait pas, ça ne marche pas.
1: Moi, je pense que ça va dépendre du nombre d'années qu'il veut jouer.
3: Oui.
0: Mais Kreider, ça fait. Il reste 2-3 ans. Ils l'ont signé un an, Kreider, mais il reste 3 ans de hockey.
1: Cette saison.
0: Il y a 2 ans à peine, il faisait au-dessus de 70 points avec les Rangers.
1: Dans les 8 dernières saisons, il y a 7 saisons de moins 20 buts.
0: C'est ça.
3: Ouais, c'est ça.
0: Puis j'ai regardé l'utilisation en avantage numérique. C'est le deuxième joueur le plus utilisé l'an passé en avantage numérique avec les Ducks.
1: Bon, tu vois.
0: Donc, il y a vraiment sa place. Ancien coéquipier quand même de Martin Saint-Louis avec les Rangers. C'est drôle, hein?
1: C'est drôle.
3: Effectivement,
0: Martin. Ils vont s'amuser et il y aura beaucoup de papier sablé avant chez Canadien.
1: Lui aussi, c'est poivre et sel pas mal. Là. Chris Kreider, ça apparaît dans sa barbe qu'on est plus vers la fin que vers le début.
0: Ben oui.
1: Parlons de sport local un peu parce qu'il y a du sport local à jaser.
0: Ben oui.
1: Les Capitales sont éliminées.
0: Oui.
1: Grosse surprise. Non, personne ne veut venir celle-là. En première ronde, hein, les Boulders.
3: Où on l'a pris pour acquis.
1: C'est fait.
0: Moi, je suis Nick là-dessus. On a pris pour acquis beaucoup.
1: Et puis, ça fait faire beaucoup samedi.
0: C'est juste bon.
3: Oui, c'est sûr.
1: On peut pas te les gagner.
0: On peut pas. Hey, à un moment donné, là, c'est quoi? On était rendu à la cinquième de suite. Là. C'est correct. C'est au travail. Puis, moi, j'ai pas suivi beaucoup la saison, je vais vous avouer. Peut-être que Jean-Claude pourrait vous en parler davantage. Mais il manquait de lanceurs. Si une fois, gosse, on va le chercher, finir la saison. Gna, gna, gna. Donc, il manquait de talent. Là. Ça a but. Donc, bon, ça s'est terminé. Ouais. Place au rempart vendredi.
1: Place au rempart vendredi.
0: C'est-tu vendredi ou l'autre? Non, il commence sa route, c'est vrai. Ray, il commence sa route.
1: Oui, parce qu'en fin de semaine, c'est...
0: T'as raison.
1: C'est le tennis qui prend l'assaut le centre Vidéotron. Puis ça, il faut qu'on le salue. Là, on n'a pas le choix de saluer. Félix Auger-Aliassime, hier a été au Club Avantage. Entraînement public, avec les
0: J'ai
1: femmes
0: pas vu
1: sur
0: ça.
1: Place.
0: Wow.
1: C'est là où il s'est entraîné quand il était jeune.
0: Ben oui.
1: Il est retourné hier, c'est juste parfait. Là. Hier, il y a beaucoup de familles, il y a beaucoup d'amateurs de tennis qui n'ont pas regardé le football. Là. Ils ont été voir Félix Auger-Aliassime.
0: Wow. Okay.
1: C'est vraiment trippant la façon dont on fait ça cette semaine.
0: Mais c'est l'Académie Aliassime, son père, qui est là. Ouais. Donc, bravo!
1: Puis c'est en fin de semaine, la Coupe Davis, le 18-19 septembre, du côté du Centre Vidéotron. Manquez pas ça si vous êtes des amateurs, si vous êtes des fans. Le Rougeur de l'Université Laval, après une première demi plutôt difficile contre les Redmen de McGill, ont su anéantir les Redmen lors de la deuxième demi. Belle victoire du Rouge et Or. Football québécois, parlons de David Gabriel-Georges. David Gabriel-Georges, ce jeune joueur québécois de qui on a beaucoup parlé cet été parce qu'on dit que ce sera le joueur le mieux payé à NCAA la saison prochaine.
0: DDG avec Tennessee.
1: Oui, avec Tennessee. Là, il joue avec Baylor au Texas. Et puis,
0: il est pas avec Tennessee?
1: Non, non, il joue. Il n'est pas à l'université encore.
0: OK. C'est l'année prochaine. Il appartient-tu à Tennessee? J'ai regardé Tennessee, je le cherchais sur le terrain.
1: Il s'est commis avec Tennessee.
0: OK! Il est avec Baylor.
1: Il est avec Baylor, il est au secondaire. Il est encore dans
0: les... J'étais sûr qu'il était avec Tennessee en lisant les articles en fin de semaine.
1: Quatrième match avec Baylor, puis il a fait 236 verges. Quatre touchés cette semaine. C'est vraiment trippant, là, parce que...
0: Scott Terrebonne.
1: Parce que ce sera le meilleur joueur l'année prochaine au football universitaire. Tu sais, de le voir aller, c'est un Québécois, c'est juste parfait. Les Alouettes.
0: Scott Terrebonne ne parlait pas anglais quand il est arrivé aux States, hein, en passant. Là.
1: Genre, oui, il ne parlait pas anglais, je ne savais pas.
0: As-tu vu? C'est une histoire qu'on aime, là.
1: As-tu vu l'histoire entre Mathieu Betts et les Alouettes de Montréal?
0: Non.
1: Les Alouettes jouaient contre les Lions de la Colombie-Britannique à Montréal la semaine passée. Puis, tu sais, Mathieu Betts a été vraiment contrôlé. Il n'a pas été capable de toucher. Davis Alexander était même baveux avec. Il mettait le doigt dans la face en disant, tu sais, t'es pas capable de venir me chercher, t'es pas capable de venir me chercher. Mais il a été capable de le faire lors du match revanche qui avait lieu ce week-end. Et puis, à un moment donné, Mathieu Betts a retenu Davis Alexander, le carrière des Alouettes de Montréal, avec le bras. Tu sais, il a comme fait une clé en bras. Et puis, ça va pas, là. C'était vraiment la chicane. Mathieu Betts a même été exclu du match lors de la finale. Mais quand même, les Lions de la Colombie-Britannique qui ont battu les Alouettes en fin de semaine.
0: Ils ont battu beaucoup.
1: Oui, oui, beaucoup, beaucoup, là. Beaucoup, beaucoup. Oui. C'était une vraie revanche, là, parce qu'ils s'étaient fait faire beaucoup la semaine d'avant. Donc, c'était une vraie, revanche. Parlons-en de la NFL maintenant.
3: Beaucoup de matchs serrés, hein?
1: Et je me souviens pas d'un premier match d'une semaine numéro 1 de la NFL où le dimanche est aussi le fun. C'était hallucinant hier, là. À 13h.
0: Merci Hydro-Québec pour la panne de courant en passant dans le coin d'Orsainville.
1: Ah, ouais, t'as eu ça.
0: Ça a vraiment été extraordinaire pour le foot, là.
1: Oui.
0: Oh, shit. T'es allé prendre une bière à l'Emporium. On a vu le nouveau logo d'Emporium, d'ailleurs. Ça nous a permis de sortir de la maison. Mais, oui, pendant un bon plus de 2 heures, les Livers de ce coin-là, 88-670-9098, parenthèse comme ça. Parenthèse plaisir.
1: Hier, 13h, les matchs étaient serrés sans bon sens. Les Saints contre les Lions, ça s'est terminé en prolongation. 33-27, les Bengals contre les Bucks. Les Bucks qui n'ont jamais voulu se laisser tuer. Il y a les Bills puis les Texans de Houston. Eux autres aussi, ça a joué jusqu'à la dernière minute, victoire des Bills. Les Bears contre les Panthers, ça a été serré un bon moment. Mais à un moment donné, les Bears ont déclenché, ont marqué 59 points. Hier à 13h, c'était malade, là. Oui, il y avait
0: les Ravens,
1: des matchs...
0: ça n'a jamais été serré.
1: Non, les Ravens, ça... il y a des matchs qui n'ont jamais été serrés hier. Les Ravens, les Jaguars, les Jets.
0: Les Raiders contre les Dolphins.
1: Non, oui, mais là, je suis dans le 13h.
0: Oh, tu es dans le 13h. Tu y vas par séquence chronologique.
1: Et puis, c'est ça. À 16h, ça a été un peu plus tranquille. Quoique le match entre les Commanders et les Eagles, c'est excellent, là. Très, très bon. Les Vikings ont détruit les Packers. À grand coup de revirement, puis de. J'aimerais pas ça être un fan des Packers le matin. Je suis une grosse pensée pour Phil Magnan. Ouais. Les Dolphins. Bon, mais c'est la semaine numéro 1. Là.
0: Ben oui.
1: Ils peuvent se reprendre
0: contre... C'est drôle, mais vous dites ça des fois quand c'est la semaine numéro 8 aussi. Non. Juste la semaine numéro 8.
1: Puis ils jouent contre les Jets la semaine prochaine. Les Jets qui ont pratiquement pas fait d'erreur hier.
0: Vous êtes parfait à ton image. Est-ce que les Jets ont été conçus à ton image?
1: Je penserais pas. Franchement. Mais très surpris de la performance d'hier des. Là, vous allez me dire, les Titans, c'est pas. Vous avez bien raison, là. Mais c'était quand même une défensive de Robert Saleh. C'était une. Tu sais, il y a toujours, peu importe qu'il ait gagné ou non des matchs avec les Niners puis avec les Jets, il y a toujours eu de très, très bonnes défensives. Pas d'erreur hier, ça a bien été. Donc, j'ai hâte de voir contre les Packers la semaine prochaine. Et puis, hier soir également. Ça, c'est drôle parce que Cam Scatabou, le porteur de ballon des Giants de New York, est arrivé au match en retard hier. Parce que les Giants jouaient contre les Cowboys. Ben, il l'a fait jouer pareil.
0: Ils ont gagné pareil.
1: Non seulement il est arrivé en retard, mais il n'était pas capable de rentrer dans le stade parce que le tailgate était là, puis la sécurité aussi. Là. Les gens de la sécurité à MetLife Stadium disaient non, c'est l'entrée pour les spectateurs.
0: I'm a player, chose.
1: Il a dit, hey, c'est parce que c'est moi le running back.
0: I'm a player, chose. I want to enter the stadium.
1: Il est rentré dans un stade où déjà les partisans commençaient à rentrer. Il était 6h15 quand il est rentré dans le stade. La game était à 8h30. À 6h15, il devait avoir du monde chaud dans le parking. Là.
0: Est-ce qu'Arba a craqué ses joueurs un peu comme Fréchette pourrait le faire? On est attaqué. Il faut répliquer.
1: Non,
0: on est attaqué.
1: Sûr.
0: Tout le monde
1: pas
0: est
1: sûr.
0: Attaqué. Non, c'était pas ça son plan.
1: Les Rams en ont pris de mauvaise hier. Myles Garrett blessé pour au moins 4 semaines.
0: Est-ce que les Bruns ou lui-même ils ont caché la blessure? Il est arrivé blessé. Là. Il s'est pas blessé. C'est un jeu. J'ai pas vu ce jeu-là. Ça n'existe pas. Là. Le jeu où il a été blessé, ça n'existe pas. Là. En tant que Ram, je parle.
1: Mm-hmm.
0: Est-ce à dire qu'ils ont eu un char poqué? Quand tu achètes un char usagé, il faut que tu vérifies le RDPRM, c'est tout ça?
1: Je sais pas. Normalement, quand tu as un échange...
0: Ma tante Lucie avait eu le char, a fait un accident.
1: Normalement, quand il y a un échange, il y a un test de santé.
0: Colique. Manque 4 games, opéré. On ne sait pas comment il va être rétabli. Arthroscopique,
1: c'est au moins 4 games.
0: Ça va bien, mais c'est ça, au moins 4 games.
1: Et toujours est-il que pour finir, la game de football de la fin de semaine, c'était samedi soir, NCAA. Les Longhorns qui perdaient par 20 points.
0: Ça, c'est mon week-end.
1: C'est hallucinant, là. C'est hallucinant ce qu'on a vécu samedi.
0: Moi, je croyais pas à Manning, pour vrai. Puis il y a eu un match, début de match horrible, là. Mm-hmm. Il y a eu un début de match horrible. Puis là, on se posait la question dans le salon. La pression. C'est-tu un Manning? C'est-tu un vrai? Mais quelle fin de match.
1: Hallucinant.
0: Et j'ai réécouté sur YouTube la fin de match. Les 4 dernières minutes du match... C'est complètement malade. À la maison, il s'est-tu mangé du bœuf ce soir-là?
1: C'est... Il restait plus de sauce barbecue nulle part.
0: Il restait plus de sauce, plus de viande, plus de rub.
1: T'as fini.
0: La
1: fini,
0: foule.
1: Fini.
0: La foule, hein? La foule. L'entrée de Bivo dans la rue, dans du campus, là. Y est-tu gros, Bivo? S'il se fâche, faut que tu te tasses, il va t'encorner. Se faire encorner par Bivo. Not fun. It's not funny. It's not funny.
1: OK. Mais à part ça, ce qu'a fait José en fin de semaine, bien évidemment.
0: La signature de Bolduc Ryder. On a-tu fait le tour?
1: Oh, on a presque fait le sport, on a fait le tour. Là.
0: Ouais, déjà.
1: Oh, oui.
0: Curling? Rien?
1: Pas de curling. J'ai pas noté de curling en fin de semaine. J'ai pas parlé des Blue Jays. Blue Jays ont gagné 2-3 contre les Orioles. Sont encore un match en arrière.
0: Je sais.
1: Sont exactement à la même place dans la course aux séries qu'ils l'étaient.
0: Merci.
1: Vlad a frappé un coup de circuit à Toronto.
0: Wow, bravo!
1: Une première depuis octobre 2025, quand même. Faisait un an qu'il a joué toute une saison. Il a pas frappé un seul circuit à domicile.
0: Ça n'a pas
1: d'allure. Ce qui a fait beaucoup jaser également en fin de semaine, ben oui.
4: Ça y est. C'est vrai. On est là. C'était une promesse. Je suis debout sur scène dans cette ville que j'aime tant grâce à votre soutien, votre amour. Merci. Merci tellement.
0: Oh, des extraits du show livrés par Dan ici.
1: Wow. Bien qu'un.
4: Excellent.
1: Bien qu'un. Ceux qui se demandaient si elle est encore capable de chanter.
0: Et tout le monde pleure.
3: Et le musicien en moi va te dire oui, mais les chansons ont été droppées, là.
0: Mais je m'en allais,
1: c'est
0: là.
1: C'est sûr que les tunes ont été droppées.
3: Oh, oui, je l'entends.
0: D'un demi-ton à un ton, c'est peut-être un ton, ça, carrément. Un ton?
3: Un ton, même peut-être un ton et demi dans certaines.
0: Donc, pour protéger... ce que fait,
3: mais c'est correct, là.
0: Ce que font les old-timers, en tout cas, moi, Billy Joel, là, c'est un des miens. Je vais te donner juste cet exemple-là. Je l'ai vu 6 fois, donc 4 fois des dernières années. Je l'ai vu la dernière fois au stade des Buccaneers. Non, je l'ai vu au stade des Mariners de Seattle. J'avais de la misère à reconnaître les tunes. Tellement que ça, okay, c'est droppé, là. C'est donc pour protéger la chanteuse,
3: ben
0: pour
3: oui.
0: être capable pour elle de livrer.
1: Mm-hmm.
0: Le Anymore, là, je sais pas s'il a été droppé tant que ça. Oui, hein? En tant que
3: je sais pas combien de tons, il faudrait que je réécoute la version originale, mais
0: on
3: au
0: a
3: moins un. Mais hier,
0: ne change pas.
3: Tombé sur un documentaire, un vieux documentaire, j'imagine, où on explique la création de l'album 2 avec Jean-Jacques Goldman.
0: Mm-hmm. Oui.
3: Si Goldman ne rentre pas dans la vie de Céline Dion, on n'en est pas là.
0: Ben non, on n'en est pas là.
1: On n'en est pas là, puis même à Paris, là. tu sais, j'ai jasé en fin de semaine avec des gens qui vivent en France depuis 60 ans, tous les jours de leur vie, là. Puis eux autres, ils me disaient, tu sais, Jean-Jacques Goldman, pas compliqué, en France, il y a Dieu, puis après ça, il y a Jean-Jacques Goldman.
0: Ouais.
1: Donc, tu sais, lui, il fait 25 ans qu'il n'a pas fait de show.
0: Elle met des bouts de pain sur son balcon!
1: Voilà.
0: Entre autres.
1: Donc, Jean-Jacques Goldman, lui aussi, il revient, il refait des spectacles, puis il va remplir le Stade de France parce que c'est Jean-Jacques Goldman. Puis le fait qu'il ait participé à deux des albums de Céline Dion, dont l'album 2, ben c'est ça qui en fait une star. Puis c'est pour ça qu'il chante des tunes de Jean-Jacques Goldman, parce que sinon, selon moi, ce show-là sera en anglais.
0: Jean-Jacques Goldman, The Star.
1: The Star.
0: The Star. Il y a quelqu'un qui ne sait pas c'est quoi dropper. Peut-être nous expliquer, là, un petit cours de musicologie.
3: Je vais essayer de te faire ça rapide avec des images. Là.
0: Ouais.
3: La chanson est en... Tu connais la gamme Do Ré Mi Fa Sol La Si Do. La chanson est en sol, OK, parce que le ton est là.
0: Ouais.
3: Ben en sol, c'est peut-être un peu trop haut pour la voix de Céline à l'âge où elle est rendue, donc on va la mettre en... On va descendre de deux notes.
0: Enfin.
3: On va la... Ouais.
0: Bon,
3: on va la descendre
0: fait.
3: En sol, mi, ré. Mettons en ré, ça ferait, là.
0: Ouais, en ré, là.
3: Je sais pas si tu comprends. C'est dur à expliquer.
0: Ouais, ben manche de guitare. Prenez une manche de guitare.
3: Ouais, c'est ça. Descends un peu la tonalité de la chanson.
1: Elle mangeait trois pommes, là, elle en mange deux.
0: Moi, ouais, c'est en termes de pommes. Patate. En termes de patate, c'est quoi la comparaison?
1: Ben, elle prenait la grosse patate avec son trio, là, après la moyenne patate.
0: Elle a chanté la tourne du Titanic. À quel rang? À quel rang? My Heart Will Go On, 8e rang.
1: Ouais.
0: C'est sûr que la tourne du Titanic, 8e, elle sera en 25 tonnes. Donc, elle veut pas se maganer à la voix. C'est sûr qu'elle l'a droppé, la tourne du Titanic.
1: Elle veut pas se maganer à la voix, mais en même temps, je pense que c'est deux plus gros hits pour le spectacle à Paris. C'est ce qu'elle fait en finale, en rappel. Là.
0: Non, c'est la 8e tourne.
1: Ouais, je sais, mais c'est deux plus grosses tournes à Paris.
0: Oui.
1: C'est les deux tournes qu'elle fait en rappel.
0: Ben, en rappel, c'est All By Myself, Pour Que Tu M'aimes Encore, C'est Le Suffisait D'Aimer.
1: C'est ça. C'est Le Suffisait D'Aimer, puis Pour Que Tu M'aimes Encore, c'est les deux grosses tournes de Céline à Paris.
0: C'est Le Suffisait D'Aimer. Mmh.
1: Bon. C'est la tune qu'elle avait faite avec Ginette, c'est pleine, ça.
0: Est-ce que on a un hommage quand même? L'hommage de la CAQ. Excuse-moi, il faut réécouter ça, Dan. Là. Quand même. Pour tout l'or du monde. Hey, je vais te remercier là, de m'avoir chanté là, du Céline. Je savais pas que t'étais aussi bonne là, en deux cigarettes. Hein? À garder sa voix, là. Toute la gang là, de la CAQ. M'ont fait un hommage. Vous vous souvenez de ça? L'hommage à Frankie?
3: Ben oui.
0: Hey, que ça s'oublie vite, ça, hein? Freshie Fresha est arrivé. Push, push, push. Il n'y a plus de Frank dans la boîte. Je sais pas si on l'a encore. Hey, ça, c'est l'accident de char de l'année, là.
1: Ben, nous autres, on avait fait ça. Ça, c'est nous autres qui l'avaient fait, là.
0: Ben, c'est quoi ça?
5: 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Voici l'album La CAQ chante Céline.
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0: Ah non, ça j'adore, René, écoute ça.
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5: Des prestations de calibre mondial.

0: Une prestation de haut niveau.
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0: L'album La Caque chante Céline, pour vous dès maintenant. Ça va très bien.
2: Ça, on a vécu ça. C'est cette année quand même. C'est cette année.
0: Oui.
2: On avait parlé la semaine passée. Mais non, je vais commencer par te faire réagir à ça parce que je sais que tu as vu ça toi aussi en fin de semaine.
4: Ma journée allait bien jusqu'à temps que je vois ça. Bah, de ce côté-là, nous avons Noël. De l'autre, nous avons l'Halloween. Comme à chaque année. Mais je m'habitue pas. À chaque fois. Donc, c'est pas pour vous faire chier, mais... Le froid s'en vient.
2: Doom, toi aussi, t'as vu des caresses de Noël en fin de semaine?
5: Ah oui, moi, j'aimais ça, mais en même temps...
2: Elle a pas aimé ça.
5: A pas aimé ça? OK.
2: Mais savez-vous quoi, si les commerces sortent les décorations de Noël au mois de septembre, c'est parce qu'ils en vendent.
5: Ils en vendent, ça rend les gens heureux. That's it. Eh oui, l'Halloween était dans les Doloramas au mois de juillet. Au mois de juillet, l'Halloween était dans les Doloramas.
2: Surtout que la fête du Canada est finie.
5: That's it! Donc, voilà, mais j'écoute pas de musique de Noël encore.
2: Pas encore, t'as pensé proche.
5: Vous rassurer.
2: Tu nous avoues que t'as pensé proche la semaine passée.
5: J'ai pensé proche. J'ai pogné un down la semaine passée. Je sais pas. Je sais pas pourquoi, mais je suis revenu. Je suis avec vous.
3: Ouais,
5: je suis parmi vous, là. Je suis vraiment là, les boys.
3: T'es encore loin, là.
5: N'ayez pas peur.
3: Oh, OK, parfait.
2: Ça passe vite, pareil.
6: C'est vrai.
5: J'ai hâte.
3: Ça passe vite.
2: Je vous ai parlé d'une fille, une immigrante haïtienne qui a parlé du Québec la semaine passée, puis on m'a dit, sors la donc, je la sors.
7: Parce que sur le temps des Duvaliers, quand les Haïtiens, les intellectuels devaient prendre la fuite, c'est pour ça que le Québec avait ouvert sa porte aux Haïtiens. Aux Haïtiens, OK? Parce que les Haïtiens vous ont éduqués. Les Haïtiens ont été des professeurs qui vous ont éduqués, qui vous ont donné des leçons. Et jusqu'à aujourd'hui, les Haïtiens font des meilleurs professeurs de les universités. Et si tu connais pas encore ton histoire, l'université UQAM, une partie de cette université-là, a été construite par un haïtien. Et j'en ai, je peux t'en sortir. Fait t'auras d'autres que tu me dis que nous vous coûtons de l'argent, c'est de la merde que tu sais que tu es en train de dire. La plupart d'entre vous sont des astiques paresseux qui ne foutent rien que rester sur le bien-être social. Ce sont les immigrants qui se lèvent des culs pour aller travailler, pour pouvoir aider.
2: Donc voilà, c'est ça qui avait fait réagir. La majorité d'entre vous, les Québécois, vous restez assis sur votre cul sur le bien-être social. Ce sont les migrants qui se lèvent pour aller travailler.
5: Ben, fait qu'elle a trollé, elle a eu du hate. Là, elle peut dire raciste. C'est ça la game?
2: Ben, c'est ça la game, j'imagine. J'imagine, parce que oui, c'est sûr qu'elle a trollé, là.
3: En même temps...
2: Ça fait réagir. Le monde se sentait piqué à vif.
3: En même temps, pas... Beaucoup d'endroits, mettons, des fast-food, des dépanneurs, tout ça, des trucs ouverts 24 heures sur 24, où cette personne-là a raison. Là.
2: Mais c'est surtout dans les résidences.
3: Ouais.
2: Dans les résidences. Puis, je le voyais encore. Il y a beaucoup de gens qui sont ici et qui se disent « Tabarnouche, je suis venu me chercher pour être préposé. » Et préposé, ça veut dire ramasser la merde du monde. Je savais pas, moi, parce que sinon, je serais pas venu. Remarque, rien qui les empêche de repartir. L'autre affaire qui a fait beaucoup jaser en fin de semaine sur le web, c'est cette histoire de Sabrina. Sabrina est une fille qui est allée à Saint-Tite en fin de semaine, au Festival Western de Saint-Tite. Là, ça commence à faire. À peu près à tous les festivals. Je suis obligé de dire que beaucoup des festivals Western aussi, visiblement, il y a du monde qui se font piquer.
5: Quelle folie de piquer le monde. Quelle folie de
2: avec
5: piquer
2: on sait
5: monde.
2: Pas quoi.
5: C'est pas une fille qui a fait ça à un gars. C'est un gars qui a fait ça à une fille. Mais ça prend des méchants tarés. Ça prend des méchants tarés pour vrai. Prends le temps de raconter.
2: Je vais vous lire. Je vais vous lire.
5: Oui.
2: Je n'avais pas bu ni consommé. J'étais entouré d'une quinzaine d'amis adultes, majoritairement des hommes. J'étais en jeans et en gros polar. Mon copain était littéralement à côté de moi. Ça n'a rien changé. J'ai senti une piqûre dans ma fesse gauche, suivie immédiatement d'une brûlure. Quelques minutes plus tard, mon état a commencé à changer. Tu réalises qu'un inconnu a décidé de mettre une substance dans ton corps sans savoir ce que c'est, sans savoir ce qui va t'arriver, sans savoir jusqu'où ton état va se détériorer. C'est terrifiant. Mon copain et mes amis ont été incroyables. Ils m'ont protégé. Ils sont restés avec moi pendant que je perdais le contrôle de mon propre corps. Le personnel soignant de Saint-Tite, exceptionnel. Ce sont des humains complètement surhumains. J'ai immédiatement été pris en charge par les paramédics et à mon arrivée à la clinique, un médecin m'attendait déjà. Mais malheureusement, ça ne s'arrête pas là parce qu'au-delà de ce qui s'est passé hier soir, il reste que maintenant les conséquences. Je dois passer une journée à l'hôpital, passer des tests et avoir un suivi médical pour vérifier si cette piqûre ne m'a pas exposé à une infection ou une autre maladie transmissible. Je ne sais pas si l'aiguille avait été utilisée, si elle était propre. Je ne sais pas ce qu'elle contenait non plus.
5: Ah, c'est complètement...
3: C'est complètement whack. Je comprends pas l'objectif là-dedans.
2: Ben, c'est ça qui rend ça encore le plus... Oui.
5: La méchanceté, les amis, ça existe.
2: C'est gratis,
5: la méchanceté, ça existe. Il y a la maladie mentale, puis il y a la méchanceté. Ça, c'est un geste méchant. C'est-à-dire, sciemment, le gars a pris une seringue, il a mis du stuff dedans, on sait pas c'est quoi, mais là, son état a changé, là. Ah, c'est complètement débile, cette affaire-là, pour vrai, là. J'en reviens pas. Tu sais comment tu peux empêcher ça? C'est rendu fou, ben, là, le Festival
2: je
5: Western.
2: Je sais qu'il y a du monde qui réagit.
5: C'était fou dans mon temps. Il y avait beaucoup, beaucoup de monde quand j'étais ticu. J'ai passé ma jeunesse-là, là, c'est moi, mes oncles, mes tantes. On allait au Festival Western, je suis allé à tous les ans quand j'étais ticu. C'était pogné dans la rue. Puis c'est ça, t'es collé, là. C'est dur à identifier telle personne.
2: Puis je sais qu'il y a beaucoup de monde qui se pose la question. Je me le suis posé moi aussi, mais à un moment donné, je me suis dit au nombre de fois que ça arrive. Quand tu t'y attends pas, ça peut te prendre une fraction de seconde avant de... Parce que normalement, quand ça pique, aussitôt que ça rentre, tu t'en rends compte, tu réagis. C'est la perception qu'on a, nous autres, mais ça arrive tellement souvent qu'on est obligé de croire que ça se peut, que ça prenne une fraction de seconde avant que tu te rendes compte, puis ils ont le temps de peser sa seringue. Puis
5: comme en Europe, d'un festival de musique, écrit David sur le post. Là. J'ai mis son post là, sur le Facebook de Moralab. Je me demande s'il y a un lien entre les assaillants. Ouais, peut-être pas, là, entre l'Allemagne, la Pologne ici, là. T'sais, donc, mais t'sais, en général, il semble y avoir une certaine tendance à faire ça. Là. C'est quoi le trip?
3: Je sais pas.
5: Puis ce qu'on n'a pas comme information, c'est en quoi son état a changé. Est-ce qu'elle est correcte ce matin? Puis la contamination possible aussi. Là.
2: Ben c'est surtout ça, c'est ça qu'elle dit. Là. Elle, faut qu'elle aille passer une batterie de tests pour savoir si tout est correct, si ça a passé. C'est complètement dégueulasse, cette histoire-là. L'histoire est dégueulasse. Et le fait que ce soit la 20e fois qu'on ait ce genre d'histoire-là cette année au Québec aussi, ça rend ça
5: particulier. Salut Martin qui dit encore une histoire comme ça, elle m'a été prouvée. Moi, je pense qu'elle gagne pas s'exposer en public pour dire ça. Elle gagne quoi? Et un autre Martin, visiblement, c'est pas le matin des Martins. Bon Martin, je me fais l'avocat du diable. C'est peut-être une guêpe. Pas vraiment non plus. Là. À travers des jeans.
2: À travers des poches arrière de jeans, ça n'arrive pas. Les
5: que gars. L'année passée. Non, il y a visiblement quelqu'un qui est timbré, qui est déséquilibré, qui fait ça. Alors voilà. C'est 7h16. À part ça, Dan?
2: À part ça, ben écoute, je vais...
5: J'en ai, moi, de mon bar. Mais
2: je vais finir avec un classique qui s'est passé dans Occupation Double.
6: Je work out dans un sauna, comme il fait comme moins 45. Mais c'est moins quand il fait chaud, ou c'est plus?
2: C'est moins quand il fait chaud, ou bien c'est plus? Je vais le répéter, là.
6: Je work out dans un sauna, comme il fait comme moins 45. Mais c'est moins quand il fait chaud, ou c'est plus?
3: OK! Elle sait pas lire la température, c'est ça?
2: Elle sait pas. Elle se demande si c'est moins ou plus quand il fait chaud.
3: Pas de loin, là. Mais tu savais que les jeunes, aujourd'hui, là, 14, 15, 16, sur une horloge avec des aiguilles, ils savent pas lire l'heure. Ouais, là.
2: Plus que 14, 15, 16, m'a dit.
3: Tu regardes, je te le jure. L'horloge avec des aiguilles est en pleine face, là. C'est affiché, je sais pas, 4h15.
5: Pour vrai?
3: Ouais, c'est quoi l'heure? Ben, regarde, l'horloge est là. Ouais, mais je sais pas c'est quoi.
5: Pardon? Pas sérieux.
3: Je te le jure.
2: Ah oui, mais là, mais c'est...
5: Ah, mais ça, vous me renversez, là. Pas vrai, là.
3: Ça ne peut pas lire l'heure.
5: Tu trouves ça normal, Dan?
2: Ben, je trouve pas ça normal. Mais en même temps, c'est parce qu'il y a...
5: Moi, je sais, les médias sociaux, puis le téléphone, puis On n'a pas l'horloge à la maison. Puis, colique, ça abasse, ça, de montrer ça et, à l'école, les parents, non? Hey, ça fait dur en maudit. Ça fait dur. Ça aussi, ça fait dur. Je veux vous jouer ça. Doom Dumas l'a partagé. Un nommé Yannick Gagnon de la CAQ.
3: Oui.
5: Qui décide de s'en prendre à Duhem. Puis vous pouvez l'attaquer sur Duhem sur plusieurs manières. La critique, c'est la critique. La joute politique, c'est une joute musclée. Mais je sais pas, de cette manière-là, là, je suis pas certain.
8: Maintenant, parlons du Parti conservateur, chers collègues. Éric Duhem, lui, et je lance un défi, Éric Duhem, son verbe préféré, c'est... Son verbe préféré, c'est...
9: Couper!
8: Couper! Couper dans quoi?
9: Couper dans les PME, couper dans les projets. Il veut couper aussi plus que l'austérité libérale. Il faut quand même le faire.
8: Il faut le faire, Marie-Belle. Il promet 47 milliards de coupes. C'est sûr. C'est sûr que les services aux Québécois seraient touchés, seraient impactés. On va se le dire. C'est un cadre financier. C'est une pensée magique inspirée. Oui, oui. Inspirée d'une chanson de Passe-Partout. Coupe, coupe, coupe, les bons fonctionnaires, coupe, coupe, coupe, j'ai hâte d'en couper.
2: C'est ça. C'est la chose la plus malaisante que j'ai vue en fait cette semaine, c'est de loin. Le 6 minutes au complet, là.
3: Ouais.
5: Oh, c'est pas... T'es courageux?
2: Le 6 minutes,
5: au complet, tu t'es tapé ça?
2: Moi, je me suis tapé ça au complet. Ben, je te le dis, c'est la chose la plus malaisante que j'ai vue en fait cette semaine, là. C'est pas facile.
5: Est-ce qu'il était sobre? Et c'est une question. J'ai le droit de poser toutes les questions que
2: je veux.
5: Je pense
2: que oui, il était sobre.
5: OK. Il était sobre, je te crois.
2: Je pense que oui, il était sobre. Il était juste plate. Tu sais, c'est du monde qui se sont préparés en plein milieu d'après-midi, chauffer une salle dans laquelle...
5: Il sonne comme un Nick chaud du Saguenay.
2: Mais c'est ça, là.
3: On est tanné, là, de payer les factures.
2: C'est un texte écrit, là.
5: Ben oui, c'est un texte écrit.
2: Il savait,
5: ça fait très fonctionnaire.
2: Il savait le samedi soir, on va se coucher, qu'il allait faire ça dimanche.
5: 7h20, puis je veux finir avec Ben Mulroney. Ben Mulroney a fait une sortie. Je pense que vous allez l'aimer, celle-là. Concernant la voie de gauche, les Ontariens, on peut-tu se le dire, qu'ils ne savent pas chauffer? Ils ne respectent pas la voie de gauche. Ça, on est d'accord là-dessus. Vous êtes allé en Ontario une couple de fois, les Libers?
2: Ben, je les vois ici. Là.
5: OK.
2: Je le vois ici qu'ils ne respectent pas la voie de gauche.
5: La voie de gauche, pour eux autres, c'est comme la voie de droite. Tu te promènes. Tu peux rouler à 102 dans la voie de gauche. Lui, Mulroney, il est allé à Baie-Comeau, je pense, une bonne semaine avec ses enfants. C'était super le fun, les récits de ça, c'est super intéressant. Mais je pense que ça l'a retrempé dans la culture québécoise. Ici, au Québec, oui, moi, je pense qu'on a des enjeux de conduite à certains égards. On coupe beaucoup, on ne donne pas la chance aux coureurs quand une personne rentre... sur l'autoroute, mais il faut dire que les rentrées d'autoroute, c'est pas yaoum non plus. C'est pas comme en Floride, où tu as à peu près un kilomètre de temps pour te tasser. Ici, tu rentres, bing, bang! Comme quand tu arrives, mettons, de la 40, puis tu veux te ressoigner sur Henri IV Nord, par exemple. Bang! Tu sais, t'as pas de jeu, là. T'sais, donc là, ça coupe et tout. Peut-être que c'est de la faute, dans le fond, des infrastructures.
2: Quand t'arrives,
5: plus qu'autre chose, tu me diras.
2: Quand t'arrives sur Charest pour aller chercher Henri IV, mettons, direction sud, là.
5: Direction sud. Okay.
2: Ils ont fait une troisième voie.
5: Oui.
2: Tu sais, quand tu sors du parc, du Costco, par exemple, là, tu peux rester dans ta voie et aller chercher Henri IV direction nord, ou ils ont fait une troisième voie qui crée de la circulation. Au lieu d'avoir... Ça crée de la circulation parce que le monde reste dans la voie le plus longtemps possible avant de se rabattre dans...
5: La coupe à la fin.
2: Elle arrête au viaduc.
5: Je me souviens très bien.
2: Fait que là, le monde attend la dernière minute, mais il voit bien là, quand il passe à gauche que c'est la file d'attente complète pour embarquer sur Henri IV.
5: Excellente analogie.
2: Mais ces gens-là continuent, se rendent jusqu'au bout. Puis là, ils rentrent à la serre.
5: Pour se donner une swing.
2: J'en parle, puis ça me fâche. Pour se donner... Puis là, ils rentrent dernière minute, ce qui ralentit encore plus le monde. Puis là, toi, tu dis, soit je me contrôle, mais je suis pas capable de le faire, ou soit je fais pareil, c'est la seule façon de pas être fâché. Ou soit je continue, puis je vais ailleurs. C'est vraiment fâchant.
5: C'est très mal dessiné. C'est très mal conçu. Mais au-delà de ça, je reviens aux Ontariens. C'est vrai que les Ontariens chauffent comme des pieds. Mais Ben Mulroney le redit en pleine face dans son show de radio à Toronto.
3: Pas à peu près à penser.
5: C'est pas à peu près. On prend le temps d'écouter puis on voit la pause par la suite dans Morel Live.
10: All right, I'm going to try to say this as politely as possible. but I doubt it's going to come out that way. Ontario drivers, for the love of God, I am, well, I'm not on my knees, but I imagine I'm on my knees pleading with you, begging you, if you will, to appreciate this one simple truth. The left lane on the highway is for passing and passing only. Come on, guys. It already sucks being stuck on the highway. Being stuck behind someone who's going 105 when the guy in the right-hand lane's going 100. You're horrible. You're making life worse for all of us. And the problem is there's so many of you. I wish I could blame just one. This is an inanity that crosses over demographics and race, religion,
5: là, il fait attention,
10: wealth.
5: Là.
10: Everybody seems to do it here. And I'm from Quebec, where we have our own brand of highway hijinks. This is so simple. Just move over, man. Just move over and let us who are going faster get past you so that we can do what we're supposed to do, get back in the right lane. And then when we want to pass someone in front of us, we get in the left lane. Can't do that if you're in the left lane, Ontario. And yeah, I'm painting y'all with this brush because I don't know what to do. There's so many of you. I'm begging you on behalf of this one man.
5: Capote.
3: Ah oui, je
2: comprends. Il y a pire que ça.
10: The left lane is for passing. That's it. That's my wish.
2: Quand j'étais au lac Saint-Jean cet été, ce que je me suis rendu compte, puis pas juste une fois, là, à de plusieurs reprises, tellement qu'à un moment donné, ma blonde a dit, ben, t'as raison. Puis c'est rare quand je dénote la mauvaise façon de conduire du monde que ma blonde finit par dire, ben, t'as raison. Mais là, elle l'a dit, t'es sur la 169 qui fait le tour du parc, il y a une voie, mais d'un côté, il en met deux pour que tu puisses dépasser.
3: Oui.
2: OK? Tu roules le gars roule à 92, OK? Tu roules en arrière, t'as pas le choix, ça passe l'autre bord, tu peux pas le dépasser sur les pointillés. T'sais. Il arrive deux voies. Tu arrives pour le passer, il accélère à 115. Tu dis, voyons, je suis obligé de.
5: Non, non, ça, c'est un c'est comportement vrai. Débile, ça.
2: Ça, c'est un comportement. Je suis obligé de mettre débile. Le pied dans le fond pour le dépasser parce que je le sais qu'un coup qu'on va revenir à une voie, il va revenir à 92.
5: L'autre chose, tu te fais coller dans le cul par un gars qui veut te dépasser. On dit toujours un gars, hein? C'est souvent un gars. On se tasse, parfait, dépasse-moi. Ah non, il va se mettre devant toi puis conduire à 102.
2: Ouais.
3: Ben oui.
5: Fait que là, toi, tu vas le redépasser. Là, lui, il va te recoller au cube, il va recommencer son manège. Ça aussi, là.
2: Non, c'est.
5: Ça aussi, c'est du crétinisme.
2: Ah oui.
5: Assumé, là.
2: Je n'ai pogné un l'autre jour, j'allais chez ma mère, je suis sur le cruise. Moi, sur l'autoroute, je roule sur le cruise. J'ai trop peur de pogner l'étiquette puis je vais tout le temps trop vite. Fait que je m'embarque sur le cruise à peu près 118, 119. Le gars me dépasse. Après ça, je le dépasse. Moi, je suis à la même vitesse, là. Il m'a redépassé.
5: C'est ça!
2: Voyons ce qu'il fait, lui.
5: Ouais, c'est ça.
3: Le cruise à 115 quand tu dépasses, puis que l'autre roule à 114 aussi.
2: Alors quand
3: là,
2: tu vas dans votre gauche, tu pèses ça.
5: Tu donnes un élan. Là. Tu donnes un élan, tu te replaces après, puis là, tu continues.
3: C'est
5: ça. OK, 7h26. Très courte pause. Gros show ce matin. Donald s'en vient. Julie, la Texane, assurément, sur Donald Trump. Mais en revenant, on va jaser de la manif qui a eu lieu en fin de semaine. Ben oui, encore une fois, hein? Vous voulez pas l'avoir, hein, le tramway? La gang du Parti conservateur, hein? Oui, on va jaser avec Patrick Paquette du Parti conservateur concernant la manif anti-tramway en fin de semaine.
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18: Depuis que j'ai parlé de mes dettes avec Raymond Chabot, j'ai retrouvé le goût d'organiser mes soupers de filles. 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
20: OK, sur les routes, c'est sûr que ça va être compliqué. C'est sûr, c'est lundi, grosse semaine du mois de septembre, il n'y a personne en congé. Donc, vous êtes sur la 73, sur la 20S, la 20 Ouest. Votre objectif, c'est le pont Pierre-Laporte. Ben, gardez ça en objectif, vous devriez l'atteindre, mais ça va être un peu plus long que vous pensez. C'est compliqué également sur la 132, la 116. Tout ce qui avoisine le pont, finalement, ce matin, c'est compliqué. Charest, direction S, à partir de Cap-Rouge, Jouvence, Champigny, nommez ça comme vous voulez. C'est compliqué, ça reste comme ça jusqu'au centre-ville. Dufresne-Montmorency, déjà, cette heure-ci, c'est complètement jamé l'accès sur la colline parlementaire. Henri Bourassa aussi, je sais pas ce qui se passe sur Henri Bourassa, mais j'ai aucun vert sur la route, sur le boulevard. C'est rouge à grandeur. Laurentienne et Henri IV, direction sud, c'est compliqué. Compliqué également sur Capital. Dans les deux directions, vous nous écrivez au 418-670-9098. 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
21: Éric Duhaime qui est en congé hier. Peut-être qu'aujourd'hui, il sera en congé ou pas. Je sais qu'il y a un point de presse à 8 heures sur l'immigration. Et humblement, je ne connais pas la personne qui porte ce dossier-là au Parti conservateur. Là. Mais, c'est pas mal Éric Lavedette. Je ne sais pas si Éric va sortir de sa... de son congé pour lancer ça. Oui, Dan?
0: Une semaine de deux débats, selon moi, on ne verra pas beaucoup les chefs aller jusqu'à jeudi.
21: Non, il est en congé hier. Il est pleinement mérité, soit dit en passant, je le répète. Hey, tu ne l'as pas dit que c'était mérité? Aïe, aïe, aïe. Tu as tout à fait mérité. Avec Mia, j'imagine. J'ai pas vu de photo avec Mia. Son... Non, non, ouais, pas trop. Mia, d'après moi, c'est fâché. Mais tosse-toi pas. Tosse-toi, plutôt. J'ai pas peur de Mia, mais... Quand je suis allé chez lui une couple de fois, le Mia saute dessus, elle me donne des becs, mais je sais pas, j'ai comme peur des gros chiens. J'ai été traumatisé jeune par des gros chiens, je sais pas. Moi, j'aime les petits chiens.
0: Mm-hmm.
21: Quoique des petits chiens, ça peut mordre pareil, là, mais je sais pas. Mais Mia est bien fine. Là. Et peut-être qu'il est avec Mia, justement. Se prépare quand même deux débats cette semaine, tu l'as dit. C'est pour ça qu'on donne de l'importance à ceux qui sont sur le terrain. Comme Patrick Paquette, que vous avez entendu ici à plusieurs reprises, ex-conseiller municipal, qui se lance maintenant dans Vanier-les-Rivières. Comment ça va, Patrick, ce matin?
11: Ça va bien, vous?
21: Très bien. Bon, on fera pas semblant qu'on se connaît pas. Encore une fois, c'est lourd. À vous, peut-être bon. tu. Bon, on se connaît.
11: Hein? Bon matin à vous trois.
21: Hey, salut, comment ça va?
11: Ça va très bien. Même ça fait différent de ne pas avoir ma petite chanson ce matin, mais c'est correct. J'ai pas mon thème, mais...
0: Les politiciens n'ont jamais de thème.
21: Tu me donnes 20$ par contre. C'est le gars. Hein? Donne 20$ à Nick. Non, let's go. Hey, comment ça, vous êtes contre le tramway? Quelle surprise!
11: Mais non, quelle surprise. Mais oui. Écoutez, même en fin de semaine, excusez-moi, c'est quand même un exploit quand même de pouvoir avoir fait cette manifestation-là qui s'appelait Coalition 76%, mais. Tu sais, les gens, ils pensent qu'il est trop tard parce qu'ils se disent, les travaux sont commencés, puis on est rendu à plus d'un demi-million de mis en travaux préparatoires, puis là, qu'est-ce qui se passe, puis qu'est-ce qui va arriver. C'est un peu ça que je pense que cette coalition-là voulait expliquer en fin de semaine là, pour savoir où est-ce qu'on en était rendu dans le projet de tramway, puis qu'est-ce qui va se passer dans les prochaines étapes. C'est ça que les gens. Puis les gens sont allés entendre parler carrément, là. Je vous le dis, là, les gens, là, c'est pour eux autres, le tramway, c'est commencé. Malheureusement, ça va se faire. Puis, ils sont pas pour, ils n'ont jamais été pour, ils n'ont pas été consultés, ils n'ont pas pu se prononcer, il n'y a pas eu de référendum, mais gars, ça va de l'avant, puis il va y avoir un tramway. La plupart des gens, c'est ça, là. C'est ça, la réalité, là.
21: Parce que le dernier scrutin, rappelons-le, c'était une élection.
11: Oui.
21: Une élection, c'est pas un référendum. Marchand ne peut pas dire, vous avez, oui, on le sait. Prenons le quartier Saint-Sacrement, par exemple. Les petites madames et les petits monsieur, ils ont voté Marchand, donc ils le savent qu'ils ont voté tramway. Mais tu sais, un référendum en bonne et due forme, oui ou non, go pour un tramway, ça n'est jamais arrivé. Et ben, peut-être rappeler le coup de sonde qui a été fait il y a quelques mois de ça quand même, 76% des contribuables diraient non au tramway si la facture dépasse les 12 milliards. Et vous prédisez que ça va dépasser ça.
11: Elle va dépasser ça. Elle va dépasser 12 milliards. Puis, tu amènes un bon point, Dom. Puis, quand on prend la dernière élection... Puis ça, là, c'est les lignes des médias. Hein. Je vous le dis, là, c'est les lignes des médias. Il y a eu deux élections municipales sur le tramway. Puis, le maire Marchand a gagné ces deux élections. Ça veut dire que c'est légitime pour lui de pouvoir aller de la main avec le projet de tramway. Ça, c'est toujours les lignes de pratiquement tous les médias. Surtout tous les médias pro-tramway, là, on va se le dire. Là. Mais, tu sais, quand on regarde ça, il y a 50% de la population qui ont voté. Ça veut dire qu'on est 500, on est tout près de 550 000 là, pour à la Ville de Québec, 450 000 électeurs. Mm-hmm. Il y a 100 000 personnes à la Ville de Québec qui ont moins de 18 ans. 450 000 électeurs, il y a 225 000 personnes qui se sont présentées aux urnes. Puis la maire a été élue à peu près avec une centaine, mettez 112 000 électeurs, tout près de 50 % sur les 450 000 électeurs. Et là, après ça, tu dis ça aux médias. Là, les médias, on dirait qu'ils sont pas capables de faire 2 plus 2 fait 4. Tu sais, là, pour eux autres, 112 000 électeurs qui se sont présentés aux urnes, mais qu'il y a 50 % qui ont voté pour Marchand, là, ça donne la légitimité de faire le projet de tramway. Pas du tout. Si on ferait un référendum demain matin, le sondage est très clair, là. Écoute, c'est un sondage palace, là. C'est un sondage très sérieux. c'est un sondage scientifique. Il n'y a rien qui a été inventé. Ce n'est pas un sondage qui a été fait.
20: Non, non, exact. Mais qu'as-tu à répondre? Qu'avez-vous à répondre quand même aux gens qui disent c'est la caisse de dépôt qu'il y a ça, là, regarde, ça continue, le train avance, on ne peut pas l'arrêter. Est-ce qu'on peut arrêter le train?
11: Oui, bon. Là, ça, on ne peut pas l'arrêter à condition que ce ne soit pas un gouvernement minoritaire de la CAQ le 5 octobre prochain. Là, c'est très clair, là, je vous le dis. Le seul moyen de pouvoir arrêter ce projet-là, c'est que ça ne soit pas un gouvernement minoritaire de la CAQ le 5 octobre prochain.
20: Quel est le scénario idéal?
11: Bon, si on prend la photo d'aujourd'hui, on parle d'un gouvernement minoritaire péquiste. Ça veut dire que ça serait...
20: Mais sont pour, Patrick.
11: Oui, je comprends tout ça. Avec la balance du pouvoir au Parti conservateur du Québec, ça veut dire pouvoir arrêter ce projet-là.

0: PCQ, là, du Parti conservateur du Québec ce matin. Bon, là, on prend une photo d'aujourd'hui, on a un gouvernement minoritaire, Parti québécois. La mise à jour pour le prochain décret ministériel se fait en juin 2027. On apprend que le projet est rendu à 14 milliards. On va dire 12 milliards, parce que le dernier montant de la facture, il était de 11,6 milliards, puis on était en novembre 2023. Ça, c'est quand, rappelez-vous, c'était le 5 novembre 2023, c'est quand Guilbeault, puis le premier ministre du Québec, qui est François Legault, a retiré le projet à Bruno Marchand. Là, il a dit, là, c'est assez. Là, on a quelqu'un qui veut réaliser le projet. Ça veut dire
1: c'était à combien déjà, le 5 novembre?
0: 11,6. Le 5 novembre 2023, la facture est à 11,6 milliards. C'est Capital Mobilité dit, je vais te le faire, moi, Bruno, ton tramway, mais ça va coûter 11,6. Là, on parle de la facture pour l'infrastructure. Là, on parle pas du matériel roulant. On fait 11,6, puis on rajoute le contrat du matériel roulant qui est tout près d'1,3 milliard, qui a été signé en avril 2023. Ça veut dire qu'on a deux contrats. On a un qui est déjà signé depuis avril 2023, puis en novembre 2023, le seul consortium en liste, ils forment une facture d'11,6, qu'ils n'ont jamais présenté, d'ailleurs. Qu'ils n'ont jamais présenté, mais nous, on le sait. On était là. On était en poste à ce moment-là à l'Hôtel de Ville, là, comme deuxième partie officielle à l'opposition. Puis, le gouvernement Legault l'apprend aussi. Puis, Mme Guilbeault l'apprend. Elle est ministre des Transports à ce moment-là. Là, à ce moment-là, il retire le projet à Bruno Marchand. Puis là, on pense qu'on va avoir une facture de 7,6. Puis là, on essaie de faire croire à la population que l'évaluation préliminaire à 6,6 milliards est bonne. Mais là,
1: Radio-Canada pousse beaucoup, beaucoup ça et tente de nous rentrer ça dans le crâne. Et tente également de nous rentrer dans le crâne que grâce au deal Carney-Fréchette à Longueuil, on a cette cash, c'est réglé. Là. La part du fédéral, on l'a. Ce qui est faux.
0: Bon, ben là, j'adore ta question. Là, les auditeurs qui nous écoutent ce matin, là, le 7,6 milliards, là, c'est indiqué, là, c'est noir sur blanc, là. C'est inscrit dans le rapport de la CDPQ Infra, là. OK? C'est un rapport de 118 pages. C'est inscrit que c'est une évaluation préliminaire, puis je vais vous dire comment ils l'ont fait, l'évaluation. Le tracé, il y a 19,3 kilomètres. Les autres ne se sont pas cassés en tête avec le 0,3, là. Ils ont pris 19 km fois 400 millions, ça donne 7,6 milliards.
1: Non, ils prennent pas en considération le tunnel, entre autres.
0: Là, ils ont arrêté ça. Aussi simple que ça, ils ont fait 19.
1: Ils ont fait 400, une règle de 3.
0: Ça donne 7,6 milliards. Puis là, ils ont dit, pourquoi qu'on met 400? Parce que quand on réalise des projets de tramway à travers le monde, ça va se situer entre 150 et 200 millions du kilomètre. Nous autres, on prend pas de chance, on met 400. Mais c'est pas la réalité. Parce que le dernier consortium en liste, il l'a évalué à 11,6 milliards. Pourquoi? Parce qu'à Québec, c'est pas le même prix. On n'a pas la topographie. On a plein de choses qui rentrent en ligne de compte, dont le tunnel, le fameux tunnel qu'on parle souvent.
1: Oui.
0: Et là, ce qui va arriver au mois de juin 2027, tantôt, tu m'as posé la question. On a un gouvernement péquiste minoritaire, puis la facture monte, supposons, à 12 milliards. Puis là, je vais pas loin. Je pourrais aller à 14-15. On va mettre un minimum de 12 milliards. Là, on est en juin 2027, on met la mise à jour. Là, la CDPQ Infra se présente devant les médias. La facture est rendue à 12 milliards. On a un financement en ce moment d'attaché de 7,6. Il en manque toujours 5.
1: Oui.
0: Bon. Là, ça va être le gouvernement péquiste, avec les partis en place, ça veut dire les députés à l'Assemblée nationale, de dire, OK, qu'est-ce qu'on fait? Il manque 5 milliards, il n'y a plus d'argent du fédéral. C'est pour ça que j'ai une question.
1: Il n'a plus, puis il n'aura plus.
0: Il n'y en aura plus.
1: Carney l'a dit. Aranjovote l'a dit, milliards.
0: Là,
1: sur
0: il
1: n'y
0: en aura plus. Là, on est à 2,75. C'est terminé. Pourquoi? Parce qu'on l'a pigé dans deux programmes normés. On l'a pigé dans le premier programme EBI qui nous a donné 1,2 milliard. Ça, c'est celui qui terminait en mai 2025. Puis le nouveau qui a démarré en mai 2026. Ça veut dire qu'on a été un an sans programme. Là, on a réussi à aller chercher 1 milliard de plus là-dedans. Là, on est à 2,75. Là, il n'y en aura plus d'argent du fédéral. Le fédéral va s'en laver les mains. Là, c'est terminé. Nous autres, on l'a pigé dans deux programmes. Vous aviez un projet de 7,6. Il est rendu à 12. C'est plus notre problème. Là, il va manquer tout près de 5 milliards. Là, on fait quoi? Qui paye la facture? Là, on a le gouvernement Péquiste qui veut couper les dépenses parce qu'il nous vole nos idées au Parti conservateur du Québec.

0: Et là, on fait quoi? Qui le finance, ce 5 milliards-là? La CDPQ, en tout cas, là, ils ont été très clairs. Nous autres, on va prêter 30 % à 10 % d'intérêt du 7,6 milliards. La CDPQ Infra, là, la Caisse des dépôts, là, ils n'arriveront pas, puis ils vont dire hey, « 5 milliards, on va le prêter ». Oubliez ça, c'est terminé. Les seuls qui peuvent mettre l'argent sur la table de 5 milliards, c'est le gouvernement provincial. Ça veut dire le nouveau gouvernement qui va être en place. Là, si c'est Mme Fréchette, c'est Fréchette qui embarque au pouvoir le 5 octobre prochain, elle va le mettre. Elle s'en fout, là. Elle signe des dépenses. Et, tu sais, les revenus, elle a une colonne, les revenus, elle se dit, il va toujours en rentrer parce qu'on va le prendre dans la poche des Québécois. Puis la colonne des dépenses, elle ne l'a jamais contrôlée.
1: Ils sont obsédés par le pouvoir. Et la dernière chose qu'un politicien veut, c'est d'abandonner le pouvoir.
0: Obsédé par le pouvoir. Donc, t'es direct de tes sacoches. La colonne des dépenses, elle ne l'a jamais contrôlée, elle ne l'a jamais compris.
1: On le voit ce matin, je sais que ça n'a pas rapport avec le tramway, mais c'est quand même la grosse nouvelle. Là, Santé Québec, les programmes informatiques de Santé Québec, ça devait coûter en bas de 100 millions, ça coûte au-dessus d'un milliard.
0: Oui.
1: Un scoop de Gerbet, ça, ce matin. Non, c'est dégueulasse. Dégueulasse.
0: Ben, ça soit son dernier voyage à Paris à 136 000
1: $. Ben oui.
0: Mais non. J'aime ton scoop parce que, écoutez, on
1: l'a connu. Mais c'est pas un scoop, là, mais oui, ben vas-y. Oui.
0: Ben, on l'a connu avec sa clique, là.
1: Oui,
0: oui, c'est la même chose.
1: Le scoop des journalistes de ce matin. J'espère que ça va lever, soit dit en passant, là. C'est une méchante bombe, cette affaire-là. Ils appellent ça le SIFA. Système informatique des finances et de l'approvisionnement. Patente à gosse qui doit être remplacée. Et ça devait, rappelons-le, c'est Gerbet qui sort ça. Ça devait coûter 96 millions, ça coûte un milliard. Oui. Arrêtez de parler de sa clique. Là. Ça, c'est pire. C'est pire que sa clique.
0: C'est pire. Hey, ben oui,
1: En conclusion, mon cher Patrick, puis on passe la poque à Donald par la suite.
0: En conclusion, c'est que c'est pas terminé. Parce que le gouvernement qui va prendre le pouvoir le 5 octobre prochain, un gouvernement responsable va devoir s'allier avec justement les oppositions. Puis on va faire notre entrée à l'Assemblée nationale. On va espérer qu'on va être 12 députés, puis pour avoir la balance du pouvoir, puis pour être capable justement de passer des lois, de pouvoir passer les promesses électorales qui ont été faites pendant la campagne électorale, ils vont avoir besoin des oppositions, puis nous, justement, ça va être à nous de négocier avec un gouvernement minoritaire pour dire ça n'a pas de maudit bon sens, ce projet-là. On peut-tu le mettre sur pause? On peut-tu le réévaluer? Est-ce qu'on peut faire mieux? Puis, est-ce qu'on peut contrôler ces dépenses-là, qu'on soit rendu à 12 milliards quand on va...
1: Le problème, puis l'entrevue se finit ici, là, parce qu'on est en train de dérencher l'horloge. Là. Oui. Mais moi, ce que je crains avec le PQ, mais on verra, là. Moi, je crains que PSPP donne la main à Duhaime. OK, pas de tramway, mais en échange, t'appuies le référendum.
0: Jamais. Soyez sans crainte, jamais que ça va
1: arriver. Là-dessus, j'ai un petit doute. Mais regarde, on a amplement le temps d'en reparler, Patrick. Oh, je sais, mais je crains. C'est un peu « the election from hell ».
0: Sois sans crainte si je fais mon entrée au Parlement.
1: Ouais, mais je sais que tu n'es pas souverainiste.
0: Jamais. Okay. Non, Dominique, ça ne peut pas arriver, une histoire comme ça. Non, soyez sans crainte.
1: Okay.
0: Non, nous, c'est de s'assurer que ce projet-là, que ce soit à 12, 13, 14, 15 milliards, ne se réalise pas qu'on soit capable de le mettre sur pause.
1: Non, je déteste ce projet-là. Je déteste. Hey, Patrick Paquette, merci encore, OK?
0: Hey, bon matin.
1: Merci. Bye-bye. Salut, bye. Es-tu réceptif par rapport à ma crainte? Il y a Fréchette, les dépenses.
2: Oui.
1: Mais PSPP, c'est le référendum. Que vous le vouliez ou non, il le dit, le répète.
2: Ben moi, je pense qu'en tant que gouvernement minoritaire, le tramway fera jamais partie de... Il va toujours avoir quelqu'un pour voter pour ou contre. Le Parti conservateur, d'abord, ça prend 12 députés. Là. Ça, c'est pas...
1: La balance du pouvoir n'est pas atteinte.
2: La balance du pouvoir n'est pas atteinte.
1: Faut pas tomber dans l'ivresse.
2: Puis chaque dossier va avoir sa propre balance du pouvoir. Tantôt, ça va être les libéraux. Tantôt, ça va être la CAQ. Ça va être les...
1: Mais vas-y avec... Parce qu'il va y avoir un jeu d'équilibre. Là. Eux autres, le PQ, va vouloir se maintenir au pouvoir jusqu'à l'échéance. Idéalement, c'est une majorité. Il le dit, il le répète.
2: Moi, je pense que si le PQ minoritaire, ils ne voudront pas se rendre jusqu'à l'échéance. Si le PQ minoritaire, ils vont déjà travailler en vue d'une élection l'automne prochain.
1: Mais...
2: Il va aller chercher une majorité.
1: comme tous les minoritaires ouais. ont tenté de faire.
2: Je pense que les gens...
1: Ça dépend de combien.
2: Ouais, c'est ça. Ça me fait penser à des...
1: sac à surprise. Hein?
2: À des gars qui s'expliquent quelles filles vont se pogner à soir, ils s'en pogneront pas une. C'est un peu ça. Je pense que dans la prochaine, les 12 à 18 prochains mois d'un gouvernement, ils ne parleront même pas du tramway. Ils n'en parleront même pas une fois.
1: On va aller parler avec le grand sage. Qu'est-ce qu'il y en a à dire, lui? Donald Charrette fait son entrée en studio.
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1: 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Et Donald qui fait son entrée. 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
1: 7h54 à Radio X, on est en direct de Grande Allée. 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
28: Circulation compliquée, surtout si vous êtes sur la Rive-Sud, je vous dirais atteindre les ponts. C'est ça le plus gros défi ce matin. Atteindre les ponts, juste se rendre 73-20S. 20 Est, 20 Ouest, 132, 116, partout. C'est très compliqué. C'est compliqué également sur la Rive-Nord. Je vous dirais Henri IV, Laurentienne, direction Sud, Charest, direction Colline parlementaire. C'est compliqué à partir de Duplessis, Dufresne-Montmorency. C'est très, très lourd également à partir de la rivière Saint-Charles. C'est pare-choc à pare-choc solide jusqu'à temps que vous arriviez sur Honoré-Mercier. Capitale dans les deux directions également. 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
32: Merci beaucoup. Bonsoir. Voici Donald.
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1: Donald, en veux-tu des sondages? 13 à douzaine.
35: Ben oui, deux comme ce matin. Deux ce matin, c'est bon.
1: Ça. Ça revole partout. Ils ont de l'argent. Faire des sondages avant les débats, je trouve ça un peu weird. Mais allons-y, plongeons. Lequel est le plus fiable? Qu'est-ce que tu comprends entre le sondage Synopsis de la presse et le Léger du journal?
35: Ben, la différence se joue, je pense, au niveau du score du Parti conservateur. Là. Dans le cas de Léger, on parle de 17 %, ce qui est un sommet là, dire qu'il n'a jamais été atteint.
1: Plus 2 et moins 2 fréchette, donc il y aurait un transfert entre les deux.
35: C'est ça. Puis dans le cas de celui de Synopsis de la presse, ben là, il est plus. Parti conservateur est plus à 14, qui est son score habituel. Là, alors, Léger, ce que je trouve intéressant dans le sondage Léger ce matin, ils disent oui, c'est un sommet et c'est en train de faire boule de neige un peu, de faire tache d'huile et ça pourrait dépasser la région. Le phénomène conservateur pourrait dépasser la région de Québec.
1: T'as-tu les scores, je les ai pas, les scores régionaux?
35: Non,
1: je les ai pas eu.
35: Moi non plus, non.
1: Ça, c'est intéressant. Ouais. Est-ce encore une course à trois ou est-ce un duel avec le PQ? Je peux pas vous le dire, je le sais pas.
35: Puis ce que oui. ça nous dit aussi, c'est que bon, on va voir, il semble être quoi. Selon les sondages, qu'on a un gouvernement minoritaire. Alors minoritaire, puis écoute, j'ai regardé un matin Québec 125, là, on parle, tu sais, si le PQ est minoritaire, on parle de 53 députés. C'est pas beaucoup, là. Tu sais, la majorité est à 64, là. Alors, t'es encore loin de la majorité. Là.
0: Dan? J'ai le régional du Léger.
32: Yeah, vas-y!
0: Le Léger régional, ça donne 31% pour le PQ dans la région de Québec, 29% pour les conservateurs, 21% pour la CAQ, 11% pour les libéraux et 8% pour okay. les...
32: La CAQ est évincée du lof dans la région. Ouais. C'est ça que ça veut dire.
35: Ouais.
32: C'est un duel entre les deux. Ça veut dire quoi? Combat d'organisation, faire sortir le vote.
35: Ça prend
32: il y a une organisation qui est vieille comme le monde, le PQ, puis il y a une jeune organisation dégourdie. Comment tu lis les résultats que vient de donner Dan?
35: Ben écoute, comme tu dis, c'est très serré, puis c'est vrai que les travailleurs d'élection peuvent faire la différence. Là, si on arrive dans... ça prend des bras, là, tu sais. On a vu pour poser des pancartes, ça prend du monde, faire des téléphones, faire du pointage, transporter les gens le jour du vote, faire voter par anticipation, tu sais. Et ça prend aussi de la conviction, tu sais. Ça prend du monde qui dit, regarde, tu sais, dans nos échanges quotidiens, pour qui tu votes, pourquoi, tu sais, ça prend ça, là. Alors, est-ce qu'ils ont assez de monde sur le terrain? Je parle du Parti conservateur. Dans le cas du PQ, ça va de soi. Ils sont là depuis toujours. Ils ont des convaincus. C'est des gens motivés depuis longtemps. Puis, ils ont une occasion. Là, les autres, il y a beaucoup qui voient le référendum. Puis, c'est l'occasion d'une vie. Là. Alors, tu sais, il n'y aura pas de misère à motiver les péquistes. Les conservateurs, il faut qu'ils soient présents. Dans le cas des libéraux, ben écoute, je pense que c'est peine perdue. Là. La surprise, évidemment, c'est Christine Fréchette. Il y en reste-tu des caquistes? Puis là, ça va être la question. Là. Est-ce que la CAQ a des travailleurs sur le terrain? Est-ce que tu as beaucoup de monde qui vont aller faire du porte-à-porte? Puis pour défendre le bilan de la CAQ, là. Ça, c'est tough, là.
32: Comment tu lis Olivier Primeau, à qui je parlais la semaine passée?
35: Ouais, ben, j'ai écouté l'entrevue, j'ai encore un peu de misère à comprendre. T'sais, lui, il tourne ça autour des PME. T'sais, je vois là pour aider les PME, mais...
32: Il aurait pu y aller avec son char sur son bras.
35: Ben oui.
32: J'ai dit ça.
35: Ben oui, t'sais, moi, je trouve qu'il est un petit peu mal défendu. Je comprends mal encore sa motivation, là. Je comprends que oui, les PME, leur donner une voix.
32: Ben, il l'exprime dans l'entrevue. À un moment donné, j'ai dit pourquoi pas les conservateurs. Puis il dit que les conservateurs seront jamais au pouvoir. Il veut se coller sur le pouvoir.
35: Ouais, c'est ça.
32: Alors, pourquoi veut-il se coller sur le pouvoir? Ben, il y a plus de 30% des permis d'eau. Mais qu'est-ce qu'il veut faire avec ça?
35: Alors, on peut toujours avoir un doute, mais c'est sa tournée, c'est correct. Puis c'est qu'il fasse le tour des PME, puis qu'il fasse parler, etc. Je trouve ça bon, là, c'est qu'il fasse connaître, là. Mais c'est le côté attaché avec Christine Fréchette qui est un peu fatigant.
32: Exact. C'est une campagne politique. Ça, c'est elle à se défendre au début. Ah non, c'est
35: alors, il a dit à un moment donné, c'est politique.
32: Bon, c'est politique, bon. C'est la CAQ. Là, il appelle ça la coalition. On a compris que...
35: Mais est-ce que ça va avoir de l'effet? C'est la grande question.
32: Je vais te faire entendre de quoi? L'audio est so-so, c'est de ma faute. J'ai tapé ma TV. Je l'ai mis sur Facebook, mais avec le recul, je me suis rendu compte que ce serait peut-être bon de jouer en onde. On entend très bien. De toute façon, on comprend le propos. On écoute Fréchette, ça c'est hier, lors de son rassemblement partisan.
2: On a bâti, ben, c'est menacé. À cause de la guerre commerciale avec Donald Trump. Notre culture, notre autonomie alimentaire sont remises en question. C'est pas virtuel. C'est du réel.
32: Hey. Notre culture et notre souveraineté alimentaire est en danger à cause de Donald Trump. Excusez-moi, là, moi je le dis, c'est mon opinion. Quelqu'un qui dit ça, c'est un grossier personnage. C'est un grossier personnage. C'est allé loin, là. Elle répète ça. Sérieux, là, ça va loin, là. Mais ça plafonne. Selon les chiffres qu'on voit, cette campagne-là, et Rémi Nadeau l'écrit d'ailleurs, effet Trump neutralisé. Ça va loin. Notre culture est en danger et notre souveraineté alimentaire. C'est n'importe quoi! C'est mentir, mentir, mentir. Mais la campagne de mensonges ne lève plus. Qu'en est-il de la campagne de milliards? Je veux absolument que tu décortiques et tu donnes ta couleur concernant l'article. C'est très long. C'est très, très long comme texte sur le site de Radio-Can. Ou La Presse. C'est-tu La Presse? Je pense que c'est La Presse. La Presse sur Radio-Can, le matin. Les 12 sources anonymes.
35: Moi, je pense que c'est Radio-Can.
32: Radio-Can. Donc, c'est un sabordage en règle. Là. On décide de se tirer d'un genou au milieu du marathon. Là.
35: Ouais. Dans le cas
32: de... l'air à prendre ça à légère un peu. Moi, je trouve ça immense.
35: Ouais.
32: Je trouve que c'est quelqu'un qui se met une ceinture de bombe d'un centre d'achat, carrément. Là. Ouais. C'est malade, ça, cette affaire-là.
35: Et dans le cas de Christine Fréchette, je pense qu'il faut en parler. Là, je pense qu'effectivement, elle a beaucoup joué sur la peur de Trump et des conséquences. Là. Mais ce que nous dit le sondage Léger ce matin, puis ce que disent les sondeurs, c'est que les gens commencent à être immunisés contre ça. C'est-à-dire qu'il ne croit plus, puis il dit, tu sais...
1: C'est trop!
35: Parce que ça change à tous les jours, à tous les deux jours.
1: Ça va trop loin!
35: C'est quoi les conséquences, puis on les mesure mal, là. Alors, tu sais, les gens commencent à être immunisés, puis la peur s'estompe graduellement. Alors, c'est peut-être pour ça que ça explique que...
1: Sûrement.
35: L'appui de Fréchette...
1: Menti aussi. Le Devoir en a fait sa une la semaine passée. Elle a fait à croire au monde qu'elle est allée chercher des compromis auprès de Carney concernant les contre-tarifs. Et c'était une menterie. C'est la même la gang à Carney qui est sortie pour la contredire.
35: Ouais.
1: C'est gênant.
35: Alors, tu sais, on se rend compte que la peur, ça marche moins, là, puis, tu sais, il faudrait qu'elle change de disque d'ici le... Tu sais, puis moi, une chose que je veux dire dès le départ, là, on est pas vraiment qu'on va jouer... La campagne électorale va jouer cette semaine, je pense, à cause des débats.
1: Après le deuxième.
35: Oui, tu sais, parce que le premier est TVA, le deuxième, tu sais, le premier est TVA, habituellement, c'est un gros débat, là.
1: Oui, alors, c'est moi, le plus gros des deux.
35: Alors, tu sais, là, quand tu regardes les sondages, là, bon, tu sais, PSPP a plafonné à 29%, ce qui est pas très haut, là, tu sais, il est collé là. Puis Mme Fréchette, elle monte plus, là. C'est normal, dans une campagne électorale, il faut que tu montes durant la campagne.
1: C'est
35: faut
1: fini.
35: Faut avoir une progression, tu sais, si tu veux prendre le pouvoir.
1: Elle en perd.
35: Elle recule, puis elle, il faut dire, elle s'est passée une très mauvaise semaine, là. Une très mauvaise semaine, puis tu sais, je veux revenir...
1: Êtes-vous souverainiste? Non, je vous le dis pas.
35: Ça, là, écoutez, moi, je reviens pas, là. Tu sais, c'est une question évidente que tu vas avoir en campagne électorale. Tu sais, t'es premier ministre du Québec, puis on va te le demander, c'est clair. Comment ça se fait qu'elle s'est pas préparée, puis qu'elle lui a pris deux jours à se trouver une riposte, tu sais?
1: Et là, la riposte, c'est « Je suis autonomiste ». Rappelons que c'est quand même le titre du livre de Duhem.
35: Ben oui, tout à fait. Destination autonomie. Ça veut dire, pis, c'est,
28: mais
35: c'est,
28: si un référendum n'est pas là, l'option autonomiste, là.
35: Non.
28: C'est oui ou non qu'ils sont là.
35: Puis, tu sais, de dire que c'est un
1: tout
35: choix.
1: Branche.
35: C'est un choix personnel, tu sais. Moi, je pense qu'elle aurait dû dire,
1: là,
35: écoutez,
1: oui, là,
35: là c'est une souverainiste non pratiquante. C'est ça qu'elle nous dit, là, tu sais. Elle pratique pas le souverainiste. Mais elle aurait pu dire, je suis souverainiste de cœur, mais ceci dit, j'ai bien vu, j'ai évolué, j'ai cheminé, et c'est pas le temps.
1: Ben, un peu comme elle l'a dit hier. Je vais jouer un extrait d'hier, là, où elle a, elle dit autonomie 17 fois. No joke.
3: Il va falloir rappeler aux Québécois ce qui distingue profondément notre coalition. On est la coalition de ceux qui ont déjà voté oui, puis de ceux qui ont déjà voté non. La coalition de ceux qui croient que le Québec peut prendre sa place dans le Canada sans jamais renoncer à son identité.
28: Mais tu sais, c'est la même chose pour le Parti conservateur.
1: Ni oui, ni non, bien au contraire.
28: Parti conservateur aussi, la moitié qui ont voté oui, l'autre moitié ont voté non. Là. C'est pas.
1: Oui.
28: C'est pas exceptionnel.
1: La société. Mmh.
35: Mais c'est quand même incroyable que ça ait pris deux jours à se dépêtrer de ça,
1: oui,
35: à se trouver une ligne de défense.
1: T'as
35: raison. Tu t'en vas en campagne électorale, tu sais que la question va venir. Comment ça se fait que son équipe de communication, puis elle-même, ne s'est pas dit, garde, on va se trouver un positionnement.
1: C'est un excellent piège,
35: toutefois. Ouais,
1: ben, ça a dit que je vote non, donc vous êtes le nouveau Parti libéral. Ça a dit que je vote oui. Donc, pourquoi vous n'êtes pas péquiste? C'est un excellent piège, là, pour vrai. Mais tombez dedans, dans le piège à ours.
35: Oui. Alors, OK. Très mauvaise semaine pour elle. Alors, ça explique bien des choses. Alors, écoute, je pense que cette semaine, c'est déterminant. Les deux, il y a beaucoup de gens vont se faire une idée à partir des débats. Puis, tu me parlais tantôt de...
1: C'est vrai.
35: Tu me parlais de Charles Milliard. Oui, Charles Milliard.
1: C'est énorme.
35: Ben, tu sais, Charles Milliard, tu sais ça. Alors,
1: énorme.
35: Puis, tu sais, lui aussi, il n'a pas une très bonne campagne. Tu sais, il a pris, 18 jours avant de mettre sa face sur l'autobus.
1: Mais il est sabordé par sa gang à matin.
35: Moi, je pense qu'il y a une très mauvaise équipe de communication. Qui depuis
1: right on.
35: Rappelez-vous du lancement de la campagne sur le bord d'un trottoir où il y avait 400 personnes, puis c'était à deux niveaux, puis c'était mal fait visuellement. Puis il y avait
1: pas de face sur l'autobus, là et là.
35: C'était une copie de la mauvaise campagne d'Anglade, qui a fait la même chose à la même place. Là. Alors, tu sais, c'était mal fait, alors que tu voyais, je sais pas moi, Christine Fréchette qui marchait sa grande allée entourée de monde. T'avais un monde entre les deux. Alors, mauvais début de campagne, mauvais positionnement. Ceci dit, c'est pas un mauvais candidat. Puis moi, j'ai trouvé qu'il était bon la semaine passée dans la confrontation à Radio-Canada. Il s'est bien présenté, il était assez bon. Alors, tu sais, pour une fois, on découvrait, là. Alors, c'est peut-être une carte cachée dans le débat de cette semaine s'il réussit à se distinguer.
1: Ben, il y a un mauvais matin, là.
35: Oui, un matin, ça commence mal, là, tu sais. Et là, on vient d'y couper les jambes. Là,
28: le pire, c'est que dans ceux qui pissent dans le journal de la presse ce matin, il y en a qui disent on a levé notre main, on s'occupait des communications avant, on a levé notre main pour donner un coup de main, puis ils sont pas venus, ils ont refusé. Ils nous ont même pas répondu.
35: Ouais, moi, on me dit, il y a des gens qui me disent qu'il est têtu, qu'il écoute très peu les conseils qu'on lui donne.
1: OK.
35: Alors, c'est ça qui se vérifie, là.
1: C'est pas un politicien ordinaire, mais en même temps, c'est ça qu'il voulait. D'élire quelqu'un qui est un genre d'anti-Pablo, un contre-Pablo, qui est un politicien de carrière. Mais là, on y va-tu avec un autre course à la chefferie?
32: s'il n'est pas élu, il y a des chances de ne pas être élu dans son comté, soit dit en passant.
35: Ouais, le 6 octobre, on va avoir un portrait assez,
32: hey boy.
35: Assez différent.
32: À part ça, le tramway, tu veux te parler de quoi?
35: Le tramway, Patrick Paquet en a parlé beaucoup, puis je pense qu'il l'a bien fait. Là, je ne répéterai pas ce qu'il a dit. Moi, je voudrais parler brièvement de la rencontre à Toronto des investisseurs.
32: Corney Palooza avec Harper qui clôture.
35: Ben moi, je trouve, écoute, c'est un coup fumant de la part de Mark Carney d'amener Stephen Harper là pour clôture. Alors ça, là, c'est un méchant croque en jambe à Poiliev. Et tu sais, puis honnêtement, moi, je comprends l'idée, là, tu sais,
32: il peut pas se relever.
35: Tu sais, t'amènes l'ancien premier ministre conservateur pour clôturer un rassemblement d'investisseurs. T'sais, moi, je trouve ça brillant, là.
32: C'est un gars de ton équipe qui te fait un cross-check dans la game.
28: Ah non, c'est un autogoal.
32: Il est couché à terre. C'est un autogoal. C'est absolument. Mais un autogoal voulu.
28: Ah oui, c'est un autogoal. Il y a une enquête après, là.
32: Il part en échappée. Mettons, Cole Caulfield part en échappée devant Daubèche. Tout le monde se pose des questions. Ouais,
28: pareil comme s'il était en pratique Humpty Dumpty, là.
32: Oui. Non, j'en reviens pas. Ça, il va falloir fouiller ça. Qui a appelé qui?
35: Moi, ce que j'ai lu, c'est que c'est le bureau de Harper, de Carney qui avait appelé Harper. Puis tu sais, il me met à la place de Stephen Harper.
32: Mais Harper, il avait hâte que ça sonne.
35: Oui, et puis est-ce qu'il pouvait refuser, tu sais, au nom du Canada puis de Hillsborough, what's up, tu sais, c'est la défense du Canada, dans le fond, contre les États-Unis, là. Est-ce qu'il pouvait dire non? Mais tu sais, qu'on ait pensé à lui pour clôturer ça, moi, je trouve ça brillant. Puis, écoute, je me mets à la place de Poiliev, là. Je sais pas comment il peut comment être critiqué ou qu'il peut essayer. Tu sais, Poiliev a fait une tournée la semaine passée aux États-Unis. Là,
32: oui, qui est quand même bonne. Oui, le discours était bon.
35: Oui, puis il a bien fait. J'ai vu une couple d'entrevues et puis il a été bien reçu, tu sais. Mais ça marche pas. Qu'est-ce que tu veux? Ça colle pas. Fait que là, je pense que...
32: Là, il punk blindside. Il revient des États-Unis blindside.
28: Cette semaine, je pense qu'on réalise pas à quel point on va entendre parler de l'Union européenne aussi. On se rendra jusqu'à mercredi prochain, là. Les 9 prochains jours...
32: Un membership sur le side? Wow! Si on calcule le nombre de députés au Parlement européen, le Canada aurait le 10e. Fait que si vous voulez du wokisme, la France lève sa main avec l'Europe, avec l'Allemagne, la Belgique. Nous autres, on est foutus. Là. On est foutus.
35: C'est parce qu'on connaît pas.
32: Que veut Carney exactement?
35: C'est question. On ne connaît pas les conséquences d'être un État associé, c'est un pays associé, ce que je comprends du Wall Street Journal. Là, jusqu'où ça va? Est-ce que ça veut dire que tu te soumets à la réglementation de l'Union européenne?
32: C'est super intéressant à savoir.
35: Est-ce que tu es vraiment soumis aux mêmes règles? Là? Ça veut dire que pour tes produits exportés, tu aurais une autre étage de réglementation. Là. Qu'est-ce que ça veut dire au niveau des appuis financiers? Par contre, une chose intéressante, tu peux aller chercher de l'argent pour la défense. Ça, c'est intéressant. Pour les investissements en défense avec l'Union européenne.
32: Est-ce que dans son plan, que personne n'a vu, l'étape numéro 8, 9 ou 10, c'est l'euro? Oh! Oh! Oh! Oh, merci beaucoup, Donald.
35: Ouais, puis c'est une chose qu'il faut souligner absolument. Je pense que c'est délicat aussi pour Mark Carney. C'est ça, c'est vu
32: très
35: comme un
32: délicat.
35: C'est un pied de nez à Donald Trump en disant regarde, je me tourne vers l'Europe parce que tu me bloques ma frontière. Alors lui, c'est un pied de nez. Alors comment
32: va vers la Chine aussi en passant.
35: Et comment va réagir Donald Trump qu'on rappelle qu'on est encore pas en négociation, mais là, la semaine passée, Trump disait on va avoir un deal bientôt. Alors il faut juste qu'il fasse attention de pas devenir trop pro-européen.
32: Puis t'es député, là, à l'Assemblée nationale. Tu fais quoi, matin? Là? Il n'existe plus le Parlement. Carney, il a tassé ça. C'est un CEO. C'est un chef d'entreprise, Carney. Là. Carney, le Parlement, il n'y en a rien à foutre.
28: Il veut pas
32: Mais
28: être
32: toi,
28: là,
32: t'es député. Tu sais, si tu rentres au bureau à 11h15 ou à 10h, il n'y a pas de différence. Là.
35: Et je te dirais la même chose pour
32: la Chambre des communes. La secrétaire, elle est payée à temps plein. Ça va bien, Mais le répondeur va faire la job. Merci beaucoup, Donald.
35: La Chambre des communes aussi, les députés de la Chambre des communes.
32: Ouais, c'est ce que je viens de dire. La Chambre des communes, c'est mon erreur. Si je l'ai dit, c'est mon erreur. Ouais. Je pensais avoir dit Parlement. C'est la Chambre des communes.
35: Il va falloir surveiller Mark Carney. Je pense que sa prestation est importante. Puis pour voir qu'est-ce que ça veut dire un pays associé. Jusqu'où ça va, là? Puis est-ce qu'on se rajoute à un niveau de gouvernement ou pas, là?
32: Chambre des communes, quel gag. La Chambre des... Commune! C'est incroyable. J'en reviens pas. C'est-tu triste, tout ça? Très courte pause. Et je pense que Philippe Bertrand a quelque chose à dire. Au revoir.
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28: OK, la tête des ponts, c'est du compliqué si vous êtes sur la rive sud, de par la 20S, la 20 Ouest, la 73, l'accès au pompier à la porte est compliqué. Ça semble aller un peu mieux cependant dans les secteurs un peu plus urbains, là. C'est le cas entre autres sur Marie-Victorin, c'est le cas sur la route 116. Ça va un peu mieux que ça allait un peu plus tôt ce matin. Charest complètement jamais à partir du secteur Champigny en se rendant jusqu'au centre-ville. Capitale dans les deux directions, c'est compliqué. Compliqué également sur Henri IV, direction sud. L'accès au boulevard Laurier, l'accès au centre-ville de Québec, c'est du compliqué également. Et on rajoute à ça un accrochage. On vient juste de me l'amener à la hauteur de la rivière Chaudière dans l'accès au pont Pierre-Laporte. Donc, c'est sûr que ça, c'est un bon gros coup de poing dans le pâté au saumon. 418-670-9098 pour nous dire ce que vous voyez sur les routes. 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
32: À 8h22, le voici. Puis est en studio en plus. Philippe Bertrand. Il est en studio, en chair et en os. C'est le fun. Comment ça va?
20: Très bien.
32: C'est toujours mieux en personne.
20: Ah, ben j'adore ça. Hey, j'aime tellement la ville de Québec. Si vous saviez, là. Honnêtement, là, à matin, les plaines.
32: C'est du fake, beau, ce que tu dis?
20: Non, zéro. J'ai habité ici.
32: OK.
20: Mon gars va à l'école ici. Tu sais, honnêtement, c'est une super belle ville. Puis les petits Montréalais là, qui se permettent de dire qu'il n'y a pas de trafic à Québec, là.
32: Ah, oh, j'aime ça.
20: Gardez-vous une petite gêne.
32: Exact. Qu'est-ce que t'aimes à Québec? Quand tu viens à Québec, t'es coup de cœur.
20: Un, il y a des restaurants extraordinaires. Oui. Deux, pour moi, les plaines. Moi, je suis un coureur. Je fais du jogging. Là, okay. Courir sur les plaines, là, c'est comme... Honnêtement, il n'y a rien de plus magique.
32: Moi, de Coulonges en face, c'est quand même pas pire.
20: Non, non.
32: Mais les plaines, okay, les plaines, c'est les plaines.
20: Oui, mais tu sais, puis le vieux Québec. Puis après ça, tu sais, les installations sportives de l'Université Laval, là. Honnêtement, là, c'est honnêtement, vous avez une belle ville.
32: Ah oui, c'est bon. Puis ton gars qui est à Garneau, si je ne m'abuse. OK, ce matin, on plonge la campagne. Tu veux que je te lance comment? Tu as les deux sondages qu'on a. Tu as l'histoire de milliards qui, au plan humain, tu l'as lu, ça, l'histoire de milliards?
20: Ouais, ouais.
32: Au plan humain, comment tu trouves ça? T'sais, oui, je le sais que c'est sale, la politique, et que c'est un jeu rude, c'est un jeu qui est sans merci. Mais moi, je trouve ça dégueulasse. Tu parles de course, que tu fais du jogging. Là, en plein milieu du marathon, en plein milieu, on est le 14 septembre, boum, il se fait tirer des jambes par 12 personnes qui sont assez jaunes pour le couillonner, puis trop jaunes pour être nommées.
20: Oui. Tu comprends que moi, j'ai milité au Parti libéral il y a plusieurs années. Mon père y a œuvré. C'est un parti que...
32: Dans le temps de Couillard, même non, avant non, toi, non, Daniel moi, Johnson?
20: Non, moi, c'était Robert Bourassa.
32: Robert Bourassa.
20: Ah, tu sais, ça date en tabarouette. Tu sais, puis... Mais dans chacun des partis, que ce soit le Parti libéral, le Parti québécois, la CAQ, nomme-les, il y a toujours des forces qui s'affrontent. Tu sais, pensez, pour ceux les vieux de la vieille qui nous écoutent, là, Robert Bourassa, Daniel Johnson, la cohabitation n'était pas facile, là. était vraiment pas facile. Robert Bourassa, Claude Ryan, la cohabitation était pas facile. Au Parti québécois, la nuit des longs couteaux, René Lévesque qui s'est fait montrer à la porte. Tu comprends? Il y a ça dans tous les partis. Là, par contre, avec...
32: Là, on est d'une campagne...
20: Non, mais c'est ça.
32: Là, en plein cœur, la joute.
20: En ce moment, ce que tu veux, là, c'est ton équipe All-Star sans glace. C'est, hey, les gars là, et filles, tu sais, gardez vos chichis de côté, là, pis on se rallie sur notre chef.
32: En plein ça.
20: On protège notre chef. Puis, par contre, faut être capable de dire, quand tu sors, monsieur le chef ou la chef, un peu des sentiers battus,
32: oui.
20: reviens aux origines de ton parti, reviens sur le plan économique. Mais là, le problème, est-ce que tu vois les autres candidats dans la campagne?
32: Non.
20: Tous les partis politiques ont d'excellents candidats.
32: Là, il y a une pauvreté dans le catalogue. Là.
20: Okay.
32: Le catalogue n'est pas épais, là.
20: Oui, mais il y a des bons candidats de tous les partis, sauf que les chefs prennent la pôle. Tu sais, ce que tu veux, là, c'est qu'à la fin de la journée, quand les gens vont arriver à l'urne, ils connaîtront pas leur candidat local, puis ils vont regarder le logo, puis ils vont regarder le slogan. Tu sais, ils disent « Ah, tu sais, je vote pour tant. » Puis ça, ça m'inquiète énormément. Puis tu sais, anecdote, mes jeunes, mon plus vieux, c'est sa première élection.
32: Ben oui.
20: OK, 20 ans.
32: Tu veux le raconter?
20: OK, ouais.
32: Let's go, okay, on va là.
20: Ouais,
32: on va là.
20: OK, bon, 20 ans. Puis, tu sais, by the way, ils sont 325 000 jeunes qui n'ont pas voté, qui vont voter à cette élection-là. C'est un énorme chiffre, là, OK? 325 000, selon les données recensées. À la dernière élection, c'était 260. Tu sais... On a beaucoup plus de jeunes, OK? Et là, je parle à mon grand, puis ça tombe sur le sujet, en train de souper. Puis moi, je suis content parce que, bon, ça les enlève des téléphones. J'ai mon jeune de 20 ans, mon jeune de 16 ans. Puis je dis, « Hey, vous allez voter pour qui? » Tu sais, mon plus jeune, tu voterais pour qui si tu pouvais voter? Puis mon plus vieux, tu vas voter pour qui? Et mon plus vieux, il me dit, « Papa, je vais voter pour la CAQ. »
32: Bon là, malin!
20: Et là, je te le dis, là, je pensais pas que ça allait m'affecter comme ça, là, mais... Tu sais, j'ai littéralement déposé ma fourchette. Il a fallu que je prenne... Tu sais, parce que je veux respecter ça, OK? Faut respecter ce que nos jeunes... Mais tu sais, j'ai juste dit, à place d'essayer de l'influencer, j'ai juste dit, OK, qu'est-ce que tu connais de la CAQ, de Mme Fréchette? Et la première chose qu'il m'a dit, ouais, mais c'est parce que je veux voter pour Primo. Je dis, ouais, mais mon fils s'appelle Noir. Je dis, Noir, Primo, il se présente pas, là. Je dis, Primo, il se promène dans un autobus, puis il fait des petits clips vidéo, là. C'est ça qu'il fait. Il dit, ouais, mais il va se présenter un jour. Ben, tu pourrais peut-être attendre quand il va se présenter si tu veux voter pour lui. Mm. Pire que ça, en fin de semaine, 7 joueurs qui viennent me voir. Puis là, c'est rendu ma question parce que je capote là-dessus, là. 7 joueurs, OK, t'sais, des anciens joueurs, des amis de mon fils, qui vont tous voter pour la première fois. C'est rendu ma question, tu vas voter pour qui? Pas pour, tu sais, influencer. Ah ben, hey, c'est quoi le nom du parti, du gars de Primo? Ça même pas le nom du parti.
32: Donc, c'est réellement un cas d'influence. Oui. Ce que la CAQ recherchait.
20: Sauf que la personne qui a eu cette idée-là, c'est un génie. Je te dis pas que je suis d'accord. C'est juste, il y a quelques...
32: C'est peut-être lui qui l'a eu, choisi d'en passer.
20: Oui, mais c'est pour ça qu'ils ont fait ça.
32: Mais oui, c'est pour ça.
20: Il y a 325 000 jeunes qui vont se présenter aux urnes, qui sont complètement déconnectés. Puis moi, le seul message que je vais lancer aux auditeurs qui nous écoutent, qui sont dans cette tranche d'âge-là, c'est votre première élection. Je ne vais pas essayer de vous influencer. La chose que je vais vous dire, est-ce que vous connaissez vos candidats de votre circonscription? Allez voir c'est qui les candidats. Allez voir, ils ont tous des CV mis sur les sites des partis. C'est quoi qui te parle le plus? Ça, c'est un. Après ça, selon moi, tu devrais t'intéresser au programme du parti. Si toi, t'aimes le plein air puis qu'il y a un parti qui veut abolir le plein air, j'exagère, mais c'est pour que les gens comprennent, ben c'est peut-être pas le bon parti pour toi. Puis après ça, regarde le chef. Est-ce que le chef ou la chef...
32: T'inspire
20: et si c'est un vieux ou vieille politicien... Ils ont-tu livré ce qu'ils avaient dit qu'ils allaient livrer? OK? Parce que tu peux avoir été à l'opposition puis quand même livrer ce que tu voulais livrer, là. Alors moi, c'est 3 critères que j'essaie de mettre dans la tête des jeunes parce que honnêtement, la campagne est d'une platitude royale.
32: Platitude et mensongère. Je veux te rejouer un extrait. Le son est so-so. Là, on s'en excuse encore une fois. Là. On entend très bien ce que Fréchette a dit en fin de semaine. Je veux t'entendre là-dessus. Moi, quelqu'un qui dit ça, c'est un grossier personnage. Ça va trop loin, la manipulation et le mensonge. Portez bien attention.
4: On a bâti, c'est menacé. À cause de la guerre commerciale avec Donald Trump. Notre culture, notre autonomie alimentaire sont remises en question. C'est pas virtuel, c'est du réel.
32: Notre autonomie alimentaire, ce qui est faux, les kiwis, ça vient pas d'ici, là. Notre autonomie alimentaire et notre culture sont attaquées par Donald Trump. Excusez-moi, là. Moi, là, je trouvais ça brutal en fin de semaine. Je vais t'entendre là-dessus.
20: Mais,
32: je vais t'entendre là-dessus. Vous connaissez
20: les autres. J'ai fait une chronique la semaine passée, OK, à Montréal, sur le fait que pourquoi le bœuf australien est 13% moins cher que le bœuf canadien? Vous n'allez pas me dire que c'est la guerre de tarifs, là. Il faut arrêter, là, faut arrêter le mensonge. La raison pourquoi que le bœuf est 13% moins cher, OK, c'est parce qu'au Québec, à un moment donné, il y a un tata qui a pris une décision qu'on allait se débarrasser de nos abattoirs. Donc, on a des bovins, mais on les envoie à l'extérieur pour se faire abattre, puis ils reviennent en produit fini. OK? Puis c'est plus avantageux pour l'Alberta d'exporter ces bovins que de les ramener au Québec. Point. Alors, tu sais, à un moment donné, il faut qu'on parle des politiques qu'on a mises en place au Québec, peu importe qui est
32: on est l'artisan de notre propre malheur.
20: T'sais, après ça, les fraises, t'sais, pire que ça, on a des pommes de la Nouvelle-Zélande. Hey, prenez une carte, là. Regardez c'est où la Nouvelle-Zélande. C'est-tu normal qu'on achète nos pommes en Nouvelle-Zélande?
32: T'sais? C'est complètement stupide.
20: Honnêtement, là, t'sais, le Québec, les pommes, c'est comme si on achetait notre sirop d'érable du Vermont et on en était fiers. Oui. Ça fait aucun sens. Mais ça, c'est des politiques qui ont été mises en place au fil des années, OK, qui tiennent plus la route. Ah, tu sais, à un moment donné, c'est beau la campagne de peur, c'est beau de
32: elle continue, là.
20: Je sais, mais c'est tout ce qui lui reste.
32: Tout ce qui lui reste a raison.
20: Tu comprends qu'elle peut pas défendre le bilan qu'elle a?
32: Ben d'ailleurs, parlons-en de bilan. Ça fait partie de ça quand même. Puis c'est sûr que ça, il faut que ça fasse du millage. Si Gerbeck sort ça ce matin, tu m'en as parlé d'entrée de jeu durant la pause. C'est le projet informatique en santé de 96 millions réévalué à 1 milliard. Elle a ignoré des mises en garde de fonctionnaires et de firmes d'experts comptables. Et ça, c'est démontré. Là, elle ne peut plus s'essuyer sur Fitzgibbon. Puis Pierre-Jean-Jacques, puis c'est monsieur Legault, puis moi, j'étais pas là. Mais oui, j'étais là, mais j'étais pas là. C'est elle, Conseil des ministres en juillet, qui a ignoré ça. Et là, c'est une véritable bombe, cette affaire-là.
20: Oui, mais regarde, on a un ministère au Québec, OK, qui s'appelle le ministère de la cybersécurité et du numérique. OK, ça a été créé en 2018. De mémoire, là, je peux me tromper peut-être de 2-3, là, mais il y a 106 députés qui ont voté pour ça, là, sur 106 sur 125. Donc, tout le monde voulait ça, là. Sais-tu combien qu'il y a d'employés au ministère? En 2018 à aujourd'hui, là.
32: J'ai aucune idée.
20: Excuse, ça a été créé en 2022. 2022. En 4 ans, ils sont rendus 2100 employés. Bah. 2100.
32: Qu'est-ce qu'ils font? Matin?
20: C'est quoi? Ouais. Ils brassent des papiers? Ils s'occupent des lignes de fax? Ils sont où, ce monde-là? Qu'est-ce qu'ils font? Est-ce que c'est normal qu'un projet, peu importe le projet informatique, OK, qu'il n'y ait pas un porteur de ballon central au gouvernement. Mais il me semble que c'est leur job. Pire que ça, le chef de cabinet, OK, le chef de cabinet du ministère de la cybersécurité du numérique se présente pour la CAQ. Il a quitté. Il est rendu sur un poteau.
32: C'est quoi son nom?
20: Roch Gamache. OK. Tu sais, honnêtement, moi je suis dépassé par ça. Puis pire, tu sais, je peux t'en nommer, là. C'est la même firme qui a fait SAQ Click.
6: Il se présente contre Renault dans Lotbinière-Frontenac.
32: Pas sérieux.
6: C'est pas le mari à Mme Legault, ça?
32: Je sais pas, là, les
6: potes. Brigitte Legault?
32: Ouais.
6: Okay. Oui, OK.
20: Mais comme je dis, je fais juste, à un moment donné, là, tu sais, il faut que tes baskets suivent tes bobines, OK? C'est clair, là, que, honnêtement, l'informatique, c'est le bordel. Ça va empirer. Je vous le dis tout de suite, arrivée de l'intelligence artificielle, ça fait juste accentuer la désuétude d'un système. Alors, tout ça fait en sorte que le milliard, là, c'est pas fini. Ah, non, moi, ça va être un autre milliard.
32: Je suis très inquiet pour le Québec. T'sais, tu me parles de ça, effectivement, AI, on n'est-tu pas là? Le Québec, autre chose. Puis on va parler du Carnipalooza qui commence aujourd'hui à Toronto. Hier, c'était les discours de lancement. Puis on va y arriver à Harper. Je vais t'entendre là-dessus, mais restons-en au plan business, parce que c'est ça ton créneau. Là. Le Québec n'est pas là, là. Excusez-moi, il n'y a pas personne qui parle de ça, mais Scott Moe est là. Ford est là. Puis arrêtez de me dire, « Ouais, mais on est en campagne, c'est ça. » Mais pas envoyer Girard là.
20: Non, mais...
32: Il n'y a personne dans le
20: bouge-roue
32: d'affaires.
20: La dernière rencontre...
32: On n'est pas dans le présent, on a juste des mines, Philippe.
20: La dernière rencontre des premiers ministres du Canada, là, de tous les premiers ministres des provinces canadiennes, là, on est les seuls au Québec qui n'ont pas fait un deal avec les autres provinces. On est les seuls qui ne sont pas sortis de là. OK? Tu sais, quand c'est rendu que les autres provinces s'unissent pour l'alcool, mais nous, on veut protéger la SAQ. Tu sais, on est en retard partout. Pis,
32: mais on s'auto-isole.
20: Mais on s'auto-isole.
32: Et on se complète dans notre médiocrité.
20: On se comporte comme une province socialiste. C'est ça qui m'inquiète, moi. Tu sais, le filet social, notre grandeur d'âme, j'ai pas de problème avec ça, mais il faut être prospère. Il faut être prospère. C'est important d'être prospère dans la vie. Puis là, on ne l'est pas, OK? Puis si on règle pas ce problème-là, t'as beau vouloir lancer tous les projets que tu veux, ça fonctionnera pas.
32: Mais comment ça qu'on est écarté du Carnipalooza? Comment ça qu'on n'est pas là? On a bombardé puis CAE, les grosses compagnies, puis on a une collection de mines. Mais je veux dire, le produit fini est où? La création de richesse, elle est où? On n'est pas là, on est en minorité dans le catalogue de Carney, là, pour attirer les investisseurs, des investisseurs de partout dans le monde. On verra ce que ça donnera, ça dure 2 jours. On n'est pas là,
20: je suis inquiet de la marginalisation
32: du Québec.
20: J'ai personnellement écrit à ma députée de mon bureau, à ma Mélanie Joly, je le dis, là, c'est sur les médias sociaux, elle est déjà venue visiter mon entreprise, je la remercie beaucoup.
32: Oui.
20: Mais j'ai dit, est-ce qu'il y a une place pour les PME là-dedans? Tu sais, oui, c'est bon, Bombardier, puis les mines, puis toutes ces affaires-là, là, mais ça, là, c'est pas le poumon de l'économie canadienne.
32: T'as raison.
20: 89% du poumon de l'économie du Québec, c'est des PME. Une PME, by the way, c'est 10 employés et moins. Ah, c'est beau, les tapis rouges pour toutes les multinationales qui amènent leur profit et leur propriété intellectuelle à l'extérieur du Canada. Mais il est où le sommet de la PME? Nous, on va-tu nous donner de l'air au Québec? Moi, là, quand je vois des subventions et qu'on déverse le tapis rouge, là, tu sais, on est devenus des addicts à la subvention, là, les PME du Québec, pour la simple raison que pour venir t'établir au Québec, on a tellement déversé le tapis rouge à ces multinationales-là pour se battre à armes égales.
32: On a truqué les règles.
20: On est obligé. Moi, là, quand Ubisoft à Montréal est sur mon territoire, puis ils ont le droit à 67% de crédit d'impôt sur un salaire.
32: Alors, ça n'a pas de sens. Les règles sont toutes.
20: Moi, là, je donne, tu sais, je dis, hey, je vais t'embaucher, tu sors de l'école, 70 000. Ouais, mais là, c'est parce que j'ai eu 89 000 d'offres de Ubisoft. C'est sûr, ils ont 67% de crédit d'impôt.
32: Vous voulez aller lien par les fonds publics.
20: Tu sais, puis après ça, moi, je leur dis, OK, mais à ces crédits d'impôt-là, je peux te savoir des crédits d'impôt, là, mais tu sais,
32: sinon, je vais mourir.
20: Je suis en IT, je suis en informatique. Ah, ouais, mais non. Ah, OK, attends, là, tu subventionnes des jeux qui tirent sur du monde en ligne.
32: Compagnie étrangère.
20: Compagnie étrangère. Cette compagnie...
32: Multimilliardaire,
20: oui,
32: en passant.
20: Oui, non, puis by the way, si t'enlèves ce qu'on leur a donné, parce qu'on leur a donné 1 milliard en 30 ans, si t'enlèves ça, là, si je l'ai fait la démonstration, t'enlèves le milliard, cette entreprise-là n'a jamais été profitable une seule fois de sa vie. Là. Je pense que... Ah, tu sais, à un moment donné, on est à l'heure des questions. Il faut donner un coup de pied dans la ruche. Ça fait longtemps que je le dis. OK? Puis si on veut faire du Québec une nation, toutes les souverainistes qu'on a là, dans la salle puis partout qui nous écoutent, là, il faut, tu sais, moi, je pars du principe que si tu veux demander à quelqu'un de faire son lit, il faut que tu aies fait ton lit avant lui. Alors, devenons les meilleurs en éducation, devenons les meilleurs pour nos PME. Si c'est l'éolien parce qu'on trouve que c'est un projet rassembleur, go! Si c'est le gaz de schiste, peu importe c'est quoi le projet, embarquons, mais devenons les meilleurs. Là, malheureusement, le Québec, là, à la table mondiale des négociations...
32: On est à
20: la
32: table des enfants.
20: On est les plus médiocres.
32: Oui,
20: on est plus taxant en Amérique du Nord. Les moins productifs, ça a de la pièce investie. Tout ça fait en sorte que t'as pas le choix pour venir vouloir t'installer au Québec que de quémander de l'argent.
32: Merci beaucoup, Philippe. Tu restes à Québec pour un bout?
20: Oui, toute la journée.
32: Toute la journée.
20: Puis, en fait, les 2 prochains jours.
32: Merci beaucoup d'être passé. Très courte pause. Puis pendant ce temps-là, nous autres, ben, on prend l'avion, on va aller au Texas et on va parler du méchant Donald Trump avec Julie la Texane qui est avec nous autres en revenant.
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9: Continuez de nous écrire au 418-670-9098 pour nous dire ce que vous voyez sur les routes. Vous êtes nos yeux. On peut dire que ce matin, encore une fois, ça a été un matin très compliqué, mais ça rentre dans l'ordre tranquillement, mais sûrement. Je vous dirais que sur la Rive-Nord, il y a vraiment tout ce qui avoisine la colline parlementaire. Pour le reste, ça va assez bien. Sur la Rive-Sud, c'est l'accès au pont. Il y a toujours cet accrochage-là à la tête des ponts pour les gens qui arrivent de la 73 ou de la 20 direction ouest. Il y a également un autre accrochage, c'est 20 est à la hauteur de Tania. Donc, c'est sûr que sur la Rive-Sud, il y a encore beaucoup de rouge sur les cartes. Mais, somme toute, on peut considérer la congestion matinale comme étant chose du passé dans la grande région de Québec. 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
0: À 8h48, la voici, c'est la Texane.
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0: Julie, comment ça va?
11: Ça va très bien.
0: Oui, yes. Étais-tu au Trumpalooza, au Texas, ou t'es pas allé du tout? T'avais-tu le goût d'y aller?
11: Non, le trafic, puis tout, non, pas tout, non.
0: OK, c'est bon. Qu'est-ce que tu penses de Donald Trump ce matin? Avec tout ce qui se passe. Je sais que c'est une grande question. Je sais qu'on peut la découper. On va la mettre en tranches. Un éléphant, ça se mange une tranche à la fois. Mais c'est ma question d'entrée de jeu. Comment tu te sens par rapport à tout ça?
11: Ben, en fait, je me pose la question à tous les jours, tu sais, parce que j'essaie de me forger une opinion qui est pas nécessairement trop biaisée, mais c'est difficile de le faire avec la situation actuelle. Puis je m'en suis venue, j'avais comme dans l'idée, tu sais, c'est comme Donald Trump, c'est comme, tu sais, le fameux sirop Lambert, là, tu sais, que tu veux prendre, c'est mauvais, bon, mais que c'est efficace. Ah, ouais, c'est ça, il y a ça. Tu sais, tu le prends, puis c'est vraiment mauvais, mais tu le sais que ça va être efficace. Là, c'est comme ça que je le vois. T'sais, je commence à être un peu tannée de sa personnalité. Puis, tu sais, bon, vous entendez beaucoup, beaucoup parler de la guerre commerciale entre les États-Unis et le Canada. Ici, c'est sûr que c'est une question parmi tant d'autres, là, donc on n'en entend pas tant parler. Mais, tu sais, ça devient un peu difficile de suivre là, où est-ce qu'il s'en va.
0: En quoi ton opinion a évolué de lui depuis la première élection jusqu'à aujourd'hui? Puis par rapport au courant de droite, là, par rapport à sa pensée sur Tucker, par exemple, qui a évolué, puis Tucker, Dieu sait qu'il a évolué complètement. Par rapport à Cruz, au début, comment il a évolué aujourd'hui, qui pourrait fort bien se présenter à l'investiture républicaine, on verra bien. Mm-hmm. Par rapport aux différents courants qui se profile dans MAGA. T'as des MAGA plus, t'as des MAGA moins. C'est quoi ta perception de ça ce matin?
11: Ouais, puis tu sais, on parle évolué?
0: Oui.
11: Oui, les magas. Tu sais, moi, j'ai jamais été maga, mais les magas, c'est vraiment c'est un parti à part, là. Parce que quoi qu'il va faire, les magas sont toujours en arrière de Trump. Ils vont toujours essayer de trouver la raison pour laquelle Trump fait ci, Trump fait ça. Tu sais, ah ouais, mais c'est, il a raison. Mais si on regarde ça vraiment chez les républicains, il y a beaucoup de gens sceptiques, il y a beaucoup de républicains. Puis ça me fait un peu peur pour les élections de mi-mandat. Ben, pas parce que je pense que les républicains vont reste républicains, je veux dire, on va pas aller voter démocrate. Le problème, c'est la motivation. Tu sais, on a un petit peu moins de motivation à appuyer Trump. Puis les démocrates de l'autre côté, ils veulent tellement débarquer Trump de là que leur motivation, là, tu sais, 100%. Fait que c'est là, moi, que c'est ça un peu qui m'inquiète pour le mi-mandat.
0: Ton candidat, mettons qu'il y a des élections ce matin. Ton candidat, c'est qui? Ton candidat républicain?
11: Je sais pas. J'aime beaucoup Marco Rubio.
0: Pourquoi?
11: Parce que je trouve qu'il y a pas beaucoup de... Tu sais, bon, j'ai déjà été très Ted Cruz, mais lui, il m'a totalement déçu là, sur plusieurs points. Puis même, il est au Texas, là, puis il m'a beaucoup déçu. Donc lui, je penserais pas le supporter. Marco Rubio, j'aime sa façon d'être. Il est beaucoup moins abrasif que Trump. Il a quand même des bonnes idées politiques. Un petit peu trop... interventionniste pour moi, mais bon, ça, c'est une autre histoire. Mais non, je l'aime bien. J'ai aimé beaucoup son entrevue qu'il a fait avec sa femme. Je ne sais pas si tu l'avais écouté.
0: Oui.
11: Mais tu sais, j'ai aimé l'homme aussi, là, derrière l'homme politique.
0: C'est un genre de DeSantis latino?
11: Ouais, genre, un ouais. peu, mais DeSantis, tu sais, je sais pas, j'ai jamais vraiment allumé sur lui non plus, là. Fait que, tu sais, pour l'instant, ce serait probablement.
0: Moi, je l'ai aimé
11: Marco,
0: durant la COVID. Moi j'ai cliqué, ouais. Je l'ai aimé durant ce qu'il a fait.
11: DeSantis.
0: Ce qu'il a fait DeSantis ouais. lors de la COVID en Floride, mais il s'était foiré. Un gars comme Vance, par exemple.
11: Non.
0: Pourquoi?
11: Ben, moi, dès le départ, Vance, je sais pas, j'ai comme l'impression, j'ai pas l'impression que c'est la personnalité qu'on voit, c'est vraiment lui. Je trippe pas nécessairement sur ses idées politiques. J'ai de la difficulté à le cadrer, lui. Tu sais, c'est comme quand il me parle pas. Quand il parle, tu sais, ça me rejoint pas. Beaucoup moins que Marco Rubio. Puis c'est drôle parce que lui, je le découvre. Ça fait longtemps qu'on le connaît. Mais là, c'est là que je le découvre. Je vois un peu les actions qu'il fait, puis tout ça, puis son honnêteté, je sais pas. J'accroche beaucoup sur Marco Rubio.
0: Ça va être quoi ta priorité? Mettons, parlons des midterms. Allons-y de manière plus rapprochée dans le temps, parce que là, j'ai posé une question sur les présidentielles. Mais dans les midterms, qu'est-ce qui va faire bouger les Texans? Qu'est-ce qui va aller faire voter le monde? C'est quoi l'enjeu numéro un pour les midterms?
11: Malheureusement, en ce moment, c'est l'économie. Puis c'est pas, ça va pas super bien. C'est la raison pour laquelle même les républicains, on se pose des questions parce que, bon, pendant un certain temps, tu sais, quand je vous parlais, tu sais, on disait, ben là, l'économie, c'est pas si mal. Mais là, on commence à le sentir.
0: De quelle manière, Julie? De quelle manière?
11: Ben, tu sais, la hausse des coûts, tu sais, ça devient de plus en plus, bon, la hausse d'à peu près tout, là, tu sais, quand tu vas faire ton épicerie, quand tu dis que les Texans trouvent que le prix de l'essence est cher, là, c'est parce que c'est cher, parce que généralement, ici, c'est l'endroit où on est, tu sais, tout le temps capable de s'en sortir, là, même pendant la pandémie, mais là, ici, même ici, là, ça n'a pas de sens.
0: Il est rendu à combien, le gallon? 4,5?
11: Ben là... Même pas, là. Écoute, tu vas dire, ah, mon Dieu, mais dis, gars, c'était 3,85. Mais pour nous, c'est beaucoup, là. Le Texas, parce que c'est toujours moins cher ici.
0: Et lui a promis, et a même repromis, 2 piastres et moins, Trump. Il a dit ça la semaine passée.
11: Quoique, quand il est arrivé au pouvoir, on avait, là, c'était idéal. C'était vraiment pas cher, c'était incroyable. Et là, on avait vu tout. Tu sais, même à l'épicerie, je me rappelle, je faisais prendre des photos du prix des aliments parce que je trouvais que ça avait pas de bon sens. C'était en descendant. Et là, ça a recommencé à remonter énormément. Donc, je pense que c'est ce qui... Les gens veulent pas payer cher, c'est pas compliqué. Fait quand on parle, OK, mais l'économie, ben regarde, c'est ce que je vais payer. Moi, là, c'est ça, mon indication, si l'économie va bien ou pas.
0: Quand tu parles de ça au Texan, OK, le gaz est cher, se sent-il trahi par Trump, qui a dit quand même que la guerre en Iran serait réglée dans pas long, l'opposition va prendre le contrôle, les ayatollahs vont débarrasser... Puis le prix de l'essence va baisser. Ça, c'est toutes des promesses qu'il a faites, là.
11: Oui, mais c'est ça. Puis, tu sais, la semaine passée, je jasais avec des gens qui sont républicains dans l'âme, là, mais qui me disaient, puis tu sais, quand est-ce que tu vas aller chercher ton... qu'est-ce que tu vas faire avec ton 5 000 $? Tu sais, parce qu'il nous a dit la semaine passée que, qu'il était pour donner, si les républicains rentrent... Oui, c'est ça. Si les républicains rentrent, il va envoyer un 5 000 $. Et ça, j'ai pas vu... aucun républicain, je sais pas qu'il y en a pas, là, qui était en accord avec ça. T'sais, c'est comme si...
0: C'est très péquiste. Plus... C'est très péquiste, c'est très québécois. T'as vrai. Hein, Julie, t'en dis quoi?
11: C'est vrai. Exactement. C'est comme... On dirait tellement c'est le gars, regarde, il sait tellement plus quoi faire que, regarde, c'est ça. On va donner de l'argent au monde, 5 000, ça, c'est clair, on va rentrer. T'sais, j'ai vraiment l'impression que c'est là, regarde. On sait vraiment plus quoi faire, fait qu'on va lui donner de l'argent.
0: Au final, c'est qui Donald Trump? 60 mimes en 10 jours, un record. Le gars, il prend le contrôle de l'ordi. En fait, c'est pas lui qui tweet, là, mais je veux dire, depuis AI, il se déguise en cowboy, il se déguise en extraterrestre, en joueur de hockey. Il est en train de l'échapper pour vrai, là. Puis je sais qu'on s'amuse, puis puis là, il y en a qui vont nous écrire « Je l'aime, Trump », c'est pas ça. On parle pas de la substance, mais on parle du style. Tu sais, à un moment donné, focus, là. Tu sais, focus, c'est bonnes affaires, là. La chaîne est en train de débarquer, là.
11: Non, c'est ça. C'est pas le temps de rire. Puis, tu sais, j'ai jamais été vraiment... Je l'ai tout le temps dit, c'est pas une personne avec qui j'irais prendre une bière. Je pense encore que c'est une personne qu'on devait avoir pour un certain temps, tu sais, mais pas à long terme. Tu sais, bon, l'économie, ça va pas super bien, mais tu sais, il y a d'autres sujets, par exemple, sur l'immigration, qu'on voit des résultats là, concrets. Donc,
0: ça, c'est
11: on est
0: clair.
11: Capable de dire.
0: Oh, ouais. Il y en a fait des réalisations. Dernière question, ton démocrate le moins pire, le plus sortable. Tu t'offres ça à répondre?
11: Je sais pas. Parce que justement, cette semaine, je me posais la question, puis j'en trouve pas. Je trouve tellement que les démocrates sont tellement pas organisés. Je sais pas qu'est-ce qui va se passer.
0: Ils sont radicaux. Il y en a, tu sais, comme Josh Shapiro, ça, il y a une couple d'années, mais je suis pas sûr qu'il va se lancer. Mais would you rather, Julie, t'as pas le choix? Faut que tu me nommes un nom avant que je raccroche.
11: Je sais pas.
0: Ça sera pas et aussi, ça sera pas même Danny. Oh, ça va être, il y a une collection de flyers puis de dangereux là-dedans, cette gang-là, c'est
5: Newsom.
0: Garanti. Newsom, là, M. Bill Green, là, Californie.
11: Newsom. Non. Ben sérieusement, si tu me mets le Newsom puis la folle, je pense que je vais prendre Newsom, mais je le déteste, là. Fait que je sais pas,
0: ben oui.
11: Je peux pas te répondre.
0: Ah, t'embarques pas. Que penses-tu de Thomas Massey? Moi, j'ai aimé beaucoup ses interventions concernant, entre autres, Epstein. Moi, je l'ai aimé, ce gars-là, mais évidemment, MAGA l'a brûlé vif, là. Tous ceux qui osent aller à l'encontre et à poser des questions. Faut poser des questions, Julie Kolick. MAGA, il brûle le monde vif. Tiens, débarrasse.
11: Je sais pas, il y avait des dans le temps, tu sais, moi j'aimais beaucoup qui était démocrate, c'est Tulsi Gabbard qui a changé complètement. Puis là, on l'a comme connu un peu plus, je faisais OK, tu sais, c'est comme on dirait que je suis tellement déçue maintenant par la politique que on dirait que j'embarque moins là, c'est malheureux mais c'est ça.
0: OK. Ben lâche pas. Merci encore. Et dis-toi une chose, même si le gaz est cher, dis-toi une chose, c'est que t'es encore mieux au Texas comparé au Québec. Avec ce qu'on
11: je sais. Je suis allée au Québec, ça fait pas longtemps. Hey. Puis j'ai... Ouf! C'est pas... Non, c'est ça. Je comprends pas comment les Québécois font, sincèrement. Là.
0: Ben, merci. Merci quand même. Salut.
11: Bye-bye.
0: Salut, bye. 9h pile, Dan.
5: Selon le plus récent sondage, là, c'est et aussi qui serait en tête à l'heure actuelle.
0: Ah, c'est complètement débile.
5: C'est un peu fou. Puis c'est Buttigieg qui est deuxième, Gavin Newsom est troisième. Et puis, ce serait, Mark Kelly.
0: Oui, l'ancien astronaute.
5: Quatrième, qui est le sénateur de l'Arizona.
0: Kamala est pas là.
5: Kamala est dans le 2%. Avant Kamala, il y a John Ossoff, c'est ça son nom, le sénateur de la Géorgie. Hein?
0: Ah, lui, je le connais pas.
5: Ouais. Oui, okay. Il est dans la liste avant Kamala, tu vois. Kamala est pas là.
0: Eh bien, mieux au Texas. Ça, c'est clair, clair, clair. OK, très courte pause. Radio X, Sarah est là, hein, je pense.
5: Oui.
0: On va jaser d'éducation. Les meilleures plateformes en éducation, selon Sarah. Et on revient après la pause.
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0: Sarah, comment ça va?
1: Ça va très bien.
0: Parlons éducation. On n'en parle pas bien d'éducation. Moi, l'annonce marquante, ça a été Marcel du PCQ sur le sport, les jeunes et tout. Tu l'as peut-être regardé
1: oui,
0: en tout ou en partie.
1: Oui,
0: puis pour le reste, tu es notre spécialiste en éducation. Tu l'as toujours été, mais tu me demanderais à brûle pour point les positions en éducation des partis. Dan, je te pose ça comme question. Éducation des partis, c'est quoi? L'éducation pour le Parti libéral, c'est quoi?
2: QS, c'est fini. Le système d'éducation à trois vitesses.
0: Oui, ça, t'as raison. Ils ont toujours dit ça. Là.
2: Le Parti conservateur, c'est rajouter de l'activité physique au moins une heure chaque jour.
0: Oui, les deux autres, les trois autres, je sais pas. Je sais pas. Ça lève-tu encore l'éducation?
1: Mais là, tu vois, le une heure par jour, je pense que même tu confonds avec le Parti québécois.
0: Bon, ben vois-tu?
2: Tu vois.
1: Oui.
0: C'est supposé d'être la priorité numéro un.
1: C'était supposé être la priorité numéro un. Est-ce que c'est la priorité numéro un? De toute évidence, non. En fait, je pense que le parti qui a le plus sorti sur le sujet, c'est le Parti conservateur. Parce que là, justement, la semaine passée, oui, avec Marcel, comme tu me dis, plus par rapport au volet santé physique, mais en fin de semaine, quand même, Éric Duhaime là, a présenté sa plateforme en éducation, donc l'élève au centre des priorités, avec... je pense justement en réponse, de façon très légèrement provocatrice, mais de façon délibérée aussi, que lui, il voit pas une école à trois vitesses, il en voudrait une à 1000 vitesses. Fait que c'était beaucoup ça aussi qui a ressorti
0: Eric,
1: en fin de semaine. Mais somme toute, très intéressant. T'sais, tantôt, tu me posais la question un peu qu'est-ce que je percevais. Je pense que dans tous les partis, on reconnaît qu'il y a un problème avec le système actuel, le modèle actuel en éducation, mais personne voit la problématique de la même manière, puis personne propose non plus des solutions de la même façon.
0: Y a-t-il moyen que tu me trouves une bonne idée dans chaque parti? C'est raisonnable
1: absolument.
0: De demander ça un matin?
1: C'est raisonnable de demander ça ce matin.
0: Raisonnable. Bon, OK,
1: mais
0: parfait.
1: Tous les partis, somme toute, j'ai essayé d'éplucher de la façon la plus efficace possible les plateformes de tous les partis.
0: On plonge. PCQ.
1: PCQ. PCQ, je vois vraiment deux angles, fait que je vais me permettre probablement deux points positifs là, pour eux. Dans le fond, c'est sûr que de leur côté... Eux, ils ne voient pas une approche d'uniformisation, contrairement à Québec solidaire, là, mais vraiment un parcours différencié. Fait que dans le fond, dans le système scolaire actuel, là, c'est vraiment, vraiment au niveau de l'âge chronologique qu'on va situer les élèves, de un. Mais est-ce que c'est vrai de dire que 100% exemple des élèves de 10 ans ont les mêmes capacités au niveau cognitif, attentionnel, émotionnel, social, langagier, name it.
0: Toute personne est différente en partant?
1: Tout le monde est différent. Fait que je pense qu'ils sont partis un peu de ce concept-là pour proposer vraiment des parcours différenciés qui vont réussir à rejoindre tout le monde. C'est sûr que, je pense qu'il reste quand même des détails qui seront à peaufiner parce que nécessairement, si tu veux amener encore plus une plus grande pluralité des programmes et des parcours possibles, à ce moment-là, il va falloir qu'il y ait quand même les ressources qui suivent. Parce que, par exemple, si on a un programme pour des élèves qui sont davantage en difficulté et que là, on décide de les regrouper ensemble, c'est certain qu'on ne peut pas s'attendre à un ratio de un enseignant, 25 élèves, pas de ressources supplémentaires. Donc, c'est sûr que ça, c'est un bout aussi qui va être à revoir. Comment est-ce qu'ils pensent structurer le tout? On sait qu'ils ont l'intention de couper beaucoup dans les centres de services scolaires. Donc, dans le fond, ils voudraient passer de 72 à 17, c'est-à-dire un par région administrative.
0: Pourquoi pas?
1: Pourquoi pas? Effectivement, l'idée, c'est de redonner davantage de pouvoir aux écoles. Pourquoi? Parce que les écoles sont les premiers professionnels de leur milieu.
0: Et donc, vraiment décentraliser l'école, c'est ça le message du PCQ.
1: À 100 %.
0: T'es-tu pour ça?
1: Oui. Mais je pense que ça peut être bien, là. Ça fait longtemps qu'on en parle.
0: Le directeur gère ses bébelles, en tout cas, je veux pas te mettre des mots dans la bouche, là, mais ma compréhension. Le directeur gère ses bébelles avec ses profs. On fait quoi? Puis les parents peuvent avoir un certain input une fois ou deux dans l'année. Mais ses profs, là, les spécialistes en éducation. Puis il y a un curriculum de maintien des standards. Ça prend un maintien de standards provincial. Tu peux pas y aller à l'avant comme je te pousse au pif. mais une plus grande liberté pour l'atteinte de ces objectifs-là.
1: Exactement. Par contre, c'est sûr que là, si on remet dans la cour de chaque école, par exemple, au niveau de la gestion du personnel, même certains aspects par rapport au transport scolaire et compagnie, ben là, c'est de voir, OK, mais là, chaque école, comment est-ce qu'ils vont gérer ça? Parce que là, s'il y a plus de responsabilités, ben nécessairement, ça va prendre plus de personnel pour gérer le tout. Parce que là, plus de tâches, nécessairement, va requérir plus de personnes.
0: Éducation physique, PCQ.
1: Oui.
0: L'autre volet.
1: Ben c'est sûr que ça, c'est super aussi de rajouter là, du sport au primaire, au secondaire. On en parle énormément depuis les dernières années. Nos jeunes, ils ont besoin de bouger. 70 % des jeunes ont un mode de vie qui est trop sédentaire et ne respectent pas le nombre de temps minimum d'activité physique qu'ils devraient faire. Alors, c'est sûr que ça, c'est un enjeu majeur. Et si on veut les garder assis dans une salle de classe attentifs, surtout à l'époque où on est, constamment envahi de stimulation très stimulante avec tout ce qui est temps d'écran et compagnie, ben à un moment donné, faut qu'il y ait des façons alternatives de les garder concentrés.
0: C'est l'idée des idées, là, en ce qui me concerne. OK. Parti libéral, une bonne idée, deux bonnes idées, trois bonnes idées. Ta meilleure idée libérale?
1: Bien, Parti libéral, somme toute, c'est un programme que j'ai trouvé, ma foi, peu étayé. Là. Somme toute, on reconnaît qu'il y a des problématiques dans le système actuel. Mais la seule solution concrète, c'est d'engager 1000 professionnels de plus pour travailler dans les écoles. Comment les trouver? Très bonne question. Et dans le fond, ils s'engagent dans les 100 premiers jours à tenir des états généraux sur l'éducation.
0: Mais en a-t-on vraiment besoin?
1: Je pense que oui. Je pense qu'on a besoin de reformater complètement là, le système.
0: Incluant les cégeps?
1: Je ne sais pas si je mettrais tout ensemble. Je pense que je serais portée à faire primaire, secondaire,
0: primaire, secondaire
1: et études supérieures de l'autre côté.
0: Bonne idée de s'asseoir et de réfléchir.
1: Nécessaire.
0: Nécessaire. OK.
1: Nécessaire.
0: QS.
1: Bon, QS. Je pense que leur point fort, c'est probablement de dire que ça devrait pas être le quartier de où tu viens ni le salaire de tes parents qui détermine un peu tes chances au niveau de l'éducation. Ce serait probablement ça leur point fort. Par contre, pour le reste, je pense qu'il y a beaucoup de choses qui sont très utopiques. Donc, eux parlent de trouver 2000 ressources professionnelles supplémentaires, donc le double du Parti libéral. Et dans la mesure où on abolit l'école à trois vitesses et que les écoles privées rentrent dans le système scolaire, on va dire, standard, ben là, c'est des écoles qui deviennent subventionnées à 100 % par l'État. Mm-hmm. Donc, où est-ce qu'ils vont trouver l'argent, mis à part le fameux impôt là, sur les gens très riches qui gagnent plus de 25 millions par année? Et encore là, supposément qu'ils iraient dégager 5 milliards de plus, mais on n'a pas vraiment de détails à ce niveau-là. Ça me semble relativement peu réaliste. Et de toute façon, où est-ce qu'on trouve ces 2000 professionnels-là?
0: Non, ils n'existent pas, là. Je veux dire, on engage des personnes qui ne sont pas formées pour être profs, on les engage profs. Tu sais, il y a un problème, on le sait tous. Là. Le PQ.
1: Le PQ a somme toute une plateforme en éducation qui est plus travaillée, plus élaborée que d'autres partis. C'est probablement le parti qui est même le plus... je dirais qu'il couvre le plus large. Là. Leur point fort, je serais portée à dire que la revalorisation de la formation professionnelle, entre autres, notamment pour prévenir le décrochage scolaire, c'est sûr que ça, c'est quand même un aspect qui m'interpelle. Je trouve ça intéressant. C'est les seuls, d'ailleurs, qui en parlent.
0: On entend par là, puis moi aussi, je l'aime, ce volet-là, on entend par là les métiers de la construction, par exemple.
1: Entre autres.
0: Le plombier, électricien, boucher, serrurier, bordel... ceux qui font que notre société roule bien, parce que c'est pas une société uniquement d'universitaires qu'on veut. Là. C'est ça qu'il faut quand même se le dire.
1: Absolument,
0: aussi,
1: on a des
0: parce
1: besoins
0: qu'à un
1: donné,
0: dans
1: tous les corps.
0: T'allais
1: de
0: pas à l'université à un moment donné. Hey, tu vas pas à l'université. Dans les années 80, il y a eu un buzz.
2: Tu vas passer à côté de ta vie.
0: Tu vas passer à côté de ta vie. C'est gouré là, avec cette vision des choses-là. Là.
1: Oui, tout à fait, parce que bon, c'est ça. On a des besoins dans toutes les, toutes les sphères. Donc, puis c'est pas nécessairement pour tout le monde non plus d'aller à l'université. C'est pas nécessairement dans tes intérêts.
0: Regarde, on parlait de ton chum, construction. Fait une maudite belle vie. Ton chum, ça roule. Là.
1: 100%.
0: Tu sais, c'est un manuel. C'est un, tu sais, je veux dire, c'est pas... Le PQ là-dessus, dans le mille, je vous dirais que le PCQ aussi est dans le mille.
1: Oui, tout à fait. Le bout qui me rejoint peut-être moins par rapport à eux, là, c'est un peu une espèce de culture uniformisée, très orientée québécois. Puis ils veulent mettre, ils veulent rajouter des cours de culture, de musique, etc. Bon,
0: et interdire aux jeunes francophones d'aller au cégep en anglais. Contre.
1: Et
0: beaucoup de kids ici à Québec adorent fréquenter Saint-Laurent pour apprendre, entre autres, l'anglais.
1: 100%. Non, ça, de mon point de vue, on devrait toujours être libre dans nos choix. Mais c'est sûr que là, il y a comme une espèce de, instaurer une culture plus uniformisée, très orientée vers le Québec, mais en rajoutant des plages horaires dans ta journée, c'est parce qu'à un moment donné, les journées d'école ne sont pas extensibles. Alors, on va couper où? Ça, c'est pas répondu non plus comme question.
0: Puis la CAQ pour finir. Puis la grande question par la suite, c'est de quoi? Je la lance là. Il nous reste 3-4 minutes, Dan?
2: 3 minutes, oui.
0: De quoi ne parle-t-on pas assez? Qu'est-ce qu'on a évité comme sujet? La CAQ veut être pragmatique.
1: Avec la CAQ, là, dans le fond, très décevant, la CAQ. Ça fait 8 ans que tu es au pouvoir et tu n'as aucune vision plus élaborée que sommairement.
0: C'est ça. On a goûté à la recette.
1: Voilà.
0: De quoi n'a-t-on pas assez parlé? Dernière question. Qu'est-ce qu'on a évité?
1: C'est vraiment une bonne question. Parce que tous les partis vont quand même, somme toute, c'est ça comme je te disais, dans des directions relativement différentes. Je pense que l'aspect que le Parti conservateur amène, qui est vraiment de reconnaître individuellement les besoins de chaque élève, qui ne sont pas nécessairement les mêmes, et que... la mixité des groupes, c'est pas nécessairement une avenue qui donne de bons résultats jusqu'ici, là, notamment d'intégrer des élèves à besoins particuliers dans les classes, pas nécessairement rajouter de ressources, de réaliser que c'est pas nécessairement tous les élèves qui ont les mêmes intérêts. Donc, c'est important, en fait, qu'on ait la possibilité d'avoir des parcours qui sont extrêmement variés. C'est le seul parti qui le souligne. Fait que, tu sais, je trouve que c'est les seuls qui ont une vision... même jusqu'à un certain point, qui vient me rejoindre en psychoéducation, parce qu'on réfléchit en termes de l'adéquation entre les besoins, les forces, les défis de la personne et qu'est-ce que son environnement a à lui offrir. C'est le seul parti qui a fait un peu cette réflexion-là. Fait que c'est sûr que ça, je trouve que ça n'a pas été suffisamment abordé, mais j'étais contente de l'entendre en fin de semaine.
0: Moi, je pense qu'on n'a pas assez abordé les programmes en éducation. Tu sais, je regarde ça, l'IA... les hautes technologies, je regarde ce qui se passe dans le monde, j'ai l'impression que notre curriculum au Québec évolue très mal. Très mal.
1: Je te donne peut-être une petite info là-dessus que tu n'as peut-être pas nécessairement entendu parler.
0: Vas-y donc.
1: Mais au même titre que le cours, par exemple, d'éducation à la sexualité, là, qui est comme intégré de façon, pas comme il y a un cours là-dessus, mais tu sais, qui est intégré
0: dans vos
1: cursus
0: classes.
1: Scolaire, il y aura, à partir de 2027-2028, un cours du même format sur la compétence numérique chez l'élève. Donc, je n'ai pas tous les détails. C'est quelque chose qui n'est pas encore sorti de façon si grande et si... Mais à venir.
0: C'est bon. Merci beaucoup d'être passé.
1: Ben, ça me fait plaisir.
0: Et il reste encore trois semaines de campagne.
1: C'est long. C'est long. En même temps, écoute, je pense qu'il y a beaucoup de choses à débattre. Les choses bougent beaucoup d'une semaine à l'autre, on le voit, là. Mais c'est intéressant.
0: Avec deux débats cette semaine. En espérant qu'ils parlent d'éducation, justement, dans les débats cette semaine.
1: Je l'espère, honnêtement, parce que c'était censé être une priorité. Puis je vais dire, comme toi, finalement,
0: on passe à côté pas mal.
1: On passe un peu à côté.
0: Merci beaucoup.
1: Ça fait plaisir.
0: 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Let's go!
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0: Merci beaucoup d'être passé. Très courte pause et on parle sports en revenant.
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2: Dom, il n'y a pas 36 raisons d'expliquer ce qui s'est passé. Samedi, vendredi soir, du côté du stade de Percival Molson, les Redbirds de McGill contre le Rouge et Or. Ça a été difficile pour le Rouge et Or, mais total tout, Mathieu Roy était meilleur que Jeremy Momo. Résultat, le Rouge et Or a gagné quand même assez facilement le match contre les Redbirds de McGill. 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Ben, en fait, le week-end prochain.
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2: Yes.
0: C'est fini, FFI et Nini, pas de circule.
2: FFI et Nini, pas de circulation. Mais
0: Hugo,
2: on a
0: Hugo. T'es avec nous autres. Voici Hugo les sports. Enfin, c'est recommencé. Enfin. Hugo, salut, comment ça va?
7: Ça va bien, ça va bien.
0: Yes, le Canadien! Hey, on écoute, a out!
7: On pourra en parler une heure.
0: Ouais, on a-tu out? C'est l'asile. Là, ce qui est tombé au cours des dernières minutes, confirmé, Saint-Louis. C'était-tu un enjeu, ça, le contrat de Martin Saint-Louis, le contrat du coach?
7: Moi, je pense pas. Moi, je pense que ça allait être... C'est une question de temps là, avant qu'on conclue une entente. Pour la même durée, je pense.
0: Mais quand t'as un contrat, tu dors bien... Puis tu peux gérer comme du monde.
7: C'est sûr que là, c'est un stress qui sera pas sur ses épaules pour la prochaine saison. Mais il est arrivé en même temps que Kent Hughes, Jeff Quarton. Je pense que il fait partie de l'organisation. Je pense que si tu changes un de ces trois-là, il faudrait quasiment changer les trois. Là.
0: La grosse nouvelle, c'est Kreider.
7: Ouais.
0: Qui ont ramassé sur le bord du chemin. Pas cher.
7: Vraiment pas.
0: Ça veut dire quoi, ça, pour le Canadien?
7: Ben, tu sais, moi, ma première réaction, ça a été de revivre les moments de 2014. Écoute, j'étais un peu frustré. Je comprenais pas pourquoi on pouvait faire ça. Qu'est-ce qui se passait? Mais bon, 12 ans plus tard, là, faut quand même revenir sur terre, là. Et voilà, c'est plus la même équipe. C'est plus les mêmes joueurs. C'est plus la même organisation. Faut passer à autre chose, là. Puis si on regarde le côté positif, Chris Kreider, il va aider le Canadien, là. C'est plus le marqueur. Ben, c'est plus le marqueur de 52 buts. Mais, tu sais, Chris Kreider a quand même fait 50 points l'an passé, a marqué 20 buts. C'est un gars de 35 ans qui va avoir beaucoup d'expérience, qui va ajouter de l'expérience.
0: Il a fait 20 buts beaucoup longtemps.
7: Ouais.
0: En fait, c'est... Depuis plus de 10 ans, au moins des 10 dernières saisons, au moins.
2: En fait, depuis le départ de Gallagher, le Canadien avait besoin de rajouter un peu plus d'expérience. Donc, c'est Would You Rather, Gallagher ou Kreider pour la prochaine saison, pour améliorer leur sort, pour faire mieux qu'on a fait l'année passée. Je pense que Kreider peut donner un meilleur coup de main.
0: Puis, regarde sa fiche. Kreider, il a fait 77 points en 2022. 2022, c'est pas en 1975. C'est quand même... Ah, il a fait... Non, en 2024, 75 points. En 2024, avec les Rangers.
7: Non, c'est ça. Puis,
0: il y a encore un peu de jus.
7: Ben, oui. Puis l'an passé, il n'a pas joué une saison complète. Donc, c'est un gars d'expérience. Là, il devrait, si tout se passe bien, atteindre le plateau des 1000 matchs cette saison avec le Canadien.
11: Il a joué avec Martin Saint-Louis.
7: Ouais, exact. Ça aussi, c'est un point. Ça, c'est drôle, Saint-Louis, ils se connaissent bien quand même.
2: Écoute, ouais. C'est Saint-Louis qui parle de Kreider. Peux-tu l'écouter? Hey. Je sais pas c'est quoi. Là. Je ne sais pas ce qu'il a dit, OK?
0: OK.
2: Mais je sais que c'est clippé. Il parle de...
0: Voir le numéro 22, l'ancien de Caulfield.
12: C'est ça, Chris, ça va être le premier joueur que j'ai joué avec, que je vais coacher. Puis ça va être, d'apprendre sur le fly, là, de savoir comment faire ça. Je m'attends pas à avoir beaucoup ces situations-là. T'sais, si ça l'arrive, mais je suis content que ce soit avec Chris. Parce que Chris, c'est un ami, mais c'est vraiment une très bonne personne. Puis il y a encore du très bon hockey en avant de lui. Fait que je pense que c'est un super fit pour nous autres. Puis on est tous contents de l'avoir.
0: Très bon. Là, évidemment, les journalistes ont questionné Hughes. Ouais, mais là, il a blessé Carey et tout ça. Mais là, il a tout obligé de jouer avec ça. Là. Ils ont dit que Carey n'est pas... rancunier. Faut en venir. Carey, il est à pêche ce matin.
7: Non, exact, c'est ça. Ça fait 12 ans de tout ça. Il faut passer à autre chose.
2: On a nommé le capitaine. Aider,
0: Oui, c'est qui?
2: C'est Josh Anderson.
0: C'est l'assistant.
7: Ouais, l'assistant capitaine.
2: Oui. Ben, c'est bon. La question qu'on se posait la semaine passée. Oui.
0: Il y en manquait un, on l'a.
7: Ouais, je pense que ça aussi, c'est mérité. Là. Josh Anderson était un leader. Ça prend un vétéran. Là. Moi, il y avait certaines personnes qui allaient peut-être voir Caulfield ou un gars de même. Moi, je pense que c'est quand même bon d'avoir une présence de vétéran dans le vestiaire qui prend ce rôle-là.
0: Kreider, tu le mets où?
7: Kreider, moi, je pense qu'il va jouer en milieu d'alignement. Ben, oui, peut-être top 6, mais je pense pas sur la première ligne. Je pense que c'est quand même spot à Slavkovski. Je pense que la première ligne, tu la touches pas. Mais je pense qu'on va l'essayer sur la deuxième ligne en premier. Je pense que ça prenait quelqu'un pour aider Demidov. Exact, Demidov. L'affaire, c'est que Kreider, c'est un ailier. Newhook a été très bon en série l'an passé quand il était avec Demidov. Fait que là, faudrait
0: mettre Newhook comme deuxième centre.
7: Ben c'est ça l'affaire. Par contre, il y a eu ses meilleurs temps à l'aile. Est-ce que là tu le ramènes au centre? Fait que tu sais, c'est un beau problème. Écoute, faut jongler avec ça dans l'alignement.
0: Bolduc,
7: un beau problème.
0: Centre. Je sais pas qu'est-ce qu'on va faire avec Bolduc. Rappelons-le, signé 4 ans, 4 millions par année.
7: Ouais, ça aussi qui est un excellent contrat. Le 4 000 passé quand il était avec Demidov. Fait que là, faudrait
0: mettre Newhook comme deuxième centre.
7: Ben c'est ça l'affaire. Par contre, il y a eu ses meilleurs temps à l'aile. Est-ce que là tu le ramènes au centre? Fait que tu sais, c'est un beau problème. Écoute, faut jongler avec ça dans l'alignement.
0: Bolduc,
7: un beau problème.
0: Centre. Je sais pas qu'est-ce qu'on va faire avec Bolduc. Rappelons-le, signé 4 ans, 4 millions par année.
7: Ouais, ça aussi qui est un excellent contrat. Le 4 millions, sérieusement, ça va devenir le salaire minimum. Là.

0: 5,
1: ça en prend 12.
2: Comment tu dis ça?
1: 14 joueurs d'avant actuellement, ça en prendrait 12.
0: Ouais, ben tu sais, il y en a, c'est sûr qu'il faudra qu'il y en ait qui vont en Estrade chaque année.
3: Hollenbeck, il n'y a pas d'affaire là, pour vrai. Je sais pas, non, mais tu regardes le line-up. Parce que t'as Texier là, que tu veux jouer. T'as Dano, il reste un an de contrat.
1: Je vous les nomme.
0: Texier et Dano va jouer ça, je pense.
3: C'est ça.
1: Anderson, Owen Beck, Zachary Bolduc, Cole Caulfield, Kirby Dack, Philippe Dano, Ivan Demidov, Jake Evans, Oliver Kapanen, Chris Kreider, Alex Newhook, Yurav, Nick Suzuki, Alexandre Texier.
3: Dack, je suis plus capable.
0: Ouais, moi aussi. Moi, c'est...
3: Ben, mais il l'aime!
0: Ben non, mais c'est parce que c'est le premier échange de Kent Hughes. C'est juste ça. C'est ça. C'est une question de...
3: C'est quasiment de l'acharnement.
0: Ben, c'est un peu mais une question Beck d'égo, et... là, pour vrai. Parce que, tu sais, ça a quand même coûté cher c'est aussi, Doc. Là, on retourne en arrière. Là, oh, ça oui. a coûté un choix de première ronde. On s'est départi de Romanov, qui en ce moment aiderait le Canadien. Là, un défenseur de premier... Ben, défenseur top 4 qui s'est frappé. Ça aiderait le Canadien. Mais on s'en est départi pour Doc. Fait que, on a comme espoir que ça marche encore. Puis le laisser partir en plus comme... Comme ben juste sur les marchés des joueurs autonomes, c'est contre rien pantoute. Ça ferait mal aux Canadiens puis ça ferait mal à l'ego de Kent Hughes. Fait que je pense qu'on n'a pas le choix de le garder pour l'instant.
3: Le camp commence cette semaine. Qui t'as le plus le goût de voir? Moi, c'est Ryan Backer. Niaiseux, hein? On le dit qu'il est plus grand, il est plus gros. Mais ça serait peut-être bon qu'il débloque à un moment donné puis qu'il reste à Montréal.
0: Non, je suis d'accord.
3: Toi, c'est qui?
0: Je suis d'accord. Ryan Backer, faudrait qu'il joue puis il faudrait qu'il reste en santé. Je pense que c'est surtout ça la question. Oui. Mais moi, cette année, j'ai vraiment hâte de voir Demidov. Sérieux, Demidov, de ce que j'ai entendu, est plus rapide, est plus gros, un meilleur shot. Moi, je pense que sa progression va être très rapide. Puis tu sais, l'an passé, c'était sa première année dans la LNH.
3: Oui.
0: Puis, il était déjà bien installé, bien installé sur l'avantage numérique, sur la deuxième ligne, parce qu'il n'y a juste pas de place en avant de lui, malheureusement, dans l'alignement. Mais cette année...
3: Il a fini au top des recrues, rappelons-le. Schaefer a fini troisième, mais bon, c'est un défenseur, blablabla, 18 ans. C'est un phénomène, là. Mais
0: moi, je pense que cette année, Demidov...
3: Tu pouvais considérer Demidov donner le Calder l'année passée. Pas vrai, là. C'était pas inintelligent.
1: Non, effectivement.
0: Puis, tu sais, je pense que c'est Schaefer. Je veux rien enlever à Schaefer. Schaefer qui est un joueur excellent, mais c'est une question marketing aussi. Je pense que Schaefer, on veut le placer. C'est le prochain Crosby, c'est le prochain Makar. Il était là au draft, il faisait les entrevues. Je pense que c'est vraiment un gars PR pour la NHL. Il faut que tu le connaisses. Ça va être une personne ambassadrice.
3: Et pour finir avec le Canadien, Jack Eye, t'as lu qu'il était pour être
0: signé? Ouais, c'est Pierre Lebrun qui a dit que Jack Eye, il y avait rien de conclu, mais que les pourparlers s'intensifiaient puis que probablement là, dans les prochaines heures, c'est pas les prochains jours.
1: Parmi les questions qui viennent d'être posées à Ken Hughes, on lui a demandé est-ce que vous allez commencer à 16h à 3 gardiens, puis il a répondu probablement pas.
0: Oh. Bon, ça, ça offre deux options. Ça offre que Montembeault est plus là ou on renvoie Fowler à Laval. Parce que logiquement, c'est possible, mais même si c'est pas l'idéal,
3: le Fowler, le pire scénario, c'est Fowler à la balle.
0: Ouais, moi, je pense que Fowler doit avoir des matchs dans la LNH cette année. Je pense que il faut lui donner un genre de 25-30 matchs.
3: Exactement.
0: Je pense que c'est de jouer peut-être le tiers à peu près des matchs.
3: Montembeault. Hey, NFL, let's go. Ton club a gagné.
0: Ouais.
3: Le club de Dan a gagné. Ma foi, je suis entouré d'hommes heureux.
0: Ça a été une...
3: C'est un beau lundi.
0: Non, puis ça a été...
3: Ravens ont gagné, mais ça, c'est chez nous, là.
0: Mais pour un fan de foot en général, sérieux, il y a vraiment eu des belles games en fin de semaine. Et samedi, dans la NCAA, on en parlait un petit peu avant d'entrer en ongle. Mais Bills ont gagné hier. Josh Allen est en pleine forme. Écoute,
1: grosse game des Bills à Buffalo hier.
3: Qui vous a impressionné le plus comme individu en fin de semaine, comme athlète? Il y a le Monday Night ce soir, là. Comme d'habitude, mais comme athlète, qui vous a impressionné le plus?
0: Moi,
3: Y a-t-il un wow en fin de semaine?
0: Caleb Williams, sérieux, je m'attendais à ce qu'il soit bon cette année, mais quand même...
3: Ils ont gagné solide.
0: 59 à 27, je pense, c'est ça le score final. Mais 60 points là, pour amorcer une saison, sérieux, ça n'a pas d'allure. Ben Johnson est un coordonnateur offensif de formation, mais très créatif. Puis encore une fois, ils ont jamais arrêté. Là, du début jusqu'à la fin, l'offensive marchait exact à profusion. Puis les Bears, il faut faire attention à eux.
3: Tu dis, ils sont pas capables d'arrêter, Dan, rapide.
1: Il est rapide, il peut courir partout sur le terrain, Caleb Williams. Il a pas peur de reculer, tant il y a aussi longtemps qu'il se fait pas pogner. Ça, j'ai bien aimé ça. Moi, j'ai aimé le jeu de Lamar Jackson.
0: Ouais.
1: Lamar Jackson a quand même, je comprends qu'il a lancé juste un toucher, mais lui aussi s'est sauvé de beaucoup de pression. A lancé pour plus de 300 verges dans une cause gagnante. J'ai trouvé Lamar inspiré. Visiblement, le changement de coach fait du bien.
3: Il riait beaucoup.
0: Ouais, ben le Lamar, l'an passé, ça a été une saison pas facile. Là.

0: Il a été blessé à plusieurs reprises. Puis les matchs qu'il jouait, c'était pas facile. Moi, je l'avais dans mon fantasy. Là, c'était un mauvais choix, malheureusement.
1: Mais il reste que le joueur qui m'a le plus impressionné hier, c'est Carson Wentz avec les Vikings.
0: Ouais, absolument. Faut en parler. Le Carson Wentz qui est arrivé au premier quart. Avec Kyler Murray qui s'est blessé au premier quart. Là, ça s'est passé vite. Carson Wentz qui est embarqué, qui a fait 39 points. Ouais. Sérieux, c'était...
1: Aller rentrer en contact avec deux joueurs défensifs à grosseur qu'il y a, tu parles d'un épais.
0: Ouais, mais en même temps, ben, tu vois, moi, j'arrivais pas avec ce point-là. Je pense que clairement, il slidait. Puis, il faut reconnaître là, quand un joueur. Kyler Murray, il va pas te rentrer dedans, il va pas baisser l'épaule. Tu le sais qu'il va slider.
1: Ah, mais...
0: Je pense qu'il faut quand même que tu le protèges. Puis, tu sais, ça a été un contact à la tête. Puis, en plus, comble de malheur, l'autre était en train d'y arracher le casque en arrière. Fait que ça a vraiment comme tapé sur sa joue sans protection. Fait que c'était pas. C'est sûr.
1: Il aurait fallu qu'il glisse les pieds en avant. C'est le même qu'on leur monte à faire.
0: Ouais.
1: C'est le même qu'il aurait dû le faire.
2: L'équipe qui t'a impressionné le plus, pour finir. Mais t'as pas le droit de prendre la sienne.
0: Pas le droit de prendre la mienne. Ben, non. Écoute, les Saints, quand même, les Saints sont perdus, là, mais les Saints sont. Ils perdaient 21-0.
2: Supplémentaire.
0: C'est ça, puis ils perdaient 21-0. Écoute, force de caractère, on est revenu dans le match, on est allé chercher des points. Puis on a essayé, tu sais, on a perdu, là. On avait l'égalité.
2: On a
0: essayé d'aller chercher. Ouais, à Détroit. On a essayé d'aller chercher la victoire avec le converti de 2 points, ce qui est basé. Écoute, j'aime ça, c'est du foot. Première semaine, on essaye de quoi, ça n'a pas marché. Mais les Saints, sérieux, dans une division qui sont pas... tu sais, c'est atteignable. Vraiment, la division des Saints, là, c'est avec les Falcons. Mais puis les Bucks, là, c'est vraiment, vraiment atteignable.
1: Je vais faire du pouce sur ce que tu dis. Est-ce que les Lions... Est-ce qu'on a vu les Lions plus gros qu'ils l'étaient à cause de Ben Johnson à l'époque où il était coordinateur offensif? J'ai l'impression que les Lions, tu sais, les Lions, ils gagnaient tout quand il y avait Aaron Glenn puis Ben Johnson comme coordonnateur. Puis depuis qu'ils sont pas là, c'est plus difficile. Les séries l'année passée, ça a pas été fait, là. On a de la misère à gagner contre un club comme les Saints. À suivre.
2: Monday night ce soir pour finir.
0: Ouais, ben c'est le retour de Patrick Mahomes. Ça,
2: oui,
0: ça va
2: le club
0: est
2: Nick.
0: Ouais, écoute.
2: Nick, tu regardes ça, là. Oui.
0: Mais c'est okay, pas mon club. Là. Moi, je suis un peu tanné là, des Chiefs.
2: Hein,
0: je pense qu'on est tanné. Il faut passer à autre chose. Mais,
1: qui sont les Chiefs? Qui sont les Chiefs? Puis en plus, les Broncos sont beaux, sont bons.
0: Ouais, avec l'addition de Jalen Waddle aussi, là, j'ai hâte de voir à l'offensive. C'est ce qui manquait parce que la défense des Broncos est déjà parfaite.
2: Bon. Merci beaucoup, Hugo.
0: Ça fait plaisir.
2: Premier vrai Monday night. Wow, c'est le fun. La saison est commencée. C'est trippant. Petite pause, on revient.
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1: 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On se dit à demain. Bye bye.
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24: Hey, c'est Jordan. Au baseball de la Ligue Frontière, quoi dire de plus que merci pour tous les boys. Après 4 années à dominer le baseball indépendant avec des scénarios dignes de films d'Hollywood, 4 championnats consécutifs depuis leur arrivée dans la Ligue, la troupe de Pat Calabrini est revenue à la réalité. Les Boulders de New York ont back-to-back remporté les 2 gros matchs cruciaux au Stade Canac et le dernier surtout par la marque de 16-8. Les Capitals sont ainsi éliminés. Le Rouge et Or Football baseball continue sa domination contre McGill. Malgré l'apport offensif très intéressant des Redbirds, la troupe de Glenn Constantin l'a remporté vendredi au stade Percival Molson 36-13. L'ajustement en défense et un excellent troisième quart auront fait la différence. Prochain match samedi 19h contre le Vert et Or au Peps. Et dans les majeurs, les Jays ont été chercher une grosse série ce week-end. En pleine course à la wild card, ils ont vaincu les Orioles 2-1 et surtout hier, donné une leçon de 8-1. Et enfin, Vladimir Guerrero Jr. a claqué un premier circuit Rogers Center depuis août 2025. Il était temps en Boswell. Prochaine série contre les Tigers de Détroit.
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0: 10h03, bienvenue à Couture dans le Mid. Pour les deux grosses prochaines heures, on a un bon show pour vous autres. Il y a des bons invités. Frank,
1: yes.
0: Gros week-end, ça a bien été?
1: Oui, oui, oui. Ben, on a eu un petit peu de pluie, mais samedi, très belle journée.
0: Ah, je me suis baigné samedi. Samedi après-midi, là, en tout cas, il faisait 25-27 au lac. Là, à un moment donné, je dis non, là, je saute. Là,
1: ouais, tout est à ton chalet.
0: Ouais, ouais, c'est ça. Puis, tu sais, au bout du quai, moi, j'ai à peu près 10 pieds d'eau, là. Fait que c'est pas long que le saut vers l'inconnu arrive assez vite.
1: C'est dans quel coin, ça, sans nous dire exactement?
0: Ah, Montauban.
1: OK.
0: Dans le coin de Notre-Dame de Montauban. Non, écoute, on était bien, là. Puis, tu sais, moi, le soleil, je l'ai jusqu'à 7h, 8h le soir. Tu sais, jusqu'à temps que le coucher ait lieu. Mais il faisait beau, là, samedi, on était très bien.
1: C'était une belle journée. J'ai fait un petit feu. Ah non, c'est très le fun. Là.
0: Voilà,
1: Il faut en profiter parce qu'on passe l'autre bord. Là.
0: Ouais, ben tu vois, là, il fait 13 degrés.
1: Oh, ouais, les matins sont... Moi, tu sais que je suis un récalcitrant de l'automne, fait que souvent, je mets des shorts très longtemps.
0: Ouais, c'est ça.
1: Là, l'autre matin, j'étais allé au gym en short, faisait genre 8 dehors. Là, je dis, ouais, là, ça commence à être limite, mon affaire.
0: Exactement. Puis tu vois, il va faire 17 aujourd'hui. Demain, on annonce de la pluie aussi. Peut-être plus en fin de journée, mais pour le reste de la semaine, ça devrait être pas pire. Donc, s'il pleut, peut-être demain, mais encore là, c'est pas des grosses...
1: Non, c'est ça.
0: Des gros pourcentages. Fait qu'on doit avoir une belle semaine là-dessus. Et je regarde le gaz aussi. Le gaz est rendu, à certains endroits, il a dépassé le 2$ à Québec. Le prix du baril de pétrole ce matin monte encore. Il monte de, je regarde, 4,02$. Aujourd'hui, on est rendu à 104$ le baril de pétrole. Alors, ça va monter. Ça va continuer de monter comme ça au cours des prochains jours parce que ça brasse. Le détroit d'Ormuz, les Iraniens ne veulent rien savoir. Puis là, on bombarde. On dit qu'on a comme aussi abattu un drone américain. Alors, c'est pas une situation facile. L'Arabie saoudite, il y avait une espèce de pipeline qui contournait le détroit d'Ormuz aussi. On a fermé ce pipeline-là. Il y a une capacité de passage de pétrole importante. Donc, on est là-dedans pas mal aussi. Donc, et à la bourse, si vous avez des stocks d'intelligence artificielle, on en a parlé là, la semaine dernière. Il y a des chercheurs qui travaillent dans l'IA qui disent que là, les modèles peuvent être très dangereux pour l'humanité. Mais là, en fin de semaine, les grands patrons de l'IA, Sam Altman de OpenAI puis le boss d'Anthropic sont sortis pour dire ben peut-être qu'on pourrait limiter la progression parce que ça se peut qu'on l'échappe dans quelques années. Nous autres, tu sais, écoute, c'est les boss de l'IA qui disent carrément ça se peut qu'on l'échappe. Donc, ça se peut que l'Internet, à un moment donné, se fasse runner par des bots, des espèces d'agents IA. Là, t'as le gars de Microsoft qui est sorti aussi. Et on est là-dedans. Là. Trump dit non. Trump, lui, ce qu'il dit, c'est qu'on a de l'avance. Les Américains, on a de l'avance sur l'IA. Si on limite la capacité de nos entreprises à évoluer là-dedans, ben les Chinois, eux autres, vont y aller.
1: Ben, c'est clair.
0: Donc, lui, c'est clairement. Dis-moi,
1: mais les deux ont peut-être raison. C'est ça, l'affaire.
0: Ben, tu sais, c'est comme un peu... je te dirais, oui, je comprends qu'il y a beaucoup d'investissements dans l'IA, mais là, à un moment donné, si tu n'es plus capable de contrôler tes agents IA parce qu'ils sont en train de l'échapper totalement, là, on va peut-être assister à de la destruction de l'économie en bonne et due forme. Là. Donc, il va falloir peut-être limiter justement la capacité de l'IA à peut-être performer, surperformer. Là, on s'en va-tu avec ce que Elon Musk dit? Là, éventuellement, on va être obligé de donner des revenus minimums garantis à du monde parce que l'IA va avoir pris le contrôle et la technologie va avoir pris le contrôle des usines au complet. Il n'y aura plus personne qui va travailler. C'est beau, là, on s'en va-tu là?
1: Ouais.
0: C'est des scénarios là, que éventuellement, on va envisager ça. Tu sais, on entend parler. Là, Carney a déjà fait un livre. Dans son livre, il parle du revenu minimum garanti. Lui, pour lui, c'est une réalité qui va arriver éventuellement. Carney, il pousse un autre agenda là aussi. Là. Il est du côté de l'Europe pas mal.
1: Mais ça, à mon avis, c'est une catastrophe, là, ce genre de mesure-là. C'est quoi qu'il disait Félix Leclerc? Là. Si tu veux tuer un homme, paye-le à rien faire.
0: Ah, ben là, le monde va se promener dans les rues à payer à rien faire. Ça va se battre.
1: Ben là, si vous pensez que vous avez vu grand-chose au niveau des problèmes mentaux, payez le monde à rien faire, puis vous allez voir que ça va être assez intense. Là.
0: Mais là, si toutes les corporations embarquent dans l'IA, puis ils réussissent, tu comprends, à remplacer les forces vives de travail. Là, à un moment donné, tu dis oui, mais là, si le monde ne travaille plus, tu n'auras plus de profit non plus.
1: Mais en même temps, c'est complexe, pareil.
0: Ben oui, c'est complexe.
1: De ce que j'en comprends, on va jaser avec beaucoup de monde, c'est que ce qui est plus facile à remplacer, c'est les choses qu'on pensait les plus difficiles au départ, c'est-à-dire les métiers intellectuels. Au départ, quand j'étais plus jeune, on disait, hey, faut que tu ailles à l'université, l'école, l'économie du savoir. Te rappelles-tu de ce terme-là? On nous disait ça. C'est l'économie, le futur, c'est l'économie du savoir. Puis si tu as juste des skills manuels, ça va être difficile pour toi dans le futur à cause de la technologie. En réalité, c'est pas mal l'inverse.
0: Ben là, ce qu'on voit, c'est que l'IA pourrait remplacer beaucoup de col bleu, col blanc. Mais même col bleu, là je te parle de col bleu niveau un petit peu plus élevé. Hey,
1: avant
0: là.
1: Que tu remplaces un plombier, là.
0: Ben, l'IA ne pourra pas faire ça. Là.
1: L'IA, il se mettra pas à genoux en dessous de ton comme disait ma grand-mère, de ton signe. Là.
0: Ben, j'ai vu des robots quand même là, faire des nettoyages de chambres d'hôtel, plier le linge, tout ça, mais ça reste encore très fragmentant. Mais remarque, les robots d'Optimus, tu vois le mouvement humain, là? Il est là, il déplie le bras, puis le doigt, puis... Là, on commence à avancer beaucoup dans la technologie. Il donne toujours les mêmes tâches dans un environnement calibré là, avec les paramètres. Lui, il va se promener puis il va faire la balayeuse. Il va peut-être faire des tâches qu'on veut peut-être plus faire non plus. Tu sais, McDo est rendu avec un restaurant sans travailleurs.
1: Moi, j'ai l'impression que toutes ces affaires-là technologiques, ça va comme creuser l'écart entre les endroits où c'est adopté et les endroits où c'est pas adopté. Dans le sens que, tu sais, on parle de ça, ça se passe aux États-Unis, dans Silicon Valley, un des endroits les plus hautement technologiques au monde, si c'est pas le plus technologique au monde. Puis en même temps, tu passes ces autoroutes américaines puis ils prennent pas les cartes. Là. T'as encore de l'argent cash. Tu vas dans plein d'hôtels ou de restaurants, cash only. Ils ont même pas d'interact. Là. Fait que tu te dis, tu sais, quand même un restaurant ou un hôtel, pas de machine interact, mais somehow, l'IA, il va remplacer. Il y a comme une déconnexion, je trouve, entre la réalité et ce que tu vois sur le terrain.
0: Ouais, il y a des modèles d'affaires. Des fois, c'est peut-être le propriétaire qui n'est pas là encore puis qui dit, moi, je ne paierai pas des frais de carte puis je vais demander de l'argent. Pis, tu vois, là, Trump, il vient de sortir pour dire là, que lui, la régulation de l'IA, il ne fera pas. Là. Non, oubliez ça. Puis il vient de ramasser le gars d'Anthropic. Là. Il a donné une volée. Il vient de faire un point de presse, là. Fait que tu vois, les marchés, on semble virer de bord. Parce qu'à matin, les marchés boursiers étaient dans le rouge pas mal. Puis on avait quoi, 500 points de baisse sur le Nasdaq? Là, on est rendu à 182 points de baisse.
1: Je pense que son opinion là-dessus est un peu comme si les gens qui disaient, ben c'est bien beau les limites environnementales, mais si la Chine respecte rien,
0: ben,
1: on s'en va où avec ça? T'sais, nous, on va se mettre des limitations.
0: Ouais.
1: Ah, on va retourner au niveau de 1990 en interdisant machin... patente, puis là, on va avoir des voitures électriques, tout ça, c'est bien beau. Mais si les autres font aucun effort puis continuent à aller vers les énergies qui polluent, ben est-ce qu'on fait ça pour rien, finalement? Pis là, ben t'as deux gangs. T'as ceux qui disent, oui, mais chaque petit geste compte, puis t'en as d'autres qui disent, non, excuse, si on n'embarque pas tout, on est aussi bien personne embarqué. Fait que c'est un peu ça, là, l'affaire avec l'IA, et de ce que j'en comprends, c'est si... La Chine, la Russie, puis tous les pays qui travaillent là-dessus, eux autres continuent sans mettre de limitations puis de backstop. Si
0: et d'attaquer les modèles occidentaux. Là.
1: Ben, c'est qu'eux autres, ils vont développer des bots qui vont pouvoir pirater.
0: Ben oui.
1: Si tu veux, depuis nous autres, on va s'être limités en disant non, c'est trop dangereux, nous autres, on a arrêté.
0: Moi, je pense qu'il va y avoir du deux vitesses parce que tu le vois aussi avec l'histoire de la vie privée. Tu sais, le gouvernement, là, avec toutes les agences de renseignement qu'ils ont, la vie privée, ils n'en ont rien à foutre, là. Ils nous écoutent pareil, puis il y a des gens en arrière qui respectent pas nécessairement la vie privée. Mais dans les faits, le tribunal, lui, va faire en sorte que tu es obligé de respecter la vie privée. Là. Tu peux pas aller chercher de l'information sur quelqu'un, mais eux autres, en arrière, ils le font. Là. Hein? Chose, là, comment il s'appelait, le whistleblower, là, qui est en cavale.
1: Assange.
0: Il y a Assange, mais il y a l'autre là aussi, là, le gars qui était dans la...
1: Voyons comment il s'appelle.
0: Je pense qu'il est en Russie, là, ou en tout cas, lui aussi. Là,
1: Snowden.
0: Snowden, il dit, là, les gouvernements vont bien plus loin que vous le pensez. Fait que moi, je pense que c'est ça qu'on va voir. On va voir de l'IA qui va très loin, mais on va limiter les balises à un certain niveau. En tout cas, Trump ferme la porte. Puis de toute façon, les gars veulent aller à la bourse. L'Anthropique, ils veulent aller à la bourse cette année. Ouais. OpenAI, Altman, il a dit, moi, je vais aller à la bourse l'année prochaine. Donc, il veut peut-être limiter. Tu sais, ils veulent. Puis le chercheur qui est sorti a fait peur à bien du monde là, la semaine dernière. Ça a été un wake-up call.
1: Ben, c'est parce que la guerre à l'AI, mais tu sais, la course, ça fait un peu penser à la guerre froide, si tu veux. C'est comme un prolongement
0: de
1: la guerre froide.
0: L'armement.
1: Où à un moment donné, tu te dis, ben, c'est dangereux ce que les Américains font, mettons, mais si tu arrêtes, est-ce que tu veux laisser les Russes seuls? Continuer cette quête-là où ils vont être les premiers à aller dans l'espace, les premiers à aller sur la Lune, les premiers à avoir telle arme atomique, tout ça. C'est ça, c'est tout le débat est là. C'est est-ce que tu préfères essayer de gérer le risque et le danger en contrepartie de pas laisser ton adversaire remporter cette
0: Mais ils vont le baliser. Moi, j'ai comme l'impression que les gouvernements vont le baliser. Tu sais, t'as l'Union européenne qui commence à le baliser. les Américains qui... parce qu'écoute, au niveau des revenus économiques, actuellement, les Américains, les États-Unis, c'est de la croissance incroyable là, au niveau de l'AI. Les données, les centres data qui se construisent, les sommes qu'on met là-dedans, c'est épouvantable.
1: Ah, absolument.
0: Voilà, on a le tournoi de golf du Canadien. Puis d'ailleurs, on va voir Max Trouman autour de 11h20. Et là, c'est gros là, parce que Martin Saint-Louis, nouveau contrat. Zach Bolduc a signé son contrat.
1: L'arrivée de Kreider.
0: Kreider. Fait que là, le Canadien, la planète canadienne a débarqué. Là,
1: il y a enfin de quoi qui bouge. Là.
0: Ben là, c'est le tournoi de golf aujourd'hui. Puis là, le camp d'entraînement commence dans les prochains jours. Puis après ça, tu as la saison des Bucktop. Puis là, on va entendre parler du Canadien jusqu'au mois de juin, l'année prochaine, même mois de juillet. Fait que attendez-vous à ça aussi. On va en parler avec Max Trouman. Sondage ce matin, sondage léger, où là, on voit vraiment... Le PCQ d'Éric Duhaime remonter la côte pas à peu près, là, 17 %. On monte de 2, la CAQ descend de 2. Donc, l'effet Trump s'estompe. Trump, on faisait peur à tout le monde. Là. Ben là, je pense que ça pogne plus. L'histoire des pancartes aussi pour la CAQ, c'est catastrophique. Là. L'histoire de ne pas avoir le logo. Puis là, le monde, je sais pas si tu as vu, il y a un gars fin de semaine, il se promenait. Le gars, il a un casque de moto.
1: Il mettait des collants dessus.
0: Le gars, il a un casque de moto noir. Il est habillé tout en noir, mais il y a des collants de la CAQ. Puis là, il va dans les pancartes. Il voit ses pancartes de la CAQ, puis il met des collants CAQ. Pour identifier la CAQ bien comme il faut, j'ai trouvé ça super bon. Charles Milliard remonte de 1, mais c'est difficile là, pour Charles Milliard. Et là, lui, je sais pas si tu as vu son autobus de campagne, on a décidé de mettre sa face. Je sais pas, hein, il y a de la misère. Puis là, il y a des libéraux, des espèces de vieux libéraux qui ont de la misère à voir ça aller. Puis là, ils sont inquiets pour la suite des choses. Mais c'est toujours ça, hein, ils vont se rallier, puis ils vont aller chercher quand même des comtés à Montréal. Mais à partir de l'est de l'île de Montréal, là, Parti libéral du Québec, là, c'est zéro au comté. Là. Je veux dire, ils se font carrément laminer. C'est la faiblesse du chef, encore une fois. C'est ça qu'on voit. Avec Pablo, il aurait peut-être pu avoir plus de comté, mais on l'a tassé, Pablo.
1: Oui, la faiblesse du chef, mais le char est magané aussi.
0: Oui, mais à partir de Montréal, il y a du monde à Montréal qui vote pour le PLQ. Là.
1: C'est ça, mais son problème, c'est dans le vote francophone, son dernier.
0: Ben, c'est ça.
1: Fait que, tu sais, mais ça, c'est-tu juste de la faute à Milliard ou c'est le Parti libéral qui a pas d'offre politique pour les Franco?
0: Ben, moi, je pense que le chef, ça part beaucoup avec le chef. Là. Le gars, il ne parle pas, là. Le gars, je sais pas à quoi il pense. Il pense juste l'image, le poster boy.
1: Mais t'as vu sa prestation à l'émission 5 chiffres? On y a posé très clairement la question, êtes-vous en faveur ou pas en faveur que les employés de l'État portent des signes religieux? Parce que là, lui, il a dit, si nous autres, on est élus, ça se peut qu'on renouvelle pas la clause dérogatoire qui permet cette loi-là d'être légale, parce que ça contrevient à des éléments de la Charte des droits et libertés canadiennes et québécoises. Puis il a dit, pour le moment, notre position, c'est qu'on renouvellera pas la clause, mais il y a du temps d'ici là. C'est une belle façon de pas répondre.
0: Bien,
1: la
0: façon de dire que le fédéral va en cours, puis le fédéral va peut-être gagner sa cause aussi, puis on va se rallier à la cause fédérale.
1: Ouais, mais tu sais, il est pas capable de répondre clairement.
0: Ah non, mais c'est ça.
1: T'sais, Mané, tu le dis, là, oui, je suis en faveur, non, je suis pas en faveur. C'est pas si compliqué que ça. Là.
0: Mais il y a de la misère, là. Il y a de la misère à passer son message. Et PSPP, 29 %, le PQ continue. D'ailleurs, il y a d'autres sondages qui vont sortir.
1: Oui, il y a un palace là, qui serait dans le four, là, de ce que j'ai compris.
0: Et pour le PQ, ça pourrait peut-être baisser.
1: C'est ce qu'on comprend. Mais là, pour l'instant, on voit que ça a été comme un coup de pompe, là, l'histoire de la CAQ et de Fréchette. Mais là, ça baisse dans quasiment toutes les catégories. C'est ça. Là. Mais très mal hein, chez les moins de 55 ans. Là, c'est une catastrophe. Là. Donc, je sais pas. Tu peux-tu gagner une élection en étant dernier dans la moitié de la population? Il y a quelque chose qui...
0: Mais ça dépend si la moitié de la population ne va pas voter. Là.
1: Parce que
0: là, ce qu'on voit de plus en plus, ça c'est les problèmes de nous autres, la société de riches, là, je sais pas trop comment on peut dire ça, ou de société de vieux, parce que c'est ça aussi. Mais c'est parce que la 20 % de l'électorat, 65 ans ou plus, au Québec, c'est 20 % maintenant des votants, ils ont le droit, là, il n'y a pas de 18 ans et moins en haut, il n'y a pas des 70 ans et plus qui n'ont pas le droit d'aller voter. Fait que ce qu'on voit, c'est que les gens de 65 ans ou plus qui représentent 20 % de la population au Québec, ben ils vont voter, puis ils vont peut-être voter pas du bord où on pense que les jeunes vont peut-être voter. Donc là, t'as un problème aussi de personnes âgées qui ont des problèmes de revenus, puis qui vont se faire promettre peut-être des chèques. Puis là, les chèques vont faire en sorte qu'on va avoir une incidence. Alors voilà, on est là-dedans. Puis d'ailleurs, notre invité, Frank,
1: yes,
0: Maïté Blanchette-Vizina, candidate du PCQ dans la Pelleterie.
2: Bonjour.
0: Bienvenue à Couture dans le Mid.
2: Merci.
0: Ça va bien?
2: Merci de l'invitation. Oui, super bien.
0: Comment se déroule la campagne?
2: Ça va bien, très bien, en fait.
0: Ben, les chiffres sont bons, là.
2: Oui, exact. On est très focus. Les gens entendent nos solutions. Là. Une campagne, c'est à ça que ça sert aussi, présenter des idées. Je trouve que notre chef est très bon pour focusser sur ce qui est important pour les
0: clients. Ben là, ça monte. Donc, il y a des signes positifs.
2: Tout à fait.
0: Vous avez étudié à Québec, hein? Vous
2: exact,
0: êtes ouais. diplômé de l'Université Laval
2: exact,
0: en droit.
2: Exact.
0: Donc, avocate de formation.
2: Exact. En droit des affaires, j'ai accompagné des entreprises ici à Québec là, pendant plusieurs années.
0: Donc, la ville de Québec, pour vous, là, c'est pas un secret, là?
2: Non, pas du tout. J'y ai habité, j'ai eu un appartement aussi de fonction, puis ben, maintenant, je suis de retour dans la région. Ouais.
0: Voilà. Les gens vous parlent de quoi sur le terrain? Vous vous rencontrez, vous allez un peu partout ouais, là, dans votre comté?
2: Coup de la vie, sans hésitation. Les gens sont tannés de se faire promettre mer et monde puis de voir qu'il n'y a rien qui change,
0: okay.
2: que l'argent des Québécois, que les gens ont durement travaillé pour ramasser, servent à des choses qui ne sont pas prioritaires pour eux. Alors qu'il y a quelques mois même, je pense que le message de baisse d'impôts ou de taxes qu'on aurait présenté, là, peut-être que les gens auraient eu des réticences. Aujourd'hui, ils sont pleinement avec nous. Là.
0: En fait, de toutes les parties à l'Assemblée nationale, oui. il n'y en avait pas un qui poussait. Ben, vous étiez avec le, vous êtes avec le PCQ. Là.
2: J'étais très dissidente dans beaucoup de discussions. Là,
0: ouais.
2: Mais heureusement, j'ai l'impression que la fenêtre change.
0: La fenêtre d'Overton.
2: Oui, c'est ça ce qu'Éric mentionnait la semaine dernière. Effectivement, tant mieux, en fait, parce qu'on a besoin de gens qui gèrent bien l'État québécois. Puis il faut se poser des questions, puis il faut pas juste poser des questions, faut prendre des bonnes décisions.
1: Il y a une des propositions du parti qui a fait jaser pas mal, à la fois positivement et négativement, c'est le fameux 100 $ là, par semaine offert pour les familles, pour les services de garde. Comme femme puis comme mère, là, vous entendez ça comment quand les gens disent « Ah, ils veulent enchaîner les mères aux cuisines. » Moi, je trouve ça pas... Je peux pas croire qu'en 2026, on est encore là.
2: Ben,
1: comment vous voyez ça?
2: Tout à fait d'accord. En fait, ce qu'on présente pour la mesure, là, donc 100 $, c'est pour les gens qui restent à la maison. Là. Avec 100 $ par semaine par enfant, tu prends pas cette décision-là de ne plus travailler. Là. Déjà, à la base, ce qu'on voit, c'est qu'il y a déjà 30 000 enfants qui sont sur une liste d'attente. Qu'est-ce qui se passe avec ces 30 000 enfants-là? Ils sont pas nécessairement dans le système public. Mais ils payent quand même, ces parents-là, pour des CPE, pour et sans avoir de retour sur cet investissement qu'ils font pour le gouvernement.
0: Ouais.
2: Fait que nous, ce qu'on dit, c'est si vous choisissez que vos enfants, ou si vous choisissez pas parce que vous n'avez pas réussi à trouver une place en garderie, ben nous, on va vous aider.
0: L'option est là.
2: L'option elle est là. Ouais. Elle est là. Donc, c'est une option supplémentaire qui va permettre que, comme des professionnels, moi, j'en ai plein là, autour de moi qui n'ont pas réussi à trouver des garderies, des gens de mon âge qui ont des jeunes enfants, ils n'ont pas réussi à trouver des garderies. C'est les grands-parents qui gardent. Mais ça peut aussi servir à compenser une partie des dépenses associées à ça. À avoir au moins un retour sur cet investissement des impôts qui sont payés par tous les Québécois.
0: Moi, j'avais une garderie privée. J'ai pas été capable de me trouver une garderie avec un subventionné. Là.
2: Ouais.
0: Donc, le gouvernement me remboursait, là, je pense, aux trois
2: crédit
0: mois avec,
2: d'impôt, ouais, hein, c'est
0: avec
2: ça,
0: Revenu
2: un remboursement
0: Québec.
2: Remboursement anticipé. Exact. Mais ça vise ceux qui n'ont même pas accès à cette garderie.
0: J'étais pas capable.
2: Oui,
0: je m'étais mis sur une liste d'attente à un moment donné, puis j'ai jamais eu l'appel de Dieu. Là.
2: Puis il faut quand même avancer. Il faut que les familles avancent cette somme-là s'ils veulent pouvoir avoir accès à un crédit ou un remboursement, ce qui n'est pas toujours le cas. Quand c'est les grands-parents qui gardent, c'est un bel exemple, ou si c'est un des deux parents qui reste à la maison, mais ils n'ont pas accès à cette aide supplémentaire, alors que je pense que tout le monde mérite d'avoir une option. Pour rester soit à la maison ou pour avoir que nos enfants soient gardés.
0: Vous avez été très critiqué sur l'histoire des coupes. Hein? On parle de quoi? De 9 milliards de compression par année. C'est à peu près 7 à 9 milliards. Là.
2: Vous voulez dire le 47 milliards?
0: Oui, exact.
2: Ah, c'est plus, ouais, c'est ça. On parle de 47 milliards sur plusieurs
0: sur
2: années.
0: Sur 5 ans.
2: Exact, sur 5 ans.
0: Et c'est drôle, les gens qui vous ont critiqué ont annoncé par la
2: eux-mêmes.
0: Suite ouais, des compressions, notamment aux subventions aux entreprises.
2: Oui. Exact.
0: Parce que là, on entend beaucoup de propriétaires de PME dire « Moi, j'ai pas de break. On donne de l'argent à des gros. Il y a des subventions qui partent. Moi, j'ai rien. J'ai accès à rien. On pense pas jamais à moi. » Les PME, c'est le poumon du Québec.
2: Tout à fait. Nous, ce qu'on propose, en plus de, oui, enlever les subventions, en fait, grâce à cette coupe de subventions, ce qu'on va pouvoir permettre aux entreprises, c'est de baisser les impôts. Donc, c'est une manière, après ça, de réinvestir. T'sais, les entreprises qui nous disent « On veut pas de subventions. On veut pas être des gagnants ou essayer de piger la loterie de la subvention disponible. On veut pouvoir avoir un bon environnement d'affaires qui va faire qu'on est compétitif face à Trump ou d'autres aléas de marché parce qu'il y en aura et il va continuer d'en avoir dans le monde. On est l'endroit en Amérique du Nord où c'est le plus difficile d'investir parce qu'il y a peu de marge de manœuvre pour nos entreprises. Puis pour tous ceux qui souhaitent travailler fort, on est vraiment les plus taxés en Amérique du Nord. Donc, ce qu'on veut faire, c'est renverser cette tendance-là, devenir au Québec l'endroit où c'est le plus intéressant d'investir, reprendre aussi la volonté populaire d'entreprendre. Parce que quand il y a tellement de règles, ça devient compliqué.
0: Mais il n'y a jamais eu autant.
2: Donc, on veut donner aux gens l'envie aussi d'entreprendre.
0: Il y a moins d'entrepreneurs au Québec, là.
2: Exact. Ce qu'on crée comme richesse, ça se fait par l'État en ce moment. Puis, pour renverser cette tendance-là, on ne peut pas se permettre de rester que l'économie tourne autour de ce qui se fait avec l'État.
1: Là, le ministre des Finances sortant, M. Girard, il a dit que votre cadre financier n'avait pas de bon sens. Comment vous voyez cette sortie-là? Parce que lui... Il nous a promis l'équilibre budgétaire plusieurs fois.
0: On était décotés.
1: Ils ont rien livré. On a été décotés. Je ne sais pas jusqu'à quel point ils sont bien placés pour juger ce qui était présenté. Là.
2: J'ai la même question que vous. D'ailleurs, dans le cadre financier de la CAQ, qui fait à peu près une page et demie, là, deux, là, il y a un 8 milliards à trouver qui n'est pas trouvé d'économie quelque part. Donc, les promesses qui sont faites par la CAQ ne sont pas financées. Il n'y a pas de retour à l'équilibre budgétaire, alors que nous, on présente un retour à l'équilibre budgétaire dans le délai requis par la loi, le 4 ans. Donc, on a un plan de match clair. On veut que nos ressources naturelles servent aussi à créer de la richesse. On veut renverser la tendance de tout à l'État pour créer de la richesse, donner de la marge de manœuvre aux familles, aux entrepreneurs, pour qu'on puisse vraiment avoir un État qui est riche collectivement.
0: Vous avez été ministre des Ressources naturelles. Vous avez vécu l'intérieur de la machine avec le mercredi, hein, c'était les conseils des ministres.
2: Exact.
0: C'était comment à l'interne? Sans dévoiler, je sais que des fois...
2: On est tenu à la confidentialité.
0: Mais de la manière dont François Legault tenait ça, c'était très rigide. D'ailleurs, vous avez démissionné. Là, à un moment donné, vous avez dit... Moi,
2: Je quitte ici.
0: Oui. Moi, ça me... Je pense qu'on vous a bien utilisé aussi avec les ressources naturelles. On promettait quand même des réformes. Vous avez travaillé beaucoup là-dessus. Puis quand c'était le temps de livrer, il a comme dit non, c'est beau.
2: Comme pour d'autres Québécois, moi, je croyais à ce plan de match-là de la CAQ, là, de dire on peut créer de la richesse.
0: Vous avez
2: au Québec.
0: Été caquiste, c'est ça, je veux dire.
2: Oui, là, oui ben, puis tu sais, j'ai fait partie de ce gouvernement-là. J'ai cru à ce que François Legault me disait, comme d'autres ont cru François Legault, jusqu'à ce qu'à un moment où je me dise, on peut pas. Moi, je me suis présentée avec des convictions, avec des valeurs. Puis j'ai rejoint un parti qui rejoignait ces valeurs-là puis ces convictions-là, puis c'était pas du tout ce qui se passait. Entre ce qu'on disait puis ce qu'on faisait, il y avait tellement de grandes marges.
0: À l'interne, vous voyez des choses aussi que peut-être...
2: Ah, exact.
1: C'est la CAQ que vous aviez rejoint ou l'équipe? Parce que là, on n'est plus sûr c'est le même parti, là.
2: C'est le même parti, moi, je le confirme. Okay. C'est du beau marketing. Bon. En fait, c'est ça que j'ai découvert. Ça m'a pris un certain temps, comme pour d'autres Québécois, à découvrir que c'est beaucoup de marketing, peu de résultats. Puis promettre sans livrer, pour moi, je pouvais pas vivre avec ça.
0: C'était-tu un boys club, à un moment donné, la CAQ? Parce qu'on voyait toujours Legault avec Fitzgibbon, Dubé. C'était un espèce de trio.
2: Oui.
0: Et on disait que l'information ne sortait pas beaucoup.
2: Moi, je me suis toujours bien tirée de ce boys club-là. Je viens du milieu des affaires. Je me suis jamais sentie pas à ma place avec des hommes en affaires comme Pierre, comme François Legault l'était. C'est au-delà de ça. François Legault disait des choses puis changeait d'idée le lendemain. C'est très difficile de...
0: Il a reculé souvent.
2: Oui, c'est très difficile d'être un ministre quand on se fait donner un mandat puis ensuite, en cours de route, ça change complètement. Ce qui est...
1: Il est arrivé la même chose à M. Dubé. C'est la même chose qui vous est arrivée, de ce qu'on comprend. Christian Dubé, dans les entrevues qu'il a données, il disait on avait une orientation. François Legault m'avait mandaté pour faire ça. Puis à la dernière minute, il m'a fait rentrer dans son bureau puis il a dit garde, on s'en va ailleurs, c'est fini. Puis lui, il a claqué à la porte aussi, finalement.
2: Exact. Mais... Puis c'est au-delà de se faire dire à soi comme ministre, ben on change d'idée. Moi j'étais prête à adapter certaines choses pour qu'on puisse exploiter nos ressources naturelles. La forêt québécoise, c'est une grande richesse qu'on a collectivement qui peut servir à créer de la richesse. On en a besoin. Puis ça, en plus des impacts positifs d'un point de vue de carbone, on rentrera pas là-dedans nécessairement. Mais je pense que ce qui était dur comme faire partie de cette équipe-là, c'était les changements d'idées. Il n'y avait pas de direction claire, manque de courage politique.
0: C'était beaucoup sondage.
2: C'était beaucoup sondage, okay, gouverné par sondage. Ça, ben, les gens le voient aujourd'hui. Christine revient sur des idées.
0: Mais là, c'était Trump, mais là, elle recule. Là.
2: Elle revient avec le privé en santé. Moi, j'adhérais à ça, là. Mais le gouvernement a pris des décisions contraires à ça il y a à peine un an.
0: Ouais.
2: Et là, aujourd'hui, reviendrait sur le privé en santé. Parce que c'est vendeur dans l'électorat québécois. Moi, je pense que les Québécois sont pas dupes. Puis c'est pour ça que j'ai rejoint le PCQ. Ça a pris un temps, mais je me suis rendu compte et j'ai été convaincue par Éric Duhaime de son courage politique, de ses convictions, puis qu'il allait suivre cette ligne-là. Il n'allait pas changer d'idée en cours de route en fonction des sondages. Puis c'est ça qu'on a besoin au Québec.
0: Troisième lien, là, ils ont reculé, ils ont avancé.
2: Ah oui.
0: Geneviève Guilbeault est sortie avec ses cartables. C'était des mises en scène incroyables. Il y avait-tu du stock d'un cartable? On le sait pas. Mais ça aussi, ça a dû jouer dans votre tête parce que là, vous le voyez, la région de Québec, un troisième lien, c'est.
2: C'est inévitable.
0: On a un pont qui a 100 quelques années, là, puis ça achève. Le pont Pierre Laporte, il pleure beaucoup.
2: Tout à fait. C'est un exemple parmi tant d'autres de ces virages, puis de cette gouverner par sondage, ça fonctionne pas. Là, puis on le voit. Là, l'électorat québécois est plus. En tout cas, moi, je le vois pas dupe. J'espère qu'il ne sera pas dupe le 5 octobre de promesses qui sont faites et qui ne seront pas réalisées parce que le parti n'a pas ce courage. Là.
1: Quand on regarde la carte des prédictions ou des projections là, électorales, là, je me fie à deux sites différents, Québec 125, que les gens connaissent, mais aussi VoteScope, qui en est un autre. Les deux disent à peu près 11-10 sièges pour les conservateurs. Là, pour être reconnu comme parti officiel, je crois, c'est 20% ou 12 sièges. C'est-tu ça l'objectif? Là, je comprends que tout le monde a un objectif idéal d'être élu, là, mais mettons, l'objectif, c'est-tu la reconnaissance comme parti officiel?
2: Oui, c'est le minimum. Je vous dirais. Okay. Mais
0: c'est payant, là? À 17 %, c'est à 20, c'est où que ça commence à être très payant pour le PCQ?
2: Bien, c'est certain qu'on fait campagne. On a appris 2022, là, au Parti conservateur. On concentre nos énergies là où le message peut être intéressant. Puis ce qu'on voit dans Québec, c'est une course à 3. On voit, tu sais, nous, en avance, dans plusieurs sondages, ça fait plusieurs sondages consécutifs, mais PQ, CAQ. Là où ça peut devenir intéressant, c'est dans les taches d'huile qui peuvent se faire parce que le PCQ présente des idées qui sont intéressantes pour les gens des régions, là, et j'en suis notamment porte-parole de l'autonomie des régions. On va avoir des solutions intéressantes à présenter dans les prochains jours. Puis je pense que les régions pourraient nous surprendre parce que pas tout le monde qui veut un référendum en région, bien que le PQ traditionnellement soit fort dans les régions. La CAQ, elle a la même aura de « on gère mal les finances », pas juste un autre.
1: Mais là, le léger, là, donc, il vous met en montée là, dans les régions. Là, ouais.
2: Exact. On est, capable d'aller faire certaines, sans dire certains gains, mais on l'a vu avec Chicoutimi, la partielle, on était l'alternative au PQ. Et c'est ce qu'on sent et ce qu'on sent
0: du Québec. La Beauce semble très, très, très favorable à vos idées.
2: Tout à fait.
0: Rivière-du-Loup, peut-être. Parce que le PQ est très fort en région.
2: Saguenay, Lac-Saint-Jean. Les gens vivent de la forêt, vivent des ressources naturelles, voient que la CAQ a promis mer et monde et n'a pas livré. Là, GNL, c'en est un bon exemple au Saguenay.
0: Incroyable avec tous les régimes problèmes.
2: Régime forestier, ils l'ont senti, ils le sentent encore. Là, les fermetures, l'incertitude économique qui est amenée avec un régime forestier tellement lourd et complexe que ça ne fonctionne pas. Les mines, il y a des projets de miniers importants.
0: Des gens d'Abitibi là, qui nous disent...
2: Même chose. Nous, on veut repartager les redevances avec les régions du Québec, puis c'est ça qu'on va aller déployer.
0: Il va y avoir du cash pour les régions.
2: Exactement. Pas que ce soit décidé par des lobbies de Montréal, les projets économiques pour nos régions. Il faut que ça puisse être décidé par les gens des régions. Puis qu'il y ait une acceptabilité sociale, ben ça prend, bien sûr, un intérêt à vouloir développer nos ressources.
0: Débat des chefs, là. Demain, il y a un débat.
2: Oui.
0: Là, j'imagine qu'on met beaucoup de l'accent là-dessus.
2: Oui.
0: Et là, on le sait qu'Éric est fort là-dessus. On l'a vu avec Mme Dussault et le panel de curés de Radio-Canada. C'était quand même incroyable. Là. On a laissé peu de temps à Éric et il a ce carré-là. Clairement, on le voit avec les sondages. Là. Donc, lui, ça peut être très payant pour lui. Là.
2: Oui, il y a une expérience aussi. Il y a seulement deux chefs qui ont déjà fait des débats nationaux. Éric en fait partie. Il est très focus, il est préparé, en ce moment, il est en préparation. On espère, bien sûr, que les gens vont reconnaître Éric Duhaime. Moi, je sais qu'il gagne à être connu, puis je le dis de manière très transparente. C'est quelqu'un qui mérite d'être écouté et entendu et d'avoir la confiance des gens. Je suis sûr qu'il peut la gagner avec les débats qui s'en viennent.
1: Non, c'est clair, il va avoir des enjeux. Mais si vous aviez justement... Parce qu'on dit tout le temps, faut que le chef réussisse à amener ses sujets malgré les questions puis comment on oriente la chose. Je pense que moi, je l'ai remarqué, là, la stratégie d'Éric, c'était systématiquement, peu importe la question, il répondait « Oui, merci, très bonne question. » Puis là, il repartait avec ses propositions. Ouais. S'il y en avait une à mettre de l'avant, ce serait quoi, selon vous?
2: Je dirais les mesures qu'on a pour le portefeuille des gens. C'est rehausser le palier d'imposition, le premier palier d'imposition à 35 000, ça veut dire que tous les Québécois qui sont au salaire minimum en ce moment, qui font 40 heures semaine, ne paieront plus d'impôts. ça représente, là, avec les mesures qu'on met aussi en place pour la baisse de taxes sur l'essence, l'abolition de la taxe carbone, ça représente environ 11 000 par famille. Puis ça, là, par famille, par ménage. Donc, mm-hmm. famille, là, quand on est deux dans un ménage, ça représente à peu près 22 000 okay. sur 5 ans. C'est beaucoup d'argent. Ça permet à beaucoup de monde...
0: De sortir la tête de l'eau.
2: De sortir, de mettre de l'argent de côté, de payer peut-être des activités parascolaires à ces jeunes, c'est parce qu'il n'y a pas tout le monde qui est capable de faire ça. Quand tu travailles deux jobs et tu as de la misère à arriver après, à la fin du mois, là, je l'ai entendu tellement de fois en campagne, là, c'est évident que cette marge de manœuvre-là va aider à pouvoir en mettre un peu de côté ou pouvoir avoir une vie plus normale puis à sortir un peu la tête de l'eau. Je pense que c'est une de nos mesures phares. Gestion des finances publiques. Là. Quand on dit,
0: on baisse les dépenses de l'État.
2: Baisser les dépenses de l'État, revoir les missions de l'État là, pour s'assurer qu'on se concentre sur les services aux citoyens
0: santé, éducation.
2: Santé, éducation. Puis privé en santé sans payer de manière avec sa carte de crédit, mais avec sa carte d'assurance maladie, ça aussi, c'est une mesure qui parle et qui devrait être mieux expliquée ou bien expliquée en débat parce que alors qu'au Parti conservateur, on dit pas vous devez payer pour aller au privé. Là. Non, c'est l'assurance maladie qui devrait, si on n'a pas, dans un délai raisonnable, on vous a pas donné accès à des services,
0: ouais.
2: ben c'est à l'État à trouver une solution et à offrir des services à moindre coût, puis il y en a à moindre coût.
0: Donc, à trouver des sous-traitants qui vont faire la job.
2: Tout à fait. Puis je pense que c'est une collaboration qu'il faut avoir avec le privé. Il y en a déjà du privé en santé. Là. Les gens.
0: Ah, il y a des cliniques qui font de la chirurgie, là. Ils sont juste des affiliés du réseau.
2: Notamment ouais. les genoux. Il y a plusieurs options possibles. Et c'est ça qu'il faut développer. Puis une certaine concurrence face à l'État québécois des services qui sont offerts,
0: ouais.
2: ça peut juste améliorer les choses, améliorer les services aux Québécois.
0: Les aînés, 20 % des gens qui vont aller voter, 20 % de la population au Québec maintenant est âgée de 65 ans et plus.
2: Oui.
0: Donc ces gens-là ont un pouvoir de décision hein, par leur vote. L'histoire de aussi de faire en sorte que les aînés qui travaillent ne soient pas imposés, ça c'est une bonne idée.
2: C'est une très bonne mesure. Le palier d'imposition, là, je vous disais, ça touche les familles, mais ça touche aussi les aînés. Il y en a plusieurs qui retournent au travail ou qui ont des jobs à temps partiel sont pénalisés.
0: Ben après, mettons, je pense que c'est un certain montant, là, ils doivent payer beaucoup d'impôts. Là.
2: Exact. Donc, c'est ça qu'on veut réduire, puis on veut encourager le travail. C'est ça qu'on fait au Parti conservateur, encourager ceux qui font des efforts, qui sont là pour travailler, pour créer de la richesse, puis à leur bénéfice. Puis je pense que c'est ça que les Québécois méritent. C'est ça qu'on va faire aussi. J'espère que le 5 octobre, on va être reconnu comme un parti officiel, mais qu'on aura plus de députés que ce 12.
0: Mais c'est capoté, pareil, parce que Éric Duhem a ramassé le parti conservateur. Il n'y avait pas 1 % de vote. Là, il est allé chercher 500 000 votes aux dernières. Puis là, on le sent. Là, il y a quelque chose. En tout cas, il se passe quelque chose.
2: On le sent bien sur le terrain, je
0: vous
2: le dis.
0: Vous le sentez?
2: Tout à fait. Oui, mais on ne prend rien pour acquis. 3 semaines, non, c'est long ça. En politique, ouais, ouais. dans une campagne. Mais quand même, les gens sont ouverts à nos idées. Puis ils voient qu'Éric... Justement, depuis toujours, les mêmes convictions. Puis ça, c'est ce que les gens ont envie d'avoir. Je pense que quelqu'un qui a des convictions puis le courage de mener à terme ces idées-là.
0: Maïté Blanchette-Vizina, candidate du PCQ dans l'appelterie. Oui. Merci beaucoup de votre
2: Merci
0: visite.
2: Merci à vous l'invitation.
0: Merci. Et puis, on va suivre ça parce qu'on en parle à tous les jours, hein, Frank?
1: On est là-dedans.
0: Voilà, après la pause, Jacinthe Evarel débarque.
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6: 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Wow! Elle est en direct vers midi et demi-ish.
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6: Je suis content. Comment ça va?
20: Donnez, ça va très bien. 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
6: Morée débarque tantôt.
20: Bravo!
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22: Les derniers sondages montrent un important changement dans la course électorale du Québec. La CAQ de Christine Fréchette perd 2 points et tombe à la 3e place derrière les libéraux. Le Parti québécois reste stable en tête, tandis que le Parti libéral demeure à 10 % chez les francophones. Le grand gagnant, c'est Éric Duhaime. Le Parti conservateur atteint un record à 17 %, son meilleur résultat historique. Signe important, l'effet Trump semble maintenant neutralisé. Les tarifs américains pèsent beaucoup moins dans les priorités des Québécois. Les prochains débats pourraient donc être très déterminant. La violence implicable demeure à 10 % chez les francophones. Le grand gagnant, c'est Éric Duhaime. Le Parti conservateur atteint un record à 17 %, son meilleur résultat historique. Signe important, l'effet Trump semble maintenant neutralisé. Les tarifs américains pèsent beaucoup moins dans les priorités des Québécois. Les prochains débats pourraient donc être très déterminants. La violence impliquant des adolescents est en forte progression à Québec depuis le

0: 65 ont été saisis en seulement 7 mois, dont 23 chez des mineurs. Depuis 2024, la police saisit aussi en moyenne 2 armes à feu par semaine à Québec.
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6: Ouais, ben la campagne électorale se poursuit. On avait Maïté Blanchette-Vézina avant la pause et on va continuer à jaser de tout ça. Jacinthe Évarel, comment ça va?
7: Ça va bien, merci.
6: Parti libéral du Québec, c'est difficile, hein?
7: Hey boy!
6: Qu'est-ce qui se passe?
7: Je ne sais pas si vous avez vu l'article dans, sur le site de Radio-Canada, mais la campagne de Charles Milliard, le cri du cœur de libéraux inquiets, des libéraux de longue date ne s'explique pas. Plusieurs choix de la campagne de Charles Milliard et certains craignent même de perdre le statut d'opposition officielle à l'Assemblée nationale. C'est 12 libéraux qui ont travaillé dans le cabinet de Philippe Couillard ou de Jean Charest comme ministre, comme député et d'autres personnes proches du pouvoir, proches du parti, en fait, au sein
6: du parti. Ben oui, il était au pouvoir, eux autres, pendant 4 ans.
7: Fait que ces 12-là, ces 12 lâches, ces 12 pleutres anonymes, parce qu'ils le font de façon anonyme, comme des paresseux, comme des gens qui savent pas vivre, comme des gens qui manquent de savoir-être, comme des pas de classe. Je suis outrée quand je lis ça. Et je suis pas libérale, mais franchement, moi, ce comportement-là... Et j'aime pas trop les chroniques d'humeur et les chroniques moralisatrices, là, mais là, je vais en faire un petit peu de morale. Là, parce que ça, là, c'est un manque d'éthique. C'est un manque de savoir-vivre, de savoir-être, de sortir comme ça en pleine campagne électorale.
6: Puis de tirer dans le dos.
7: De tirer dans le dos du chef actuel. C'est dégueulasse, c'est dégoûtant. Puis surtout de faire ça de façon anonyme. Mets ta face, mets ton nom si t'as quelque chose à dire. Sinon, attends ton tour, puis laisse la campagne se dérouler. C'est sale, c'est salaud, c'est dégueulasse.
6: Sais-tu les contre-coups de Pablo, puis on a tassé Pablo, puis là, on veut tirer dans le dos à Milliard? Mais ça me semble que c'est... Il me semble qu'habituellement, le Parti libéral lavait son linge sale en famille.
7: Ouais.
6: Et derrière les portes closes, puis après ça, on faisait ce qu'on avait à faire.
7: Ouais.
6: Là, c'est vraiment coup bas, là. C'est en bas de la ceinture.
7: C'est un manque total d'éthique de travail. Et c'est vrai que le Parti libéral du Québec nous a pas habitués à ça en termes de se tenir entre eux puis laver leur linge sale en privé. On a vu ça dans d'autres partis politiques. Mais là, franchement, ça manque d'éthique et je trouve que ça vaut la peine de le souligner, le manque d'éthique en politique, le manque d'éthique de travail. Sachez lire sur l'éthique, bon sang, puis sachez vivre comme des adultes. Là, on n'est pas dans une cour de récréation, aller voir le professeur puis stouler dans le dos de l'autre élève. Voyons donc, on est en pleine campagne électorale.
6: Ah, c'est, tu fais faire, ça n'a pas de sens. Oui, on tire vraiment sur le messager. Là.
8: Mais d'où normalement, ça vient? Tu fais le post-mortem après la campagne. Ouais, là, ils font le post-mortem, la campagne est... Il n'y a même pas eu le premier débat des chefs. Là.
7: Ben
8: ça
7: oui.
8: va? Oui,
6: mais quitte à faire peut-être une rencontre avec Milliard, avec un inner circle, puis dire, regarde, on va laver notre linge sale, on va te parler à ta gang, à toi.
7: Ouais.
6: Est-ce que Milliard a ignoré ces gens-là? On ne sait pas. On ne sait pas c'est qui non plus.
8: Pierre, ça fait 3 ans que le Parti libéral s'en va nulle part. Ils ont fait une tournée des régions avec un document, relancer le PLQ. Après ça, ils ont eu Pablo. Avant ça, c'était Anglade. Je veux bien qu'on reproche bien des affaires à Milliard. Il n'est peut-être pas le sauveur que vous vouliez. Mais comme je disais tantôt, le char est scrap. Là.
6: Mais Pratt est là depuis un bout, là. Monsieur Pratt, là, qui est le grand...
8: Oui, André Pratt. Ouais.
6: Le grand président du parti, là. Puis t'as le fils à Jean Charest aussi qui est là.
7: Ouais,
6: là. C'est
7: ouais. Écoute, les attaques peuvent venir de toutes parts. On peut spéculer tant qu'on veut. On va être dans la spéculation totale parce qu'il y a eu Monsieur Carl Blackburn qui s'est présenté. Il y a eu Pablo Rodriguez qui a sûrement beaucoup de...
6: Il l'a dit, là, que lui, il
7: regret ou de
6: gérer ça mal.
7: Oui, ça, c'est possible. Mais je veux dire, ça peut venir de toutes parts. Peu importe d'où ça vient, leur nom devrait être cité. Sinon...
6: Mais t'avais aussi, au Parti libéral du Québec, t'avais une faction qui arrivait du fédéral.
7: Ouais.
6: Des trudeauistes fatigués, là, puis qu'ils avaient débarqué avec Carney. Puis là, ils étaient débarqués en masse au Parti libéral du Québec. C'est peut-être cette gang-là aussi, là, qui n'ont pas d'affiliation nécessairement avec toute la filière PLQ,

0: Puis eux autres, ils prennent pour acquis qu'on va descendre, descendre milliards en pleine campagne électorale. C'est salaud,
1: ouais,
0: pas à peu près.
1: C'est
0: là.
1: Dégueulasse. Et comme tu dis, il y a peut-être aussi d'autres cellules dormantes dont on ignore l'existence. Là, tu l'as dit, Antoine Dionne Charest, le fils à Jean Charest, travaille et
0: mais il va se présenter là, pour eux autres.
1: Absolument. Mais je ne suis pas en train de spéculer du tout sur aucun des noms que j'ai mentionnés. Je fais juste dire que... Il y a plusieurs personnes qui pourraient en vouloir, mais sortir comme ça, de toute façon, c'est 12 personnes. Là. Fait qu'on est rendu à une cellule quand même assez bien organisée pour avoir 12 témoignages contre le chef actuel. Franchement, peu importe dans quelle partie ces affaires-là arrivent, je trouve ça complètement déplorable. Colin, assumez donc vos positions. Hey, des anciens ministres, des anciens députés en plus de ça, des gens qui ont en public, là, ces gens-là, on les respecte, là.
0: Ben
1: on
0: oui.
1: les appelle monsieur, madame, ils ont le titre ancien ministre de ci, ancienne ministre de ça quand ils passent à la télé. Là, c'est des gens connus qu'on respecte.
0: Ben, c'est peut-être du monde qui a la télé.
1: Mais ça se comporte comme des espèces de petits rats de fond de cours d'école.
0: Ah non, c'est salaud, là.
1: C'est défavorisé. Pour vrai, c'est dégueulasse. Ah, moi, je manque de vocabulaire tellement je descendrais plus bas encore.
0: Bon, Carney, l'Europe, là, on commence à avoir plus de précision. Hein? On veut intégrer le Canada carrément à l'Union européenne. Là, je ne sais pas comment ça va se terminer, tout ça. C'est-tu des pressions qu'on fait pour régler avec les Américains? Trump en remet en disant ils sont désespérés, ils s'en vont en Europe. Parce qu'on en a parlé la semaine dernière.
1: Ouais.
0: Là, tu dis que tu as d'autres données, tu as d'autres infos là-dessus.
1: Mais c'est parce que la semaine passée, on en a parlé jeudi dernier, que cette histoire que Mark Carney va aller prononcer un discours le 15 septembre, donc c'est cette semaine, c'est demain ça, à Strasbourg. Ils ont quelque chose à annoncer, ils se trament quelque chose, mais il n'y a rien de clair encore, il n'y a rien de très sorti, il n'y a rien de défini. Mais on entend beaucoup que le Canada voudrait devenir un membre...
0: invité.
1: Un membre invité ou un membre observateur. Là, sachez que c'est un statut qui n'existe pas. Okay? Donc, moi, j'ai cherché là-dessus. Là. Ce statut-là n'existe pas. Donc, est-ce qu'on est en train d'essayer de créer un statut spécifique pour le Canada? C'est possible, mais il n'y a rien qui a été sorti là-dessus. Mais ce qu'on sait, par contre, c'est que même les États qui ont des statuts particuliers, là, il n'y a pas le membre observateur, mais des États comme la Norvège qui ont des ententes particulières avec l'Union européenne, doivent se soumettre, on l'avait dit jeudi dernier, doivent se soumettre à une réglementation, doivent se soumettre à certaines règles du marché.
0: Ah, c'est des règles assez... la barre est élevée, là.
1: La barre est très élevée. C'est une organisation très, très bureaucratique qui va ajouter des couches
0: de
1: réglementation, qui va ajouter ses propres conditions. Et là, on est en train carrément... Moi, je trouve que ça peut être positif pour le mouvement souverainiste, indépendantiste de l'Alberta puis du Québec parce qu'on est en train d'éroder tranquillement la souveraineté de l'État du Canada et ça se répercute automatiquement sur les provinces là, parce que si le Canada se soumet à certaines obligations face à l'Union européenne, ce sont aussi les provinces qui devront se soumettre à ces réglementations-là pour commercer, par exemple, faire du commerce. Alors, quand on dit on va remplacer le marché américain par le marché européen, c'est complètement utopique de penser que ça se fait comme ça avec le Canada.
0: 70 % depuis le début de l'année, là, regarde, 70 % de nos exportations vont aux États-Unis.
1: Ben oui.
0: L'Europe, on a un accord de libre-échange avec eux depuis 10 ans, là, c'est 5 % seulement de nos exportations. Et dans les 27 pays, il y en a 10 seulement
1: qui ont ratifié l'entente. Oui.
0: Donc, eux autres, il y en a 17 autres qui ont dit, moi, là, Canada, j'aurais rien à savoir de vous autres. Là.
1: Exactement. Donc, ça fait en sorte que même cette entente de libre-échange qu'on a signée en 2017, il n'est pas appliqué totalement dans son entièreté de ce qui avait été prévu parce qu'il n'a pas été ratifié par l'ensemble des pays membres de l'Union européenne. Et c'est pas juste un ou deux qui boquent.
0: Non, c'est ça.
1: Fait que, c'est plus que la moitié là, qui refuse de signer, ratifier ce protocole.
0: Eux sont très protectionnistes, hein, si on le voit. Là. Donc, on embarque dans une game avec du monde qui vont watcher plus un pilote que nous autres. Là. Ça va être très difficile. Parle avec des entrepreneurs, Frank. Là. Aller faire des affaires en Europe, là, c'est pain in the ass. Là. Par rapport aux Américains. Là, nous autres, nos règles sont toutes nord-américaines. Là, ça en va changer nos affaires. La réglementation va s'épaissir. Là, on va défavoriser nos entreprises. Hey, on va forcer. Ce que ça va faire, moi, j'ai comme l'impression que ça va forcer un exil des entreprises d'ici aux États-Unis.
1: Oui. Ben oui, absolument.
0: On est en train de se tirer carrément dans le pied.
1: Ouais.
0: Je sais pas, là, quand tu parles avec du monde, tu sais, il y a des gens qui ont étudié en sciences politiques, là, eux autres, ils viennent fourrer, ils nous parlent de l'Europe, là. Ouais. C'est la France, la baguette puis le fromage. Mais attends une minute, en dedans, là, la game est autrement là, au niveau économique.
1: Oui, puis il faut parler aux entrepreneurs, il faut parler aux entreprises pour comprendre aussi c'est quoi la réalité. Je m'obstinais avec quelqu'un de mon domaine, là, un chroniqueur politique récemment, qui disait, ben oui, mais les entreprises canadiennes en ce moment sont en train de trouver d'autres fournisseurs pour vendre ailleurs puis pour acheter ailleurs aussi parce qu'on parlait des contre-temps. contre-tarifs, puis ils vont acheter ailleurs plutôt qu'acheter les produits aux États-Unis parce que on sait les contre-tarifs sont dommageables pour les entreprises canadiennes qui importent des produits américains. Donc là, il y en a qui disent, ben oui, mais ils vont importer ailleurs tout simplement.
0: Mais ça se fait pas de même.
1: Et parfois, ça se fait pas, point. Bombardier, qui construit des avions à Montréal, importe à peu près 50 % de ses produits, sa marchandise, aux États-Unis, il va pas s'en virer de bord puis dire, ben finalement, je vais prendre le moteur qui se construit au Portugal à place du moteur qui se construit aux États-Unis.
0: Oui, mais le moteur qui se construit au Portugal, là, il coûte deux fois plus cher à faire à cause des règles par-dessus bureaucratiques, une par-dessus l'autre.
2: Ben oui, puis Pierre Jacinthe, la raison pour le... Oui, ils vont l'acheter ailleurs, hein, mais pourquoi ils l'achetaient pas ailleurs avant ces contre-tarifs-là? C'est parce que le produit était soit moins bon ou soit trop cher.
0: Plus cher, mais oui.
2: Trop compliqué à importer, pas assez d'inventaire. Il y a des raisons. Là. Les gens, ils attendaient pas ces contre-tarifs-là pour aller acheter ailleurs qu'aux États-Unis. S'ils achetaient aux États-Unis, c'est parce que c'était les meilleurs produits, les plus faciles à recevoir, les plus rapides, la chaîne de production la plus proche. C'était ça.
1: Et qui correspondent au cahier de charge. Un moteur d'avion puis plein d'autres composantes dans toutes sortes d'industries doivent répondre à certains critères ultra spécifiques.
0: Ah oui.
1: Tu changes pas un moteur contre un autre comme ça. Le poids, la performance, la consommation, la configuration du moteur, comment il est fait, quelle place il prend dans l'appareil. Il y a des cahiers de charges avec énormément de données. Et ça, ben les gens, monsieur, madame, tout le monde qui se permet de commenter ou ceux qui n'ont pas parlé tant que ça à des entreprises qui exportent réellement dans le monde... Et ils se permettent d'avoir une opinion sans être vraiment très...
0: Non, on en connaît du monde qui a essayé de faire affaire avec la France, là, puis ils envoyaient des palettes de produits. Là, ça se vendait pas. Là. Puis c'est beau, on a fait l'expérience, mais il faut avoir un pied à terre là-bas. Hey, la mécanique est beaucoup plus complexe. Ouais. En terminant, deux minutes, Jacinthe, sommet de l'investissement Harper à la rescousse de Carney. C'est nommé bizarre, ça.
2: J'ai pas compris, moi non plus, là.
1: Donc, c'est au Four Seasons à Toronto que se déroule aujourd'hui et demain un grand sommet sur les investissements internationaux. Et il va y avoir du monde autour de la table. Hein? Les poches les plus profondes, les poches
0: les fonds de pension vont être là.
1: Tout l'argent du monde que vous pouvez imaginer sont à Toronto aujourd'hui et seront demain. On a demandé à Stephen Harper de faire le discours de clôture de l'événement. Donc, demain, Stephen Harper a accepté. Bon. Probablement pour sauver le Canada.
0: D'après moi, il doit charger un bon montant, Stephen Harper, pour ce genre d'événement-là.
1: Oui, mais c'est quand même particulier parce qu'on cherche à attirer des investissements. C'est ce que Mark Carney fait en organisant ce sommet-là. Mais tous ces grands financiers-là, ils ne vont pas investir avec une prise de risque. Donc, ils vont s'assurer que l'État assume le risque et eux vont s'occuper de la rentabilité. Ils vont investir s'il y a rentabilité. Alors, c'est quand même assez particulier de voir un Mark Carney, un banquier, un économiste qui disait vouloir remettre sur pied notre économie, se proposer en preneur de risques étatiques. C'est l'État qui va prendre les risques et ces entreprises-là vont venir investir seulement si le risque est assumé par l'État. Donc moi, je veux qu'on garde ça en tête. Puis l'autre chose, c'est que j'ai travaillé en investissement étranger chez Québec International ici, là. Puis le premier argument qu'on dit à toute entreprise... de l'Europe et de l'Asie.
0: Ouais.
1: Quand on veut les attirer ici pour qu'ils viennent faire des investissements chez nous, le premier argument qu'on leur dit, c'est venez vous installer chez nous parce que vous allez avoir accès au marché américain. C'est notre premier argument. C'est le plus fort, c'est le meilleur argument.
0: Et c'est pour ça que ça fonctionnait.
1: Oui, mais là, si on a fermé notre marché avec les États-Unis parce qu'on a décidé de participer à mettre de l'huile sur le feu puis d'escalader ce conflit tarifaire-là, ben, il n'y en aura pas de marché américain. Et là, ben, ça devient pas mal moins alléchant, attrayant pour les entreprises de dire on va aller investir au Canada. On est un petit marché ici. L'élément le plus fort, c'était d'avoir accès au plus grand marché qui est notre voisin du Sud.
0: À moins que tu dises aux compagnies américaines d'investir au Canada pour avoir accès au marché européen. Parce que moi, je vais me dealer un tarif préféré. Non, mais c'est, je sais pas. Là, il me semble qu'on redéfait des affaires pour en refaire des nouveaux qui vont prendre beaucoup plus de temps. Et c'est le fameux fonds. Là. Lui, il va mettre quoi? Il disait que François-Philippe Champagne disait on va emprunter des milliards de dollars à des taux d'intérêt plus bas.
1: Ouais.
0: On va prendre le risque pour le privé.
1: Ouais,
0: puis on verra des projets dans 5 ans, 6 ans à peu près. Là.
1: Ouais, on est dans de la belle politique spectacle, mais dans les faits, ça s'organisera pas comme on pense.
0: Voilà. Jacinthe Varel, toujours un plaisir.
1: Merci.
0: On se reparle.
2: Merci.
0: Frank.
2: Yes.
0: Après la pause. Tu débats sur quoi?
2: Ah, il y a plein de stocks après la pause. La gouverneure américaine, Gretchen Whitmer, elle n'aime pas beaucoup le Canada.
0: Non, hein?
2: Non.
0: Puis ça, c'est...
2: C'est une démocrate, ça la donne.
0: Et
2: ça
0: donne bien. Le pipeline passe là?
2: Oui.
0: Le Enbridge, le 5, je sais pas quoi, là?
2: La ligne 5, oui.
0: Ouais. On revient après la pause.
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1: Frank, tu nous parles de démocrates. Tu sais, des bons, bons démocrates, là.
23: Ben oui, parce qu'on a une stratégie très bien illustrée dans les derniers mois d'en gros dire, bon, on va attendre que Trump se casse les dents aux midterms et après, la Chambre tombera sur le contrôle des bons démocrates et peut-être même le Sénat. Puis de toute façon, 2028, les républicains se feront laver au présidentiel puis on aura un genre de Joe Biden 2.0. Là, ce sera Newsom ou Kamala Harris ou AOC ou peu importe qui. Et donc, les choses vont redevenir plus ou moins normales. Eh bien, cette stratégie-là, on l'a dit, à mon avis, elle est pas bonne. Pourquoi? Parce que la nouvelle génération de démocrates, on a fait entendre Newsom la dernière fois, des tarifs, ils vont en avoir.
1: Ils sont saucés, eux autres. Là. Ils sont pas mal plus saucés que Joe Biden. Là.
23: Pas mal plus. Et le point, c'est le suivant, c'est que pour eux, là, les Américains, c'est de la business qu'ils font. Fait que s'ils sentent que c'est bon pour eux, ils vont. S'ils sentent que c'est pas bon pour eux, ils vont pas, à tort ou à raison. Et là, c'est la gouverneure de la gouverneure Gretchen Whitmer. Donc, dans le fond, elle, ce qu'elle dit, c'est
1: Michigan. Hein,
23: c'est Michigan et, dans le fond, ça touche deux États. Elle est gouverneure démocrate du Michigan, mais t'as l'Ohio qui est juste à côté. Donc, dans le fond, il y a un oléoduc, la fameuse ligne 5, qui passe, qui est vital hein, pour l'Ontario, qui passe par le Michigan et l'Ohio. Elle est fermée actuellement, cette ligne 5-là. Pourquoi? Parce qu'il y a un accident de travail, ça n'a pas trop été médiatisé, qui est survenu le 25 août. Donc, et cette ligne-là, il y a des gens qui ne voulaient pas qu'elle ouvre initialement, parce qu'il y a beaucoup d'écolos là, dans ce coin-là. On pense pas à ça parce qu'on dit, ah, les États-Unis, tu sais, le gaz.
1: Les grands lacs aussi.
23: C'est ça. Donc, on ne voulait pas que ça ait lieu. Et là, on dit l'oléoduc fournit plus de la moitié du pétrole brut consommé en Ontario. Donc, c'est une catastrophe. Là. Si ça ferme définitivement, c'est une catastrophe. Il alimente entièrement le kérosène utilisé à l'aéroport Pearson.
1: Ah, mais il y a le Québec aussi qui s'alimente par ce pipeline-là. Là.
23: Exact. Il fournit du kérosène au marché montréalais. Donc, exactement, ça fournit les raffineries de Détroit. On dit qu'il est vieux. Il y a une partie de l'oléoduc qui a 73 ans. Donc, il y aurait du travail à faire là pour il a été construit initialement en 1953, mais depuis, il est contesté à cause du tunnel en béton qui passe sous le détroit Mackinac et qui va finalement se reconnecter de l'autre côté. Et là, on dit que là-bas, pour des raisons écologiques, on voudrait le faire fermer. Puis donc, autrement dit, la gouverneure démocrate de l'État du Michigan de foutre à terre l'État de l'Ontario, elle s'en fout comme
1: ça. Ils ont
23: un électorat d'écolos crinqués à satisfaire.
1: Ouais.
23: Puis si elle a le choix entre sa réélection et satisfaire ces gens-là et que l'État de l'Ontario crève, c'est ce qu'elle va choisir. C'est commettant, comme on dit en bon français.
1: Mais imagines-tu comment le Canada est piégé avec ça? Pourquoi ne pas avoir construit un pipeline là, carrément au Canada qui arrive en Ontario puis qui continue vers le Québec? On l'a pas fait. On veut pas le faire. On le fera pas. Je sais pas qu'est-ce qui va arriver. Puis on a l'air d'une gang de jambon.
23: Non, c'est. Puis là, tu vois, l'article se termine du Toronto Sun en disant la fermeture permanente de la ligne 5 avec aucune alternative, ce qui est le plan de Whitmer, de Gretchen Whitmer, would be devastating for Ontario. Donc, serait dévastatrice pour l'Ontario. Et là, on demande la réaction du premier du ministre de l'Énergie ontarien qui dit Ford va y parler, tout ça. Hein. Pas sûr que c'est une bonne stratégie.
1: Il faut que ça monte en haut, là. C'est Carney, ça, là. Hey, c'est l'approvisionnement énergétique, c'est la situation, c'est important, là.
23: Avez-vous,
1: c'est critique.
23: Mais avez-vous compris que notre petit jeu, on va lui barrer le courant? Voyez-vous ce qui peut pendre au bout du nez?
1: Ben non, mais on n'est pas de taille. De toute façon, Hydro-Québec importe davantage qu'exporte.
23: Ben non, mais oui, puis mais même si ce n'était pas le cas, vous comprenez-vous qu'on ne peut pas jouer cette game-là, que c'est dangereux de jouer cette game-là? Oh, on va lui couper le courant, là, on va lui couper le gaz, non, tout ça. Exact. Ça peut, là. Eux autres, s'ils bloquent ce pipeline-là,
1: fini.
23: Ce que veut la démocrate et probablement le républicain qui est là aussi, c'est la sécurité énergétique de l'Ontario là, qui est mise en péril.
1: Fait que là, les Américains commencent à faire de la pression. C'est ça que tu me dis, à cause que là, on ne veut pas négocier un accord de libre-échange satisfaisant des deux bords.
23: Ben moi, je pense que c'est ça. Elle a fait des moyens de pression, ben oui, en disant, regarde-moi si, oui, je suis capable de nuire.
1: Ben oui, c'est clair. Là, ça va venir de partout. Là, là le mot d'ordre, c'est qu'on va squeezer le Canada. Là.
23: Tu sais que les frères Wachowski, je sais pas comment il faut le prononcer, sont devenus des sœurs. Hein, celles qui ont créé la matrice.
1: Bizarre, donc, c'est louche.
23: La fameuse trilogie auquel on a rajouté un quatrième film plus ou moins nécessaire. Une des sœurs, autrefois frère, Lily, elle appelle au boycott de la nouvelle série Harry Potter. Parce que tu sais que Harry Potter va être adapté pour faire une série, ce sera d'ici HBO qui fait ça. Et elle dit, il faut boycotter ça, sinon c'est soutenir, dit-elle, le génocide des trans.
1: Ça revient aussi à J.K. Rowling.
23: Ben, ça, c'est pas mal tout relié à ça, je te dirais.
1: Qui a dit
23: là
1: qu'il y avait juste des hommes et des femmes, puis que le reste autour...
23: Mais ben... là, on est rendu... le mot génocide, ça veut-tu dire encore quelque chose, ça, ou c'est...
1: Wacko. Hein? Wachowski, Wacko.
23: Ben là, c'est parce que... c'est parce que là, c'est les propos de J.K. Rowling, on peut être en accord ou pas avec, mais c'est pas Auschwitz, là. Je veux dire, de quoi c'est quoi cette histoire-là? Quand j'ai lu ça, j'étais là, c'est... Mais c'est quoi l'histoire de génocide là-dedans? Elle a le droit de penser ce qu'elle veut, ce madame-là?
1: Ben oui, puis elle a le droit de vendre des livres comme elle veut, puis elle est milliardaire. Là,
23: mais là c'est une histoire pour jeunes. Un sorcier qui va à l'école des sorciers.
1: Ah, mais il y a une cabale, compte-elle. Là,
23: Non, mais la chaîne de Bessic est débarquée, là, Pierre. Là, je veux dire, quand on est rendu qu'on parle de génocide, pensais-tu une fois dans ta vie voir génocide accolé à Harry Potter? Tu sais, je veux dire, c'est pas sérieux.
1: Ils
23: sont complètement timbrés. Là,
1: mais ils voudraient, peut-être qu'eux autres voudraient que dans l'histoire, il y ait des trans, puis qu'il y ait des minorités sexuelles différentes que hommes et femmes. Là. Je veux dire, qu'il y ait des dérivés. C'est peut-être ça. Ils veulent-tu faire le livre? Veulent-tu réécrire le livre de Harry Potter?
23: Ben là, je sais pas. Là, c'est...
1: Mais qu'en fassent des séries, eux autres, c'est des auteurs, ça?
23: Fait qu'à la fin, au lieu de se battre avec Voldemort, échange de sexe.
1: Françoise, là, j'ai pas le livre, le film là, qu'on a eu. Ben, qu'en fasse un film de même, tu vas voir, ils vont se faire ramasser, je sais pas.
23: Non, mais c'est parce qu'à un moment donné, à force d'exagérer, tu sais, ça devient ridicule. C'est que, tu sais, je veux dire, à un moment donné, on peut dénoncer, on peut dire, je suis pas d'accord avec ces propos-là, on peut les trouver inacceptables.
1: Ben là, génocide, les mots.
23: Mais regarde, c'est que dans l'article, elle va plus loin, elle dit, ces gens sont des nazis au sens littéral du terme. J.K. Rowling, Hitler, c'est pareil.
1: Mais là, il n'y a plus les mots. Hein,
23: ben non, mais les mots, là, c'est parce que là, on est rendu... Là, il s'est rendu qu'il y a le génocide des Yougos périmés, il y a le... Tu sais, je veux dire, on est rendu dans n'importe quoi. Là.
1: Les partis politiques, c'est rendu de l'extrême droite, là.
23: Ben c'est ça. N'importe quel parti, n'importe quelle idée, c'est rendu d'extrême droite. Tu sais, à un moment donné, si on applique les mots à tout, on finit par... ça finit par devenir complètement dérisoire. Parlant de dérisoire, je terminerai avec ça. La presse nous apprenait que QS va créer une ligne d'aide pour les victimes de discours masculinistes. Donc là, toi, tu vas appeler. Là, puis,
1: ah, mais c'est quoi? Ils vont mettre du monde dans des... Ils vont parquer du monde dans des centres d'appel pour une ligne?
23: Ben là, toi, tu vas appeler et tu vas dire « Mon chum pousse de la fonte ». Puis il se fait des shakes de prot, puis ça m'inquiète. Là.
1: Ben là,
23: Donc on dit ces discours gagnent de plus en plus de terrain au Québec, beaucoup dans nos écoles. Recevoir de la haine en ligne simplement parce qu'on est une femme qui ose prendre la parole publiquement, ce n'est pas normal. Je veux juste vous dire une chose, je suis un homme, puis de la haine en ligne.
1: On en reçoit, hein?
23: J'en reçois pas mal.
1: Oui, oui.
23: J'en reçois beaucoup, beaucoup, là. Puis je demande pas à avoir une... En fait, je la dénonce, mais qu'est-ce que tu veux, c'est comme ça. Internet, c'est comme ça. On a comme un espace là-dedans où des gens peuvent s'exprimer sous des pseudos, peuvent dire n'importe quoi. On peut le déplorer,
1: du
23: mais...
1: Du monde de la gauche, hein, en passant, c'est du monde de la gauche là, qui t'envoie de la marde, là. C'est pas du monde de la droite, là.
23: Ben, encore en fin de semaine, il y a quelqu'un qui me disait « Toi, tu tripes sur du M, tu iras prendre ta douche avec. » Puis, tu sais, c'est des affaires de même, là, c'est à tous les jours, là. Qu'est-ce que tu veux que je fasse, là, que je vais appeler à... Je vais appeler à Aruba, écoute, pour
1: ben,
23: me plaindre?
1: Ben, d'après moi, oui. Mais il va te faire une ligne pour toi ou ben là, c'est une ligne juste...
23: Ben là, de ce que je comprends, c'est pour... c'est ça, ça me... Je pense que si j'appelle, ça va bip. Il y a personne. Il n'y a personne qui répond.
1: Mais tu peux t'acheter un chien. T'sais, le monde, là, t'sais, on s'achète un chien, mais on prend une marche. Là, ça peut passer aussi.
23: Mais c'est parce qu'on mélange tout là-dedans aussi. Ils nous disent que, on parle d'argent pour des maisons d'hébergement pour les femmes victimes de violences conjugales. Ça, c'est autre chose.
1: C'est complètement autre chose.
23: C'est complètement un autre sujet. Les niaiseries qui se disent en ligne.
1: Les tarés qui battent les femmes, là, c'est ça. C'est...
23: Non, mais ça, c'est un autre sujet. Mais Dark Vador 666 qui t'a écrit que t'étais conne en commentaire. C'est pas la même chose que les gens qui subissent de la violence dans
1: physique,
23: des couples, des relations toxiques. Puis ça, s'il manque de ressources, qu'on en mette. Moi, c'est du coup, j'ai pas de problème à payer de l'impôt pour aider des femmes qui sont dans des situations épouvantables avec des maillets qui sont violents. Il n'y a pas de raison d'être violent avec une femme, avec personne d'ailleurs. Mais,
1: Puis ces maillets-là, ils jouent bien le jeu. Là. C'est un engrenage.
23: Mais c'est-tu quoi, ces maillets-là, c'est pas eux autres qui écœurent le monde sur Internet. Ils sont assez intelligents pour se cacher. Puis devant le monde, ils sont beaux, ils sont fins. Ils
1: tout
23: amènent les fleurs, ils amènent la bouteille de vin.
1: Tout
23: ils sont bien gentils. Là, on mélange des affaires que je pense n'ont pas rapport ensemble. Fait, c'est un peu ça le message aujourd'hui là, dans mon intervention. C'est arrêtons de tout mélanger. Là. Le génocide pour tout puis pour rien, mélanger là, le masculinisme. Je sais pas où est-ce qu'on s'en va avec ça. Ça me paraît extrêmement confus. Extrêmement, extrêmement confus. Mais qu'est-ce que tu veux? C'est là qu'on est. C'est comme ça que ça marche.
1: Merci, Frank. 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
23: Meilleure qualité, ouais, c'est moins compressé.
1: 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Voilà, après la pause, ben là... Saison du Canadien est commencée. Là, c'était le tournoi de golf un matin. Et là, on a des nouveaux contrats. Martin Saint-Louis, nouveau contrat. Zach Bolduc, Ryder. Là, on va-tu signer Jack High? On en parle avec Max Trouman au retour.
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13: Max Truman, comment ça va?
14: Ça va bien, c'est la première fois qu'on se parle avec du gros concret de l'année.
13: Oui,
14: yes. Ça fait une semaine qu'on est rentré. Ça fait un mois, excuse, qu'on est rentré, mais là, on fait pas juste spéculer, on a du stock. Fait que oui, on avait hâte, puis c'est le fun.
13: Ah, là, il y a plein de sujets, là, ça déborde de partout. tournoi de golf aujourd'hui, ce matin, j'entendais le point de presse de Ken News. Puis eux autres disent, c'est intéressant ce qu'ils disaient là, ils ont signé Saint-Louis, Martin Saint-Louis, nouveau contrat, Zach Bolduc, ouais, un contrat, t'as Grider qui arrive, là c'est du beau gros positif pour eux autres. Mais ils parlaient de la collégialité des décisions qui se prennent beaucoup entre Gorton, Hughes et Martin Saint-Louis. Donc c'est vraiment, là, ils ont vraiment instauré une espèce de un groupe décisionnel, puis ils doivent se challenger entre eux autres là.
14: Hey, tu viens de le dire, c'est qu'ils se challenge entre eux autres. C'est pas juste une gang qui se flatte les cheveux, puis ben Kent Hughes a plus de cheveux là, mais qui se flatte le coco de la tête ou le dos là, mais c'est une gang qui se challenge entre eux autres, puis c'est de même qu'on avance. Tu sais, Frank, by the way, Frank, c'est tout un coup là, Pierre, là, pour ton show. Si Frank disait tout le temps,
13: c'était
14: pareil,
13: le meilleur
14: toi,
13: qui était disponible. Fait qu'on,
14: exactement.
13: C'est ça. J'ai sorti le grand jeu au restaurant.
14: Exactement. T'as bien fait, tu l'as amené au bon resto. Mais si Frank disait tout le temps comme toi, t'ostinais jamais,
13: exact,
14: après 2-3 semaines, je vais arrêter de vous écouter, là, tu sais, parle, flattez-vous dans le sens du poil, puis achalez-nous pas. Tu sais, des fois, faut pas être d'accord, faut challenger, faut questionner.
15: C'est clair.
14: C'est ça que le Canadien fait en ce moment. Les deux dirigeants, le fond, Kent Hughes et Jeff Gorton, ils impliquent Martin Saint-Louis là-dedans. Quand c'est le recrutement, tous les recruteurs sont impliqués. Il y a beaucoup d'adjoints à Martin Saint-Louis, ils ont leur mot à dire. Donc, c'est comme ça qu'on avance. Des fois, ça frotte, des fois, ça crée des grosses, ouais, discussions, mais c'est comme ça qu'on augmente nos probabilités de réussir.
13: Parce que sûrement, il a eu la discussion, là. On fait quoi? On va-tu chercher un gros joueur de centre, ou on fait monter nos jeunes? Ils ont tout évalué ça. Puis là, à un moment donné, ils vont vivre avec. Là, c'est ce que Saint-Louis expliquait ce matin. Il fait beaucoup confiance aussi à ses joueurs, beaucoup de responsabilités. Nick Suzuki étant le leader de la chambre, là, mais la chambre a son mot à dire aussi sur où la direction s'en va.
14: Oui, puis 100%, ils avaient même eu leur mot à dire, pas au dernier deadline, mais l'autre d'avant, la date limite des transactions. Nick Suzuki avait demandé de ne pas échanger personne parce qu'il voulait qu'il ait une chance de faire les séries puis d'apprendre en série. Puis la direction l'avait écouté au lieu d'échanger des gars contre des choix de 2 ou des espoirs B ou etc. Mais il avait gardé l'équipe intacte, puis c'est les joueurs qui avaient décidé ça au final. Mais tu sais, j'écoutais Martin Saint-Louis, j'écoutais Jeff Gorton, j'écoutais Kent Hughes. ils ont essayé de faire 1000 moves cet été.
13: Ouais.
14: Ils ont essayé de signer des joueurs autonomes. Des fois, c'était trop cher. Ils n'ont pas rentré dans la surenchère. Ils ont essayé d'aller chercher Kirill Marchenko. Ils ont parlé pour Dylan Larkin. Ils te le diront pas ouvertement, mais c'est ça qui est arrivé. Ils ont tout essayé. Il n'y a rien qui a fonctionné jusqu'à ce week-end quand Chris Kreider a déchiré son contrat avec les Ducks, qu'il a lui-même appelé le Canadien. C'est pas le Canadien qui a appelé Chris Kreider, on l'a appris ce matin. C'est Kreider qui a appelé le Canadien, l'Américain, qui appelle l'équipe québécoise francophone pour y jouer.
13: Ben, il appelle son chum aussi, Martin Saint-Louis. Ils ont joué ensemble. Ça. Gorton était aussi le DG des Rangers à l'époque. Hein?
15: Mais là, ça, c'est une aubaine. Là. Il a pas coûté grand-chose.
13: Ah non, c'est un ben gros non. deal, ça.
14: C'est 2,1 millions en salaire assuré.
13: Il y a des bonnies, hein, ouais.
14: Exact. Il y a des bonnies qui sont faciles à atteindre. Je pense qu'il joue 10 games, il fait quasiment 2 millions de plus. T'sais, au total, Kreider, à moins d'une catastrophe, va gagner 4 millions. Mais il y a une coupe de bonnies de plus. S'il connaît vraiment une grosse saison, il peut ajouter une coupe de 100 000 à ça. Ce qui est intéressant, c'est que le Canadien, le 2,1 millions, il doit le mettre cette année sur sa masse salariale. Les bonnies, on peut les reporter d'un an toujours. Fait que, on peut comme courir après. Donc, on pourrait sauver 2 millions cette année, le mettre l'année prochaine quand le plafond va augmenter d'un autre 8-9 millions. Donc, comptablement parlant, Chris Kreider, ça coûte pas grand-chose. T'sais, j'écoutais Kreider lui-même ce matin. J'écoutais les joueurs parler de Kreider, la direction, le coach parler de Kreider. Un Américain qui choisit de venir à Montréal, c'est le fun quand il était libre comme l'air puis qu'il y avait 4-5 équipes qui voulaient le réclamer au ballottage avant puis qu'il y en avait d'autres qui étaient intéressés à le signer. Lui, il a décidé de venir ici pour Martin Saint-Louis, pour Jeff Gorton, pour Jim Ramsey puis pour gagner. Puis l'autre truc que je retiens, c'est Slavkovski a dit « Je vais apprendre de Kreider. Je suis un gros bonhomme, lui aussi. Il va me montrer comment aller au filet. Il va me montrer comment protéger la rondelle. Il va me montrer comment être meilleur le long des rampes. » Et ça, on y a pas pensé beaucoup, mais oui, Kreider a de l'expérience. Ouais. Et débarquant ici, il va montrer la voie à plusieurs kids.
13: Ben, je sais pas si tu as vu l'image aussi. Il est sur le banc avec les Rangers, puis c'est Zibanejad qui pogne une tablette puis qui veut lui montrer le replay. Puis il dit « Non, non, il pogne la tablette, il la garoche à terre. » Puis il dit « Non, non, laisse faire ça, là. Regarde, fie-toi ton instinct davantage que j'ai essayé de revoir. » Puis tu sais, les gars, c'était peut-être plus technique, là, mais tu sais, c'est un leader, là.
14: Ah, c'est un vrai leader, puis on a de besoin. Tu sais, des gars qui ont, je pense qu'ils débarquent ici avec plus de 100 matchs en série, puis on n'a pas des gars qui ont joué 100 matchs en série. Tu sais, on a besoin de cette expérience-là, on l'a dit. On avait identifié quoi aussi? C'était du gabarit puis de la robustesse. Lui, il y en a. Après ça, je mets un bémol. Chris Kreider 2026, pas Chris Kreider 2018, mais il est quand même encore un très bon joueur de hockey, capable de marquer des buts, donner des mises en échec, patiner. Et là, la question que tout le monde se pose en ce moment, c'est est-ce qu'il va jouer avec Demidov sur la deuxième ligne? Puis moi, j'ai le goût de vous amener ailleurs. Pourquoi on le met pas sur la première ligne avec Caulfield et Suzuki? Et pourquoi on redescend pas Slavkovski avec Demidov sur la deux? Ça fonctionnait et on aurait deux trios plus équilibrés au lieu d'un seul.
13: Alors, mais sur le power play, tu aurais deux grosses vagues, là.
14: En plus,
13: puis Grider devant le net, lui, il va devant le net, là. Il est capable de rentrer. Il avait blessé Price, là. Il est capable de ramasser les coups, là.
15: Mais es-tu capable de suivre encore à 36 sur un premier trio?
14: Je pense que oui, peut-être pas toute l'année. En fait, je te dirais que tous les joueurs ne peuvent pas suivre Caulfield et Suzuki toute l'année. Même Slav, il a fallu le débarquer de là un moment donné. T'sais, il est très bon, mais je pense qu'il est capable de suivre. Puis si c'est pas le premier, c'est le deuxième. J'aimerais ça qu'on le voit pas sur le troisième trio, à moins que ce soit catastrophique, l'expérience Kreider, mais ça arrivera pas. Puis tu sais, il amène, tu sais, c'est complémentaire. Il amène quelque chose de différent,
13: dimension,
14: quelque chose qu'on avait de besoin.
13: Papier sablé,
14: une autre dimension. Oui, en série, on l'a vu, quand ça brasse, ça fait deux ans qu'on est moins de niveau. On a du talent chez le Canadien, mais cet aspect-là, on l'a moins. Et je suis content de voir ça. Tu sais, il voulait gagner, donc il va vouloir gagner. L'équipe a des plus hauts objectifs qu'avant. Donc, c'est intéressant d'avoir un gars comme Kreider ici.
13: Là, tu dis Saint-Louis, nouveau contrat, on n'a pas les détails. Lui, il restait une année à son ancien contrat. Puis ce matin, c'est Ken News, il disait, écoute, là, lui, Saint-Louis, première année, on fait les séries, on devait pas faire les séries. Deuxième année, on se rend dans le carré d'as. La progression est là.
14: Ah, exactement. Écoute, je regardais les objectifs. Là. Je suis allé voir à tous les tournois de golf. Il y a trois ans, c'était « On veut de la progression ». Il y a deux ans, c'était le mix, le fameux mix.
13: Ouais.
14: Et il y a un an, c'était le mot en P, tu sais, les playoffs, etc. Là, on a un objectif bien plus élevé. Nick Suzuki a dit « On veut commencer les séries au Centre Bell ». C'est-à-dire qu'on veut l'avantage de la glace. Et pour l'avoir, il faut finir parmi les deux premières équipes de la division Atlantique qui est très forte. Les Sabres sont encore là, ils sont puissants. Le Lightning est encore là, il s'est amélioré. Et les Panthers de la Floride vont être terribles cette année. Donc, avec le Canadien, ça fait quatre grosses équipes. Et l'objectif, c'est Nick Suzuki qui nous l'a dit, c'est de commencer à domicile. Donc, finir dans les deux meilleures équipes des quatre que je viens de te nommer, c'est tout un objectif. On est ailleurs chez le Canadien de Montréal. Puis Martin Saint-Louis a dit, je ne coacherai pas différent, mais je vais coacher des choses différentes. C'est-à-dire qu'il va rester le même, mais il va peut-être enseigner des trucs différents ou être plus exigeant sur certaines parties de la game. Donc, c'est toute une saison qui s'annonce pour le Canadien.
13: Combien son salaire? À peu près, là.
14: Mais écoute,
13: c'est parce que les coachs à cette heure, il y a des coachs qui gagnent 7-8 millions par année, là.
14: Oui, en même temps, tout le monde laisse de l'argent sur la table chez le Canadien. Les joueurs, les dirigeants. Tu sais, Kent Hughes en a laissé, Jeff Gorton en a laissé.
13: Mais il doit être autour de 4-5 millions, d'après moi.
14: C'est ce que j'allais te dire, 4-5. Il restait une année de contrat à son ancien salaire. Ils l'ont déchiré et ils ont fait un nouveau contrat de 4 ans. Donc, c'est 3 années de plus.
13: OK.
14: Son salaire en ce moment, on pense que c'était aux alentours de 3. Donc, si on l'a déchiré, c'est que c'est plus que 3. Mais je pense pas qu'on est dans le 7-8. Donc, allons-y pour 4 ans. 4-5 millions de dollars.
13: À peu près ça. Ouais. Bolduc qui enfin signe, puis Jack Hay, ben là, l'antichambre, je sais pas, il est où, là?
14: Et on l'a pas vu aujourd'hui. Je pense pas qu'il est au tournoi de golf. Il est pas sous contrat. Quelques minutes avant le tournoi de golf, t'as Pierre Lebrun qui a sorti. Oh, ça a avancé, les négos avec Jack Hay. Il devrait être sous contrat avant le début du camp. Le début du camp, c'est mercredi, on est lundi. Mais ça semble vraiment être un Jeff Gorton ou un Kent Hughes qui a juste envoyé un petit texto à Pierre Lebrun et calme les partisans, là, parce que Jack Hay sera pas là aujourd'hui. Donc, on peut se demander, il est où? Il est peut-être là, puis on l'a caché des médias. Je pense qu'il est pas là. On peut se demander si c'est vrai qu'il va signer d'ici mercredi. Mais c'est clair que c'était pas le plan optimal ou initial de te pointer au tournoi de golf sans contrat pour Harbour Jack. Non, ni pour lui, ni pour le Canada.
13: Là, son frère pourrait faire l'équipe aussi. Lui, il est dû, là, Florian.
14: Je pense qu'il aurait fait l'équipe si on n'avait pas ajouté Chris Kreider. Je pense que l'ajout de Chris Kreider va coûter le poste à Florian Jack Hay ou Owen Beck ou un jeune comme ça. Parce que là, on a 13 gars qui sont des joueurs de la LNH. Et si tout le monde est en santé, Saint-Louis l'avait dit l'année passée, il aime ça avoir juste 13 attaquants, pas 14. Donc, je pense que, tu sais, Florian aurait été là-dedans. Mais avec Kreider qui arrive, il risque de devoir commencer à Laval. Mais c'est pas long qu'il y a des blessés.
13: Ben oui,
14: c'est pas long à Laval. Joue bien. Tu vas être de retour en novembre, peut-être même en octobre. Ça va vite, la liste des blessés dans la LNH.
13: Là. Bon, et là, tu me dis également Montembeau. Ça, c'est pas réglé, mais tu dis que Gorton a ouvert la porte à quelque chose, un départ, ouais, Gorton, hein, j'imagine.
14: Ben, Gorton et Hughes ont été questionnés. Je pense que c'est Kent Hughes qui est allé plus en profondeur, mais il y a tellement de monde qui ont parlé. Disons, un dirigeant du Canadien a dit « J'ai pas de trouble à commencer le camp avec 3 gardiens, mais j'en ai un à commencer la saison avec 3 gardiens. » Ce qu'on comprend, c'est qu'ils vont être 3 mercredi au début du camp, mais dans 2 semaines, quand la saison va commencer, ils vont être 2. Il y a 2 hypothèses. Soit que Montembeau est échangé ou soumis au balotage, ou soit que Jacob Fowler est envoyé à Laval. Prends la porte que tu veux, Pierre, mais le ménage à 3 semble pas exister. Il va être là pendant quelques jours, quelques semaines au camp, mais en début de saison, ça devrait pas être un ménage à 3. Et ça, je l'applaudis vraiment parce que c'est une distraction pour les gardiens. Ça place un gardien que t'envoies juste une fois de temps en temps, là, une fois par mois. Le gars, il a un bon départ et il se demande pourquoi il revient pas. Puis si le gars, il est nul, ce match-là, ben, il rejoue pas pendant 1 mois, 2 mois. C'est pas une bonne idée.
13: Mais c'est quoi le balotage? Un peu comme Grider, là. Tu le mets au balotage, personne ne réclame. Tu rachètes son contrat, quoi?
14: Ben, Montembeau ne voudra pas être racheté parce qu'il n'y aura pas une autre équipe qui va vouloir le signer comme Chris Kreider. S'il est soumis au balotage puis il n'est pas réclamé, tu l'envoies à Laval, tu sauves 1.5 sur ta masse salariale puis tu espères qu'il soit un bon vétéran alentour de tes jeunes à Laval.
13: Mais il peut s'en lancer, lui, à Laval. Là. Je veux dire, il peut défoncer à la Ligue pareil.
15: Il n'y en a pas beaucoup qui l'ont fait. C'est qui le dernier? C'est Armia, je pense, qui avait été envoyé à Laval puis qui a réussi à remonter.
14: Raison. Ouais. T'as raison, puis il avait été très bon, puis il est remonté, puis il s'est même négocié un super bon contrat avec les Kings. C'est un bon point. C'est juste que j'ai des doutes avec Samuel Montembeau, c'est parce que l'année passée, on lui a donné 3 chances. Tu sais, ça a pas juste.
13: Mais il avait été à Laval, là. Il avait été faire une espèce de camp de
14: d'entraînement, de retour à l'entraînement. Mais tu sais, à un moment donné, quand tu donnes une chance à quelqu'un, c'est normal, tu sais, 2. Mais quand ça fait 3 chances que tu donnes, puis que le gars il revient pas, je me demande comment quelques mois plus tard, il pourrait tout à coup être un excellent gardien de but. Je pense qu'il l'a déjà été. J'ai l'impression qu'à Montréal, c'est terminé.
13: C'est fini.
14: Peut-être ailleurs, mais j'ai l'impression qu'à Montréal, c'est terminé. Là.
13: Voilà, Max Trouman dans lescoulisses.com. C'est toujours un plaisir. Puis là, vous autres, vous ne manquez pas d'ouvrage.
14: T'as pas idée. Écoute, la nuit a été courte.
13: L'achalandage, là, vous avez un site, un des plus achalandés, sinon le plus achalandé qui parle du Canadien au Québec. Mais là ça doit donner un coup, là.
14: Aujourd'hui, ça n'a pas de sens. Puis je te dirais, Pierre, c'est que les articles sortent vite. Les nouvelles sont nombreuses. C'est rare qu'on a autant de nouvelles en si peu de temps. Donc, on essaie de tout traiter, de savoir qu'est-ce qui est important, qu'est-ce qui l'est pas. Puis oui, l'achalandage est au rendez-vous. Mais tu sais, c'est une journée, là. C'est la journée de l'année.
13: Ben oui.
14: C'est le tournoi de golf du Canadien, c'est le début.
13: Ouais, mais après ça, c'est le camp d'entraînement qui commence, puis là, les reportages, puis les batailles, puis un a dit ça, puis l'autre a dit ça, puis... Non, non, ça va être excitant.
14: Hey, écoute, Pierre, une vidéo de Chris Kreider, mercredi ou jeudi, sur la glace avec un chandail du Canadien, t'as juste à filmer ça. Il n'y a même pas besoin de rien faire, là. Hein? Juste à,
13: deux
14: à
13: tours.
14: Être là.
13: Ouais.
14: Oui, tu mets ça sur les réseaux sociaux, puis c'est une vidéo virale qu'on n'a pas eue depuis 2-3 mois. Ça va être quelque chose.
13: Salut, Max, merci.
14: Yes, ciao. Ciao. Ciao.
13: Max Trouman dans les coulisses.com, son site web qui marche tempête. Puis là, ben, eux autres, ils suivent le Canadien au jour le jour. Là, c'est commencé.
15: C'est le beat.
13: Eux autres, c'est le Super Bowl à l'année qui commence pour eux autres. Voilà, après la pause, la bourse, AI, Trump, comment tout ça se comporte, on en parle.
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4: Hey, c'est Jordan. Au baseball de la Ligue frontière, quoi dire de plus que merci pour tous les boys. Après 4 années à dominer le baseball indépendant avec 4 championnats consécutifs depuis leur arrivée dans la Ligue, la troupe de Pat Scalabrini est revenue à la réalité. Élimination au match ultime et victoire de 16-8 pour New York. Rien de mieux pour la santé d'une Ligue. On reprend ça l'année prochaine. Let's go Caps! C'est l'annuel et tant attendu tournoi de golf du Canadien aujourd'hui. Dans les nouvelles les plus récentes, le détesté Chris Kreider arrive à Montréal avec un contrat de 1 an, 2,15 millions de dollars. Zach Bolduc signe pour 4 ans à 4,2 millions de dollars. Et Martin Saint-Louis a prolongé son contrat comme entraîneur-chef pour plusieurs années. Hop, c'est vrai, Josh Anderson devient officiellement le nouvel assistant capitaine suite au départ de Brendan Gallagher. Clairement, le boss canadien est revenu. Au baseball majeur, c'est jour de match pour les Blue Jays. Après une série remportée ce week-end contre les Orioles 2-1, les Tigers de Détroit sont en ville. Ça commence à 19h07 au Rogers Center. Et dans la NFL, Monday Night Football. Les Broncos seront au bruyant Arrowhead Stadium de KC pour affronter les Chiefs à 20h15.
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0: Frank. Fait que il se passe de quoi, mais quand même, 3%, c'est élevé, là. C'est dans. Parce que dans le fond, la Banque du Canada, elle, quand regarde les taux d'intérêt puis regarde comment elle cible l'inflation, c'est 2. Sa cible, sa base cible fourchette, bas de la fourchette, c'est 2. À 3, on est comme dans le milieu, c'est entre 2 et 4. À 3, on est comme là. C'est pour ça qu'elle n'a pas bougé au dernier. Dernière rencontre. Là, on va avoir la Fed cette semaine aux États-Unis. L'inflation aux États-Unis est à 3,4%. Et pour eux autres, là, le prix de l'essence, vous le voyez, là, le prix de l'essence a monté aujourd'hui. Le baril de pétrole monte à 103,91 $ dans le WTI. C'est notre référence nord-américaine. Ça, ça a de l'influence sur l'inflation éventuellement. C'est là. Donc, c'est là que ça va jouer éventuellement dans l'équation, mais quand même. Alors, oui, ça bouge un peu partout, mais 3%, là, c'est... C'est sur le bord d'être intenable. Elle montait à quoi? 5%, 5, 6% là, après COVID. On avait imprimé de l'argent, on avait envoyé à tout le monde.
1: Plus que ça, même. On n'est pas allé frapper le 7 hein, maintenant.
0: Au Canada, on avait eu une inflation beaucoup moins importante qu'aux États-Unis. Mais je pense que ça avait monté 5, 6, peut-être 7. Il faudra regarder les chiffres. Là, parce qu'il y avait toutes sortes d'inflation. Il y avait des chiffres qui, des fois, allaient plus haut.
1: Le taux d'inflation annuel au Canada s'est établi à 6,8 en 2022.
0: Bon, c'était le sommet, ça, 6,8. Puis Thilo, puis Legault, eux autres disaient de l'inflation en haut 3%, c'était fini, ça.
1: C'est ça, ils ont-tu de l'an cabochon?
0: Ils ont l'air de deux ticônes, là. Il est en chambre, puis il y a une vidéo qui roule, là, puis t'entends la musique en arrière, puis Thilo dit « Voyons, de l'inflation à 3%, 4%, on n'aura jamais ça. » Puis c'est ça qui est arrivé.
1: L'inflation, c'est l'inflation.
0: Et là, il était fourré, eux autres, parce qu'il avait dit qu'Hydro-Québec augmenterait ses tarifs à l'inflation. Fait que là, il était pris pour monter l'hydro de 4-5, puis là, ils ont obligé de faire une loi spéciale pour limiter ça à 3%. Voilà. Autre chose qui fait beaucoup jaser, c'est les hôteliers qui demandent aux partis politiques, là, c'est la campagne électorale, de peut-être s'avancer là, sur peut-être une mesure de réservation d'hôtels, de chambres d'hôtel en ligne. Parce que ça, sont victimes notamment des gros joueurs là, comme Booking, Expedia, Hôtel.com. Et ces gros-là ramassent des lots de chambres et vont chercher des fois 25-30% de cote sur la chambre, puis des fois, ils limitent. Mais en même temps, ils peuvent ne pas signer ce deal-là. C'est ça qu'ils disent, c'est que ils sont tellement gros, sont tellement imposants que si on décide de faire chambre à part ou bande à part, mais là, nous autres, on se retrouve avec moins de volume de transactions. Souvent, on va peut-être rester avec des chambres. Fait que c'est un peu, tu signes avec un démon, puis tu donnes 25-30% de cote, mais ils t'amènent du volume, ils t'amènent du monde dans tes chambres. Oui. Mais eux autres disent aux partis, peut-être limiter la cote qu'on pourrait leur verser. Parce que là, tu verses 25-30% et c'est le tiers de la chambre. Puis là, souvent, ils vont prendre un certain nombre de chambres puis tu peux pas faire le prix moins cher selon les choses que tu as signées. Donc, c'est un peu ce qu'ils demandent. Mais tu sais, encore là, tu fais de la pub sur Google Ads.
1: Oui.
0: Ben, Google a le contrôle. Là. Ils font à peu près ce qu'ils veulent. Fait que tu n'as pas le choix. Faut que tu fasses affaire avec eux autres. Tu es sur leur plateforme en plus. Fait qu'eux autres, ils rentrent sur la plateforme de Google. Et là, il y a les gros joueurs qui sont à travers. Fait qu'ils demanderaient un break. On dit que l'industrie touristique paye 250 millions de dollars par année. Juste en cote versée. Imagines-tu l'intermédiaire? C'est ce qui fait que les chambres aussi, les prix montent. Là, tu donnes 25 à 30 à un intermédiaire.
1: Mais moi, ce que je comprends pas, c'est que si c'est vrai, là, puis j'en doute pas que c'est vrai, qu'ils prennent une grosse cote là-dessus, 25-30 tu me dis, comment ça, quand si je vais directement sur le site de l'hôtel, c'est toujours plus cher?
0: Ils vont te donner d'autres choses. C'est-à-dire, en fait, faut que tu parles avec l'hôtel, puis tu dis, écoute, je l'ai vu à tel prix, fait qu'il va l'accoter, puis il va peut-être même te donner un déjeuner gratis, c'est ça ce qu'ils disent. Là.
1: Ouais, mais ça devrait être moins cher. C'est comme, mettons, tu as certains restos
0: non,
1: qui sont sur Uber Eats.
0: Ils peuvent pas le mettre moins cher.
1: Mais pourquoi ils peuvent pas?
0: Le contrat qu'ils signent avec Expedia Booking interdit de vendre moins cher qu'eux autres vendent. Ils sont comme attachés.
1: Ben là.
0: C'est ça l'affaire. Alors, ils devraient être capables de le vendre moins cher. Mettons, si t'appelles, ben oui, mais moi, c'est ça que je ferais, là. Mais ils sont pas capables parce que le contrat est libellé de cette façon-là avec Expedia Booking et autres. Tu peux pas offrir le prix moins cher qu'eux autres le mettent. Les autres ramassent 25 à 30 % de cote pareil.
1: Oh, c'est n'importe quoi.
0: C'est quelque chose, là. Parle avec du monde dans l'industrie, là. Bien du monde qui ont débarqué de l'industrie à cause de ça. Ils disent, voyons, ça n'a pas de sens. J'ai deux mains avec des tie wraps, puis le reste, je ne sais pas à qui je l'offre, là. Voilà. Hey, la bourse, aujourd'hui, c'est rouge, rouge, rouge. Qu'est-ce qui est arrivé? Ben, c'est toutes les AI, là. Les grands patrons de OpenAI puis d'Anthropic qui demandent une réglementation. Trump qui les a envoyés se faire promener. Ce matin, en disant non, on ne réglementera pas ça, les AI, là, les Chinois vont prendre le lead. Donc, ça amène une baisse des valorisations. Je pense que Wall Street profite beaucoup là, des petites occasions comme ça pour faire un petit ménage. N'oubliez pas que

0: la Fed mercredi. On va avoir une décision sur les taux directeurs. Ça va avoir aussi un impact. Il y a, c'est partagé. Je sais qu'il y a beaucoup d'économistes qui aimeraient qu'on hausse le taux directeur, mais Bloomberg a publié en fin de semaine une espèce de texte avec des gros économistes, puis eux autres disaient faudrait pas monter les taux. Là, il y a comme un arbitrage qui se fait. Kevin Warsh, le grand patron de la Fed, a été nommé. Ben, tu sais, c'est Trump qui l'a mis là. Puis lui était pour des baisses de taux. Il y a tout ça, là. Comment on va, on va arriver avec le communiqué final, puis comment qu'on va expliquer soit une hausse. Les marchés anticipent une hausse, mais dans les inner circles, on dit qu'il y aurait peut-être un statu quo. Voilà, ça va faire le tour. 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Alors, on revient après la pause.
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3: Morée crash le show. Wow! Ouais, là, t'es en direct vers midi et demi-ish.
1: Le crash.
3: Je suis content. Comment ça va?
4: Donné, ça va très bien. Le crash.
3: Morée débarque tantôt.
4: Bravo!
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0: Forfait Tailgate Radio X. Prochain match, en fait, qu'on a un tailgate, c'est contre les Carabins de Montréal. C'est le 26 septembre à 19h à l'Université Laval. C'est 49$ plus taxes. 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Morceau de poulet, Dixili, demi-smoke meat, Brint smoke meat, fabuleux hot dog, rêve sportif, point de pizza, Stratos pizzeria. On a de la dégustation d'alcool de distillerie Stadacone. On a des beans texanes et pulled pork de viande pépé olé. Il y a 200 billets disponibles pour le tailgate. Il y en a déjà 40 de vendus. C'est sold out aussi le match. Fait que si vous voulez avoir des billets pour le Rouge et Or contre les Carabins, ben c'est là, là. C'est là que ça se passe. Vous allez sur le site de Radio X. Merci, Frank.
19: Merci, Pierre.
0: Merci, les auditeurs. Vous êtes en feu. On vous aime. On vous adore. On vous lit. On essaie des fois de vous répondre, mais on n'a pas tout le temps le temps. Ça va quand même assez vite, là. JC Pat Max débarque. Et demain, nous autres, ben ça continue. Yes. Ciao.
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22: Les derniers sondages montrent un important changement dans la course électorale du Québec. La CAQ de Christine Fréchette perd 2 points et tombe à la 3e place derrière les libéraux. Le Parti québécois reste stable en tête, tandis que le Parti libéral demeure à 10% chez les francophones. Le grand gagnant, c'est Éric Duhaime. Le Parti conservateur atteint un record à 17%, son meilleur résultat historique. Signe important, l'effet Trump semble maintenant neutraliser les tarifs américains, pèse beaucoup moins dans les priorités des Québécois. Les prochains débats pourraient donc être très déterminant. La violence impliquant des adolescents est en forte progression à Québec. Depuis le début de 2026, les mineurs sont impliqués dans 84 des 271 événements violents, soit 31% contre 20% en 2025. Les arrestations de mineurs représentent aussi 20,5% du total, en hausse par rapport à 16% l'an dernier. Autre phénomène préoccupant, les saisies d'armes airsoft. 65 ont été saisies en seulement 7 mois, dont 23 chez des mineurs. Depuis 2024, la police saisit aussi en moyenne 2 armes à feu par semaine à Québec.
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4: Allons-y, allons-y, puisqu'il le faut, midi 4 minutes. Pierre m'avait avisé qu'il y avait une petite dérape dans le temps. Là. On va essayer de rattraper tout ça. Bienvenue dans Ouellette en direct. Chère Patricia, bonjour.
5: Bonjour, il est à l'aise, Pierre?
4: Pierre commence à être un peu trop à l'aise.
5: Ah, okay, c'est ça. Là, il se dit, ah, c'est bon, mon show.
4: Puis là, j'y ai fait des bons commentaires la semaine passée.
5: Oui, t'aurais pas dû.
4: Ben non, j'aurais pas dû, comme d'hab. Là. Continue à être dur et raide.
5: Oh oui.
4: Je me parle à moi-même.
5: C'était correct. Faut-tu dire, c'était correct, Pierre?
4: C'était correct.
5: Tantôt.
4: Ton show, c'est correct. Maxime!
6: Au pire, on marche aux menaces.
4: Il est là, lui, ici. Hey, comment ça va?
6: Ça va bien, merci.
4: Tu marches toujours aux menaces, toi.
6: Oh, oui, absolument. Je connais du monde.
4: Surtout quand tu fais tes vox pop.
6: Oui. Répondez, madame.
4: Ah, oui, dis-les que Christine Fréchette, c'est pas la CAQ.
6: Oh my God, hein?
4: Hein, tu dois bien les aligner, ces gens-là, un peu.
6: Je fais ce que je peux, bon, comme tout le monde.
4: Bon, bon, voilà, enfin, la vérité. Gros week-end politique, gros week-end dans nos vies. D'abord, je vais commencer avec ce qu'il se doit. Grand respect pour les capitales de Québec. Éliminé, premier tour de série. C'est pas une habitude à Québec, là. 4 championnats consécutifs dans les dernières années. Puis à un moment donné, tout le monde le sait, puis tout le monde le disait, là. Pas toutes les gagner.
5: Non, mais en plus, il n'y avait pas un record de victoires cette année.
4: Cette année, il y avait un record du nombre de victoires, record d'assistance qui datait de l'année d'avant. Donc, on battait record sur record. Comment dire ça? Tu sais, d'abord, c'est une première série. C'est pas long. 2-3.
5: Ouais.
4: Tu peux pas l'échapper bien, bien. C'est pas un 4-7. Fait que 2-3, ils sont allés gagner à New York puis ils ont perdu leurs 2 matchs à Québec. 2 matchs sold out.
5: Oui.
4: Fait que, mais pour vrai, j'ai pas envie d'être dur. Puis il y avait vraiment une bonne équipe, là. Mais les Boulders ont été meilleurs. Mais arrêtez ça, là.
5: Ah. Puis c'était aussi la dernière de Ruben.
4: Ruben Castro. D'ailleurs, quel move classe de Pat Scalabrini. Parce que il a été catcheur. Puis il n'a pas été catcheur souvent cette année. Parce qu'il y avait Nicolas Deschamps. Puis Ruben, je pense qu'il voulait moins être catché. C'est tough être catcheur, tout un petit bonhomme tout le long de la game. Et c'était sa dernière saison. Il l'avait déjà callé. Fait qu'à un retrait de la fin. Puis là, tu le sais que tu perds. C'était, je pense que c'était 16 à finir. À un moment donné, j'ai perdu le décompte. Là, c'était un peu décourageant. Je pense que ça a fini 16 à 8. Fait que tu le sais que tu perds. Tu le sais que tu ne feras pas 8 points. Il reste un retrait. Bien, il a sorti Ruben du match. Mais c'était un prétexte pour pouvoir permettre à la foule de lui dire au revoir.
5: Oh.
4: Fait qu'ils l'ont emmené au marbre. Il a dit, Ruben, je te remplace comme catcheur pour asseoir. Fait que tu t'en vas t'asseoir. Mais évidemment que là, il part la marche, la fameuse marche là, vers le dugout. Fait que tout le monde a pu l'applaudir. Je pense qu'il y a même une petite larme dans l'œil de notre portoricain préféré. Puis, on l'a beaucoup aimé. Il n'a pas été là. Écoute, ça fait 5 ans qu'il est là, mais le gars a fait une réelle différence dans bien des games, entre autres en série, dans les 4 derniers championnats.
6: Il s'en va pourquoi?
4: Il s'en va parce qu'il a fini. Il a fini.
5: Ben non, mais il voulait retourner à la maison. Il l'a compté, où ça a été rapporté. Là. Il veut aller jouer à maison.
4: Il jouait à maison, mais tu sais, lui, il fait partie des gars qui n'ont pas été repêchés des majeurs, qui n'ont pas fait le chemin des mineurs, puis dans le 2A, puis 3A, mais quand même un joueur de grande qualité. Mais lui, il gagnait sa vie avec ça. J'apprends rien, là, tu sais. Je sais que la frontière, c'est une ligue professionnelle, mais les gars ne gagnent pas 300 000 par année. Là. C'est des salaires quand même corrects pour ce que c'est, mais disons que si tu veux vivre de ça, la majorité des autres joueurs ont d'autres choses.
5: Mm-hmm.
4: Ils vont avoir une job de prof d'éducation physique ou coach ailleurs. Ou ils se démardent, là, comme on dit, pour trouver des revenus ailleurs. Mais Ruben ne faisait que jouer au baseball. Mais il se promenait de ligue en ligue. Fait qu'il, mettons, il jouait pour Porto Rico. Quand sa saison finissait, qui est une ligue un peu d'été, mais qui commence plus tôt, il s'en venait à Québec. Après Québec, il s'en allait jouer au Mexique. Il retournait à Porto. Tu sais, il jouait non-stop 365 jours par année pour réussir à se faire un salaire avec ça.
6: Shit.
4: Fait que, tu sais, pour moi, c'est ce genre de gars que tu cherches, là. C'est un gars, un, qui aime vraiment le baseball. Là. Faut que t'aimes ça en jouer le vert. C'est un warrior. T'sais, le gars, c'est un guerrier. Tu le voyais avant un match focus, tout en train de se préparer. Bref, salutations. Puis pour le reste, ben écoute, à l'an prochain, comme on dit. Ce sera un autre champion de la Ligue Frontière pour cette année. D'ailleurs, la Ligue change de nom l'an prochain. L'Association nationale de baseball professionnel. Ça va être ça le nom de la Ligue. Mm. Pour l'an prochain, fait que voilà, c'est fait. Puis sinon, ben moi, j'ai passé la fin de semaine à faire des lifts. Là. J'ai des gars qui jouent au football. Hey, mon gars est revenu de sa game de Montréal à 3h45 du matin.
5: OK.
4: Tellement qu'à un moment donné, j'ai eu peur de m'endormir dans le divan. Je suis parti à 2h pour aller piquer un somme dans le parking en attendant mon gars.
5: Ah!
6: Comme dans mes belles années.
4: Ben, non, dans mes belles années, je piquais pas un somme. Je t'ai fait à nuit, mais je pouvais pas prendre mon char, par exemple.
5: Quelle expérience, pareil, pour ces gamins-là. Moi, je trouve ça extraordinaire. Ah, tu sais, s'en va jouer au football, il revient dans le milieu de la nuit. C'est comme une expérience de professionnel, oh,
4: oui.
5: Mais à son âge.
4: Ah, oui, puis revient en autobus voyageur.
5: Puis oui, on va y chercher, puis oui, on aime ça un peu chialer, mais on chiale pas vraiment.
4: On chiale pas.
5: C'est... Parce que, dans le fond, ça va passer, puis ça reviendra pas. Là. Mm-hmm. T'sais, c'est une... Je trouve que ils ont... C'est dans tout ce qu'on voit, là, le négatif de la vie, là, où on dit tout le temps qu'on va mourir dans 10 ans, mais ben, je trouve que dans le moment présent, là, de prendre un moment et d'apprécier ceux qui font du sport puis qui vivent des aventures de même. Mais nous autres, on me semble que c'était pas aussi déployé que ça l'est aujourd'hui.
6: C'est mieux organisé aujourd'hui que ça l'était il y a 10 ans.
4: Nous autres, c'était les tournois au hockey dans le temps. Ouais. En tournoi, là, on sentait vraiment plus la fever. Mais en saison, on n'allait jamais jouer loin de même.
5: Mm-hmm.
4: Tu sais, au hockey, d'ailleurs, est-ce qu'ils vont jouer loin de même?
5: Quand même, oui. Nous autres, là, on fait le Saguenay. On fait pas Baie-Comeau cette année. Puis,
4: c'est déjà arrivé.
5: Oui, l'année passée, on ne l'a pas fait parce qu'on avait gagné le pool, en tout cas, un tirage, peu importe. Là, mais il y en a des fois, là, ils peuvent se rendre loin là, quand même. Oui, il y a des territoires, mais ça dépend dans quel niveau tu joues. Là, quand...
4: Parce que mon autre, lui, jouait à Sherbrooke. Fait que lui, il revenait à 10h45 du soir. Fait que moi, il fallait que j'aille chercher à 10h45, le ramener pour que lui prenne sa douche, aille se coucher. Puis là, après, je retournais dans la nuit chercher l'autre. Là.
5: T'as-tu trouvé un guichet pour te reposer?
4: Non. Il n'y en a plus de guichet.
5: J'ai volé la blague à un autre.
4: Il n'y a plus de guichet. Ben, c'est tannant, ça. Maintenant, faut dormir d'une tente, qu'ils disent.
6: Avec d'autres gens dans le campement.
4: Faut que tu trouves un campement. Là. Mais en tout cas. Sinon, fin de semaine politique chargée. Toi, Pat, juste avant de sauter dans nos politiques, t'es allé faire un tour à Saint-Tite.
5: Saint-Tite! Je suis allée voir un gars qui s'appelle Max McNown, qui est un chanteur country.
4: C'est le préféré.
5: Tu le connais?
6: Max McNown.
4: Max McNown.
6: Matin au soir, m'endort avec. Là.
4: Il est allé au son,
5: c'est
4: hein?
5: C'est bon! C'est tellement. Oui, c'est ça. C'est pas grave qu'ils le disent pas comme il faut. Mais c'était bon. Ça s'appelle Le Chant. Le Chant, là, c'est une. En fait, Saint-Tite, c'est nouveau. Ça fait la deuxième année seulement. C'est une place dans le festival, pas loin du cœur du festival. Où on fait venir des artistes internationaux autant que locaux, parce que Matt Lang était là, entre autres, le samedi, mais le vendredi, c'était Max. Puis, c'est ça.
4: Hey,
5: puis,
4: McNown, c'est...
5: Oui.
4: Quand tu tapes Max sur YouTube,
5: oui.
4: C'est genre le deuxième qui sort.
5: Ah non, mais il est, ouais. C'est exceptionnel.
4: C'est pas Max Lacasse qui sort.
6: Non. Mais Max McNown, là, quand tu le marques, là, oh là là.
5: McNown,
6: là. Magnum aussi, comme certains l'appellent.
4: C'est son petit nom de scène.
6: C'est ça.
5: Fait que, ils font ça présent Saint-Tite maintenant. Là. Ils ont lancé une espèce de festival dans le festival. Là. Fait que c'est extérieur.
4: C'est une scène.
5: Chapiteau. C'est une scène extérieure. Faut t'acheter tes billets pour pouvoir aller voir les différents artistes qui ont été bookés. Fait que c'est un gros succès. Écoute, ça débordait. Puis après ça, moi, ma chum, Marie-Pierre de la Broche à foin.
4: Oui.
5: Elle a un chapiteau pour... Hey, c'est-tu pas hot, ça?
4: Oui, là, c'est vrai, son propre
5: elle
4: chapiteau
5: son
4: de la Broche à foin.
5: Son propre chapiteau monté, pas un petit chapiteau, là. C'est un chapiteau au cœur de Saint-Tite,
4: c'est comme
5: monté pour les 10 jours.
4: Un bar, comme. C'est comme s'il avait refait la broche à foin. Hein, ou,
5: Ils font, en sorte, c'est le dueling piano.
4: C'est tout le long, c'est ça?
5: Tout le long, c'est ça. Fait que quand tu t'en vas sous son chapiteau à elle, parce qu'il y en a plein d'autres, là, il y a Country Tech, plus les autres que je me souviens plus de leur nom, ben elle, quand tu vas voir son chapiteau, c'est la broche à foin, identifier broche à foin, décorer broche à foin avec les dueling piano, puis elle la ferme à 1h. Ben, c'est rare, je fais ça, mais je fais jamais ça, là. J'ai fermé le bar, mais j'ai fermé le chapiteau.
4: J'ai fermé 1 heure. C'est comme fermer un bar en Ontario.
5: Oui, mais moi, ça
4: c'est pas un rien que ça.
5: Oui, mais après ça, je me suis énervée.
4: Ouais.
5: Je suis allée dans un autre chapiteau.
4: Oh!
5: Fermer le chapiteau.
4: OK! Wow! C'est ce qui se passe? Hein?
5: Puis là, je me disais...
4: Hey!
5: Quand t'es à jeun, là, je vais juste vous dire quelque chose. Quand vous prenez un verre, vous autres, vous le savez pas, on s'en rend pas compte. Ouais. Max, il sait de quoi je parle. Quand on fait la aussi. Fête jusqu'à 3 heures du matin en buvant de la Heineken Zero... Là.
4: Ça m'est déjà arrivé. Moi aussi, quand j'avais 14 ans...
6: Dans les discothèques.
4: Arrêtez, là.
5: Hey, vous radotez, c'est un méchant temps.
4: Ah, c'est l'enfer.
5: Voyons donc. J'ai entendu 10 fois la même histoire. Mes cousines, ma soeur, ça répétait constamment les mêmes histoires.
6: Ouais. T'es poli, hein?
5: Ben.
6: Ah, ouais, hein?
5: Là, je crée, mais elle me l'a dit, vous, là, 5 minutes. Hey, ça radote, mais pas juste aux autres, n'importe qui, là. Quelqu'un qui
4: ça, des fois.
5: Tu le vois plus tard, tu racontes la même affaire.
4: Ouais, mais ça, des fois, c'est l'effet sachet aussi, là. Je sais pas, y'avait-tu des sachets pas mal à la terre?
5: Mais non.
6: Il y avait des sangles, mais pas de sachets.
4: Ouais, t'es pas fait piquer?
5: Non, moi, j'ai... Okay. Moi,
4: En tout cas, tu l'as échappé belle.
5: J'ai pas rien vu. Hey, mais en fait, là, by the way, je l'ai échappé belle. Je le sais pas. Je pense pas que je l'ai échappé belle parce que moi, ce que j'ai vu, j'ai pas rien vu de ça, ni de près, ni de loin. Mais il y a de la police au pied carré, mes amis. Il n'y a pas moyen de te faire de faire trois pas.
4: Ils sont encore en cheval,
6: la police montée?
5: Ils sont en cheval, en vélo, à pied. Pis,
4: vélo, ils ont pas
5: rapport. Oh non, j'allais faire le commentaire.
4: Mais voyons.
5: Ah non, c'est correct, moi, le commentaire
4: sont, de fille. Sont beaux dans leurs uniformes?
5: Ça faisait le travail.
4: Je le savais que t'allais là.
5: Là, j'étais là, genre, criais, arrêtez-moi, arrêtez-moi. Vous voulez me trouver fatigant.
6: Donnez-moi des coups de matraque.
4: Ça m'a amené, ce sont tannés, on m'a dit, quand tu étais rendu penché sur le haut de char, là, ils ont dit, là, madame.
6: Elle-même, les mains dans le dos.
5: Là, Patricia, là, on sait t'es qui, là, fait qu'arrête.
4: Calmez-vous.
5: Oui, c'est ça.
4: On vous arrêtera pas.
5: Non, un succès, mais bon, il semble qu'il y a eu une situation, elle est devenue virale, là, d'une fille qui prétend s'avoir fait piquer, puis peut-être que ça
4: se fait, je remets pas ça en doute, parce que visiblement, elle a eu quelque chose, là. Puis je le dénonce totalement, là. Je faisais une joke avec le fait que t'as été chanceuse, là. Je sais pas c'est quoi cette histoire-là, puis cette nouvelle vague-là de je sais pas qu'est-ce qui est en mode là-dedans, là, de piquer du monde que tu connais pas. Un peu comme ton histoire de gars dans son entreprise là, qui droguait du monde pour on sait pas trop quoi. Là.
5: Ouais, ça...
4: C'est bizarre, mais le monde est bizarre.
5: Piquer du monde, je sais pas comment... Tu sais, t'achètes une seringue.
4: Ben,
5: je
4: sais écoute, pas, là, c'est des affaires de un peu d'underground, d'après moi. Là. C'est des je pense pas qu'ils achètent ça à pharmacie. Puis
5: mais ton GH, non, parce que normalement, quand tu piques quelqu'un, c'est pour du GH. Là. Ça, tu l'achètes dans le marché illégal, mais c'est pas tu le transfères d'une seringue que t'achètes.
6: Mais c'est le trip aussi, tu t'attends à quoi? Elle est avec son chum.
4: Oui,
6: la
4: c'est
6: fille
4: ça.
6: Ça fait te piquer, fait que t'as pas d'opportunité.
4: T'as pas fait ça. Elle était avec son chum et une gang de gars, là. Puis des gars de 6 pieds baraqués, c'est des gros cowboys, là.
6: Fait que c'est vraiment juste un move maléfique.
4: Je le sais pas, c'est quoi, parce qu'au départ, c'était ça, là, l'histoire, c'était la drogue du viol.
6: Ouais.
4: Fait que c'était faites attention pour pas rester tout seul. Quand vos amis partent, surveillez votre verre. Si vous êtes isolé, faites attention. Si vous jasez avec des inconnus que vous connaissez pas, soyez prudent. Là, c'est quoi l'idée d'un gars? Mettons, je sais pas, là, le gars veut violer une fille. J'imagine, là. Fait que là, il se prenait avec sa seringue. Puis là, il pique des filles au hasard, puis à la fin, il en ramasse une. C'est quoi le plan?
6: C'est exactement ce que je me demandais.
4: Je comprends pas c'est quoi le... Tu sais, quand tu comprends même pas le modus operandi, êtes-vous juste des fous furieux? C'est quoi le... Je sais pas, là. Il y a plus que de la malveillance là-dedans. Là. Il y a vraiment de... Je sais pas. J'ai de la misère à comprendre.
5: Je sais pas, je pense pas que le but ultime, là... Ben, normalement, là...
4: C'est de fucker du monde.
5: Ben oui. C'est ça. Dans ce cas-ci, là, parce
4: sacrifice.
5: Que...
4: Sacrifice.
6: Pourquoi? C'est...
4: Moi, c'est ça,
5: ben,
4: là.
5: C'est comme le dude de qu'on disait, là, qui travaillait à l'usine, puis lui, il mettait de la MDMA.
4: Ben oui, pense, mais pour aucune raison. Là.
5: Ben, ouais. T'es ta job, t'as envie de te frotter. Dis, voyons, j'ai des chaleurs.
4: Ben oui, mais.
5: C'est, ben, c'est moi quelqu'un. Mais. C'est drôle, mais je suis sûr que pour les victimes, c'était pas drôle.
4: Non, non, puis je comprends pas trop. Tu sais, tu vas me dire, oui, mais c'est quoi, tu comprends le gars qui. Non, je comprends pas le gars qui veut violer, mais au moins, je fais un lien. Tu sais, ah, il pique une victime dans le but de. Mais si c'est piqué pour piquer, là, je sais pas pourquoi ça se fait, ça. Je comprends pas. En tout cas, bref. Toi, Maxime, grosse fin de semaine. On me dit que t'as passé la fin de semaine avec un casque de moto sur la tête à mettre des stickers sur des affiches de l'équipe Christine Fréchette. Good job.
6: Ben, merci. Oh,
5: on t'a démasqué.
6: Ben, en plus, je
4: portais... Ben oui, il y a des gens qui pensaient que c'était quelqu'un d'autre. Voyons, moi, j'ai même pas vu. J'étais sûr que c'était Max.
6: Je portais des manches longues pour pas qu'on voit mes tatous. Puis je me suis acheté un casque parce que j'ai pas de moto. Je pensais que ça allait passer dans le bar, mais finalement, non.
5: Ah, t'as reconnu.
6: Ouais, on m'a reconnu, mais la chapeau. Grandeur. Chapeau ou casque aux deux dudes qui font ça, qui se promènent en ville. Ils sont rendus.
5: C'est qui ton ami qui le fait?
6: Ah, ça, je peux pas en parler. Okay. Non. Mais il s'appelle Jordan.
4: Il y a une grosse voix.
6: C'est le duo des deux voix cosmiques.
4: Non, mais t'as-tu une grosse fin de semaine?
6: Ouais, mais là,
4: j'ai tout le temps demandé à Max.
6: Ben, je vais vous le dire vite fait, là. Mais j'ai eu la diarrhée en fin de semaine.
4: Ah, bon, OK, c'est fait.
6: C'est pas le fun, hein?
4: C'est tout. Hey, merci. Merci d'avoir partagé ça avec nous autres.
6: Hey, non, mais 10 fois aux toilettes hier.
5: OK. Non,
4: il est midi 19, on mange.
6: Parce qu'à un moment donné, ça devient...
4: Ça fait longtemps qu'on nous a pas dit qu'on mangeait, là. Ouais. Non, non,
6: c'est les baby wipes.
4: Bon, parlant de diarrhée, parlons de politique. Merci de m'avoir offert ce savoureux lien.
6: Plaisir.
4: Pour changer de sujet. Ça veut dire qu'il n'y avait rien à dire.
6: Mais c'est vrai, c'est ça le pire.
4: Ben oui. Bon.
5: Ça va mieux?
6: Ah, non. Mais on fait avec.
4: Il m'a dit « Ah, man ».
6: Ouais, ben, j'étais sur le gravol hier, là. C'est juste qu'à un moment donné où tu te vides, là, ça sort pareil, hein. Puis là, ben, tu sais, il sort plus grand-chose, mais il y a le son, il y a le full experience. Puis là, t'es dans la toilette, puis tu te tiens après
4: le bain. Quand ça vient liquide, ça chauffe.
6: Ouais, oh! Ouais, ça fait mal.
4: Bon! Ah, il réussit à m'embarquer quasiment, là. Non.
5: Mais,
4: on mange.
5: Es-tu contagieux?
6: Je pense pas que je suis contagieux. Ma blonde l'a pas pogné. Elle était spick and span au niveau de la flore.
4: Okay.
6: Moi, je te dirais que c'était plus difficile. Là. J'ai peinturé en porcelaine.
4: Mais c'était pas... je le coupe à cette heure. Mais c'était pas un virus. Là.
6: Ben non, je pense que c'est plus une indigestion. J'ai dû manger quelque chose qui a mal passé. Là, mais si t'avais vu de quoi ça avait
4: l'air... Non, c'est beau.
6: As-tu vu le film Alien?
4: Mais j'ai déjà on a tous déjà vécu ça, Max.
5: On est obligé d'aller là.
6: Non, hein?
5: On est allé là en masse.
6: Ouais, je pense que oui. Là.
5: Ben ouais,
6: vous me l'avez demandé, tu sais. Moi, je.
4: Ben non, mais c'est ça. Mais tu sais, moi, quand je demande qu'est-ce que t'as fait en fin de semaine, c'est plus comme dans des activités.
5: Tu veux aller chez Taco Bell?
6: Manger de la laitue qui donne des diarrhées explosives.
4: T'es allé Taco Bell dans le Maine?
6: Non, mais je me suis demandé parce que j'ai mangé de la laitue samedi soir pour souper, puis c'est arrivé dimanche, fait que c'était peut-être une botte.
4: La laitue au colis.
6: Ouais, ben ça se peut, parce que m'a dit une histoire.
5: C'est
6: là.
5: C'est une laitue américaine?
6: Je pense que
4: Ben oui, mais là,
5: ben là
4: c'est fait exprès.
6: C'est à cause de Donald Trump encore.
4: Bon, on dit que Jordan a raconté la même genre d'histoire la semaine passée. Vous êtes très proches, hein, toi puis Jordan.
6: Moi puis Jordan, le soir, là...
4: Pas juste le soir, des fois, là, dans le petit bout, là, hein? La porte hermétique.
6: Nos blondes sont jalouses.
4: Bon, je le serai aussi. OK, changement de sujet, mais presque pas. Jason politique, ça a brassé énormément. On va commencer par, disons, ce qui est le plus fresh, en vous rappelant que Dom Morey va faire son apparition là, dans les 10-15 prochaines minutes pour venir crasher le show. C'est le fun d'un crash qu'on est au courant. On le sait que ça s'en vient. Juste avant, mettons la table un peu. Sondage, deux sondages qui sont sortis. Hey, les sondeurs sont au paradis des sondeurs. Colin, quel beau moment sont en train de vivre. Il me semble que c'est de pire en pire. On a toujours eu beaucoup de sondages, mais là, je pense que j'ai arrêté de compter. Je pense qu'on est rendu à 12.
5: Bien, c'est sûr que là, c'est parce que c'est différent des autres années. François Legault, il emmenait large.
4: Oui, ça donnait comme rien. Il était à 46%.
5: Exact, dans les dernières campagnes. Fait qu'il n'y avait pas de momentum, mais là, il y en a un. Là, c'est à savoir... Puis là, la CAQ, à un moment donné, remontait. Puis là... Il me semble que je vous ai dit que Donald Trump, ça allait s'essouffler, puis moi, j'y croyais pas.
4: Oui.
5: Puis là, il me semble que c'est ça qu'on est en train de voir.
4: Oui,
5: là.
4: Mais sais-tu quoi? Moi, je me garde encore une gêne. Mais oui, je te le donne. Si Trump peut s'occuper de d'autres choses, vous allez pouvoir voir ça sur le YouTube. Là. Pat se flatte les épaules elle-même, les deux bords. Oh! Enlève un petit peu de poussière.
5: Non, je me donne une petite tape dans le
4: dos. Ah, une petite tape! Ah ouais. C'est auto-congratulé.
5: You go,
4: man! Ah, une petite bine. Une auto-bine.
6: On n'est jamais mieux servi que par soi-même.
4: Je te le donne. Par contre, c'est...
5: pas fini.
4: On est toujours à la merci d'un nouveau chapitre dans l'histoire délirante de Trump contre le Canada. Donc, si Trump peut garder ça tranquille, moi, je pense que tu as raison. Là, les Québécois se disent, bon, là, on les a les tarifs, on est contre tarifs. Évidemment que c'est pas le fun pour tout le monde. Je sais qu'il y en a y a des entreprises où ça brasse énormément présentement puis qui se demandent s'ils vont flusher du monde cette semaine ou la semaine prochaine. Ils se demandent pas s'ils vont pas flusher du monde, ça demande juste quand ils vont le faire. Fait que je sais que c'est tough pour certaines familles, certains endroits. Mais je pense que là, la majorité a un peu repris conscience que bon, la vie va continuer puis qu'on va avoir des lunchs à faire demain pareil là, pour les enfants. Si Trump peut garder ça sourdine un peu, ça risque de s'aplanir. Là. Puis d'ailleurs, c'est en plein ça qui est en train de se passer. Visiblement, les gens... Puis je pense qu'il n'y a pas que l'affaire de Trump. Il y a aussi tout ce qui sort sur la CAQ et il y a aussi le bilan de la CAQ qui commence à ressortir. On peut en parler, là. Le projet informatique de SIFA, là. C'est ça clique 2.0. Là.
5: Avec Christine Fréchette aux commandes.
4: Avec Christine Fréchette aux commandes. L'histoire que je vous raconte là, on reviendra au sondage dans quelques instants. Là. L'histoire que je vous raconte là, ça se passe pas plus tard que cet été. Et pas plus tard que... Là, on est quelle date? Le 14 septembre. On a 2 mois de différence entre l'histoire que je vous conte là et aujourd'hui. Donc, ça peut pas être plus Christine. C'est pas juste Pat, Christine était ministre, là. C'est Christine était PM. Mm-hmm. Christine était la chef. Christine était notre première ministre qui avait déjà eu 3 fois une première job. C'était la même personne, là. Le 15 juillet dernier, le Conseil des ministres a donné son feu vert pour poursuivre et réinjecter de l'argent dans SIFA. C'est quoi SIFA? C'est le nouveau programme informatique pour gérer les approvisionnements du système de santé. Je vous le dis, ça clique, ça va être ça clique à SIFA, là. Ça va être un à l'autre. C'est le lien est à peu près le même puisqu'on parle d'un projet à l'origine qui devait coûter 96 millions de dollars. Et aujourd'hui, les estimations auraient pété le milliard.
5: Hey, ça n'a aucun bon sens. Sérieux.
4: C'est plus que 10 fois plus d'argent injecté dans une gogosse incontrôlable avec des gens incompétents en tout respect, même s'il y en a 2 de compétents dans le tas, visiblement, vous n'avez pas fait le poids. Des gens qui ne comprennent pas, des gens qui se font mener en bateau, qui signent des affaires, qui flopent du cash et qui n'ont aucune idée de ce qui se passe. Brouillard total. Radio-Canada, encore une fois, Thomas Gerbet, lui, si jamais Radcan le met dehors, il sait hein, qu'il peut se partir un média lui tout seul.
5: Oui.
4: D'après moi, là, à toutes les semaines, toutes les fois qu'il y a de quoi d'intéressant à Radcan, disons, 4 fois sur 5, c'est Thomas Gerbet. Donc, Radio-Canada, je vais dire Thomas Gerbet, a mis la main sur le rapport exécutif confidentiel du ministère, du ministère de la Santé et des firmes qu'on a engagées pour ça, là, KPMG et MNP. Donc, 2 firmes indépendantes, plus le ministère, qui écrivent dans un rapport que le projet a des failles sévères, qu'il soulève des inquiétudes importantes, qu'on a peur pour la dérape du budget de ce projet-là. La firme LGS qui gère la patente, by the way, si ça vous dit rien, LGS, c'est quoi le dernier gros projet qu'on a confié à LGS, filiale de IBM?
6: Ça clique avec SAP.
4: C'est la même gang.
6: C'est la même gang.
4: La même gang.
5: On est en terrain connu.
4: Oui, mais Pat, on a eu une commission d'enquête.
5: Ah! Ouais, on les connaît, eux autres.
4: Ah oui, je sais.
5: On
4: va
5: les rejoindre.
4: Oui, j'ai leur numéro. On va leur redonner le contrat. Mm.
6: Fait que c'est-tu un modus operandi de ces business-là qui appuie fort sur le crayon?
4: Non, mais attends, là. Comment que la business a un modus operandi? C'est toujours bien pas elle qui donne les contrats.
6: Mm. Facturer des extras. Facturer
4: Max,
6: des extras.
4: On a eu Saclic qui a fait planter la CAQ, qui était déjà en terrain vacillant, là. Saclic a fait planter la CAQ en bas de 20 % d'intention de vote. Là. Il était rendu même quasiment en bas de 10 à un moment donné. Là. OK? On a eu une commission d'enquête. On a poivré des politiciens. On a poivré des hauts fonctionnaires. Évidemment, il n'y a pas eu beaucoup de punitions, mais ça, c'est notre façon de faire. Nous autres, on fait comme Pat, on se donne des tapes dans le dos. Là. Ah, t'as pas été bon, va-t'en chez vous avec paye. Mais là, on redonne le même contrat, ben pas le même, un autre contrat à la même firme, puis on recommence. Donc, lettre datée du 10 juillet, le sous-ministre à la cybersécurité et au numérique et dirigeant principal de l'information, Stéphane Le Bouillonnec, d'ailleurs, ça c'est un autre ami des amis, là, Stéphane Le Bouillonnec, ça, c'est un ancien caquiste. Lui, on lui a donné une job de sous-ministre. parfait, pas de problème. Mais même lui, il dit. Il dit, ouais, je suis pas certain. Il critique le projet dans une lettre. Bien, le 15 juillet, 5 jours plus tard, on y va. All in. Donc, le projet SIFA, qui avait un budget, je le disais, de 96 millions de dollars. Viens me crasher ça, mon dôme. Un budget de 96 millions de dollars. Dépassement de coût de 280 millions de dollars qui a été donné en octobre 2025. Ça, on le savait. Et là, sous la pression de qui? L'extraordinaire Santé Québec. Et des ministres qui étaient là, bien, on y va. Et là, on allonge, nous dit-on, le 15 juillet, 329 millions de plus. On est rendu à passer 600. Mais on dit que le vrai chiffre, c'est finalement 465 millions et que le chiffre n'a pas été transmis. Et qu'on apprend ça aujourd'hui, encore une fois, sous la plume de Thomas Gerbet. Hey, on va péter le milliard encore. Ça peut pas... Tu sais, Christine Fréchette, là, Pat, là, on peut parler de Trump, là. Elle ne peut pas se relever de ça. Là. Je peux pas croire qu'un Québécois aujourd'hui qui va dire « Ouais, mais en même temps, c'est pas la CAQ, Mme Fréchette, on n'est pas sûr. »
5: Ben ça va. Moi, là, ça va y faire mal, mais de toute façon, là, c'est Christine Fréchette qui s'est peinturée dans le coin en disant que son adversaire allait être Donald Trump. Fait qu'elle pognait avec
4: ça.
5: Ah
4: oui, elle l'a répété toute la fin de semaine
5: encore.
4: Qu'elle
5: assume, c'était ça votre stratégie, ben restez avec puis plantez avec. D'un autre côté, il y a France-Hélène Duranceau qui dit qu'elle, parce que ça s'occupe de ce ministère-là, oui. Quoi qu'elle est en là présentement, évidemment, elle est en campagne, mais rien à se reprocher, hey, c'est pas vrai.
4: Personne n'a rien à se reprocher.
5: C'est pas vrai. Mon chef d'éragie qui dit, moi, j'ai demandé d'avoir des informations cet été, on m'en a pas donné. Fait que...
4: Là, France-Hélène Duranceau, juste un instant, là. Doom, salut, tu peux intervenir.
2: Oh, oui, c'est correct, bonjour.
5: Allô.
4: Bonjour. France-Hélène Duranceau, là,
2: oui.
4: Elle est présentement ministre de la cybersécurité du numérique.
2: Ah oui!
4: T'as beau me dire qu'elle est en campagne. Là.
2: Remplaçante de Kerr.
4: Ben,
2: c'est... Ça allait bien sous Kerr aussi.
4: Ben, là, ça va pas mieux, là.
2: Ben non, ça va pas mieux.
5: C'était hein? Hill aussi.
4: C'était Hill. Gilles Bélanger qui est sorti de là en nous donnant une entrevue en nous disant que c'était le bordel puis que personne ne suivait rien puis que c'était une catastrophe. Tout ce qui était numérique, informatique au gouvernement, ça n'avait pas de sens. Qui succédait à Éric Kerr, qui lui, oui. monsieur, je mets mon sang sur le troisième lien, là, qui est sorti de là sans tape, sans punition. Bélanger, même affaire. Et là, Duranceau arrive. La ministre Duranceau a transmis aux membres du Conseil des ministres les infos. Fait qu'elle, Pat, ce qu'elle dit, c'est pas, il y a rien, c'est, ah ben moi, je les ai toutes dit ça.
2: Et est-ce que Mme Fréchette va appeler la police pour vérifier qui a coulé? Vous vous souvenez de ça?
4: C'est ben oui.
2: C'est un de ses premiers gestes qu'elle a fait, là.
4: Ben oui.
2: Pour suspendre le gars qui avait coulé. Il y a un whistleblower dans la gang, là, qui a coulé ce rapport-là, dont tu fais état du contenu, publié ce matin par Gerbet. C'est un document confidentiel.
5: Une enveloppe brune.
2: Une enveloppe brune.
4: On appelle la police.
2: On appelle la police.
4: Il faut trouver qui est le traître à la nation.
2: Oui.
4: Le traître à la nation, d'après moi, c'est celui qui flobe plus d'un milliard pour un projet qui est évalué à 96 millions. Là.
2: Elle ne peut plus blâmer Fitzgibbon, il était parti. C'est elle. C'est en juillet.
4: Ah oui.
2: C'est elle.
4: Là, est-ce qu'elle survit à ça? Il faut, tu sais, je veux dire, on peut pas le m'amener, là.
2: Ben ça, on va le voir au débat. Quel bon timing, d'ailleurs, de rouler ça, hein?
4: Hey, je veux juste dire...
2: Le timing est parfait. On met la table pour le match de demain et de mercredi.
4: Je veux juste dire ceci, que l'article de Thomas Gerbet se conclut de façon suivante. À suivre demain, deux points, d'autres explosions de coûts informatiques à Santé Québec.
5: Oh!
4: Fait que demain, il y a un autre dossier qui sort, là. Madame Fréchette, je vais lui souhaiter bonne chance. Puis là, on peut passer au sondage, Dom. Ça va pas très bien, là. L'effet Trump, ça, c'est, je vais lui donner. Oui. Pat l'avait collé. Regarde qu'elle est contente.
2: Ben oui.
5: Regarde.
2: La force du country, ça.
5: Exactement.
4: La force du cowboy.
2: The power of the country.
5: Exactement ça.
4: Mais je pense que là, il y a une conjoncture. Là. Il y a l'effet Trump qui s'estompe. Il y a ça. Il y a l'affaire aussi qu'à un moment donné, les gens réalisent tranquillement, on émerge. Là. Hey, OK, c'est la CAQ, ça, là. Bon, vous allez me dire, c'est quand même particulier qu'il y a des gens qui avaient oublié de Christine Fréchette, c'est la CAQ.
2: Non, non.
4: Mais c'est arrivé, là.
2: Ben oui.
4: Max nous a sorti l'épreuve, là.
2: Ah oui, ça c'était épique, évidemment. On salue Daft Punk, d'ailleurs, qui sont ressortis de leur retraite. Ceux qui sont allés coller.
4: Non, moi je dis que c'est Max. Je suis sûr que c'est Max.
5: Max et Jordan.
4: C'est Max et Jordan qui ont mis des casques de moto sur la tête.
6: On peut pas en parler sans la présence de nos avocats.
2: Est-ce du vandalisme? Quand McDo annonce un nouveau sandwich, ils mettent les arches dorées, là.
4: Ben oui.
2: Ils sont pas gênés.
4: Pas de nouveau sandwich. Pas de nouveau sandwich. J'ai faim. Il n'y a pas de vandalisme, là. C'est une correction de réalité, là.
2: Ben, c'est McDo. Ils mettent les arches dorées.
4: Ben
2: c'est la CAQ. On met le logo.
4: Là.
5: C'est ça. Ben, en fait, c'est ça, parce que je me suis posé la question si c'était du vandalisme. Mais il n'est pas écrit quelque chose de déplaisant ou de négatif ou de vulgaire.
2: Satan nazi.
5: On a mis le nom,
2: c'est le nom de la compagnie.
4: Puis on n'a même pas brisé la pancarte.
5: Non.
4: On a affiché ça, un beau collant par-dessus.
2: Oui, mais Olivier me l'a dit, hein, c'est la coalition.
5: Oui.
4: La coalition Radio X.
5: Oui. OK, tu parles d'Olivier Primo.
2: Olivier Primo.
4: Ah, OK.
2: C'est pas la CAQ.
4: Hey, Olivier
2: c'est
4: Primo.
2: La coalition.
4: On s'en est pas reparlé, là, mais Olivier Primo, là.
2: Moi, j'ai dit.
4: C'est un peu malaisant, ton entrevue, là.
2: Ben, il aurait pu prendre son char pour faire le tour. Ah, les PME, c'est important. Il aurait pu faire ça sur son bras.
4: Il y avait le logo. Je l'ai vu, le truck dans le parking.
2: Oui.
4: Il y avait le logo.
2: Oui. C'est
4: de Christine Fréchette.
2: Absolument.
4: Mais qu'est-ce qu'il fait là?
2: Moi, j'ai dit, pourquoi tu votes pas pour Duhem? Quand vous écoutez bien son explication, c'est clair que dans sa tête à lui, Duhem, il n'atteindra pas le pouvoir.
4: Ouais, mais qu'est-ce que ça
2: fait?
4: Il dit qu'il ne fait pas de politique. Il dit qu'il fait ça pour les idées.
2: Oui, mais la rencontre qu'il y a eu en février 2025 avec Fréchette pour l'eau,
4: c'est sûr mais là, je sais, mais je vous le dis qu'il dit que non. Il dit qu'il attend rien puis qu'il n'y aura rien. Tu sais, Doom, tu te souviens dans le temps, on avait plein de gens. Là, mais dans les commissions là, qui disent moi, j'attendais rien. Tu n'as pas besoin d'attendre un retour d'ascenseur. L'ascenseur revient tout seul.
2: Exactement.
4: Tu sais, il paraît mal. Et sais-tu quoi? J'ai cru voir, Pat, parce que je sais que toi, tu le suis aussi. Là,
2: oui.
4: J'ai cru voir que ça s'est aussi répercuté dans son auditoire. Parce que son auditoire est plus conservateur. C'est des hommes, c'est souvent des jeunes qui veulent faire de la business.
5: Ben, c'est commis aussi au fédéral. Fait que ça ne fit pas le Parti conservateur puis la CAQ ensemble. Parti conservateur au fédéral, je parle. Là. Ça ne fit pas Pierre Poilievre puis Christine Fréchette ensemble.
4: Ouais.
5: Fait que
2: aucun point, il est contre Duhem. Ah! Sauf le fait qu'il n'atteindra pas le pouvoir.
4: Ben oui.
2: Les amis, s'il vous plaît.
4: Donc, il court après le pouvoir.
2: S'il vous plaît.
4: Ben là, je pense qu'il a misé peut-être sur le mauvais cheval. Là, parce que je regarde les sondages. Le synopsis, le prends.
2: Il y en a trois, Jean-Claude.
4: Il y en a trois, OK.
2: Et le troisième étant le Palace qui vient d'être publié.
4: Ah, je l'ai pas vu.
2: Ce matin, juste avant le début de ton show. C'est ça.
4: Mais bon, le synopsis, c'est-tu lui qui a 800 quelques répondants? Ça,
2: oui, c'est la presse. Tu as le léger qui est vraiment avantageux pour... le Parti conservateur, fait que on va prendre le léger. je l'ai devant moi.
4: Le Palace, est sur quelle tribune?
2: Va sur Québec 125.
6: OK, tu gelé sur
2: on l'a.
4: Parfait. Parfait.
2: Mais moi, ce que je trouve intéressant, il y a deux choses là-dedans concernant justement le léger. D'abord, moi, je remarque qu'il y a vraiment un point tournant lorsqu'on parle du PCQ comme force politique dans la population active, c'est-à-dire le 18-54 ans. Oui, si vous avez 62 ans, vous travaillez. C'est une expression technique, là. La population active, c'est une expression technique. Comme ici, on mesure nos peuples en fonction du 25-54.
4: Ouais, exact.
2: OK, parfait, on se comprend.
4: Donc, population active, 18-60, mettons. Là.
2: Oui, c'est ça. Le 18-34, le PCQ est deuxième à égalité avec le PQ. Et le 35-54, il est deuxième franc derrière le PQ. Excusez-moi, c'est quand même un développement. T'sais, on remarque vraiment un progrès dans cette cohorte-là, claire, nette et précise. Donc, le PCQ n'est plus une force marginale. Je pense que c'est assez clair. L'autre chose qu'on doit remarquer, c'est que c'est vraiment un duel qu'on a dans la région de Québec. Donc, la CAQ n'est plus là, dans la région de Québec.
4: Mais ils sont venus brouiller les pistes pendant un bout, là, la CAQ à Québec.
2: Mais là,
4: ça va remonter.
2: C'est une baisse de 4. Là.
4: Bon.
2: C'est quand même franc. Puis, augmentation de 4 du PQ, mais augmentation d'Éric aussi. Donc, c'est 31-29. C'est un duel. Région de Québec, duel 31-29 en faveur du PQ, mais c'est dans marge d'erreur. Là.
4: S'il y avait des élections cette semaine... on serait en territoire minoritaire.
2: Oui.
4: Okay? Moi, je pense que c'est le mieux qui peut nous arriver présentement.
2: Oui.
4: Et que, comme l'avait mentionné Éric Duhem, que le PCQ se ramasse avec une certaine balance du pouvoir. Ça, écoute, là, on serait dans quelque chose où on aurait un contrepoids constant. Parce que j'entendais encore le PQ nous dire que, bon, lui, la santé, il n'y a pas de privé. Tu sais, il reste tiqué. C'est souvent ce qui m'agace un peu avec le PQ. En vous rappelant qu'ici, on fait de l'opinion et qu'on vous dit pas mal pour qui on vote. Là.
2: Oui, oui.
4: Le PQ est très accroché au modèle. Très accroché à la social-démocratie.
2: S'accroché au modèle.
4: Québécois.
2: Référendum, les
4: c'est
2: gens
4: pas mal les inventeurs du modèle.
2: Oui, Jean-Claude, sont pro-tramway.
4: Absolument. Donc, ils n'ont pas dit non encore à donner des cibles pour les voitures électriques. Puis, tu sais, ils ont comme des espèces de mantras où ils décrocheront pas. Tu sais, il y a un fond trop fort. Là.
2: Moi, pour moi, interdire à un jeune, mettons, de Québec d'aller à Saint-Laurent, pour moi, je trouve que c'est de la stupidité.
4: Ah oui, oui.
2: Ben, eux autres sont contre ça.
4: Ouais.
2: Ils sont pour, donc, l'application de la loi 101 pour le collégial. Donc, c'est sûr qu'il y a des caribous, là.
4: Oui, mais en ayant la balance, le PCQ va pouvoir freiner bien des affaires de même. Là.
2: Dépendant
4: tu veux que
2: de
4: je
2: la
4: t'appuie, t'enlèves ce bout-là. Et absolument, et en espérant qu'il n'y a pas un autre parti à la balance aussi, là.
2: C'est ça.
4: Ça va dépendre aussi, effectivement.
2: Non, il y a beaucoup d'impondérables. T'sais, vois-tu l'espèce de coup de gun dans le genou que Milliard a eu aujourd'hui?
4: Oui.
2: Ça vient de l'endommager beaucoup au Québec.
4: Mais qui a fait
2: Québec
4: ça?
2: Français.
4: Parce que c'est pas clair.
2: Des anciens ministres.
4: C'est ça. Des anciens ministres ou des anciens organisateurs, la bonne vieille gang.
2: C'est tout ça. Les
4: fameuses vieilles mains libérales.
2: Ben, les Jean-Marc Fournier de ce monde. Moi, si j'ai un 20$ qui traîne. Je mets ça sur Jean-Marc Fournier. Si c'est pas lui, il peut nous appeler. Mais il y en a d'autres. Tu sais, tu comprends, il y en a d'autres aussi. Là. Les Dupuis de ce monde. Tu sais, les vieux ministres... Quand je dis vieux ministres, je parle pas d'octogénaire, de nanogénaire.
4: Non, non.
2: Je parle de vieux ministres qui étaient là, opérant. Les
4: avant Anglade, mettons.
2: Oui, c'est ça. Dans le temps de Couillard, mettons.
4: Ouais.
2: Qui opéraient. Il y en a beaucoup là-dedans qu'on voyait beaucoup, beaucoup, beaucoup dans l'organisation qui, pouf, sont disparus, mais en arrière, ils agissent. Puis je trouve ça triste pour Milliard, mais en même temps, c'est sûr que c'est pas un politicien de tradition, c'est pas un politicien de métier.
4: Qui l'entoure? Parce que pour vrai, là, tu sais.
2: Il est entouré de manière horrible.
4: C'est une gaffe
2: très,
4: après
2: très
4: l'autre.
2: Il est mal conseillé. Son point de presse devant les drapeaux, ça faisait Elvis Gratton,
4: ah,
2: ça
4: ouais,
2: faisait
4: ouais.
2: intelligence artificielle.
4: Ouais. Non, mais ça faisait. Moi, l'exemple que j'avais, c'est ça faisait politique scolaire.
2: Oui,
4: ça faisait,
2: Parlement jeunesse.
4: Je veux être votre président de classe. Je vais faire un petit vidéo devant. Parce que, écoute, dans une salle de classe avec une table en bois, en mélamine, avec des drapeaux en arrière, pas de grandeur, pas
2: c'est
4: d'auteur,
2: ça.
4: Un gars qui est pas PM, qui est pas dans un pays. Tu sais, ça faisait vraiment...
2: Oui.
4: Quasiment une émission de télé communautaire.
2: Mais pas sa face, l'autobus.
5: Ben,
4: là, elle vient d'arriver. Là.
5: L'a mis.
4: Oui,
5: l'a
4: mis.
5: C'est quoi l'histoire sur Milliard? Parce que le monde se questionne via texto. Là. Vous avez comme parlé. Qu'est-ce qui est arrivé? Quelque chose?
2: Oui, mais c'est la une encore là de Radio-Canada.
5: Bon.
2: Ben, peut-être vérifier.
4: Ouais, c'est des anciens libéraux qui sont sortis anonymement pour dire que c'était de la merde, sa campagne est tout croche. Puis que
2: son ben, c'est des sources anonymes.
4: Exact.
2: Saint-Évarel a pété une fuse dans le show de Pierre.
6: On peut leur faire dire n'importe quoi à ce compte-là.
2: Ben, c'est ça!
5: Ouais.
2: C'est encore là?
6: Ouais, c'est encore là. C'est en
4: le cri du cœur de libéraux inquiets. C'est sorti
5: c'est
4: à 8 heures.
5: Ouais.
2: C'est du sabotage de campagne. C'est encore là. Ils ont saboté. C'est comme si... Avec un slingshot, tu vises sur le genou d'un coureur au milieu d'un marathon. Les azules qui finira pas le marathon, il va finir en boitant ou en marchant. Là. Moi, je trouve ça salaud.
5: Mais pourtant, tout le monde a dit qu'il avait fait bien fait au duel ou je sais pas trop quoi, l'affaire plate.
4: Ben moi, j'ai pas trouvé.
5: Là. Ben toi non, mais tu sais, je voyais que dans les différents commentaires là. Mettons,
4: moi, je le trouve vraiment très beige.
5: Ouais, mais tu sais, maintenant je vais en général.
4: Ouais.
5: Là. T'sais, oui, mais il avait quand même bien fait. Là.
4: Oui.
5: Je veux dire, c'est pas perdu. Il y a encore les débats.
4: Oui.
5: S'il fait bien
4: absolument.
5: La CAQ descend. Il y a possibilité encore que le Parti libéral monte, mais si vous le sabotez à l'interne...
4: Mais il est à 10% chez les francophones. C'est ça qui fait mal.
5: Oui.
4: Ça va être
2: mais
4: tough.
2: Mais c'est
4: là.
2: Jaune en maudit pareil.
4: Ouais, oui,
5: oui.
2: Hein?
5: Ouais, oui.
2: Tu sais, une source anonyme, mettons ça dans un autre contexte, à propos du crime organisé, par exemple, ou une dénonciation de corruption, ou, en l'occurrence, le scoop de Gerbet. C'est une source anonyme. On comprend que Gerbet va protéger sa source. Là, évidemment, c'est une source de qualité parce que livraison d'une preuve documentaire.
4: Mais là, c'est une source anonyme de patinage.
2: Mais c'est ça. Là, c'est un gars qui va prendre un café avec Gerbet. Ouais, on va dire en affaire, c'est pas fort.
5: C'est un gars ou une fille qui va prendre un café?
4: Ben, ils sont une douzaine.
6: Oh, 12.
2: Un gars ou une fille, tu sais, sont... pas identifié à ce niveau-là.
5: Non, mais je sais.
2: Mais c'est des gens qui ont péri. Ben, peut-être qu'Anglade est là-dedans.
4: On ne sait pas.
5: Peut-être celle qui anime désormais du côté de Montréal aussi.
6: Oh, Madame Risky.
4: Ah! On ne sait pas.
2: Ben, peut-être.
5: Ah oui, c'est ça. Moi, j'écoute. Ça, c'est dégueulasse
2: parce qu'ils
5: ne
2: sont pas allés au front se présenter.
4: Ouais.
2: Bitch en arrière. Et s'abordent leur propre équipe. Ça en dit beaucoup sur le Parti libéral.
4: Ça fait penser un peu.
2: Tire à 10% dans le Québec français, là. Des comtés francophones, ça va être bien, bien dur pour eux autres de revenir.
4: Ouais, c'est presque
6: même ça y fait un bon des brownies aussi. Hein? Hein? Ça ressemble beaucoup à l'affaire des brownies, là, où on n'a pas les sources, c'est des gens qui sont pas trop identifiés. C'est très large comme suspicion.
2: C'est grave
6: comme
2: pareil, ça. Texto assemblé, comme un scrapbook d'ado. Envoyez ça à 10% dans le Québec français, là. Des comtés francophones, ça va être bien, bien dur pour eux autres de revenir.
4: Ouais, c'est presque
6: même ça y fait un bon des brownies aussi. Hein? Hein?
4: Ça ressemble beaucoup à l'affaire des brownies, là, où on n'a pas les sources, c'est des gens qui sont pas trop identifiés. C'est très large comme suspicion.
2: C'est grave pareil, ça.
4: Ben
2: oui. Texto assemblé, comme un scrapbook d'ado. Envoyez ça sous forme de texto à des journalistes qui sont tombés dans le panneau.

0: finit les 4 ans assis d'un rideau en arrière, ou A, il switch au PQ, ou B, il démissionne puis ça va faire de la radio. Je t'ai même pas mis C, il reste là 4 ans.
1: Est-ce que c'est un majoritaire? C'est important que je
0: le sache. Oui, ouais. Mettons que oui.
1: Majoritaire, il finit pas 4 ans.
0: Est-ce qu'il fait un an?
1: Oui, le temps que Gino Chouinard se fasse mettre à la porte. Le pire show ever, la radio, by the way. J'aime pas bitcher, mais regarde, la switch est à bitch.
0: Mais moi, je l'aime bien, Gino, c'est bon, gars.
1: J'ai le droit de cracher le show.
0: Ben oui, ben oui, crash. Fait que je l'ai pas écouté, moi.
1: Le pire
2: show. Ah, pour vrai?
1: Du Québec.
2: À ce point-là?
0: Mais c'est parce que le gars...
1: J'adore le gars, ça n'a rien à voir. C'est le show. Le show, c'est quoi? Vous en faites un show de radio, c'est la production.
2: Comme un genre de salut bonjour radiophonique?
3: C'est un show télé à la radio.
1: Si c'était ça... Ça serait bon. Ah! Non, mais c'est ça que je dis, là. Bernard, il est là, puis il attend.
0: OK,
1: mais
0: fait
1: au
0: que lui.
1: Il un an, il va avoir un appel, puis il va y aller.
0: Il attend que les portes rouvrent, là.
1: Ah, mais ses enfants sont élevés, là.
0: Ben oui.
1: Laurent fait des reportages sur la campagne.
0: Lambert, ben oui, Lambert fait des reportages.
1: Ben oui.
0: Son père est candidat, là, mais en tout cas, c'est pas.
1: Ben c'est ça, tu sais. Fait qu'ils ont leur carrière.
0: La politique au Québec, hein, c'est.
1: C'est tout petit.
0: C'est, hein? Ça se passe entre nous autres, hein?
1: Le Québec, c'est un leaking. Hein? Pas juste que tu prennes pas de bébite. Tu peux rester juste assez loin, mais assez proche en même temps.
0: Une politique un peu incestueuse, hein? Nous autres, c'est
1: assez loin, c'est de famille. Mais assez proche.
0: Hey, je veux t'amener politique fédérale.
1: C'était une bonne réponse?
0: Oui, c'était une très bonne réponse.
2: Ah non, mais il faut garder le tape, là. C'est sûr que c'est ça qui va arriver.
0: Je m'attendais pas à mieux.
1: Ça fait un bon titre pour
0: mais si,
1: Max.
3: Je pense que oui.
0: Mais si c'est minoritaire. Oh, si c'est minoritaire.
1: Marche, cette fille-là, tu vas tomber dans une sorte de scénario. Là,
0: Je veux que tu parles de Bernard.
1: Ah, ouais. J'ai vu ça. Je pense que j'ai compris.
2: Majoritaire ou minoritaire, ils t'offrent pas. Là. Ils t'offrent pas la run.
1: Ils t'offrent pas la run.
2: Mais
1: je suis pas sûr qu'ils retournent au PQ. En fait, it takes two to tango. C'est le PQ ne le prendra pas. Là,
0: ben, s'il est minoritaire.
1: Ouais, ça
0: on a besoin de défroqueurs.
1: Ça dépend des votes.
0: Bernard, c'est un bon défroqueur, là.
1: Donc, es-tu en train de me dire que PSPP pourrait faire un carnet?
0: Ben
1: lui-même?
0: Oui. Ben oui. Tout le monde ferait un carnet.
1: Ben oui. Allez manger au Louis.
0: C'est sûr.
1: Allez manger au
0: Voyons donc.
1: Et
0: hey, puis en sortant, on va te donner une belle job de sous-ministre. Ben puis oui. On va te garder. Tu vas voir.
1: PSPP a été vu avec Drainville à l'Inox, dans le fond. C'est vrai, pareil.
0: Non, il est même allé au Corsair. Il a traversé à Lévis pour aller.
1: Ce
0: pour
1: sont
0: aller
1: tous des carnets, c'est ça que tu dis, dans le fond?
0: Ben, parlant de carnet.
1: Il y a un petit carnet en dedans de lui.
0: Parlant de Carney, allons-y. Stephen Harper.
1: Ah, je le sais, man, arrête.
0: Là, regarde, c'est le sommet canadien de l'investissement qui s'ouvre là à Toronto.
1: Oui.
0: Et imaginez-vous donc que Mark Carney a engagé un gars pour son discours de clôture.
1: Oui.
0: Et c'est Stephen Harper.
1: Je sais. Qui a appelé qui?
0: Moi, avant là, d'aller là, là
1: oui.
0: Moi, quand j'ai entendu Stephen Harper dire, quand la crise a commencé avec Donald Trump,
1: oui.
0: J'ai entendu Stephen Harper dire que si lui était premier ministre, il accepterait tout niveau de souffrance économique pour défendre le Canada.
1: Non,
0: moi, j'ai pogné une grosse débarque de Stephen Harper, que je respecte encore pour la job qu'il a faite, qui a été, je pense, économiquement, un super premier ministre. Et surtout, on va donner aussi une fleur à Flaherty, son ministre des Finances, qui a réussi à garder le cap en pleine crise économique en 2008.
1: Oui.
0: Mais au-delà de ça... Je pense que ça fait partie de ma réflexion pour réaliser que j'étais pas si Canadien que ça, moi. Tu sais, moi, je dis non. Moi, si quelqu'un dit qu'il veut m'infliger les pires niveaux de souffrance économique pour sauver le Canada, moi, je suis plus dans la chaloupe, là.
1: Mais non.
0: Pis c'est pas une affaire de patriotisme. Pis c'est un peu de la folie furieuse. Et ceci étant, ça m'étonne pas tant que ça qu'il ait accepté. Ça, tu parlais de balles dans les genoux. C'est deux balles dans les genoux à Poilievre. Direct, à fret, pas d'analgésique.
1: Poilièvre. De toute façon, les jeunes sont d'école. Fait que je peux me contenter.
2: Oui.
1: Est attaché dans une chambre d'hôtel.
0: Ah oui.
1: Avec
0: l'image.
1: Une balle dans la bouche. Et c'est lui qui filme la scène.
0: Un gag ball.
2: Ouais. C'est pas le fun avec Pierre, hein?
0: Je t'avais dit de pas aller prendre de la bière entre les deux shows.
1: J'ai mangé juste un bagel.
0: T'as mangé un bagel à Max?
1: Ouais, il était drôle.
0: Comment ça filait mal?
1: Il était skunky un peu.
0: Il avait un petit fond d'indica.
1: Non, mais c'est vrai, pareil.
0: Ouais, c'est épouvantable.
1: Il est cocufié à l'os.

0: cocufié à l'os, pour vrai. Les deux se sont appelés. Mais prenons le scénario 1.
1: Ah là là.
0: Moi, je pense que c'est Harper qui l'a appelé. Je suis disponible, je suis disponible, puis je charge rien.
1: Ah ouais, je veux y aller.
0: Je charge 10 000, 20 000, plus que ça. C'est beaucoup, beaucoup d'argent pour un ancien PM.
1: Oui.
0: Tout ça peut-être pour... on va se la jouer un peu conspi. Voudrait-il provoquer ainsi une crise au leadership? Et Poilievre s'en va.
1: Ouais.
0: C'est le meilleur moyen, selon Machiavel, pour lui. C'est-à-dire, appelle Carney,
1: on fait sortir l'autre.
0: Et l'autre chose, c'est Carney, question de foutre la merde, qui appelle Harper. Harper dit « Oui, oui, oui, j'attendais justement ton appel. » Honnêtement, là, le sondage de ce matin à la une du National Post, 49% Carney. 49% Carney!
1: Écoute, j'ai sorti le Canada 338, qui est le pendant fédéral du Québec 125.
0: Oui.
1: Là. Non, regarde, c'est épouvantable. Là. Donc, s'il y avait élection cette semaine, avec tout ce qu'on sait, là, incluant les discussions, on pourra y revenir là, sur l'Union européenne, là, le Parti libéral, en vous rappelant que la majorité est à 172, là, il l'a ça à faire, c'est à 174, je pense, le député. Demain matin, il y a des élections, il y aurait 243 députés du Parti libéral, 73 du Parti conservateur, 21 bloquistes qui survivent malgré tout, et le NPD pratiquement disparu à 5, puis le Parti vert, il y en a encore un en Ontario. Mais regarde la carte.
0: Le pays est complètement carnifié.
2: Alberta, Saskatchewan, en bleu.
1: Ouais, sauf, c'est ça. Attends, c'est ça. Attends. Puis Saskatchewan, il y a encore 4 libéraux, là, OK? Alberta, aucun libéral. Que des conservateurs, puis un NPD. Et là, j'entends-tu pas notre voisin du Sud dire hier soir, c'est la première fois que je l'entendais dire ça clair de même, là. Si l'Alberta... Il a ciblé l'Alberta, là. Il n'a pas parlé du Canada. Si l'Alberta veut se joindre à nous, c'est une belle province conservatrice. On va les accueillir à bras ouverts.
0: Ben oui, le Texas du Nord.
1: Là, écoute, c'est parce que l'Alberta, contrairement au Québec, où on bougonne sur notre espèce d'indépendance culturelle puis la langue, hey, au Québec, là, c'est 51 libéraux qui rentrent.
0: Non, je sais.
1: 21 bloquistes, là. Au Québec, on l'a pris, la bouteille de Carney, on l'a bu jusqu'à la dernière goutte. Là. Mais en Alberta, il n'y a aucun effet.
0: Non, il n'y a pas d'effet. On ne veut rien savoir.
1: Il n'y a aucun effet
0: c'est
1: Carney en Alberta.
0: Total. Refus global, refus total.
2: Les autres, les libéraux, les ont fait payer pas mal là, pour chaque projet qu'ils voulaient faire. Là,
0: ouais, Stephen Guilbeault, de triste mémoire. Là.
2: Exactement.
1: Ouais, mais ça n'a rien changé.
2: Ben, non, mais je pense qu'il n'y a rien à faire avec le Parti libéral.
1: Ils ne sont pas achetables.
2: Ils ont été blessés, fouettés, exact.
1: Tu sais, Pat, quand je te disais là, qu'il allait arriver quelque chose après l'élection puis après les partiels, j'avais sous-estimé ça. En fait, ce qui inquiète Carney, c'est pas le PQ, c'est l'Alberta. Je pense que c'est sa vraie préoccupation présentement. Quand on regarde ce qu'il fait, puis on regarde comment il place ses patentes.
0: Daniel Smith, extraordinaire.
1: Je pense que vraiment, l'Alberta qui va s'exprimer, by the way, au mois d'octobre, après notre élection, le prochain gros sujet au Canada, c'est le référendum en Alberta.
0: Référendum sur le référendum.
1: Écoute, l'Alberta...
2: C'est bien de préciser, là, c'est pas le... Ouais, c'est le référendum sur on va-tu... Êtes-vous d'accord à ce qu'on parte un référendum?
1: Ouais.
0: C'est ça.
1: Ben ça, écoute, si ça part, ça part. Là. Puis tu sais pas comment ça finit.
0: Ici... Je pense qu'on vit ça aussi. Êtes-vous d'accord à ce qu'on fasse un référendum? Tu sais, le PQ l'a dit clairement, il y aura un référendum. Là.
1: C'est un peu l'élection là-dessus.
2: Non, ouais, là. Pas aussi longtemps. Juste le préciser, là, tant il n'y en aura pas si Donald Trump est encore président des États-Unis.
1: Oui.
0: C'est vrai, je me suis
1: arrêté. Ah, c'est vrai, c'est vrai.
2: On oublie, mais c'est le bon.
1: Ben, techniquement, c'est son deuxième mandat, puis il finit en 2028. Là.
2: Lui, là, il s'est maquillé. Là.
1: Ouais.
2: Il est fait avec ça. Là. Moi, je m'en souviens.
0: C'est vrai.
1: Toi, tu vas t'en souvenir.
2: Moi, je vais m'en souvenir.
1: Puis là, je regarde l'heure, on n'a pas le temps. On aurait pu embarquer sur l'histoire de l'Union européenne. Écoute, hey, ça, c'est une autre affaire, là. On a-tu des journaux ici, là? On a-tu des médias au Canada? Il me semble qu'on a une couple, là. Hey, ça prend quand même un média étranger pour nous apprendre que notre propre PM est en train de nous manigancer des petits mamours avec l'Union européenne.
0: Oui.
1: C'est pas gênant, ça. Il n'y a pas un média qui est gêné là, aujourd'hui de ne pas avoir sorti ça. Là. C'est sûr qu'il y a du monde qui est au courant de ça. Là.
2: Non, c'est volontaire.
0: Ce qui est dégueulasse, c'est qu'on n'est pas consulté. Ce qui est dégueulasse, c'est qu'il va aller parler la semaine prochaine au Parlement européen. Si c'est pas cette semaine, je crois
1: non,
0: que c'est la semaine prochaine.
1: C'est la semaine prochaine.
0: Avant la Chambre des communes.
1: Ouais.
0: Maintenant, question. Vous êtes un député libéral aujourd'hui, mettons d'arrière-ban, Mississauga, South, si ça se peut. Vous faites quoi de votre journée? Carney se fiche de vous. Il n'y a personne qui vous surveille. Ouais. Qu'est-ce que tu fais? Tu t'envoies en l'air avec la secrétaire? Tu vas manger d'un steakhouse? Tu vas jouer au golf? Tu peux faire ce que tu veux. Il se contrefiche de toi et de tout ce que tu peux faire dans ton temps.
1: Il gère ça tout seul.
0: Il gère ça comme une grosse corporation. C'est
1: comme
0: un
1: PDG.
0: C'est un CEO, c'est un PDG, exact.
1: Non, c'est
0: fou, là. Le Parlement n'existe plus, même pour les députés du pouvoir.
1: Et même
0: certains ministres.
1: Donc, 50%. On a de la misère avec les noms ici, le midi.
2: Oui. Ben, c'est vrai qu'on s'en ressemble. Là,
1: 50% d'intention de vote. Moi, d'ailleurs, je me demande, les Québécois aiment ça? Tu sais, là, on capote ces Américains. On veut pas être le 51e étant, là. Non, on veut pas. Mais là, Union européenne, non.
2: Vive la France!
1: Ouais, peut-être.
0: Ben oui.
1: Les souverainistes, vous êtes plus là. Il n'y a plus rien qui se passe ici. C'est brain dead. Hein?
3: Ben, on peut peut-être aller en spécial en Belgique, puis peut-être en Allemagne.
1: Hey, ma petite fille va pouvoir aller travailler en France.
2: Ben, pas en Allemagne.
0: On va être libre. On va être
2: l'extrême droite en Allemagne.
1: Ouais, attention avec l'Allemagne.
0: Ouais, il va plus, là, dans anal, sexe anal, dans la région.
1: Ouais, la région de sexe anal.
0: J'avais dit, là, c'était pas des gens gentils, ça.
1: Ben d'ailleurs, j'ai assez hâte qu'on soit enfin dans l'Union européenne, qu'on puisse voter pour qui est out l'Allemagne.
2: Ouais.
1: Hey, ça serait-tu pas incroyable, le Canada qui vote pour l'expulsion de l'Allemagne, c'est vraiment là. Hey, merci, Dom.
0: Hey, c'était un plaisir.
1: Jeudi, laisse la porte débarrée, je vais venir faire un tour dans
0: absolument.
1: Ton
0: yes, sir.
1: Extraordinaire. Midi 55, on fait une pause, on vient.
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26: Hey, c'est Jordan. Au baseball de la Ligue frontière, quoi dire de plus que merci pour tous les boys. Après 4 années à dominer le baseball indépendant avec 4 championnats consécutifs depuis leur arrivée dans la Ligue, la troupe de Pat Scalabrini est revenue à la réalité. Élimination au match ultime et victoire de 16-8 pour New York. Rien de mieux pour la santé d'une Ligue. On reprend ça l'année prochaine. Let's go Caps! C'est l'annuel et tant attendu tournoi de golf du Canadien aujourd'hui. Dans les nouvelles les plus récentes, le détesté Chris Kreider arrive à Montréal avec un contrat de 1 an, 2,15 millions de dollars. Zach Bolduc signe pour 4 ans à 4,2 millions de dollars. Et Martin Saint-Louis a prolongé son contrat comme entraîneur-chef pour plusieurs années. Hop, c'est vrai, Josh Anderson devient officiellement le nouvel assistant capitaine suite au départ de Brendan Gallagher. Clairement, le buzz canadien est revenu. Au baseball majeur, 6 jours de match pour les Blue Jays. Après une série remportée ce week-end contre les Orioles 2-1, les Tigers de Détroit sont en ville. Ça commence à 19h07 au Rogers Center. Et dans la NFL, Monday Night Football. Les Broncos seront au bruyant Arrowhead Stadium de KC pour affronter les Chiefs à 20h15.
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3: Mesdames, messieurs, il est là, frais comme une rose.
4: Allez travailler.
3: Hey, c'était pas 3 minutes de retard, hein, Pierre, c'était 4 minutes de show.
4: Oh, mais j'ai eu le show en retard un matin.
3: Ouais.
5: Ah,
3: ben, tu diras ça à DH, là, il va avoir le show en retard à cause de toi.
4: Non, mais j'ai parlé avec Doug Morey, puis tout est beau. Demain, okay. On me dit que le gardien des valeurs du temps va mettre ça au bon temps.
3: C'est qui, toi, ton gardien du temps?
4: C'est Frank.
3: Ah, tabarouette.
5: Il l'a échappé.
3: À date, ça marche pas, yob.
5: Oui, il y a une prise.
4: Hey, arrêtez, là, tout va bien aller.
3: Moi, c'est pas pire, c'est moi-même le gardien du temps. Je n'ai que moi-même à blâmer. Money, money, money. Must be funny. 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Ah ouais, donc, mon Pierre, qu'est-ce qui se passe?
4: L'inflation, on a eu les chiffres pour le mois de au mois d'août au Canada, au Québec.
3: Puis?
4: L'inflation, 3% au Canada, ça reste stable.
3: Bon.
4: Puis au Québec, ça descend, mais pourtant, le prix de l'essence a monté. Par rapport à l'an passé, là, le mois d'août, 22 % de hausse sur le litre d'essence.
3: Tabarouette.
4: C'est quelque chose pareil. Et les. Moi, ça, là, c'est peut-être l'angle mort, là, mais les primes d'assurance auto, là, sérieux, les assureurs doivent faire du cash à quelque part. Là.
3: Ben oui.
4: Hey, ça monte de 5,5 % depuis le moment. Oui. Entre autres. Là. Oui.
3: Alors, pourquoi ça partit?
5: C'est tout. Non, mais c'est ça quand on commence le champ en retard. C'est tout. T'aimes ça, nous couper du temps? Mais nous autres, on coupe ton
4: mais
5: temps.
4: Mais les primes d'assurance, je regardais les profits des assureurs.
3: Ouais.
4: La business est très bonne. Là. Fait que là, y a-tu une gourmandise là? Puis je comprends, là, ils nous disent qu'il y a beaucoup d'électronique dans les chars, puis il y a tout ça, tout ça. Mais là, je regarde, c'est du 5-6 % de hausse par mois, sur année. Tu vois, au mois de juillet, c'était 6,1 % de hausse. Le mois de juillet 2026 versus juillet 2025. Mais là, c'est 5,5 %. Je ne sais pas si tu as magasiné récemment tes assurances auto. Là.
3: Non.
4: Quasiment rendu à 2000 $ pour un char.
3: Oui.
4: Là, à un moment donné, je veux dire, la banque à Python, puis les profits sont, comme je te dis, la profitabilité.
3: Est-ce que, tu sais, habituellement, on faisait des liens avec l'augmentation des accidents, ouais, mais depuis des années, ça baisse. Tu sais, je vois pas, là,
4: Ben, eux disent que les réclamations sont de plus en plus importantes parce
3: qu'il y a
4: beaucoup plus
3: d'électronique. Il y a moins d'accidents, mais tout vaut plus cher.
4: Ouais, je sais bien, mais les profits sont là pareil.
3: Ouais,
4: là,
3: oui.
4: Les assureurs, ils t'en donnent pas, il y a pas de break là.
3: Non.
4: Donc, je sais pas, y a-tu un cartel de l'assurance? Je sais pas. On soulève des questions.
3: Puis t'as comme pas le choix, hein. On est un peu prisonnier de ça, là.
4: Ben, puis des assureurs, de moins en moins, des fois, ils s'achètent un sur l'autre, là. Puis ça fait en sorte qu'il y a moins de joueurs dans l'industrie. Alors peut-être...
3: Il faut magasiner ça, mais à un moment donné, il y a une limite.
4: Notre bureau de la concurrence, est-ce qu'il fait son travail? Je soulève des questions.
3: Oui, c'est une bonne question.
4: Et là, tu vois, on dit que le prix du diesel, attelez-vous, là, les gens qui nous écoutent, les transporteurs, les gens qui font du voyagement par camion. Hey, diesel, je ne sais pas, écrivez donc par la messagerie, on dit 2,92 à Québec, 2,89. Très élevé. Ça, ça a une influence directement sur le prix de l'épicerie.
3: Ben oui.
4: Parce qu'à l'épicerie...
3: Parce que c'est le transport. Des chars diesel, il n'y en a plus bien.
4: Exactement.
3: Là. Pas mal des camions. Là.
4: Qu'est-ce qui cause tout ça, notamment le détroit d'Ormuz? Il y avait beaucoup de bateaux qui arrivaient ici avec du diesel déjà... comment on dit, là...
3: La moyenne, présentement, dans la région de Québec, Pierre, là, c'est 2,89 le diesel.
4: Oui, c'est ça. Puis à des places, c'est plus que ça. Détroit d'Ormuz, donc les bateaux qui arrivaient avec raffiné, là, du diesel raffiné... Ben, il y en a de moins en moins. Il y a moins de bateaux qui passent. Après ça, on dit que la Russie vient de prolonger l'interdiction d'exporter du diesel après des frappes ukrainiennes. Parce que là, les Ukrainiens visent des raffineries.
3: Ouais.
4: Là, la Russie dit, ben, OK, c'est parfait. Nous autres, on va limiter nos exportations de diesel. On va faire chier tout le monde en même temps. Hein, on va faire la pression.
3: Et ça marche.
4: Trump a dit, je pense que c'est hier, il a accusé l'Ukraine de vouloir cibler vraiment les raffineries. Pour pouvoir créer... une espèce de ressac aux États-Unis sur le diesel et par le fait même pour les midterms.
3: Et c'est vrai que ça marche. Là.
4: Ben...
3: Les Américains, quoi que le gaz est encore moins cher que chez nous, là, mais c'est souvent le cas, mais les Américains sont très fragiles à ça, très sensibles au prix de l'essence. Pas mal plus qu'ici où on se laisse barouetter pas mal. Là.
4: Et là, on dit que la raffinerie Irving au Nouveau-Brunswick qui fait beaucoup de diesel,
3: bon.
4: Les travaux de maintenance jusqu'en novembre.
3: Ouais,
4: et ça, ça joue dans l'équation.
3: Ben
4: fait
3: oui.
4: que c'est comme une espèce
3: puis
4: de...
3: Pour revenir...
4: novembre, puis novembre, c'est les élections de midterm.
3: Tu parles d'Hormuz, mais il y a l'autre aussi, Détroit, où était acheminé du pétrole via un pipeline qui avait inversé... Là,
4: l'Arabie Saoudite.
3: Bon, ben là, le pipeline a été attaqué là, par, par l'Iran. Donc, ils referment... Là, on est vraiment dans un entonnoir. Là.
4: Et les outils du Yémen aussi qui ont bombardé...
3: Est-ce que le prix du gaz normal, on parle du diesel, mais le prix de l'essence, la bonne vieille essence, le gaz jaune, comme ils disent,
4: il a passé le 2 piastres, là.
3: Ouais, mais est-ce qu'on est à l'abri d'une autre hausse?
4: Ben non. Et, je veux dire, aujourd'hui, le pétrole montait de 3-4 piastres, là.
5: Juste dans les frais de transport.
4: On est à 104 piastres de baril.
5: Il y a une entreprise. Ben, je parle d'une entreprise là, bien installée. Je la nommerai pas, OK? Je vais garder son anonymat, mais bien installée. Puis juste dans la dernière année, les frais de transport, là, eux autres, ils marchent au diesel. Là. C'est 40 % d'augmentation. Mais le 40 % là, à un moment donné, là, t'en prends une partie
3: non,
5: que t'en doses.
3: Pas,
5: ouais.
3: Puis
5: à un moment
3: tu donné, peux pas, là, tes marges de profit sont pas de 300
5: %. C'est des trucs de consommation, là, l'entreprise que je te parle, là, qui est bien établie. Là. À un moment donné, ça se répercute sur le prix.
3: Ben,
5: là.
3: C'est sûr.
4: C'est toute la chaîne de production de valeur.
5: Là,
3: pour ça, je trouve ça particulier, ton affaire d'inflation. Que l'inflation n'a pas monté. Là, et pourtant, à l'épicerie...
4: Ouais, mais 3 % c'est quand même élevé, là.
3: Oui, oui.
4: 3,1 au Québec.
3: Oui, mais on a déjà vu plus que ça. Fait qu'on dirait qu'on est comme immunisé.
4: Là, ce qui va nous sauver, là, puis le faux professeur nous le disait, là, tu sais, à partir du mois de novembre, décembre, janvier, les grandes chaînes ne prennent plus les hausses de prix. Il y a comme un blackout, un gel de prix.
5: Ah oui, okay, qui ouais. reste d'année après année, puis rester surprenant au bout de
3: ben,
5: trois
3: c'est
5: mois.
3: C'est ça, j'allais dire. Parce que c'est le fun d'avoir le break, mais quand ça ouais. repart à 6-7 % d'inflation, c'est moins le fun.
4: C'est
3: là.
4: Ça.
3: Tu disais, excuse, Pat, on
5: t'a ah, comment... Ah non, c'est juste pour vous dire que ça allait se répercuter sur les prix. Tu sais, regardez, là, ben, là, vous le savez, là, mais juste en épicerie, des fois, on se demande pourquoi, voyons, c'est bien cher, ça n'a pas de bon sens. Ouais, mais il faut que tu rentres ton produit. Là,
4: les produits de pâtisserie, tu payais, mettons, 5 piastres, c'est rendu 8 piastres.
5: Ah, c'est ça, je voulais ajouter, c'est parce qu'en plus, on a des taxes.
3: Oui. Ah oui, puis la bourse carbone.
5: Fait que c'est
3: la
5: cher taxe pour carbone. Tout le monde, ouais, mais ouais. nous autres, en plus, on ajoute des taxes.
3: Nous autres, on a un 20 cents, là. Complètement, qui est vraiment là, qui nous fait sortir du lot au Canada. Là. La bourse carbone, en passant, on est les seuls zozos qui payent oui. encore ça. Là.
5: Oui.
3: Quoi qu'on l'avait, nous autres, c'est différent, mais la taxe carbone au fédéral est disparue. Le gaz est moins cher en Ontario. Et je vais rectifier, Pierre, tout le monde nous écrit pour nous dire que le diesel, c'est pas 2,89, là, c'est 2,95.
4: Ben oui,
3: et
4: ça.
3: J'ai du 2,99, il est quasiment 3 oui. piastres dans le centre du Québec.
4: Moi, là. J'avais 2,92 à Québec.
3: 2,99, 2,97, ouais. 2,95 en Beauce.
4: Puis quelqu'un dit, moi, c'est de 900 à 1000 litres par jour dans mon camion, tracteur.
3: Les déneigements en passant?
5: Oui.
3: Attendez-vous à ça, ça va monter. Là.
4: Ça va coûter une beurrée. Voilà. Pendant ce temps, M. Carney organise un sommet de l'investissement. C'est là, là, à Toronto.
5: Oui.
4: Pendant 3 jours, on va faire venir tous les grands, grands financiers de la planète. Et c'est Stephen Harper qui va faire l'espèce de discours d'ouverture. Donc, on fait appel au
5: conseil
3: de fermeture.
4: Un discours de clôture, oui, c'est ça. Mais quand même, là, tu vois, là,
3: ah
4: on
3: oui,
4: fait appel
3: on
4: à
3: en
4: la...
3: parlait avec Doom, c'est incroyable.
4: On fait appel à la grande mosaïque. En plus, Pierre Poilievre, je ne sais pas si tu as vu, la semaine dernière, tu allais faire une tournée aux États-Unis pour c'est comme rétablir un peu un dialogue avec les Américains. On n'a pas attaqué Al Carney, t'es vraiment là en... Tire ami, là.
3: En fait, là, Poilievre va devoir, à un moment donné, remettre ses lunettes, puis sortir la bête. Là. Parce que là, pour vrai, il est très, très effacé. Il est insipide.
4: Mais on dit qu'il y a comme
3: il veut pas attaquer Carney parce que tout le monde aime Carney, mais ça ne le sert pas. Il a beau être gentil avec Carney, faire des mamours, puis essayer de dire hey, je vais travailler moi en même temps. Puis pour le Canada, je fais ouais. partie de Team Canada.
4: Regarde.
3: Ça, c'est le Canada 338 à matin.
4: Là. Ah, ils se font manger. Là.
3: Carney, quasiment 250 députés ouais. s'il y a des élections demain.
4: Mais il y a comme un pacte de non-agression.
3: Il
4: y a comme une loi non écrite. Là, quand tu es un chef de l'opposition puis que tu vas à l'étranger, t'attaques pas ton chef de gouvernement.
3: Ouais, mais qui reste ici puis qui attaque. Là,
4: ah, ben,
3: là il va falloir qu'il commence à parler de l'Union européenne. Il va falloir qu'il commence à parler de Brookfield. Là, il laisse tout faire sa job de bras par ses députés, entre autres Gabriel Hardy qui fait
4: ouais.
3: une bonne job.
4: Oh, oui.
3: Tu sais, Gabriel Hardy critique Carney à tous les jours. Y a-tu de l'air d'un zozo, là?
4: Non.
5: Il fait de la recherche.
3: Il y a de l'air d'un gars qui travaille puis qui a envie de poivrer son concurrent. Là.
5: Mais tu sais, je vais me faire juste l'avocat du diable. Je n'avais pas fait tantôt parce que ça, c'était pas à propos. Mais Tu sais, Steven, moi, je ne l'ai pas pris, je le prends pas du même sens que vous autres, Steven Harper, qui va faire son discours de fermeture, parce qu'il y a quand même un enjeu économique au Canada,
4: ben oui,
5: et on manque
4: ben oui.
5: des investisseurs étrangers. Tu sais, je pense pas que Steven Harper est pleurniché à Carney en disant « Prends-moi donc pour un discours. »
4: Ah t'sais, non, mais
5: je pense
4: pas non plus,
5: qu'il est respecté,
4: mais...
5: puis tout mais ça. Puis il y a un échange. Puis oui, c'est un parti conservateur. Ça fait mal à Pierre Poilievre. Ça,
3: ben
5: c'est
3: oui.
5: clair. J'y ai pensé stratégiquement.
3: Il y a de la politique là-dedans, Pat. C'est inévitable.
5: Oui. Sauf qu'il y a quand même présentement, là, je veux dire... Là, on a le choix, là. Soit qu'à un moment donné, il y a des investisseurs étrangers, puis parce que t'aimes pas Mark Carney, tu vas pas aller parler, ben, tu sais, c'est parce qu'on va tous mourir pauvres, là. À un moment donné, faut travailler ensemble. Là, c'est, qu'est-ce que vous voulez que je vous dise?
3: Ouais,
5: c'est
3: Pat,
5: Mark Carney qui est PM.
3: Ouais, mais Pat, ça implique que tu appuies et tu endosses le plan Carney, là.
5: Non, ça veut dire que tu t'en vas essayer de vendre le Canada à des investisseurs étrangers.
3: Mais à côté
5: moi,
3: de Carney.
5: Tu peux pas me faire endosser n'importe qui, n'importe quoi, parce que je participe à une soirée.
3: Pat, voyons, si tu vas faire un discours au Parti québécois, je m'excuse, je vais collé sur le Parti québécois, mais
5: Harper,
3: si tu me dis que je suis allé là indépendante.
5: Le discours présentement, c'est envers des investisseurs étrangers leur dire vous faites bien, moi je l'ai été PM puis j'y crois.
3: Oui, mais
5: Canada,
3: c'est Carney qui organise l'événement.
5: Oui, mais c'est quand même, c'est lui le premier ministre.
3: Oui, mais c'est lui qui organise le colloque.
4: Mais
5: oui,
4: c'est
5: il est le premier ministre.
4: Mais tu comprends que Harper ne doit pas travailler à 100$ de l'heure. D'après moi, il travaille à 1 500 à 2 000$ de l'heure. Dans ces affaires-là.
5: On a un enjeu économique.
4: Ah, non,
5: j'aime mieux qu'il soit là et qu'il essaye d'essayer de nous vendre, qu'on continue à s'appauvrir.
3: Ben non, mais Pat, donc, ça veut dire que Harper, il endosse le plan économique de Mark Carney.
5: Je ne sais pas s'il l'endosse. Mais je sais que moi, je vais le prendre pour qu'il vienne parler en bien de nous
4: moi,
5: autres.
4: Je pense
5: parce
4: qu'il y a
5: que
4: pas
5: j'ai
4: choix.
5: Pas envie de crever puis j'ai pas envie que mon jeune crève.
4: Non,
5: aussi,
4: non, non. Ben là, on veut aller chercher 1 000 milliards. On veut aller chercher 1 000 milliards d'investissements en 3 jours. Là.
3: Ben oui.
4: Puis le fonds, le fameux fonds d'investissement Canada, bâtir maison, je sais pas trop quoi, là. Ben là-dedans, on va emprunter de l'argent à 3,5-4 puis on essaie de la faire fructifier à plus que ça, là. Donc, je ne sais pas si c'est gagné d'avance. Par contre...
3: Ben, en tout cas, moi, le gars m'a dit, il y a 1 an et demi.
4: Les chiffres...
3: Moi, je vais tout gérer ça, puis c'est pas géré bien, bien.
4: Les chiffres sont pas bons. Là. Les jeunes qui lèvent, les jeunes startups, dans le National Post, il y avait un texte en fin de semaine là-dessus. On dit que la moitié des fondateurs canadiens d'entreprises, quand tu lèves 1 million et plus, là, la moitié vont sacrer leur camp aux États-Unis. Ça, c'est en 2024. L'année 2024-2025, c'est encore pire. Les chiffres sont encore exécrables. Donc, les jeunes qui sortent des universités avec des idées de start-up, ils font une ronde de financement, ils ramassent 1 million. Toronto, Vancouver, Calgary.
3: New York.
4: Québec. Non, New York ou bien la Silicon Valley, ça cloque.
3: Ben oui.
4: Là, on a un problème. Là.
3: Ben,
4: le gars de Shopify.
3: Mais ça, Pierre, le problème, ça fait longtemps qu'on l'a. Là, il nous pète dans la face.
4: Mais arrêtez, enlevez des réglementations. Si on s'en va se mettre.
3: Pierre, je sais pas comment te le dire. Ça fait 20 ans que je dis ça en autre.
4: On s'en va avec l'Union européenne. Pensez-vous que les couches de réglementation.
3: Non.
4: Voyons, on va ajouter encore des fonctionnaires.
3: Oui, mais les gens savent pas ça.
4: Ben oui, mais les gens
3: savent pas que l'Union européenne, c'est aussi complexe puis que c'est une couche de plus de bureaucrates puis de technocrates puis de politiciens puis de staff politique puis de... C'est un nouveau parlement, c'est des nouvelles réglementations. On n'est pas aligné là-dessus, mais les gens ne le savent pas. Puis comme Christine Fréchette qui fait semblant qu'elle n'est plus avec la CAQ, ils voient ça comme une espèce de bouée de sauvetage.
4: Ouais, mais les gens, mais les jeunes entrepreneurs, eux autres, ils le savent.
3: Oui, puis ils sacent le camp.
4: Après ça, le manque de talent, c'est pas ça qui manque. Là. Il y en a du talent.
5: Ah oui, mais c'est parce qu'on n'a pas de crédibilité. Si entre nous autres, on se met des barrières tarifaires, pourquoi que un autre continent n'aurait pas de barrières tarifaires avec nous autres?
4: Les impôts.
5: Je sais, on fait même pas de libre-échange entre les provinces.
4: Ben oui, mais les impôts, réglementations, ça joue un rôle.
5: Avec l'Union européenne, par exemple, non, il n'y a pas de trouble.
3: By the way, l'Union européenne, là, ça, c'est l'autre affaire. Là. On nous flague ça. De quoi c'est pas fait, là. Mais justement, c'est pas fait. On peut-tu débarquer tout de suite du train, là? On est obligé tout le temps d'embarquer dans toutes les affaires. Tu sais, parce que moi, je pensais à ça, là. Je regardais tous les textes là, qui ont été écrits. D'ailleurs, le texte qui nous vient, je vais le répéter parce que je trouve ça important comme point, là. C'est un média étranger, là. C'est le Wall Street Journal qui nous a annoncé que notre PM est en train de nous manigancer des gogosses avec l'Europe.
4: Ça, c'est New York, le Wall Street Journal.
3: Nous autres, on prend ça. Puis là, je me dis, OK, mais les gens qui détestent les États-Unis, pourquoi ils ne détestent pas autant l'Union européenne? Pourquoi? On me parle d'être autonome. On me parle même au Québec d'être souverain. On me parle d'être séparé, d'être un pays. Mais on est prêt à redonner ça à n'importe qui passe.
4: Hey, l'Europe, c'est 5% seulement de nos exportations.
3: Ben oui, mais le but, Pierre, c'est pas de partir d'un endroit où on faisait 80 % de notre business pour aller spinner un autre endroit où on va faire 80 % de notre business.
4: Ça fait 10 ans qu'on a une entente de libre-échange avec l'Europe. Il y a seulement, quoi, 10 pays sur 27 qui ont entériné l'entente.
3: Il y a 10 pays qui n'ont pas entériné l'entente.
4: Ben, ça fait quand même, sur 27, il y en a 10 qui ne veulent pas en toute notre entente de libre-échange.
3: Et même malgré toutes ces années, là,
4: la France,
3: c'est 5 % Les Européens, ils ont beau signer des deals, ils les achètent pas, nos affaires.
4: Ils veulent pas, nous autres.
3: Ils en veulent pas.
4: Okay, là, je sais pas ce qu'on va faire là, mais pour tout ce qui est entrepreneur, là, t'sais, on n'a jamais eu autant moins eu d'entrepreneurs au Québec. C'est
3: depuis,
4: 123
3: depuis le début
4: 000.
3: Des années 80.
4: Mais il n'y a jamais eu autant de réseaux, de patentes, de si on va t'aider, démarrage, des comment tu appelles ça, là, des incubateurs d'entrepreneurs, puis de PME, puis on donne du cash partout. La caisse de dépôt est partout à l'aide. Les jeunes veulent pas être entrepreneurs parce que c'est trop, il y a trop de réglementations.
3: Mais t'es pas entrepreneur au Québec, t'es...
4: Mais le Canada fait même affaire, là, c'est
3: compliqué. T'es dépendant de la couche gouvernementale au-dessus de toi, là.
4: Fait que tant qu'on va avoir des bureaucrates en haut, ben moi, je vous le dis, ça, on aura beau lever 1000 milliards, là, ça va être tough.
3: Il va falloir, m'amener, mettre la hache dans le système. Ça va être ça, là. Il y aura pas d'autre façon de faire, puis je sais plus, je sais plus trop comment on devrait se l'expliquer entre nous autres, mais nous autres, on attend le sauveur. On attend quelqu'un qui va tout nous donner ce qu'on veut.
4: On n'aura jamais ça.
3: Ben, je sais bien.
4: On va falloir s'organiser.
3: On se fiche des politiciens, fait que ça part mal.
4: Ben, exactement. Bon, les bourses.
3: Comment ils vont, les bourses?
4: Ben, à Toronto, on vient de passer dans le vert. À New York, c'est rouge, mais quoi que le Dow Jones est sous le bord. Mais à matin, ça s'annonçait. Écoute, le Nasdaq, à matin, il y avait 500 points de baisse avec toutes les hype et toutes la.
3: Ouais.
4: Parce que là, les grands boss de l'AS sont sortis en faisant réglementer. Là.
3: Panique.
4: Puis là, Trump, il a dit non. Il n'y aura pas de réglementation, puis il a ramassé le gars d'Anthropique, là. Est solide un matin.
3: Ouais.
4: Fait que
3: mais c'est du quoi, les deux points, je les comprends. C'est-à-dire que si tu laisses ça aller sans aucune surveillance, on va l'échapper. Et si tu te retiens côté Occident, la Chine va nous shifter à gauche et à droite.
4: La Chine
3: et l'Inde. En haut, en bas, puis tout est bas.
4: Exact.
3: Fait que c'est un catch-22, cette histoire-là.
4: Exact. Exact.
3: Bonne chance aux coureurs. Merci, Pierre.
4: Fait que pétrole monte, c'est ça. Puis, hey, Bitcoin débarre aussi.
3: Ah ouais?
4: Bitcoin monte de 2000.
3: Fait longtemps qu'on n'a pas de Bitcoin.
4: 2000 piastres, 78 000. Oh! Puis l'or baisse aussi. Fait
3: bon.
4: Regarde. Alléluia.
3: Là, ton micro est fermé, Pat, c'est sûr que dans ce temps-là, c'est plutôt.
5: Ben, on est correct parce qu'au Canada, on n'a pas d'or.
3: Non, c'est vrai, on n'en voulait plus, nous autres. Nos réserves sont à zéro.
4: On a les meilleurs producteurs d'or au monde.
3: On a des mines, puis on a des producteurs, mais on n'a pas.
4: On n'a plus, on a tout vendu.
5: On a tout vendu.
3: Pas tout là, hein?
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3: On s'installe avec notre journaliste sur la route. Tu sais, j'ai pas dit nouveau, Pat. M'améliore. Louis Deschênes qui s'installe. Salut Louis, comment ça va?
4: Oui, salut. C'est parce que c'est la semaine numéro 2.
3: Oui, c'est ça.
4: Écoute, tout va mieux aller la semaine numéro 2.
3: Je passe un autre appel. Là. On est ailleurs. On est bien en selle. Qu'est-ce qui se passe aujourd'hui? D'abord, il faut peut-être le mentionner, il y a comme une espèce de pause dans la campagne. Le débat, le premier débat de demain à TVA. Et entre autres, Christine Fréchette a décidé de prendre des journées off. Je sais pas, ça peut se le permettre, là, à la lumière de tout ce qui est sorti en fin de semaine, là, mais pas là aujourd'hui, Christine.
4: Oui, puis le pire, c'est que ça a été une mauvaise journée. Même si elle n'est pas là, elle est là pareil.
3: Oui,
5: elle est là beaucoup. Elle prend lundi, un début de semaine.
3: Ouais.
5: Parce que PSPP fait la même chose, mais le dimanche. Il prend off pour rester avec sa famille, puis je trouve que c'est correct. Moi, je trouve que c'est une bonne... Mais un lundi, c'est ton début de semaine.
3: Ben, PSPP aussi est
4: aussi
3: off aujourd'hui.
4: Est en congé, ouais.
5: Ah oui.
3: Donc,
5: ouais.
3: ils se prennent un lundi puis un mardi pour se préparer au débat. Donc, visiblement, le débat sera important. Ouais, moi, mais tu vois, les autres le font pas.
5: Ouais.
3: Les autres font campagne aujourd'hui.
4: Ouais. Duhem, hier, était en congé.
3: OK.
4: Il y a ça.
3: Mais aujourd'hui,
4: donc, mais ouais, c'est ça. Donc, tu sais, tout le monde prend une petite journée de congé de temps en temps. Puis en passant, aujourd'hui, congé est un grand mot parce qu'on s'entend qu'il se prépare, évidemment, pour deux débats de cette semaine. Donc, pas de sortie publique, mais il y a quand même, exemple au PQ, là, on va y revenir tantôt, mais il y a Pascal Bérubé qui a pris la relève, puis il y en a d'autres qui ont pris la relève. Donc, mauvaise journée pour Christine Fréchette. Tout ça, c'est en lien avec l'article de Thomas Gerbet qui...
3: C'est une matraque.
4: C'est une matraque, surtout la veille, justement, de deux débats comme ça. Donc, révélation là, sur les coûts liés à la transformation numérique du système d'information des finances et de l'approvisionnement qu'on appelle là, la CIFA.
3: Le CIFA.
4: Ça devait coûter 96 millions de dollars.
3: Ça va finir en siphon, cette histoire-là.
4: Ça va finir en 1 milliard.
3: Ah oui, on va siphonner votre argent.
4: En 1 milliard de dollars. Donc, Christine Fréchette là, qui a été attaquée de toutes parts. Et c'est Éric Duhem qui était d'ailleurs le premier là, à tirer à boulet rouge. Là.
6: Pire que pire, ils n'ont même pas écouté leur sous-ministre, qui est un ancien caquiste en passant. Ouais. L'incompétence de la CAQ est encore mise en lumière en plein milieu de la campagne électorale. C'est pas une décision qui date de M. Legault en passant. Là. C'est une décision qui a été prise il y a moins de 2 mois. Donc, Mme Fréchette doit répondre de ses actes. C'est elle la responsable du fiasco puis du nouveau saclic.
4: Et c'est ça qui a fait capoter un peu tout le monde aujourd'hui, c'est que malgré la mise en garde, si le Conseil des ministres a donné le feu vert le 15 juillet dernier...
3: Oui, alors qu'elle était, Mme Fréchette, première ministre.
4: Ouais.
3: Là, elle ne peut plus s'essuyer sur Fitzgibbon. Elle peut plus s'essuyer sur le Conseil des ministres, sur le fait que j'étais là, mais j'étais pas là, mais j'étais là, mais c'était pas moi qui décidais. Puis on y va avec la famille. Là, c'était elle, assise sur le trône. Il
4: n'y
3: avait pas d'autres personnes qui pouvaient dire oui, non, peut-être. T'sais, quand c'est toi le boss, c'est toi le boss. À moins que je me trompe, là. À moins qu'on me dise qu'en politique, quand t'es le boss, pas toi le boss.
4: Ah non, c'était elle le boss. Là.
3: Ben là,
4: on fait pas
3: t'es obligé de prendre... Non, mais tu sais, des fois, des gens qui pourraient... Tu sais, des gens dans la complosphère là, qui pourraient dire c'est la machine qui mène, puis c'est les fonctionnaires, puis c'est des gens qui ont peut-être à s'en mettre plein les poches qui mènent, là. Mais moi, on m'a dit que c'était la PM qui prenait les last calls. Fait que, visiblement, il va falloir qu'elle porte le fardeau, là. J'ai hâte de voir ça, parce que là, on l'entendra pas, on vient de le dire, elle est en vacances.
4: Non, non.
3: Mais écoute... Si vous avez quelque chose si vous avez un débat à regarder, d'après moi, c'est ça là.
4: Oui.
3: Celui de demain, ça risque de partir de façon explosive.
4: Il y a la candidate du PQ, Marie-Claude Sarrazin. Ça vous dit peut-être pas grand-chose.
3: Non.
4: Puis même si je vous dis qu'elle est candidate d'Engrou, ça vous dit pas
3: non,
4: plus grand-chose.
3: Non, ça me dit rien de plus.
4: Sauf que elle était procureure à la commission Galant. Sur le fameux projet Saclic. Alors, tout le monde.
3: Donc, elle n'était pas politicienne à l'époque.
4: Non.
3: Elle était procureure.
4: Alors, elle aussi, là, évidemment, elle en avait long à dire concernant Madame Fréchette et ce fameux projet là qui est en train de virer au vinaigre.
7: C'est à mon sens irresponsable qu'un conseil des ministres d'un gouvernement en fin de parcours adopte un décret en plein été pour autoriser une dépense supplémentaire de 900 millions de dollars alors que tous les voyants étaient au rouge. On constate aussi un manque d'imputabilité et de responsabilité du ministère de la Santé parce qu'ils ont pitcher la patate chaude à Santé Québec qui n'était même pas créée.
3: Santé Québec. Ah, Santé Québec. Là, elle dit 900 millions. Puis là, il faut juste spécifier une chose que je trouve quand même importante dans l'histoire, là. Au départ, c'était 280 plus 329. Okay? Donc, c'était à peu près 600 millions.
4: Oui.
3: Et le montant était connu parce que c'était pas 329. La deuxième portion, c'était 470 millions. Donc, c'est pour ça que là, elle nous arrive avec 900 millions supplémentaires. Le projet initial, c'était 96 millions.
4: C'est incroyable.
3: Puis là, non seulement on a accordé en plein été, alors, comme elle vient de le dire, alors que Mme Fréchette était PM, m'a le répété jusqu'à temps que j'ai plus de salive, là, on a ajouté des montants, mais on n'a même pas donné les bons. Mmh. On a gardé les montants secrets, ce qui fait que là, aujourd'hui, avec évidemment le travail de Thomas Gerbet, on a le vrai chiffre, ça va péter le milliard. C'est un saclic 2, bon, carrément. Ouais. Là. Hey, avec les deux projets, on va être rendu à quasiment 3 milliards.
4: C'est incroyable. Puis en
3: pour
4: plus,
3: deux gogos informatiques.
4: C'est la même firme qui a eu le contrat.
3: Oui, c'est la même gang.
4: C'est la même gang.
3: C'est LG... c'est quoi?
4: Ouais, c'est... attends un peu, je l'ai... C'est LGS. Donc, qui est impliqué dans
3: tu sais, veux-tu me dire, pour comment ça, eux autres, on s'est pas dit, regarde, on se brûlera pas deux fois, là, on va se séparer de ça. Ben non, on continue. Santé Québec, tout allait bien. Eux autres, ils trouvaient que c'était parfait.
4: Même Ruba Gazal était hors d'elle-même. Wow.
8: Christine Fréchette, ce matin, devrait être gênée parce que c'est sa responsabilité. Ça fait un bout de temps, là, depuis que Christine Fréchette est à la tête de la CAQ, qu'elle se cache derrière le bilan de la CAQ en disant que c'est pas de sa faute, alors que pour ce projet-là, c'est elle qui a donné le go.
4: C'est tour du chapeau,
3: écoute,
4: ce matin.
3: Écoute, ça arrivera pas souvent, là, mais je suis 100% d'accord avec Ruba Gazal. On est dû pour un café. Mm-hmm. Non, mm-hmm. Mais là, regarde, s'il y a un moment là, où on pourrait faire la paix, c'est là.
4: Oui, oh, oui. Donc, c'est...
3: Non, c'est... Tout le monde est outré, là, sauf Mme Fréchette, peut-être. Là.
4: Charles Milliard aussi avait quelque chose à dire, JC, mais comme d'habitude, il était plate. Fait que je l'ai pas. Non, mais pauvre Charles Milliard, hein, c'est un peu ce qui se fait reprocher, là, d'ailleurs, par les belles-mères.
3: Ben, il est beige, il est très beige.
4: Ouais, fait que, tu sais, même quand il est fâché. on va parler de sondage, tiens.
3: Oui.
4: Sondage. Oui. On avait un beau sondage ce matin en se levant.
3: Trois beaux sondages.
4: Oui, ben, je dis un, mais. d'ailleurs, du côté du PCQ, là, on file le parfait bonheur. On y reviendra dans quelques instants. Mais Pascal Bérubé, lui qui remplaçait Paul Saint-Pierre Plamondon aussi, il était bien content. C'est une certaine stabilité là, pour le PQ, en tout cas pour le sondage léger à 29 %. Mais il en a profité. Écoute, là, c'est. Comme on le disait tantôt, c'est à boulet rouge, donc une autre petite flèche contre la CAQ.
9: C'est encourageant. Depuis déjà un bon moment, on est en première place. Les Québécois se retrouvent en nous. Et au risque d'être divulgateur, puis je vais le dire devant la caméra qui est juste là, un vote pour Christine Fréchette, c'est un vote pour la CAQ. Je les ai reconnus, c'est les mêmes. Puis un vote pour la CAQ, c'est gênant.
4: Alors, gênant, c'est le mot du jour en passant.
3: Pascal Bérubé, depuis le début de la campagne, qui dit ça. Depuis, en fait, qu'on a appris qu'elle a enlevé le logo de la CAQ, là,
4: ouais.
3: Il fait juste écrire ça partout, là, sur X, sur Facebook. Un vote pour Christine Fréchette, c'est un vote pour la CAQ.
4: Ouais, et là, ce matin, c'est ça, il s'est reviré. Je sais pas pourquoi, il était comme de côté à la caméra. Puis là, il s'est reviré devant la caméra, puis il a dit, là, je vais le dire devant la caméra.
3: Ben, oui.
4: Alors, le message est passé.
3: Mais c'est vrai que c'est une bonne swing, c'est une bonne spin, parce que c'est ça. C'est la CAQ alors qu'on essaie de vous faire croire que c'est pas la CAQ. Et je vous rappelle qu'il y a quand même une escouade de gens avec des casques de bicycle à gaz à la tête qui se promènent partout pour mettre des stickers de la CAQ sur les affiches de Christine Fréchette.
4: C'est excellent.
3: De
4: ça.
3: Toute beauté. D'ailleurs, s'ils peuvent trouver le troc d'Olivier Primeau, peut-être en mettre un sur la porte. Là, parce que il y a le logo aussi de Christine Fréchette.
4: Très, très bon.
3: Quelqu'un d'autre a réagi?
4: Oui. Ben, Éric Duhaime, lui, était quand même... tu sais, pour Éric Duhaime, là, 17 %... Et ça pas, ben, c'est un record.
3: Ah, ça, c'est dans le sondage léger, effectivement, le Parti conservateur est à 17 %. C'est un sommet jamais atteint.
4: Oui. D'ailleurs, ce matin, on a plus commenté, écoute, tu fais bien de le mentionner, on a plus commenté le sondage léger.
3: Oui. C'est comme c'est le plus frappant. Là.
4: Ouais.
3: C'est lui qui est sorti en premier, je pense. Et c'est surtout que les chiffres là-dedans nous démontrent clairement, puis là encore là, les deux autres aussi le démontrent, mais de façon moins prononcée, mais que là, il y a une glissade, la CAQ, là, qui avait réussi à se remonter en deuxième place un peu partout au Québec, et là, est en train de redréguer. Dans les trois sondages, la CAQ perd des plumes. Évidemment, dans le léger, c'est là qu'ils en perdent le plus, là, puisque la CAQ a quasiment rendu égalité avec justement le Parti conservateur. Et c'est là, pour le Parti conservateur, qu'on entre en terrain payant. À partir de 17-18 %, 20 %, là, tu risques d'avoir 15, 20 députés, ça peut déborder. Fait que ça va être à surveiller.
4: Et c'est probablement pour cette raison-là qu'Éric Duhaime, là, habituellement, c'est toujours le vrai sondage chez le 5 octobre, là, la fameuse cassette.
3: C'est vrai.
4: C'est vrai aussi. Mais là, il y avait comme de la misère à retenir un peu ses, son sourire et ses émotions. Là.
6: Je sais que notre base, elle est très solide et j'ai confiance qu'on va faire une percée importante. Puis vous savez qu'un chef, quand il se lève le matin puis que le léger met le plus haut score qu'il a jamais accordé à son parti, il se lève, il a le sourire aux lèvres. Je peux vous dire que le café n'était pas du tout amer.
3: Ah, puis en plus, léger, mettons qu'on se parle pour se parler, là, ça n'a jamais été un sondeur très favorable aux conservateurs.
4: Du tout.
3: Ça n'a jamais été, disons que c'est bien rare qu'on va mettre de l'avant le Parti conservateur, mais là, quand maintenant, quand t'as pas le choix, t'as pas le choix.
4: Oui. Ben, Jean-Marc Léger s'est jamais caché non plus là, pour dire que c'est un souverainiste.
3: Ben oui.
4: Une petite dernière, peut-être?
3: Ah oui, donc, une petite dernière.
4: Ben, le PCQ qui a présenté sa plateforme en immigration aujourd'hui, ce qu'il faut retenir, c'est que le PCQ veut reprendre le contrôle, en quelque sorte. Donc, ce qu'on vient dire, c'est faut mieux sélectionner les immigrants. Priorité à l'immigration économique. Donc, on ne coupe pas dans les travailleurs étrangers temporaires, mais les demandeurs d'asile, on veut quand même mettre la hache là-dedans.
6: C'est toujours ça qui est dangereux en immigration, c'est qu'on met tout dans le même panier. Il faut qu'on en ait davantage des gens qui viennent ici, qui travaillent, qui s'intègrent, qui partagent notre langue. Mais des gens qui viennent ici pour abuser de nos programmes sociaux, ça suffit. Puis je pense que le message doit être clair, puis le fédéral a un rôle à jouer là-dedans.
3: Ça, là, il y a 10 ans, là, tu peux même pas dire ça.
4: Ouais, c'est vrai.
3: Vraiment, la fenêtre s'est tassée. Là.
5: Je rêve là, un an et demi.
3: Ouais. T'as raison.
5: Ouais, non, c'est
3: depuis la pandémie, ça a bougé beaucoup.
5: Hein, qu'on s'est déconfiné ouais,
3: effectivement.
5: Dans ce langage-là.
3: On a décidé qu'on était capable de se parler et de se dire des vraies choses là, sans que tout le monde s'arrache la face.
5: Ouais, on réalise certaines choses, mais quand je pense qu'on le voit aussi. On voit certaines choses, puis quand tu le vois pas, ça fait pas écho.
3: Ouais.
5: Mais quand tu le vois, tu le constates, tu vois que c'est pas
3: si
5: tout le monde
3: en passant. Vous êtes sorti faire du magasinage dans les derniers mois, là, vous le voyez.
5: Oui. Mais tu sais, je veux dire, en passant, il y a plein de bon monde là-dedans.
3: Ben oui.
5: Extraordinaire, là, je veux dire.
3: La majorité.
5: Ben oui, c'est ça. C'est, ce qu'on veut pas, c'est les tannants. Le reste, ça me dérange pas, je veux dire.
3: C'est un ratio de 5 tannants par 100. Ben, plus de tranches de sang que tu rentres, plus tu rentres de tannant à un moment donné. Là.
5: C'est le ménage des tannants qui me dérange. Ceux qui abusent du système.
3: Ces fameux tannants.
5: Oui.
3: Hein? Ceux qu'on appelle les
5: tannants.
3: Merci, Louis.
4: Salut.
3: On fait une pause 13h40. Au retour, Jean-François Lisée. Ben oui, on va jaser de politique.
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3: h 48 minutes. On est là, on est de retour et c'est le segment de Jean-François Lisée qui doit passer une meilleure journée que Christine Fréchette. Monsieur Lisée, bonjour.
4: Bonjour, bonjour à toutes les deux.
3: Est-ce qu'on s'en remet de ça? Parce que déjà, il y a des sondages qui sortaient ce matin concernant l'effet Trump là, qui semble s'estomper. Moi, je me dis toujours, on est à un soubresaut du président américain de repartir dans le délire. Mais pour l'instant, ça semble s'essouffler et Christine n'a pas l'air de s'essouffler, de dire que c'est Trump l'ennemi. Ça devient quasiment caricatural là, à la longue. En fin de semaine, dans son discours, là, c'était l'ennemi, c'est les États-Unis, c'est Trump, il faut être là pour vous protéger. Et là, tombe l'histoire du saclic numéro 2. Et là, elle ne peut plus s'accoter sur M. Fitzgibbon. Elle ne peut plus s'accoter sur M. Legault. C'était elle, la PM. Est-ce qu'on... Dans ton histoire, là, ton historique, Jean-François, as-tu déjà vu un aussi gros scandale qui pop en

0: pleine campagne et où quelqu'un peut s'en sortir?
1: C'est-à-dire s'en sortir, oui. Ben, je veux dire, il n'y a rien qui est mortel parce que ça arrivait trois jours avant l'élection. Mais là, bon, quand même. Alors, prenons les sondages. Les sondages n'ont pas complètement intégré la controverse précédente sur est-ce qu'elle est souverainiste ou fédéraliste.
0: Ouais.
1: Et évidemment, n'a pas du tout tenu compte de ce qu'on apprend aujourd'hui. Ce qu'on apprend aujourd'hui, mais déjà les sondages, quand on regarde au-delà de l'intention de vote qui est inchangée, tout est dans la marge d'erreur, on voit qu'il y a un fléchissement de la popularité personnelle de Mme Fréchette et une augmentation du nombre d'insatisfaits du gouvernement de la CAQ.
0: Ouais.
1: Alors, ça, c'est avant que les gens apprennent ce qu'il y a aujourd'hui. Ce qui est important aujourd'hui, c'est que c'est Mme Fréchette, le 10 juillet, première ministre, qui a pris la décision de prolonger ce contrat-là. Donc, c'est sa responsabilité personnelle. C'est pas la faute à Legault, c'est pas la faute à Christian Dubé ou quoi que ce soit. Et deuxièmement, ben, au-delà du débat lui-même sur cette explosion des coûts, équivalent à celle de sa clique, c'est que ça ramène le débat sur le bilan des années de la CAQ. Et c'est ce que veulent les trois partis, les quatre partis d'opposition.
0: Ouais.
1: Ils veulent qu'on parle, tu sais, comme Plamondon dit, la question de l'urne, c'est est-ce qu'on veut 12 ans de CAQ? Ben là, tu sais, des fois, il parlait de contre le vent, mais là, il va répéter ça avec le vent. Et donc, c'est mal parti là pour Mme Fréchette.
0: Et habituellement, quand il y a des choses comme ça, la CAQ était vue comme, parce que c'est la coalition, faut le répéter, c'est la coalition Avenir Québec, c'est le parti de Mme Fréchette, était vue comme une espèce de rassemblement, soit de péquistes qui étaient tannés d'attendre le fameux grand jour, ou soit de libéraux qui étaient un peu tannés de la réputation libérale qui s'était assemblée ensemble. Donc, habituellement, quand la CAQ se désagrégeait, ben, le Parti libéral et le PQ remontaient. Là, on a l'impression que le PQ réussit à aller retrouver ses gains, mais on dirait que l'autre bord, ça déverse au Parti conservateur. Est-ce que le Parti conservateur est en train de devenir le deuxième parti libéral? Pour le choix des Québécois?
1: Conservateur, ben, il y a un positionnement qui est idéologiquement très clair sur la question de la réforme de l'État. C'est le plus clair de tous. Et je pense que c'est ça qui est attractif plus que l'engagement de la CAQ pour le Canada, parce qu'il est pas très fort l'engagement. Je veux dire l'engagement des conservateurs pour le Canada, parce que Éric Duhaime, il se dit autonomiste, ouais. Il veut réclamer toutes sortes de pouvoirs.
0: Il veut faire des alliances. Oui, lui aussi là.
1: Ah ben oui, mais là en ce moment, il veut pas de référendum, mais il veut de la chicane avec Ottawa. Bon, il veut s'allier à l'Alberta puis à la Saskatchewan pour changer les choses.
0: Ouais.
1: Bon, ben, bonne chance, mais en tout cas, son positionnement, il n'est pas exactement comme celui des libéraux, et donc je pense que son attractivité est due à sa propre offre politique conservatrice qui est en train de trouver les conservateurs qui étaient orphelins, ces derniers cycles électoraux qui se retrouvent dans son message à lui.
0: Mais dans ce cas, Jean-François, où vont tous ces libéraux déçus? Est-ce qu'ils vont planter tous un couteau dans le dos de Charles Milliard?
1: Ben, d'abord, ce que la campagne nous dit depuis le début, c'est que les francophones, c'est-à-dire 90% des francophones, ont déjà tiré le trait sur les libéraux.
0: Ouais.
1: Il n'y a rien que Milliard puisse dire qui va les ramener. Ça fait que donc, Milliard joue dans sa boîte de non-francophones. Il est à 51%. Il peut gagner encore 10% de voix chez les non-francophones. Ça ne changera pas grand-chose à son nombre de comtés.
0: Ouais.
1: Mais c'est ça. Alors, les francophones, ils sont répartis. D'abord au PQ, ensuite à la CAQ, ensuite chez les conservateurs.
0: Mais tu peux pas être libéral puis te ramasser au PQ. Quoique, là, il n'y a plus rien qui me surprend.
1: Non, mais les libéraux, c'est les francophones qui ont voté pour le Parti libéral sous Philippe Couillard sont à la CAQ. Et ce sont des fédéralistes qui restent à la CAQ. Bon, remarque, quand on regarde, on pose la question, est-ce que vous pouvez encore changer d'avis? Le parti où il y a le plus de monde qui peuvent encore changer d'avis, c'est les caquistes. OK?
0: Ouais.
1: C'est leur vote est le plus fluide. Ça fait qu'il y en a qui vont peut-être aller chez les libéraux, il y en a qui vont aller ailleurs aussi. On ne peut pas prédire ça. Et les deuxièmes choix continue à être le PQ et la CAQ. Mais là, quand tu es à la CAQ, ton deuxième choix est la CAQ, ça change pas grand-chose.
0: Moi, j'entends les sondeurs, là, puis on les écoute, là, nos sondeurs. Il y en a beaucoup de sondages, mais on comprend qu'on me disait qu'à partir de à peu près 18-20 %, tu commences à jouer dans l'endroit où ça peut être florissant. Est-ce que Duhem va déborder de la région de Québec, d'après toi?
1: Bon, là, son problème, c'est qu'il faudrait qu'il se faufile dans certaines circonscriptions du 4-5-0 entre le PQ, la CAQ et les libéraux. C'est pas mathématiquement impossible, mais comme son vote est très concentré à Québec, puis ça se peut qu'il soit en train d'augmenter. Remarquez, à Québec, là, les sondages, il y en a qui disent que Duhem est en avance, que la CAQ est en avance, que Plamondon est en avance.
0: Ben là, la CAQ là, a perdu des plumes là, dans les trois derniers sondages à Québec. C'est plus PQ conservateur. Là.
1: C'est ça. Mais moi, je pense que ça va se décider comté par comté, essentiellement. Mais donc, tant que Duhem augmente le nombre de ses électeurs dans Québec, Chaudière-Appalaches, ils augmentent pas vraiment dans le reste du Québec. Alors, donc, c'est très difficile à dire. Est-ce qu'il va réussir à avoir, tu sais, comme QS avait réussi à avoir l'Abitibi puis Sherbrooke?
0: Ouais.
1: OK? Une conjoncture très particulière.
0: Ouais.
1: Ben, c'est pas impossible, mais il y aura pas de vague, là. Je m'excuse de te dire ça. Il y aura pas de vague Duhem.
0: Non, ben écoute, je te pose la question, moi non plus, je vois pas ça. Mais en même temps, on me dit que à partir de 17-18, ça commence à des fois ça va être serré. Puis moi, je pense que ça va être une soirée électorale extraordinaire. Là. Pour ceux qui aiment la politique, ça va être une soirée à prendre avec un popcorn, là, absolument.
1: Ouais.
2: Je voulais juste dire, tu sais, des fois, moi non plus, je pense pas qu'il y ait une vague, là, parce qu'il faut à un moment donné là, modérer nos attentes.
0: On va se doser.
2: Ouais, ben c'est ça, modérer les attentes, là, mais il y aura des situations où le PCQ va le remporter. Mais ce qui peut être intéressant, par contre, tu sais, quand on regarde les projections 125, dans le fond, qui va devenir bientôt projection, j'imagine, 127, là, c'est de voir à quel point le PCQ augmente en étant soit le deuxième ou le troisième. Tu sais, on part de des fois là, de façon catastrophique en 2018 à un point de pourcentage à 5 % à la dernière élection, puis oups, on s'en va frôler le 18-20 %. C'est-à-dire qu'on les gagne pas là, mais peut-être que dans quatre ans, ça va être un adversaire à surveiller.
1: Ben, le fait que, donc là, la probabilité est forte que Duhem puisse diriger un parti reconnu à l'Assemblée nationale.
0: Ouais.
1: Donc ça lui prend 12 députés. Il va devenir une force politique réelle. Et comme on prévoit un PQ minoritaire, ben, il devrait être un interlocuteur du PQ pour certains votes, sur le budget ou sur autre chose. T'sais. Et donc, il va avoir beaucoup d'occasions de briller ou de se planter.
0: Ouais.
1: Ah, voilà.
0: Et il y aura l'occasion aussi de faire valoir ses idées. Ça, c'est en minoritaire, c'est donne-moi-en, je t'en donne. C'est,
1: exact.
0: Je vais voter pour ton truc, mais la prochaine fois, on va proposer quelque chose, embarque avec nous autres. Est-ce que QS revient à ses fondations, c'est-à-dire 2-3 députés?
1: Ben là, ce qu'on voit dans les chiffres sous-jacents ce matin, c'est que la popularité personnelle de Rubah Ghazal augmente.
0: Ouais.
1: Et je comprends pourquoi. Elle porte très bien son message. Les gens qui ne s'intéressaient pas à elle commencent à s'y intéresser. Elle passe bien pour une partie de l'électorat. Et j'ai pas arrêté de dire que lorsqu'on va la voir aux trois débats, des gens vont se reconnaître en elle et elle va augmenter son vote. Alors, sera-t-elle capable de garder les 10 ou 11 députés qu'elle a? Probablement pas, mais elle va sauver davantage de meubles que ce qu'on pensait en début de campagne.
0: Là, on s'est dit qu'on se reparlerait jeudi parce qu'il y a deux débats cette semaine. Il y a un débat demain soir à TVA, mercredi soir à nouveau. Donc, jeudi, on va se reparler. Puis, on va se reparler de ça. Parce que tu me viens de me parler de Rubah. Moi, Rubah, c'est bien là à être un lutrin puis exprimer ses idées. Puis, c'est vrai qu'elle le fait bien. Tu sais, je pense qu'elle communique bien. Puis, elle n'a pas l'air de quelqu'un qui est totalement pas à sa place. Par contre, puis là, tu l'as déjà vécu, l'exercice des débats, ça, c'est autre chose. Tu peux facilement avoir l'air d'une fille de cégep qui cherche ses feuilles. Là. T'sais, va falloir qu'elle soit vraiment prête. Toi, tu sembles me dire qu'elle va être bonne. Moi, je vais me garder une gêne. J'ai en débat, puis tu l'as vécu, c'est pas pareil comme quand t'es seul avec 2-3 journalistes. Là.
1: C'est vrai. Mais dans son cas, personne pense qu'elle va être première ministre. Okay?
0: Ouais,
1: donc,
0: rien à perdre.
1: Il y a une certaine indulgence, c'est son premier débat. Personne ne va l'attaquer. Personne ne va... Tu sais, il n'y a pas un fou qui va dire « C'est qui le vrai chef de QS? » Ça n'arrivera pas, ça. Ça n'arrivera pas. Parce que ce n'est pas un débat. Et donc, elle va être en... Et comme je te disais, Éric Duhem est en train de trouver l'électorat conservateur qui préexistait dans la population. Il y a un électorat de gauche qui avait eu un désenchantement face à QS ces dernières années. Et elle est en position, elle va parler à l'électorat naturel de gauche pour leur dire « Revenez à la maison ». Avec moi, ça va bien aller.
0: Christine Fréchette a probablement bien fait hein, de prendre congé aujourd'hui et demain. Pas parce que elle est pas là pour se défendre sur son nouveau scandale, mais parce que visiblement, elle sera la cible principale de tout le monde. Nous, on s'entend.
1: Oui. Mais moi, je pense que bon, tu vois, ils ont envoyé Francine.
2: France-Hélène Duranceau.
1: France-Hélène Duranceau, c'est ça. Il a envoyé France-Hélène Duranceau donner des entrevues au sujet du nouveau Saclic. Ça n'a pas été suffisant. D'après moi, si j'étais conseiller en communication de Alain Fréchette, je dirais, écoutez, vous pouvez pas attendre à demain au débat pour donner votre première réponse à ce scandale-là.
0: Mais non.
1: Il faut amortir le choc, il faut prendre les coups aujourd'hui, en après-midi, conférence de presse, avec les documents, avec les spécialistes autour de vous pour nous expliquer tout ça, puis rendre ça un petit peu limer un petit peu les angles pour encaisser aujourd'hui un petit peu, pour pouvoir dire demain, ben comme je l'ai expliqué hier, c'est ça.
0: Écoute, ça va être tout un débat. On va écouter ça avec... Hey, en terminant, milliards, puis encore une fois, j'aime ton expérience politique parce que tu as déjà été chef, puis au PQ, on le sait que les belles-mères, des fois, sont un peu acides et agressives. Là, les belles-mères libérales, on avait moins l'habitude de les voir sortir, et là, elles sont anonymes en plus, donc on sait pas trop qui dit quoi. Au moins, au PQ, vous aviez... la franchise de vous montrer à la face. Là, les belles-mères sortaient en bonne et due forme avec un lutrin pour planter la gang. Regarde, on fait ça en public, en famille. Mais là, on ne sait pas c'est qui. Il y a une douzaine. Hey, ce n'est pas anodin, Jean-François. Ce n'est pas deux personnes cachées. Là. C'est 12 personnes influentes, nous dit-on, du Parti libéral. Quand tu es chef, là, c'est probablement le pire de tes cauchemars de te faire attaquer par ta propre gang.
1: Moi, je trouve ça... Je trouve ça répugnant, en fait. Évidemment, quand t'es chef, tu trouves ça épouvantable. Ça crée énormément de suspicions à l'intérieur de tes propres troupes. Qui a parlé, etc. Si ces 12 personnes-là avaient voulu aider le parti, ils auraient écrit une lettre commune, personnelle, confidentielle à M. Couillard. Ils auraient dit, écoutez, on veut vous rencontrer dans un restaurant à 11h ce soir. Bon, n'importe quoi, là. Mais allez dire ça publiquement, torpiller la campagne de ton chef, c'est vraiment... Moi, ça dit quelque chose sur l'état de déliquescence de l'organisation libérale. Mais maintenant, je tiens à saluer M. Millard qui a mis sa photo sur son autobus.
0: Oui.
1: C'est bien. Maintenant, tout ce qu'on attend, c'est que Mme Fréchette mette les mots CAQ en gros sur son autobus.
0: Il va falloir que ça vienne. Non, effectivement, M. Millard, pauvre, il fait quasiment pitié. Et ça, attention,
1: pitié.
0: Mais au Québec, ça, c'est une arme redoutable, faire pitié. Ça peut marcher, ça.
2: Là, dans ce cas-ci, il manque peut-être un petit peu de charme là, pour ce qui est de charme milliard, mais je veux juste revenir sur ce que tu dis. Puis ça dure et ça redure. Ça veut dire qu'il y a des gens qui ont quitté le bateau du Parti libéral du Québec parce que ça a brassé. Là, ça ne vient pas de brasser cette année. Ça a brassé avec l'ancien chef, les cheveux blancs, les jeunes blancs.
0: Depuis Couillard. Là.
2: Oui, mais celui qui a payé, puis on ne sait pas trop pourquoi.
1: Pablo. On s'ennuie de Pablo. Pablo, reviens. Ils sont devenus fous.
2: Ben, d'après moi, Pablo, ça ne tente plus de revenir. D'après moi, ça passe au travers bien comme faux de la gorge. Mais cela étant dit... Le Parti libéral, là, ça veut dire que le ménage n'est pas fait. Moi, j'appelle ça des rats. C'est pas fin là, comme image. Mais c'est vrai que quand t'es chef, puis qu'il y en a qui s'organisent en dessous de toi, puis qui essaient de défaire la patente, que t'essaies de monter...
0: C'est un lynchage.
2: Ben, c'est ça. Là. Moi, j'appelle ça des rats. Là. Le ménage n'est pas fait au Parti libéral. Il va falloir qu'à un moment donné, que Charles, je sais pas s'il y a la couenne pour le faire, mais...
0: Je sais pas s'il va toffer dans le temps non plus pour le faire.
2: Aussi, mais à un moment donné, ça suffira. Sinon, vous allez jamais le Parti libéral va devenir crédible ou va pouvoir se monter une réputation de convaincre les gens de voter pour ce parti-là.
1: Ben, donc, il y a plusieurs de ces 12-là qui sont des anciens qui auraient voulu l'aider puis qui sont fait dire « on n'a pas besoin de vous
0: ». Okay?
1: Alors ça, une partie de la grogne vient de là. Puis il y en a un qui est un organisateur du Parti libéral du Canada qui dit « Bon, ben ce que j'ai compris, c'est que le Parti libéral du Canada, c'est toxique maintenant dans l'entourage de Millard. » Ça, c'est une mauvaise idée parce que ces organisateurs-là, d'habitude, s'entraident les uns les autres.
2: Mm-hmm.
1: Mais moi, je pense que le problème, l'absence d'attractivité de Millard et des libéraux chez les francophones, c'est l'héritage de Couillard. Puis ensuite, Mme Anglade a essayé de dire, ben nous, on va vraiment défendre le français. Sa base anglophone s'est révoltée, puis là, elle a reculé.
0: Ouais, c'est l'implosion.
1: Ça fait que le monde qui suit un peu, ils ont compris qu'on ne peut pas leur faire confiance sur la laïcité puis sur la langue. On peut juste pas. Ça fait que sur les autres affaires, mais sur l'économie, les autres partis en parlent aussi. Ça fait qu'on voit pas très bien pourquoi on surmonterait notre scepticisme sur l'identité, puis qu'on vous écouterait quand même. Donc, ce que je dis, c'est que c'est mission impossible. C'est mission impossible pour eux chez les francophones.
0: En fait, on dirait qu'une fois le débat souverainiste disparu, il y avait plus de repères. T'sais, on dirait qu'ils ont perdu toutes leurs attaches puis leurs amarres. Ils ne savent plus où donner de la tête, puis ça donne ce que ça donne.
1: Exact.
0: Jean-François, on se parle jeudi. Mets ça dans ton agenda aux alentours de 14h20 dans ces eaux-là. Puis on aura deux débats sous la cravate à ce moment-là.
1: J'y serai comme un seul homme.
0: Salut Jean-François, bonne journée.
2: Bye.
1: Salut.
0: Salut Jean-François Lisée. Si vous voulez acheter les livres ou lire les textes de Jean-François Lisée, c'est sur le site laboitealisée.com. 14h05, on jase de sport. Au retour.
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24: Les derniers sondages montrent un important changement dans la course électorale du Québec. La CAQ de Christine Fréchette perd 2 points et tombe à la 3e place derrière les libéraux. Le Parti québécois reste stable en tête tandis que le Parti libéral demeure à 10% chez les francophones. Le grand gagnant, c'est Éric Duhaime. Le Parti conservateur atteint un record à 17%, son meilleur résultat historique. Signe important, l'effet Trump semble maintenant neutraliser les tarifs américains, pèse beaucoup moins dans les priorités des Québécois. Les prochains débats pourraient donc être très déterminant. La violence impliquant des adolescents est en forte progression à Québec. Depuis le début de 2026, les mineurs sont impliqués dans 84 des 271 événements violents, soit 31% contre 20% en 2025. Les arrestations de mineurs représentent aussi 20,5% du total, en hausse par rapport à 16% l'an dernier. Autre phénomène préoccupant, les saisies d'armes airsoft. 65 ont été saisies en seulement 7 mois, dont 23 chez des mineurs. Depuis 2024, la police saisit aussi en moyenne 2 armes à feu par semaine à Québec.
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0: Ouais, parce que malgré toute cette politique qui nous accapare énormément de temps, il y a quand même le reste à dire qu'en fin de semaine, puis moi, c'est un de mes trucs depuis toujours, là, quand tu veux te décrocher, mets-toi dans le sport, mets-toi à face dans le football, puis là, tu réalises que les Eagles gagnent, les Cowboys perdent, tout va bien.
1: Oui, hein?
0: C'est une belle journée, ça, aujourd'hui.
1: Est-ce que tu haïs plus les Cowboys que tu aimes les Eagles? C'est pas pareil, ça.
0: C'est quasiment égal.
1: Ah oui, hein? Les haïs pas pires.
0: Moi, je disais,
1: je
0: mon,
1: les Eagles, pas mal.
0: Mon gars, prend pour les Eagles parce qu'il n'y a pas le choix. Mais
1: c'est ça, ouais.
0: Je disais hier qu'une mauvaise saison des Eagles peut toujours être compensée par une encore plus mauvaise saison des Cowboys.
2: Ah.
1: À se comparer, on se console.
0: Absolument.
1: Oui.
0: Ben, on peut commencer avec ça, Ray. La oui, NFL, c'est parti.
1: Oui, beaucoup de points hier, d'ailleurs. Le premier dimanche, là, il y a eu beaucoup, beaucoup de points. Les offensives étaient au rendez-vous. Puis... j'ai aimé voir les Bears marquer 59 points. Moi, je pense que les Bears de Chicago, c'est une équipe à surveiller cette année. Tu as parlé des Cowboys hier contre les Giants à New York. Peut-être que les équipes de New York vont être un peu meilleures cette année dans la NFL. Ça fait longtemps que les deux équipes n'ont pas eu de bonnes saisons.
0: Les deux ont
1: surtout
0: gagné.
1: Les Giants. Ouais, les deux ont gagné leur premier match. C'est pas arrivé depuis 2009. Les Giants vont être meilleurs que les Jets, là. Puis hier, les Giants ont un nouvel entraîneur. Tu sais, des fois, ça peut prendre juste ça, une nouvelle façon de faire. Puis c'est John Harbaugh maintenant qui est le coach des Giants. Ils ont quelques très bons jeunes joueurs. Puis lui, il arrive avec une mentalité différente. Il y a beaucoup d'excitation pour les Giants cette année. Bien hâte de voir ce que ça va donner. Puis pour le reste, bien, ce soir, il y a un Monday Night Football très attendu entre les Broncos et les Chiefs de Kansas
0: Grosse
1: City.
0: Game,
1: moi, ma curiosité, c'est le quart des Chiefs, Patrick Mahomes, qui s'est blessé sérieusement un genou au mois de décembre dernier. Et puis, on n'était pas certain qu'il allait débuter la saison cette année, mais il sera à son poste ce soir. Maintenant, j'ai hâte de voir l'impact de cette opération-là, parce que Mahomes, une de ses qualités, c'est de se déplacer, d'être mobile, de se défiler devant la couverture devant lui. Est-ce qu'il est encore capable de le faire? Est-ce que ça change un petit peu pour lui la façon de jouer? Donc, j'ai hâte de voir ça. Puis c'est deux très bonnes équipes.
0: Parce qu'on l'a pas vu encore, Mahomes, là.
1: Non, il n'a pas joué en match pré-saison. Et puis.
0: C'était quoi son opération?
1: Au genou, le croisé antérieur.
0: Le fameux croisé.
1: Ça prend entre 9 et 12 mois.
0: Ben,
1: il a été opéré au mois de décembre. Yeah. Ça fait 9 mois là. Ça aurait pu prendre 12 mois. Ces athlètes-là sont un peu. Une opération pour eux par rapport à nous, mettons, là. Eux ont plus de chances de se remettre plus rapidement.
0: Oui, ben, puis ils ont l'entourage là, qui va avec. Ils ont du physio en masse.
1: Oui.
0: Mais ça, c'est-tu le genre d'opération qui revient plus fort après ou tu restes avec une espèce de fragilité? Parce qu'on l'a vu, tu sais, je pense qu'au hockey, là, c'est Markov, je pense. Là, lui, ça a lâché 2-3 fois. Là.
1: Oui. Tu reviens assez fort. Maintenant, est-ce que tu reviens comme avant?
0: Pas sûr, hein?
1: Non, pas certain de ça. Pas certain de ça. Ce qui est bon, c'est que ça sauve des carrières. Mais est-ce que tu reviens le joueur que tu étais avant? Pas tout le temps. Vraiment pas tout le temps.
0: Puis dans la confiance, même des fois, ça peut jouer. Là, la milliseconde d'hésitation.
1: Certains. C'est dans la tête. C'est souvent mental, ça, cette affaire-là. Il va avoir hâte de se faire frapper. C'est bien plate à dire, mais il va demander à ses chums, peut-être, avant le match, « Frappe-moi donc un peu, là, cours après moi, voir ce que ça donne. »
0: Rends-moi des jambes un peu. Là.
1: Après ça, les autres, ils ne demanderont pas la permission. Là. L'équipe de l'autre bord, ils ne demanderont
0: pas
1: la permission.
0: Non, les autres, ils n'auront pas besoin d'avoir...
1: Peux-tu te frapper? Non, c'est pas ça. Il va avoir une cible dans le dos. Puis, mais c'est bien parti. La NFL, tu disais que c'est pour se changer les idées. Ben oui.
0: Ah, ça marche.
1: La NFL a repris possession des dimanches.
0: Ah, hier, pendant plusieures heures. Je n'ai pas pensé pas en tout à Christine Fréchette. Ça a super
1: c'est
0: bien
1: ça,
0: été. Hockey aussi qui s'en vient. D'ailleurs, on en parlait pendant la pause. Les Remparts, ça débute cette semaine.
1: Sur la route cette semaine. À Sherbrooke vendredi, à Chicoutimi dimanche. Ensuite, la semaine prochaine, c'est le début de la saison à domicile. Ce soir, c'est la présentation des joueurs. Je fais une petite pub comme ça. C'est à la cage au sport de Le Bourgneuf. Mais dans les faits, c'est la 30e saison des Remparts. Il y aura plusieurs activités cette année. Et c'est une équipe qui fait partie des 4-5 meilleurs sur papier en début de saison. On verra comment ça va se dérouler, mais il y a moyen d'être excité par la formation des Remparts 2026-2027. Sur papier, c'est une très, très bonne formation. La meilleure depuis l'année de la Coupe Memorial 2023, c'est certain. Il y a quelques bons jeunes joueurs, le Myers, Cantlebury qui se joignent à l'équipe. Des vétérans comme Quinn, Dagenais, Dénigé qui revient devant le filet. Donc, il y a beaucoup de beaux prospects avec les Remparts cette année.
0: Puis en plus, quand on l'écoute en diffusion, c'est votre honorable Ray qui fait la description des matchs. Combien de
1: tièmes
0: saison?
1: 23e.
0: Hey, sur 30?
1: Ou sur 30, oui.
0: Colin!
1: Les premières années, c'était la suite des Harfans. Vous allez vous en souvenir. Ça avait commencé au Peps. Rapidement, ils sont déménagés au Colisée parce que le Peps était devenu ouais. trop petit. Ça, c'était avec Simon Gagné et Éric Chouinard.
0: Quand ils jouaient,
1: très bonnes équipes, oui, c'est ça. Ensuite, ben, les Remparts sont, sont
0: ensuite,
1: devenus...
0: Là, écoute, Patrick Roy puis tout.
1: Patrick
0: puis
1: est
0: tout,
1: venu
0: là.
1: Diriger l'équipe, c'est ça. Puis on est là.
0: 30 ans, même âge que Radio X. On fête les 30 ans, fin des années 90.
1: Totalement.
0: C'était oui. bouillonnant dans ce temps-là, à Québec. Puis ben là, on va switcher sur la Ligue nationale. Hey, là, il y en a qui sont mêlés. Là.
1: Oui.
0: Ah, là, il y en a qui savent plus où donner de la tête.
1: Faut l'applaudir.
0: Là, faut-tu applaudir Chris Kreider, le gars qui a blessé Carey Price en pleine série
1: bon
0: éliminatoire.
1: Mais
0: là, il va avoir le bon chandail. Là, il y en a qui faisaient des blagues puis qui montraient son nouveau chandail puis il portait le numéro 31.
1: Ça aurait été incroyable. Ça aurait été incroyable.
0: Arrête!
1: Un clin d'œil.
0: Ça aurait été incroyable oui. dans le mauvais sens.
1: Oui, vraiment. Mais c'est une bonne acquisition pour le
0: ben
1: pour
0: moi,
1: le
0: moi je suis de ceux... Tu sais, moi, Brad Marchand, avec les Bruins,
1: oui.
0: c'est un de mes joueurs que je détestais le plus.
1: Oui.
0: Mais si tu me demandais, tu le prendrais-tu dans ton équipe?
1: C'est ça.
0: Ça me prenait pas une demi-seconde de répondre.
1: Oui, certainement.
0: Ben oui.
1: Pour plusieurs raisons, c'est une bonne acquisition. Premièrement, il ne coûte pas trop cher. 2,1 millions.
0: Ouais.
1: Puis avec des bonnies, ça peut s'étirer jusqu'à 5 millions.
0: Mais c'est un an.
1: C'est un an.
0: C'est ça.
1: C'est un an. Donc, si ça ne marche pas, pas pires amis, mais... C'est pas trop cher payé dans les termes du hockey. Là, on parle de millions comme si c'était 20 piastres trouvés à terre.
0: Ouais.
1: Là, mais c'est ça la réalité.
0: Ben pour
1: du
0: le
1: hockey.
0: Marché, c'est pas cher.
1: C'est ça.
0: C'est un deal.
1: Il remplace Gallagher.
0: Ouais.
1: Dans le fond, le Canadien avait besoin d'ajouter un peu d'expérience. Kreider a 35 ans. Il a une quinzaine d'années d'expérience dans la Ligue. C'est très bon. Moi, je pense que le joueur qui va le plus profiter de Chris Kreider, c'est Juraj Slafkovský. C'est un peu le même genre de joueur, le gros
0: ouais,
1: bonhomme.
0: Prendre la place.
1: Plus physique, prendre la place, va devant
0: le filet. Je te dirais même, il y a un degré de cockiness un peu plus élevé. Là.
1: Oui, oui, mais ça s'apprend, ça.
0: Oui, oui, oui.
1: Kreider, il va donner des trucs à Slafkovský, ça, c'est très bon. Et puis moi, la raison principale pourquoi c'est une bonne acquisition, c'est Martin Saint-Louis connaît très bien Chris Kreider.
0: Ça il
1: devient
0: a joué
1: pratiquement,
0: avec.
1: Oui, ça devient pratiquement un autre entraîneur adjoint pour Martin Saint-Louis. Mais dans le vestiaire, c'est deux amis dans la vie de tous les jours, Kreider et Martin Saint-Louis. Donc, pour toutes ces raisons, c'est une bonne acquisition pour le Canadien. Puis, JC, ça va calmer un peu la température parce que je sentais les partisans du Canadien déçus de l'été de Ken
0: ouais.
1: Hughes parce qu'il ne s'était rien passé. Donc, juste ça fait passer le mercure un petit peu.
0: Ben, c'est sûr que c'est pas... Mais encore là, je dis ça, mais même, je me demande à sa dernière saison, mais ce gars-là, il y a 2 ans, je pense, il était dans le 30 buts. Là.
1: L'an passé, il a marqué 22 buts
0: bon,
1: avec Anaheim.
0: C'est pas mauvais.
1: Pourquoi hein? il est disponible? C'est une excellente question.
0: Ouais, la chicane. Hein?
1: Ben, la chicane et le contrat. Souvenez-vous du contrat que Leo Carlson a signé avec Anaheim à 18,5 millions de dollars à cause de l'offre hostile de Daniel Brière des Flyers pour aller mettre la main sur le joueur des Ducks, Leo Carlson. Les Ducks d'Anaheim se sont retrouvés à pu avoir d'argent pour signer un gars comme Chris Kreider. Donc, c'est pas qu'ils l'auraient pas pris, c'est qu'ils ont plus d'argent sur le plafond salarial parce que Carlson touche trop d'argent puis parce qu'il faut qu'il signe Cutter Gauthier. Donc, ça veut pas dire que Chris Kreider est plus capable de jouer dans la Ligue, mais les Ducks d'Anaheim sont plus capables de le rentrer dans leur plafond salarial. Puis c'était une belle occasion. Kent Hughes a sauté sur l'occasion. Jeff Gorton le connaît bien également. Donc, l'autre chose, c'est que oui, ils vont chercher le joueur de hockey, mais la personnalité, puis ça, j'ai aimé ça ce matin, Martin Saint-Louis, tournoi de golf du Canadien, il a plus parlé de la personne, Chris Kreider, que le joueur de hockey. Pis c'est important, ce GC.
0: Ouais.
1: Le Canadien a besoin d'un bon mentor, d'un grand frère pour tous ces jeunes joueurs-là. Le Canadien, c'est une jeune équipe. Là. Si je me trompe pas, c'est la plus jeune ou la deuxième plus jeune équipe de la Ligue nationale de hockey avant l'acquisition de Kreider. Ça fait que lui, il va être là, il a l'expérience, il a le millage. Et puis, c'est une superbe acquisition pour le Canadien.
0: Tu vois, mettons que j'enlève sa dernière saison avec les Rangers parce qu'il a été blessé pas mal, mais sa dernière saison complète, ça fait pas si longtemps, 2024. Là. 39 buts, 36 passes, 75 points.
1: Je pense qu'on peut s'attendre à une quinzaine de buts de Chris Kreider. Moi, je crois pas qu'il va jouer sur un deuxième trio
0: ben,
1: régulièrement.
0: C'était ma question. Tu le mettrais où, toi?
1: Il va se promener. Il va se promener. Ça va être le couteau suisse de Martin Saint-Louis. Il va avoir des blessures.
0: Carrément le Gallagher de la gang.
1: Oui, il va... Oui.
0: J'en reviens à ce que tu disais. Là, mais...
1: Il peut jouer... Il y a peut-être un soir, le Martin Saint-Louis, un 2 matchs en 2 soirs, mettons. Là. Chris Kreider a 35 ans, puis c'est plus une fleur du printemps du tout. Là. Mais Saint-Louis va peut-être diminuer son temps de glace, va le faire jouer sur un 4e trio, du temps en avantage numérique. Puis 2 soirs plus tard, ben peut-être le goût de relancer Demidov ou Slafkovský.
0: Ça va être une police d'assurance.
1: C'est ça. Avec Newhook, avec Kapanen... avec Bolduc qu'on a signé
0: Bolduc qui a fini par re-signer.
1: Tous ces joueurs-là, moi, je pense que c'est un melting pot. Il y a 4 joueurs qui vont jouer sur les 2 premiers trios du Canadien, c'est sûr, c'est-à-dire Suzuki, Caulfield, Slavkovski, Demidov. Après ça, il va se promener dans sa sauce, Martin Saint-Louis. Des fois, la sauce à spag, t'enlèves de l'épice, t'en mets un petit peu plus. Tu peux rajouter des tomates de temps en temps.
0: Ouais.
1: Tu peux faire ça différent, ta sauce.
0: On n'est plus à l'époque où tes 4 lignes étaient figées dans le ciment. Là.
1: Exactement.
0: Puis quand il y avait un changement, tout le monde capotait. Là.
1: Beaucoup des duos.
0: Ouais.
1: Demidov, Slavkovski.
0: Puis tu complètes.
1: Caulfield, Suzuki. Ouais. T'ajoutes un autre joueur avec ces gars-là.
0: Petite affaire concernant Bolduc. Bolduc a signé 4 ans. Donc, ça démontre clairement une certaine confiance.
1: Oui.
0: 4 ans, 4,2 par année.
1: C'est beaucoup.
0: Pourquoi ça a été si long? C'était quoi le bug?
1: C'est une excellente question.
0: Il attendait de signer quelqu'un d'autre?
1: On s'est posé la question. Non, moi, je pense que c'est le jeu de la négociation, JC.
0: OK.
1: Je pense que en bout de ligne, ma lecture, c'est que le clan de Zach Bolduc ont gagné cette négociation-là. Pas une grosse victoire, là, mais parce qu'à la fin de ce contrat-là, Zach Bolduc, dans 4 ans, a maintenant l'autonomie complète. Il fallait qu'il joue 4 autres années avant d'atteindre l'autonomie complète. Moi, je pense que le Canadien aurait aimé le signer pour un petit peu plus longtemps, à peu près dans les mêmes termes que tous les autres, 6-7 ans, puis le garder avec l'équipe à un montant qui n'était peut-être pas à 4 millions par année. On aurait peut-être offert, tu vois, ce contrat-là, au total, c'est 16,8 millions sur 4 ans. Moi, je pense qu'on a offert à Bolduc 20-21 millions sur 6-7 ans.
0: Ouais.
1: C'est ça. Maintenant,
0: ça venait à 3 points quelques.
1: Pourquoi je dis que Bolduc a gagné la négociation, c'est que dans 4 ans, c'est l'autonomie complète. Et là, habituellement, quand tu as une belle carrière dans la Ligue, ce troisième contrat-là, c'est ton meilleur.
0: C'est ton jackpot.
1: C'est ton plus lucratif.
0: Ouais.
1: 5, 6, 7 millions par saison. Mais je pense que la communication était bonne entre les deux clans. Puis t'essayes. C'est une négociation.
0: Ouais, exact.
1: Kent Hughes, il veut pas payer trop cher. Puis de l'autre côté, ben on pense qu'on a une certaine valeur. Puis c'est Pat Brisson, l'agent de Zach Bolduc, qui connaît pas mal la poutine.
0: Lui,
1: il connaît comment ça marche.
0: Il sait comment naviguer sur le fleuve.
1: Puis Kent Hughes aussi sait comment ça marche. Un bout de ligne, tu dis OK.
0: Ah, puis Gorton aussi. C'est une gang d'agents, finalement. Là, ben oui.
1: Faut qu'on s'entende, mais c'est une bonne nouvelle que Zach reste avec le Canadien. C'est un petit peu plus d'argent que je pensais, honnêtement.
0: Ben, tant mieux pour lui.
1: Il va falloir qu'il livre, là, Zach Bolduc.
0: Effectivement. Mais ça, la saison commence, on va voir ça. Petit mot, on n'a plus bien bel temps, mais petit mot sur les capitales. Oui. Moi, je l'ai fait tantôt, mais écoute, on peut pas toutes les gagner, Ray Manley.
1: Toute bonne chose a une fin. Toute l'année ou presque, Patrick Scalabrini, le gérant des capitales, a dit
0: il
1: nous manque des lanceurs. Et là, ben,
0: ça a paru.
1: Ils ont perdu 16 à 8 la dernière
0: absolument.
1: Partie.
0: Absolument. Et le lanceur partant, clairement, Perez, là, ça n'a pas fait.
1: Ça n'a pas fait. Mais il reste. Puis je pense que c'est Charles Demers des capitales qui a dit que c'est une bonne chose pour la Ligue
0: c'est
1: en
0: vrai,
1: général.
0: C'est vrai, c'est vrai. On se retrouvait quasiment au même titre que dans le temps de la CANAM, qui avait seulement 6 équipes. C'est parce qu'à un moment donné, si tu as le même champion pendant 7 ans consécutifs, ta ligue, c'est de la chenoute.
1: C'est ça.
0: Tu sais, à un moment donné, il faut que ça prenne un peu de compétition.
1: Et c'est toute une saison que les Capitales ont eue.
0: Tant mieux, regarde. Ottawa continue.
1: À l'extérieur. Puis, oui,
0: c'est ça. Voilà.
1: Ça va être la chance aux autres.
0: Merci, Ray.
1: Un plaisir.
0: Toujours un plaisir.
1: Hey, ça sert à se sortir un petit peu du quotidien.
0: Regarde. 15 minutes, j'ai pas pensé à Christine Fréchette.
1: Oui.
0: Regarde comment tu me fais du bien, Ray.
1: T'es venu avec un sourire d'en face.
0: Ben, regarde. Là, on retourne là. Mais patati, là.
1: Oh, oui.
0: Ça aussi, ça m'aide.
2: Hein, le hockey?
0: Ah, c'est
1: le Canadien dans 2 semaines.
0: Dans
1: le
0: deux
1: camp
0: semaines.
1: D'entraînement n'est pas très long, là.
2: OK.
1: Le 29 septembre.
2: On est dû. Ah,
0: ouais,
2: là.
0: Ouais,
2: c'est long.
0: Ah, mais moi, si tu veux, le football est commencé. Fait que je suis capable de gazer un peu.
2: Vous autres, vous êtes excités par ça, mais moi, je.
0: Tout à haute, là.
1: Le football, c'est zéro comme dans Wallet.
0: C'est exactement ça.
2: Non, j'écoute le Super Bowl quand même.
0: Elle fait semblant d'être une professionnelle d'une semaine avant, là.
1: Je te fais une parenthèse. J'avais dit ça dans une émission de sport. C'est zéro comme dans Wallet. Il y a une Mme Ouellet qui m'avait appelé, qui m'avait dit, Monsieur Cloutier, vous arrêtez ça.
0: Oui, c'est vrai que c'est insultant.
1: Mmh.
0: On avait un collègue ici qui le disait souvent.
1: J'ai arrêté après ça.
0: Il est plus là.
1: J'avais pas pensé à ça.
0: Hein? Ben, j'espère.
1: C'était là, pas tu viens du de tout le dire. Une insulte envers les Ouellet.
0: Ben, zéro comme dans Ouellet. C'est quoi le rapport?
2: Ouais, pourquoi pas?
0: Pourquoi pas zéro comme dans Ouimet?
2: Ouais.
1: Ça aurait pu être Ouimet.
2: Ouais.
1: Mais là, ça aurait été Mme Ouimet.
0: Merci, Ray.
1: Salut.
0: Hey, bonne semaine. On revient.
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1: 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Hey, c'est moi ça. 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
0: Ah ouais, 13, 14, 15, 16, 14:35. Ah,
2: puis,
0: on laissait faire.
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0: Ouais! Alléluia.
2: Alléluia. Hey.
0: Alléluia. Quoi?
2: Alléluia.
0: J'étais parti, là. Quoi, tu dis hey?
2: Alléluia.
0: Ouais.
2: Chante comme Céline, trouvez pas.
0: Ah! As-tu chanté ça?
2: Yeah.
0: Hey, Céline!
2: Ben, Céline a fait.
0: Et j'ai entendu parler de Céline, c'était non sollicité, en fait.
2: Retour après 6 ans, c'était partout. Là. J'ai pas le choix d'en parler, c'était partout.
0: Radcan a envoyé du monde.
2: Ben oui, c'est normal.
0: Ben voyons donc.
2: C'est Céline, c'est notre diva québécoise.
0: Le gars passait la semaine à Paris.
2: Ben oui, ben moi aussi.
0: Pour jaser avec les fafans de Céline.
2: Moi, je voulais, mais Phil me disait, on n'a pas le budget. Come on,
0: d'après
2: patron.
0: D'après moi-même, avec le budget.
2: Ben moi, j'ai arrêté. Hey, oh
0: oui,
2: là, j'ai regardé ça.
0: Moi aussi, Pat, hey, j'aurais été
2: ben
0: là,
2: oui.
0: Une semaine à Paris là,
2: hey, là,
0: pour jaser avec des matantes qui chantent du Céline sur le trottoir. Hey,
2: imagine Max qui pose des questions. Un vox pop de Max à Paris, ce serait grandiose. Donc, la presse étrangère qui parle d'une résurrection artistique, c'est rapporté par la presse. Donc, Céline qui est de retour après plus de 6 ans. Shania Twain était là, entre autres, à son spectacle de ce week-end.
0: C'est vrai qu'elle revenait de loin, quand même.
2: Comment? Ben oui,
0: Céline en revenait de loin.
2: Le syndrome de la personne raide.
0: Ouais.
2: Ça, là, ça attaque les cordes vocales.
0: Puis elle a l'air, excuse-moi, mais en pleine forme, là, Céline. Là. Non?
2: Ben, tu sais, la forme, c'est relatif. Hein?
0: Ben non, mais c'est sûr qu'il y a 6 ans qui se sont écoulés, puis dans des années, disons, comment je dirais ça poliment, là, des années primordiales.
2: Oui, ben là, c'est sûr que...
0: À l'âge qu'elle a, 6 ans, ça paraît plus qu'entre 20 et 26. Là.
2: Elle revient de loin.
0: Oui.
2: Il y a eu des concessions de fait sur sa voix. Tu sais, quand on écoute les différents... Quand on écoute les différents clips, on voit bien
0: ah, ouais.
2: Que c'est plus aussi haut qu'avant.
0: Elle monte plus.
2: Plus aussi haut, mais elle fait des accrès. Mais là, c'est là que je vais créer une controverse. Parce que là, tu vois, on dirait que la presse, je parle du journal La Presse, s'est dédouanée en disant, voici ce que les autres médias du monde entier...
0: On ne veut pas être celui qui le rapporte.
2: Exactement.
0: Qu'on le fait dire par les autres.
2: Exactement. Comme par exemple Télérama qui dit, malgré quelques fausses notes, sa voix est toujours saisissante.
0: Oh.
2: Il y a eu des fausses notes. Et là, si
0: on ne nous les a pas montées à Radio-Can.
2: Ben, si quelqu'un relève qu'il y a eu des fausses notes, c'est comme l'affaire de Trump. Ça. Si tu dis, ah, ben c'est pas fou, ça, ben c'est ça, t'es profond.
0: Non,
2: mais
0: c'est.
2: Non, mais là, c'est pas
0: c'est
2: ça.
0: Tannant.
2: Fait que là, c'est pas que. Maintenant, tu te dis, ouais, il y a eu des fausses notes.
0: Faut tout le temps être noir ou blanc. Là.
2: Ben c'est ça, tu l'aimes pas.
0: Ouais,
2: c'est bien,
0: on sait bien.
2: Hein, t'as trop pas botte. Non, mais je suis pas.
0: Elle a l'âge qu'elle a.
2: Oui, c'est ça. Puis de où qu'elle vient. Non, non. Ça n'enlève rien. En passant.
0: Ben, elle vient de Charlemagne.
2: Ouais.
0: Ben oui, je sais.
2: La mise en scène, elle est spectaculaire. C'est saisissant de beauté. Là, vraiment, franchement, ces costumes, là, j'ai regardé ça à un moment donné. Je parlais de ça avec mon chum. Il trouvait ça plus ou moins intéressant. Mais finalement...
1: J'étais avec toi, Mike.
2: Oui, mais à force d'en parler, j'écoutais des bois, puis t'es comment, crime?
1: Moi, je pense que j'ai fait ça pour te faire plaisir.
2: Peut-être.
1: On se connaît entre hommes.
2: T'es un bon gars.
1: Eh oui. Mais, il aime sa femme.
2: Les costumes étaient. En passant,
1: pourquoi
2: c'est
1: tu dis costumes? Hein?
2: Parce que, je veux dire, elle avait différentes tenues, là, okay. Puis ça s'approche
1: costume,
2: pas mal. Costumes,
1: ça fait un peu comme un clown
2: non,
1: ou
2: déguisant
1: en éboueur.
2: Non, mais. C'est,
1: son costume d'infirmière.
2: C'était magnifique, là. Tu sais, à un moment donné, elle porte un espèce de haut tube en cuir, style comme si c'était métallique un peu, là, tu sais, là. Oui, exact.
1: Un peu.
2: Avec toujours en...
1: Mère sévère.
2: Mais moulé. C'est comme si on avait moulé son corps. Ça fait qu'il y a toujours ses hautes. On voit son nombril.
1: Ben oui.
2: Mais je trouvais ça audacieux, mais je me disais...
1: C'est juste ici qu'on aura entendu ça, hein?
2: Oui, et je sais
1: Céline
2: qu'il y aura
1: pas... Céline a l'air toujours sur les hautes.
2: Oui, mais c'est ça le haut. Qu'est-ce que je te dis? Ils l'ont moulé avec les phares allumés.
1: Ça pine par en haut.
2: Ben oui, c'est ça. Elle disait, oh my God, tu sais, je vois pas bien là, le soir. Ouais. Fait que, ouais, on allume les lumières.
1: Ça, c'est
2: haut. Exactement, les lumières étaient bien allumées. Mais, je veux dire, ça y va très bien. Ça y va comme un charme. Mais moi, je regardais juste ça, là. Je me disais, ah, crime, c'est audacieux quand même. Mais je trouvais ça magnifique, tu sais. Mais sa voix a changé. Ça, là, il faut l'admettre.
1: Elle est plus basse.
2: Elle est plus basse aussi. Et puis là, on va y aller avec... Ben, premièrement, là, voici son solo, son retour, entre autres, là, parce qu'évidemment, elle a parlé à son public. Son public était là, en pamoison avec elle, devant elle. Et voici ce qu'elle a dit.
4: Je dois vous avouer quand même que le chemin était rocailleux. La route plus longue que prévu. Avec des escales non planifiées. Mais je me suis accrochée.
1: Mais qu'à tout le jour, l'air est intense, qui est intense. Oui.
2: Mais c'est une grande comédienne.
1: Oui.
2: Moi, je ne bois pas tout ce qu'elle dit et je me dis qu'elle est une... Tu sais, au fil des années, à un moment donné, là, je sais pas à quel point... Je sais pas quand Hélène est véritablement émue de « Voici, je joue la comédie ». Je suis pas capable de déterminer. Tu sais, avant, il me semble que c'était plus... Maintenant, elle est tellement bonne qu'on dirait qu'elle est devenue son personnage. Je sais plus c'est qui, la
1: Céline. Elle a plusieurs personnages. Elle a Céline l'intense.
2: Oui.
1: Elle a Céline québécoise. Ouais. Hey, nous avons mangé des green cheese, la gang. Elle a la Céline américaine.
2: Hot chicken.
1: Poutine. Elle a Céline américaine avec son accent parfait en anglais. Ouais. Toujours. Elle a comme des personnages. Là, était Céline intense.
2: Oui.
1: Je suis tellement ému.
2: Il m'énerve un peu, ce côté-là, parce qu'il est over-intense.
1: Ah, elle était intense.
2: Mais même maintenant, là, je la voyais aller là, dans la rue.
1: Elle m'a failli dire, tu sais, quand c'est « Céline, c'est Fouriel! » Je suis intense.
2: Ouais, je sais pas si elle aurait dit « Voyeur ».
1: Non, en sortie. Ou... Ouais.
2: Oh, s'il vous plaît, laissez-moi parler. Tu sais. Non, tu sais, c'est ça, là, c'est un peu over-dramatique. Puis c'est tout le temps un peu ça là, qu'elle dégage ou à chaque fois qu'elle ouvre
1: la bouche.
2: Ça veut
1: dire je suis contente d'être là.
2: Ouais, la route est rocailleuse.
1: Elle était longue.
2: Je me suis perdue. Je suis revenue. Tu sais, puis c'est pas si, mettons, à ce moment-là, tu te dis, ah, tu sais, je comprends. C'est juste que, tu sais, elle rencontre ses fans, puis comme, ah, oh, je suis tellement heureuse que vous soyez là. Oh, pouvez-vous répéter? Tu sais, c'est tout le temps un ton méga
1: intense.
2: Ah, je trouve que. Je sais qu'on l'a
1: pas
2: droit de
1: dire ça. Mais
2: je pense
1: que c'est une personne intense.
2: Non, mais je trouve que ça fait Céline, ses pilules. Puis j'aimerais... Ah. Je sais qu'on n'a pas le droit de dire ça au Québec. On n'a pas le droit, il y a comme... On peut le dire sur Britney Spears. On peut le dire sur n'importe qui,
1: sur n'importe qui
2: n'est
1: pas québécois. Là.
2: Puis peut-être que, je veux dire, elle n'a pas le choix de l'être aussi. J'ai aucune idée. Puis je dis pas ça là, pour l'insulter gratuitement. Mm. Je dis ça juste parce que moi, j'aime ça quand même. Parce qu'à chaque fois que je regarde une vidéo de Céline, je vous l'ai déjà dit, je le radote, mais j'aime ça. Il y a tout le temps des anciennes vidéos de Céline qui retentissent dans mes affaires, dans mon algorithme. Puis je fais comme, hey, c'est complètement deux personnalités différentes.
1: Ouais, ouais.
2: La Céline actuelle versus
1: Céline qui n'était pas sortie du Québec versus la Céline américaine. Ouais. Déjà là, on avait vu un méga clash, mais comme tout le monde fait semblant que ça n'existe pas.
2: Exact. Tu sais, c'est comme s'il y a eu peut-être... En fait, je pense qu'il y a véritablement eu un avant-après René Charles. C'est-à-dire que même avec René Charles, elle faisait des entrevues avec Julie Snyder, puis il y avait du fun. Puis même si elle était comédienne un peu dans le temps, je trouve que...
1: Ah, mais moi, ça, je pense qu'elle revient au Québec, elle reprend tout de suite son personnage.
2: Ben, ça fait longtemps qu'elle
1: est
2: pas venue.
1: Céline québécoise!
2: Oui,
0: ça fait longtemps qu'elle est pas venue.
2: Ben, j'ai l'impression qu'elle va être Céline intense.
0: Ah, tu penses? Ah, moi, je pense qu'elle retombe tout de suite dans ses bottines en cape de robeur.
2: Alors, voici la controverse. C'est-à-dire que là, pendant que tout le monde disait que ses internets, que c'était malade, c'était incroyable, tu sais, le All By Myself, là, qui est une chanson.
0: Oui, ça, c'est la note qu'il faut tenir. Là.
2: C'est la note qu'il faut tenir. Puis là, là, regardez bien, on va y aller ensemble, OK?
0: L'as-tu manqué?
2: Ben, en fait, la note en question, pile poil dessus.
0: OK.
2: C'est ça qui est étrange.
0: Ah,
2: parce que juste pre-tape. Avant, la note en question, c'est rocailleux,
0: ouais.
2: Comme elle mentionne.
0: Fait que c'est rare que tu arrives rocailleux avant un jump et que tu finis ça en backflip là, parfait. Là, ouais,
2: là, on dit
0: ouais, je comprends.
2: Il n'y a pas de lip-sync, il n'y a pas de lip-sync, il n'y en a pas, puis il y a chante, puis il y a. Ouais, OK. Ouais. Moi, je me pose des questions quand même.

0: Hey, mais écoute, je ne l'ai pas entendu mille fois, cette tune-là, là, mais déjà, je le sais, un est vraiment moins haut qu'il était.
1: Mm-hmm. Ben, juste pas dans le même ton. Là. Le matin, là, je remets juste le début. Ouais. Là. C'est correct, là, on jase, OK? C'est ouais. Parce que je sais que c'est, Céline, c'est une intouchable ici, là, mais je le ferai pour quelqu'un d'autre. Tu sais, fait que. Et là, voici c'est pour... la finale.
0: Ouais. Elle est un peu plus haute, par exemple.
1: Oui, ah, je sais pas. Elle est pas aussi claire que.
0: Non, c'est vrai. C'est vrai que l'autre était vraiment sa note. Ouais, t'étais même pas capable.
1: Ben oui, je l'admets que je suis pas capable, mais je me suis dit, ah, tu sais, la perfection, je pense plus qu'à. Puis tu sais, vive pas, là, le temps fait son œuvre aussi.
0: Clair,
1: là,
0: c'est clair. On va avoir 60 ans, là. Ben oui.
1: À plus 20. Là. Et là, voici c'est pour... la finale. C'est moins facile. Là.
0: Ouais. Elle est un peu plus haute, par exemple.
1: Oui, ah, je sais pas. Elle n'est pas aussi claire que.
0: Non, c'est vrai. Là. C'est vrai que l'autre était vraiment sa note. Ouais, t'étais même pas capable.
1: Ben oui, je l'admets que je suis pas capable, mais je me suis dit, ah, oh, tu sais, le. La perfection, je pense plus qu'à. Puis, tu sais, vive pas, là, le temps fait son œuvre aussi.
0: C'est clair,
1: là,
0: c'est clair. On va avoir 60 ans, là. Ben oui.
1: À plus 20 ans.
0: C'est ça.
1: Fait que, tu sais, je me disais,

0: Finalement, par contre, j'ai été conquise. Je me disais, excusez-moi, j'allais sacrer, mais ouais. C'est une machine. Oh. J'enlève rien de ça. Je trouve que quand elle présente quelque chose, elle le fait pas à moitié.
1: Ah non,
0: elle est dévouée. Mmh. On voit que son cœur, là, mmh. Tu sais, quelqu'un qui est pas capable, quelqu'un qui a décidé, moi, ma passion, là, même si je me plante 8 fois, ça va rester ça pareil parce que je suis pas capable de m'identifier ouais. à autre chose.
1: Ben, c'est ça.
0: Céline, c'est ça.
1: Ben, elle n'est
0: pas
1: d'autre.
0: Capable d'avoir.
1: Effectivement.
0: Elle n'a pas de plan B, puis elle n'aura
1: jamais.
0: Elle
1: ne peut pas être comédienne, elle ne peut pas. Ça va être ça.
0: Elle, c'est ça.
1: Elle
0: ne
1: partira
0: va faire
1: pas du shop. Là.
0: Fait que tu sais, ce qu'elle propose, c'est quand même. Tu sais, les images que j'ai vues, ça reste grandiose. Mm. Mais c'est pas vrai que. Il n'y a pas d'aide. Mm.
1: Salut, c'est Kevin.
0: Oh!
1: Moi, je suis très content que tu dises les choses, même quand c'est pas les Québécois, parce que moi, vous êtes pas gêné pour parler de mon grainage.
0: Non, on sait pas. Mais tu vas-tu aller voir Céline?
1: Je sais pas si elle va m'inviter. Mm.
0: Puis Céline, elle...
1: Peut-être si j'amène des homards bien grainés.
0: Des homards bien grainés?
1: On peut grainer toutes sortes de choses.
0: Mais c'est audacieux, un mort bien grainé. Je sais pas avec comment vraiment on s'en va avec ça, mais...
1: Faut avoir un peu de corne.
0: Ouais.
1: Faut s'entraîner.
0: Oui, c'est audacieux. Céline, elle est-tu pas loin? Et puis là...
1: Oui, je suis pas
0: là. OK.
1: Quand on parle de grainage, elle s'en va. Céline, elle se lève de building.
0: Bon, une autre affaire que je veux te dire, juste te dire en passant que les autorités sanitaires américaines ont annoncé que c'est la fin de l'épidémie de la diarrhée explosive.
1: Ah,
0: donc,
1: bon.
0: Pour ceux qui étaient là en ouverture.
1: Oui, Max. Parce que Max a été le dernier patient.
0: Ben, en fait, c'est ce qu'on pense. Là, c'est le dernier des patients parce que, bon, c'était les laitues iceberg qui avaient été rappelées en lien avec cette épidémie qui a fait, mon Dieu, des gens qui ont perdu plusieurs livres.
1: Ah non, ça a été explosif, comme ils disent.
0: Bien, c'est 13 000 cas de cyclosporose.
1: Quand même!
0: Puis la cyclosporose, c'est un parasite microscopique, OK? Ça provoque, dans le fond, une diarrhée aqueuse.
1: ça veut dire liquide.
0: Excusez. Accompagnée de selles fréquentes et parfois explosives.
1: Ah, c'est Max. C'est la fin de semaine à Max que tu me décris, là.
0: Ben, exactement, parce que lui, se tenait ses
1: rapports. C'est sûr qu'il a mangé une laitue américaine. Ben, en fait, on lui avait dit d'éviter les produits américains.
0: Exactement, ben, c'est ça qu'on lui a dit, mais il y en a. Tu sais, lui,
1: non, non. Boqué, tête de cochon. Lui, il me disait, ben, ouais. Est meilleure la laitue américaine.
0: Oui,
1: là.
0: Oui, puis elle était moins chère aussi.
1: Elle goûte plus la laitue.
0: Fait que là, l'affaire, c'est qu'on essaie de trouver comment ça s'est propagé, parce que le parasite, lui, là, c'est intéressant. C'est dégueulasse ce sujet, mais c'est quand même intéressant. Check bien ça.
1: Ouais.
0: Le parasite, il se transmet par les selles humaines. OK? Okay. Mais tu sais, tu comprends-tu que le iceberg...
1: Il a fallu que quelqu'un touche à des selles avant de toucher à des salades iceberg.
0: Ben, en fait, on ne sait pas comment les eaux usées auraient pu contaminer suffisamment d'aliments pour rendre malade autant
1: on
0: de personnes.
1: On le sait, là, tu viens de le dire. C'est un pas propre que taponner là-dessus les mains pas propres.
0: Oui, mais là, à un moment donné, il n'y en a pas... Y a pas
1: c'est tout... un taponneux en série.
0: Mais là, ça fait... Ouh, il y a quelqu'un qui... Je sais pas, mais il y a eu quelque chose.
1: Ils ont trempé la salade à mauvaise place.
0: Ben là, mais c'est ça. Hey,
1: 13 000 cas.
0: Mais là, c'est parce qu'on se dit. Parce que là, maintenant, au-delà de ça, je veux dire, tu aurais eu une contamination ou que si quelqu'un, maintenant, avait eu les mains pas propres. Là, tu comprends,
1: ouais.
0: C'est un lot de salade.
1: Non, là, c'était beaucoup de salade.
0: Donc.
1: Où l'eau était vraiment pas propre.
0: Exact.
1: Là. C'était de l'eau de
0: ben,
1: purin.
0: De l'eau contaminée.
1: Ben,
0: on
1: oui.
0: pense plus que c'était de l'eau contaminée.
1: Et on lavait
0: ben,
1: ça avec l'eau. Peut-être l'eau qui arrose les champs, là, qui n'est pas purifiée,
0: ben, oui.
1: rien. Là.
0: Oui, mais c'est ça. Mais ben, normalement, tu fais attention justement pour ne pas emmener plus de contaminants. Là. Fait qu'il y a,
1: hey, mais c'est terrible parce qu'on fait tellement confiance à ça. Ouais. À notre système d'alimentation, puis notre chaîne de provision, puis de. Mais c'est fou, une affaire de même, une erreur, puis hey, 13 000 hey, cas graves.
0: Deux décès. Une diarrhée explosive. Hey, c'est-tu poche comme mort?
1: Non, c'est épouvantable.
0: Tu sais, quand que...
1: Mort au bout de tes selles.
0: Ben, ouais.
1: Ouais, c'est dégueulasse.
0: Toute ta mère est morte de quoi? Ah, oh, diarrhée explosive.
1: Ouais. Non, non, c'est épouvantable.
0: Hey, c'est chien, là. C'est vraiment chien. Oh, deux là, morts, là. C'est le Michigan qui a été plus durement touché. Mais bref, tout ça pour vous dire que l'épisode de la diarrhée explosive là, du côté des États-Unis, c'est terminé.
1: Phew!
0: Bon, je peux terminer ou je peux pas terminer?
1: Ben, 30 secondes.
0: Ah, hey, juste à dire, longue histoire courte, on se transporte au niveau du Nouveau-Brunswick. C'est paru la semaine passée. C'est Hélène Thériault. On la connaît pas, mais elle, c'est une ingénieure. Elle est diplômée
1: c'est
0: ingénieure.
1: C'est pas la belle Hélène de la toune de Rock voisine,
0: là? Hey, c'est peut-être Hélène.
1: Ben là... Nouveau-Brunswick, allô.
0: Hey, c'est vrai.
1: La baie des chaleurs, Hélène.
0: C'est sûr qu'elle est plus jeune, là.
1: Ben, c'est ça.
0: Mais juste à dire que Hélène Thériault est passée devant l'Association des ingénieurs et des géoscientifiques du Nouveau-Brunswick. Je pense que c'est une première dans l'histoire.
1: Qu'est-ce qu'elle dit?
0: Ben, elle, c'est parce que elle est diplômée ingénieure,
1: ouais.
0: Mais elle est incompétente.
1: Je sais pas comment elle fait. Ah oui, je l'ai vu.

0: Je sais pas comment elle a fait pour avoir ce diplôme.
1: Hey, ses immeubles s'écroulaient.
0: Oui!
1: Ah non, c'était pas rentable.
0: 14 poursuites civiles qui ont été tentées contre elle.
1: Tout ce qu'elle faisait, ça s'écroulait.
0: Hey, des fissures d'un dalle de béton, ouais. Des fissures d'un fondation.
1: Ça a l'air que c'était une catastrophe.
0: Écoute, la ville de Caraquet la poursuit parce qu'elle est derrière la conception du centre des générations. Puis finalement, il faut tout renforcer, les éléments structuraux, les dalles
1: de
0: béton.
1: Tout en passant en arrière d'elle.
0: Les fondations. Et puis, elle a admis en passant devant la commission.
1: Oh, oui, elle l'a accepté. Puis elle a accepté qu'elle ne fera plus jamais ça de sa vie.
0: Ben oui, puis elle a déclaré elle-même, « Je suis inapte à exercer la profession d'ingénieur. » Et son droit d'exercer la profession
1: ben,
0: est révoqué.
1: Un diplôme?
0: Mais oui, il était diplômé. Mais
1: man, voyons, qu'est-ce qu'ils font là?
0: C'est une ingénieure de formation.
1: Qu'est-ce qu'ils nous forment dans les écoles?
0: Elle a été formée, puis je ne sais pas comment elle a réussi son examen final, mais chose sûre, son permis est révoqué, 14 poursuites, et tout ce qu'elle a touché au courant des dernières années s'effondre ou est fissuré.
1: C'est incroyable.
0: Hey, c'est une histoire d'horreur.
1: On dirait qu'elle travaille au gouvernement du Québec. Ah,
0: et c'est une femme.
1: Parce que non, mais là. Que, femmes, moi, j'en ai pas parlé pour ça. Là, je l'ai pas.
0: Ça chie de l'or.
1: Ben oui.
0: C'est ça. Mais non.
1: Ça prendrait plus de femmes.
0: L'incompétence, il y en a. Oui, ça prendrait plus de femmes.
1: Plus de femmes en ingénierie.
0: Hey! On peut être très bonne, OK? Elle nous fait mal, OK?
1: Je sais bien.
0: Mais
1: tu vois, moi, j'avais avant que tu le mentionnes, j'avais même pas pensé au sexe.
0: Je sais bien.
1: Il y a personne qui pense à ça, juste vous autres, les fuckies.
0: L'incompétence n'a pas de sexe.
1: Absolument. T'es pas bonne?
0: Ouais.
1: T'es pas bonne.
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3: Bon, ben nous autres, on va laisser notre place pour aujourd'hui. On va revenir demain. 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
4: Très plaisir.
3: Merci, Max. Merci, les auditeurs. Une chance que vous êtes là. Le retour s'en vient. À demain.
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5: Hey, c'est Jordan. Au baseball de la Ligue frontière, quoi dire de plus que merci pour tous les boys. Après 4 années à dominer le baseball indépendant avec 4 championnats consécutifs depuis leur arrivée dans la Ligue, la troupe de Pat Scalabrini est revenue à la réalité. Élimination au match ultime et victoire de 16-8 pour New York. Rien de mieux pour la santé d'une Ligue. On reprend ça l'année prochaine. Let's go Caps! C'est l'annuel et tant attendu tournoi de golf du Canadien aujourd'hui. Dans les nouvelles les plus récentes, le détesté Chris Kreider arrive à Montréal avec un contrat de 1 an, 2,15 millions de dollars. Zach Bolduc signe pour 4 ans à 4,2 millions de dollars. Et Martin Saint-Louis a prolongé son contrat comme entraîneur-chef pour plusieurs années. Hop, c'est vrai, Josh Anderson devient officiellement le nouvel assistant capitaine suite au départ de Brendan Gallagher. Clairement, le buzz canadien est revenu. Au baseball majeur, 6 jours de match pour les Blue Jays. Après une série remportée ce week-end contre les Orioles 2-1, les Tigers de Détroit sont en ville. Ça commence à 19h07 au Rogers Center. Et dans la NFL, Monday Night Football. Les Broncos seront au bruyant Arrowhead Stadium de Casey pour affronter les Chiefs à 20h15.
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24: Bon, là, ça va être une vraie semaine de 5 jours. Enfin, on va travailler. Ça va faire du bien.
25: Ben, c'est le niaisage, hey, là, ça se pogne le beigne.
24: Oui, les semaines de péquisse, là, de 4 jours, là, ça fera là. Ben,
25: ça fait un mois qu'on sort de vacances. Là. Hey. Ah oui, gorgé d'eau, bon travail.
24: Yes, on n'est pas des fonfons.
25: J'ai fait travailler dans la vie, le monde. Gagnez vos payes, puis travailler, arrêtez de niaiser sur
24: yes,
25: le divan.
24: Yes, sir. Comment va aussi Mélanie?
26: Oh, ça va assez bien.
24: Oui. Tu m'as l'air aujourd'hui assez allumé. Là. Je ne sais pas oui. Là, si tu as passé une belle fin de semaine à dormir, à refaire le plein, mais je te sens très, très allumé.
26: Oui, hier, j'ai rien fait.
24: C'est vrai que ça fait du bien.
26: Je me suis promenée avec mon chien plate. Non, c'est pas vrai, il est fin. Il ramène pas la balle, mais il est fin.
25: Ah, mais va t'en chercher un nouveau chien, promenée... t'en veux un autre.
26: Ah, hein? Ça passe pas bien, bien au conseil. Là.
24: Non, c'est pas...
26: Mais là,
25: si c'est ton chien, puis lui, c'est son chien, tout le monde va avoir son chien, tout le monde sera heureux. Tu
26: sais. Mais là, on a un chat-chien là, qui compense. Il nous suit. Il vient prendre des marches avec nous. Mais bref, ça fait du bien. On a fait visiter les studios aussi à... Pat, un fidèle auditeur qui rêvait de voir...
24: Pat, il l'a pas facile dans la vie.
26: Il est atteint de paralysie cérébrale depuis sa naissance, puis elle est tellement contente. Là. Vous avez pas idée à quel point il était fier de voir Yannick en action. Puis, ça a été notre journée
24: bravo.
26: Samedi.
24: Bravo à toi, puis Yannick.
26: Ben, le gros plaisir.
24: De donner
26: là,
24: du temps comme
26: c'est...
24: ça à des gens qui l'ont moins facile dans la vie. Puis ça, j'apprécie ouais. beaucoup ça.
26: Mais ça y a vraiment fait plaisir. Puis là, en tout cas, il est vraiment content. On est allé nourrir des écureuils. C'était très drôle. Mais non, ça a été un beau week-end. J'espère que vous en avez profité, vous autres aussi.
24: Et moi, on a reçu, je pense qu'on était à peu près une quinzaine samedi, ou peut-être 25 hier. C'était la fête à ma fille samedi.
25: Hey, 15, 20, ça fait du bon pareil.
26: Vous êtes-vous baigné?
24: 15, c'est bon. Oui, on s'est baigné.
26: Oh.
24: On était 3 sur 15 à s'être baigné. Moi... Liam, le petit.
25: Non, Jordan n'était pas là.
24: Jordan n'était pas là.
25: J'ai pas été invité.
24: Non, mais il y avait un Jordan.
25: OK.
24: Oui, c'était le fils à ma fille, à ma sœur. Il s'appelle Jordan, qui est arrivé chez nous avec sa première moto. Il a 16 ans, il a une moto sport.
25: OK.
24: Peux-tu 16 ans? C'est-tu... Ouais, c'est correct, 16 ans? C'est-tu 16 ou 17, en tout cas?
25: C'est bien 16-17. T'es correct. Hein? T'es supposé être correct.
24: Il est pas arrivé avec son...
25: Char, tu portes ton permis de moto.
24: Bon, bien, il est avec sa moto. Et je vous dis qu'à peu près 3-4 km de la maison, parce que ma soeur m'a dit, sortez dehors quand il va arriver, ça va lui faire plaisir. Tu sais, il commence, il vient d'avoir son...
25: Hey, le feeling doit être spécial quand tu commences à avoir ton propre bike.
26: C'est
24: clair. Il y a une bombe, là. Je sais pas c'est quoi la marque, là. Pis...
25: C'est un Ninja?
24: En tout cas, c'est une
26: motosport
24: rouge, là. Je sais pas, il était à 4 km, puis on commençait déjà à l'entendre s'en venir. C'est sûr que...
25: Quand il est arrivé, est-ce que vous l'avez applaudi? Ou...
24: Ben, sans l'applaudir, là, tu voyais qu'il était bien fier. Là, tu sais, quoi. Okay. C'est ça. Mais là, j'ai dit, toi, là, à Lévis, c'est sûr que tu vas connaître bientôt un monsieur qui va signer son nom. Ça, c'est un monsieur Larose.
25: Ah, il travaille-tu encore à Lévis?
24: Je pense que oui.
25: Ben, ça fait longtemps qu'on n'a pas vu dans des faits divers des étiquettes données par M. Larose, qui devait mesurer 6 pieds de haut mobilettes modifiées à peine.
24: Hey, informez-nous, là, les auditeurs de la Rive-Sud, est-ce que Larose, le policier Larose, qui a dû faire vivre, d'après moi, la moitié du budget de la police à Lévis depuis les 10 dernières
25: années? Il va avoir une augmentation, oui. Pas un problème.
24: Oui, et je me suis amusé comme ça en fin de semaine. Il y en a-tu d'autres qui se sont fait arrêter par la Rose?
25: OK, t'as fait ton enquête?
24: Ben oui.
25: OK.
24: Pardon. Mon gendre, là, il y a 20, il y a 30 ans. Il a pas mal ton âge, là, 29-30.
25: Tu roulais avec des champs modifiés, lui?
24: Il dit que lui, il en a payé 7-8 tickets de la Rose.
26: Ben voyons.
24: Oui.
25: Caroline.
24: Oh oui, c'est ça. Ça fait que... Je suis curieux de savoir.
25: Moindrement, il est modifié, là, puis ta pipe fait un peu de bruit. Il venait te voir assez vite, là, parce qu'il était à la ville de Lévis. Tu sais, je sais qu'il était dans certains territoires. Là, il me semble que c'était Saint-Étienne, dans ces eaux-là. Mais quand tu passais dans le coin et qu'il t'entendait ronronner que ton char, c'est pas trop long qu'il venait te chercher. Là. Mon ami, moi, c'est arrivé 3-4 fois. Là. 3-4 chars différents, 3-4 tickets différents.
24: Ah oui. C'était pas les affaires de 75$ d'étiquette, je pense. Hein? C'était assez généreux. Là. Quand il te prenait en grippe, il pouvait te monter un bill assez vite. Là. C'est ça. Comment est son prénom? C'est-tu Gilles?
25: Jean
24: Larose. Jean Larose.
26: Jean Larose. En tout cas, il y a les chutes, Jean Larose.
24: Apparemment qu'il est maintenant rendu dans les bureaux.
25: Ben, peut-être avec les chutes. Là.
26: C'est ça. Endroit magnifique, by the way, allez voir ça.
25: Ouais, ça en a quand tu vas aux chutes, Jean Larose, tu as tout le temps d'étiquette.
24: Ah, tu savais qu'il n'est pas si âgé que ça.
25: Non, il est jeune quand même.
26: Mais est-ce qu'il avait raison? Okay. Tu sais, quand il donnait des tickets, là, c'était justifié quand même ou...
24: Ben, c'est parce que pourquoi lui en donner plus que tout le monde?
26: Il aurait pu donner des avertissements après.
24: Oui.
25: Ghislain Larose.
24: Ghislain Larose.
25: Oui, je l'ai.
26: Bonjour, M. Larose.
25: Oh. Ouais, j'ai des articles dans le fait divers. Là, tu vois, il y a un dude avec son genre de civique droppé. C'est un article de 2018. Lui, il avait reçu des amendes de 520$, 4 contraventions pour des lumières, des réflecteurs jugés non conformes. Fait que lui, il était le fouillé le char au pied carré. Le moindrement qu'il y avait une modification qui n'était pas d'origine, un ticket instantané, mon ami.
24: Moi, j'ai lu que des gens se faisaient suivre jusqu'à la maison. Fait que lui, là, si, je sais pas, c'est un arrêt, tu faisais pas ton stop complet, t'oubliais de mettre un clignotant...
26: Ouais, mais là... Okay.
24: Mais tu sais, t'as personne, là. Il n'y a pas de saut d'auto qui te suivent.
26: Je comprends, mais c'est quand même ça, la loi.
24: Oui, mais si on joue à ça, là...
26: Ça finit plus de finir.
24: Ben, c'est parce qu'un policier, là, il embarque dans son auto puis il suit quelqu'un.
26: Ben oui, ben oui, c'est clair.
24: En 5 km, là.
26: Il aurait pu juste avertir.
24: Ouais.
25: Ouais, ça a l'air qu'il donne pas de break ses motos encore, même en 2026. C'est vrai, là, on nous texte ça. Que...
24: Bon, pour moi, on me dit qu'il est dans un bureau.
25: Moi, je suis à Lévis depuis que j'ai 3 ans, puis depuis que j'ai mon char, mais je suis jamais fait écœurer par la Rose.
24: Non.
25: Mais je roule d'origine.
24: Ouais, OK, toi, t'as pas fait de modification.
25: Je roule d'origine, fais pas trop de bruit.
26: C'est
25: une perte d'exhaust, je vais le faire réparer.
24: Oui, oui.
25: Parce que s'il entend ronronner, là, c'est sûr qu'il va partir à ta recherche.
24: Moi, si j'entends mon petit neveu à 4-5 km de la maison, c'est sûr que la Rose, il l'entend bien avant. Fait que. Et j'ai dit à mon beau-frère, j'ai dit, ton fils, là, il ne donne pas un mois, puis il en ramasse un ou deux, là. Puis c'est ça. Ghislain Larose.
25: Eh hey boy, hey, on a 10-15 textos qui rentrent avec des tickets données par la Rose. L'auditeur qui nous texte, il a pogné une étiquette, nous texte. On en a 10-15 de même.
24: Oui.
25: C'est fou pareil.
24: Bon, il y a un auditeur qui dit, Fabien, à un moment donné, là, je vous le dis, là, ça prend un gros bon sens. Ça prend du jugement aussi, là.
26: Hey, ça a l'air qu'à Saint-Rédempteur, il donnait des tickets. Il a donné des tickets à un auditeur ici parce qu'il marchait du mauvais côté de la rue. Voyons.
24: Non, lui, là, je ne sais pas trop, mais là, je ne focuserai pas sur lui, mais je vais... Les policiers, s'il y a des policiers qui nous écoutent de façon anonyme, coudonc, avez-vous des bonus à la fin du mois? Il se passe quoi? Parce que ça a l'air qu'ils n'ont pas de quota. Mais t'as-tu des promotions? T'as-tu quelque chose? Ce gars-là, il était très, très payant de la ville de Lévis. Là. Très, très, très payant. D'après moi, là, il devait peut-être ramasser 3-4 fois son salaire. C'est ça.
25: Tu faisais aimer, en tout cas.
24: Voilà. C'était pas un sujet qui était écrit sur ma feuille, le policier. Ah,
25: j'imagine. L'enquête, la rose, c'était pas le premier point sur ta feuille, non? OK.
24: Bon, quelqu'un qui dit Danny, entendre une moto à 400 km, c'est parce que ouais, peut-être que lui, il mériterait un avertissement. Là, ouais, okay. Ça va être mon filleul. Là.
25: Il devait être avec 3-4 rues. Là.
24: Ouais, c'est ça. Là.
25: Ah ouais?
24: C'est très loin. Non, 5 km, c'est exagéré. Disons.
25: On va dire 2-3.
24: 3. C'est ça.
25: On va être là-dedans, à peu près. Ouais.
24: Ben, disons qu'à Briqueville, il n'y a pas de gratte-ciel. Ça fait que le son voyage vite.
25: Ouais, t'as la rivière puis t'as rien d'autre. Là, fait que, hein?
24: C'est ça. Bon. Autre chose. Là, je veux pas écœurer les beaucerons, mais soyez vigilants. Puis d'ailleurs, c'est ce que j'ai envie de vous dire. Moi, j'ai reçu beaucoup de gens en fin de semaine. J'ai jamais que moi, j'ai lancé le sujet sur la politique. Jamais. C'est la politique qui venait à moi. Puis du monde dans ma famille, puis des amis, parce qu'il y avait aussi des amis. Là, sur les deux jours, là, c'était un mélange de pas mal de monde. Là. Du côté de ma blonde, de mon côté à moi... On a eu bien du plaisir, quand je vous dis, là, 25 plus 15, ça fait 40 personnes différentes. Puis je suis sorti aussi un petit peu en fin de semaine. J'ai vu beaucoup de monde. Et il y a beaucoup d'endormis dans la vie, là, sa politique. Là. Des endormis solides. Là. Des gens qui nous envoient dans le précipice. Là.
25: Ah, mais le Vox Pop à Max nous en dit long sur l'état de la société avec la politique. Oui. Là. T'sais, il fait 3-4 arrêts, il arrête une place, interview 2-3 personnes, 4-5, puis... 90% du monde nous donne des réponses dès qu'ils savent pas c'est qui la CAQ ou Christine Fréchette ou ils mélangent du M et QS. Ah non,
24: beaucoup de gens en fin de semaine, je disais, moi, vous voulez vraiment qu'on s'en aille sa politique, là? Vous m'allumez, là, correct, je suis en maillot de bain, là. Vous voulez qu'on jase de politique? Je faisais quand même 24-25 ressentis samedi. On s'est mal jasé. Mais il y a des endormis. Il y a des endormis dangereux aussi, là. Puis là, je dirais pas de nom, là. Faites pas de name dropping, ne vous en faites pas, là, mais. Il y a du monde qui défend bec et angle la CAQ, mais tu leur demandes pourquoi, puis ils ne savent pas. Parce qu'elle paraît bien, elle est belle, elle s'exprime bien, la madame. La madame a des bonnes idées.
25: C'est quoi, ils t'ont dit qu'ils ont changé, puis que c'est plus pareil depuis que madame est là?
24: Ouais.
25: Mais savent-tu qu'avant, c'était le go? Parce que là, ils sont peut-être mélangés, parce que t'as des gars en sticker avec des stickers avec des casses à moto.
24: T'as raison, mais pour eux...
25: Ils collent des logos de la CAQ.
24: Le go, c'est carrément un nouveau parti politique. Là. Même s'ils savent que c'est la CAQ, là, ils disent « Ah, elle est complètement différente. » T'as beau argumenter, je veux dire...
26: Puis as-tu vu ce qu'elle a... Morais a partagé, là, justement, quand elle déclare que... Écoutez, les problèmes avec les tarifs, tout ça, ça nous a mis dans la merde. Tu sais, elle est en train de faire peur aux gens qui écoutent justement les médias traditionnels là, à la télé et
25: c'est
26: là.
25: La seule affaire auquel elle peut s'accrocher parce qu'elle peut pas défendre son bilan de merde.
26: Ben exact. Puis attendre de se faire passer pour une sauveuse. Mais pour vrai, là, les gens là, de 60, 70
24: 50 et plus.
26: Ouais, 50 et plus, t'as bien raison.
24: 50 et plus.
26: Ils la voient vraiment là. Comme une sauveuse.
24: 50 et plus, là, c'est comme c'est un vieux bateau. Puis là, je parle pas de votre âge, mais c'est votre façon de penser. Là. Vous êtes un gros vieux bateau. Là.
25: C'est un vieux ponton.
24: Un vieux ponton là, qui a de la misère à avancer. Puis il va à 3-4 km/h sur le lac. Puis tout est beau, tout va bien. Pis...
25: Acheter ta maison à 5 000, tu la revendais à 550.
24: Oui. La vie a été facile, t'as raison.
25: Il y a eu des bouts de tough, mais là, ça va bien, ça va mieux. Plus que les jeunes de 2026. Là.
24: Ça fait 40 ans, 50 ans que ces gens-là ont leur maison. Il a raison, ils l'ont payé 25 000, puis à vendre aujourd'hui 428 000. Ils ont mis peut-être un 50 000. Eux autres, ils ont pogné le jackpot. C'est comme s'ils avaient gagné 3-4 fois la loterie. Go, go, go, go, go. Fait que là, eux autres, ils se disent, nous autres, on veut pas, faut pas que ça bouge trop. On est bien, là. T'sais, pourquoi on va changer de gouvernement? Puis je vous le dis, là. Même dans la Beauce, je reviens un petit peu à vous, là, Samuel Poulain. Savez-vous ce qu'il a fait en fin de semaine? Il a sorti une photo. Il a fait du Duplessis. Quand je vous dis que c'est vieux comme mentalité, là, il a sorti une photo. Allez voir là, sur son Facebook là, de député. Là. Il a mis une photo d'asphalte. Ils ont fait de l'asphalte à Saint-Georges-de-Beauce. Il dit que c'est à cause de lui. Puis là, on est content. Puis là, ce matin, il dit on a même mis les lignes de couleur sur l'asphalte.
25: On a mis le trottoir dans votre rue. Vous rêvez de ça depuis 40 ans. Bon.
24: Il veut acheter des votes. Mais hey, les gens de la Beauce, là, encore une fois, là, la Beauce, au moins, ne sont pas endormis. Là, je sais que là, je me suis fait avoir parce que ça a l'air qu'ils ont rempli un bus puis on venait ça faire danser ces tables. Là.
25: Ah oui, c'est une minime là, proportion secteur... ou même des gens qui ne sont pas de la Beauce qui sont allés là.
24: Oui.
25: Là,
26: dans le secteur, dans le secteur de la Rive-Sud, là, je ne sais pas si vous avez vu, là, dans le comté à Dominique-Dumas, il y a un autre Dominique-Dumas qui se présente.
24: Ben ça, c'est ouais,
25: le parti nul.
26: Parti nul.
24: C'est des homonymes. C'est ça le principe. Là. C'est le même nom. Comme il y a quelqu'un qui s'appelle François Gariépy, il pourrait se ramasser dans.
25: Mais la fête avec Poilievre au fédéral.
24: Ouais.
25: Hey, je pense que tu avais 42 Pierre Poilievre sur le cahier de vote. Là.
24: C'est assez bon. Les gens disent j'ai 51 DH. Là. Je ne parle pas des auditeurs de Radio X.
25: Vous n'êtes pas le vieux bateau duquel on parle.
24: Non, vous autres, vous êtes un bateau de vitesse. Là. Comment tu appelles ça? Une Formule 1 de
25: un speed craft.
24: Bon, ça peut être ça. Là. Mais il y a trop d'endormis au Québec. Puis c'est ça qui va nous mener peut-être. Quoique là, le nouveau scandale, mais ça va durer 48 heures. Ça va durer 48 heures parce qu'il y a un nouveau scandale à 1 milliard. Là.
25: Ben oui.
24: Le système informatique, c'est ça?
25: Mm-hmm.
24: Comment ça s'appelle, cette petite affaire-là? C'est le CIFA? Ça se peut-tu, CIFA?
26: Pas CIFA. Ça devait coûter 96 millions
24: et
26: c'est rendu à
24: 1 milliard. Pensez-y, là. Le premier chiffre avancé, 96 millions, on serait rendu à 1 milliard. C'est pas la même affaire, là. Ça, c'est cette femme-là, là, c'est elle qui a calé la shot au mois de juillet. Cette femme-là, elle est dangereuse économiquement pour la province et vous, les auditeurs et auditrices. Puis ça, dites-le. Là, moi, en fin de semaine, à un moment donné, j'ai dit, je peux pas m'assiner avec ma famille, ma propre famille, ça n'a pas de bon sens. Parce que, tu sais, il est endormi sur la CAQ, ta barouette. Je revenais pas, là. Ça. Puis...
26: Ah, c'est l'enfer. Puis là, bon, là, ils s'attaquent. En fait, elle réussit à convaincre les personnes d'un certain âge, on va se le dire, là, oui. Avec la tournée qu'elle fait, et les plus jeunes, avec Olivier Primeau, veut pas.
24: Ouais.
26: Là, présentement, ils font la tournée des PME, puis là, ils vont chercher des jeunes. Ils ont compris que... Mais là, il y a Ruba Gazal aussi, qui a été au podcast Sexe Oral, qui, elle aussi, a compris qu'il fallait qu'elle cible les jeunes.
25: Ouais.
26: Fait que, tu sais, imagine si les gens qui sortent déjà voter... vote pour la CAQ et que les jeunes, en plus, qui sortent, vont voter pour la CAQ?
24: Ben, c'est pour ça. Là, les endormis de 50 et plus, puis je vous le dis, c'est pas les auditeurs de Radio X. Moi, tous ceux qui écoutent Radio X, c'est pas des endormis. Là. Vous le dites tout de suite, là, c'est des allumés, au contraire. Comme un poêle que tu mets à high, là, c'est ça. Est-ce qu'on a l'extrait?
25: Il n'est plus dans sa story.
24: Ah!
25: Il l'a enlevé.
24: Tabarnouche.
25: Je suis arrivé par le mettre tantôt.
24: Un petit peu. J'ai peut-être le petit sonore que je peux faire entendre.
25: Il l'a enlevé de sa story, le prime.
24: Mais ce qu'il a mis, dis-le ce qu'il a, je vais essayer de le trouver.
25: Ben, ce que tu m'avais envoyé un matin, c'est qu'il était dans un genre de rassemblement de la CAQ, M. Olivier Primeau.
24: À Kings and Falls, ça c'est entre Drummondville et Victoriaville.
25: Ouais, c'était notre projet de Drummond, puis là c'est sûr, le gros rassemblement, toute la gang crie de la CAQ, ça applaudit, lui il filme ça gros comme le bras, puis tout le monde a l'air heureux, puis lui c'est genre la vanne des PME, mais il est pas mal,
24: de le faire
25: pas mal partie de la CAQ, je vous dirais.
24: 7 secondes.
25: Je sais pas si on l'entend, là. Ouais, ça
24: on l'entend pas assez fort.
25: Ça applaudit fort.
24: Le gars, il dit qu'il est pas pour la CAQ. Il poste sur sa page qui, quand même, doit en avoir un maudit des suiveux d'Olivier Primeau.
25: C'est vrai.
24: Hein? C'est combien de fans? 100 000?
25: 240 000.
24: 240 000. On s'entend que des 240 000, ça va être pas mal des gens de son âge. Là. Plus ou moins 15 ans avant puis après, à peu près. Là, ça doit être un... Hein?
26: Sérieusement, là, son following, c'est quand même large.
24: Oui.
26: Jeune à, une dizaine peut-être d'années de plus que lui. Là.
24: Bon, il a dit dans le show vendredi à Morey. C'est vendredi matin, il a dit à Morey, non, moi, je suis pas là, je suis pas un élément, je suis pas un influenceur de la CAQ. Hey, il met hier un extrait où c'est le party de la CAQ, puis son 600, je pense, puis c'est le gros party, c'est frémé, ces affaires-là en passant.
25: Puis Day One, quand il a fait son apparition publiquement, souvenez-vous, qui était à Québec, justement, il était venu parler à Dom cette journée-là. Ben, avec le lutrin de Christine, puis les députés de la Capitale-Nationale, puis de Bernard Drainville, tout le tralala, Il était à côté des députés, là, puis quand Christine disait quelque chose, genre, on va vous défendre contre Donald Trump, là.
26: Il conduit pas un véhicule.
25: Il applaudissait, là.
26: Il conduit un véhicule dans
25: ben, il conduit un autobus, là. Équipe Olivier, équipe Christine Fréchette, il est marqué dans la porte, mais il est marqué PME, équipe PME, je sais pas trop quoi, là. Mais oui, il est marqué, là, dessus, il est à Guécac, là.
24: Bon. Mais... As-tu un petit, juste une petite musique d'amour, là, douce, là, pour...
25: Musique d'amour.
24: J'ai besoin d'amour un peu, parce qu'il y en a qui sont méchants, là, sur le texto.
25: Comment ça?
24: Ben je vais te le lire.
25: Qu'est-ce que t'as dit, que c'était des vieux bateaux?
24: Hein? Oui, mais je vais vous répéter. Je vais répéter à l'auditeur qui dit « Va te faire soigner, DH. »« Va te faire soigner, DH. »« J'ai 63 ans et je vote du M, pauvre imbécile. » Je viens de vous dire que je ne vise pas les auditeurs de Radio X. Faut-tu que je le répète 15 fois? Je ne vise pas les auditeurs de Radio X qui ont 75, 95 ans. Je m'en fous, vous autres, vous êtes allumés. Je vise ceux et celles qui écoutent, vous le savez quoi? Ça a trois lettres. Et l'autre média, c'est un média qui est payé avec vos taxes. Qui a deux lettres. C'est des auditeurs de ces postes de télé-là que je vise, ou les journaux qui sont très à gauche, qui vous disent que ça n'a pas de bon sens de voter Éric Duhaime, que c'est la réincarnation du démon. Les auditeurs de Radio X, c'est différent. Vous êtes allumés, vous êtes politisés, vous lisez, vous vous informez, vous êtes cultivés, et pour la grande majorité, vous avez du gros bon sens. Il n'y a pas d'histoire de lavage de cerveau ici, on vous dit, puis dans chaque show, chaque animateur a son opinion. Même ici, dans le show, Mélanie n'a pas toujours la même opinion que nous autres. On vient s'exprimer, bon.
25: Mais on s'aime quand même.
24: Ben, on s'adore, ben oui. OK, on est à 3 semaines. On a qui dit, va pas te faire soigner, DH.
25: C'est correct. On a enlevé le polype, il n'y a plus rien.
24: Il n'y a plus de polype, là. C'est ça. Je le répète doucement et calmement. Je ne vise pas ceux qui nous écoutent. Vous êtes correct. Vous avez un bon sens de l'analyse. Il y a un auditeur qui dit, ouais, trois lettres. Des fois, c'est deux lettres. Des fois, c'est d'autres trois lettres. Non, c'est ça.
26: Mais tout ce qui est accessible par la vieille technologie, finalement.
24: Oui, c'est ça.
26: C'est les gens qui n'ont pas évolué au niveau numérique, surtout, là, qui prennent pas d'autres informations ailleurs qu'à la télé.
24: Qui écoutaient les mêmes postes de télé et les mêmes journaux quand il y avait la COVID.
26: Voilà.
24: Ils ont resté là.
25: Il y a un sentiment de sécurité aussi dans le speech à Christine. Ouais. On se retrouve là-dedans. Oui. Oui, non seulement il y a les médias traditionnels, mais de dire on va être là pour vous protéger.
26: Mais oui, il a créé la peur.
25: Ça rappelle l'arc-en-ciel. Fait que Monsieur Denis tripe bien gros. Ben, là pour nous, elle. Il se retrouve là-dedans. Qu'est-ce que tu veux que je te dise?
24: Elle est première ministre. Et on lui pose la question. Première ministre, là. C'est le premier ministre, c'est le boss du Québec. C'est la numéro un. Première ministre.
26: Élue par des membres à l'interne. Moi, j'en ai encore sur le cœur.
24: Ouais, moi aussi. On lui pose la question, à combien est la dette du Québec? Elle ne le sait pas.
25: Mais le futur PM aussi ne le sait pas, soit dit en passant. PSPP ne le savait pas dans l'entrevue de Dom.
24: J'en reviens pas pareil. Ils sont là. Ils connaissent pas la dette. C'est des administrateurs pourris.
25: Non, mais ce qu'on prend d'IH, qu'on a plein de trucs à apprendre. Là. Il y a beaucoup de papier, il y a beaucoup de paperasse, il y a beaucoup ci et ça. Là.
26: D'ailleurs, ça devrait être illégal, ce qu'elle fait présentement, là, de tenter de confondre les gens. Mais en fait, non, pas de confondre, mais...
24: De pas s'afficher.
26: J'ai l'impression que c'est un mensonge qu'elle affiche publiquement comme ça, de diluer un peu le logo de la CAQ qui est en bas,
25: mais
26: pas très clair.
25: Mais ça marche aussi. Mais
26: oui, ça confond les gens.
24: Oui. Oui, Max, il l'a fait. Là. Les gens pensent que c'est que Christine Fréchette, c'est pas la CAQ.
26: Mais ça devrait être illégal, ça.
24: Oui, oui.
26: C'est
24: oui,
26: comme
24: oui.
26: Si tu remettais un CV avec tous tes antécédents, mais t'affiches pas ton employeur.
24: Oui.
26: T'as cette expérience-là, mais t'as honte de ton employeur.
25: Mais c'est la même affaire que le parti nul qui marque le même nom du député que Dom Dumas, Parti conservateur. T'sais. C'est des stratégies qui sont pas légales, je trouve. Là.
26: Ça va venir briser un
25: c'est
26: peu.
25: C'est très moyen, mettons.
26: La démocratie, en tout cas. Ouais.
25: C'est un genre de dysfonctionnement, là.
24: En tout cas, vous me prouvez, les auditeurs, que vous n'êtes pas des endormis parce que vous réagissez très, très, très fort à tout ce qui se passe au Québec en ce moment. Puis je suis content. Moi, je veux des gens allumés. Je veux des gens vaillants. Les auditeurs de Radio X, c'est des gens vaillants. Gars-filles, peu en passant. Je suis en train de lire. OK.
26: Bref, parlez-en autour
24: oui,
26: de vous.
24: Oui, oui. Parlez-en, rien qu'en masse. C'est important, là. Il va, parce que là, il n'y a plus de... Il n'y a comme plus de week-end de trois jours d'ici aux élections. Là, hein?
25: L'action de grâce.
24: L'action de grâce, c'est après. Hein? Après, ça va être le week-end d'après. Hein? Ouais. Vous avez une chance parfois de jaser avec votre monde puis de juste argumenter.
26: Ça donne rien d'engueuler. Diversifier leurs sources d'information.
24: Oui. Mais il y en a qui disent non, mais moi j'écoute TVA puis j'écoute aussi LCN.
26: Mais oui, mais c'est ça l'affaire.
24: C'est la même affaire.
26: C'est la même chose. Là.
25: Ah, mais je lis le journal.
24: Oui.
25: Ouais, mais ça.
24: C'est la même gang.
25: Ouais, mais j'écoute Cube. Ouais, mais t'as plus.
26: Là, ben, ces gens-là arrivent sur Facebook.
24: C'est sûr.
26: Puis ils voient des posts en lien avec la CAQ. Oui. Fait que ça leur pousse que des posts en lien avec la CAQ parce que. Ou de Mme Fréchette.
24: Oh oui. Il y en a qui me disent moi, j'écoute jamais ça à Radio-Canada. J'écoute juste RDI. Mais c'est pareil. C'est
25: marrant. Non, j'écoute juste le panel d'IH. Je suis correct.
24: On va faire une première pause. Beaucoup, beaucoup de bons invités à venir d'ici 6 heures dans Le Retour à la maison.
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7: Monsieur Jordan.
12: Monsieur D.H.
7: Vous avez devant vous beaucoup d'informations. Je sais que vous ferez votre journaliste le temps d'un segment.
12: Ben oui, j'ai atterri de l'hélicoptère TVA, puis là, j'ai bien du stock pour vous autres. Article bien intéressant dans le Journal de Québec à matin qui a été fait par le bureau d'enquête. Et ça va pas bien à Québec chez les jeunes. La violence urbaine qui touche de plus en plus de jeunes ici dans la grande région. Et les chiffres du service de police de la ville de Québec sont assez troublants, préoccupants. Depuis le début de l'année, les mineurs sont impliqués dans près du tiers des événements violents traités par la police de Québec. On parle de 271 dossiers d'événements violents dans les 7 premiers mois de 2026. Et dans 84 de ces dossiers-là, sur les 271, il y avait au moins un suspect mineur. Ça représente 31% des dossiers. Et ce qui inquiète particulièrement les policiers, c'est l'âge de certains jeunes DH. Le capitaine Martin Soucy, qui parle dans le journal, là, qui coordonne, lui, avec la lutte contre la violence urbaine au SPVQ, dit voir des jeunes de 12, 13, surtout 13, 14, 15, qui vont jusqu'à pointer des armes dans le visage des gens pour les intimider. Puis quand on regarde les arrestations, la tendance est aussi là, là. Depuis le début de l'année, 371 personnes ont été arrêtées dans des dossiers liés à la violence urbaine à Québec. 76 avaient moins de 18 ans, donc environ une arrestation sur 5 concerne un mineur et ça ne cesse d'augmenter. C'est pas seulement une impression des policiers. Les chiffres arrêtent pas de progresser. Tu vois, concernant la violence urbaine à Québec, 2022, on avait 96 dossiers. 2023, on est passé à 202. 2024, 287. 2025, 474. Hey. Puis parmi ceux-là, il y a 97 qui impliquent des mineurs. Fait que tu vois que ça arrête pas d'exploser depuis.
7: Quand tu dis, Jordan, tu piques ma curiosité, là. Moi, j'étais un auditeur, mettons, là, j'ai deux mains sur le volant, puis là, je dis, hey, t'as peu, Jordan, tu viens de dire, là. Quand tu dis que les jeunes se pointent le gun, c'est-tu des guns à air comprimé? C'est quoi? C'est-tu
12: Ça peut être des guns qui sont imprimés en 3D, là, tu vas me dire, parce que tu vois, on
7: dit...
12: Ouais,
7: mais tu sais, les guns que t'achètes, là...
12: Des Airsoft.
7: Airsoft,
12: ouais, il y a des Airsoft qui sont considérés là-dedans.
7: OK.
12: L'embout orange, là, que tu peux peinturer, puis là, on n'en parle plus, il est noir, ça a l'air d'un vrai gun. Ben, ils disent qu'ils en ont saisi, tu vois, 2025, 119 armes Airsoft, dont 21 chez des mineurs. Depuis le début de 2026, 65 armes Airsoft qui ont déjà été saisies, 23 chez des jeunes de moins de 18 ans. Puis M. Soucy en parle dans l'article parce que oui, c'est un Airsoft, c'est pas nécessairement la même affaire qu'un pistolet ou un 12, tu vas me dire, mais dans la main d'un jeune, t'arrives dans un commerce avec ça, s'ils l'ont shooté en noir à canis, là, tu comprends que ça a l'air d'un vrai fusil pareil, là. Fait qu'à ce moment-là, ben, mettons qu'il y a un call au 911, à telle place, ils m'ont pointé avec un gun, ben, ils vont aller voir chez le jeune. S'il y a un Airsoft qui est peinturé en noir ou un Airsoft tout court, il l'a pointé d'en face de quelqu'un, il saisit pareil. Non?
7: As-tu dans tes infos, là je la pousse un peu, là. As-tu dans tes infos, sais-tu des jeunes sont sous l'influence d'un gang de rue?
12: J'ai pas cette info-là dans l'article, mais tout pis moi, DH, il y a une couple qui ils doivent travailler avec Telegram. Là.
7: OK.
12: Avec un plus un égale deux, ils ont un petit contrat sur le fly, ils s'en vont, je sais pas, me faire des menaces ou tirer sur quelqu'un. Il y a des trucs de même qui se voient dans la ville de Québec de plus en plus. Là.
7: Parce que tu sais que Roger Ferland nous avait dit que ces jeunes-là, faut qu'ils fassent des gestes pour gagner en crédibilité dans les gangs.
12: Ah oui, incendier des maisons à Montréal-Nord, on l'avait vu une couple de fois, tirer sur quelqu'un au hasard, attaque au couteau, c'est vrai.
7: Les gangs de rue à Québec, il y en avait combien, il y a 10 ans, à Québec?
12: Je sais pas le nombre.
7: Pas moins, il y en avait zéro.
13: Je pense qu'il y en a toujours eu.
12: C'était le début de quelque chose, mais pas à ce point-là.
7: On parle de 7-8 gangs de rue à Québec. Là.
13: Ouais.
7: À Montréal, pouvez-vous garder votre marde chez vous? Je suis très sérieux. Là. Montréal, nous font tout le temps la leçon sur le troisième lien. Puis on a une gang de bébés gâtés, puis on a tout le temps des quémandeux de ci, puis de ça. Alors que la région de Québec, on a 1 million de population. Mais ce qui vient de Montréal-Nord, pouvez-vous garder ça chez vous? Pas intéressant à voir ça. Commencez à gérer vos affaires chez vous, Montréal. Là. Vous êtes en train de l'échapper, ça se tire en plein dans les rues sur du monde. Combien de gens qui ont été visés à Montréal dans les 5 dernières années, puis c'est du monde qui marchait simplement dans la rue.
13: Erreur sur la personne à même leur appartement aussi.
7: Puis même dans la rue. Tu marches dans la rue à Montréal, tu peux te faire tirer, mais c'est parce que ça va s'en venir à Québec, ça, là.
12: Un jeune qui est sous l'empire d'un gang, sous l'effet de la dope, avec un gun dans les mains, qui a 13 ans. 14 ans. Zéro maturité. Là.
13: Mais il recrute énormément. Virant, bon joué,
7: là. Ta nouvelle aujourd'hui, là, c'est ta nouvelle aujourd'hui, là, c'est quelque chose. Là, je pensais pas
12: qu'on était rendu. Mais en gros, là, ce que cet article-là veut dire, c'est qu'on commence à perdre le contrôle. Tu sais, quand tu regardes le nombre de chiffres d'arrestation puis de saisie, hey, on était à quoi? On était à 96 dossiers de violence urbaine en 2022. On est rendu à 474 l'année passée, puis là, on est rendu à plus de 271 cette année 2026. 84 avec des mineurs. Fait qu'on va assurément battre, ou probablement, le chiffre de 2025. Fait que ça arrête pas d'augmenter.
7: Ça veut dire que la police, elle n'est plus crainte. Puis ça commence à m'inquiéter. Si les jeunes ne craignent plus la police, c'est pas un bon signe. Puis je vous dis tout de suite, pourquoi les gangs de rue viennent s'installer à Québec puis à Lévis? C'est parce que quelqu'un lui dit... Libre. À Québec, puis à Lévis, c'est facile. C'est facile de... Puis on se fait pas écœurer par la police. Ben oui, mais on se fait pas écœurer à la police. Je ne vise pas les policiers sur le terrain en pensant qu'ils doivent faire leur maximum, eux autres, là.
13: Ils font leur maximum, on en manque.
7: S'il manque de policiers, c'est pas de leur faute. Si on a mal planifié ça, c'est pas de leur faute. C'est pas le maire Marchand là, qui, à un moment donné... Ils ont assez, tout va bien, sa police, tout va bien, tout va bien.
12: Il disait qu'elle allait avoir des nouveaux qui allaient rentrer, mais c'est parce que c'est pas assez pour les retraités qui vont quitter.
13: Exact. Okay. On demande d'en avoir engagé X nouveaux, puis il y a à peu près l'équivalent qui part en retraite, donc on n'est pas plus avancé.
12: C'est les petites conditions écran caractère 4 dans le coin à gauche qu'on voit pas, là.
7: Moi, quand j'étais ticu, là, quand j'avais 13-14 ans, je craignais la police. Faites des coups comme tout le monde, là, voler des carottes dans un jardin, tout ça, là. Mais la police, ça n'a pas pris de temps d'être arrivée chez nous. Je me souviens un soir. Ma mère, elle vient me chercher. J'ai 14 ans. Elle vient me chercher dans ma chambre. Elle dit je sais pas pourquoi, mais il y a un policier qui veut te parler à l'entrée. Puis il était venu deux policiers. Puis pour dire monsieur, madame Rouleau, votre fils, il se serait gâté dans un jardin avec trois, quatre autres de ses chums. Ben, il a fallu que je pige dans mes petites économies, puis que j'aille donner un montant d'argent au monsieur. Puis j'ai apporté mes excuses, là. Je dis pas qu'il faut faire ça tout le temps, là, mais je craignais la police dans le temps. On ne craint plus la police c'est à Québec, puis c'est pas parce qu'ils font pas une bonne job.
13: Ils sont débordés. Regarde, il y a des problèmes de santé mentale aussi. Il y a des itinérants qui se retrouvent parfois à commettre des gestes pour...
12: Rentrer dans un hall d'hôtel, puis sac dévolé au monde. Plein d'histoires.
7: Ça se peut-tu, Jordan, que puis Mélanie puis les auditeurs, ça se peut-tu qu'il y ait trop de monde un peu louche qui se promène partout en ville, puis qui ont... Ils ont accès à peu près.
13: Champ libre, mais oui.
7: Les itinérants, j'ai rien contre eux autres. Il y en a qui ont vraiment besoin d'aide, puis je les comprends.
13: Mais il y en a qui s'attaquent entre eux.
7: Ben, c'est ça.
12: Ou qui attaquent du monde.
13: Qui attaquent des gens, random, des passants.
12: Oui. Ça peut arriver. Là.
7: Voilà. Ah, c'est une grosse nouvelle qui vient de sortir là.
12: Oui, c'est une enquête du bureau d'enquête. Ils ont sorti dans le journal le matin. Je trouvais ça intéressant.
7: Tu sais, dans les grandes villes américaines, puis certaines villes au Canada, puis je me dis, j'espère qu'on vivra pas ça à Québec bientôt, là, c'est que tu n'as plus le goût de sortir après. Dès que c'est la fin de la journée, là, il se met à faire noir, tu veux plus sortir en ville.
12: Ben, il y a des gens que je connais, moi, qui restent dans Limoilou, Saint-Roch. Ton chum est déjà resté là. Ouais. Y a des gens que le soir, à partir de 9-10 heures le soir, ils vont plus dehors. Ils veulent plus aller marcher avec le chien dehors. Ouais. Tranquillité de Québec, le gros village. C'est plus ça, là. C'est plus ça, Québec.
13: Même à Beauport.
12: Arrêtez-moi ça.
13: Hey, deux attaques au couteau récemment. L'autre soir, on s'est fait interpeller par deux hommes clairement pas à jeun. On a vu un jeune homme, il se promenait dans le parc, il tenait quelque chose dans sa main, puis je suis passée proche d'appeler la police, là. Il avait pas l'air bien, là, finalement, whoop, il est parti. Mais on se sent pas en sécurité dans le quartier, là, clairement.
7: Puis moi, j'aimerais que le chef de police des deux villes, Lévis-Québec, fasse, que ce soit conjoint ou indépendamment, là, qu'il fasse une sortie au moins deux, trois fois par année pour donner l'état de la situation. Comment ça se passe à Québec? Puis les gens qu'on arrête, ils ont quel âge? Puis ils ont quelle nationalité? Puis j'aimerais vraiment qu'on ait quelque chose, qu'on soit au courant. Tu sais, parce qu'il y en a, là,
13: il y a des Québécois, là,
7: qui disent,
13: quand même,
7: c'est juste des immigrants, mais c'est peut-être pas le cas, non. Je sais pas. Je les ai pas les statistiques.
13: Des immigrants,
7: mais c'est ça. Informez-nous, quoi, parce qu'on est tout le temps dans le doute à savoir c'est qui. C'est qui ces jeunes-là? C'est-tu des jeunes qui viennent, qui sont sous l'influence de gangs de rue? C'est-tu...
13: Puis la tragédie du pont, on va-tu finir par le savoir, ce qui s'est vraiment passé?
7: C'est ça.
13: Puis...
7: C'est ça. Les affaires de ben, moi, on sait rien. Ils nous tiennent dans l'ignorance. Pas mal la fin, M. Jordan?
12: J'ai d'autres affaires, rapidos. Oui. On a parlé au début de la campagne électorale, puis ça continue de faire jaser cette histoire-là concernant les pancartes de la CAQ. On en a parlé un peu en open de show. Pour ceux qui n'ont jamais remarqué, on voit le slogan, là, c'est quoi? C'est « Avançons ». Hein? La face à Christine, plus la face du député de votre circonscription. Mais il n'est pas marqué CAQ nulle part.
7: Non, non, c'est ça.
12: Juste équipe Christine Fréchette. Donc, la CAQ vous cache son nom pour flouer le monde au vote en pensant que Christine arrive avec un genre de vent nouveau. Et ainsi, on met le bilan derrière nous. Et c'est une tentative qui fonctionne solide, mesdames, messieurs. Max a jasé avec des gens d'un Walmart la semaine dernière. Puis vous allez voir.
14: Si vous aviez le choix entre voter pour la CAQ et pour équipe Christine Fréchette, pour qui voteriez-vous?
15: Christine Fréchette.
14: Pas pour la CAQ?
15: Non.
14: Pourquoi?
15: Pas de Christine Fréchette.
14: Mais vous aimez pas la CAQ?
15: Non.
14: Fait que vous allez pas voter pour la CAQ?
15: Non.
14: Mais pour Christine Fréchette?
15: Oui.
14: Fais-tu du sens?
15: Oui.
14: Est-ce que la CAQ et équipe Christine Fréchette, c'est deux partis?
16: Oui.
14: Deux partis différents, là.
16: C'est ça.
14: Qui militent pour...
16: Ben moi, je l'aime bien, elle.
14: Ouais.
16: Mais la CAQ, moins. C'est pour ça que j'attends à voir qu'est-ce qu'ils peuvent offrir pour ça.
14: Vous allez voir si son parti va se développer davantage.
16: C'est ça.
14: Les deux partis différents.
16: Exactement.
12: Vous l'avez entendu, hein? Elle l'aime, elle, mais la CAQ, moins. Fait qu'elle va voter pour EQF et non pour la CAQ.
13: Ça devrait être illégal. Elle confond les gens. Elle rit du monde pour vrai, là.
12: Mais ça fonctionne, tu vois que le monde sont un peu imbéciles aussi.
13: Mais
12: là.
13: Justement, à quel point c'est légal de confondre les... de faire en sorte que les gens soient même pas en mesure de reconnaître la chef d'un parti.
12: Mais c'est un peu là. La base aussi en même temps. Je comprends qu'il y a l'opération marketing de cacher le nom du parti puis tout, mais c'est au monde aussi de faire le Christy job puis de regarder c'est qui est chef puis il travaille pour quel parti. Je comprends que CAQ est pas marqué partout, mais quand tu fouilles deux secondes, il est marqué à quelque part pareil que Christine Fréchette représente la CAQ puis qu'elle était ministre de la CAQ avant. Je trouve que le monde font pas nécessairement leur devoir. Là.
7: Ben, les gens, on va se dire,
12: là, c'est moté un peu.
7: Ils sont un petit peu...
12: Ils sont dans les vapes complètement. Fait que voilà. Là, ben écoute, pour faire passer le message directement sur les panneaux, il y a des gars, deux au total, équipés de beaux casques de moto qui se promenaient en char et ont imprimé des centaines de stickers de la CAQ. Et pendant une soirée, on nous dit dans la région de Québec, on a collé sur le plus de pancartes de la CAQ qu'ils pouvaient voir, ou en fait, de l'équipe Christine
13: Fréchette. Mais c'est de la fausse représentation! Ouais.
7: C'est drôle, mais il ne faut pas le faire. Faut
12: non, on ne dit pas là, que c'est du vandalisme de matériel électoral. Il y a des gens au moins qui vont pouvoir maintenant le différencier. Ah, OK, c'est la CAQ, on va pouvoir le savoir. Qui ont fait ça en fin de semaine.
7: Quand je disais tantôt, puis je ne vise pas les auditeurs de Radio Week, quand je disais qu'il y a des gens qui sont endormis, c'est ça, là. C'était pas capable de savoir que Christine Fréchette, c'est la CAQ, là.
12: Mais c'est vrai qu'au niveau légal...
7: C'est quasiment inquiétant que t'ailles
12: voter, là. Mais là, il faudrait que les gens, au moins, qui vont pouvoir maintenant le différencier. Ah, OK, c'est la CAQ, on va pouvoir le savoir. Qui ont fait ça en fin de semaine.
7: Quand je disais tantôt, puis je vise pas les auditeurs de Radio Week, parce que quand je disais qu'il y a des gens qui sont endormis, c'est ça, là. C'était pas capable de savoir que Christine Fréchette, c'est la CAQ, là...
12: Mais c'est vrai qu'au niveau légal...
7: C'est quasiment inquiétant que t'ailles voter, là.
12: Mais là, il faudrait qu'il soit marqué quand même le nom de ton parti sur le coin.

0: que t'es au... Dès que t'affiches, t'es obligé d'avoir le logo de ton
1: ben
0: parti.
1: Là, sérieusement, je sais pas qui s'occupe des lois électorales, mais tu t'affiches, t'as le nom de ton parti, ton nom à toi. Puis, si tu veux être candidat, ben faut que tu aies un programme, faut que tu aies des trucs à proposer, là.
0: Oh oui, ça serait la base. Mais je pense que ça, c'est un... Il y en a qui vont dire qu'il faut faire des modifications, il faut améliorer ça, parce que ça n'existait pas, ça, avant, l'histoire, mettons, là, de 13 personnes qui ont le même nom là, dans un bulletin de vote. Ça n'existait pas, c'est
2: le parti nul qui arrive. Ben oui,
1: il y a des gens qui vont se tromper, qui vont voter pour le mauvais. Ben oui. Dominique Dumas, par exemple.
2: J'espère qu'il votera pas pour le mauvais, mais c'est sûr qu'il va en avoir un dans la gang. C'est
1: mais pour
2: sûr
1: le mauvais, je veux dire panneau. Un ou l'autre, là, selon
2: il va
1: vos
2: arriver,
1: valeurs.
2: Il va arriver un peu d'invap, il s'était pris une puff de weed avant. Il va rentrer Dum Dumas, je coche. Ouais, oui. Mais c'était pas le bon Dum Dumas.
1: C'est ça.
2: C'était trompé.
0: J'essaie juste, puis je souhaite pas ça à Dominique Dumas, là, mais 13 votes de différence, puis il y en a 17 qui ont voté pour l'autre. Ça peut arriver, là. On va vivre ça un jour, dites-vous ça.
2: Puis, ben, en parlant de Dominique Dumas puis du Parti conservateur, nouveau sondage léger, le journal TVA qui est sorti il y a quelques heures à peine. Et ce qui est marquant là-dedans, en fait, il y a deux affaires. Grosse claque d'en face à Christine Fréchette qui pensait que ça allait jouer ses tarifs jusqu'à la fin, le speech pandémique de « on va vous protéger ». Ben, ça marche plus ben. Et surtout, le PCQ d'Éric Duhaime qui en profite avec le meilleur score de l'histoire du parti. On a eu une montée de la CAQ dans le dernier mois. Ben là, on voit que les appuis de la CAQ sont retombés à ce qui était au mois de juin. Jean-Marc Léger l'a dit, là, que les Québécois commencent à être immunisés contre les tarifs parce que c'est plus nécessairement une question de l'urne. Pour Fréchette, ça va mal. A perdu des points solides à Québec. Je regarde ça là, dans Capitale Nationale. Une chute de 4 pour la CAQ est rendue à 21%. Ceux qui montent, je vous en ai parlé, le Parti conservateur du Québec, 29% hausse de 3 et une hausse de 4 pour le Parti québécois qui est premier à Québec. Donc, 31% pour le PQ, deuxième place, 29% pour le PCQ. Et la CAQ se retrouve avec la médaille de bronze à 21%. Puis là, écoute, le parti de Charles Milliard, le Milliard est sur l'autobus, là, mais
0: ouais,
2: écoute,
0: ça a pris plusieurs jours.
2: Ça changera pas grand-chose rendu là. Puis intention de vote provinciale, vraiment, là, partout au Québec, le PQ qui mène à 29%. Tom Milliard à 23 en deuxième. Là, la CAQ qui a descendu de 2, donc le PLQ qui revient deuxième, 21% pour la CAQ. Et t'as Duhaime, attention, c'est pas juste à Québec, là. Au provincial, hausse de 2, 17%. On commence à talonner la CAQ, là.
0: Puis j'ai beaucoup confiance aux sondeurs légers, parce que léger, on va se le dire, même si on dit que parfois il y a peut-être un petit penchant pour
2: le PQ.
0: Le PQ, là. Mais il reste que dans la livraison des chiffres, avant, pendant, puis même après, c'est souvent ça coche, là.
2: Vraiment.
0: Ouais.
2: Fait qu'écoute, voilà. Ça va être une très belle lutte dans la grande région de Québec, mais également au provincial pour la montée du PCQ, entre autres, qu'on va surveiller de très près. Dans les sports, rapidement, les capitales, c'est fini, DH.
0: Ouais, c'est fini.
2: Malheureusement, défaite contre les Boulders ce week-end.
0: Je ne vous dis pas pour qui voter. Vous êtes assez grand, vous avez assez de jugement, vous allez le faire. Mais je souhaite sincèrement que, dans la grande région de Québec, la CAQ soit carrément rayée pour envoyer un message aux autres endormi ailleurs au Québec, là, que ce parti-là méritait qu'un bon coup de pied dans le derrière après 8 années de trop au pouvoir.
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0: Le voyage, c'est la seule chose que vous achetez et que vous dites, je vais être encore plus riche. Riche d'expérience et de vie. C'est la vie, ce voyager. Si vous arrivez à quelque part, vous n'avez jamais mis les pieds là. C'est donc le fun d'apprendre à tous les jours. Pack-sac dans le dos. Mais Mélanie, ce qu'elle peut vous organiser, puis on en parlait vendredi quand elle est venue nous voir, c'est des voyages clés en main. Mais avec une certaine latitude. Mettons, je veux passer, moi, une quinzaine de jours, 10 jours, 8 jours en Italie, dans les Pouilles. Je vais aller aux Pouilles en Italie. Parfait. Vous voulez combien de jours là, sur 10? En voulez-vous 5 organisés? Non, j'en veux juste 3, moi. Parfait. On va vous organiser être proche d'une plage. Oui, parfait. On veut des vignobles. Parfait. Et toute son équipe, parce que son équipe voyage beaucoup aussi. Quand je vous dis, ça peut être l'Asie. Écoute, Camille, celle qui travaille avec nous ici, est allée en Asie. Elle est allée au Japon. Écoute, elle peut vous parler puis vous monter un voyage comme ça. Elle est allée à Dubaï. Alors, c'est ça, la belle équipe de Mel Guilmette. 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
2: 15h51, il n'y a pas d'accident à signaler. Tout va bien, il y a juste du trafic. Henri IV, direction sud, après Versant Nord, c'est bien installé. Du Plessis Sud, vous êtes un peu avant chemin Sainte-Foy. Laurier, je regarde ça, écoute, c'est Méli-Mélo, là, c'est rouge, c'est vert, tout va bien, tout va mal.

0: d'un coup sec. De Robert Bourassa jusqu'aux Échangeurs, c'est un peu le bordel, je vous dirais. Champlain, on est en dessous des ponts. Capital Est, un peu avant Lormière, je vois du rouge jusqu'à Laurentienne. L'autre bord, c'est dans le coin d'Henri Bourassa jusqu'à Pierre-Bertrand. Laurentienne Sud, c'est après le Bourgneuf. Robert Bourassa Nord, ça s'installe à Charest. Charest Est, dans ce coin-là aussi. C'est pas beau. Même à l'angle de Saint-Sacrement, les gens qui descendent dans la côte, Charest, bref, c'est le bordel dans ce quadrilatère-là. Même chose à Marie de l'Incarnation. Et un peu plus loin, pas facile quand vous êtes à l'angle Charest et de la Couronne. Sur la rive sud de Québec, en terminant 20 ouest, après Président Kennedy, ça s'installe jusqu'à l'avenue Taignetat. 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

0: Est-ce que c'est ton intelligence artificielle qui a créé ton thème?
1: C'est pas la mienne, c'est mon intelligence naturelle.
0: OK. Ça existe encore, ça?
1: Ça va se faire de plus en plus rare, ça.
0: C'est lui, comme moi, un gars pas tatoué, c'est de plus en plus rare.
2: J'ai vu dans le boot tantôt, il y a un Neuralink direct en arrière.
0: Ah oui?
1: Plugué
0: ah,
1: avec ben Starlink, plugué. Ben ouais, nuage. Okay. T'as pas de tatou, toi?
0: J'ai pas de tatou.
1: Ah ouais?
0: Toi, t'en as, mais elle en a.
2: Moi, je suis vierge.
0: Bon, ben les deux.
1: Vous êtes deux vierges?
0: Deux vierges.
1: T'as-tu peur des aiguilles?
0: Ouais, c'est pas le fun.
1: Ouais, on est, toi.
0: Non, j'en ai eu des aiguilles. J'ai eu une aiguille dans le derrière, là, un été. J'ai pas aimé ça, fait que je me serais pas tatoué.
1: Trop de détails. C'est bien correct.
3: Hein? Le PRP.
0: Ouais, le PRP des aussi. Micro,
2: c'est aiguilles, ça, D.H.
0: Oh, oui, ça fait pas du bien. C'est neuf aiguilles.
2: Prêt pour un tatou.
0: C'est neuf aiguilles en même temps.
1: Ah ouais, hein?
0: Ouais, pis c'était pas le fun.
1: Ben, c'est comme un tatou à peu près, mais moi, tu sais que c'est pas des vrais, hein? C'est du crayon de feu que me met à toi le matin.
0: Oui.
1: C'est
0: des
1: long,
0: collants.
1: Là.
0: Des petits collants.
1: C'est des collants au crayon de feu.
2: Ben oui. Avec la débarbouillette, là.
1: Parlant de choses qui sont pas vraies, je suis venu vous présenter une couple d'affaires aujourd'hui. Il y a des trucs qui sont vrais, il y en a d'autres qui vont être un peu plus matière à discussion, mettons. On commence avec la première affaire. On est en quoi, présentement? En campagne électorale. Ouais. Et y a le phénomène des chambres d'écho qui est partout. On est tous dans nos chambres d'écho jusqu'à une certaine limite. Si vous sortez pas de gens qui pensent comme vous, ça va être difficile pour vous d'avoir une opinion qui est contraire à ce que vous pensez. C'est tout à fait logique. Puis sur les réseaux sociaux, ce qui est fascinant à cette heure, c'est qu'il y a bien des discussions qui, dans le temps, restaient dans les tavernes, qui là se ramassent distribuées au large public. Puis je suis tombé sur un dude qui, lui, est jeune pourtant. Donc c'est pas un vieux, c'est pas ce qu'on pourrait qualifier de
0: un endormi.
1: Endormi, ouais, disons là de même.
2: De
1: boomers.
2: Vieux bateau.
0: Un vieux bateau.
1: Puis lui, il est bien jeune.
0: Moi j'ai dit ça dans le
2: bateau. Ouais, t'as dit un vieux bateau.
0: Un vieux bateau.
1: Bateau dans l'eau.
2: Ouais, c'est sûr. Mais bon,
0: toi, t'as dit un ponton.
3: Oui, un vieux ponton.
0: Un vieux ponton.
1: Yvan Ponton, hein. Oui. Était-tu bon, lui?
0: Oui, il était très bon.
1: C'est-tu un de tes hommes préférés sur Terre?
0: Ben, je comprends sa petite montée de l'île, là. C'était dans quoi, là? C'était-tu dans.
1: Ben, Boys.
0: Les Boys?
1: Ah oui.
0: Ben oui.
1: Ah, je le savais que tu trippais sur Yvan Ponton.
2: C'était dans l'ancien compte, ça pétage de coche.
0: Oui, c'est ça.
1: Bon, ah oui, ouais.
2: Quand c'était l'entraîneur.
1: Ben, je mélange tout le temps les deux. Il y a trop d'affaires de hockey au Québec. Et il y en a un qui mélange beaucoup d'affaires aussi. Il s'appelle Simon Maillot.
2: Maillot.
0: OK.
1: C'est son nom, là. C'est que je
2: ça s'écrit-tu comme la Hellman ou.
1: Non, c'est okay. Maillot comme de bain.
2: OK. Hein.
1: Ouais. Et il a de l'air d'avoir un petit casque de bain aussi quand on l'écoute. Il a fait la boussole électorale. Je vous le fais entendre, puis on réagit par la suite.
4: Je viens juste de faire la boussole électorale de Radio-Canada. Puis est-ce que quelqu'un peut m'expliquer pourquoi est-ce que QS est littéralement le plus à gauche possible, alors que le Parti conservateur est de centre-droit très modéré? C'est fou comment que dès que c'est un parti qui menace un petit peu l'intérêt de la classe bourgeoise, communiste, t'es l'extrême-gauche, t'es radical. Alors qu'on va se le dire, QS est un parti de centre-gauche très, très modéré. Je suis zéro surpris, mais c'est fou comment ils font le Red Scare autant ouvertement maintenant. Ça n'a aucun sens.
1: Tu sais, quand je parle de chambre d'écho, là, lui, c'est un militant. C'est quelqu'un qui est très près de Québec solidaire. Et de son point de vue, quand t'as le nez trop collé sur le mur, tu vois pas la couleur du mur.
0: Tout au centre.
1: Québec solidaire est un parti de centre-gauche.
0: Ah ouais.
1: Je suis désolé, là. The Age, là. Ah on pourrait dire que c'est pas un parti communiste, là, parce qu'il parle du Red Scare. À la fin, le Red Scare, c'est les deux moments dans l'histoire où il y a eu une montée de la peur rouge après la Première Guerre, juste à la suite de la Révolution d'Octobre, quand les Russes se sont emparés du pouvoir. Et après la Deuxième Guerre mondiale, ce qu'on appelle la période du macartisme, là, où on avait extrêmement peur du communisme, même au Québec. Mais effectivement, le Québec solidaire, c'est pas communiste, mais c'est néo-communiste. C'est surtout pas de centre-gauche, par contre.
0: Je vais rappeler aux gens que si t'as une fortune évaluée à 12 millions et plus, t'es dangereux, on va te kidnapper à partir du 12 millions et une pièce.
1: Ben, c'est ça.
0: T'en vaut 25, on va en rembourser 13.
1: J'ai un petit quiz pour toi, là, justement.
0: Ouais, vas-y.
1: Jordan, show ta trame. Hey, ça,
2: mais bon, ça.
1: J'ai pris ça dans les archives de DH en 90 minutes.
2: C'est vrai?
1: Ah ouais.
0: Il traîne du stock maintenant.
2: On dirait le timer là, qui reste 10 secondes de temps quand t'as le choix entre l'œuf ou l'enveloppe.
0: C'est lui qui montait les trams.
1: C'est ce génie-là.
2: Ça, j'ai jamais sorti ce thème-là.
1: Ben oui, t'es comme le Einstein de la musique.
2: J'étais pas encore ici.
1: OK, Aymel, il va être à toi le quiz. Sais-tu quel parti veut plus d'immigration, taxer davantage les riches, hausser le salaire minimum, plus d'intervention de l'État, le contrôle du prix des loyers, investir beaucoup plus dans la lutte au changement climatique et des épiceries publiques?
3: Laisse-moi y penser.
2: Le parti nul?
3: QS!
1: Non.
0: Le parti pote!
1: Non.
3: Mais voyons!
1: Oui, c'est QS.
0: Mais
1: c'est surtout la France insoumise.
0: Ah, ben oui.
1: Qui, ça, est un parti d'extrême gauche. Eh ben, c'est
0: y a-tu plus à gauche que ça en France que
1: Plus que la France insoumise,
0: ouais.
1: C'est tough.
0: C'est tough, hein?
1: Et ça, le communisme, là, pas mal. Là,
2: après, on y touche avec l'ennemi.
0: C'était juste la pointe de l'iceberg.
1: Effectivement, parce que là, on s'en va à notre débat du jour.
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1: Alors là, moi, j'écoute plein d'affaires sur Internet, là. Il y en a qui ne comptent pas vraiment en radio, mais ouais. Je suis tombé sur une affaire qui s'appelle D'amour et de sexe. C'est un podcast, OK? Je vous fais entendre un extrait qui met en vedette une masseuse qui est pas vraiment de type massage californien. Oui, tu vois où est-ce que je m'en vais?
0: Et elle, c'est pas l'intelligence artificielle, là.
1: Non, c'est une vraie masseuse qui aime son travail à grands coups de poignet. Et là, elle nous raconte une histoire et elle nous amène sur une interrogation qui fera le débat du jour aujourd'hui. Jordan, maestro.
6: Vous savez, je vais vous dire sincèrement, je crois vraiment qu'il est arrivé un miracle à Céline Dion. Car tous les gens qui ont la maladie de l'homme...
0: C'est pas la bonne.
2: C'est lequel, d'abord?
1: Ah, il l'a pas bon. Écoute, ce qu'elle disait essentiellement...
0: Ton intelligence artificielle, t'as eu!
1: Ce qu'elle disait essentiellement, c'est qu'elle, c'est une masseuse, puis là, ouais. elle a fait des petites crossettes à des messieurs. Puis elle dit que les gars célibataires...
0: Un bidex?
1: Je pense que oui. Oui, les deux de la chatte, okay. C'est payant, là. Ben oui. Elle dit que les gars célibataires qui vont dans des salons de massage, c'est complètement creep. Et que même elle, en tant que masseuse, elle trouve que c'est dégueulasse, puis elle baiterait jamais un gars qui est célibataire qui va dans un salon de massage. Fait que ma question, c'est ça, c'est-tu creep quelqu'un qui va dans des salons de massage se faire vider le poireau?
2: Ouh! Ben écoute, il doit y avoir plus de gens qu'on pense qui vont là, mon
3: Ben oui, ben oui, ben oui, pas que des célibataires.
2: Ah, ouais, des gens qui espèrent. Ça fait 2 ans que c'est rien passé avec madame, ouais, ça fait 30 ans qu'ils sont mariés.
3: Il y a des hommes en couple, très bien nantis, là, avec un niveau de vie élevé, bon, qu'on peut croiser dans la rue, qui vont dans les salons de massage. Il y en a certains que c'est pour réaliser un fantasme, mais d'autres. Pour un besoin.
7: Moi, j'aime mieux que ces messieurs-là aillent dans des salons qui allent au coin, là, à Briqueville, là, puis...
1: Ah, bon Dieu!
3: Ouais, ça, c'est un autre... mais tu sais...
2: En plein dans la forêt.
7: Ben oui!
2: Ouais, mais c'est parce qu'en même temps, la fille, elle sait ce qu'elle fait, lui, il sait ce qu'il veut, versus...
3: Ben, c'est des adultes consentants.
2: Le gars triche sa blonde avec d'autres madames, il est rendu 14 téléphones cellulaires.
0: Tout le monde est heureux.
2: C'est comme plus professionnel, entre guillemets.
3: Il y a des personnes en situation d'handicap qui, mental ou physique, qui peuvent pas non plus accéder à la sexualité.
1: Mais mettons, toi, t'es célibataire, puis tu rencontres un gars, puis il te dit, moi, je m'en vais, là, des fois masseuse, parce que ça me permet de libérer la pression.
3: J'ai déjà rencontré quelqu'un qui avait été là-bas dans le passé, parce que en couple avec sa blonde, c'était une fois 8 mois.
1: Puis il allait là pendant qu'il était en couple.
3: Lui, ouais, c'était sa façon à lui de.
2: D'enlever
7: la pression. La vraie question, c'est est-ce qu'aller aux masseuses, c'est tromper sa blonde? C'est ça la vraie question.
2: Ben là, si tu caches de quoi en partant,
3: c'est sûr que oui.
1: Allez,
3: quand même. C'est sûr que oui.
1: Allez te faire
3: crasser
1: dans une pièce, je pense que oui.
7: Non, mais les gars.
3: Ben oui.
7: Je savais que ça provoquait quelque chose.
2: C'était trop. En même temps, la fille, elle n'a pas d'émotion.
7: Non, il
2: n'y
7: a pas d'émotion, c'est frette.
1: Mais c'est vrai, si tu ne la connais pas, c'est-tu trompé?
7: Mais le gars,
1: c'est un échange de.
3: Mais non, mais tout ce que tu n'oses pas faire ou annoncer à ton conjoint, ta conjointe, sachant que ça lui ferait de la peine, c'est une forme d'infidélité.
1: Mettons qu'il n'y a pas d'embrassage, là.
0: Non, pas d'embrassage, là.
3: Le dirais-tu à ta blonde? Non, c'est une infidélité.
2: Ouais, mais c'est tout. Pas nécessairement. Tout va bien dans le couple. Tout est beau. Non, mais tout est parfait.
3: Mais c'est une cachotterie.
2: Mais il n'y a pas de sexe, puis lui, il est tanné.
1: Ouais,
3: c'est ça.
1: Au lieu d'aller voir une autre femme, puis d'entretenir une relation, il paye un certain montant.
3: Si il en parle à sa blonde, écoute, je trouve qu'on
7: peut pas dire. Non,
1: Mélanie,
7: il
3: n'est pas obligé de dire. Ben, c'est une infidélité. Voyons donc.
2: Hey, Mel, c'est parce que j'aimerais peut-être ça aller au salon à soir. Un petit. Poignet. C'est juste 100 piastres.
7: Le gars va dire ça à sa femme, elle va dire t'es un maudit pervers.
2: C'est sûr que les valises se ramassent sur le perron, là, 36 secondes.
3: Il y a l'inverse aussi, il y a des hommes en passant là, qui n'ont pas de libido, donc pensez pour ces femmes qui.
1: Oh, mais les femmes, ça va pas dans les salons de massage. Il y en a-tu qui vont?
3: Non, ils trompent leur conjoint avec un go bar ou à job.
1: Ils ont plus d'opportunités, je pense. Ça doit être plus facile pour une femme.
0: Ils vont magasiner chez Planet X.
3: C'est la même chose.
0: Ils vont chez Planet X.
3: Oui, mais il n'y a pas la chaleur humaine. Il y a quand même.
7: Mais tu penses-tu qu'aller voir une masseuse, c'est de la chaleur humaine? Voilà?
1: Ben non, c'est pas de la chaleur humaine.
3: Hey, si vous saviez le nombre de personnes qui vont voir des masseuses érotiques et qui vont surtout pour jaser, très sérieusement, je vous jure, j'en ai parlé avec Sonia Van Sacher qui est venue à l'émission.
1: Pour jaser, les listes d'attente sont longues pour un psychologue au Québec.
2: Mais bon, de danseuses aussi. Il y a des danseuses qui reçoivent des 1000 piastres des fois par semaine pour jaser avec des messieurs.
3: Non, mais c'est vrai, là. C'est un fait, ça.
1: Ah ouais.
0: Non, mais ça, tu savais ça, Max.
7: de, on t'apprend pas ça, là.
1: Des gars qui vont jaser avec des danseurs, des masseuses.
7: Ben oui, puis il y a pas de sexe.
1: Ben ça, non, je l'apprends pas, mais je trouve ça fondamentalement stupide, là. Non, mais tu dépenses 120$, je sais plus comment ça coûte,
2: ah,
1: là.
2: Ah, mais là, t'as rien au bout. D'accord, tu vas faire son social.
3: Ben oui. Non, mais c'est une forme de... Tu sais, ça fait partie des besoins essentiels de base de l'affection, le contact humain puis la sexualité, là, c'est un besoin essentiel de base. Là.
1: Ah, ben mon prochain vox pop, je le sais où je le fais.
3: Oui!
7: Si je comprends bien, là, j'essaie de prendre un petit pas de recul, là. Ouais. Le gars, ça fait 8 mois, 1 an qu'il n'a pas de sexe.
2: Puis il est plus capable.
7: Il peut pas aller voir les masseuses ou les danseuses, ou pas trop. Oui, il peut aller voir les danseuses, mais il ne faut pas qu'il y ait dans le petit...
2: Dans l'isoloir.
7: Ça. Parce que c'est un maudit crotté s'il fait ça, puis ça n'a pas de bon sens.
2: Ouais.
7: Mais il fait quoi, le gars? C'est un guet-apens, peu importe ce qu'il va faire. Il reste à la maison, puis il fait rien, il n'a plus de sexe dans sa vie.
1: Non, mais c'est ça. Ben, je pense que Mel te dirait qu'il faudrait qu'il en parle avec sa douce, là, mais dans le pire des cas, à défaut de starter une autre relation, tu payes un montant d'argent, puis c'est bing-bang, ah ouais, dans pantoufles, le dossier est réglé.
2: Ouais. Monsieur est de bonne humeur, il revient le soir, tout est beau, là. La routine familiale revient comme si de rien n'était.
7: Ouais.
1: Une autre grande question que j'ai en terminant, Céline Dion. Il y a bien du monde mêlé à Paris présentement. Là. C'est un quiz. Qui est Céline Dion?
2: Je me demandais.
1: La petite fille de Charlemagne ou une française? Ben, c'est là que je m'en vais. Des targets
7: dessus. Ah, tu penses que...
1: Ah, tu lis dans mes pensées.
7: Oui, c'est un sosie.
1: T'es connecté avec mon intelligence naturelle.
7: Naturelle.
1: En France, présentement, il y a des gros débats. Puis Pat en parlait tantôt dans son Patati Patata. Puis elle disait il y a vraiment un avant-après entre la Céline qui était plus jeune et la Céline qu'on voit aujourd'hui, celle qu'on a vue devant les caméras à Paris, qui fait des petites danses un peu pas claires, là, tu sais. Puis la Céline sur scène et... Forcé d'admettre qu'il y a de plus en plus de voix qui se lèvent et Céline serait morte il y a un certain temps et celle qu'on aurait droit d'avoir à Paris présentement, c'est une sosie.
7: Une sosie.
8: Mais il y a tout le temps des anciens vidéos de Céline qui retentissent dans mes affaires, dans mon algorithme. Puis je fais comme, hey, c'est complètement deux personnalités différentes.
9: Ouais, oui.
8: La Céline actuelle versus
9: Céline qui n'était pas sortie du Québec versus la Céline américaine. Ouais. Déjà là, on avait vu un méga clash, mais comme tout le monde fait semblant que ça n'existe pas.
8: Exact.
1: Et ça n'existe pas. Et voici la vérité.
10: Excusez-moi, mais c'est pas Céline Dion. C'est pas Céline Dion.
7: Mais non.
10: Je ne veux offenser personne. Hein.
7: Du coup.
10: Mais c'est nerveux, mais ce n'est pas Céline Dion. Elle n'a même pas l'intonation de sa voix. J'ai travaillé en radio pendant 14 ans chez RTL. La voix, c'est mon taf. C'est quelqu'un qui fait de la voix, mais c'est pas Céline Dion, c'est pas sa voix. Il y a un côté nasal et aigu dans la vraie voix de Céline Dion. Il y a un accent extrêmement particulier dans la voix de Céline Dion. Elle a une façon de poser ses mots et ses phrases avec des silences qu'il n'y a pas là. C'est une doublure. Je ne veux offenser personne. Hein. Les gens qui étaient sur place, non, réellement, c'était pas Céline Dion. Est-ce que je suis la seule?
7: Non, pense aussi.
3: Mais non, mais là, attendez un petit peu. Là, il y a un avant et après syndrome de la personne raide.
7: Oui.
3: Vous avez écouté le documentaire de Céline?
1: Ah, là, oui,
3: c'est
1: pas beau.
3: On s'entend qu'elle revient de loin en Simonac. Ça peut Yann pas être la même Céline.
7: Yann Halperin, dans le show ici, il avait quasiment prédit que c'était la fin dans quelques semaines.
3: Ben écoute, elle était sur le point de mourir.
1: Ben justement, moi, je pense qu'elle est morte.
3: Ben là, honnêtement, elle est revenue de cette maladie-là comme une diva. Sérieux, c'est hot qu'elle soit là.
1: Je dirais pas ça, je dirais pas ça, elle chante pas super.
7: Moi, je pense que c'est une sosie, c'est vraiment une sosie.
1: Non, non,
7: non, elle fait la paye de sa vie. Elle fait la paye de sa vie, elle, là, c'est quoi?
1: Ouais, ben, il y a bien des rumeurs qui disent que Maman Dion aurait eu 15 enfants et non 14, dont une jumelle de Céline. Et on la sort aujourd'hui. Donc, la vérité, ben, vous l'aurez appris ici en primeur. Céline est morte et c'est une sosie qui a présenté
2: Céline Lynn Dion.
3: Céline
2: Lynn
3: Dion.
7: Merci, Max.
1: Ouais, merci à vous autres.
7: Bye.
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0: Caroline de belle pause, ça. 88-670-9098, vous voyez quelque chose sur les routes. Henri IV, direction sud, il y a du monde à Metz à partir de versant nord du Plessis-Sud, c'est avant chemin Sainte-Foy. Champlain, en dessous des ponts, vous êtes nombreux. La voie de droite est bloquée, pas à peu près. Capitale, direction ouest, c'est de Lormière jusqu'à Laurentienne, même on étire tout près de Première Avenue. De l'autre bord, c'est un peu avant Beau-Royal jusqu'à Pierre-Bertrand. Laurentienne sud, c'est après Le Bourgneuf. Direction nord, là, ça s'installe tout près d'Amel, centre Vidéotron, pour aller vers Capitale, direction nord. Pas facile sur Laurentienne et sur la rive sud de Québec. Sur la 20 ouest, ben oui, encore le bordel de Président Kennedy. Et là, ça s'étire encore plus loin que Taniata. On approche même chemin du Sault. Les gens qui quittent vers le pont de Québec pour s'en aller vers le boulevard de la Rive-Sud, et ainsi chemin du Sault et compagnie dans le cadre de la Terre, c'est pas facile. Même le viaduc à Charny en raison des travaux. C'est le bordel tout près de l'avenue des Belles-Amours et du boulevard du Centre hospitalier. 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
21: Heures 20 avec M. Rodolphe Osny. Bonjour, M. Osny.
22: Bonjour, Danny. Bonjour, Le Retour. Bonjour, Québec.
21: 42% d'indécis. Si t'es conseiller d'un parti politique, est-ce que tu trouves ça stimulant quand même 3 semaines des élections, là, 4 personnes sur 10 qui restent encore à être convaincues.
22: Ben, ça veut dire qu'il reste beaucoup, beaucoup de travail à faire. Mais l'autre donnée qui est pas bonne, en tout cas, si tu es Mme Fréchette et si tu es de la CAQ ou de l'équipe de Christine Fréchette, c'est qu'il y a 61 % des gens qui veulent du changement. Ça, ça veut dire que c'est pas un vote qui va aller naturellement à la CAQ. Donc ça, c'est le défi des chefs, que ce soit demain lors du face-à-face TVA, mercredi lors de l'autre débat chez Novo Crave ou quand il y aura Radio-Canada, c'est d'essayer de prendre ce vote des personnes qui veulent du changement. Est-ce que ces personnes-là vont aller vers Éric Duhaime, qui est en train un peu de brasser la cage? Est-ce que ça va aller vers Paul Saint-Pierre Plamondon? On va voir sa performance de demain. Ou est-ce qu'ils vont, en tout cas, découvrir un peu plus M. Milliard et qui a maintenant son visage sur son autobus et ça va les attirer vers eux? On va voir, ça va être ça, en tout cas, le défi, c'est d'essayer d'aller tirer, en tout cas, ces 61 % de gens qui veulent du changement si tu n'es pas un stratège de la CAQ.
21: Bon, ça a pris 18 jours avant qu'on voit le visage sur l'autobus du Parti libéral de Charles Milliard. Est-ce que ça j'ai l'impression que son néophyte, puis il n'y a pas à dire, là, il y a encore du vieux monde là, qui était là, là 5 ans, 10 ans, 15 ans chez les libéraux. C'est quasiment, c'est agir en pee-wee cette affaire-là, Rodolphe.
22: Mais ce qui fait le plus mal, c'est que les débats, c'est demain. Et il y a cette histoire qui est sortie dans Radio-Canada avec des stratèges, des anciens stratèges libéraux qui sont comme en train de critiquer la gang actuelle. Normalement, t'attends après l'élection pour sortir, en tout cas laver ton linge en public. Tu le fais pas 24 heures avant un débat où t'es comme ça en train de miner la crédibilité du chef ou miner la crédibilité de son équipe. On le sait tous, là, on en a déjà parlé, Danny, toi et moi au début. Moi aussi, j'ai comme dit, attendez, là, c'est quoi le problème du Parti libéral? Ils mettent pas la face sur l'autobus, leurs pancartes, ils sont bleus, ils sont pas rouges, tandis que la couleur du Parti libéral, ça a toujours été rouge. Ils ont mis les prénoms plus gros que les noms de famille. Tu sais, normalement, quand tu votes pour quelqu'un, tu votes pour son nom de famille, tu votes pas nécessairement pour son prénom. Donc, normalement, tu mets son nom de famille plus gros que son prénom. Eux, ils ont comme essayé de faire toutes les choses le contraire en pensant qu'ils révolutionnaient quelque chose. Tu sais, normalement, la phrase, c'est « si c'est pas cassé, tu le répares pas ». Ben, ça fait 40, 50 ans, je sais pas combien de temps qu'on fait des campagnes électorales d'une certaine façon. C'était pas pour dire « attends, moi, j'ai le chef qui a le moins de notoriété, mais attendez, là, je vais vous faire un truc new age, on met pas sa face sur l'autobus ». Tu vois qu'en fait, c'était pas le bon move. Mais moi, je suis un peu estomaqué comme ancien stratège que des anciens stratèges critiquent l'équipe actuelle 24 heures avant un débat puis se confient à des médias. J'ai trouvé en tout cas que faudrait au moins attendre après l'élection avant de commencer à sortir les couteaux.
21: OK. Mais je vais te dire personnellement l'effet que ça a eu sur moi. Là. Moi, je prends mon auto quand je finis l'émission, ben, quand je m'en viens à la station, puis je passe dans le... Ici, là, c'est quoi le quartier ici, la circonscription avec Julie White et le péquiste, là?
1: C'est Jean Talon.
21: C'est Jean Talon. Bon, moi, je suis dans Jean Talon, je roule, je vois les pancartes, Rodolphe, puis moi, le fait de que ça soit indiqué Julie... C'est venu me chercher, je trouve ça très personnel, c'est people, c'est... Je le sais, là, ce que tu viens de dire, c'est ta raison, là, les gens voteront pas pour... ils votent pour le nom de famille, on est conditionné, on est habitué à ça, mais moi, c'est venu me chercher, j'ai trouvé ça sympathique.
22: Ben, écoute, c'est drôle parce que, à la fois, t'as la CAQ qui a pas son logo, ou en tout cas, qui a pas le nom de son parti, même le Parti libéral, c'est tout petit des logos. Puis tu sais, en politique, oui. Des fois, tu te dis, OK, est-ce qu'on mise sur le chef ou est-ce qu'on mise sur le brand du parti? Est-ce que c'est le parti ou est-ce que c'est le chef? Tu vois qu'actuellement, la CAQ, la stratégie, c'est de mettre la chef en avant puis de minimiser en tout cas la CAQ. D'où la blague de Pascal Bérubé qui arrête pas de dire « Hey, vous savez qu'un vote pour la CAQ, c'est un vote pour Mme Fréchette ou un vote pour Mme Fréchette, c'est un vote pour la CAQ. » Tu vois un tout petit peu la joke. Mais écoute, moi je me dis « Normalement, tu sais, tes couleurs, c'est ça que tu dois les afficher. » Et là, maintenant, on est comme bleu foncé, bleu clair, bleu, on n'est pas sûr, entre le Parti conservateur, le Parti libéral et maintenant la CAQ.
21: Mais il y a beaucoup d'amateurisme chez le Parti libéral. Puis comment tu l'expliques, ça? C'est-tu qu'on veut faire oublier la période de Charest, celle de Pablo? Parce que autant si tu vois dans les années antérieures que récemment, c'est tout le temps des échecs, le Parti libéral. Je ne sais pas comment ils vont s'en sortir. Ils sont à 10 % chez les francophones.
22: Écoute, il y avait des erreurs. Il y a eu des erreurs avec Dominique Anglade qui était grosse comme une maison. Oui. Moi, je me souviens que c'était quoi, 2 jours ou 3 jours avant le vote, elle est partie à Ungava. Là. Ça veut dire, tu te dis, mais pourquoi tu as perdu 2 jours de transport pour aller à Umgava juste pour dire j'ai fait toutes les circonscriptions du pays. Honnêtement, moi, j'ai trouvé que juste là, là, son équipe, c'était pas les plus brillants. Puis bon, il y avait le virage trop à gauche, bien évidemment, du Parti libéral. Tu sais, d'un côté, c'était le Parti de l'économie. Puis après, tout d'un coup, il nous parlait d'hydrogène vert, puis d'hydrogène bleu, puis on comprenait plus rien. Parti libéral, là, c'est comme, tu te dis, attendez, là, vous avez un chef qui a jamais été député, qui a jamais été conseiller politique, qui est un nouveau chef, qui a pas l'expérience. Normalement, tu te serais attendu que tu as la crème de la machine libérale, des stratèges libéraux qui sont là pour l'appuyer. Et puis de ce qu'on apprend avec cet article de Radio-Canada ce matin, c'est que même ces anciens stratèges étaient prêts à aider. Ils ont téléphoné, c'est juste qu'on les a pas rappelés. Donc, tu sais pas exactement qu'est-ce qui se passe. Est-ce qu'il y a un problème de loyauté à l'intérieur du Parti libéral? Est-ce qu'il y a encore des factions à l'intérieur du Parti libéral? Faut pas oublier, là, cette lutte à l'interne entre Pablo Rodriguez puis des autres équipes, ça a peut-être encore laissé des traces. Tu sais, je l'ai toujours dit, une course à la chefferie pour un parti politique, c'est l'opportunité de se renouveler, oui. Mais c'est aussi, ça crée aussi des divisions, puis c'est difficile après des fois de recoller des morceaux. Je vais être très franc avec toi, Danny. Moi, il y a des personnes qui ont été des collègues en politique. On s'est déchiré une course à la chefferie. On s'est jamais plus reparlé depuis.
1: Ouh, OK. Il y a beaucoup d'orgueil aussi, là, puis de fierté, là, de ce que je peux voir dans la politique. Est-ce que, il faut peut-être me dire, tu vas un peu loin, là. Peut-être que les libéraux vont finir deuxième, mais le fils à Jean Charest, je n'entends parler beaucoup. C'est-tu la relève, ça, du Parti libéral?
22: Non, c'est trop tôt pour le dire. C'est-à-dire, écoute, là, Danny, on va d'abord aller une étape à la fois. Là, demain, Charles Milliard, les chefs, ils ont un gros test. Ensuite, Charles Milliard, il y a le deuxième test après d'avoir réussi les débats, c'est de réussir à gagner sa circonscription. S'il ne gagne pas sa circonscription, là, il n'y aura pas besoin de démissionner. Là, ce sera comme Jean Charest qui a perdu sa circonscription. Il n'y a pas eu besoin de démissionner. Merci, au revoir. Donc, tu vois que M. Milliard, s'il ne gagne pas sa circonscription d'Orford, puis actuellement, là, les chiffres, ils donnent pas, en tout cas, en avance les libéraux en Estrie. Puis ça, c'est vraiment pas un bon indicateur pour le Parti libéral. Donc, je pense que ça, c'est l'étape 2. L'étape 3, après, de qu'est-ce qui va se passer pour l'avenir, puis est-ce qu'il y aura potentiellement un successeur? Je pense que là, on est un peu trop tôt pour parler de ça.
1: Je vois tellement pas d'issue, moi, avec le Parti libéral, que je me dis, il faut déjà quasiment qu'ils pensent à 2-3 coups à l'avance.
22: Ben, je sais pas si ceux qui ont parlé aux journalistes ce matin à Radio-Canada pour avoir ce papier-là, ils sont déjà dans cet état d'esprit, parce que, comme je te le dis, puis je me répète, normalement, tu tires pas dans ta chaloupe en pleine campagne électorale, 24 heures, normalement, tu essaies de sortir des déstabilisateurs, puis si tu veux, on parle des débats, oui, sur un autre parti politique, pas sur ton propre parti, de la bouche de tes anciens stratèges.
0: Je veux t'entendre, Rodolphe, il y a 2 affaires dans le sondage léger qui sont sorties dans les dernières heures. La première, c'est la chute de la CAQ là, au Québec. Je regarde dans la grande région de Québec, une chute de 4 %. On voit clairement que le message de dangerosité avec Trump, les tarifs, ça fonctionne plus. Puis secondo, ben, t'as le PCQ qui ne cesse d'augmenter. Là, c'est 17 %. C'est un sondage historique pour eux. Ils sont à près de 30 % à Québec. Ça va très bien pour Éric Duhaime, là.
22: Oui, Éric Duhaime, écoute, il est dans la meilleure position pour aller comme ça affronter les débats, ou en tout cas, on voit que tout ce qui est arrivé avec ses anciens candidats ou les problèmes qu'il y a eu en termes médiatiques, ben ça l'a pas affecté. D'un autre côté, Madame Fréchette, peut-être que son hésitation sur autonomisme, qu'on n'a toujours pas encore compris si elle vote oui ou non à un référendum, la carte Trump qu'elle a essayé en tout cas de jouer un tout petit peu sur la peur ou l'anxiété des gens, ou est-ce que les gens, ils ont enfin réalisé que, hey, l'équipe Christine Fréchette, c'est la CAQ, puis c'est la même gang qui a gouverné en tout cas une grande partie depuis 4 ans ou 8 ans. Donc, est-ce que c'est les électeurs qui se réveillent? Je pense que oui. Parce qu'encore une fois, tu vois, tu pouvais pas dire d'un côté, 61% des gens veulent du changement, mais la CAQ continue à augmenter dans les sondages. Et à un moment, il y a 2 données qui sont un peu contradictoires. Donc, je pense que c'est un tout petit retour du balancier. La tendance pour la CAQ, en tout cas, on dirait qu'elle a été stoppée.
1: Éric Duhaime, là, demain, dans le débat, sera le deuxième plus expérimenté.
22: Oui.
1: Ça va vite en politique, là.
22: Oui, c'est le deuxième qui est avec, on va dire, avec un programme qui est beaucoup plus professionnel, où t'as vu maintenant trois des partis essayer de rattraper Éric Duhaime. Tu sais, c'est drôle, mais actuellement, à part Québec solidaire qui veut pas parler de bureaucratie ou de couper dans la bureaucratie, ben, t'as les trois autres partis, que ce soit M. Milliard, que ce soit Mme Fréchette, que ce soit Paul Saint-Pierre Plamondon, qui se sont rapprochés très rapidement ou en tout cas très proches d'Éric Duhaime en termes de politique. Donc, moi, ça va être super intéressant demain. Tu sais, j'ai ma petite liste de mots bingo, là. J'ai hâte d'entendre, tu sais, les mots couper, bureaucratie, etc. Ça va être des mots que ça va pas seulement être Éric Duhaime qui va les prononcer, mais c'est lui qui a réussi, en tout cas, à forcer le débat puis à faire que les autres partis se sont positionnés en fonction de lui.
21: Rodolphe, on te retrouve jeudi avec Dominique Moret pour le face-à-face. Bonne soirée, merci d'être avec nous.
22: Avec plaisir, merci.
21: Salut, bye.
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21: Hey, je discutais avec Patrick Simard de Signature Simard, qu'on annonce ici depuis bientôt un an. 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Finalement, c'est moi qui s'étais trompé, sa couleur, tout ça. Mais le reste, c'est tout à fait impeccable au niveau du service de ceux et celles qui l'ont accompagné tout le long des rénovations. Alors que ça soit, je ne sais pas, la cuisine, salle de bain ou d'autres choses comme ça. 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
0: 16h33 minutes, c'est pas si beau que ça sur Henri IV. Ça s'est étiré depuis une demi-heure dans le coin de Charest. Il y a du monde, pas pire, du Plessis-Sud avant chemin Sainte-Foy. Si vous êtes sur Laurier, ça commence à Robert-Bourassa. Là, ça s'est amélioré, mais à partir de route de l'église, un peu de congestion à prévoir. Même chose sur Champlain, en dessous des ponts. Capitale-Est avant Lormière, jusqu'à Laurentienne, c'est compliqué pour vous autres. Ensuite, pour les gens, Capitale-Ouest, dans le coin de Bourg-Royal, c'est là que ça commence. Ça arrête à Pierre-Bertrand. Les gens qui se dirigent vers la cité du Nord de Val-Bélair ce soir, c'est pas beau non plus. De Hamel jusqu'à Chauveau, c'est au rouge. Ensuite, on a répit, mais ça recommence dans le coin de Sainte-Geneviève et même un peu plus loin, à l'avenue industrielle. Et avec les travaux sur Sainte-Geneviève, là, présentement, à Taboy, il doit y avoir des travaux et peut-être autre chose. Si vous avez de l'info, 670-9098, le met tout près de Henri IV. C'est vraiment dégueulasse, comme dit Jean-Claude. Et sur la 20 ouest, c'est le président Kennedy jusqu'à Taniata, qui a beaucoup de congestion. Un peu de trafic aussi à l'angle de Taniata et Guillaume Couture dans ce coin-là, c'est pas beau. Même chose pour les gens qui sortent du pont de Québec à l'angle de Chemin du Sault, sinon même à Charny avec les travaux du viaduc à l'angle du boulevard du Centre Hospitalier. C'est un peu le bordel en ce moment en face du McDo. 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
6: J'ai juste dit aux auditeurs. C'est parce que moi, à 5h15, je marchais ce matin. Il faisait noir. Là. C'était très venteux. Mais il se fait de la maudite bonne radio. Morin Live, là, c'est pas juste de 7 à 9.
1: Mais, moi, mon moment favori de Morin Live, c'est l'open de Morin Live.
6: La première heure.
1: Ah,
6: là,
1: c'est malade.
6: Souvent, je t'écris, là, tu vois, 6h10,
1: 6h22. Bijoux dans ces open-là.
6: Aïe, aïe, aïe. Puis, t'as pas le bout de Dan Gravel aussi, il y en a
1: ouais, ça. Ouais. C'est juste qu'il fallait que je fasse un montage d'une minute. J'aurais pas en faire un de 15-20. Il y avait du bon stock.
6: Demain, ça pourrait être la version Dan Gravel.
1: Ah, Danny, parfait. Oui. J'adore ça.
6: C'est ça. Vendredi, on les mettra en rotation. Ça va être
1: un et l'autre. Un okay. et l'autre. Ah, c'est pas fait. C'est une bonne idée, ça.
6: Ils vont se chevaucher.
1: Ah, j'adore. Bon, ma question est pas bien compliquée aujourd'hui. Craignez-vous l'intelligence artificielle, l'IA? Je suis pas pour vous autres, mais moi, je suis rendu complètement ironisé. On peut-tu le dire dans le même direct dans les veines? Moi, je pensais à matin 2 minutes, puis je m'en sers minimum presque une fois par heure. Le résumé de texte, traitement de photos, correction de fautes, calcul de budget, Milo qui vomit. Ah, j'écris à l'AI. Mon petit gars est malade. Ah, j'écris à l'AI. Recette avec des restants dans le frigidaire. C'est rendu de pire en pire avec le temps. Puis il y en a que c'est pas beau, là. Il y en a qui appellent plus de psychologue ni de sexologue. Ben non, ils vont les dire à leur AI qui ont des problèmes d'érection ou encore que ça va mal avec le blonde. On est rendu là. Fait que ma question, oui, craignez-vous les AI, mais devrions-nous limiter ça si dans d'autres pays dans le monde, on la limite pas, mais pas pantoute? Pierre et Frank avaient la discussion ce matin dans Couture dans le Mid. Pour mettre la table sur le sujet, j'ai préparé un petit highlight de leur discussion qui était franchement intéressante.
7: Il y a des chercheurs qui travaillent dans l'IA qui disent que là, les modèles peuvent être très dangereux pour l'humanité. Mais là, en fin de semaine, les grands patrons de l'IA, Sam Altman de OpenAI, puis le boss d'Anthropic sont sortis pour dire ben peut-être qu'on pourrait limiter la progression parce que ça se peut qu'on l'échappe dans quelques années. Nous autres, tu sais, écoute, c'est les boss de l'IA qui disent carrément ça se peut qu'on l'échappe. Donc ça se peut que l'Internet, à un moment donné, se fasse runner par des bots, des espèces d'agents IA. T'as le gars de Microsoft qui est sorti aussi. Mais tu vois, là, Trump, il vient de sortir pour dire là, que lui, la régulation de l'IA, il le fera pas là. Non, oubliez ça, puis il vient de ramasser le gars d'Anthropic, là. Ouais, mais il vient de voler, il vient de faire un point de presse, là.
8: Je pense que son opinion là-dessus est un peu comme si les gens qui disaient, ben c'est bien beau les limites environnementales, mais si la Chine respecte rien,
7: ben, exact,
8: l'Inde,
7: exact.
8: On s'en va où avec ça? T'sais, nous, on va se mettre des limitations.
7: Ouais.
8: Ah, on va retourner au niveau de 1990 en interdisant machin, patente, puis là, on va avoir des voitures électriques, tout ça, c'est bien beau. Mais si les autres font aucun effort puis continuent à aller vers les énergies qui polluent, ben est-ce qu'on fait ça pour rien finalement? Fait que c'est un peu ça là, l'affaire avec l'IA et de ce que j'en comprends, c'est si la Chine, la Russie, puis tous les pays qui travaillent là-dessus, eux autres continuent sans mettre de limitations puis de backstop, si
7: et d'attaquer les modèles occidentaux là.
8: Ben, c'est qu'eux autres ils vont développer des bots qui vont pouvoir pirater.
7: Ben oui.
8: Si tu veux, depuis nous autres on va s'être limité en disant non c'est trop dangereux, on a arrêté.
6: C'est soit je fais un parallèle avec l'arme chimique, là, pas chimique mais
1: l'arme nucléaire.
6: L'arme nucléaire.
1: Comme dans la guerre froide.
6: Ouais. Tu sais, les pays d'Europe ont décidé de mettre ça sur la glace, puis garde, ils sont tous dépassés, puis là ils ont toute la crainte de la Russie qui eux ont continué à développer. Puis regarde aujourd'hui, la Russie fait quasiment peur aussi aux Américains. Ils ont comme pris le contrôle de ça, les armes nucléaires. Fait que je me dis, c'est la même affaire. On va-tu laisser la Chine, la Russie, puis autres pays bizarres?
1: En même temps, c'est une escalade là, qui va arrêter, qui ne cessera pas d'augmenter. Là, si tu te dis, ouais, ben tu sais, l'Inde pis tout, c'est dangereux. Fait qu'on va le faire nous autres aussi, mais c'est parce qu'à un moment donné, il y a une escalade de développer une super intelligence artificielle aussi. C'est là que ça devient dangereux.
6: Je peux pas croire, Jordan, que nous, en Amérique du Nord, surtout les États-Unis, qui on va s'entendre le dire, là, c'est le pays le plus économique pis technologique. On peut pas laisser les autres prendre les devants. C'est impossible. Là.
1: C'est clair, mais c'est une course à l'AI. Mais c'est parce qu'à un moment donné, cette course-là, ça se peut que ce soit pas ni l'Inde, ni la Chine, ni les États-Unis qui la remportent, mais que ce soit l'AI elle-même. Tu comprends?
9: C'est ça qui est épeurant.
6: Mais j'ai la même maudite crainte. J'étais le premier à vous le dire, là, 2 ans, quand on a eu même l'entrevue avec
1: Monsieur Mathiroy. Qui nous a fait entendre de quoi, d'ailleurs. Puis cet extrait-là est resté. Puis c'est parce que je voulais continuer concernant. Non, mais pas trop. Mais sur Jacob Coxon, qui est un Britannique de 27 ans, qui travaillait depuis 3 ans chez OpenAI. Puis il a décidé de sacrer son camp. Parce qu'il trouve que moralement parlant, il dit c'est imprudent de laisser ça aller. Ce qu'ils font, sont en train de faire des modèles d'intelligence artificielle qui sont tellement extrêmes, qui sont intenses, que lui a dit que d'ici 10 ans, il y avait peut-être un 10% de chance que l'humanité disparaisse.
6: C'est beaucoup 10, là. On est plus dans les 0,8, là.
1: Puis justement, tu me passes ça sur le tape direct, parce que Mathiroy nous avait parlé là, à peine 2 ans, puis la première fois qu'on avait entendu ça, voyons, il est timbré, lui, ça n'a pas de sens, c'est des affaires de même. Il travaillait pour GPT, puis j'ai sorti l'extrait.
6: Il a passé pour un saucé, tu t'en souviens?
1: Ah oui.
6: Les gens nous disaient, vous êtes imbéciles de mettre ça en onde, il dit n'importe quoi. Le gars, comme tu l'as mentionné, sur sa paye, là, aux 2 semaines, c'était marqué OpenAI. Puis il travaille plus là maintenant, il travaille dans ce domaine-là, mais ailleurs. Là.
1: Mais il y avait un malaise pour plusieurs employés, puis Mathiroy nous avait dit ça, il n'y a même pas 2 ans. Écoutez bien ça.
9: D'ici 10 ans, il y a des bonnes chances qu'on atteigne le niveau humain. Au moment qu'on atteint le niveau humain, ben ça va être une transition rapide vers l'entièreté de la main-d'œuvre qui soit obsolète.
6: L'entièreté.
1: L'entièreté.
9: Oui. Genre, si l'humanité est encore en vie, si les humains sont encore en vie dans 15 ans, ben pour moi, c'est déjà un succès.
6: Il y a 2 ans, il a dit dans 15 ans, si l'humanité est encore en vie.
10: Mais c'est parce que l'IA pourrait arriver à développer son propre IA, à contourner ce que l'humain fait. Et comme Max disait hors d'onde tantôt, arriver à créer ses propres robots, ses propres usines.
6: Ben oui.
10: N'importe quel humain qui pourrait tenter d'entraver ses travaux, regarde.
6: Si l'intelligence artificielle se met à contrôler et à créer ses propres usines d'armement nucléaire.
10: Imagine.
1: C'est parce que tu peux lui demander une recette, une commande, puis pendant que tu penses qu'elle fait B, elle fait C, D, E, F, G, H, I, J, tu comprends?
6: Oui.
1: Dans ton dos, puis tu le sais pas. Ou des fois, elle va le faire de manière, tu sais, elle pense qu'elle est correcte de le faire, mais elle développe quelque chose qui n'est pas correct, développé par un autre pays. À un moment donné, ce pays-là...
6: À créer ses propres usines d'armement nucléaire.
10: Imagine.
1: C'est parce que tu peux lui demander une recette, une commande, puis pendant que tu penses qu'elle fait B, elle fait C, D, E, F, G, H, I, J, tu comprends?
6: Oui.
1: Dans ton dos, puis tu le sais pas. Ou des fois, elle va le faire de manière, tu sais, elle pense qu'elle est correcte de le faire, mais elle développe quelque chose qui n'est pas correct, développé par un autre pays. Puis à un moment donné, ce pays-là peut perdre un peu le contrôle de cette AI-là qui devient

0: trouve que moralement parlant, éthiquement parlant, ça n'a plus de sens ce qui est en train de se fabriquer là.
1: Ben, un pays pourrait dire, comme la Russie, peu importe, la Chine, la Corée du Nord, pourrait dire on va. L'intelligence artificielle va contrôler elle-même son armée de robots, d'armement, de bombes nucléaires, et on les laisse aller. Puis vous voyez, là, c'est banal ce que je vais vous dire, mais j'ai juste vu la course là, humain contre robot, le fameux 10, mettons 100 mètres, 500 mètres. Je veux dire, on se fait carrément dépasser par le robot. V'là un an, on était surpris parce que les robots faisaient je ne sais pas combien de mètres en une seconde. Là, c'est rendu des fusées sur deux pattes, là. On s'en va là, là.
0: Non, c'est complètement dingue. C'est complètement
1: dingue. Il n'y a pas un maudit métier qui ne sera pas remplaçable. Pas un.
0: Non, puis tu sais, on pensait au départ que les jobs manuels allaient être bouleversés, mais c'est pas juste ça. C'est au niveau intellectuel aussi. Là, Léa est en train de fabriquer tellement d'affaires. Tu demandes des rapports, des résumés d'ici, puis de ça. Il y a beaucoup de jobs de bureau qui pourraient se perdre aussi dans les prochaines années. Puis ça, le monde ne se rend pas compte à quel point ça pourrait arriver plus vite qu'on pense, là. Fait que je veux vous entendre. 88-670-9098. Craignez-vous l'intelligence artificielle? Je regardais les scénarios les plus probables concernant la disparition de l'humain à cause de l'AI. Le scénario numéro un, c'est une AI qui devient autonome, qui échappe au contrôle. Un scénario de super intelligence, une AI qui devient tellement performante qu'elle peut s'améliorer elle-même avec ses capacités, concevoir des systèmes d'AI, trouver des failles informatiques, manipuler les humains, accéder à des ressources. Fait que tu sais, c'est pas qu'elle déteste l'humain en tant que tel. L'affaire, c'est qu'elle va carrément juste maximiser son objectif. Puis maintenant, on regardera pas en arrière. Sinon, il y a l'AI qui est utilisée par les humains pour créer une catastrophe. Ça, c'est beaucoup plus concret à court terme. Une AI qui est extrêmement puissante, qui pourrait être utilisée par des humains pour concevoir que ce soit des cyberattaques, des armes biologiques, des systèmes militaires autonomes ou des campagnes de désinformation massive. Fait qu'elle vient pas nécessairement de l'AI elle-même, mais de la personne ou du pays ou du régime qui va fabriquer cette intelligence artificielle-là. Puis là, on pourrait perdre le contrôle aussi.
1: Bon, on ne s'attend pas à jaser avec des experts, on veut juste votre opinion. Dans votre quotidien, dans votre vie, dans vos discussions, est-ce que l'intelligence artificielle, vous la craignez? Est-ce qu'elle vous fait peur? Est-ce que vous avez peur de perdre votre job? Est-ce que vous avez peur de la perte, de la disparition de l'humanité, de l'humain sur la planète? Ah, peut-être vous allez dire, là, ils en mettent encore.
0: Ils sont bien saucés, ouais, les gars. Ils sont bien saucés.
2: Vous avez vu la vidéo où j'ai envoyé les robots, là.
1: Oui.
2: Les robots sexuels, finalement, là. C'est littéralement des humains. Il y a les robots de grossesse. Il y a des gens qui commencent à faire affaire avec des robots de grossesse, je pense, en Chine, où c'est déjà possible. C'est fou, là. On crée des humains parfaits.
0: Puis on est tellement rendu dopé à l'AI. J'ai regardé des chiffres. 49% des adultes américains disent avoir utilisé GPT, Copilot et compagnie, toutes les AI en 2026. 2024, c'était 33. Mais quand tu regardes les chiffres, ça n'arrête pas d'exploser. Puis dans pas long, on va être rendu complètement...
1: accro.
0: Ah ouais. On
1: dit que t'as ça, ben oui.
0: C'est parce qu'on pensera plus. Je vais calculer AI. Tu comprends? On va juste développer le réflexe de toujours dépendre d'une intelligence artificielle à quelque part qui va pouvoir nous aider à résoudre notre problème.
2: On serait la génération la plus intelligente, la dernière génération plus intelligente que la génération d'en dessous.
0: Et après ça, ce sera la décroissance.
2: Voilà.
1: Vous en souvenez, Musk avait dit il y a un an, l'intelligence artificielle sera plus... va être supérieure à l'intelligence humaine bientôt, mais c'est déjà fait.
0: Musk parle même qu'on pourrait éventuellement avoir un montant par mois ou deux semaines, un genre de slip de paye parce qu'il n'y aura plus assez de jobs. Niveau mondial. Fait qu'à un moment donné, je veux dire, si ton économie ne se veut pas fragiliser, il faut que tu donnes des chèques.
1: Mais tu veux-tu voulez-vous une civilisation de rien, de gens qui foutent rien? Non, je veux pas ça, moi. Parce que dans la vie, là, vous en connaissez du monde, moins tu fous rien, moins tu as envie de foutre de couche.
0: Puis dans les AI. Oui, exact. Puis attendez-vous pas, hein, demain matin, robots et AI, on perd le contrôle. C'est une perte de contrôle progressive. Ouais, ça ne sera pas du jour au lendemain. Ça pourrait aller plus vite que les gens le pensent. Fait qu'on veut vous entendre là-dessus. Craignez-vous l'intelligence artificielle? Je vous rappelle qu'il y a plein d'experts dans le domaine qui disent que d'ici 10-15 ans, l'humanité pourrait disparaître. On n'est pas dans la complosphère. On parle de gens qui travaillaient pour GPT Anthropique de ce monde et qui font des rapports et qui sont très, très, très inquiets.
1: Je ne sais pas sous quelle forme ce sera-tu que l'intelligence artificielle aura produit assez de bombes nucléaires et va décider d'elle-même. On fait disparaître un tel continent, puis ça va être comme ça. Là. C'est, quand on dit la fin, là, ça va être la fin. Là.
0: Parce qu'une super intelligence peut peut-être faire ce qu'elle veut. C'est le contrôle des systèmes, exemple, politiques importants, militaires, j'en sais trop rien. Mais ça, le doigt sur tout, puis tu penses qu'elle est correcte, mais finalement, elle n'est pas à se revire de bord. C'est là que ça peut mal virer en joie le vert aussi.
1: Tu sais, mettons, je sais pas, là c'est démoniaque, mon affaire, mais les robots prennent le contrôle de tout ce qui s'appelle les sources d'eau. L'humain n'a plus accès aux sources d'eau.
2: Ou envoie un virus.
1: Un virus. ça peut se terminer vite.

0: Vite, là. Oui. Très, très vite.
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0: Salut, Radio X.
2: Salut.
0: Vous en pensez quoi?
2: Ben, moi, j'en pense que faut arrêter de capoter un peu, là.
1: Comment ça?
2: Parce que, ben, comment ça? Tu sais, moi, je travaille en agriculture, c'est Patrick de Livre-de-Fraise. Puis, il y a déjà des robots qui sont faits pour ramasser des fraises, mais le travailleur étranger va 16 fois plus vite que le robot.
1: Mais peut-être dans ton domaine, mais oui, dans d'autres, c'est différent.
2: Ouais, mais c'est ça, je te dis. Tu sais, vous autres, là, vous avez l'air à dire que dans tous les domaines, t'as peu, là. Oui, un moment donné, ça va peut-être arriver dans 20 ans que le robot va ramasser des fraises plus vite.
0: Ben avant ça.
3: Je pense que c'est un 5 ans.
1: Tu comprends que c'est exponentiel. Tu sais, ce qu'on voyait il y a 2 ans, ah, les eyes, là, on est en train de se faire dépasser. Puis peut-être d'ici 2030, on prévoit qu'on pourrait développer des super intelligences artificielles. Ouais. Puis là, on pourrait vraiment perdre le contrôle.
0: Puis peut-être que la fraise, elle sera moins populaire dans les champs, mais elle va être plus dans des entreprises, entrepôts. Ça, tout, ça va être que des robots qui vont gérer ça.
2: Ouais, mais des entreprises, entrepôts, là, on parle qu'on est au Québec, là, qui fait moins 40 l'hiver. Là.
0: Oui, mais les fraises...
3: On va créer des garages ou des serres.
0: Oui.
2: Ouais, mais t'as peu, des garages ou des serres, comment tu penses que ça va coûter, ça?
0: Oui, mais ça va coûter, c'est que t'auras plus de main-d'œuvre à payer.
2: Ouais, mais Chris, en même temps, là, tu sais, le monde, à un moment donné, ils vont dire, oh, ça va être correct, là.
0: Mais le monde, c'est ça qu'on explique depuis tantôt, là. C'est que c'est plus le monde qui vont décider, c'est plus l'humain. C'est ce qu'on craint, c'est que l'intelligence artificielle prenne le contrôle de la planète. Il y a 10 % de chances que ça soit ça. On est rendu là, là.
2: Ah, mais c'est juste 10 %. Là, il y a un constat de virer de bord, là.
0: Ah, ben, soit-on-le que.
2: Mais ben, c'est ça, selon moi, là. Tu sais, quand t'es 10 %, là, il y a le temps de virer de bord, là.
0: Hey, merci à toi.
2: Puis de se calmer les nerfs là-dessus. Ouais,
0: merci.
1: Salut, ciao.
0: C'est ça, t'en se calmes pas les nerfs. On y va avec l'actualité.
1: Ben, moi, j'ai un ancien GPT, j'en parlais avec Max tantôt, celui qui m'a donné ce nom-là, Daniel Coco-Tagelot, qui a fait un rapport, le scénario AI 2027, travaillait chez OpenAI, lui, dans l'équipe de gouvernance, fait que son travail touchait à la prévision, l'évolution de l'AI, l'évaluation des capacités dangereuses. Là, tu sais, on a des agents autonomes capables de coder, puis tout ça, pour l'instant, c'est tel que tel, mais on dit que début 2027, une entreprise pourrait réussir à créer une AI qui est meilleure que les humains pour programmer, puis là, après ça, ben l'AI pourrait comme nourrir l'intelligence artificielle entre elles, si tu veux. Fait qu'après ça, on pourrait avoir, exemple, des recherches qui habituellement prenaient des semaines, voire des années. Un claquement de doigts en quelques heures avec l'AI, ça va être fait. Fait qu'après ça, c'est un effet de boucle. Ça n'arrêtera pas de grossir. Ça va devenir de plus en plus gros. Puis là, on pourrait perdre le contrôle éventuel. Puis c'est ça le signal d'alarme actuel dans l'industrie.
3: Il y en a plusieurs qui remettent en démission en ce moment. Là.
0: Les gens banalisent, oui. Puis les gens banalisent 10 %. C'est énorme, 10 %. 10 % de chances qu'on perde le contrôle sur la planète.
1: Ah oui.
0: C'est pas 0,1 %, c'est 10 %. Moi, si tu me dis, on joue à... Je mets 10 balles sur 100, puis on joue à roulette russe. Ça en a 10 %, je trouve que c'est pas mal. Une chance sur 10, là, c'est ça vient vite. Salut, Radio X. Hello, c'est à vous.
4: Salut, il est trop tard pour parler d'intelligence artificielle.
0: Ah, allez-y, on vous écoute.
4: Ah, salut. Écoute, moi, je pense que on est en train de s'adapter avec toutes les affaires qui sont fonctionnelles. Le jour, à mon avis, où est-ce que ça va tomber dans l'IA, il est capable de lire l'émotion, d'avoir des émotions. Si ça arrive, là, je vais commencer à être inquiète parce qu'en ce moment, je pense qu'on est en train de basculer vers là, de mettre plus d'emphase sur les compétences relationnelles. Ce que l'IA ne fait pas complètement. Moi, je pense que le jour où l'IA va arriver là-dedans, là, il va se questionner s'il n'y aura plus grand-chose au grand
0: monde. Oui, parce qu'on pourrait lui dire, ben là, quand tu joues avec les émotions, il faut tout le temps que ça soit positif et créatif et aider ton prochain, mais pas sûr que c'est tous les pays qui vont vouloir cette façon de faire-là.
1: Puis, tu sais, mettons, si on décide, on va débrancher telle et telle, mais ça se peut qu'elle, en backup, elle décide d'aller ailleurs, tu comprends?
0: Oui.
1: Fait que ça se pourrait qu'elle soit toujours rendue à quelque part à un moment donné, puis qu'on ne soit plus capable de s'en débarrasser.
0: Comme un virus qu'on n'est pas capable de.
1: Exactement.
0: Ouais.
4: Ouais, c'est ça, mais tu sais, l'émotion humaine, là, capter les émotions, les feelings, tout ça, pas sûr que l'IA est rendu là. Va-tu se rendre là, je sais pas, mais ça m'inquiète un petit peu.
0: Ouais. Hey, merci à vous, bonne fin de journée.
4: Salut.
0: Bye-bye. Salut, Radio X.
5: Salut.
0: Allô, c'est à vous, on vous écoute.
5: Écoute, moi, je travaille partiellement avec l'intelligence artificielle pour mes loisirs personnels, là, toutes les sauces, mais en soi, ma femme, elle plus dans un milieu où c'est pas comme ça, mais c'est en train de devenir comme ça parce que ça remplace des jobs. Présentement, dans le domaine de la santé, secrétaire médical, puis là, on a vu des spécialités disparaître. Des restructurations vont se faire pour justement parce qu'il y a des services qui vont être faits par l'intelligence artificielle. artificielle, ben tu comprendras que voit mal l'avenir là-dedans parce que on voit des spécialités où on se dit bon, on pourra pas remplacer quelqu'un là-dessus parce qu'il y a quand même un consensus à dire qu'on monte un dossier comme il faut, on le fait comme il faut, on s'assure que ce que le médecin a dit va être dans, mis dans le bon sens, puis qu'il y a un côté juridique aussi à tout ça. Il n'y a pas juste dire on transmet de l'information. Là. Fait que pour elle, voir les choses se faire remplacer comme ça avec peut-être grand V, parce que c'est pas vieux là, dans le temps. Là. C'est un peu inquiétant de voir que justement les postes administratifs finissent par disparaître. Puis qu'on voit des choses qui vont être de réflexion administrative disparaître de A à Z. Là. C'est facile de même à mon quotidien, là, j'utilise ça pour toutes sortes de raisons. Là. Ne serait-ce que même faire une planification au niveau de la production, au niveau d'une ascension dans le domaine pour dire OK, on veut faire évoluer un produit, on veut le faire évoluer sous tant de temps, il va nous donner une réponse instantanée. On va installer un nouveau logiciel de travail pour faire des suivis au niveau du travail. Ça se fait par intelligence artificielle. On va Claude embarquer dans le dossier de présentement.
0: Oui, parce que c'est plus fort sur la programmation, Claude. Hein?
5: Bien, Claude, c'est surtout de la programmation, mais il y a mieux que ça encore. Là, mais là, présentement, c'est quelque chose qui commence à se voir. On voit des choses apparaître, puis les entreprises, ils vont quand même. Les entreprises font attention pour pas.
0: On l'a perdu.
5: Justement, que le site se fasse hacker ou sinon qu'on serve des informations données pour faire de la compétition ou donner ça, comme on dit, envoyer ça ailleurs, qu'on ne voudrait pas que ça arrive. Là.
0: Merci beaucoup à vous. Merci beaucoup à vous. Si vous êtes intéressé par l'intelligence artificielle, on aura le point de vue de Mark Hamilton tantôt qui me dit « Danny, ça m'interpelle, ça me touche. » Alors, on jasera avec lui de ça au point de vue d'un microbiologiste parce que, oui, la santé, tout ça, mais il est aussi propriétaire d'une business.
1: Yes, sir.
0: On s'en va à la pause.
1: Exactement.
0: On revient.
1: Merci d'avoir participé.
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0: Cinq heures une, c'est un sujet qui interpelle Monsieur Marc Hamilton qui est assis en face de moi. Juste avant, Marc, bienvenue à passer.
29: Eh bien, ça fait grand plaisir.
0: Le beau veston que t'as.
29: Oui, ben écoute, on... je suis méchique aujourd'hui pour vous autres.
0: Ah oui, c'est bien, c'est bien.
1: Ça sent un petit dans mes shorts.
0: Ouais, parce qu'il sait que les caméras sont là maintenant.
29: Ah non, ah, Marc, je paraisse bien, je donne une bonne figure quand même.
0: Juste avant que tu commentes, je veux que tu partages ce que tu m'as lu pendant la publicité.
1: Oui, bien écoute, ouais. C'est Daniel Cocotte-Agelot qui est un ancien gars de GPT là, qui, lui... travaillait sur l'AI puis les risques et tout ça au sein d'OpenAI, on a décidé de quitter parce qu'il trouvait que ça n'avait pas de maudit bon sens ce qui se passait. Puis il a fait un scénario AI 2027 et dans les prochaines années à venir. Puis dans les scénarios catastrophes qui pourraient arriver, ça fait peur quand même, les États-Unis, la Chine et les grandes entreprises sont engagées dans une course pour être les premiers à obtenir la meilleure AI. C'est ce qui est en train de se produire actuellement. Puis là, ben écoute, c'est la course à qui va avoir la meilleure dans la gang. Fait que malgré les signaux d'alarme, ce qu'on a un peu présentement, on décide de foncer. Tu sais, Trump, à matin, avec Anthropic, là, tout ce qui est sorti ce week-end. Non, non, on continue de le faire. Ça va être la course à la meilleure AI. Puis là, ben, on dit là-dedans qu'une AI de plus en plus intelligente pourrait finir par avoir accès à énormément de ressources informatiques, des réseaux, des systèmes physiques et à d'autres intelligences artificielles. Puis à un moment donné, pourrait devenir tellement plus compétente que les humains qu'on serait plus capable de comprendre ou de contrôler ce qu'elle fait. Puis dans le scénario extrême de Cocotte-Agelot, l'AI finirait par prendre le contrôle d'une grande partie des infrastructures nécessaires à sa propre expansion et éliminerait ainsi la capacité des humains à reprendre le contrôle. Puis éventuellement, ben là, écoute, si t'as plus le contrôle sur des ressources de base ou peu importe quoi, des systèmes qui sont tellement importants, parce que l'AI contrôle tout, ben là, ça peut déraper assez vite. Là.
0: Je disais tantôt, si l'AI se met à contrôler toutes les sources d'eau.
1: Mm-hmm.
0: Un exemple, je donne le Marc, là. C'est apocalyptique, ce que je dis, là.
29: Mais
0: c'est non, exagéré, ça aussi.
29: Ce que Jordan dit présentement, ce serait déjà même possible.
1: Avec... On parle de 2028-2030, ce scénario-là.
29: C'est ça. Pis, avec l'intelligence artificielle qui est déjà disponible, puis Dieu sait qu'il y en a des mille et des mille, là, des gens qui fabriquent l'intelligence artificielle, puis même toi, DH, je pourrais en avoir une chez toi demain matin, puis ce serait DH, AI, tu passes
0: ça,
29: à la
0: ça
29: affaire.
0: A commencé, je prends l'exemple avec la crypto, ça a commencé avec le Bitcoin, il y a des millions de crypto-monnaies différentes.
29: Ben, c'est un peu la même affaire. Puis tantôt, tu me disais, là, Jordan, c'est la course à qui va avoir la meilleure AI. Ça me fait penser, des années 60, qui sera le premier à marcher sur la Lune.
1: Ou l'armement nucléaire aussi.
29: Oui, la conquête de l'espace. Rappelez-vous, là, c'est la conquête de l'armement nucléaire, puis après ça, la conquête de la Lune, qui sera le premier à aller dans l'espace puis à conquérir la Lune. Puis là, on est rendu dans l'intelligence artificielle qui... Puis à savoir, c'est quoi la meilleure intelligence artificielle? C'est quoi sa limite? Ben il n'y en a pas.
0: Il n'y en a pas.
29: Tu sais, puis tantôt, j'écoutais des extraits que vous m'aviez dit, là, qu'il y a des lanceurs d'alerte qui disent, attention, l'intelligence artificielle va nous tuer plus tard, blablabla. Bla, bla, bla.
1: Ça, c'est des gens qui travaillaient au sein de ces entreprises-là, d'OpenAI.
29: Des gens qui s'en vont.
0: Est-ce que ces gens-là s'en vont parce qu'ils ont compris que... Il y a peu de temps encore pour l'humanité, là, parce que Mathis disait 15 ans. Là.
1: Mm-hmm.
0: Donc, on va en profiter. On va sortir de cette affaire-là. On va vivre. Parce que tu disais tantôt qu'il y a des gens qui s'achètent des terres. Des gens qui quittent ces entreprises-là vont s'acheter des terres. Vivre le plus loin possible dans le bois.
29: Ben, la richesse, dans 15 ans d'ici, ce ne sera pas lui qui a le plus d'argent. C'est lui qui va être à mesure d'être le plus libre possible. À contrôler ces outils-là, à contrôler l'espace, à contrôler la terre, à contrôler les ressources naturelles.
0: À s'autosuffire peut-être
29: aussi. À s'autosuffire. vous savez, je vais vous donner un peu l'exemple qui fait que qui a emmené, comme tu disais, le patron d'Anthropic, le patron de OpenAI, Elon Musk et compagnie, à donner un frein par rapport à ça. C'est que c'est une histoire qui a commencé en mai dernier. En mai dernier, OpenAI ont pris 700 ordinateurs, puis ils ont mis sur les 700 ordinateurs leur intelligence artificielle dedans. Puis chacun des ordinateurs, ils ont dit, tiens, on va tester l'intelligence artificielle jusqu'à où qu'elle est capable de sortir de certains calculs très complexes. Puis il y avait des questions là-dedans que c'était impossible pour l'intelligence artificielle d'aller chercher la réponse par elle-même parce qu'elle n'avait pas accès à Internet, puis elle n'avait pas accès à consulter d'autres intervenants qui pourraient l'aider, d'autres ordinateurs. Fait qu'ils ont pris les 700 ordinateurs, ils ont mis la même AI, puis ils ont posé des questions très complexes mathématiques. Puis là, jusque-là, ça allait bien. Puis à un moment donné, ils ont dit, on va poser une colle, des choses que c'est certain qu'ils n'ont pas la réponse. Jusque là, ça allait bien. Là, ils laissent ça travailler, mijotent les 700 ordinateurs, puis sans poser de questions.
0: Est-ce que ces ordinateurs-là sont comme en réseau?
29: Non, ils sont pas plugués à Internet.
0: Non.
29: Puis, naturellement, ils ne sont pas supposés se communiquer entre l'un et l'autre.
0: Et c'est 700 ordinateurs indépendants.
29: Puis là, ils testent les capacités d'intelligence artificielle pour chacun de ces ordinateurs-là, ouais. Où est-ce qu'ils vont leur poser des questions. Un mois plus tard, on parle de juin 2026. OK? Ce qu'ils se sont rendus compte, c'est que l'intelligence artificielle, ne sachant pas être en mesure d'aller chercher la réponse, elle a réussi à craquer le système pour créer un forum de discussion pour que les 700 ordinateurs se parlent entre eux autres. Et les 700 ordinateurs ont réussi à décoder le code d'OpenAI pour avoir accès ou craquer, pirater le code des AI pour pouvoir avoir accès à Internet. Et là, ça se faisait tellement vite que les gens d'OpenAI qui regardaient ça voyaient rien. Pourquoi? Chaque chose que l'intelligence artificielle faisait, elle mettait un plasteur par la suite, de sorte qu'il ne laissait aucune trace de comment ils ont réussi à aller chercher cette information-là. Et là, qu'est-ce que, à un moment donné, il y en a un qui s'est réveillé.
0: Donc, il y a une certaine intelligence, là.
29: Intelligence de dire, je veux pas que l'humain.
0: Le jugement de.
29: Ils ont été capables de dire, je veux pas me faire tracer. Parce qu'il faut penser aussi qu'une des conditions que l'OpenAI avait données à l'intelligence artificielle, c'était la règle du bâton ou de la carotte. Il avait dit, si tu trouves pas la réponse, je t'enlève des capacités. Si tu m'en trouves, je vais t'en donner plus. L'intelligence artificielle a pris ça au mot, dit, moi, je veux pas en perdre. Fait qu'il a travaillé pour aller chercher le maximum des réponses qu'il pouvait avoir. Et d'autant plus, ils ont trouvé des réponses. Mais à un moment donné, en juillet de cette année, ils se sont rendus compte que leur propre intelligence artificielle avait rentré dans le cœur du serveur qui est responsable d'OpenAI et était à un cheveu de se faire copier leur code source d'OpenAI par les fameux 700 ordinateurs qui ont commencé comme rien. Ils ont commencé à jaser entre eux autres. Ils ont piraté le système informatique. Ils ont allé chercher Internet puis ont trouvé un moyen de rentrer dans le cœur d'OpenAI. Puis là, il y a une année, on dit, on a été très, très, très, très chanceux qu'ils ne réussissent pas à voler le code source d'OpenAI parce qu'après ça, on ne saurait pas qu'est-ce qu'il en aurait fait. Est-ce qu'il l'aurait mis en vente libre sur Internet? Est-ce qu'il serait servi de ça pour vraiment dupliquer, quintupler, voire millions de fois plus fort que qu'est-ce qu'ils sont là? Et c'est là qu'ils ont arrêté. Ils ont dit, ouf! Alors, arrêtons ça. Là, attends un peu.
0: Mais ça va se produire ailleurs.
29: Ben,
0: si là, ils ont été capables de dire non, c'est assez.
29: Mais ben là, ils se sont rendus compte qu'ils étaient capables, sans l'action d'être humain, de s'auto-éduquer et de se trouver une réponse sans que l'être humain s'en rende compte. Et c'est ça. C'est quand ils ont essayé de revoir comment il a fait pour se rendre là, pas capable de trouver les traces parce qu'ils effaçaient à mesure qu'ils avançaient.
1: Capoté, ça.
29: Même pas un détective capable de déterminer où est-ce qu'on est allé chercher la réponse. Et c'est ça qui fait en sorte que des gens ont dit « faut arrêter parce que c'est où que ça va arrêter ». Et là, les gens disent « le problème qu'il y a, c'est qu'il faut ralentir cette progression-là parce que présentement, il n'y a rien qui réglemente ça, il n'y a rien qui encadre ça parce que là, on parle d'un test d'R&D à l'interne qui n'était pas néfaste. Mais mettez ça dans les gens qui ont sans scrupules, des gens qui veulent trouver une réponse. Elon Musk disait, il n'y a pas si longtemps que ça, que l'être humain représente une petite partie de l'intelligence disponible sur la planète. Et elle va diminuer progressivement pour représenter une infime partie de l'intelligence disponible sur la planète. Il disait que présentement, l'être humain contrôle un milliardième de l'énergie potentielle donnée par le soleil. Il disait, puis lui, on sait qu'Elon Musk aime bien voyager dans le temps, puis bon, aller voir ce qui se passe ailleurs, ces autres planètes, il disait que l'être humain ne sera jamais capable de sortir de l'orbite terrestre sans l'intelligence artificielle parce qu'il n'est pas assez intelligent, au moment où on se parle, ou assez rapide, pour qu'il puisse prendre un vaisseau spatial et utiliser toutes les formes d'énergie. Nous, on connaît l'énergie solaire, on sait, on charge nos cellulaires, ces affaires-là, puis bon, l'éolienne, mais c'est surtout l'énergie fossile qu'on utilise. Là-bas, il dit, quand on va avoir être en mesure que l'intelligence artificielle va trouver un moyen de trouver comment utiliser l'énergie solaire à bon escient, on va être en mesure de voyager d'une planète à l'autre. Donc, ce qui fait peur, c'est que l'intelligence artificielle, nous, notre capacité à réfléchir diminue de plus en plus. Pourquoi? Ça a commencé il n'y a pas si longtemps que ça. Depuis l'avenue des calculatrices, qui sort un crayon aujourd'hui pour faire des petites calculatrices comme on faisait dans le temps pour faire notre budget? Quand les téléphones ont sorti, te souviens-tu des numéros de téléphone que tu as dans ton téléphone de dire « je vais appeler ma femme, c'est rien que juste si j'ai son numéro de téléphone » Avant ça, on se souvenait de 25, 30, 50 numéros de téléphone. Notre cerveau est rendu lâche.
0: Ah, on manipule plus d'argent aussi, de moins en moins.
29: Moins en moins.
1: On le voit sur les réseaux sociaux. Il faut tant que ce soit un 5 secondes d'attention pour capter les gens, parce qu'ils prennent plus le temps de regarder, exemple, un 5 minutes de vidéo. On dirait qu'on est rendu de plus en plus. Hey, tu pognes de quoi, ça fait pas, c'est le suivant. Ben, l'instantanéité tout le temps.
29: Puis ça, c'est une infime partie de manipuler notre intelligence pour orienter qu'est-ce qu'on veut. Ton téléphone, il sait qu'est-ce que tu écoutes. 4-5 minutes après, il te passe 5 des pauses de qu'est-ce que tu as écouté puis qu'est-ce que tu as aimé. Bon, quelque chose qui fait peur.
0: Hey, parce... Marc, on va faire une pause, OK? On fait une pause puis on revient. La partie 2 de Marc Hamilton.
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0: Alors, on va profiter de la présence de Marc Hamilton qui est en studio. Marc, on parle beaucoup d'avoir peut-être les côtés plus sombres et noirs négatifs, mais il y a beaucoup de progrès aussi. Tu me disais pendant la pause, puis ça, je pense que j'aimerais que tu partages ça avec les auditeurs. Un humain qui va se rendre à 130 ans, peut-être avec l'intelligence
29: artificielle. Elle est au monde, présentement.
0: Elle est au monde.
29: Elle est au monde, puis même, je dirais 130, voire même peut-être même 150 ans. Faut penser que là, depuis tantôt, on parlait de le dark side, le côté mauvais de l'intelligence artificielle, la fin du monde va arriver, le contrôle, la perte de l'Internet, des banques, etc. Ça, c'est le côté dark side. Mais mettons le côté positif des choses. Mettons là qu'on oublie que l'intelligence artificielle, c'est mauvais, c'est pas bon. Puis l'intelligence artificielle, déjà là, présentement, il y a des modèles d'intelligence artificielle qui travaillent à faire des nouvelles formulations de médicaments. Présentement, il y a des pharma dans le monde qui, eux, disent, OK, on va utiliser l'intelligence artificielle pour qu'elle fabrique un traitement contre le diabète. Alors, on parle pas d'un traitement juste pour dire on va traiter, on va éliminer le diabète. On va éliminer le cancer. Ça existe déjà. Moderna, il y a à peu près un mois et demi, annonçait un médicament pour guérir, pas traiter, guérir le cancer de la peau. L'action a pris 170%. Et on sait que le médicament a été créé en partie à l'aide de l'intelligence artificielle qui a proposé à l'être humain des molécules, OK, des molécules chimiques que l'être humain qui n'existait pas, qui n'avait jamais existé. Et quand je dis que l'être humain qui va vivre jusqu'à 130 ans est déjà en vie, donc c'est parce que l'intelligence artificielle, oublions le dark side, va aider l'être humain à traiter toutes les maladies qui fait qu'il meurt avant son temps. Qui va traiter l'Alzheimer, qui va traiter le Parkinson, qui va traiter les maladies auto-immunes, les cancers, les traitements que, parce que comme je disais tantôt, l'être humain représente une petite partie de l'intelligence disponible sur la planète. Notre cerveau à un moment donné, il y a des limites, mais l'intelligence artificielle n'a pas de limites. Fait quand on lui demande, trouve-nous un moyen de traiter telle maladie, elle va étudier toutes les pharmacopées qui existent sur la planète, elle va se faire une tête et elle va proposer des nouvelles molécules que l'être humain va tester sur des humains et qui, probablement, probablement plus sûrement, va arriver à, j'exagère, 10 ans de recherche, va peut-être arriver à 150 ans de recherche pour l'être humain qui l'aurait fait par lui-même. On a une limite que l'intelligence artificielle n'a pas. On sait que l'intelligence artificielle, prenez juste un exemple, votre téléphone, demandez à ChatGPT n'importe quelle question, instantanément, vous avez une réponse. Puis des fois, elle est très bonne, la réponse. Des fois, je me dis, ouf, il dit pas tout le temps vrai, mais c'est instantané. Mais fais le même job par tes propres moyens de trouver la réponse, comment tant que tu vas prendre.
0: Mais tu sais, nous autres, on pose des questions basiques, là. Bon, la température, les pourcentages, les ci, les ça. Mais toi, en santé, est-ce que tu travailles un peu avec, avec l'intelligence artificielle? Ben, et est-ce qu'elle te donne des réponses impressionnantes, parfois même surprenantes?
29: Bien, ben, je vais vous dire un exemple. Nous, on a beaucoup de clients, Raufin, qui travaillent dans la pharmaceutique, un peu que je te disais, ouais, qui, présentement, fait beaucoup moins de tests parce qu'ils attendent des réponses d'intelligence artificielle pour arriver à créer des nouvelles molécules. Mais nous, concrètement parlant, dans nos laboratoires, considérant qu'on ne fait pas nécessairement de grosses recherches, on va utiliser l'intelligence artificielle pour l'interprétation des résultats beaucoup plus rapidement. Un exemple, il y a un GCMS, un gaz chromatographe, ou un CMSMS, des machines vraiment là, qui vont aller chercher des molécules dans l'environnement. Il faut qu'elle soit interprétée par un chimiste pour arriver à un résultat. Cette étape-là, l'intelligence artificielle est capable de le faire instantanément. Ce qu'un chimiste va prendre peut-être 10, 15, 20 minutes, des fois à demander des reprises, l'intelligence artificielle va prendre le résultat de la machine, va l'analyser instantanément et donner un résultat fiable, ben du moins équivalent à ce qu'un être humain ferait, mais rapidement, et il pourrait dire s'il y a des artefacts ou même reprendre l'analyse. Donc, l'être humain devient moins dépendant. Le problème qu'il y a, c'est que l'intelligence artificielle va enlever d'ouvrage à des êtres humains pour des postes où est-ce que tout ce qui est poste informatique, tout ce qui est poste d'administration, des postes d'assistant, des postes de calculateur, de parler, de faire une lettre, c'est des choses qui vont disparaître parce qu'on peut facilement, surtout dans des jobs où est-ce que c'est du repeat. Un exemple, un chimiste qui va interpréter des résultats qui sortent toujours de la même machine, l'intelligence artificielle va facilement, et le chimiste, lui, on l'envoie pas pour autant, le chimiste doit toujours corroborer le résultat de l'intelligence artificielle. C'est que peu importe le résultat, qu'il soit fiable à 100%, le chimiste va toujours corroborer ce que l'intelligence a fait. C'est l'être humain qui doit s'assurer que la réponse est bonne, même si elle est majoritairement toujours bonne. Mais il reste que ça va, dans les prochaines années, la part à l'être humain, et c'est ce qui est inquiétant, c'est est-ce que le taux de chômage va être influencé par rapport à ça?
0: Moi, je dis ça depuis longtemps. À partir de quel pourcentage ça va devenir chaotique sur la planète? À 20 % 25 % de gens qui ne travaillent pas?
1: Qu'est-ce qui se passe? Tu donnes des chèques à tout le monde après?
0: Ouais, tu donnes des chèques à tout le monde. Mais ceux qui ne travaillent pas, puis ceux qui travaillent, ceux qui font de l'argent, ceux qui n'en ont pas vont développer le réflexe de vouloir voler. Ça devient chaotique, là.
29: Tu ne
0: pourras pas mettre tous ces gens-là en prison parce qu'on va manquer de place. C'est.
29: Ben, c'est comme je vous dis, c'est comment est-ce qu'on va contrôler cet excès-là que l'intelligence artificielle n'aura plus besoin pour arriver à ses fins, ou du moins que l'être humain. Il faut penser que ce qui fait peur à l'intelligence artificielle, c'est que, mettons qu'il y a un esprit malsain, OK, qui décide de dire, ben là, moi, je vais donner un ordre à l'intelligence artificielle pour qu'elle hack les banques. Ça va être très facile pour l'intelligence artificielle de hacker, de rentrer dans un compte de banque et faire une cyberattaque. Moi, une des peurs que j'ai le plus, du moins, c'est pas moi qui l'a, mais c'est les experts qui le disent, qui le mentionnent. C'est une des premières cibles de malveillance qui sera faite pour l'intelligence artificielle. Ça va être le contrôle de l'Internet.
0: Donc, les humains sont plus capables de communiquer entre eux.
29: Et oui, mais combien il y a de dollars qui se transigent en ligne aujourd'hui? Hein? Puis on inclut la crypto-monnaie là-dedans, là, qui y a des milliards de dollars qui se transigent. Oui. Mais on coupe accès à l'Internet. C'est des choses qui vont, malheureusement, notre vie passe par Internet présentement. Donc, l'Internet est aussi importante que l'électricité d'une certaine forme.
0: C'est rendu essentiel.
29: C'est rendu essentiel.
0: Quand on perd le système, quand on perd Facebook pendant 3, 4, 5 heures,
1: ça c'est fait la une partout, sur Twitter et tout.
29: Et c'est pour ça que moi, je trouve que l'intelligence artificielle, dans son côté dark side, est une arme de destruction massive, virtuelle. et d'autant plus qu'elle ne laisse pas de traces par où ce qu'elle passe. Mais autrement dit, ça peut être un vol parfait, puis sans laisser de traces. Et c'est ça qui arrive, c'est que là, quelqu'un qui rentre chez vous, finit par le retrouver parce qu'il y a une caméra qui le filme.
0: Ouais. L'ADN.
29: L'ADN, tu laisses des traces, tu vas envoyer un chien traceur le trouver. Mais l'intelligence artificielle, la manière que c'est fait, c'est qu'elle va rentrer chez vous, puis tu ne sauras même pas qu'elle a rentré, puis tu ne pourras même pas identifier d'où est-ce que ça vient. Et c'est ça qui, présentement, au moment où on se parle, ça existe, ces outils-là. À savoir qui et par qui ou par où ça va commencer, ce que je vous dis là, c'est reste à venir, c'est le côté dark side. Mais moi, je vais plus scientifiquement user le côté positif de l'intelligence artificielle qui fait, et je le répète, la personne qui va vivre au moins 100 ans, 130 ans, est déjà au monde et elle existe présentement. À la lumière que la science va avancer dans les 10 prochaines années, c'est incroyable le bond qu'on va faire, qui fait que les gens qui souffrent présentement de maladies, dans une dizaine d'années, il y aura probablement un remède efficace qui va éliminer ces maladies.
0: Toi puis moi, on est dans la cinquantaine.
29: Oui.
0: Hein, t'es en cinquantaine?
29: Oh, 53.
0: 53, bon, t'es un peu plus jeune que moi. Est-ce que nous, on va profiter un peu de ça pour peut-être aller se chercher un 5? Je te parle, on a beaucoup d'auditeurs, là, 50 et plus quand même. Là.
29: Mais moi, je pense que tant que qu'est-ce qu'on a n'est pas incurable, je pense qu'on est en mesure de pouvoir peut-être en jouir un jour. C'est évident que quelqu'un qui est en cancer, phase terminale, pas sûr, mais il reste que des maladies qui sont à découvrir. Disons un exemple qu'aujourd'hui, on est en mesure de vérifier ton ADN. Quelle maladie que tu as dans toi de naissance? Ça existe, cette technologie-là. C'est juste qu'éthiquement parlant, on peut pas donner ces résultats. Du moins, pas au Canada, pas aux États-Unis, mais il y a quand même, dans le monde, dans le dark, que on peut screener quelqu'un de l'ADN qui va dire, t'es porteur de la maladie du diabète, t'es porteur d'une maladie XYZ, que tu vas transmettre, tu vas soit la développer ou la transmettre à tes enfants. Et du moment que tu sais ça, ben, on peut déjà traiter pour que cette maladie-là n'arrivera peut-être jamais chez toi. Ou du moins, on va avoir des signes avant-coureurs qui fait qu'on va être capable de te guérir. Mais imaginez, on parle des problématiques associées aux urgences, aux problèmes des gens qui rentrent. Ben, l'intelligence artificielle va certainement aider à diminuer les gens à fréquenter les hôpitaux. C'est sûr, quelqu'un qui fait un accident de l'auto, c'est différent que quelqu'un qui rentre parce qu'il y a des problématiques associées à une maladie quelconque.
0: Ouais.
29: Mais oui, la journée que l'intelligence artificielle va être là, les hôpitaux vont certainement être moins débordés.
0: Ouais, mais tu sais, on a beaucoup de questions à se poser, puis il y a un auditeur qui nous amène une bonne réflexion. Si on est capable de faire vivre l'humain jusqu'à 140 ans, est-ce qu'on aura assez de ressources sur la planète? Parce que là, on va peut-être doubler, tripler la population, tu comprends?
29: Et ça reste toujours le problème, puis qu'on le sait, puis c'est une bonne question.
0: On veut-tu vraiment vivre jusqu'à 140 ans?
29: Là,
0: dans quelles conditions on va vivre les 20 dernières années?
29: Les gens vont être tannés de vivre. À un moment donné, ce qui arrive, c'est que tu fais ta retraite pour vivre jusqu'à 85 ans, puis même ton budget, ta retraite, tes REER, tu n'as jusqu'à 85-90, là, tu te dis, moi, si j'arrête de travailler à 60 ans, peut-être que là, on n'arrêtera plus de travailler à 60 ans. C'est peut-être à 80 ans qu'on va arrêter de travailler. Parce que si tu pars ta retraite à 60 ou 65, puis tu vis jusqu'à 130, tu vas avoir été au détriment de la retraite plus longtemps que tu as travaillé ou même que tu as été avant de prendre ta retraite. Donc, c'est sûr que ça reste c'est un fondement qu'on pourrait se poser comme question, mais effectivement, ça pourrait arriver.
0: Merci beaucoup. Ça a été très intéressant, Marc. Allez.
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0: Hey, des dossiers en voulez-vous dans le retour? C'est l'un n'attend pas l'autre. 5h35, je dis à nos auditeurs fidèles du retour, merci d'être là. Une belle grosse soirée s'en vient avec Carbo à 6h. Vous dites pas bye-bye tout de suite, là, mais...
14: Ouais, ça sonnait de même, là.
0: Ben non.
14: Il reste
0: ben
14: un beau 23 minutes.
0: Oui, mais Carbo s'en vient, s'installe tranquillement. Après ça, ça va être le spécial. Tilou est déjà arrivé, là.
14: Ben oui.
0: Puis Max, pour finir la soirée à partir de 22h, c'est de la grosse radio. Hey, moi, j'étais là à 5h15 ce matin. J'écoutais les reprises.
15: Vous avez des leftos, vous autres.
14: Les reprises.
0: Dehors, moi, il faut vous écoute de quoi, tu sais?
14: Ouais, je comprends.
0: Fait que j'écoutais des reprises à 5h30, là.
14: Parce que, mettons, on voulait 10 ans, t'aurais pu écouter le Good Morning Québec parce qu'elle m'aurait commencé à 5h30.
0: Oui. Mais à 5h30, j'écoute Nick.
14: Ouais, Nick commence, c'est ça, une petite demi-heure plus tôt maintenant. Voilà. Mais toujours le fun de les écouter, boys.
0: Ben oui. Ouais. Mélanie, la femme qui réussit à nous interpeller avec des dossiers, puis là, le main à main, c'est un dossier, c'est un rapport, c'est ça?
15: Oui, en fait, c'est le coroner Luc Malouin qui a conclu que Maëline Luguez, 13 ans, était probablement encore vivante lorsque le service de la police de la ville de Lévis avait suspendu les recherches terrestres vers 21h15, au soir de sa disparition. Okay? Je ne sais pas si vous vous souvenez.
0: Ben, oui.
15: La jeune fille qui était portée disparue.
0: À
15: l'heure du dîner de l'école. Puis les parents, le papa entre autres et sa conjointe, insistaient pour que la police aille chercher le soir même. Elle a l'habitude d'aller dans le bois, aller chercher dans le bois et tout ça. Et bien finalement,
0: elle s'est perdue à quelle période de l'année?
15: En novembre.
0: Novembre, donc oui. Fait noir assez tôt, là.
15: C'était le soir du 6 novembre.
0: Ouais.
15: Donc, en gros, la police de Lévis avait suspendu les recherches terrestres vers 21h15, le soir de sa disparition, le 6 novembre 2024. Et il se trouve qu'elle était disparue depuis l'heure du dîner, là. Donc, les recherches ont repris que vers 9h le lendemain matin, et ce, malgré les appels à l'aide des parents, finalement, qui insistaient pour que la police aille chercher dans le boisé.
0: Est-ce que, te souviens-tu s'il y a des gens qui ont participé aussi aux recherches? Le monsieur, tout le monde avait...
15: Oui, il me semble
0: parce
15: qu'avec
0: les petites sœurs, là, les polices ne voulaient pas que les gens entrent, je pense, dans le bois pour faire des recherches.
14: Oui, il y avait certains...
0: ça va nous nuire.
14: Les sœurs Carpentier.
0: Oui, sœurs Carpentier.
15: Oui, exact. Écoute, j'ai pas l'information, mais il me semble que oui, là, qu'il y avait eu un appel. Mais en tout cas...
0: Ouais.
15: Tout le monde sur la rive sud essayait de voir s'il voyait pas quelque chose, là, assurément. Puis là, les recherches auraient repris que vers 9h le lendemain matin, Maëline a finalement été retrouvée sans vie à 13h20 dans le ruisseau situé dans un boisé tout près de son école, le fameux boisé où elle avait
0: l'habitude d'aller. La cause du décès, c'est une noyade? C'était-tu noyée dans le...
15: Ou ben,
0: c'est pas une histoire de consommation de boissons énergisantes, là? Il n'y avait pas ça dans ça, là?
15: Non, pas dans ce cas-là, en tout cas. En tout cas, moi, parce que j'ai parlé aussi un peu avec la famille et tout ça, il n'y avait pas de truc en lien avec ça. Okay, elle avait déjà été rencontrée.
0: C'est quoi? C'est morte de quoi?
15: Ben là, c'est ça. Le coroner révèle plusieurs lacunes. En fait, il n'a pas remis le dossier. Ben, on n'a pas encore le dossier complet là, du décès, mais il me semble qu'à première vue, c'était noyade, effectivement. Il y avait eu aussi des appels à l'aide. Elle avait eu des tentatives de suicide dans les jours précédents. Elle avait été rencontrée par une travailleuse sociale et tout ça. Mais si je me trompe, ça avait été mis de côté. Mais là, regardez, le coroner va donner plus d'informations là, dans les prochains jours. Puis le coroner relève plusieurs lacunes dans l'opération
0: de la recherche. Important de savoir ça.
15: Donc, le SPVL n'aurait pas suivi entièrement son propre guide de pratique en matière de recherche terrestre. Les policiers se sont d'abord concentrés sur un rayon de 300 mètres, même si le boisé s'étendait beaucoup plus loin. Il n'y avait aucune demande formelle d'assistance qui a été transmise à la Sûreté du Québec le premier soir, contrairement à ce que croyait l'officier responsable. Fait que tu vois, il y a des gens là, qui ont donné des responsabilités. En tout cas, bref, ça a été
0: Moi, je me mets là dans... Si je suis un chef de police ou j'ai un responsable, je fais des recherches, je suis pas capable d'arrêter à 9h si je n'ai pas trouvé la personne.
15: Ben, écoute...
0: C'est-tu parce qu'il disait aux parents, mais écoute, on pense qu'il n'est pas là. On l'a fait, On a battu le terrain. Puis
15: mais ils sont pas allés, clairement, dans ce coin-là. C'est ça qui est triste.
0: Oui, mais il me semble que tu n'arrêtes pas. Là. Ben je sais pas. Là, ben es-tu capable d'un policier de dire, moi, non, je t'assure.
15: Imagine-tu la nuit d'enfer pour la famille.
0: Ben oui.
15: Donc, selon les conclusions, Maylin serait vraisemblablement décédée tard en soirée ou au début de la nuit. Elle aurait souffert d'hypothermie et d'un état de confusion avant de perdre connaissance et de se noyer. Donc, finalement, on aurait cette information-là.
0: Elle a carrément gelé, puis elle s'est noyée.
15: Il écarte la thèse du suicide et conclut une noyade accidentelle, finalement. C'est l'information que j'ai à l'instant. Donc, il recommande au SPVL...
14: On a pensé le contraire pendant tant d'années. Là. On pensait pas en tout que ça allait être un dénouement aussi terrible que ça. Là.
15: C'est épouvantable.
0: Ben oui.
15: C'est ça. Donc, le suicide a été complètement écarté, contrairement à ce que pensait la première coroner. Mais tu sais, c'était nébuleux aussi. Il me semble, si je me rappelle bien, son sac à dos, ses souliers avaient été retrouvés plus loin. T'sais, tu peux pas te suicider la tête dans un ruisseau.
0: Si tu dis en plus, je m'en souvenais pas qu'il avait trouvé des objets à elle, là, un sac à dos, puis... Que tu sois capable d'arrêter en tant que policier. Mais là, j'ai pas peut-être toutes les informations.
15: Ça vient tout juste de sortir, donc on va avoir plus d'informations là, au fil des prochaines heures. Mais c'est ça. C'est un dossier qui me touchait.
0: Ouais, on a des gros dossiers à jaser demain avec Roger Ferland. Merci beaucoup. Oui. Restez là.
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16: Hello, hello, hello. Jordan.
17: DH.
16: J'aimerais ça que tu me dises que les Capitals s'en vont en finale, mais c'est pas le cas.
17: Non, malheureusement. Ils ont perdu contre les Boulders ce week-end. Hey, puis c'est surprenant parce qu'ils avaient remporté la première à New York. Ouais. Et là, back-to-back, 3-0, ils l'ont gagné, mais après ça, perdu deux autres. La dernière, c'est défaite de 16-8 en plus au Stade Canac. Donc, c'est terminé pour les Capitals. Mais sais-tu quoi? Moi, j'ai toujours trippé sa parité dans une ligue. Puis quand t'as une équipe qui remporte 3-4 championnats consécutifs, oui, c'est le fun pour l'équipe. Mais à un moment donné, c'est bon pour ta ligue aussi quand il y a d'autres équipes qui remportent. Je pense que c'est bon pour la santé de la frontière. Puis écoute, on se dit à l'année prochaine. Pas plus grave que ça. 4 championnats consécutifs, on est bon pour un bout de pareil avec ça. Fait que c'est une très bonne nouvelle. Et en terminant aussi la NFL, ben écoute, ça a recommencé fort hier. On en parlait dans la pause des Giants qui ont gagné contre les Cowboys à Dallas, 28-20.
16: Les deux clubs de New York ont gagné hier.
17: Les Jets à Dan, victoire de 23-10 contre les Titans du Tennessee. Et là, ben ce soir, on a un match. C'est le retour du Monday Night Football, DH. Les Broncos qui joueront à Casey au bruyant Arrowhead Stadium contre les Chiefs à compter de 20h15. Manquez pas ça. Ça va être une grosse game. Puis dans les sports aussi...
16: Blue Jays. Parle-moi des Blue Jays. C'est-tu fini, les Jays, Blue Jays?
17: Non, ça va bien. Ils sont encore à une game.
16: Ils ont 3-4 défaites en ligne. Là,
17: non, non, ils ont gagné en fin de semaine contre les Orioles. Ah. Puis en plus, Guerrero a claqué un circuit. C'était son premier depuis août 2025 au Rogers Center. Maudite bonne nouvelle. Puis le tournoi de golf du Canadien, c'était aujourd'hui. On a pris plusieurs affaires. Premièrement, ben Martin Saint-Louis a prolongé son séjour avec les Canadiens, contrat de 4 ans. Après ça, t'as Josh Anderson qui a été nommé assistant capitaine pour succéder à Brandon Gallagher. Et ce week-end, des grosses signatures quand même. On a réglé le cas de Zach Bolduc, 4 ans, 4,2 millions par année. Et l'autre très bonne nouvelle, moi je suis bien content de ça, Chris Kreider qui joue aux Canadiens, l'homme détesté. Hey, il est rentré dans Carey, il a 12 ans. Ouais, passé un autre appel à un moment donné, débossé. Signe un contrat de

0: un an,
1: Montréal,
0: 2,15
1: ça va
0: millions.
1: S'il manque un but d'un premier match, tu vas voir qu'ils vont tous lancer.
0: Je pense que c'est un gars qui peut compter entre 30 et 40 buts cette année. Là.
1: Mais combien de points l'an passé?
0: 50 points, 20
1: c'est
0: buts.
1: Bon, c'est bon.
0: Non, mais avec Demidov, ça a deux, là. Watch out, là. Ça se peut que ça fasse des flamèches anti-pêché. Et c'est un joueur, un attaquant de puissance, va pouvoir énormément aider la progression de Juraj Slafkovský, parce que ça a été probablement un des meilleurs attaquants de puissance dans la Ligue nationale dans la dernière décennie. Fait que vraiment, c'est une très grosse acquisition en termes d'expérience pour le Canadien. Oui, c'est un gars qui est rendu à 35, mais il va apporter beaucoup au vestiaire de ce club-là, j'en suis convaincu.
1: Hey, demain, Renaud Lavoie commence officiellement ses chroniques de sport avec nous. Alors, il sera là vers 5h. On va s'amuser, passer une maudite belle soirée à l'antenne. À demain. Bye.
2: Bye-bye.
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0: Ah ben, salut! Comment ça va? Bienvenue dans ce Carbo Show jusqu'à 19h. Carbo vous accompagne et mon ami Bébé Louis.
1: Yes, sir! Louis Gourin,
0: comment tu vas?
1: Ça va bien, toi?
0: Ouais, pas si pire. Il y en a un qui m'a fait chier, là, mais je t'ose bien pas parler de lui à radio. Un chaudron de collègues garagistes. Je vous le dirai peut-être à un moment donné, c'est qui ce cave-là. Puis si je me mets à parler de lui, bien évidemment, je vais jurer, puis là, Danny va te fâcher. Ah ben!
1: Ouais, falloir faire ça un peu plus tard. On va attendre qu'il débarque de son char.
0: Ouais, c'est ça. Il est peut-être déjà dans son char. Lui trouver imbécile, épais, puis dénigrer des gens. Mais en tout cas, ça sera toujours dans la nature humaine d'essayer de dénigrer des gens.
1: Ah, il y en a des de même.
0: Mais j'expliquerai à un moment donné, mais pas là, ça me tente pas. Hey, salut, bonjour, auditeurs, auditrices. Merci de faire partie de nos vies, de ce spectacle qui est le Carbo Show. Oui, on est là pour jaser. Je voulais te parler de Céline. Premièrement, ben je vais vous laisser faire dans le Spacecast parce que j'ai comme le conspi Carbo en moi qui dit que c'est pas Céline.
1: Écoute, nous, on a la vérité.
0: Ouais, ben c'est
1: ça. On sait des affaires, on a eu des sources, on est plugué.
0: Ouais.
1: On va faire le tour à soir.
0: J'ai une tristesse profonde pour des maladies chroniques. Tu le sais, tu me connais. Moi, j'aime pas la maladie. Je ne souhaite pas ça à personne. Et j'ai écouté un certain reportage Netflix où Céline se tortillait sur un lit.
1: Pas cool.
0: Puis là, tout d'un coup,
1: c'est réglé.
0: C'est réglé. Bon.
1: OK.
0: Tu te rappelles les membres fondateurs du groupe ABBA, les Suédois, là?
1: Oui.
0: Bon, une avec les plus belles fesses, oui. Frida, puis l'autre, puis le couple. Puis là, ils ont fait un affaire de Lamel Trudel, un échange de couple.
1: Ils se la passent.
0: Puis là, ils sont plus capables de se parler. Puis ils font un spectacle avec hologramme. Quand tu vas voir un spectacle de ABBA, il y a des spectacles de ABBA avec, non pas ABBA, mais
1: des hologrammes.
0: Là, Martin dit, lâche tes conspis, Carbo.
1: Jamais.
0: Non, mais c'est ça. Est-ce que Céline était en chair et en os? Je le sais pas. Ce matin, j'écoute Moret. J'ai une référence en musique qui est Nick Cloutier, pas parce qu'il a une belle voix et qu'il chante des bonnes chansons, mais le gars est toujours dans la musique depuis toujours. T'sais, on s'entend.
1: Il connaît ça quand même.
0: Il a dit que c'était pas sa voix, que c'était pas sa voix.
1: C'est Nick Cloutier qui l'a dit.
0: Il a dit que ce tape-là était droppé.
1: Nick Cloutier.
0: Ouais. Et là, j'ai parlé à quelqu'un d'autre qui fait de la musique qui est proche de moi. J'ai pas besoin de la nommer. Elle s'appelle Mélissa. Puis Mélissa adore Céline. C'est pas ça le problème. Uh-huh. Mais elle non plus. Elle pense que c'est droppé, la musique.
1: C'est pas Céline.
0: Ouais.
1: Mm-hmm.
0: Bon. Est-ce qu'il y a de l'autotune? Est-ce qu'il y a du... Céline, là, moi, je suis allé avoir plusieurs fois un spectacle.
1: En passant, ah, ouais.
0: Là, j'ai donné des sous. En 2017, je suis allé avoir les drones sur scène. Ceux qui ont vu son spectacle, c'est incroyable. Céline, c'est Céline, là. Puis je vais toujours l'aimer. C'est une bonne Québécoise. Mais en tout cas, vous aurez la réponse pour les auditeurs, les auditrices, ce soir dans Spacecast. J'ai compris que vous saviez les tenants et les aboutissants de ça.
1: Oui, monsieur.
0: Mercredi, elle reviendra sur scène à Paris pour faire sa tournée de spectacle. Puis évidemment qu'elle sera à Québec. Dès qu'il y aura l'annonce, j'aurai mes billets. Puis j'irai la voir.
1: Tu penses qu'elle va venir à Québec?
0: Bon, oui, je suis pas mal certain. Je l'ai vu à Québec. Je verrai pas pourquoi je pourrais pas avoir. Je l'ai vu à Québec, je l'ai vu à Montréal. Je l'ai vu aussi à Vegas, lorsqu'elle faisait sa résidence là-bas.
1: Oui, c'est parce que là, ça a l'air d'être Paris.
0: S'il faut que j'aille à Paris pour la voir, j'irai.
1: Je pense que ça va être ça.
0: Oui, moi, ça me dérange pas. C'est-tu qui va voir vendredi soir?
1: Qui?
0: Sylvain Cossette.
1: Oh, tabarouette!
0: Capitole de Québec, avec André.
1: C'est quasiment Céline.
0: Je vais là pour André. André Waters.
1: C'est quasiment Céline.
0: Ouais. Fait que je suis pas gêné, là. Tu comprends que je suis pas gêné. Un sujet que je m'attendais pas de jaser, mais que j'avais envie de jaser éventuellement, je le sais que je vais pouvoir le faire avec toi puis les auditeurs, les auditrices, parce que t'as vécu ça. Et là, j'ai presque envie de te lire presque intégralement ce que Mart m'a envoyé par Messenger.
1: Salutations à Mart.
0: Salut, Mart. C'est un Mart d'amour, toi.
1: Oh!
0: J'ai un sujet pour toi. Moi, j'aime ça quand les auditeurs m'écrivent pour un sujet, puis surtout un sujet que l'auditeur, l'auditrice, je sais, j'irai où tu iras. Qu'importe. Non? OK.
1: Non.
0: J'ai un sujet pour toi. Les couples recomposés. Oh boy! Mel Trudel, ça avait du temps, viendrait jaser nous autres, c'est sûr. T'es passé par là plus d'une fois, deux fois. Tu comprends? Deux fois, je suis passé par des couples recomposés. Présentement, on dirait que c'est avec la saison de l'automne. Mart et Target, la saison de l'automne. On veut se matcher pour le temps des fêtes.
1: Ben oui!
0: Pour les émissions, le cocooning, le divan. Évidemment, la fellation vient que tout ça, ou le cuni, peu importe quoi, là. On est en couple pour être en couple. Hein?
1: Si ça vient pas avec, à quoi
0: et
1: bon?
0: Présentement, on dirait que les 45 ans et plus ont peur de finir tout seul. Ça, c'est pas les 45 ans. C'est les 30, c'est les 45,
1: c'est tout
0: les
1: le
0: 50,
1: monde.
0: C'est les 60, c'est les 70.
1: C'est un combat éternel.
0: Ben oui, on veut pas finir seul. Pourquoi on veut pas finir seul? Parce qu'on pense à notre nombril.
1: Mm-hmm.
0: On a des attentes énormes envers quelqu'un qui pourrait nous materner. Au moins, être un aide-soignant ou un aide à domicile, ou peu importe. On sait pas. Mais ça, faut pas t'attendre d'être vieux puis malade pour te chercher un aide à domicile. Moi, je pense que non. C'est comme la course à la reproduction de la vingtaine. Bon, à ton âge, là...
1: Non, course à la reproduction,
0: parce que moi,
1: Loulou, écoute...
0: je te connais. Avant d'avoir ta blonde, j'étais sûr que tu finirais célibataire, vieux garçon. Toi, puis des rires d'une montagne, fuck off, mais rien savoir. Là, tout d'un coup, il nous arrive cette princesse, cette dulcinée, cette fille qui t'a changé complètement, du tout au tout.
1: Ouais.
0: Elle t'a changé pas mal. Ben, du moins, à date, ce que je savais, elle t'avait pas pire changé.
1: Ouais, ouais.
0: Bon. T'as pas l'air convaincu. Bref. J'ai eu quelques dates, puis je trouve que la présentation des enfants arrive beaucoup trop vite. Ça, là, va te le dire, là, je suis d'accord avec toi, Marthe.
1: Ça ne doit pas être facile.
0: Peu importe l'âge des enfants.
1: Non.
0: Moi, je veux pas embarquer des grands ados là-dedans, pas avant 2, peut-être 3 mois, parce qu'une relation sérieuse veut dire exclusif depuis 2-3 mois, pas de red flag, on participe au quotidien, mais sans les enfants. Mais ça, c'est tough. Parce que la plupart des adultes qui nous connaissent ou des enfants qui nous connaissent savent que papa, qui s'est séparé il y a 6 mois, est terriblement malheureux parce que maman, elle s'est trouvée un nouveau chum.
1: Oui.
0: Puis l'enfant devient le parent, devient le thérapeute, l'enfant devient le support. Même l'enfant est appelé à venir dormir avec papa dans le même lit, là. OK? Je sais de quoi je parle. Papa pleure parce que maman est partie.
1: Papa, il est triste.
0: Ben oui.
1: Ça va pas.
0: Les filles, vos enfants le démontrent rapidement si on est le troisième gars le rencontré en 3 mois.
1: Ouais.
0: Alors, ne forcez pas trop. C'est pas à eux de juger le futur conjoint. T'as entièrement raison, Marthe.
1: Non, mais...
0: C'est compliqué qu'accepter pour eux un nouvel intrus alors que les réprimander, surtout pas pour ça. Le temps arrange les choses. Ben, c'est sûr. Hey, maman, quand est-ce que tu trouves un chum? Hey, papa, quand est-ce que tu trouves une blonde? Ouais, mais là, papa, elle fera bien, elle. C'est rendu, je l'ai vu. J'ai vu cette scène-là au métro, il n'y a pas longtemps. Le petit garçon, papa, ça te ferait une belle madame, elle. Vous voyez que le père t'a vraiment pas attiré vers l'autre madame.
1: Ou c'est une maudite bonne twist pour faire les premiers pas. Le gars, le père, il dit à son petit gars...
0: Va voir la madame.
1: Yeah, ouais, c'est ça. Ouais. Fais comme si... Puis là, je vais avoir l'air gêné.
0: Va voir Mélanie, une petite belle mini-jupe. Dis, papa, il la trouve belle, sa mini-jupe.
1: Et là, le gars,
0: ça fait-tu loser?
1: Ben non, ça fait comme le kid est un peu fou, puis ça casse la glace. Moi, je trouve que c'est une bonne technique.
0: Ben oui. Il ajoute que les enfants s'attachent aussi quand c'est un bon gars ou une bonne femme, fille. Bien que les enfants les prennent comme modèle, et si ça marche pas, ben peu importe la raison, c'est un deuil pour eux autres aussi. Donc, c'est sûr que s'il arrive un gars dans la famille monoparentale, Véro arrive avec présenter un gars, puis là, il est cool, puis là, il veut être cool, puis il est vraiment cool, parce qu'un gars, c'est un gars.
1: Ça peut être cool.
0: Puis le gars veut tout, quelque chose, se brasser, voudrait avoir peut-être, tu comprends? Fait qu'il va beaucoup être gentil avec les enfants pour acheter la maman.
1: Ben oui.
0: Ça, c'est clair.
1: Si les enfants aiment le monsieur, la maman va aimer le monsieur.
0: Rappelons-nous qu'il y a 80% des gens qui nous écoutent qui ont un petit peu de crosseur dans eux.
1: Pas ah, oh,
0: beaucoup,
1: ouais.
0: Mais un petit peu.
1: Tout le monde.
0: Tout le monde.
1: Petit fond de crosseur quelque part.
0: Arranger une vérité, détourner l'attention, ramener une paire de gants de la job à la maison.
1: Ah ben!
0: Il y en a de ça. Ouais, manger un raisin à l'épicerie.
1: Oh! Ah. Ouvrir le blé d'Inde pour voir s'il est beau.
0: Texter avec une autre fille, texter avec un autre gars.
1: Oh.
0: Ah ben! J'ai été avec une femme à peu près 7 mois et la rupture n'a pas été facile pour eux, vraiment pas. Les enfants trouvaient ça difficile. Elle, c'était une bonne personne, mais la confiance n'était pas là pour moi. Elle avait des problèmes, puis moi, je voulais pas de ces problèmes-là. Donc, c'est important pour la confiance. La confiance, ça se donne pas en 3 minutes. Non. Surtout si tu es échaudé. La confiance peut pas se remettre si ça fait 4 fois que t'es cocu. Tu comprends? Ça va être difficile. Faut que tu te fasses confiance à toi-même. La réponse, c'est ça. Doc Mayou te le dirait. Mais, on s'entend. Je le vois. J'en ai dans mon entourage très, très proche, le Louis, là. Ouais, j'ai rencontré une fille, puis, tu sais, j'allais prendre une crème à glace, puis j'ai pas passé par quatre chemins. Ça te tente-tu qu'on s'embrasse? Ça te tente-tu qu'on couche ensemble pour savoir si on est compatible?
1: Sacrifice.
0: Ouais. Pas sûr, ça met du poil, puis ça m'intéresse pas.
1: Ah. Oh, ça, c'est ce qu'il t'a dit.
0: Non, moi, je garde ma féminité, je garde mon poil.
1: Ça, c'est ce qu'il t'a dit. La vérité, c'est qu'il a dit, voyons donc, toi, gros dégueulasse, comment ça, tu me demandes ça de même, puis est parti.
0: Il n'a pas d'honnêteté, Louis, dans ces affaires-là.
1: Tout le monde est un peu crosseur.
0: Toujours est un peu crosseur. J'ai pas dit tout le monde. J'ai fait exprès pour dire toujours est un peu crosseur. Donc, je sais pas ce que t'en penses. Moi, personnellement, j'en ai vécu des choses comme ça. Et comme je suis un livre ouvert, ben, je suis pas gêné. Quand j'ai rencontré la mère de ma fille, c'est une fille que je connaissais depuis l'école. Donc, l'étape de la fréquentation, j'ai pas eu besoin de l'exercer très longtemps. Quoique, je l'ai exercé quand même. Je suis pas un gars qui va coucher avec toi le premier soir. Je m'excuse, là. C'est pas nécessaire.
1: Non.
0: Moi, je pense que, ben, tu le sais, je fais danser des danseuses nues, je les fais habiller en cliente. C'est pas des jokes, là. Je les fais à plusieurs reprises, là. Puis je pourrais te donner des témoignages de ça, là. Fait que tu comprends que moi, voir quelqu'un tout nu ou faire quelque chose comme ça, ça sera pas le premier soir, la première semaine. Mm-hmm. Puis évidemment, l'enfant veut pas, vient. Tu sais, la maman vient en paquet 2, paquet 3, peut-être.
1: Paquet 6.
0: Donc, c'est difficile de me présenter devant des enfants. C'est sûr et certain que ça peut devenir comme... Bref, la mère de ma fille avait un garçon. Il avait à cette époque-là peut-être 6 ans. Donc, quand j'ai décidé de fréquenter la mère de ma fille, les premières fois, pas d'enfant, c'est sûr.
1: Ben oui.
0: Bon, premier dodo que j'ai fait là, ça a pris peut-être 3 semaines, 1 mois, là. Ben là, je me suis arrangé que le garçon soit chez son père.
1: Ouais.
0: Bon, tu comprends que quand t'as des ébats, que t'essayes de faire quelque chose, puis que l'enfant est dans le code de porte.
1: C'est pas pratique.
0: Bon, pour la mère, c'est pas drôle. Pour le père, c'est pas drôle. Pour l'enfant, c'est pas drôle. Y a personne qui trouve ça drôle, non. Là. Puis par respect pour l'enfant, ce qui est le primordial pour moi, c'est que c'est certainement pas de m'immiscer dans... Tu comprends?
1: Il rentre dans la chambre. Pourquoi tu fais mal à ma mère?
0: Oui.
1: Ouais, non, mais là, je suis pas en train de faire mal.
0: Puis là, ben, je me dis, tu peux pas jouer au père avec cet enfant-là, c'est pas ton kid.
1: Non.
0: Puis ça, c'est délicat. On va fermer ça. Ça, c'est délicat.
1: Ben oui.
0: Parce qu'il vient à un moment donné, après quelques mois, t'es de plus en plus là, les pantoufles sont dans l'entrée, la brosse à dents est à côté du lavabo. Là, qu'est-ce que tu fais, là? Tu sais?
1: C'est toujours tough de jouer avec ça. Moi, là, je l'ai pas vécu du bord. D'être un beau-père.
0: Non, parce que ta blonde n'a pas d'enfant.
1: Non, mais...
0: Puis ton ex non plus.
1: Non. Ben, oui, mais pas avec moi. Ouais, il n'y en avait pas dans ce temps-là. Ça n'a aucun rapport.
0: C'est ça. Par contre, tu l'as vécu en tant qu'enfant.
1: Oui. Puis j'ai eu des amis aussi qui avaient des beaux-parents. Puis, tu sais, c'est tout le temps des situations un peu plus touchées. Moi, les beaux-pères que j'ai eus, là... Tu sais, ma mère... Je l'adore, mais elle a un défaut dans la vie, c'est sa sélection d'hommes. Elle a toujours choisi ce que je considère, puis là, je parle pas de mon père, mais tous ces autres chums qu'elle a eu par après, je considère ça comme des trous de cul.
0: Oh, hey, c'est gros là ce que tu dis.
1: Fait
0: que t'as pas eu un bon beau-père, t'as eu des trous de cul.
1: Ouais, il y en a peut-être eu un ou deux qui ont été corrects, là, mais souvent, là, ben, la des bons là, gros que... mangeurs de caca. Là.
0: Ouais, mais on a la preuve. Maman n'est plus avec ces garçons-là.
1: Exactement. Puis bon. Ma mère, elle approuverait ce que je dis là. Ouais. Absolument.
0: Mais ces garçons-là se sont présentés à toi. Évidemment, t'as eu à vivre dans la même maison, sous le même toit.
1: Ouais, mais c'est tout le temps. Tu sais ce que j'ai remarqué, le pattern, là, c'est l'amadouage au début.
0: Oui.
1: Le beau-père est cool.
0: Oui.
1: Il est smart. On va sortir, on va aller là, moi je t'amène jouer au hockey. Puis là, à un moment donné, prend de plus en plus de place.
0: Oui.
1: Puis là, se met tranquillement... à vouloir devenir le père du kid, puis à y dire quoi faire, à y dire, ah, ben là, va, fais ci, fais ça, puis à un moment donné, il se met à chicaner l'enfant. Moi, me faire chicaner par un beau-père ou par une belle-mère,
0: pas le droit.
1: Ça ne passait pas, mais pas en tout au conseil.
0: Mais ça, c'est une loi non écrite que bien des gens oublient, mais t'as pas le droit.
1: Ah oui, puis un beau-parent aussi, là, un beau-père en l'occurrence, là, d'essayer d'être carrément genre violent avec la mère d'un enfant devant l'enfant, là, c'est une très mauvaise idée. Parce qu'un enfant, ça peut être intelligent.
0: Ça, c'est un trou de cul et de tout ce que tu
1: veux. Ça avait fini. Je l'avais regardé direct dans les yeux, puis j'avais dit, si tu veux faire mal à ma mère ou quoi que ce soit, il va falloir que tu me frappes moi premier, puis j'y ai tendu ma joue et j'attendais qu'il me sac un point d'en face.
0: Mais c'est qui le problème dans ça? Est-ce que c'est le gars cave qui essaie de jouer au peuple et qui veut être violent avec ta main, ou c'est ta main qui s'est matchée avec un cave de même?
1: Ben là, elle se fait avoir par les belles paroles, puis le beau gars.
0: Dehors,
1: puis...
0: À la première affaire qu'elle
1: met dehors. Ben c'est ça qui est arrivé, là, elle est sacrée dehors.
0: Si elle garde, là, c'est elle le problème.
1: Non, ben il se faisait sacrée dehors, c'était pas long, les bonhommes, non, là, parfait. Justement. Mais tu sais, du bord de mon père aussi, j'en ai eu des belles-mères là, qui se la jouaient, ramasse ta chambre, puis fais ci, fais ça. Hey, t'es pas chez vous, ma grande. Là. Si mon père veut que je ramasse ma chambre, mon père me dira de ramasser ma chambre.
0: Ben, c'est ça. Moi, personnellement, quand ma première relation, mon premier préfabriqué, j'ai pas essayé de jouer au père avec, mais j'avais pas de patience avec. Fait que moi, ce que j'ai dit, gars, mon grand, tu t'en vas chez ton père.
1: Ben, tu sais.
0: Mais si... encore mieux, j'ai dit à la mère, organise-toi qu'il y a chez son père. C'est pas mon bout. Moi, je retourne chez nous. Parce qu'on restait pas dans la même maison.
1: Exact. Quand?
0: Mais là, t'amènes ta blonde à choisir entre toi et le petit gars.
1: Ah, puis ça, c'est...
0: C'est épais, là. C'est épais rare, là.
1: Donc, si la mère choisit le gars, c'est... Le non, chum, c'est plate.
0: On parle d'une femme qui accueille un homme, mais ça peut être un ouais. homme qui accueille une femme.
1: Absolument.
0: À cette heure, je t'en amène à une autre dimension.
1: Vas-y.
0: J'accueille une fille qui a deux enfants. Ça, c'est tough. Parce que là...
1: T'accueilles chez vous?
0: Chez nous.
1: C'est ça, ils viennent habiter
0: ouais.
1: chez vous.
0: Ouais.
1: Oui, là, ça change tout.
0: À cette heure, je t'en amène une coche encore au plus... C'est comme à la maternelle, on avait des réglettes à l'école. T'en souviens-tu des petites réglettes?
1: Mm-hmm.
0: J'accueille une fille qui a deux enfants, puis moi, j'ai deux enfants. Donc, on devient dans une famille recomposée de quatre enfants.
1: Qui habitent tous sur le même toit.
0: Sous le même toit, éventuellement. Parce que là, on a une maison, deux enfants, une maison, deux enfants, une fin de semaine sur deux, deux okay. enfants s'en vont chez la mère, deux enfants de l'autre arrivent en place. Puis là, finalement, il y en a qui sont privilégiés. Pourquoi? Parce que le père veut jouer au hockey avec les garçons de sa blonde, délaisse ses enfants pour jouer au hockey avec les garçons de sa blonde.
1: Ça se peut très bien. Ça arrive.
0: Là, ça tasse deux enfants de côté. Puis finalement, il y en a deux qui se ramassent d'un coin. Puis là, tu te ramasses de la snoute. Parce qu'il devient avec une guerre. Ah ouais, hein, ton père est même plus que toi. Moi, je joue au hockey avec, j'ai des activités.
1: Ah non, c'est tellement touché. Puis c'est, t'sais, c'est cas par cas. Comme on disait, si tout le monde habite sous le même toit... qui viennent habiter chez mettons, chez le gars qui a pas d'enfants, ben là, il y a quand même certaines choses à dire parce que c'est sa maison, même si c'est pas ses enfants, il habite là. Mais là, si l'autre, mettons, le père de l'autre, il dit quelque chose au kid parce qu'il habite chez eux, puis là, l'autre père arrive, il est en maudit, c'est tellement compliqué.
0: Moi, je vais te raconter quelque chose d'épouvantable, OK? La fille a deux enfants, le gars, il a deux enfants. Ça, c'est dans mon entourage. Le gars arrive chez la fille, parce qu'ils ont chacun leur appartement, avec ses deux enfants. Ils deviennent quatre dans l'appartement beaucoup trop petit pour avoir quatre enfants. Ben, le gars va faire coucher ses enfants à terre, puis les enfants de la madame qui sont chez eux dorment dans leur lit. L'autre fin de semaine suivante, la madame arrive chez le monsieur. Le monsieur demande à ses propres enfants de coucher à terre pour faire coucher les deux enfants dans son lit. Les deux enfants de sa blonde dans le lit des enfants, à lui.
1: OK, fait que les enfants, ils dorment jamais dans le lit.
0: Jamais. Ils sont toujours à terre.
1: OK, ben là, mais ça, c'est dégueulasse. Là. Ça, c'est juste un mauvais parent.
0: C'est toi qui le dis.
1: Ben oui, je le dis.
0: Moi, je sais pas quoi dire. Moi,
1: ben non, mais c'est un mauvais parent.
0: Moi, mon réflexe, si j'accueille des enfants, je m'assure d'avoir de la place pour eux, qu'ils soient confortables, qu'ils soient bien.
1: Tu sais...
0: À partir de là, on bâtira.
1: Ça arrive, là, quand t'as de la visite, tu peux pas avoir des chambres pour tout le monde. Mettons, tu mets un matelas gonflable à terre, tu le fais un setup. Des enfants, ça aime ça, ça joue. Mais là, de tasser tes propres enfants de leur propre lit pour faire coucher les enfants de ta blonde.
0: Ouais.
1: Et tu...
0: Je l'ai vu, ça. Je suis témoin de ça.
1: Là, je veux pas être méchant envers cette personne-là si elle nous écoute, mais voyons donc.
0: Ben, je l'ai vu. Les enfants le reprochent. Le reprocher, en tout cas, du moins.
1: Ben, avec raison.
0: Puis c'est correct. T'sais, moi, j'en ai des préfabriqués. J'en ai un garçon, là, il est plus vieux que toi, il a 35 ans. Là. Il vit sa vie. À un moment donné, hop, il appelle, là, j'ai besoin de 50$, mettre du gaz dans mon char. Puis là, ben, des fois, je fais semblant de ne pas avoir vu le messenger. Tu comprends?
1: Ben oui.
0: Ma fille, je m'en occupe. Puis là, j'ai deux préfabriqués que j'amène là, tranquillement là, à maturité avec moi. Jamais que j'essaie de jouer au père. C'est pas ma job, ça. Moi, je suis pas ton père. Puis ils le savent. Je serai jamais ton père. Je suis un beau père. J'ai une bonne épaule, je suis un bon soutien de famille, je vais t'aider au cégep, m'a t'aider à l'université, m'a t'aider à ton permis de conduire, m'a t'aider à te trouver un job, m'a t'aider, m'a toujours être là. Mais appelle-moi pas papa, là. Ça arrivera pas.
1: Comme un très, très bon ami, là, qui appelle-moi a de l'expérience.
0: Carlo. Exactement. C'est pas mes enfants. Non. Pas mes enfants. Oui, j'ai arrivé puis j'ai demandé à ma plus jeune, j'ai dit, Carlo, il aimerait ça demander ma mune en mariage. Et là, la petite, les yeux, les pétales de rose, Carlo, ça va être là. OK. Ben, t'es allé au mariage, je t'en rappelle. Oui. T'as vu ce que la plus jeune a fait sur la scène quand...
1: Absolument.
0: Hein? Tu l'as vu, hein? Ben, c'est ça. Je peux pas l'expliquer. C'est beau, là. C'est beau ce qui s'est passé.
1: Ben, ils t'ont accepté dans leur famille, mais c'est parce que tu fais bien ça.
0: Ben, j'ai fait en sorte qu'ils m'acceptent. Est-ce que, à 19 ans, il arrive de quoi dans leur vie? Puis ils tombent en couple avec un garçon, puis que moi, le garçon, ça fait pas mon affaire. Je suis qui, moi, pour dire ça? Rien. Je peux le droit de parler. J'ai pas le droit de parler. Gueule. Je prends, puis je donne sans lendemain, sans condition, mais surtout sans attente. On va jaser avec les auditeurs, les auditeurs.
1: Ben oui.
0: Ça. Parce que là, j'en ai beaucoup. J'ai Christian qui a vécu avec les préfabriqués aussi. J'ai Fred. Plein d'affaires. J'ai plein de gens qui nous textent là-dessus. On va aller jaser avec les auditeurs. C'est un bon sujet, ça, que Mart m'envoie aujourd'hui. Mm. Ça fait beaucoup réfléchir. Puis à un moment donné, moi, je considère, moi, je pense, Louis, puis toi aussi, en l'ayant vécu de ta propre vie, moi, j'ai eu deux parents pas aimants, mais ils sont encore ensemble aujourd'hui. Là. 58 ans de mariage le 12 octobre, tu comprends? J'ai pas eu à revivre une ouais. famille recomposée. Mais toi qui l'as vécu, tu comprends que c'est tough là, de la part d'un enfant. Moi, personnellement, j'ai pas à imposer mes enfants ça. Puis j'ai demandé à ma fille, à un moment donné, puis là, on va aller au téléphone, j'ai demandé à ma fille, ma propre fille, mon propre sang, comment je dois agir avec les préfabriqués? Puis ma fille m'a regardé dans les yeux, puis elle m'a dit, papoute, la seule affaire qu'il faut pas que tu fasses, faut pas que tu sois leur père.
1: Ben, c'est parce que tu es pas.
0: Parce qu'elle, elle a vécu ça. Ma fille a vécu ça avec sa mère, avec une famille, parce que là, elle se trouvait des chums à tous les 15 jours ou 3 mois, je sais pas quoi. Puis là, il y en a un qui essayait de jouer au père avec. Hey, dégage, t'es pas mon père.
1: Rien de pire que ça.
0: Mais non, c'est sûr.
1: C'est bien correct. On en a des. Dans la vie, t'as un père, t'as une mère.
0: Crois-tu que Pat va appeler pour me parler de ça?
1: Pat, c'est sûr.
0: Ah ouais?
1: On rouvre le pas, c'est sûr. Il est déjà proche.
0: On est prêt.
2: Mesdames, et on messieurs, est prêt. S'il vous plaît.
1: S'il arrive, on est prêt.
0: OK. Allô, Radio X?
3: Richard!
0: Hey, Hugo! Oh. Comment ça va, toi?
3: Ça va, vous autres?
0: Ben oui, ça va très bien.
3: Le sujet de ce soir, c'est le couple.
0: Ouais, le couple.
3: Si tu vois, ça fait longtemps que j'ai pas été en couple, moi, là.
0: T'as-tu déjà été en couple, honnêtement?
3: Oui, mais quand j'étais plus jeune.
0: Ah oui? Puis là, t'as mis une croix là-dessus, c'est fini?
3: Non, là, c'est parce que... j'essaye, mais ça marche pas fort, mes affaires.
0: OK. Est-ce que tu aimerais ça avoir des bébés?
3: Ça, c'est un penser du bien, là.
0: C'est un penser du bien, parce que là, c'est des obligations, là.
3: Ah oui. Je sais c'est quoi, des enfants, tu sais. Mon frère de Québec, il y en a deux petites filles.
0: Oui, ça, c'est cool. C'est tes nièces.
3: Oui, c'est ça.
0: Mais je veux dire, est-ce que tu serais prêt, toi, demain matin, là, Hugo, mettons que tu rencontres une belle fille, là, puis qu'elle a trois bébés, trois enfants?
3: Ah, ben... je pense que j'aimerais ça, oui.
0: Ah oui, t'aimerais ça?
3: Oh oui, je les gâterais pas mal, là.
0: Ah, mon généreux, toi.
1: Une petite Molson Dry par-ci.
0: Ah oui, toi. T'as 9 ans, t'es
3: pas bon. Les enfants boivent de la bière, là.
0: Mais non, la canette, on garde ça pour toi. Je te parle d'une canette de liqueur, là, Hugo.
3: Ah, ben, puis j'aime promener que j'ai autour de tout ça, là.
0: Ah, ben, c'est bon, ça. T'es vraiment cool, Hugo. Hein? Tu me surprends toutes les fois que tu m'appelles.
3: Ben, c'est pour ça que j'aime ça, vous appeler.
0: Ben, moi, j'aime ça quand t'appelles aussi. Merci d'avoir appelé.
3: Je vous remercie, vous deux, là.
0: Salut, là, mon homme. Bye-bye.
3: Hey.
0: Vois-tu, Hugo me surprend. Moi, j'étais sûr que c'était un vieux garçon endurci.
1: Non, Hugo, il rêve
0: un
1: de l'amour.
0: Un VGE.
1: Un vieux garçon endurci.
0: Ouais, ben, oui. Un VGE. J'étais sûr de ça. Puis, regarde, il serait ouvert à peut-être accueillir dans sa famille trois enfants, deux enfants, un enfant.
1: Mesdames,
0: voilà.
1: Si vous cherchez l'amour...
0: Mélanie, je sais pas si tu m'entends, Mélanie Paré, mais... Hugo, c'est un bon parti.
1: Il est, si vous le cherchez, faites le tour de Rivière-du-Loup.
0: Ah, t'as pas besoin d'aller loin, je suis où, Chris.
1: Checkez les perrons.
0: Ouais.
1: Le gars qui boit de la Molson Dry, son perron, c'est lui.
0: Il se berce.
1: Tu l'as.
0: Puis il y a un chandail écrit Carbo dessus.
1: Oh,
0: tout le temps. Une calotte Carbo. Oh, non, il est équipé, il est équipé. On va aller au téléphone. Allô, Radio X? Allô?
4: Oui.
0: Oui, je vous écoute.
4: Allô?
0: Oui, je vous écoute.
4: Bon, vous parliez tantôt de... entre présenter le nouveau conjoint.
0: Avec les enfants.
4: Combien, ouais, avec les enfants, combien de mois, mettons?
0: Ouais, comment tant? C'est quoi le livre d'instruction de la présentation?
4: Ben, je pense qu'il n'y en a pas d'instruction. Moi, j'ai été en couple avec la mère de mes enfants pendant à peu près 10 ans.
0: Oui.
4: J'en ai 4.
0: Oui, tabarouette, oui, bravo.
4: Avec elle, ouais.
0: Ouais.
4: Ben, bravo, ouais.
0: Oui. T'as pas chômé ben ben?
4: Non, pas vraiment, mais j'ai eu les triplets là-dessus.
0: Oh, ah, ben, okay, là, ça a été. T'as pogné un 3 pour 1 en partant.
4: Genre, moi, ça a pris un an avec ma nouvelle conjointe avant que je présente les enfants.
0: Oui.
4: J'ai pris le temps.
0: Oui.
4: Ouais. Puis, je pense que c'est bien, de, justement, comme vous disiez, de prendre son temps. Parce que, moi, ce que j'ai entendu de mes enfants de l'autre côté, du côté de leur mère, c'est que c'était un après l'autre, justement.
0: Ouais. On vit pas toute la solitude de la même manière.
4: Exactement. Moi, que mes enfants reviennent chez moi puis de me faire dire « Ouais, j'ai fait ça avec un tel. Ah non, finalement, c'est avec un autre. Ah non, c'était-tu le bon beau-père ou c'était l'autre? » Ou je suis pas sûr.
0: Ouais, c'est pas évident.
4: Ça tombe un peu bizarre.
0: Mais ça touche à quoi dans toi? Ça touche à ton orgueil ou ça touche au gros bon sens? Ça touche à quoi dans toi quand t'entends ça de tes propres enfants?
4: Ben, je pense que c'est juste du gros bon sens d'avoir une stabilité pour les enfants, justement.
0: Ben, moi, c'est ça qui est le plus important. Hein? C'est la base de tout, c'est la stabilité.
4: Ben, moi, j'ai pris le temps avec ma conjointe que j'ai présentement. Comme je dis, ça a quasiment pris un an avant qu'on présente les enfants.
0: Après un an, moi, ça... C'est respectable, là. Moi, dire honnêtement, un an, ils doivent se douter.
4: Ouais. On est bien ensemble, pis tout. Puis, c'est ça. Quand mes enfants reviennent chez nous, puis que j'entends dire, justement, que, ah ouais, c'est avec un tel. Ah non. Ah non, c'est avec l'autre. Ouais. Ah non. C'est avec l'autre beau-père. Ah non, c'est avec l'autre beau-père.
0: Ouais. Ça, c'est juste le respect. Moi, je rentre ça dans le grand sac du respect, là. Te respecter toi-même. Respecter ton futur ou ta future conjointe. Et évidemment, ben au départ, respecter les enfants. Moi, je pense que la stabilité, puis la paix, puis le contrôle tranquille, moi, je pense que c'est ça qui est le plus important.
4: Exactement. Puis moi, j'en avais 4. Puis ma conjointe que j'ai présentement, elle en a 2.
0: Parce que, ouais, c'est ça, ça fait 6. Comprends-tu que...
4: C'est une grosse famille.
0: Ouais, pour toi, là, quand tu commences à chercher peut-être l'amitié, éventuellement l'amour... T'arrives en paquet de 5, toi, là.
4: Oui.
0: Ça fait peur, ça?
4: Oui, ça fait peur. Puis ma conjointe est bonne en 6 bol. Parce que...
0: On s'entend que c'est temporaire. C'est sur une période de 18 ans. Il y en a qu'à 16 ans, là, ils sont déjà partis en appartement. Mais n'empêche que t'arrives en paquet de 5 pareil, là.
4: Oui.
0: C'est ça. Ben moi, je te félicite parce qu'à un an, là, sans présentation mutuelle, c'est bon, là. C'est plus que moi, j'ai été capable, là. Moi, c'est arrivé, ça a pris du temps, mais à un moment donné, la plus vieille a mis une assiette sur la table, puis là, la mère a demandé pourquoi qu'il y a une assiette de plus, puis elle a dit, pour inviter Carlo, pour souper.
1: Bon.
0: Tu comprends, mais tu sais,
4: c'est beau, ça.
0: C'est venu de l'enfant, mais en même temps, je trouvais ça cute, mais tu sais, ça voulait dire, OK, peut-être que l'enfant est ouvert à accueillir quelqu'un, puis encore là, es-tu vraiment ouvert ou il se sent obligé de faire ça, on ne sait pas. Là, l'histoire nous a dit qu'elle était ouverte, mais on ne sait jamais.
4: Moi, ce que je me suis aperçu avec le temps, c'est que oui, les enfants, ils ont un pouvoir de s'adapter, puis même de s'ouvrir aux autres.
0: Moi, je pense aussi.
4: Mes enfants sont ouverts à ma conjointe, qui n'est pas leur mère. Puis les enfants de ma conjointe, ils sont ouverts, tu sais, pratiquement, là, je suis pas leur père, mais si on les conseille à demander, si...
0: T'es là.
4: Là.
0: T'es là, exactement. Hey, c'est un beau témoignage, puis félicitations encore. 6 enfants dans le même clan.
4: Ouais.
0: C'est du stock, mon Starbucks.
4: C'est pas évident tous les jours, par exemple.
0: Non, c'est pas évident. Salut, là. Merci.
4: Hey, merci beaucoup. Bye.
0: J'ai un auditeur qui m'écrit, « Ouais, ça, c'est beau ce que vous dites, mais là, quand l'enfant, ta blonde, a un problème de consommation, puis ta blonde perd le contrôle avec l'enfant, comment ça t'agit? »
1: C'est pas ton enfant.
0: C'est pas ton enfant. Il veut détruire sa vie.
1: Pas ton enfant. C'est pas ton enfant.
0: Supporte la mère.
1: Oui.
0: Supporte-les.
1: Tu peux conseiller la mère.
0: Écoute-les.
1: tu peux lui donner des trucs, tu peux
0: lui donner le numéro de psychologue.
1: Tu peux lui dire ce que toi tu ferais.
0: Ouais.
1: Mais c'est.
0: Mais t'as pas à intervenir à ça, c'est pas de tes affaires.
1: C'est pas ton problème non plus.
0: Non, absolument
1: c'est,
0: pas.
1: C'est
0: plate à dire, mais c'est pas ton enfant. Ce n'est pas ton enfant, c'est ton préfabriqué.
1: Puis tu sais, des fois, là, même, mettons, là, on parle de problèmes de consommation de même, là, des fois, il y a des parents qui vont s'acharner un coup que l'enfant n'est plus un enfant. Un coup que l'enfant est un adulte.
0: Ouais,
1: des
0: ou parents, un jeune adulte.
1: Ouais, ouais. Ou ben, à partir du moment qu'il y a 18 ans, là, si l'enfant il décide qu'il part, s'achire, puis tout, ouais. Le parent, à un moment donné, il ne peut pas en faire. T'sais, il n'est pas propriétaire de l'enfant. L'enfant absolument est sa pas propre personne, puis il va absolument faire ses pas affaires. Fait que...
0: pas parce que ton père a mis 3-4 gouttes avec ta mère que ça a fait ce que t'es.
1: Mais c'est ça.
0: Mais t'es rendu majeur et vacciné.
1: Exact.
0: À peur, vole de tes propres ailes.
1: Il y a des parents qui décrochent pas. Imagines-tu les beaux parents, comment qu'il faut même pas qu'ils accrochent.
0: Il y en a un ici qui m'écrit, regarde, 11 ans que je suis avec un conjoint et depuis le jour 1, son ex nous fait du trouble. Il était déjà plus avec elle depuis un an quand je l'ai rencontré. Nous avons fait graduel pour... en plus pour se présenter, mais l'ex-conjoint est toujours en train d'aliéner. Mais regarde, ça, il va toujours en avoir, là. T'es chanceux, ça fait un an. Il y en a que ça fait 9 ans. C'est encore la même affaire. T'sais, honnêtement, il y en a des histoires, ça n'a aucun sens. On va aller au téléphone, après ça, on va faire une pause.
1: Ouais.
0: Allô, Radio X?
5: Allô?
0: Allô, comment ça va?
5: Ça va bien.
0: Attends un petit peu, je vais mettre ton thème.
2: Non, mesdames, non. Messieurs, s'il vous...
5: Non.
0: Ben, ça va, Louise?
5: Ça va pas.
0: Comment
5: oui
0: ça?
5: Moi aussi, j'ai du ménage à faire.
0: Ouais.
5: Ça va mal en maudit. Je suis encore libre. Est-ce ouais que Patrice va appeler à soi? Je ne sais pas, puis j'espère que non.
0: Bon, t'es-tu fâché? T'es en chicane
5: oui
0: avec, là?
5: Non, non, pas après Patrice. Non, après vous autres.
0: Comment ça, donc?
5: Ça va commencer par Louis.
0: Oui, c'est qu'on a fait.
5: Louis, écoute bien, Louis, t'entends bien. Dis-moi donc, est-ce que tu sais que je fais la sclérose en plaques? Ou tu le savais pas?
0: Je sais
5: est-ce
0: pas.
5: Que tu penses que, est-ce que tu penses que Patrice va être un aidant naturel pour moi?
0: Ben moi, je suis sûr que oui. Moi, même, non, je pensais qu'il était en amour avec toi.
5: Non, oubliez ça, c'est d'aidant naturel. Okay. Autant que moi, je peux l'aider,
0: ben
5: que,
0: oui,
5: que lui m'aide.
0: Vous vous aidez mutuellement, c'est juste
5: c'est
0: que
5: ça
0: vous voulez pas vous avouer votre amour.
5: Mais par contre...
0: Mais je vous
5: Louis
0: vois ensemble, fait... toi, Pat, puis le petit chien, puis vous venez...
5: Louis fait des petites farces en arrière, mais qui nous raccroche de la ligne en disant qu'il y a un problème de ligne. C'est pas vrai, je la crois pas, cette affaire-là.
0: Bon.
5: Puis
0: as-tu
5: Louis,
0: vu, Louis, là?
5: Fait... Non,
1: ça
5: non,
1: va,
5: mais...
1: Louis, t'es fâché, là, Louis.
5: Non.
1: T'es fâché.
0: Louis,
1: oui,
0: Louise.
5: Je
0: Louise.
5: Oui, je suis fâché après Carbo aussi.
1: Ah ouais, t'es vraiment ouais fru.
5: Ben oui, je suis fru à ce soir, parce que Carbo, j'ai été encouragée au garage. Ça m'a coûté 800$ quand j'ai fait changer mes freins.
0: Ouais.
5: Bon, non, tu as une belle job, je suis contente. Tu sais, je disais au tout le
0: matin. Bon, ouf, tu m'as fait peur parce que là, je ne me lève pas le matin pour faire de la chenoute, moi, là.
5: À ce niveau-là, c'est beau, OK?
0: Oui.
5: Mais par contre, ce que j'aime pas, OK, vous exagérez pas à peu près, c'est donner une minute. Patrice. Là, vous faites une petite musique en plus.
0: Ah, oh, Louise, ben, je t'ai mis la chanson pour toi.
5: Non, là, laisse pas la chanson. De toute façon, là,
0: vous n'aurez
5: pas la chance de la mettre, la chanson,
0: parce que
5: la dernière fois, je vous
0: l'appelle. Bon, bon, dis pas ça, Louise. Faut pas se fâcher, il fait beau. Accordons-nous donc, c'est si beau, l'accordéon.
5: Maxime nous donne 30 secondes. Imagine 30 secondes.
0: Ah, là, c'est une vendetta contre Louise et Pat.
1: T'es chanceuse que là, d'avoir là, plus que 30 secondes avec nous.
5: Oui, puis en plus de ça, c'est parce que je trouve d'un dommage. Vous
0: avez
5: passé pour une radio poubelle à
0: côté de... Ben, non, arrêtez donc. S'il y en a un qui donne du temps aux auditeurs et aux auditrices, c'est ben moi. Arrête ça, Louise.
5: Oh, non, non, oublie ça.
0: Bon, ben, Louise, je t'aime. Écoute ça, la belle chanson. Okay.

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8: 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Aujourd'hui, je vous montre un exercice facile à faire, ben, aux quelques années. 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
1: C'est un Louise qui patte, là. Moi, là, il me fait traiter de radio poubelle à moi, là, qui vient de finir une job au garage. Elle l'a dit. J'ai mis 800$ chez vous. Tu sais, elle a été dans confidence, là, moi, te l'a dit, la vraie affaire. Elle a mis 800$, j'ai fait les quatre breaks sur sa vanne, tout a bien été, je les ai accueillis, même si des fois, j'ai pas le temps, tu sais, je continue de jaser. J'ouvre les lignes ici, j'enlève du temps de qualité à des auditeurs qui auraient envie de jaser, mais oui, qui ils peuvent jamais parce qu'à toutes les fois, c'est pareil. On a réduit le temps à une minute, parce que là, à un moment donné, c'est comme le petit gars, ça, qui passe en avant de la pâtisserie, puis il demande au pâtissier, avez-vous ça, une tarte à la marde? Fait que là, le pâtissier dit non, j'ai pas de tarte à la marde. Il rappelle le pâtissier. Le pâtissier, il s'appelle Pierre Couture. Il demande à Pierre Couture, avez-vous une tarte à la marde? Pierre Couture répond, il n'y a pas de tarte à la marde. Il appelle JC, il demande, parce que le pâtissier du midi, c'est JC, il demande une tarte à la marde. Là, le pâtissier dit, il n'a pas de tarte à la marde. Il repasse le petit gars en avant de la pâtisserie, puis il demande à Danny Hull, qui est pâtissier de soir, avec son BRS à la tête, puis son tablier. Puis il demande à Danny Hull, qui est pâtissier de soir, avez-vous une tarte à la marde? Puis là, à un moment donné, il attend jusqu'après le souper, puis là, c'est le pâtissier Carbeau. Pâtissier Carbeau, il appelle Danny Hull, il appelle tout le monde, parce que là, même Maxime Lacasse de nuit. Puis là, le petit gars, qui s'appelle Louise Epat, il demande tout le temps de la tarte à la marde. Fait que Carbeau, il dit, je vais y en faire une tarte à la marde.
2: Ta
1: tarte à la marde. Fait que là, quand j'y viens pour y donner la tarte à la marde à 6 heures, ben, il me dit, t'as eu une tarte à la marde enfin? Oui. Ça goûte pas bon, hein? Ça goûte pas bon, hein? T'es une poubelle, Carbeau, tu nous laisses 30 secondes. Fait que je t'écœuré, je suis plus capable. Il n'y a plus personne qui veut te parler. Donne un break. Arrête d'appeler. Appelle Danny Graville à l'autre affaire du boulevard, là. Appelle le 93, appelle la ligne ouverte du 98.5 à Montréal. Faites quoi? Trouve-toi une vie. Chris! Je m'excuse. J'ai sacré. M'excuse.
2: Oh non, mais c'était mérité. T'as senti.
1: Je veux être fin. Je veux être fin. Je les aime. J'aime le monde. Ouais, je les aime.
2: À un moment donné, là.
1: C'est de la snoute.
2: Arrête! Il y a toujours bien des.
1: Si on donne 30 secondes, c'est parce que, tu sais, là, mon chien, là, il chiait partout sur le tapis. J'y ai mis une corde dehors de 15 pieds. Il continuait de chier. J'y ai mis une corde de 5 pieds. Puis là, j'y ai mis une corde de 3 pieds. Puis là, j'y ai mis une corde d'un pied. Puis j'ai mis le nez dans litière. Puis j'ai dit, je veux pas de tarte à la marde sur mon plancher.
2: Puis il continue.
1: Puis après ça, tu te fâches. Je veux pas que tu sois fâché, Louis. Je t'aime d'amour. Viens chez nous, viens prendre une niqueur. Je t'ai invité au restaurant avec Nick Cloutier. Je t'ai invité partout. J'ai tout fait pour que tu sois heureux puis que Pat soit heureux. J'ai lu ses manuscrits. Il m'en a amené ça d'épais. Il m'a donné des affaires. J'ai tout pris le temps de lire. Tout. Mais ta tarte à la marde, elle goûte plus bon. Là, t'as tout brisé mon sujet de famille recomposée. Maudit. Oh. Arrête d'appeler. Ça vaut pour tout le monde.
2: Oh, wow.
1: T'sais, là, t'entends?
2: Oh.
1: Là, tu regardes par la fenêtre, c'est le beau-frère. On va passer une soirée de marde. Le lendemain, c'est encore le beau-frère. On va repasser notre soirée de marde. T'entends encore? On est mercredi. Dis à ton frère qu'arrête de donner recette. Parce que je vais y manger à la face. Mais là, je suis rendu là. Il a fallu que tu pousses ton affaire, Louise, de me traiter de radio aux poubelles. Moi qui ouvre les lignes pour tout le monde. T'es obligé que je vienne vert, jaune, orange. Je suis obligé de te dire ça.
2: S'il y en a bien un qui a tout le temps pris le temps de l'écouter puis de jaser avec, là.
1: Si tu savais comment est-ce qu'il y a d'auditeurs que quand t'appelles toi et Pat, sont plus capables qu'ils me textent. J'avais envie d'être bloqué, mais je l'ai pas fait. Voyons donc!
2: C'était la goutte qui a fait déborder le vase.
1: C'est pas gentil. Louise, reprends-toi, là, reprends-toi. Rappelle-moi d'une couple de semaines, lâche Maxime, lâche Pierre Couture, dis à Pat qu'il t'aide, justement. Si t'as besoin d'aide, parce que t'as la sclérose en plaques, puis que je peux faire quelque chose pour toi, je vais le faire. J'embarque dans mon truc là, puis je m'en vais chez vous t'aider. Si je peux faire quelque chose pour le faire, je vais le faire. Mais là, arrête d'appeler. Je ne pensais pas dire ça un jour.
2: Non, mais c'est assez.
1: Il y a l'autre couillon là, que j'ai mis dehors. Là. Le gars qui chauffe des trucks.
2: Oui, Jean-Mich.
1: Jean-Mich, là.
2: Là, Pat et Louise viennent d'entrer dans la liste.
1: Je peux pas bloquer le numéro, je prends les numéros à la volée. Je me paierai pas quelqu'un dans le boot pour choisir les numéros, c'est pas de même. Mais là, je te le dis, là, Louise, là, c'est pas une minute que je te donne, c'est le 15 octobre que tu vas pouvoir m'appeler. Pas avant. Ben, je raccroche ligne d'en face.
2: Ah ouais, t'as trop plate, la
1: ligne. Là, les auditeurs, coupe. Les auditrices, tout le monde, là, OK? C'est pas parce que je suis méchant, c'est parce que là, il faut donner une correction.
2: Oh, wow, excuse-moi. J'étais en train de m'étouffer tellement que c'est malade. Ah, oh, fallait que ça se dise.
1: Les gens deviennent méchants au lieu de s'auto-réguler.
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1: Sais-tu quoi, le texto t'a explosé? 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

0: soir, là, vous parlez des conjoints, les enfants, là, tout ça.
1: Ouais.
0: Ça, ça me fait plaisir.
1: Oui.
0: OK? Ouais. Mais moi, là, si vous, ce que vous voulez que je parle, je peux parler.
1: Est-ce que, Hassan,
0: oui, excuse-moi, Carbo, oui,
1: Hassan, oui, est-ce que vous avez des enfants, toi et Marie?
0: Non, moi, là, j'ai mon enfant. Marie, non. Mais moi, là, j'ai mon enfant.
1: Oui. Ben, je le sais, toi, t'as un garçon qui roule en BMW.
0: Mon fils. Oh. Ouais, c'est mon fils, hein,
1: Je t'ai démasqué.
0: Pardon?
1: Je t'ai démasqué, hein? Je t'ai volé ton punch.
0: Ouais,
1: est-ce que Marie, elle a accepté? Parce que je veux rester dans le sujet, Hassan. Est-ce que Marie, elle accepte les bras ouverts, l'enfant? Est-ce qu'elle essaie de jouer à la mère à la place de la maman?
0: Oui, oh oui, il n'y a pas de problème. Mais mon fils, là, il n'y a pas 15-16. Maintenant, il est rendu, il va avoir 36 ans.
1: OK, il est grand, lui, là. Il n'est plus à la maison, ben, là.
0: Là, lui, c'est un président de...
1: Oui. Ah oui, Hassan, ben oui.
0: C'est ça.
1: Et toi, Hassan, les gens qui appellent trop, oui. Hassan, qu'est-ce que tu penses de ça? Tu sais, les gens qui appellent vraiment trop, puis après ça, ils disent que je suis une radio poubelle. Tu penses de quoi de ça?
0: Non, il n'y a pas de radio poubelle, là.
1: Tu me rassures.
0: Moi, là, c'est des choses, là, que je viens au cœur, là, puis ça fait longtemps qu'on écoute la radio.
1: Mais bon, moi, je sens dans ta voix que tu as le cœur plein de bonté, puis tu te dis, garde, je vais appeler Carbo parce que je l'aime beaucoup.
0: Oui, ouais, moi, là, je vous aime. Ben, je vous aime toute la Radio X, là. Je vous aime beaucoup.
1: Vraiment, là.
0: Puis j'ai quelque chose, ça fait longtemps. Même mon fils, là, quand il est né, là, puis tout ça, il écoute la radio, là, puis tout ça. Puis quand la Radio X est arrivée, ben là, il écoute, lui aussi, il écoute. Peut-être qu'il m'écoute aussi en même temps.
1: Ouais.
0: Peut-être qu'ils m'écoutent aussi en même temps, là, mais ça, là, c'est pas évident. Mais moi, là, je vais revenir, là, parler des mères, des pères, des affaires.
1: Ouais. Alors, on n'aura plus le temps pour ce soir, mais on va s'en reprendre.
0: Oui.
1: Oui, on va s'en reprendre.
0: Comme vous voulez.
1: Tu peux m'appeler vendredi.
0: Vendredi?
1: Ouais. Ah non, c'est vrai, je suis pas là vendredi. Bon, ben ça va la semaine prochaine, l'autre lundi. Salut, Hassan!
0: Ouais!
1: Bye, à la prochaine. Allez, embrasse Marie, là. Embrasse Marie.
0: Oh, salut! Si c'est pas vendredi, ça va être lundi.
1: Lundi, okay. En plein ça.
2: Salut.
1: Salut. Merci. Bye. On s'en va pour...
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12: Tu sais, moi, depuis que je me check tout le temps, là, ma pression, là, c'est à peu près 118 sur 78. Pas mal tout le temps.
13: Ouais.
12: Mais là, l'avoir pris, là, ma montre intelligente, elle a pété aux frettes. J'ai monté à 160. Sur 110.
13: Ouais, t'es en train de reprendre ta vraie couleur, là, parce que t'étais viré ta map pas mal.
12: Jean-Francis, c'est... Je savais plus, là. Puis en plus, Hassan qui appelle tout de suite après, le monde pense que c'est stagé. Oublie ça, là.
13: On peut même pas inventer ça.
12: Puis maudit, je voulais pas manquer de respect à Louis. Ça me fait chier, ça m'écœure.
13: Non, ben à un moment donné, quand tu pousses ta loge jusqu'au bout, là, ça fait péter.
12: Ça prend de la patience, comme Lynn me dit, puis comme Kim me dit. Ça prend Picarine, ça prend la patience pour la ligne ouverte.
13: Ça paraît
12: puis
13: pas.
12: Je l'ai, la patience. Je l'ai.
13: À soir, c'était
12: là,
13: une balloune.
12: Là, Louise a été intransigeante. Elle n'a pas été gentille. C'est chiant ce qu'elle a fait. Elle a mélangé mon garage à ça ici. Chef Louise, j'ai fait 10 heures de garage, puis je viens me taper une heure de route pour venir ici animer 40 minutes. J'ai 40 minutes pour répondre au téléphone. T'en prends 7 sur 40. M'en t'en faire une, tarte à la marde. C'est sûr, m'en t'en faire une. Aïe, aïe. Merci, Louis, de ta jeune folie et de tout ce que tu fais pour moi, parce que...
13: Ouais, merci à toi de nous faire des shows de même.
12: Je pense que j'aurais envie de me déshabiller ici en studio puis faire le Lotus.
13: Clairement, il fait plus chaud que tantôt.
12: Ouais. Bonne soirée avec le Spacecast. Merci aux auditeurs, aux auditrices. Vous m'avez donné du gaz, pas à peu près, là. Puis, fais attention à toi, mon ami, me dit Francine. Mais non, c'est pas ça, là. Mais c'est que tu me touches, tu es un émotif. Mais tu veux commencer à le savoir que je suis un émotif. Tu me touches au cœur, tu mélanges le garage avec la radio. La pire affaire que tu peux faire.
13: Ça fait des années qu'elle souffre, qu'ils souffrent ces deux-là dans ce ballon-là. Ça fait combien de temps que tu fais le carbo chaud? 2 ans, 3 ans?
12: 2 ans que je fais le carbo chaud, mais tu sais, j'ai toujours fait partie des lignes ouvertes. Ouais. Si c'était Robbie là, qui te répondait, là, tu parlerais plus.
13: C'est ça, ça fait des années qu'il souffre dans ballon, ben à soir, elle vient de péter.
12: Le meilleur exemple, c'est Robin. Robin de Montmagny, il est fin, Robin. Il a appelé beaucoup dans les lignes ouvertes.
13: Beaucoup.
12: Puis j'ai dit à Robin, mot pour mot, dans une journée ici de bénévolat, j'ai dit, Robin, arrête d'appeler. Parce que là, tout le monde veut le boycotter. Arrête d'appeler. Robin, t'es sérieux, Carbo? J'ai pas pensé à ça. C'est tout ce que j'ai à faire, moi, d'appeler. Ouais, ben là, Robin, texte-moi, écris-moi personnellement.
13: Pis à cette heure, Robin, quand il appelle, on est content de jaser.
12: Ben oui, c'est ça que t'as pas compris. Quand tu vois pas le beau-frère pendant 3 semaines, t'as de quoi y dire. Mais si tu me répètes la même crise d'affaires tout le temps... Oh, j'ai dit une deuxième juron, je m'excuse, Danny. C'est pas vrai, j'ai pas voulu. Bonne soirée.
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6: Je suis un émo. Bon, mais je suis content. Je suis souvent victime de discrimination. Le monde de mon école me dit d'aller pleurer et d'aller me suicider. Hein? Ça me fait mal en dedans. Oui. Ils me traitent aussi de tapette et de fif. Ils rient aussi de moi parce que je porte des jeans de fille. Moi, je les écœure pas avec leur linge trop grand. OK. Je comprends. Je comprends en plus. Vous avez bien le droit de continuer à vous habiller où vous êtes là, mais mettons que déguisez-vous en d'autres choses. Restez émo, mais déguisez-vous, fait que vous ne vous ferez pas écœurer. Je suis du style rappeur. Ah, tiens, rappeur. Émo, rappeur. J'avais oublié rappeur. Rappeur, c'est-tu 4 points plus grand, ça? C'est-tu ceux-là, là? OK. Je suis de style rappeur, mais cela ne fait pas de moi de quelqu'un de mal comme le pensent la plupart des gens quand on leur dit le terme rappeur. J'ai des amis qui ont plein de styles. Émo, punk, skate. J'avais oublié skate. On s'habille avec du linge de marque de skate. Nous sommes respectés de tous. Nous, les skateurs, on n'aime pas les émo. Ils sont féminins. Ils sont des rejets.
8: Ils sont féminins. Ils sont des rejets.
6: Salut, moi, mon style, c'est Metalhead. Ça, je connais pas ça. Connais-tu ça? T'as une tête d'acier? T'es Metalhead, métal. OK. J'écoute du death ou du black metal, mais ça ne m'empêche pas d'avoir des amis émo. Je fais moi-même un parti du style les fresh. Je connais pas ça non plus, les fresh. Hein? C'est t'es pas passé date dans ce temps-là.
8: Ils sont féminins. Ils sont des rejets.
6: Des rejets.
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0: Ah, Mama Olé à vous. La nuit est tombée sur Québec. Le fret aussi, et votre Spacecast est là. Je m'appelle Jean-Francis Blais, face à moi. Violent Lou, Louis Gauvin, salut même.
1: Bonsoir.
0: Ça va bien?
1: Ça va numéro un, toi?
0: Yes, ça va pas pire aussi. Nos auditeurs sont là, fidèles au poste. Avec les salutations d'usage qui rentrent à fond de pin, un point tel où est-ce que mon texto bug, on va quand même essayer de se démêler là-dedans. On a stoppé à la tête dure. À Mamaoulé, du stopper à la tête dure. Ben, Mamaoulé, à vous, stopper à tête dure.
1: En espérant que vous ne pétez pas.
0: Ouais, on vous souhaite, hein, effectivement. Le russe qui tousse maintenant depuis 7 minutes, quasiment 8 en à côté. Le doc gynéco de Sydney Sweeney est à temps partiel, lui de Mélanie Joly aussi également.
1: Oh, tabarouette, ouais, que bon. des coachés de qualité.
0: Ouais, ouais, on est dans l'ouvrage de qualité, rien de moins. Et belle publicité de la part de... Je ne fais pas partie de ces femmes outrées par les publicités de Sydney Sweeney.
1: Non, ouais, moi, c'est les femmes dans le sport, ça peut être ça.
0: Ouais, ouais, ouais, moi,
1: pas
0: j'ai...
1: Pas de problème.
0: Pas de problème. On a Fred Piu Piu qui est là, Mama Olé à toi, mon cher Fred Piu Piu. On a aussi beaucoup de références à cette altercation entre Carl, en fait, entre Carbo et Louise. On revient beaucoup avec tarte à la marde. On m'a raconté brièvement ce qui s'est passé, mais je ne l'ai pas entendu live. J'étais en train de préparer l'émission. Ça a l'air qu'il y a eu altercation. Toi, t'étais aux premières loges,
1: hey, là-dessus. Man, je m'en suis pas encore remis.
0: Ah ouais?
1: Un des meilleurs moments de radio de ma vie.
0: Okay, c'est...
1: Tu sais, quand il y a une balloune qui se fait souffler trop longtemps, là, tu sais, mettons, là, À l'école, là, le petit gars, il se fait intimider là, depuis la maternelle. Puis là, sixième année, à un moment donné, il se rend compte qu'il est capable de ressacrer un coup de poing sur la gueule. Là.
0: Et moi, ça m'est déjà arrivé.
1: Aujourd'hui, ça se passe. Ben, aujourd'hui, ça s'est passé.
0: C'est exactement.
1: Il en a redonné un.
0: Ça m'est déjà arrivé, ça. Secondaire 1, je me faisais, par un secondaire 3, à l'époque, les grands de l'Odyssée, là, mm-hmm. ils nous écœuraient. Puis à un moment, j'ai réalisé, hey, je joue au hockey, genre 5 heures par jour. Si je veux, je le démonte, ce gars-là. Et c'est ce qui est arrivé. On l'a changé à tout jamais et il nous a foutu à la paix pour le reste de notre scolarité. Fait que c'est ça qui s'est passé un peu.
1: Carrément. Donc, jusqu'au 15 octobre minimum, c'est terminé, Pat et Louise.
0: Pat aussi est impliqué dans l'éradication?
1: Ça a commencé à cause de Pat. Parce que Louise est comme venue à la défense de Pat.
0: Pendant l'appel?
1: Ouais, ben au départ, l'appel de Louise se voulait à la défense de Pat.
0: Oh.
1: Louise nous traitait de crétins, là, m'envoyait chier un peu, envoyait chier Carbo au passage, et a terminé ça en nous traitant de radio poubelle. Et ça a vraiment été la goutte qui a fait déborder le vase. Là. La radio poubelle, ça va être correct. Là.
0: Ah, pis
1: ça fait des années qu'on vous laisse parler puis dire votre marde de constitution puis de bois dans le fond du fleuve.
0: D'un. Puis hey, je sais pas pour Carl, je vais le laisser gérer ses émotions lui-même, là, puis toi aussi, mais moi, quelqu'un qui me traite de radio poubelle, d'un, ça fait 15 ans que je te cite, fait been there, done that. Et de deux, s'il y a une insulte parmi toutes les insultes que tu peux me lancer qui me fait pas l'ombre d'un pli, c'est bien ça là. Parce que généralement, ceux qui vont dire radio poubelle, je m'en voudrais de ressembler à une radio qui leur plaît. Tu comprends? Tu sais, généralement, Radio Poubelle, ça vient d'hosties de tarés qui sont des auditeurs acharnés de Radio-Canada. Mettons. Ou TVA, ou, tu sais, des gens qui disent, ouais, je voterai jamais pour la CAQ, là, mais Christine Fréchette, c'est la mienne.
1: Ah oui, c'est l'équipe Christine Fréchette, c'est pas la CAQ.
0: Ouais, généralement, eux autres, ils vont craindre un petit peu la radio poubelle. Fait que s'ils estiment que je fais de la radio poubelle, qu'on fait de la radio poubelle, ici, ben, alléluia.
1: Oh, oui, c'est
0: alléluia.
1: Ça. Elle dit, à la fin, là, elle dit, je vous rappellerai pas. Ben, tant mieux.
0: Ah, ben,
1: tant mieux.
0: Hey, si la chicane entre Carl et Louise a généré ça, juste pour ça, la semaine est gagnée.
1: Ah oui. Puis juste pour réécouter le moment, là, que si on a le temps d'ici à la fin de show, parce que j'ai pas eu le temps de le couper en petits morceaux, c'était trop bon, là. Fait que ça dure comme 8 minutes, là, avec l'appel de Louise et le pétage de coche de Carbo. Mais si on est capable de le faire jouer d'ici à la fin du show.
0: On essayera, ouais, d'ici 22 heures, là. Peut-être
1: ça vaut la peine.
0: Peut-être qu'on pourrait l'essayer en guise de. Parce que, tu sais, quand t'es accro à t'entendre toi-même à la radio, Moi, je pense qu'ils peuvent passer par-dessus la honte et rappeler tantôt Max. Là.
1: Je pense que c'est sûr.
0: Je pense que c'est 100% possible. Fait qu'étant donné que moi, j'aime beaucoup Max, j'ai le goût de me servir de cet audio-là comme une espèce de talisman. Tu sais, qu'on va laisser à notre porte. Là.
1: Une mise en garde.
0: Ouais, tu sais, on va mettre ce crâne là, d'enfant africain séché. Là. On va le laisser à notre porte pour faire fuir le
1: Wenga.
0: Ouais.
1: Le Wenga Louise. On va mettre du sang de chèvre au-dessus de nos portes.
0: On va faire une étoile inversée. Persienne,
1: voilà.
0: Ouais, un genre de pentagramme en sang de chèvre, là, pour que la Louise, quand elle va arriver dans la nuit avec son patte sur ses épaules, elle fasse ah, le gris-gris. Puis elle va rebrousser chemin. Et ça, ça fera comme office de talisman pour protéger le chum Max.
1: Exactement.
0: Fait que voilà. ça commence. Ils vont nous appeler, nous. Quelqu'un nous dit, nous met en garde. Là, écoute.
1: Ah ouais.
0: ah ouais.
1: Essaye.
0: Non, faites ça, je ferai le coup de. Hein? J'entends pas bien. La ligne est pas bonne.
1: C'est justement ce qu'elle m'a reproché. Elle m'a chié dessus parce que justement, je fais trop souvent le coup de la A, la ligne a coupé.
0: Ben, c'est peut-être la ligne qui est pas bonne.
1: Ben, on a pas de la misère avec nos lignes.
0: Oui, ah ouais, effectivement. C'est on entend. Top. Surtout quand on le fait avec nos bouches, là. Ça aide vraiment pas. Bref. hey, chapeau. C'est quoi la palette de chocolat préférée à Carl, tu sais-tu? À Carbo?
1: Je sais pas, mais.
0: Ah, là, il est moins chocolat ce temps-ci.
1: Ouais,
0: j'ai acheté quelque chose low sugar, je suis là-dedans à côté. Là.
1: Une grosse pomme de salade.
0: Ah, ouais, une grosse pomme de. Ou bien, garde le chocolat sans sucre du chocolat favori. Tu en viens plus tough à trouver, mais c'est sans sucre, c'est bon. J'y paye ça cette semaine. Il mérite. Si elle rappelle pas, là, il mérite son chocolate.
1: Ah, puis pour ceux qui. Là, les gens nous disent c'est arrivé quand, puis où, là? Ceux qui sont trop impatients, là, radiox.com, dans l'intégrale du Carbo Show d'aujourd'hui, à peu près à 38 minutes.
0: à peu près à 38 minutes 10 secondes et 26 dixièmes.
1: C'est avant la deuxième, avant la pause, puis après la pause.
0: OK, OK.
1: Fait que chercher la pause.
0: OK, bon, ben excellent. Puis de toute façon, comme je vous dis... On découpe notre talisman, là, puis on met ça dans la porte d'ici à la fin du show, là, pour protéger le chum Max du Wenga Louise.
1: Vous allez l'avoir tout découpé.
0: Bon, ben, génial. Sinon, toi, gros week-end?
1: Ouais, correct. Je suis allé faire du camping avec ma blonde.
0: Ah ouais?
1: Ouais.
0: Sur un terrain de camping ou vraiment en plein air?
1: Au départ, on était supposé d'aller sur le top d'une montagne.
0: OK.
1: Mais, ben, il ventait, puis il faisait frette en sacrifice, fait que on est allé dans un petit camping, puis c'était la première fois que, ben, la deuxième fois de sa vie qu'elle faisait du camping d'une vraie tente.
0: OK.
1: On avait déjà fait comme au Rockfest à Montebello.
0: Ah,
1: là,
0: let's go!
1: Puis elle s'était fait réveiller par une araignée qui, selon ses dires, était plus grosse qu'une main.
0: Oh, ben ça, c'est l'effet, pas Woodstock, ouais, Rockfest, là, mais on avait le même effet Woodstock. Là.
1: Ouais, parce qu'à Montebello, ouais. Pas mal convaincu que c'est au Québec, là, cette place-là. Là.
0: Ouais, ouais.
1: Je l'ai en tête à peu près, c'est où ça map, puis les araignées grosses comme une main. Ouais, bah.
0: Ouais, moi, qu'il y a un Rockfest, genre à Melbourne, là, en Australie, mais
1: ouais,
0: en vrai, je doute.
1: C'est ça, ça arrive pas tellement. En tout cas, elle a survaincu, elle a surpassé sa peur, puis elle est venue en camping, puis c'était bien cool. Puis sinon, j'ai couru un peu, je me suis senti comme une merde.
0: Pourquoi?
1: Parce qu'en fin de semaine, OK, c'était le Ultra Trail Arikana dans Charlevoix qui m'a empêché d'aller où est-ce que je voulais à base parce que toutes les trails étaient comme monopolisés par ça. Là.
0: Ah, okay, OK, OK.
1: Puis l'année passée, je voulais m'inscrire à cette course-là. Puis finalement, je me suis pas inscrit parce que ben ça coûtait trop cher puis je n'étais pas assez en forme. Fait que là, en fin de semaine, je regardais tout le monde réussir la course puis tout. Puis là, je me disais « Wow, man! »
0: Combien ça coûte s'inscrire à une course de même? Curiosité.
1: Ben c'est ça, on en vient à mon point. Tout s'en va vers là.
0: OK.
1: Là, en fin de semaine, je regardais ça, je regardais le monde courir, je me disais, cette fois-là, je me fais pas avoir. Je m'inscris pour l'année prochaine. Et les dossards tombaient en vente ce matin.
0: OK.
1: M'aller pour te donner le prix exact.
0: Okay? Et puis là, on revient au débat de la semaine passée. La terre est à tout le monde, là, mais tu sais, chargé pour courir dans les montagnes.
1: Chargé, puis ben, t'as peur! Pour être fair,
0: ouais.
1: Ils vont probablement te donner un t-shirt, une petite médaille, une coupe de gel puis 2-3 gouttes d'électrolyte.
0: OK.
1: Ils vont remplir tes gourdes.
0: Ouais.
1: Mais tu vas courir 125 km. C'est-à-dire défoncer ton corps, te pousser, travailler fort, fort, fort. Et pour pouvoir courir 125 km, Jean-Francis, le temps que je me rende direct dessus, tu penses que ça coûte combien?
0: Écoute, je vais dire que je vais t'avancer un prix qui, pour moi, serait un scam épouvantable. Là, parce que tout ce que tu as dit là, tu peux le faire pour low cost à la base de plein air de Val-Bélair. Là, on s'entend là-dessus. Là.
1: 125 km, si tu veux, tu trouves une piste de 100 mètres puis tu vires en rond.
0: That's it, oui.
1: 250 fois.
0: Tu sais, dans le fond, là, trouve un kilomètre, fais les 125 fois, tu as 125 km. Là, peu importe
1: voilà.
0: C'est où. Je vais dire 299.
1: 2,99.
0: Ouais, 299 plus taxe, mettons 3,45.
1: Ouais, ben pour 299, t'es chanceux, en fait, 320, t'as le 65 km. Si tu veux faire le 80 km, c'est 381. Puis si tu veux courir la grosse épreuve, le 125 km, va falloir que tu débourses de ta poche 488 fucking piastres.
0: C'est plus cher qu'à l'OFEC?
1: Plus taxe!
0: C'est plus cher qu'à l'OFEC? De week-end, cours-tu que vous autres?
1: C'est plus cher qu'à l'OFEC. J'ai du temps pour avec toi.
0: Ah, bon. C'est, normalement, là, ça devrait comme être réduflation.
1: Downgrade, hein?
0: Ouais, à J'ai du temps, moi, je demande un prix, là.
1: Ça inclut les taxes, excuse-moi. Fait que 488,38 avec les taxes.
0: OK, mais...
1: Quand même, pour courir!
0: Ça devient, même si les taxes sont incluses, ça devient pas un deal.
1: Tu sais, je voulais m'inscrire, mais là, j'ai laissé faire.
0: Ah, c'est, pour vrai, c'est une crasse.
1: Ben, si y a de quoi, je vais me partir un GoFundMe, là, mais...
0: Ces assurances qui t'es-tu backé, genre, si tu te pètes la cheville, là, cherchant l'hélicoptère?
1: Ça doit, là, il doit avoir des assurances, mais... Même à ça, 488$. Man, je vais monter des montagnes à 4000 mètres d'altitude, puis mes assurances me coûtent 22$.
0: Hey, mais semble, moi, je connais, puis je comprends que c'est un autre niveau, ce que tu nous parles là. 125 km, c'est du lourd. Puis je connais des filles qui faisaient des. Tu sais, des espèces de Road Warriors, Slotch, Competition. Puis te donnaient du gel, des électrolytes, oui, une bartende, puis une médaille qui tourne sur elle-même.
1: Ça, il y a eu du travail. Il y a des gens qui sont arrivés, qui ont bâti les obstacles.
0: Ouais, c'est ça.
1: Qui ont tout fait, tu sais. Là, les gens sont arrivés, ils ont mis des cordes tout le long de la trail.
0: Tout ce dame nature qui a tout fait.
1: La trail est là à l'année. Je m'en vais faire la fin de semaine prochaine, la trail.
0: Eh oui.
1: Si je vais courir, on m'en va courir.
0: Les compétitions dont je te parle, ça devait coûter genre 50$ au gros max. S'inscrire à ça.
1: C'est fou, man. C'est complètement fou. Puis c'est la trailflation, je vais appeler ça de même. Parce que l'année passée, je m'étais pas inscrit, mais c'était 350$.
0: Est-ce que tu penses, là, c'est mon... Puis préparez-vous mentalement, parce qu'aujourd'hui, on a des shit conspi, là, vous livrez jusqu'à 22h. Penses-tu qu'ils chargent ce prix-là parce qu'ils savent que l'essentiel de leur clientèle, c'est des gars qui arrivent en Tesla avec des casquettes cielées?
1: Ben, ils chargent ce prix-là probablement là, parce que c'est une question d'offre et de demande. Il y a beaucoup, beaucoup de monde qui veulent courir ces courses-là.
0: Okay.
1: Ils ont un nombre de dossards limité.
0: Fait qu'ils discardent
1: même. Fait qu'ils abusent, puis ils montent le prix en malade. Ils savent que le monde va payer. Ils vont toutes les vendre, là.
0: Ah oh oui, c'est clair.
1: Oh fait qu'il y a eux autres, man, oh oui, ils pompent. Le monde, c'est tous des bénévoles, là. Ils ont comme quasiment pas d'employés à payer. Ils cherchent plein de bénévoles, pis tout.
0: C'est-tu d'un prix des autres compétitions qui sont équivalentes à ça? Mettons, tu checks, ils doivent en avoir au Vermont dans des shit de même, là.
1: C'est, ben, celle-là est cher. Celle-là est cher, pas pire, ouais? Là. Mais c'est tout le temps ça, des ultra-trails, là. C'est super cher. Sauf, mettons, celle-là que je vais faire à Lévis, c'est 25$.
0: Il y a un gap.
1: Si tu veux courir, tu peux courir 160 km, man.
0: Ah ouais, ok.
1: 25$.
0: OK, ouais, il y a un gap.
1: Mais ils vont pas te donner de gel.
0: C'est beau, Charlevoix, là, mais là, t'es pas charrié. Hein?
1: Voilà. Fait okay. Je trouve ça, ça m'a un peu downé dans... Tu sais, quand le capitalisme prend le contrôle des sports.
0: Ouais.
1: C'est carrément ça. Fait que ça a été ça. Sinon, j'ai fini mes marches aussi, là. Fait qu'à cette heure, j'ai des belles marches en bois. Ça a été du sacrage un peu. Mais
0: j'ai aimé, quand tu m'en as parlé en dehors des ondes tantôt, tu m'as dit, ouais, ils sont bel job, ben content. Faut juste pas marcher sur le bout des marches. Pas que la marche, ça flippe.
1: je prendrais pas le guess. Okay, ouais. Faut que tu t'accotes dans le fond des marches.
0: C'est le fun. Hein. Moi, je sais pas si t'aimes ça, mais tu sais, quand t'es dedans, là, quand t'es installé, c'est ça que je trouve le pire avec des Renault, là. C'est de s'installer, setuper.
1: Sortir les outils.
0: Puis ramasser à la fin, là. Ça, c'est long puis plate. Mais un coup que t'es dedans, que t'es installé, que ton momentum est pris. Moi, j'aime bien ça. Pour vrai, là.
1: Mais les marches, ça a été un peu enrageant parce que c'est.
0: C'est le calcul.
1: Ouais, ben, puis c'est répétitif. T'sais, j'ai 15 marches. Okay. C'est 15 fois la même affaire.
0: Ouais. Okay.
1: C'est long, là.
0: Sont-tu droites ou ils finissent par virer à un moment donné?
1: Ils sont droites, là, je suis chanceux.
0: OK.
1: Mais ils sont droites dans une vieille maison où les murs sont pas droites.
0: Ah, OK.
1: Fait que les contre-marches non plus sont pas droites. Puis même le mur, tu sais, il est pas. C'est pas comme une belle planche de Giproc, là.
0: Ouais, je comprends.
1: C'est du vieux shitting, comme semi-couché, bossu.
0: C'est du plâtre de Paris, qui appelle? Pas vieux à ce point-là.
1: Peut-être, là. C'est dégueulasse, man. Là. C'est comme de la genre de mousse, là. T'sais, si tu poches dedans, là, tu vas traverser. Là.
0: Ah,
1: c'est,
0: ouais, OK.
1: C'est vraiment... C'est une vieille maison, hein, fait que c'est des vieux murs. Et c'est ça. Moi, j'ai réussi. C'est fait, c'est terminé. La maison est quasiment rénovée au complet. Là, je sais plus quoi faire. Là. La toilette, la salle de bain est toute refaite. Les marches sont refaites. Ma mère va probablement me trouver de quoi d'autre. Là, j'ai refait le ménage de ma chambre au grand complet.
0: Okay.
1: Flippé, ma pièce d'équipement aussi. Et il ne sait plus quoi faire, man. Et je cours trop. Je suis vraiment...
0: Avez-vous une job pour ouais. Louis? Tout ça est un appel à l'aide.
1: Si
0: occupez-le
1: de
0: jour.
1: De fuite, ah ouais, je suis bien ouvert.
0: Tu as peut-être un emploi comme... comme proche aidant chez Louise et Pat.
1: Ouais, on me dit que j'ai d'autres choses à faire. Toi, grosse fête de semaine?
0: C'est mollo, honnêtement. Là, ça a été le retour des activités, pas parascolaires, là, mais tu sais... La danse, puis ces affaires-là.
1: Fait qu'on, la routine.
0: Ouais, la routine, exact, qui recommence, tout ça. Assez mollo, honnêtement. Pas le week-end le plus chargé. Puis, honnêtement, moi, c'est plus mon week-end qui s'en vient là que j'ai out. Puis, je sais pas si je devrais dire ça demain, mais oui, j'ai fucking out. Puis, comprenez-moi bien, j'aime ça être avec mes filles, j'aime ça être avec ma blonde. Mais je suis une bébite qui a besoin, puis ça revient un peu à la conversation qu'on avait avec Mel quand elle est venue faire son tour. J'ai besoin du temps pour moi.
1: T'es un désorganisé, toi aussi, hein?
0: Oui, c'est ça, désorganisé, c'était ça?
1: C'était ça. Désorganisé, slash pervers, narcissique, et ton merde vivant.
0: Ouais, c'est ça, la lie de l'humanité, là. Je le deviens, puis c'est en fin de semaine. Ma blonde, mes filles, puis ma belle-mère s'en vont ensemble dans un hôtel, tu sais, un week-end de filles.
1: Wow.
0: Ce qui fait que moi, je suis à la maison. Genre,
1: wow.
0: À moi tout seul. Hey. Puis écoute, il n'y a rien qui va se passer. Je ne serai pas en mode bangers vient à la maison, puis 7 escortes, puis on prend du crack. C'est pas ça. Là. C'est juste, je vais complètement exploser.
1: On voit que tu y avais pensé quand même.
0: Ah, j'ai absolument pensé.
1: Le
0: était
1: là.
0: Ah oui. J'ai pensé à virer ça en. C'est comment ça s'appelle le. Pas Renegade, la toune, c'était Renegade. Project X.
1: Ouais, Project X.
0: Project X. Ce qui est exactement l'opposé de moi. Là. Mon pire cauchemar dans la vie, c'était un open house. Là. Autant chez moi que chez quelqu'un. Là.
1: Ah non, c'est terrible.
0: Ah, je détesterais ça. Là.
1: Pour l'avoir déjà fait, c'est terrible.
0: T'as déjà fait un open house?
1: Pas
0: chez Nadine.
1: Ouais, mais c'était pas. Ça, c'est une des affaires, man, que je suis gêné dans.
0: Tu peux bien de voir une maison, aussi. Tu peux bien de voir une maison.
1: Ah oui, man, j'y dois la vie de pas m'avoir tué, là. Mais une fin de semaine, elle était partie à Toronto, genre, pour une formation, whatever, là, de danse, Zumba, ou quelque chose de même, moi, à Ottawa, je sais plus. Puis, j'étais jeune, hein, j'étais genre en secondaire 4. Vous allez me dire, j'étais encore jeune, j'entends Carbo qui le dit, là, puis. Batince. J'avais fait un party. Moi, j'organisais beaucoup de parties. J'organisais souvent des parties.
0: C'est vrai?
1: Mais tu sais, chez mon père, dehors, on organisait des parties dans des pits de sable, puis tout. Puis, cette fois-là, j'avais fait, ben, tu sais, on organisait un party chez nous. 6 parties. 10, 15, 20 personnes. Mais il y avait un gars pas smart. Je veux pas cracher sur lui parce qu'aujourd'hui, malheureusement, il n'est plus. Là.
0: Quelqu'un qui me dit en fin de semaine invite Rob Ford. Je vais fumer du crack avec et parler jamaïcain.
1: Malade. Mais moi, il y avait un gars qui avait mis une story sur Snapchat, un gars qui avait beaucoup d'amis.
0: OK.
1: Qui avait mis une story sur Snapchat en mode open house.
0: Chez Gauvin.
1: Avec mon adresse.
0: Ah.
1: Et quand je l'ai vu, il était trop tard. Et cette soirée-là aussi, j'étais accessoirement complètement défoncé sur une drogue que je vous énumérerai pas, mais qui était pas du cannabis, ni de la boisson, ni de la coke. Là, on était plus loin. Là.
0: Oh shit.
1: J'avais vraiment... Puis...
0: Le fentanyl.
1: J'ai comme passé 8 heures de cette nuit-là, enfermé dans ma chambre avec ma conjointe de l'époque, mon ex, à juste... faire l'amour pendant 8 heures de temps. C'est ça que ça fait.
0: Pendant que ta maison était...
1: En train de se faire décoller, puis je me rendais compte de rien parce que j'étais trop pété puis trop dans le coochie.
0: Mais voyons donc.
1: Je me suis réveillé le lendemain matin, il y a du monde qui avait fumé en dedans, la fenêtre était tombée, le monde avait crissé le divan du deuxième étage jusqu'en bas dans la cour de la voisine. Il avait pété les tailleurs du voisin, man. Il avait tout décollissé. Hey, man, il avait mis le chien dans le four.
0: Hein?
1: Il n'avait pas parti le four, mais il avait rentré le chien dans le four.
0: Ben voyons donc. Il faut fermer ça, Raymond.
1: Excuse-moi, DH, là, mais c'est le mot. La maison était décalissée, man.
0: Et comme s'il avait passé le bulldozer là-dedans.
1: Des trous dans les murs, man.
0: Chien dans le four, man. Hey, même moi, je suis outré parce que je viens d'entendre là.
1: Puis là, moi, je débosse comme de ça, tu sais. Puis là, t'es sur un gros débosse de MD. Là, tu files pas pantoute.
0: C'est
1: un
0: de tes deux chiens qui sont encore en vie.
1: Ouais, le gros pixel.
0: Le gros pixel qui peut bien avoir l'air PTSD.
1: Ça vient pas.
0: Dès que son repas est chaud, il est non.
1: Mais, là, je m'étais sauvé parce que je savais que ma mère revenait. Puis, tu sais, j'avais comme fait du damage control sur la maison avec les vrais chums qui étaient restés là le lendemain matin parce que tout le monde avait dormi là.
0: OK.
1: Puis on avait comme fait du damage control, c'est-à-dire passer à la mop puis ramasser toutes les boches de clopes qui traînent à terre, mais ça sentait encore la clope, la fenêtre était pétée puis le divan il était encore défoncé puis pas encore remonté au deuxième étage là. Puis je m'étais sauvé de chez nous, je voulais pas revenir, ma mère quand elle est arrivée, man, oh tabac.
0: Mais avec le recul,
1: je me suis fait ramasser mon homme là.
0: Avec le recul, qu'est-ce qu'on avait dans la tête? Hein? ado.
1: Qu'est-ce que j'avais dans la tête? Rien, man, rien. Mais
0: il y a bien des moments où est-ce que, tu sais, moi, j'ai jamais été un organisateur de party contre tout attente. Si vous vous doutiez que c'était moi le party boy de la gang, là. Mais tu sais, j'ai déjà été invité dans des parties, puis j'ai en tête un où est-ce que il était supposé avoir une présence. Puis avec le recul, là, tu sais, garder en tête qu'on est en secondaire 2, là, je sais pas quel âge qu'on a en secondaire 2, mais tu sais, on est pas vieux.
1: 12-13 ans.
0: Genre 12-13 ans. Puis il y avait, dans ce party-là, la présence d'une secondaire 1. Fait que tu sais, nous autres, on pensait qu'elle était plus jeune, mais tu sais, elle avait juste un an. Fait que possiblement juste genre quelques mois de moins que nous autres. Puis elle est en mode, là, lisant les lignes, je me prouve au grand.
1: Oh!
0: Tu comprends-tu? Fait que tout le monde a visité sa bouche de ce que j'ai cru comprendre dans ce party-là. Puis même ado, ça m'écœurait. Même ado, ça m'écœurait de la voir faire des stop and go puis d'aller dans la chambre en haut. Je trouvais ça dégueulasse. Puis je repensais à ça comme supposé party, mais en même temps, quand je repense au moment, personne n'avait de fun. Tu sais, c'est comme toi, quand t'es sorti de ta chambre, t'as commencé à réaliser c'est plus le fun, là, ton open house.
1: Non. Ben, c'est parce que je voulais même pas qu'il y ait un open house, puis je me suis même pas rendu compte que c'est devenu un open house.
0: En plus, tu sais.
1: J'étais complètement pété, puis j'ai comme fait un peu abusé de moi sur le side, là.
0: Ben, tu vois, 14-15 qu'on nous dit en secondaire 2, mais c'était peut-être 3, là. Je m'en souviens plus trop, honnêtement. C'est des affaires. Puis le pire, c'est que je passe quasiment quotidiennement à côté de cette maison-là maintenant. Je pense à ça quasiment au moins une fois par semaine.
1: Fait que c'est ça, les open house. Pourquoi on est allé là? Parce que t'es tout seul chez vous en fait, semaine,
0: oui.
1: Tu fais pas d'open house.
0: Non, je fais pas d'open house. Non.
1: Mais les auditeurs t'ont saisi. Si tu recules un peu plus loin des textos, là, ils savent tous très bien ce que tu vas faire tout seul de même dans ta maison.
0: T'es quoi? Me donner des coups à la poche. C'est ça?
1: Ben là.
0: Oh, ben, il y a des bonnes chances.
1: À un moment donné.
0: Il y a des bonnes chances. Entremêlé de Ghost of Yote. Effectivement, il y a des très, très, très bonnes chances. All right. C'est une grosse semaine qui commence, là, aujourd'hui. Ben oui, aujourd'hui, mais pour toute la semaine, on a notre line-up de chroniqueurs. Tantôt, Cam va passer. On a Phil Plam aussi qui va venir faire son tour. On va revenir sur les événements du 11 septembre. On vous a joué jeudi passé avant qu'on, parce que la commémoration était vendredi, jeudi soir, on vous a repassé ce qui s'était déroulé sur nos ondes le 11 septembre 2001 au matin avec l'équipe du Monde Parallèle. Puis en fin de semaine, il y a eu toutes sortes de commémorations justement par rapport à ça. Même Danny qui est tout éclaté de rire à New York. Trump qui est tout évaché. Je sais pas si t'as vu les images au Pentagone, là. Tout évaché. Le gars, il a plus de tonus musculaire. C'est comme, hey! C'était une commémoration du 11 septembre, la plus grande attaque islamiste en Occident de l'histoire, là. Peux-tu au moins te mettre un bambou dans le cul et être droite, là?
1: Ah, mais il est sur le bord de nous péter un Sleepy Joe.
0: Ah, il est plus là, il est vraiment, il y a des bouts, il est plus là.
1: Mais sais-tu quoi? C'est ça qui arrive quand le président de ton pays, c'est un quatre-vingtenaire, je sais pas comment, un octogénaire.
0: Ouais, ouais. Ah, c'est clair. JD, il aurait eu le dos droite.
1: Oui.
0: JD, il aurait eu le dos droite. Puis t'es
1: 100%.
0: Même affaire. Donc, ça fait plus, là. Prout en CHSLD, puis tchobaille, là.
1: C'est là qu'il va!
0: Ben oui. M'emmener, là-dessus, je pense comme toi. Surtout dans les moments symboliques de même, là. Toujours au rough and tough, puis dès qu'il y a un silence, tes yeux ferment tout seul, c'est plus fort que toi. Et là, calvaire. Tiens, ça le fait pas, je pense, là. Allez, gars.
1: On est pogné avec ça pareil.
0: Yes. Parlant d'être pogné avec ça. Parlons, parce qu'on a bien beau parler de Trump à l'infini, c'est pas notre président, puis tu vas me dire qu'à un certain niveau, on vit de ses décisions, mais je pense qu'il y en a qui prennent des décisions ici qui nous affectent pas mal plus que celles de Trump, et ce sont nos propres politiciens. Puis actuellement, si vous avez écouté l'antenne aujourd'hui, vous savez que les principaux chefs de parti sont en pause, sont en préparation pour le débat qu'il va y avoir demain à TVA, après-demain à Novo, puis je pense que c'est le 23 que va avoir lieu celui de Radio-Canada. On arrive à mi-campagne, puis là arrivent les débats. Ce fameux moment où les gens qui ont absolument... En fait, les moments où les gens que Max rencontre dans les épiceries, là, avant de faire ses vox pop, ce seul moment-là où ils s'intéressent, puis je lisais là-dessus en fin de semaine, là, ça a l'air que le premier 15 à 20 minutes, il est primordial dans ta façon de te présenter, genre souriner.
1: Ah, c'est sûr.
0: Parce qu'il y a des gens qui vont se faire leur idée dans 15 minutes sans même que t'aies ouvert la gueule.
1: Absolument.
0: C'est...
1: Ah, 5 minutes, man.
0: Non, ben là, souriant.
1: Voilà, ça va, il a l'air d'un bon premier ministre, ouais. Il a l'air d'un bon genre. Regarde-la, comment elle est belle.
0: Oui, ouais, puis ça va marcher. Ça avait marché à une certaine époque avec Jack Layton. J'irai prendre une bière avec le moustachu souriant.
1: Ben voilà, Vague Orange,
0: exact. Fait que actuellement, ils sont avec leurs équipes, les différents chefs de parti, en train de préparer ce que sera le débat de demain, celui d'après-demain. Puis on a eu l'idée, parce que ça a toujours été un environnement qui me fascine, moi, là, les faiseux d'images, puis pour y avoir goûté un peu là, dans le temps du show du matin, là, je me radotais un peu, mais quand j'avais accompagné l'équipe de Jean Charest lors de sa dernière campagne électorale ici, Jean Charest avait du vent en face. Là, finalement, il aura perdu sa circonscription dans Sherbrooke aux dépens d'une solidaire. Puis, quand ils sont arrivés avec leur autobus de campagne, l'attaché de presse libéral m'a demandé « Tu fais ce que tu veux, mais je regarde ton stationnement. » Puis il faut que l'autobus libéral soit capable de revirer sur lui-même. On doit pas faire du reculon.
1: Est-ce que l'autobus libéral ne recule pas?
0: Oui, exact, parce que là, ça aurait permis aux journalistes de prendre des shots de l'autobus.
1: Qui recule,
0: puis se servir de cette image-là pour dire « Jean Charest recule ». Tu sais, quand je vous dis qu'ils sont ardemment en train d'enculer des mouches, là, tu sais que c'est des mouches qui en peuvent plus, là. Ils sont complètement défoncés, puis les mouches sont... puis les attachés de presse libéraux continuent à leur péter le troufillon. Fait que c'est ça, les faiseux d'images. Dans cet ordre d'idée-là, on s'est dit, crime, nous aussi, on est des faiseux d'images autodidactes.
1: Oui, monsieur.
0: Donc, on a sélectionné chacun des chefs, et on va y aller en genre cabinet-conseil.
1: Exact.
0: Tu sais, parce qu'on le sait pas, peut-être que la perte de Louise et Pat va faire que nos codes d'écoute vont chuter drastiquement et qu'on est à ça de perdre nos jobs. Fait qu'on devra se recycler.
1: Exactement. Puis des conseils, on est bon là-dedans.
0: On est bon là-dedans, effectivement. Fait qu'on va y aller chef par chef. Moi, j'ai ciblé une mission puis des façons d'atteindre la mission.
1: Excellent.
0: Écoute, on n'a pas toutes la même façon de faire du conseil.
1: Ouais, moi, je suis vraiment dans le conseil.
0: Dans le conseil pur.
1: Conseil
0: parfait.
1: D'amis.
0: On y va-tu avec celle qui a le plus de jobs puis qui sera sûrement la plus ciblée, c'est-à-dire Christine. Ouais, Ruba Gazal, je pense qu'ils vont être en mode hey, danse si tu veux, là, mais laisse les adultes parler. Mais on conseillera Ruba aussi. Là.
1: Absolument.
0: Mais commençons par celle qui a du vent en face, surtout avec les révélations là, d'un sac-clic 2.0. Là.
1: Oh, wow.
0: Oh, c'est un détail.
1: C'est pas grave, ça.
0: T'as un détail.
1: C'était la CAQ, elle, c'est pas la CAQ, c'est l'équipe Christine Sacher.
0: By the way, on en reparlera un petit peu plus tard, mais jamais très. Parce que d'encourager le vandalisme, ça fait. Je trouve que c'est. C'est low standard.
1: Ouais,
0: là,
1: mais t'sais. Les gars avec les casques de moto. Hein.
0: Je suis obligé de dire, c'est bon.
1: C'est Max Pidjord.
0: C'est Max Pidjord?
1: Oui.
0: Avec des casques de moto?
1: Ouais, ouais. Tu savais pas?
0: Non, je savais pas.
1: Ouais, mais maintenant, tu le sais.
0: Je savais pas que Jord avait des casques de moto.
1: Non, mais Max non plus. Ils les ont achetés juste pour la course.
0: Ouais, mais pour vrai, c'est bon. Je trouve ça bon. Je trouve que ça fait. Vandalisme, c'est tout le temps un peu comme. Tire-monde ses bords.
1: Ah, mais ça pour ça, oui.
0: Mais ça, c'est bon, là. Puis en plus, il colle à bonne place, tout. Ça respecte la pancarte. Il le colle pas en dessous du dé pour faire une fausse moustache d'éclair.
1: Non, non,
0: là,
1: non,
0: ça,
1: il
0: là.
1: Le son même.
0: Non, non, c'est speak and span. J'ai rien à dire là-dessus. Fait que Christine Fréchette, écoute, vas-y avec ton premier conseil. T'es son advisor là, pour le débat de demain. Qu'est-ce que tu dis à Christine?
1: Ben, écoute, moi, j'ai vraiment trois conseils pour Christine.
0: Ouais. Vous autres aussi, hein, sur le texto, allez-y de vos conseils au fur et à mesure. Joignez-vous à la conversation.
1: On va y aller avec le plus simple, OK? Moi, je pense que le look des petits cheveux courts, c'est passé date. Ça fait ma tante, ça fait... ça marche pas. Plus de perruques. Des rallonges.
0: Ouais.
1: Envoie-nous ça, là, la grosse chevelure. Tu sais... permanente au pire, là, la grosse affaire. Là,
0: fait
1: vraiment,
0: toi, aujourd'hui, là, tu rushes les perruqueries puis les shops, les épiceries ouais. africaines. Là,
1: exact.
0: À Val-Belay, il en accroche dehors. Là. On a une épicerie africaine. Ils font pousser ça à l'air frais, toi, qu'il y a une feuille de bounce là-dedans pour être sûr que t'as la lavande qui te suit en permanence.
1: Ouais. On y drop une belle grosse perruque. Les cheveux courts, vraiment, là, ça break bien du monde. Ça donne pas le goût.
0: OK.
1: Deuxième conseil. Christine Fréchette, on le sait, est très bonne pour s'engager des marionnettes. On l'a vu avec Oli Primo, c'est comme sa petite marionnette de poche. Mais Oli Primo, ça parle à la jeunesse. À qui tu veux parler? Tu veux parler aux gens, à la population active, puis aux vieux, tu vas chercher la nostalgie. Quelle marionnette tu pourrais mettre là?
0: Monsieur Mongeau?
1: Canel et Pruneau.
0: Canel et Pruneau.
1: Tu ramènes Canel et Pruneau, tu lui donnes un char avec ta face dessus cri-cri, puis tu fais faire le tour du Québec à Canel et Pruneau pour aller voir les garderies puis les PME.
0: Le Canel et Pruneau qui sont vraiment des marionnettes, hein? C'est pas des humains.
1: Oui, c'est des marionnettes.
0: C'est des marionnettes. Ça a l'air intelligente, Alex. C'est des marionnettes. Salut!
1: Après, les
0: Salut! On a l'air de Poudy, Chabot, là. Hey, il y a le gros!
1: Ça serait complètement fantastique. Et mon dernier conseil pour Christine, en fait, celui-là, il est probablement déjà donné, puis je la vois venir. Le dernier débat, c'est le 23.
0: Ouais.
1: Mon conseil est spécifiquement pour le 24.
0: Pack your shit.
1: Le lendemain de ma fête. Non, l'échec. Tu les drops le lendemain du dernier débat.
0: Pour faire oublier ta piètre performance.
1: Non, pour pas que les autres te le mettent d'en face pendant les débats. Puis comme deux semaines avant le vote, c'est tout ce que le monde va se rappeler. Tu viens de te sécuriser le poste de première ministre avec ça.
0: Mais le pire, c'est que ça, c'est... Mettons, parce que, tu sais, on va quand même lever le voile sur notre stratagème. Là, il y a un peu de marde dans nos affaires, là.
1: Mais non!
0: Qu'est-ce que je viens de dire, là? Excusez-moi. J'ai la tourette. mais ça, c'est un vrai bon conseil, je pense. Politiquement parlant, là, c'est un vrai bon conseil.
1: Ça va venir. Il est déjà donné.
0: Ouais, il est déjà budgété par le ministre des Nordiques. C'est fait. All right. Écoute, pour Christine, je suis à la même lignée que toi, c'est-à-dire qu'il faut briser l'aura de ma tante. Je pense que ça vient nuire. On voit que Trump, là, ça s'essouffle un peu. Il faut... puis là, l'affaire de la CAQ aussi, je sais pas combien de temps... Pas de la CAQ, mais ça clique deux. Je sais pas combien de temps ça va coller, tu sais. Fait que il y a comme une zone de danger. Premièrement, premier conseil, tu sais, à la suite de nos pratiques d'aujourd'hui, on y dit pas la vérité. On y dit tout le temps, « Hey, t'es bonne! Fuck, t'es bonne, Christine! Shit, man, t'as des places de l'air! »
1: Ah, t'es sacoche!
0: T'es naturel!
1: Maudit que t'embrasses des affaires!
0: Quand on fait des entrées avec des fighters, man, on y laisse jamais implanter le doute qu'elle peut perdre, même si elle va probablement se faire revirer de bord une couple de fois demain, parce que si on y laisse le doute venant de sa propre équipe, c'est sûr que son domino intérieur va tomber. Mm-hmm. Puis pour briser le côté ma tante, moi, je pense qu'il faut qu'elle soit imprévisible, puis il faut qu'elle crée des affaires choquantes, mais que ça peut pas blesser personne, tu sais, directement. Fait que, après lâcher à Eric, bon, je te crache à la race. De quoi de même, là?
1: OK, là, en mode, j'ai du guts.
0: Ouais, des affaires, là. Wow! Crime, Christine, elle vient-tu de dire ça? Mais c'est allé vite, puis on est pas sûr. On est comme, tabarouette, t'as une dedans, bonne femme. Là, après ça, Charles Milliard dit de quoi? C'est même pas obligé d'être si gros, là. Puis elle fait juste, larbin. Tu sais, des espèces de. Crime! C'est Raphaël Boudrier qui est dans le fond.
1: Voyons donc.
0: Ah ouais.
1: C'est Magali Picard, ça.
0: Ah ouais. je sais pas. T'as pas le Saint-Pierre après mon nom qui dit une autre affaire, puis elle drop un Duplessis. Reste de cave. Puis là, t'es wow, Christine.
1: Elle a mon vote.
0: Elle a, ça a brisé. Puis à la fin du débat, quand, parce que là, les gens écoutent au début, 15-20 minutes, puis ils reviennent à la fin. Quand tu fais ton allocution de fin, là, tu le dis. Mon mec à moi, c'est un daddy. Alors, c'est pas Trump qui me fait peur. Boum. Parce qu'elle aime ça jouer, je vous présente mon mari, là. Voilà. Là genre un genre de Joe Biden.
1: C'est ça, les chéris entrés.
0: Ah ouais, v'là le mien. V'là le mien, je suis capable de le replacer, fait que c'est pas un trompe qui va me faire peur. Fait que voilà pour le cabinet conseil destiné à Christine Fréchette. Je dirais aussi de slacker, puis ça c'était vraiment une observation comme ça, slacker crème à glace, parce que si c'est pas en plein débat que tu veux te découvrir une intolérance au lactose.
1: Non.
0: Ça se manage pas bien.
1: C'est tannant.
0: Ça se manage pas bien quand t'as le Vésuve qui est en construction. Maintenant, Charles Milliard, comment tu vois ton plan conseil pour son débat?
1: Mon plan conseil pour Charles Milliard est très, très simple. Charles Milliard, il sait ce qu'il fait. Il est à la bonne place. Charles Milliard...
0: Okay, il est à la bonne place.
1: Non. Tu vas te chercher un nouveau conseiller... conseiller/remplaçant/sosie, tu te la joues en douce, OK? Dans le fond, le plan est bien simple, OK? Pendant les prochaines semaines, très rapidement, Charles Milliard, tous les jours, tu t'engages une bonne maquilleuse qui te fait grossir les bajoux.
0: OK.
1: Puis là, il grossit des bajoux. Fait tous les jours, grossit des bajoux. Fait comme ça, tu sais, c'est tranquillement, mais tu t'en rends pas compte. Puis à un moment donné, juste avant l'élection, tu fais le switch.
0: Ça m'a mal.
1: Denis Coderre.
0: Ah, Denis Coderre. Oh, shit, OK. Mais Denis Coderre, il crème... C'est parce que Charles, il a manqué de vitamine D, là.
1: Ça a l'air, c'était même pas de l'IA, le texte.
0: Je le sais.
1: Il me l'a montré, c'était pas de l'IA.
0: Je le sais. Je m'en vais te passer pour un boomer un matin, parce que des fois, j'ai de la misère avec la technologie, puis...
1: Parce que ça se pouvait pas.
0: On a une connaissance, on dit ça?
1: Non.
0: Non, hein?
1: Ben...
0: Je sais pas si on peut le dire.
1: Parce que Denis nous écoute peut-être.
0: Ah ouais, je veux pas y faire du mal, là, déjà. Non. Je veux pas y faire de la peine.
1: Non. Ben, en tout cas, Revenons à Charles Milliard.
0: Je dirais juste, assurez-vous de bien connaître le monde avant de chercher un endosseur. Là. Juste ça, je dirais.
1: Genre, ouais. Demandez pas à Jordan, voyons.
0: Ah, ouais, non.
1: Pas de permis de conduire.
0: Mais non, cet homme-là, il se promenait en poussette avec un chien.
1: C'est quoi le rapport? Bon, OK. après ça, on le sait aussi, le but, c'est de faire avaler la pilule aux Québécois.
0: Ouais.
1: Tu sais, tu veux faire avaler la pilule du non, mais là, il va falloir que tu trouves la pilule du non, c'est laquelle? Attivant et Bufantin. Tu sais,
0: Et puis, il y a un homme pour les pilules, c'est Charlot, là.
1: Exact. Fait que des pilules gratis pour tous les Québécois.
0: Ah, c'est bon.
1: T'es dope bien comme du monde. Ouais. Tu fais des beaux petits légumes avec ça, des beaux moutons, ça va voter pour toi. Pas de problème.
0: J'aime ça, j'aime ça. Pour Charles, moi, je trouve que son problème, puis je suis pas le seul à, tu sais, j'arrive pas avec une grosse découverte, là. Il y a de la misère à se faire connaître. Puis,
1: oui.
0: De plus en plus, tu sais, il passe pour un faiblard. Puis, je pense qu'il faut convertir son impression de faiblard puis réussir à la convertir en victime.
1: Ah, les Québécois aiment les victimes.
0: Ça, ils aiment ça, les victimes.
1: Oui, on aime
0: mais
1: ça.
0: On n'aime pas les victimes faiblardes. On aime les victimes que la vie gang-bang.
1: Ouais, les victimes fortes.
0: Ouais, c'est ça, les victimes, là, que c'est pas de sa faute, ta barouette, la vie lâche pas.
1: Exact. T'sais, pauvre petit.
0: Exact. Fait que j'essaierais de convertir ça. Tu as vu là, plein d'apparatchiks libérales en bons libéraux là, font ça dans l'anonymat, mais chie dessus aujourd'hui. Là. De mon côté, j'ai trouvé ça quand même assez funny, là, voir ce gang de rapaces qui s'entremangent eux autres avec des masques. Mais j'y ferais dire en plein débat, même si c'est contre sa propre gang, même si ça n'a pas rapport avec le sujet de l'échange, je dirais, vous êtes-vous déjà demandé c'est comment quand ta propre gang te chie dessus?
1: C'est vrai, ça.
0: Ben, c'est ça qui y arrive.
1: Ouais, c'est carrément ça, là.
0: Puis après ça, tu lui fais dire des affaires. C'est sûr que j'ai pas encore fait Pablo, mais... hein. Puis là, t'enchaînes sur autre chose. Tu dis, hey, regarde, vous auriez été pogné avec Pablo. Puis une fois de temps en temps, tu lui fais dire, moi, je travaille sous moi. Parce que les Québécois, ils aiment ça, ces genres de phrases vides-là, de « moi, je travaille sous moi ». Mais
1: bon.
0: Le gars, il est encore le même dans deux ans et demi.
1: Bon, se positionner en victime, j'adore.
0: Mais c'est tout pour les conseils autour de Charles Milliard, parce que même si j'étais conseiller d'image, je mettrais pas trop de temps sur Charles, parce qu'à un moment donné, même moi, conseiller en image, c'est ça, je sais voir des causes perdues.
1: Commence à chercher le prochain chef.
0: Ouais.
1: Non, mais moi, je jouerais la carte de l'homophobie.
0: Ah ouais,
1: je dirais que j'ai
0: bon.
1: Été victime d'homophobie.
0: Je m'inventerais des homophobes, moi aussi.
1: Wow, ouais. C'est très bon pour
0: en eux. Autant qu'ils sont blancs, québécois, puis...
1: Hétéros.
0: Ouais, hétéros, là, ça serait parfait. Ça serait vraiment parfait. All right. Tu veux aller vers qui? Est-ce qu'on va vers Paul-Saint-Paul-Plamont-Paul?
1: Ben, on peut y aller pour Paul-Saint-Paul-Plamont-Paul. Mes conseils, moi, pour Paul-Saint-Paul-Plamont-Paul, très simple. Donald Trump. Va voir Donald... Parle-y de ton projet. Arrête d'avoir peur.
0: Oui.
1: Ça, c'est un vrai conseil.
0: C'est un vrai conseil.
1: Souvent, là, arrête d'avoir peur.
0: Sauf que là, ça va donner raison. Tu comprends que, mettons qu'il applique ton conseil, je pense vraiment, puis tu sais, je souhaite pas de mal, même si je trouve qu'elle est une nuisance à la télé, mais Anne-Marie Dussault, si elle apprend vraiment que Paul Saint-Pierre Plamondon puis Donald Trump, celle qu'elle appelle le Donald Trump du Québec, se parle pour vrai, elle se harakiri, genre, pour vrai, là. Tu sais, je lui souhaite pas de mal à ce madame-là. Tu sais comment elle a déjà l'air endeuillée. Elle peut pas en prendre plus.
1: Pas besoin d'être ça.
0: Non, elle peut pas en prendre plus.
1: Ah, ouais. Fait que PSPP, vraiment, colle-toi sur Trump. Puis surtout, mon deuxième conseil. Tu sais, Éric Duhaime, dans sa fabrication d'équipe, il est allé chercher beaucoup de gens de Radio X. On le sait.
0: Ouais, ouais, ouais.
1: Il est passé par ici, les chroniqueurs, Dom Dumas, tout le kit. PSPP, lui, il a pitché un peu partout. C'est un gars de médias aussi. Il aime ça aller chercher des gars dans les médias, mais il tient partout. Il avait été chercher Alex Boissonneau à Radcan.
0: Ouais.
1: Il est venu nous voler notre Gary. Mais il manque de représentation. Il manque de TVA. Et il manque de nouveau. Puis il manque un candidat dans Portneuf. Le gars qui était dans Portneuf, Christian Hébert, a dû se...
0: Des enjeux de santé.
1: Ouais, exact.
0: Ouais.
1: Mm-hmm. Fait que ça y prend un candidat-là. Donc, proposition de même. Nouveau, Jean-Simon Buis.
0: Oh, shit!
1: Ça, c'est un souverainiste.
0: Ça, c'est un souverainiste acharné, mon cher.
1: Celui-là. Okay.
0: Je vois pas le lien qu'un débat, mais c'est bon pareil. C'est bon pareil. T'annonces un candidat.
1: Ben,
0: tu veux dévier l'attention. J'annonce une candidature, tout le monde va être là. Ben, c'est pas à place.
1: Mais tu l'annonces à nouveau.
0: Tu l'annonces à nouveau. Ah, ben oui, je viens de faire un lien.
1: À un moment donné.
0: Tu l'annonces à quel gars qui était aux nouvelles tantôt avant que le débat commence. Ouais, je viens de faire un lien.
1: C'était son dernier bulletin. Surprise!
0: Surprise! Même lui, il savait pas, mais c'était son dernier bulletin.
1: Sinon, Anne-Marie Dussault.
0: Hein, tu vois? Ouais, hey man. C'est pour ça qu'elle fait, pour ça qu'elle a pas l'air affilée. Elle est nerveuse. Elle est nerveuse. C'est pas une genre de dépression latente, là. C'est juste elle est nerveuse.
1: Elle est stressée pour son élection.
0: Ouais. Paul Saint-Pierre, Plamondon, moi, je dirais, il faut que tu te montres en leader inébranlable puis prêt à diriger. Mais, tu sais, souvent, là, il y a un petit look. Là, je suis pas content. Je m'en vais avec mon baluchon. Je m'en vais broyer avec ma coquine d'œuf sur la tête. Un peu comme Calimero, c'est bon. Là, je dirais, il faut que tu coupes les autres en les interpellant par leurs différences. Genre, hey, femme! Des affaires de même, ou bien, hey oh, la pilule, en parlant à Charles Milliard.
1: C'est bon.
0: Hey, la pilule.
1: On avait catché.
0: Tu sais, s'il coupe Charles Milliard en l'appelant la pilule, moi, mon vote est dans la boîte.
1: Un peu de Lucien Bouchard.
0: Ah ouais, ouais, un petit peu. Hey, c'est pas la cour du roi Pato ici. Faker de donner des tapes au monde. Hey! Tu sais, il se lève dans la main. Hey! Puis, quand, mettons, le modérateur va mettre comme un stop à ça. Tu dis, regardez ce qu'elle me fait faire.
1: Hey, hey, elle me pousse à bout.
0: Elle me pousse à bout. Ouais. Et ça, je pense que ça pourrait être une bonne stratégie. Celle-là, par exemple, on pourrait déjà considérer que c'est dans les compétences dites acquises, mais fixer l'horizon avant de répondre à une question. Ça, il le fait déjà très, très bien. Là. Mm. Genre, tu lui poses une question, puis il regarde. Vous remarquerez, là, c'est un tic qu'il a. Il regarde soit au loin ou soit à terre, à côté. Mais il n'y a pas une feuille. Là. C'est juste pour se donner un look de « Ah, oh, moi,
1: je réfléchis
0: avant de dire quelque chose. »
1: Très bon.
0: Il y a beaucoup de ça. Puis mon uppercut final, ça serait tout le temps « Voulez-vous que je ramène André Boisclair? » Tu sais, en genre de menace. Là. Je pense que les libéraux vont faire « Hey! »
1: Désolé, on s'excuse.
0: Vous venez de « locked in » notre vote, mon cher ami. On va voter pour vous.
1: Je suis anglophone, ouais. Mais moi, je vais voter pour lui.
0: Pour lui, en autant que vous ne ramenez pas le « André »,« The Dangerous and Kinky André ». Maintenant, Éric Duhaime.
1: Duhaime, moi, j'irais vraiment dans le « plot twist ».
0: Ah oui? OK.
1: Non, mais il faut qu'il y ait cette... Duhaime, sa crowd, il l'a déjà.
0: Ouais.
1: Si Duhaime a besoin de quelque chose, c'est du nouveau monde.
0: Je sais pas ce qu'il peut faire. Exact. Je sais pas ce qu'il peut faire perdre son monde déjà.
1: Non, c'est ça. C'est cimenté. Là. Fait qu'il faut qu'il aille chercher du nouveau. Comment tu vas séduire le nouveau? Tu vas ailleurs. Tu surprends. Éric Duhaime se présente au débat des chefs, habillé en drag queen.
0: Oh shit! OK. Ah ouais.
1: Nous annonce sa nouvelle passion pour le drag. Quelques performances par-ci par-là dans tous les bars. Même une apparition surprise dans RuPaul Drag Race.
0: Mais quand arrive le thème de l'économie, tu dis hey, moi je vais prendre mon tour pour chanter.
1: Éric Duhaime se présente au débat des chefs, habillé en drag queen.
0: Oh shit! OK, ah ouais.
1: Nous annonce sa nouvelle passion pour le drag. Quelques performances par-ci par-là dans tous les bars. Même une apparition surprise dans RuPaul Drag Race.
0: Mais quand arrive le thème de l'économie, tu dis, hey, moi, je vais prendre mon tour pour chanter, je sais pas, mais n'importe quelle tune des Bee Gees.
1: Ah oui, puis là, il se met à parler vraiment comme une drag.

0: arrive le thème de l'économie, tu dis, hey, moi, je vais prendre mon tour pour chanter, je sais pas, mais n'importe quelle tune des Bee Gees.
1: Ah oui, puis là, il se met à parler vraiment comme une drague, là. Tu comprends?
0: Ah, je suis contente.
1: Pis, une drague du Saguenay, cher.
0: OK, avec un cocassienne le jour.
1: C'est très important.
0: Une perruque le soir.
1: J'irais vraiment là-dessus. Sinon, deuxième conseil, on ramène M. Nimous.
0: Ah ouais, ça c'est
1: comment tu veux séduire le cœur des Québécois mieux que ça?
0: Pis c'est une façon de répondre en plus à la question un peu nounoun, out of nowhere, y'a-tu quelques semaines pour la rage du raton, là?
1: Hein, c'est pas dangereux,
0: ouais.
1: j'en ai un,
0: je couche avec depuis 26 ans, moi, Monsieur Nimous.
1: Il est dans ma petite poche, t'sais!
0: Il m'a jamais mordu.
1: Voilà!
0: Il s'entend bien avec Mia. Fait que ça peut être une bonne possibilité. Moi, je dirais, il faut qu'il, comme conseil général, il faut qu'il se nettoie du goudron qu'il a sur lui, là, à cause de que les médias lui collent. Mm-hmm. Puis il faut qu'il se présente en héritier de l'ADQ. Fait que c'est pour ça que, je sais pas si tu as le référent, mais comme Dumont, à une certaine époque, en plein débat, il faut qu'il pop un papier qui a rapport avec n'importe quoi. Dumont l'a déjà fait, puis je pense que c'était en lien avec de la négligence avec le viaduc de la Concorde. Puis ça avait fait capoter les libéraux autour de la table. Même, je pense que c'était Bernard Landry aussi à l'époque qui était là, « Oh, ben là, un papier, on n'a pas le droit, là! » Puis après ça, les règles, lors d'un débat, ont été revues à cause de ce move-là.
1: Oh, ouais.
0: Fuck les règles, man. Les règles, c'est pour Charles Milliard.
1: Tu droppes le papier.
0: Ah ouais, les règles, c'est pour Charles Milliard. On droppe le papier sur n'importe quoi, sur sa clique, sur...
1: Le pont de l'île.
0: Sur le pont de l'île, sur les ratons laveurs, man. Et on fait passer Fréchette pour celle qui groom des ratons laveurs dangereux. Également... défendre et annoncer le retour de son candidat pasteur, puis annoncer que non seulement c'était pas un tout croche, mais il l'a guéri, puis bang, il french, une genre de playmate en pleine TV. T'es comme, wow! Là, ça, c'est shocking. Ça, nos cerveaux pètent. Et pour brouiller les esprits, parce qu'il y a des gens qui ont peur un peu, tu sais, en... Ah, c'est-tu l'extrême droite? J'allais faire François Duhem.
1: Non,
0: Éric Duhem, c'est-tu l'extrême droite? Tu viens brouiller les esprits, man. T'as juste une boucle de ché tout le long de la soirée sur, sur ta ceinture, mais t'en mentionnes
1: pas
0: un mot.
1: Pas un mot.
0: Pas un mot. Ça dépasse du litre un peu. Tu vois, c'est comme ça. Ben, j'ai ché ça.
1: Ouais,
0: pas un mot sur la game. Puis même Ruba Gazelle, ouais, je l'aime bien, Éric.
1: Ouais, je sais pas pourquoi.
0: Je sais pas pourquoi, mais je trouve qu'il est...
1: il doit
0: porter des phéromones.
1: Conservateur, c'est rien qu'à cause du nom, dans le fond.
0: Ouais, ouais. Dans le fond, ouais, c'est juste parce que j'ai été berni parce qu'il y a compte dans conservateur, mais dans le fond. Maintenant, Ruba Gazelle,
1: c'est simple.
0: Ouais,
1: on se la joue Québec solidaire.
0: Ouais.
1: Tu sais, faut que t'ailles chercher ton monde. Allume-toi une clope en plein débat.
0: Ah oui, ben oui.
1: En plein débat, tu t'en fous. T'allumes une clope.
0: Eh ben, t'es... T'es en mode...
1: Pas ça, man.
0: T'es en mode cégepien / Claude Poirier. Tu
1: exact.
0: Fais où tu veux, là.
1: Exact. Je fais où je veux, 10-4. Puis...
2: Je fais ce que je veux.
1: T'as-tu vu passer... probablement pas, là, mais il y a une fille qui fait beaucoup jaser à Occupation Double cette année.
0: Non, ma blonde m'a dit, hey, j'écouterai Occupation Double, t'attends-tu de le commencer avec moi? Puis je me suis enligné vers le Japon féodal au sous-sol.
1: Et t'as bien fait parce qu'il y en a une, je pense qu'elle s'appelle Alexa ou quelque chose de même. Elle parle avec un accent du Nouveau-Brunswick, là, fait qu'elle est un peu.
0: Non, je pense que tu te mélanges avec la fille de Rebel Juice.
1: Ah ouais,
0: c'est le calin qui a un accent qui a l'air de gratter les gratteurs. Je pense que tu te mélanges de filles. On est en mode, on mange notre prochain ce soir.
1: Mais non, pas la même personne. Mais elle, à un moment donné, en fait, dans l'épisode de hier, je crois, de ce que j'ai vu la scène passer là, en clip. Il y a comme les gars qui font de quoi, puis tu sais, c'est comme, tu sais, c'est l'émission, fait que les caméras filment. Puis à un moment donné, elle fait juste se lever, puis elle dit, I'm bored, puis elle sac son camp.
0: De l'aventure?
1: Ouais, ben non, mais de où est-ce qu'il était en ce moment, puis de ce qu'il faisait, là, de comme de l'activité. Là.
0: Ok, ok.
1: Elle, I'm bored. Elle s'en va. Ruba Gazelle, même affaire. En plein milieu du débat, à un moment donné, elle regarde. I'm bored. Elle s'en va. Je suis tanné.
0: Le pire, là, c'est que là, elle aurait peut-être l'air un peu d'une ado. C'est de même, moi, je joue plus.
1: Exact.
0: Mais mettons que t'es en position de... Mettons, t'sais, d'être élu, là, un genre de Paul Saint-Pierre Plamondon, t'sais, qui est comme on dit, ça a ligne 2 selon les sondages, là. Je me demande à quel point ça peut pas être une bonne stratégie. Je dis, hey, ici, là, on perd notre temps.
1: Un niaisage.
0: Vous tombez dans des attaques personnelles. Tu sais, tu te sers de la conjoncture puis du moment, là. Tu peux pas, je pense, trop le stager. Faut que ça arrive comme organique, là. Mais quelqu'un qui walk out demain, je sais pas à quel point ça peut être un coup d'éclat payant. Pour vrai, là. Depuis tantôt, on dit un peu de marque, là, mais.
1: À walk out de même, I'm bored. Et qui pull up sur son skate en nous pétant un kickflip en plein milieu du débat?
0: Ça faisait partie.
1: Sol!
0: On est
1: c'est Sol qu'on veut!
0: Tu vois qu'on a déjà travaillé à la même firme de conseils. Parce que moi, avec, j'avais l'intention de rappeler, dans mes conseils, là, c'est briser l'impression qu'elle pèle des nuages. Puis surtout, il faut qu'elle arrête de se présenter comme le parti de l'envahisseur. Il faut briser cette image.

0: image-là dans la tête des Québécois. Fait que pour y arriver, on peut rappeler une fois de temps en temps que Sol travaille sur son kickflip, puis il est proche de lander. Ça, c'est un premier élément qu'on peut mentionner. Être habillé et parler comme dans le temps d'une paix. Tu sais, parce que je l'ai écouté là à 5 chefs, une élection, puis sérieusement, là, quelqu'un qui l'écoute parler longtemps, je sais pas comment il fait. Je trouve qu'elle a pas un beau français. Je trouve qu'elle a pas... C'est pas...
1: Non, c'est montréalais. C'est très montréalais comme français. Là.
0: Oui, puis... Ça graffine, puis ça, à longue, c'est difficile à... C'est difficile à consommer, là. Mm-hmm. Tu sais, c'est bon... C'est bon un biscuit à l'avoine, mais c'est pas bon de l'avoine au biscuit. Tu comprends ce que je veux dire?
1: Oui.
0: Tu sais, à un moment donné, c'est trop flocon. Trop de... J'ai des flocons dans le fond de la gorge.
1: C'est gâteux.
0: Ça gosse. Fait que... Habillé un peu attriqué comme dans le temps d'une pep, donner l'impression, hey, puis tu. Tu sais, tu te la joues vraiment, j'étais là, dans le temps d'une pep. T'annonces l'arrivée de ton prochain, ton 8e enfant, le petit Adélard. Tu sais, tu te la joues vraiment, de même, là. J'espère que je vais avoir la bénédiction de l'abbé Tousignan. Tu sais, des affaires de même. Puis, je finirais ça en disant, Madame Fréchette et la CAQ ont Olivier Primeau pour contrer l'effet Olivier Primeau. J'ai mon influenceur de choix et c'est là que débarque Fortis B.
1: Ah!
0: Avec le Québec.
1: As-tu entendu sa nouvelle toune?
0: Non.
1: Ah, c'est du bonbon, mais je l'avais enregistré, me semble, pour...
0: Ben, ça doit être sur Spotify. Fortis B.
1: Ouais, c'est « Je t'oublierai jamais ».
0: Il est oublié jamais. Ça, c'est aussi le nom de son album, en passant.
1: C'est de la bombe. De la grosse bombe.
0: Discographie, je t'oublierai jamais. Oh, il n'y a qu'une toune sur cet album-là. Bon, ben génial, on va le trouver aisément. C'est parti.

0: avec les... Hey man, du gars-là nous a demandé un cachet. Are you crazy in your head, comme dirait GSP?
1: Porte ses billes, mon gars. Ouais, prou, prou.
0: Hey, on a une spécialiste de renommée internationale en matière de trous noirs qui nous parle de ses plus récentes découvertes pendant une heure gratis. Fortisby veut un cachet? Assis-toi là-dessus puis tourne. Bon.
1: Je n'oublierai jamais.
0: Ouais, j'oublierai jamais. Comme nous, ça se peut qu'on oublie à l'inverse ton virement là, pour le cachet. Bon. Hey, sur ce, mesdames, messieurs, ça s'appelle le Spacecast. On est avec vous jusqu'à 22h. Restez là parce que d'ici 22h, il y a bien, avant l'arrivée, en fait, du chum Max Lacasse, il y a bien des affaires qui vous attendent. De l'autre côté de la pause, le chum Phil Plamondon qui débarque. On a Camille qui va passer faire son tour tantôt. Puis également, on va mettre notre gris-gris anti-Louise d'ici 22h.
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